0: amateur, votre grand-père.
1: Mon grand-père, Gladwin Jebb.
0: Oui.
1: Que j'ai eu la chance d'avoir connu, puisqu'il est mort, j'avais une trentaine d'années.
0: En fait, il a travaillé au ministère d'économie de guerre, il est devenu conseiller diplomatique, et il s'est retrouvé dans les trois conférences, c'est-à-dire Yalta, Potsdam et Téhéran.
1: Et puis surtout, ce qui était très important pour nous, ces petits-enfants, c'est qu'il nous racontait évidemment pas tout ça, mais il est ensuite devenu ambassadeur de Grande-Bretagne pour la France. C'est là ce qui a permis à mes parents de se rencontrer, parce que sinon maman serait jamais venue en France. Mais mon grand-père était un grand-père traditionnel dans le sens où il nous parlait jamais de son passé. Il avait écrit tout ça dans des livres. Et nous, il nous parlait plutôt de ce qu'il aimait lire, de ses chiens qu'il adorait, ses labradors. C'était un grand-père très pudique, très réservé. Je l'adorais. J'aurais aimé qu'il puisse être là un peu plus longtemps. Je suis contente que vous me parliez de lui, parce que je pense que c'est un personnage... On aurait besoin d'un personnage comme ça aujourd'hui, très tolérant, très beaucoup d'ouverture d'esprit, un vrai Européen, avant l'heure.
0: Et je crois qu'il a été un des premiers secrétaires généraux de l'ONU.
1: Oui, c'est vrai. Alors évidemment, bien avant ma naissance. Mais il était un homme aussi impressionnant physiquement. Il était très très grand, très anglais, un visage assez fermé. Il avait un magnifique accent anglais. Mais il était très affectueux avec nous et avec moi en particulier. Et il m'encourageait pour mon travail d'écriture.
0: Voilà. Alors quand on voit votre arbre généalogique, Tatiana Dronet, on est quand même surpris par le nombre de personnes extraordinaires qui s'y trouvent. Par exemple, vous descendez par votre grand-mère de Isambard Kingdom Brunel, pionnier du chemin de fer en Angleterre.
1: Mais oui, alors lui aussi totalement méconnu en France, mais c'était un peu, on va dire, l'équivalent de notre Eiffel.
0: Oui.
1: Il a construit les plus grands ponts à suspension anglais. Il a été à l'origine du système de ferroviaire de tout l'ouest de l'Angleterre. Il est un personnage cultissime. Il est reconnu par son grand chapeau haut de forme. Mais en France, quand on dit Isambard Kingdom Brunel, les gens me regardent avec les yeux ronds. Donc je me suis dit peut-être qu'un jour, j'écrirai sa biographie.
0: Oui, parce qu'il a quand même inauguré la première ligne Londres-Bristol.
1: Mais oui.
0: Et créé la Great Western Railway.
1: Et c'est lui qui a construit le tunnel, sous la Tamise.
0: Oui.
1: Il était assez extraordinaire. Je sais, et ma grand-mère m'en parlait tout le temps. Ça, c'était, elle nous rabâchait avec notre arrière-arrière-arrière-grand-père. J'ai grandi avec lui et peut-être que je devrais me pencher sur sa vie.
0: Ce serait une bonne idée, en tout cas, ce serait que justice. Alors, il y a un autre ancêtre important dans votre famille qu'on peut évoquer à travers une chanson.
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0: Allez Maurice par Charles Trenet, écrit d'après
1: une connaissais pas cette chanson.
0: Ah oui.
1: C'est drôle.
0: Ah, elle est très très drôle et il raconte en dansant l'île Maurice. Et c'est vrai que Gaëtan de René, c'est l'île Maurice.
1: Mon grand-père,
0: voilà.
1: Qui était peintre, qui était un peu le contraire de mon grand-père anglais, très prime-sautier, tout petit, très drôle, et puis en même temps passionné par son art. Hein. J'ai toujours vu mon grand-père enfermé dans son atelier en train de peindre. Et puis, bien sûr, toute cette branche-là de ma famille est née à l'île Maurice.
0: Exactement. Je crois qu'il a été un des maîtres de la nouvelle école de Paris de peinture.
1: Oui.
0: Alors, ça voulait rien
1: vous
0: dire.
1: Vous êtes bien renseigné.
0: Ouais, ça ne voulait rien dire parce que c'était la seule façon de désigner ces années d'après-guerre où l'art était important à Paris.
1: Oui, et d'ailleurs, j'ai la chance d'avoir un prêt de la part de mon père de plusieurs de ses œuvres, dont une qui représente... il faisait partie de cette école qu'on appelait les misérabilistes. Et parce qu'on voit des gens avec des visages un peu décharnés, un peu tristes, et j'en ai une avec les toits de Paris et des ramoneurs. Et j'aime beaucoup cette toile. Elle a été peinte bien avant ma naissance en 1950, mais c'est moi qui en ai hérité pour le moment pour la garder chez moi. Et donc j'ai un dialogue artistique avec mon grand-père tous les jours puisque je regarde cette toile tous les jours.
0: Et ce qui est étonnant, c'est qu'il a débuté dans l'atelier de Paul Colin, qui est celui qui a quand même découvert Joséphine Baker et créé l'affiche de la rue Nègre.
1: Absolument, et il faut aussi savoir que mon grand-père était un grand fêtard et qu'il sortait tous les soirs. Alors ça, je m'en rappelle pas parce que j'étais pas encore née, mais avec ma grand-mère, il sortait tous les soirs faire la fête à Montparnasse.
0: Oui, comme tous les peintres de l'époque.
1: Exactement.
0: Alors, votre mère est anglaise, Stella, votre père mauricien et français Joël de René, donc vous êtes franco-anglaise, vous êtes franglaise.
1: Exactement, et je revendique le fait de pouvoir... avoir ces deux cultures, je pense notamment à Charlotte Gainsbourg, qui est un peu dans la même situation que moi. On dit toujours que les Français et les Anglais ne s'aiment pas. Je pense que c'est un cliché. Je pense qu'aujourd'hui, il y a beaucoup de respect et beaucoup de complicité entre ces deux peuples. En tout cas, je suis la preuve vivante que l'entente franco-britannique existe.
0: Et moi, je me souviens avoir, dans mes jeunes années, interviewé votre père, Joël de René, qui est un scientifique hors norme, qui a inventé plein de choses. Et il y a des livres, un livre qui s'appelle Le Macroscope, qui a été très important.
1: Alors, vous savez, moi, je ne lisais pas les livres de mon père. Je suis désolée, d'ailleurs, mes enfants ne lisent pas mes livres non plus. Il n'est que mon papa. Voilà, c'est un scientifique reconnu, certes, mais je ne lisais pas ses livres.
0: En fait, il a fait des recherches sur la conception de molécules sur ordinateur à l'époque où on ne savait pas ce que c'était qu'un ordinateur.
1: Oui, mais nous, il nous parlait plutôt de surf.
0: Oui, oui, parce qu'en fait, il adorait le surf. Il est un des pionniers du surf en France.
1: Oui, absolument. Donc nous, on était élevés par le surf, la légende du surf. Alors je vous avoue, Jacques, que moi, c'est pas mon truc. Mais j'ai beaucoup admiré des surfeurs sur la vague, les copains un peu plus jeunes que mon père. Ça, je les trouvais très beaux à regarder. Mais j'ai jamais pu maîtriser une planche de surf. Je vous avoue que c'est pas très difficile. Vous avez essayé, vous ?
0: Non, jamais, non, pas de risque inutile. Mais votre père aussi, Tatiana Droné, est un des pionniers du skateboard.
1: Alors, je dirais que c'est plutôt mon oncle Arnaud qui l'était.
0: Ils ont travaillé ensemble sur le skateboard à l'époque où personne n'en parlait.
1: Alors ça c'est vrai, ça c'est avant ma naissance aussi, je m'en souviens pas vraiment, mais les deux frères effectivement étaient très grands sportifs. Donc on a été élevés dans cette ambiance de sport, de glisse.
0: Et on pense à eux quand on voit aujourd'hui les jeunes sur Trocadéro en train de faire du skateboard.
1: Oui, ils en font toujours et ils en faisaient au même endroit.
0: Exactement. Alors, votre oncle, justement, Arnaud Droné, a été un véliplanchiste extraordinaire et c'est quelqu'un qui vous manque réellement.
1: Oui, je rappelle qu'il a disparu en mer en 1984.
0: On n'a jamais su comment.
1: Il traversait le détroit de Formose entre Taïwan et Chine populaire. C'était pas un des endroits les plus calmes. Il a disparu corps et âme. On n'a jamais retrouvé ni sa planche, ni quoi que ce soit pouvant nous donner un indice. Et cette disparition me pèse beaucoup, parce que je l'aimais beaucoup, cet oncle. Il était fantasque. Il était très séduisant, il était très drôle. Il avait beaucoup de culot, beaucoup de charisme. Et c'est très difficile de ne pas pouvoir faire le deuil de quelqu'un, de ne pas pouvoir se trouver devant une tombe. De faire son au revoir. Donc pour moi, Arnaud, il est toujours là. Un jour, j'écrirai sur lui. Oui, mais c'est encore trop tôt, je pense.
0: Je crois que dans un de vos livres, l'encre russe, il est présent.
1: Je l'ai évoqué, oui, à travers un autre personnage, c'est vrai.
0: Alors vous êtes né plus simplement à Neuilly-sur-Seine et vous avez fait vos études à l'école active bilingue Jeanine Manuel à Paris.
1: Oui, parce que quand je suis revenue des États-Unis, j'ai fait la grève du français. Je ne voulais pas quitter Boston, même si ce n'est pas mon pays. Je suis franco-britannique, mais j'ai adoré ces années à Boston. Et donc, je ne voulais plus parler français. Et mes parents m'ont mis dans une école bilingue, parce que la moitié des cours donc étaient en anglais. Mais c'était un endroit important pour moi, parce que j'ai fait la connaissance de plusieurs professeurs là-bas qui m'ont beaucoup encouragée sur le fait d'écrire.
0: Et Tatiana Droné, je crois que parmi les élèves de cette école, il y a eu Carla Bruni, Charlotte Gainsbourg.
1: Mais je ne savais pas.
0: Et Amanda Sterz.
1: Ah bah écoutez, je ne savais. Vous me l'apprenez.
0: Alors, il se trouve que si vous êtes à Boston, c'est parce que vous avez suivi vos parents et que vous avez passé votre jeunesse entre les États-Unis et l'Angleterre.
1: Absolument. Mon père a été nommé attaché scientifique français à Boston pour la France. Et donc, nous sommes tous partis, évidemment, pour vivre avec lui. Et j'avais à l'époque 5-6 ans.
0: Et après, vous avez parlé beaucoup anglais, et je crois qu'aujourd'hui, vous parlez français et anglais, mais quand vous jurez, c'est en anglais.
1: Oui, je trouve que je vais pas vous demander de vous faire des jurons en anglais maintenant, mais je trouve que c'est une langue plus forte pour les jurons. Ne me demandez pas pourquoi, seulement un psy pourrait vous répondre, je ne sais pas.
0: Mais enfin, il y a des injures en anglais qui sont aujourd'hui entrées dans le langage courant, comme bullshit, qui est une injure maximale en Angleterre, et qui aujourd'hui est naturelle en France.
1: Il y en a des pires.
0: Il y a des pires.
1: Mais je vais pas vous les dire.
0: Je ne vous les demande pas. Et puis, alors, il y a aussi l'université d'East Anglia, dont vous parlez, Audrey. Ça a été très important.
1: Très important pour moi. C'était 3 années. J'ai quitté un peu, on va dire, la petite jeune femme lisse que j'étais en 81. J'ai découvert une autre part, ma part anglaise. À l'époque, il fallait être punk. Donc, je suis devenue punk. Je sais, vous avez du mal à le croire en me voyant, mais je vous assure que je l'étais. J'étais en noir, avec les cheveux teints en noir, et il fallait tout le temps faire la gueule et aimer une musique un peu violente. Mais en plus de ça, il y avait ces fameux cours d'ateliers de création littéraire qui m'ont vraiment, vraiment aidé et donné envie d'écrire encore plus. Et puis, bien sûr, il y avait toutes ces concerts tous ces extraordinaires groupes musicaux qui venaient chanter. Pour presque rien, on pouvait assister à c'était vraiment l'avènement de Depeche Mode, The Cure, Duran Duran, toute ma jeunesse en fait. Donc j'ai passé 3 ans magnifiques là-bas.
0: Et non seulement votre goût de l'écriture est né là-bas, mais aussi le goût de la lecture. Et on va l'évoquer à travers une autre date qui ne vous concerne pas, je le rappelle. Ah. 1er février 1837. À tout de suite sur Sud Radio avec Tatiana de Ronay.
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0: Sud Radio, les clés d'une vie, mon invité Tatiana de Ronay pour ce livre, Les cœurs sont faits pour être brisés, un roman magnifique chez Albin Michel qu'on va évoquer tout à l'heure. On en revient à votre parcours. Alors, il y a une date qui vous intrigue beaucoup.
1: Oui.
0: 1er février 1837. En fait, c'est le jour de la sortie du 2e numéro d'une revue littéraire britannique, Bensley Mislani. Le rédacteur en chef publie le premier épisode d'un roman. Il s'appelle Charles Dickens et c'est Oliver Twist.
1: Ah, mais oui, bien sûr, Oliver Twist, qui est un des premiers livres que j'ai lu gamine et qui aussi m'a donné envie d'écrire. Alors, évidemment, je vais pas me comparer à Dickens, mais c'est un roman qui m'a beaucoup marqué quand j'étais petite.
0: Il y a eu beaucoup de succès puisque cette revue, qui était une revue confidentielle, quand Oliver Twist est paru, il y a eu 1000 exemplaires de plus, ce qui est énorme pour l'époque, et l'éditeur a continué à publier Oliver Twist pendant 19 mois pour que les lecteurs aient la fin de l'histoire.
1: Ah, c'est bien ça.
0: C'est fou, hein. Alors il y a eu quelques problèmes après parce que il tirait un peu à la ligne parfois Dickens, donc les cachets, il était payé à la ligne, s'en ressentait, et il a fini par claquer la porte parce que ça coûtait trop cher.
1: D'accord.
0: Alors, je crois que la lecture a été le moteur de vos jeunes années.
1: Oui, c'est vrai, je faisais partie de ces enfants qui lisaient sous les draps avec une lampe torche, parce que ma mère, elle regardait sous la porte voir si la lumière était allumée, et mais avec la torche, elle pouvait pas. Par contre, je me suis esquinté les yeux avec ça, hein, et je lisais des livres qui n'étaient pas du tout pour moi. En plus, je lisais des livres d'adultes, alors que j'étais gamine.
0: Oui, il y avait aussi bien Jules Verne que Les Malheurs de Sophie.
1: Oui, mais il y avait des textes qui, par exemple, Lolita.
0: Vous avez lu Lolita?
1: Oui, très très jeune, trop jeune. Mais bon.
0: C'est comme ça.
1: Je m'en suis remise.
0: Et puis, il y a les histoires extraordinaires
1: d'Edgar Poe.
0: Ça vous a marqué?
1: Ça m'a vraiment marqué parce que c'est un professeur qui m'a lu ça quand on était à Boston, justement. Elle nous a lu Le cœur révélateur. Ça m'a terrifiée. Mais en même temps, j'ai compris que, alors évidemment, je n'allais pas écrire des histoires terrifiantes, quoique, mais j'étais attirée par une certaine noirceur, par quelque chose qui impressionnait.
0: Et puis, on oublie que le traducteur des histoires de Poe, c'est Baudelaire.
1: Oui, sauf que moi, je lisais en VO, si vous me permettez.
0: Voilà. Et Baudelaire a recommandé ses livres à Sainte-Beuve, qui était critique, et c'est comme ça que Edgar Allan Poe a vraiment été connu. Alors, il se trouve que à l'époque, vous parliez anglais et français, mais l'anglais n'était pas aussi important qu'aujourd'hui dans les entreprises et un peu partout. Vous étiez une exception.
1: Alors, c'est différent parce que moi, j'ai vraiment grandi dans un monde où tout le monde parlait anglais, puisque dans ma famille, on parlait anglais. J'ai vécu en Amérique, j'ai vécu en Angleterre. Et donc, je ne pouvais absolument pas me résoudre. Puis après, j'ai travaillé pour des entreprises américaines. J'ai travaillé pour Vanity Fair ou même des entreprises anglaises comme Christie's. Donc, l'anglais ne m'a jamais quitté.
0: Non, mais c'est un avantage énorme parce qu'à l'époque, peu de gens étaient comme vous.
1: C'est vrai, vous avez raison.
0: Alors, Tatiana de Ronay, je sais aussi que quelqu'un a beaucoup compté dans votre parcours, c'est Daphné du Maurier.
1: Ah, elle compte encore.
0: Oui.
1: D'ailleurs, elle s'est invitée dans ce nouveau roman.
0: Oui, je sais.
1: Oui, elle m'a donné envie d'écrire, vraiment.
0: Pourquoi?
1: Vous vous souvenez de cette première ligne de Rebecca? La nuit dernière, j'ai rêvé que je retournais à Manderley. Ça m'a tellement hanté, ce livre qui a une fin qui n'est pas celle du film. Ce personnage, la deuxième Mrs. de Winter, qui n'a pas de nom ni vraiment de prénom, et surtout ce fantôme de Rebecca qui est là du début jusqu'à la fin. Ce livre, j'ai dû l'avoir lu, je ne sais pas, peut-être 30 fois dans ma vie. À chaque fois que je le lis, je découvre quelque chose de nouveau. Mais pour revenir à Daphné du Maurier, elle est connue aussi, moins connue pour ses nouvelles, dont Les Oiseaux, qui ont été adaptés par Hitchcock, comme vous le savez.
0: Oui.
1: Mais ces nouvelles sont glaçantes, extraordinaires, dérangeantes. Et puis, elle avait une vie tellement incroyable, tellement particulière. J'ai eu la chance, on m'a demandé d'écrire sa biographie. Elle avait des attaches à la France. J'ai découvert beaucoup de choses en commun avec elle, d'ailleurs. Ça a été un vrai parcours d'écrire sa vie. Mais elle fait partie de ces écrivains qui ne me quittent jamais. Elle est, il y a toujours un de ses livres sur ma table de chevet.
0: Et puis je crois que la lecture, ça a été important pour compenser votre timidité naturelle.
1: Alors c'est vrai qu'aujourd'hui, je suis moins timide. J'ai dû apprendre à prendre sur moi pour répondre aux questions des journalistes. Mais j'étais une enfant timide et je me réfugiais dans les livres alors que les autres allaient jouer au tennis ou jouer sur la plage ou jouer à cache-cache. Ben moi, j'étais le nez dans un bouquin et c'était mon monde à moi. Et quand j'ai commencé à écrire, ça a été encore plus un refuge.
0: Oui, mais je crois que vos parents, en revanche, étaient très volubiles. On parlait beaucoup à la maison.
1: Ah oui, ça c'est sûr. Et mon père prenait toute la place. Ça c'est sûr, c'est un peu le roi soleil. Et donc moi, plus, voilà, moi j'étais retranchée. Puis j'avais une sœur aussi qui était très, enfin ma sœur qui est très très, voilà, qui était très bonne en classe, assez brillante. Donc moi je me cachais, j'étais à l'ombre.
0: Et voilà. Vous aviez envie de raconter des histoires, Tatiana René?
1: Oui, j'ai commencé à raconter des histoires à l'âge de 8, 9, 10 ans. D'abord j'avais un journal intime que j'ai tenu longtemps. Et puis c'est devenu des petits journaux, quelques poèmes. Et puis je me suis lancée dans l'écriture de romans sur des cahiers que La Fontaine vers cet âge-là. J'ai été heureusement encouragée par ma famille, par mes amis, par mes profs. Ça a beaucoup aidé. Les professeurs remarquent que j'avais un certain goût pour les rédactions. Donc j'ai été encouragée. Et donc c'est pour ça que je me permets de dire, si vous avez dans votre entourage un enfant, alors c'est de plus en plus rare aujourd'hui, hein, qui aime écrire, qui aime lire, faut l'encourager vraiment.
0: Et je crois que votre premier livre, c'était une petite fille nommée Carrie pour l'anniversaire de votre mère.
1: Oui, et d'ailleurs elle avait été assez impressionnée parce que ça se passait au 19e siècle, un peu une ambiance à la Oliver Twist justement. Il lui arrive que des malheurs à cette petite fille, des choses très difficiles. Et ma mère était assez étonnée que quelqu'un d'aussi jeune puisse avoir déjà un univers aussi noir.
0: Et là, je crois que tous ces livres de jeunesse sont enfermés dans une cave avec la mention « Ne pas publier si je meurs ».
1: Oui, absolument. Dans chaque fois que je déménage, cette boîte se retrouve dans une nouvelle cave. Mais bon, je pense que ça pourrait peut-être intéresser un archéologue Allez, on va imaginer peut-être 200 ans, 300 ans peut-être, mais sinon je pense que ça intéresserait pas grand monde.
0: En tout cas, ça a intéressé votre famille. Et il faut savoir que l'écriture, Tatiana Dronet, vous avez progressé grâce à des cours de creative writing.
1: C'est ça, à cette fameuse université dont je vous citais tout à l'heure. Et ça, c'était vraiment sauter dans le grand bain, parce que nous étions plusieurs avec un professeur autour d'une table. Il y avait un thème, et il fallait partir de ce thème et écrire une histoire. Et notre professeur nous disait toujours, partez de quelque chose qui a vraiment existé, faites-en une histoire qu'on pourrait croire vraie. Et c'est là où j'ai vraiment appris à faire ça.
0: Et aujourd'hui, il y a beaucoup d'ateliers d'écriture, mais là, c'était novateur.
1: C'était très novateur, puisque nous sommes dans les années 80. En France, ça n'existait pas du tout. Et cette université-là était une des seules à le proposer. Et c'est pour ça que je l'ai choisi.
0: Alors, il se trouve aussi que vous avez ensuite débuté dans la vie active. Et votre premier métier, on peut l'évoquer à travers cette chanson.
4: 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Ah ouais, ah oui.
0: Bécot et Monsieur Pointu, qu'il avait remarqué un jour au Québec. Il l'a fait venir en France, où ils ont fait des années ensemble avec cette chanson. Et c'est vrai que les ventes aux enchères, ça a été l'univers de vos débuts, Tatiana René.
1: Oui, alors c'était une célèbre maison de ventes aux enchères anglaise, basée à Paris, et qui cherchait une jeune femme bilingue, bonne présentation, capable de... Au début, c'était répondre au téléphone, et puis noter des adresses pour des gens qui avaient des bijoux, des tableaux à vendre. J'ai beaucoup appris. J'ai fait des tournées chez les gens avec des experts en tableaux. C'était toujours très drôle de voir l'expert en question regarder le tableau ou le bijou et dire « Ah non, ça ne vaut rien du tout », et le visage désespéré de la personne à qui ça appartenait. J'ai beaucoup appris, c'était très intéressant.
0: Et puis ensuite, il y a eu la presse. Alors la presse, vous avez travaillé pour différents journaux.
1: Oui.
0: Ça va de Vanity Fair à Elle, en passant par Psychologie Magazine pour des critiques littéraires.
1: Oui, le premier qui m'a donné ma chance, c'était Jean-Louis Servan-Schreiber, qui dirigeait Psychologie Magazine à l'époque, et qui m'a vraiment mis le pied à l'étrier en 1996, en me demandant d'écrire un article sur les dons d'organes, puisque j'avais publié un roman qui s'appelait « Le cœur d'une autre ». C'était l'histoire d'un homme qui va recevoir un cœur de femme. Et il m'a dit « Allez, tu vas écrire je ne sais plus combien, 5000 signes. Donc, vraiment un article assez long pour moi à l'époque, qui ne connaissait pas encore du tout ce milieu-là. Et c'est grâce à lui que j'ai commencé à publier dans les journaux. Puis après, bien sûr, j'ai proposé ce qu'on appelle des pige-livres au magazine Elle, au magazine Psychologie, bien sûr. Et c'est comme ça que j'ai, pendant plusieurs années, travaillé dans les journaux. J'ai aimé faire ça.
0: Oui, et puis vous avez, Tatiana Droné, été une pionnière des réseaux sociaux depuis MySpace et Twitter.
1: Oui, c'est vrai que j'ai bien aimé au début. Alors maintenant, c'est vrai qu'on est un petit peu mangé par ça, on est obligé. Mais c'est vrai que ça m'a plu, ces débuts. Il y avait MySpace, vous avez raison. C'est devenu Facebook.
0: Oui.
1: Ensuite, il y a eu Instagram. Ensuite, il y a eu Twitter avant que ça devienne X. Maintenant, il y a TikTok. Ça m'a toujours intéressé, cette façon de dialoguer avec les lecteurs. Maintenant, ça nous prend énormément de temps. C'est une forme de promotion à part entière. Mais il y a 15 ans, ça ne l'était pas vraiment. C'était juste une façon de faire connaître son travail. Aujourd'hui, c'est un peu venir vendre sa soupe.
0: Oui, en tout cas, les clés d'une vie qu'on fait ensemble sont sur Twitter, sur Facebook et même sur TikTok, vous voyez.
1: Ah, très bien, mais il faut dire X et, maintenant.
0: Oui, d'accord. Merci de
1: je vous en prie.
0: Merci d'être aussi précise. Une autre date importante dans votre parcours, et celle-là, vous ne l'oublierez pas, à mon avis, jamais, 1er mars 2007. À tout de suite sur Sud Radio avec Tatiana Droné.
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1: Sud Radio, les clés d'une vie, mon invité Tatiana de Ronay. Nous parlerons tout à l'heure de ce livre, Les cœurs sont faits pour être brisés, comment retrouver son premier amour chez Albin Michel. Mais avant cela, on va évoquer le 1er mars 2007, qui est justement un jour important, puisque c'est le jour de la sortie d'un livre, elle s'appelait Sarah, un livre qui aurait pu ne jamais voir le jour.
2: Oui, c'est une histoire assez incroyable, c'est un parcours éditorial de rêve en fait. C'est un roman que j'ai donc écrit il y a fort longtemps déjà, puisque je l'ai écrit de mémoire. J'ai commencé à l'écrire en 2001 ou 2002 en anglais. Il s'appelait Sarah's Key, la clé de Sarah. Lorsque je l'ai proposé à mes éditeurs de l'époque, on va pas citer le nom, ils l'ont refusé.
1: Et même votre agent américain n'est pas parvenu à trouver un éditeur.
2: Oui. Ce livre a été refusé partout, des dizaines, des vingtaines de fois. Donc, je l'avais complètement mis de côté.
1: Et je trouve extraordinaire parce que les livres refusés, moi j'ai un exemple, un jour, de joyeux farceurs ont envoyé un manuscrit de Marguerite Duras entièrement retapé.
2: Oui, j'ai entendu parler de ça.
1: À l'éditeur qui l'a refusé.
2: Oui.
1: C'est extraordinaire. Donc, votre livre est refusé.
2: En tout cas, j'ai fait le deuil de ce livre, je suis passée à autre chose. Et puis, un jour, j'ai déjeuné avec une éditrice qui s'appelle Héloïse Dormesson. Je devais l'interviewer pour le magazine Elle, pour lequel je travaillais, pour l'interroger sur sa nouvelle maison d'édition. Et puis, to cut a long story short, comme on dit en anglais, pour aller un peu plus vite, je l'ai revu avec son compagnon. Et ce livre, ce manuscrit s'est retrouvé entre leurs mains. Et moi, j'étais absolument persuadée que ce livre n'allait pas les intéresser. Pourquoi est-ce qu'ils me diraient oui ? Pourquoi est-ce que cette petite maison d'édition me dirait oui alors que tout le monde m'avait dit non depuis 2 ans? Eh bien, c'est eux qui ont décidé de publier ce livre, de le faire traduire d'abord par Agnès Michaud, que je salue au passage. Et ce livre, ensuite, a connu un destin complètement fou. Je dirais que toutes les étoiles étaient alignées à ce moment-là. Il a été vendu dans 40 pays. Il y a eu un film remarquable, où Christine Scott Thomas joue dedans, adapté par Gilles Paquet-Brenner. Ce livre, en fait, il m'a échappé. Il a vécu cette vie, il vit encore, hein, cette vie extraordinaire, puisqu'on m'écrit encore. Il est étudié en classe dans de nombreux pays. Et donc, je me souviens que début mars 2007, parce qu'on revient à cette date, on avait les frémissements de ce qui se passait. On avait déjà les ventes à l'étranger, mais on ne savait pas que ce livre allait connaître ce destin. Et je me souviens d'être incrédule. J'étais incrédule. Je ne m'attendais absolument pas à ce qu'elle allait venir ensuite.
1: Et les étoiles alignées, ça voulait dire que c'était le moment de publier ce livre ?
2: Ah, complètement. Je pense qu'aujourd'hui, ça aurait été un livre très compliqué. Je rappelle que c'est un livre qui revient sur la Ralph du Veldiv, une journaliste américaine qui va mener une enquête de nos jours. Enfin, de nos jours, ça se passe, c'était il y a 20 ans, hein. Donc en 2002. Pour savoir ce qui s'est passé dans sa famille, il y a une petite fille juive qui a disparu, dans sa belle famille. Et donc, les deux histoires vont se rejoindre. Je pense qu'aujourd'hui, ça aurait peut-être été très compliqué de publier ce livre, aujourd'hui. Mais à ce moment-là, c'était le bon moment.
1: Oui, et en même temps, c'est une époque où le sujet n'était pas forcément traité dans les livres.
2: Vous voulez dire qu'il n'était pas... Oui, bien sûr, en fait, c'était la raison des refus que j'avais. C'était, oh non, vous n'allez pas revenir sur cette période, juin 42, le Ralph du Veldiv. Personne n'a envie de parler de ça. Personne n'a envie d'y revenir. C'était vraiment l'omerta. Depuis, bien sûr, on en a beaucoup parlé. Depuis, bien sûr, ce livre, je vous le dis, est étudié en classe. Pas seulement en France. Donc oui, on en parle, et tant mieux.
1: Alors, il se trouve qu'en plus, Héloïse Dormesson avait créé cette maison d'édition et son père lui avait dit « C'est mon nom, hors de question que tu t'en serves ». Elle a quand même pris le nom.
2: Elle a quand même pris le nom, oui, effectivement.
1: Alors, il se trouve en plus qu'effectivement, à cette époque, on n'en parlait pas beaucoup. Et les premières ébauches de cette Ralph du Veldiv et de ce qui s'est passé dans les camps, eh bien, Jean Ferrat l'avait chanté.
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1: Nuit et brouillard, qui est aussi un documentaire d'Alain Resnais, qui débutait, un documentaire de 30 minutes. C'est vrai qu'à l'époque, il a été censuré, on ne parlait pas de ces sujets.
2: Mais vous savez que pour écrire ce livre, je me suis basée sur énormément d'ouvrages qui étaient à l'époque, mais on les imprimait plus, ils n'existaient plus. J'ai dû aller, je me souviens, rue des Rosiers, pour chercher tous ces livres que je cite à la fin d'Elle s'appelait Sarah, parce que je ne voulais absolument pas me tromper sur les dates, sur ce qui s'est passé, même si mon livre est un roman, je ne pouvais pas prendre le risque d'inventer ou de me tromper sur ce qui s'est vraiment passé le 16 juillet 42 à Paris. Et quand je suis allée chercher ces livres qui étaient tous épuisés, je me souviens que la libraire d'un certain âge a dit « Mais pourquoi ça vous intéresse ? Pourquoi vous voulez écrire là-dessus ?» Et je me souviens, j'ai répondu « Parce que je suis française et que j'ai honte. »
1: Et en même temps, vous êtes allée à Drancy, vous êtes allée à Beaune-la-Rolande, oui, qui étaient les camps intermédiaires avant l'extermination, et vous avez retrouvé quelques témoins.
2: Ça a été difficile, hein, de les faire parler. Je me souviens d'un très vieux monsieur qui rentrait du marché à Beaune-la-Rolande et qui m'a dit « On ne parle jamais de ce qui s'est passé ici. Jamais. »
1: Mais c'est une époque aussi où nos parents ne parlaient pas de la guerre. Aujourd'hui, elle est entrée dans l'histoire. Oui. On n'en parlait jamais.
2: Bien sûr. Moi, je sais que mes parents, qui ont tous les deux connu la guerre... Alors, c'est vrai qu'ils étaient encore assez jeunes au moment de la guerre, mais on parlait pas de ça. On ne parlait pas de ça. Et maintenant, aujourd'hui, heureusement, on en parle. Et puis, nous sommes en temps de guerre, donc il faut parler de ce qui s'est passé.
1: Mais même quand on voit les camps d'extermination, à Radio Londres, la première trace de ces camps d'Auschwitz, c'est en 43, pas avant, parce qu'un prisonnier s'est échappé et a envoyé sa lettre à Radio Londres. Avant, personne n'en parlait. Oui. C'est extraordinaire.
2: C'est extraordinaire.
1: Alors, il se trouve que ce film, justement, que vous évoquez, et il a été réalisé, en voici la bande originale. Là aussi, un concours de circonstances, car il se trouve que le réalisateur avait un scénariste que vous connaissiez.
2: Oui, c'est vrai que ça a été une belle histoire. Rien que d'entendre ces quelques notes me donne des frissons. C'est donc Serge Joncourt, mon ami, qui... Donc je me sentais en confiance, puisque c'est lui qui a écrit le scénario. C'était la première fois qu'un de mes romans était adapté. J'ai eu la chance après d'en avoir d'autres, mais c'était la première fois. Et je trouve qu'il a fait un magnifique travail. Je trouve que ce film est très beau. Je sais qu'il est passé il y a pas très longtemps sur la télévision française et il a eu énormément d'échos parce que ce film et ce livre mine de rien en 15 ans hein, déjà le temps passe, mais c'est un thème je pense qui intéresse encore et hante encore.
1: Oui, et Tatiana Drouet, je crois en plus que ce film a une particularité, c'est-à-dire que vous avez choisi ce réalisateur alors que vous aviez d'autres propositions beaucoup plus intéressantes financièrement des Américains.
2: Alors, je vous corrige tout de suite, je n'ai rien choisi parce que quand on cède les droits de son livre à un éditeur, c'est l'éditeur qui décide, oui, de tout. Et à l'époque, je n'avais pas d'agent. J'en ai un aujourd'hui, c'est l'agent qui décide. Mais bon, j'ai fait confiance et je pense que j'ai eu raison à cette époque puisque le film a quand même été une belle réussite.
1: Oui, et Christine Thomas, à l'époque, vivait en France.
2: Oui.
1: Elle était presque française et anglaise, un peu
2: c'est
1: comme
2: ça.
1: Vous. Et vous avez tourné avec elle dans ce film.
2: Oui, j'ai tourné avec elle. J'ai même tourné une scène juste derrière son épaule. D'ailleurs, je fais toujours une petite... J'essaye de faire une petite apparition à la Hitchcock dans tous les films qui ont été adaptés de mes romans. C'est assez drôle. C'est la seule chose que j'impose aux réalisateurs, parce que je suis très cool, comme on peut dire. Je ne suis pas une écrivaine qui va dire « Ah non, page 12, il y avait ça et vous l'avez enlevé. » Je leur donne carte blanche. Je demande juste de faire une apparition.
1: Et vos enfants sont aussi dans ce film.
2: C'est vrai que mes enfants ont joué. D'ailleurs, ils ont été marqués à vie par ça. Ils étaient jeunes hein, à l'époque. Ils devaient avoir 14 et 16 ans. Et ils ont joué comme figurants dans la scène, terrible scène de la rafle du Veldiv, dans le Vélodrome. La reconstitution du Vélodrome, ils ont été marqués à vie par cette journée de tournage.
1: C'est vous ne regrettez pas de les avoir envoyés dans ce tournage?
2: Non, parce que je pense que... Bon, d'abord, je les avais emmenés aussi avec moi à Drancy, Beaune-la-Rolande. Hein, donc, ils étaient quand même un petit peu au courant de sur quoi leur maman écrivait. Mais ça leur a ouvert les yeux de voir cette scène incroyable de reconstitution. Ça nous a quand même permis de vraiment comprendre l'horreur de ce que ça a pu être.
1: Et je crois, Tatiana Dronet, que votre fille Charlotte est aujourd'hui photographe.
2: De grand talent.
1: Et qui a même travaillé avec vous sur vos livres.
2: Oui, elle a fait plusieurs de mes photos d'auteurs. Et puis maintenant, elle fait des expositions, elle est portraitiste. Donc si vous voulez visiter son Instagram, elle s'appelle Charlotte Dronet.
1: Au moins, c'est précis.
2: Voilà.
1: Alors, il se trouve aussi qu'il y a un autre film, Mocha, où vous faites faire une manicure,
2: oui,
1: dans un salon tenu par Nathalie Baye.
2: Alors ça a été aussi une très belle histoire. Donc c'est un film qui est adapté par Frédéric Mermoux. Et c'était magnifique de voir Emmanuel De Vos et Nathalie Baye ensemble pour la première fois. Nathalie Baye joue le rôle complètement à contre-emploi d'une esthéticienne blonde, un peu, on va dire, évaporée. Et à un moment, elle me fait une manicure, on me voit de dos, et elle faisait n'importe quoi sur mes ongles, parce que c'est pas son métier. Et on était obligés de faire semblant d'avoir une conversation. Et moi, j'essayais de garder mon sérieux. Et elle disait, tout avec son beau sourire, « Oh là là, je fais vraiment n'importe quoi avec vos ongles. » Mais en tout cas, ce film est une très grande réussite, il faut le voir aussi.
1: Et vous avez un point commun, Tatiana Droné, avec Nathalie Baye. C'est-à-dire que c'est une femme très sérieuse dans le film, dans les films, et c'est une folle dans la vie. Un peu comme vous, qui a beaucoup d'humour. Car vous avez beaucoup d'humour, même si vous ne montrez pas dans vos livres.
2: Ah si, je le montre parfois, vous n'avez pas tout lu.
1: En tout cas, vous le montrez, mais en même temps, vous le cachez.
2: Non, souvent. En fait, je dirais que j'ai un physique, malheureusement, de dame bourgeoise un peu sinistre, mais je ne le suis absolument pas, en fait. Il y a une punk en moi. Mais je crois que les gens s'en rendent compte assez rapidement, en fait.
1: Et puis, un autre livre qui est important aussi, lorsqu'il y a eu une crue à Paris de la Seine,
2: oui.
1: Eh bien, vous avez pratiquement évoqué cette crue dans un livre alors qu'elle était en pleine... alors que ça marchait.
2: C'est arrivé deux fois. C'était donc Sentinelle de la pluie. La première crue est arrivée au moment où j'écrivais le livre, en 2016. Et la deuxième, 2018, au moment où le livre est sorti pile poil avec ma promotion. J'ai même été filmée par une équipe avec des bottes jusque-là dans la Seine, c'était dangereux d'ailleurs. Mais plus sérieusement, malheureusement, je sais, après avoir discuté avec des spécialistes, des hydrologues, ça pourra arriver. Et il faut pas oublier, Jacques, qu'on dit qu'une crue centennale, c'est pas une fois tous les 100 ans. Ça veut dire que ça a une chance sur 100 d'arriver. Et ça nous arrivera.
1: Oui,
2: malheureusement.
1: Et je me souviens de cette crue sur les bords de la Seine. Il y a une voiture mal garée, quelqu'un qui l'avait laissée. La voiture, elle a disparu sous les eaux.
2: Elle a été emportée.
1: Ça a été terrifiant et personne ne s'y attendait. Et je crois qu'une voyante vous avait prédit ces crues et le succès de ce livre.
2: Non, une voyante m'avait prédit, mais il y a très longtemps. Oui, elle m'avait prédit le succès. Elle s'appelait Sarah et j'avais écrit ça sur un morceau de papier que j'ai mis dans la veste de mon mari. Et on a retrouvé cette vieille veste et on a retrouvé la date. Et c'était dans les années 90, vous vous rendez compte? Elle a dit, tout d'un coup, je vois deux personnes, je vois une jeune fille, je vois une femme plus âgée et je vois deux époques et je vois un succès énorme. Alors, j'ai noté ça sur mon papier, j'ai oublié. Mais bon.
1: Et avec le recul, qu'est-ce que vous pensez justement de ce parcours, avec ces premiers livres qui n'ont pas marché, et aujourd'hui ce succès, et les éditeurs qui vous courent après?
2: Mais finalement, je trouve que c'est pas mal de connaître le succès assez tard, parce que ça m'est arrivé, j'avais 45 ans, ça m'est jamais monté à la tête. Peut-être que si j'avais été plus jeune, et si j'avais eu un premier succès tout de suite, j'aurais eu une grosse tête comme le Nicolas Colt de L'Encre Russe, cet écrivain que j'ai mis en scène aussi. Finalement, c'était pas si mal que ça arrive à un moment de maturité. Et ça m'a permis de savourer tout ça, parce que évidemment, on ne vit ça qu'une fois dans sa vie. Hein. Tous les autres livres n'ont pas eu ces succès-là. Je vous rassure tout de suite, quand même. Faut être clair et modeste. Je n'ai pas vécu l'aventure Sarah pour tous mes livres.
1: Non, mais en tout cas, ils ont bien marché. Et le nouveau, justement, qu'on va évoquer est déjà un succès. On va l'évoquer à travers la date du 11 mars 2026. À tout de suite sur Sud Radio avec Tatiana de Ronay.
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1: Sud Radio, les clés d'une vie, Tatiana de Ronay, mon invitée. On a évoqué votre parcours, vos succès, vos débuts. Et puis, le 11 mars 2026 est sorti un livre, « Les cœurs sont faits pour être brisés ». On pourrait l'évoquer à travers une chanson.
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1: Vous connaissez cette chanson d'Isabelle Aubray?
3: Elle est belle.
1: Grand Prix de l'Eurovision en 62, avec des notes maximales comme la France n'a jamais connu en Suisse à l'Eurovision. Et c'est vrai que ce roman, eh bien, c'est le souvenir d'un premier amour, c'est le point de départ.
3: Le point de départ, je dirais que c'est plus un triangle amoureux. C'est une femme qui va être confrontée à son premier amour dans des circonstances absolument dramatiques et inattendues. Mon point de départ, c'était de partir de ces trois personnages, un homme, deux femmes. Cet homme a vécu des histoires différentes avec chacune de ces femmes. Et puis tout d'un coup, il se passe un événement dramatique et ces personnages vont se retrouver en contact et le roman démarre comme ça.
1: Comment est venue l'idée?
3: Alors, plusieurs éditeurs sont venus me trouver en me disant... Vous devriez écrire une histoire d'amour, c'est à la mode, la romance en ce moment. Donc je me suis penchée sur le phénomène de la romance. Vous savez, c'est romans un peu comme à la Barbara Cartland ou un peu les Harlequins qu'on lisait dans notre jeunesse. Et je me suis rendu compte que je n'avais pas vraiment envie de faire ça, même si je reconnais que c'est un genre qui a beaucoup de succès en ce moment et qui se vend. Mais ça a mis la petite graine. En fait, je me suis rendu compte que dans aucun de mes livres, j'avais une histoire d'amour. C'est toujours des histoires de désamour. C'est toujours des gens qui se trompent, qui se quittent, où il se passe des choses épouvantables, les gens souffrent, sont tristes. Et effectivement, une histoire d'amour, vous savez que c'est bien plus complexe que ça en a l'air. Et donc, plus je me lançais dans mon sujet, plus j'avais l'impression d'un millefeuille qui se construisait. Et donc, je me suis laissée complètement emporter par mes personnages. Et leur histoire amoureuse.
1: Alors, le point de départ, c'est une femme de 50 ans qui apprend la mort brutale d'une romancière ultra célèbre. Le monde entier pleure, mais ne sait pas qu'elle connaît cette femme.
3: Oui, bien sûr. Elles se sont connues à l'université, il y a 30 ans, quand elles étaient dans les mêmes ateliers d'écriture, à cette université à Norwich. Et elles étaient, à l'époque, un peu rivales. Audrey, la libraire, le début de l'histoire est raconté à travers elle. On se rend compte, on comprend très vite qu'elle a perdu contact avec cette femme, mais qu'elle n'a jamais cessé de la fasciner. Et donc, on apprend, et là je ne dévoile rien, cette romancière meurt dans les premières pages, dans des circonstances très mystérieuses, elle se noie dans le lac d'Annecy, et il y a un testament. Et dans ce testament, on apprend que Audrey doit recevoir un manuscrit inachevé de la part de cette fameuse Marlowe von Graff, cette écrivaine célébrissime dans le monde entier. Donc elle se rend à Annecy pour récupérer ce manuscrit mystérieux, inachevé. Et bien sûr, elle va tomber sur un homme, Laszlo, qui était son amour de jeunesse, mais qui entre-temps est devenu le mari de la romancière décédée. Et donc, je me suis lancée dans chacune de ces histoires avec beaucoup d'allégresse. Je n'ai pas vraiment fait de plan pour ce livre. Je me suis dit, je vais me laisser complètement emporter. Et c'est là où Oscar Wilde s'est invité dans le livre, d'une façon inattendue.
1: C'est-à-dire?
3: Mes deux élèves en littérature, il fallait bien qu'elles travaillent sur un sujet. Vous avez remarqué que mon livre a un titre un peu particulier. Les cœurs sont faits pour être brisés. C'est une citation d'Oscar Wilde. Un auteur que j'aurais pu citer tout à l'heure au même titre que Daphné du Maurier ou Émile Zola. C'est un auteur qui a façonné ma jeunesse et mon envie d'écrire. Et donc, j'ai imaginé que mes deux étudiantes, leur travail dans ces ateliers de créativité, qu'on leur dise, bon, imaginez une histoire autour d'Oscar Wilde et faites-nous croire que c'est vrai. Et c'est là où moi, je me suis prise à mon propre jeu. J'ai voulu inventer la dernière histoire d'amour à

0: emprisonné pendant 2 ans pour outrage aux mœurs à cause de son homosexualité. Il avait le droit à une cellule sans visite. Il a eu des travaux forcés d'une dureté abominable. Il est sorti de cet emprisonnement brisé, déshonoré. Il a perdu tout. Il a perdu ses enfants. Il n'a plus jamais revu ses enfants. Et il est venu, il a échoué dans cet hôtel à bout de souffle, à bout de force. C'est là où il est mort, dans une, on va dire, une détresse totale. Et moi, j'ai voulu m'intéresser, à travers mes héroïnes qui ont écrit sur lui, à quelles ont été, quel a été finalement le dernier mois d'Oscar Wilde. Donc, j'ai inventé quelque chose de très romanesque et j'espère un peu littéraire aussi, sur cette dernière histoire d'amour qu'il aurait pu vivre à Paris.
1: Et elle est dans ce livre sous forme de différents chapitres.
0: C'est ça, elle s'appelle La taille verte.
1: Ouais. Et ça va être une clé du livre d'ailleurs.
0: Oui, c'est une clé extrêmement importante du livre. Il y a un testament dans cette histoire, vous avez raison.
1: Il se trouve en plus que effectivement ce lieu aujourd'hui est mythique. D'ailleurs Guy-Louis Boucheron qui a été le premier à mettre en valeur Oscar Wilde dans cet hôtel, il en a profité pour mettre d'autres personnalités. Il y a une suite Mistinguette avec les meubles de Mistinguette qui ont été rachetés, boulevard des Capucines,
0: d'accord,
1: qui sont dans cet hôtel.
0: Alors je sais qu'il y a la suite Oscar Wilde, mais évidemment, il faut savoir que ce n'est pas vraiment là où il est mort. Tout a été reconstruit, reconstitué, mais cette suite est très belle.
1: Et je crois que c'est un voyage à Dublin qui vous a mis sur les traces du fantôme d'Oscar Wilde.
0: Mais non, en fait, je suis allée à Dublin après avoir écrit le livre, mais j'avais vraiment envie d'y aller après avoir tellement pensé à lui et tellement pensé à cette mort tragique qu'il a eue. Donc je voulais voir où il est né, puisque je connais l'endroit où il est mort, je connais l'endroit où il a été enterré, au Père Lachaise. Et donc je suis partie à Dublin, c'était juste après Noël, sur les traces de la jeunesse d'Oscar Wilde. Je suis allée dans sa maison d'enfance, là où il a vécu, avant de partir vivre en Angleterre. Il faut pas oublier quand même qu'il était irlandais, on a tendance à l'oublier. Et il y a une très grande statue, juste devant sa demeure familiale. Il est assis sur un rocher, dans une espèce de position un peu désinvolte. Il est grandeur nature, donc on a vraiment l'impression qu'Oscar Wilde vous regarde et vous sourit, c'est très impressionnant, face à sa maison familiale.
1: Et puis il y a aujourd'hui un livre mythique, c'est le portrait de Dorian Gray, que vous évoquez bien sûr.
0: Oui, et qu'il faut relire, puisqu'il faut savoir qu'il a longtemps été censuré de tous les passages considérés, ayant lié à l'homosexualité. Mais il faut relire ce livre, qui est assez magnifique, qui a vraiment compté dans la carrière de Wilde, mais qui a aussi servi à sa chute, malheureusement, lors de son procès. Il faut aussi lire De Profondis, la citation du titre est sortie de Profondis, cette lettre d'une tristesse terrible qu'il a écrite en prison, adressée à son amant maudit, Lord Alfred Douglas, dit Bosie. C'est une lettre bouleversante, c'est un texte méconnu, il a été publié à titre posthume en 1905, après la mort de Wilde. Il faut vraiment relire ce livre ou découvrir ce livre De Profondis.
1: En plus, l'idée du portrait qui vieillit à la place du sujet, elle a été inspirée à Oscar Wilde par une visite chez un peintre, Frank Miles, je ne sais pas si vous le savez, qui montrait un portrait qu'il avait peint de Wilde, suggérant qu'il vieillirait alors que Wilde restait jeune.
0: Ah non, je ne savais pas cette histoire.
1: Ça vient d'un peintre, c'est comme ça qu'il a eu l'idée. Ouais. Alors, votre héroïne Audrey est romancière, est une romancière ratée au départ. Ça, c'est aussi un point très important du livre.
0: Oui, c'est vrai que Audrey avait des rêves de devenir romancière. Elle était assez spectaculairement belle en plus dans sa jeunesse. Et malheureusement, ça ne s'est pas passé comme ça. Elle a publié un premier roman qui est passé complètement inaperçu, qui s'est planté, comme on dirait aujourd'hui. Et donc, elle est devenue libraire, parce qu'elle a l'amour des livres. Et elle se contente d'une petite vie, on va dire, assez tranquille, tandis que la personne qu'elle a côtoyée dans sa jeunesse, qu'on ne remarquait pas, qu'on ne voyait pas, la fameuse Marlène, qu'on n'appelait pas encore Marlowe, est devenue une écrivaine, presque un personnage à part entière, un peu comme l'est Oscar Wilde d'ailleurs, avec une légende, un physique, une façon d'exister dans les médias.
1: Et puis, il y a aussi une chose importante et qui est régulière dans vos livres, Tatiana Drenet, ce sont les secrets de famille.
0: Alors oui, les secrets de famille. Alors ça, on m'a toujours demandé, alors, quels sont les vôtres?
1: Donc, mais c'est vrai que... Mais il y en a dans tous vos livres.
0: Oui, mais c'est un ressort, je trouve très précieux, un secret de famille, parce que il arrive du passé, il vient modifier le présent et il va modifier le futur. Donc, je suis pas la seule à m'y intéresser. D'ailleurs, Daphné du Maurier, son œuvre en était pleine. On pourrait citer aussi Émile Zola. Donc, c'est

0: c'est un ressort romanesque quand même. Je suis pas la seule à l'utiliser.
1: Non, et puis il y a quelqu'un aussi qui vous a aidé à comprendre ce ressort romanesque, c'est Mary Higgins Clark. Car vous avez les suspenses à la fin de chaque chapitre, vous vous en êtes inspirée.
0: Alors c'est vrai qu'elle m'a beaucoup inspirée, mais il faut pas oublier Agatha Christie. Je la lisais énormément quand j'étais très jeune. Et je me souviens, même si mes livres ne sont pas des polars, mais il y a quand même, vous avez raison, dans ce livre-là, en tout cas en particulier, un suspense, on peut peut-être dire un suspense amoureux, mais je l'ai conçu comme un page-turner. J'ai voulu que mon lecteur, ma lectrice, dès qu'elle prend ce livre, qu'elle soit embarquée immédiatement, qu'il n'y ait pas de temps mort, qu'elle soit embarquée.
1: Les journaux pour la jeunesse, Pirou, Tintin et Pilote, à la fin de chaque page, il y avait un suspense parce qu'il fallait acheter le journal la semaine
0: suivante. Exactement.
1: Ce qu'on ne fait plus aujourd'hui.
0: Oui, non, mais il y a ça dans les séries aujourd'hui.
1: Exactement, c'est autre chose.
0: Ça s'appelle un cliffhanger.
1: Alors pourquoi le lac d'Annecy aussi?
0: Parce que j'ai souvent été à Talloire, à un salon du livre que j'aime beaucoup. Et j'ai aussi un ami qui habite par là. Et ce lac, je l'ai trouvé tellement beau, il m'a tellement inspirée. Je trouve qu'il a quelque chose de follement romanesque. Et il a aussi ce lac qui est exactement la même couleur que les yeux d'Oscar Wilde.
1: Il se trouve que ce lac, il y a aussi au fond 300 bouteilles de vin. En fait, il y a un caviste qui a essayé de comparer les vins vieillis en cave et ceux qui reposent au fond du lac à 20 mètres de profondeur.
0: Mais je ne savais pas.
1: Et il y a une cave au fond du lac d'Annecy, ce qui est assez extraordinaire. Alors, il se trouve aussi que cette romancière et votre héroïne est avare en interview. Et ça, c'est important parce que il y a aussi dans ce livre une interview. Il y a plusieurs entrées dans ce livre. Il y a votre récit, il y a le texte sur Oscar Wilde et il y a une interview.
0: Oui, alors cette interview, on va pas tout dévoiler parce qu'elle aussi, elle fait partie de, on va dire, de la clé du livre et de pourquoi Marlowe Van Graaff a légué tout ce manuscrit à sa rivale. Je me suis beaucoup amusée à étudier dans ce roman comment une écrivaine pouvait écrire d'une façon différente. Et je voulais qu'on ait la palette de tout ce que Marlowe Van Graaff était capable de faire dans ses brouillons, parce qu'on en a, dans ses interviews, parce qu'il y en a, dans ses lettres, dans ce qu'elle laisse à Audrey. En fait, c'est un jeu de pistes.
1: Voilà. En même temps, vous démontrez dans ce livre que le romancier ou la romancière doit mélanger le vrai et le faux.
0: Oui, mais j'ai envie de vous dire que c'est la base de notre métier. Sinon, nous serions de simples historiens. Le fait de prendre quelque chose qui a vraiment existé, de lui tordre le cou, comme dirait Marlowe Van Graaff, et d'en faire une histoire, c'est ce que nous savons faire. C'est un petit peu notre façon de vous envoyer dans les yeux de la poudre de perlimpinpin, de vous faire croire que tout ce qu'on écrit est vrai. Et qu'importe, au fond, si ça ne l'est pas, l'important, c'est que vous, vous y croyez.
1: Et en tout cas, ce livre, comme les précédents, je crois que vous l'avez écrit dans un silence total.
0: Oui, j'ai besoin de ça. Il y a des écrivains, à mon avis, David Foenkinos, il écrit dans des trains ou dans des cafés. Moi, je ne sais pas comment il fait. Moi, j'ai besoin d'être dans une bulle. Je mets le téléphone loin, on ne me dérange pas. Et je supporte pas même un bruit de marteau-piqueur ou quelqu'un qui met de la musique. Je ne supporte pas. J'ai besoin d'un silence monacal.
1: Et c'est ce que faisait Brassens, d'ailleurs, qui se levait à 5h du matin, qui mettait du coton dans le téléphone pour que ça sonne pas. Et comme ça, personne ne le dérangeait.
0: Oui, c'est ça. Ben, je suis comme lui, alors.
1: Ce roman, finalement, c'est un roman encore plus personnel que les autres, puisque votre héroïne est une romancière.
0: Je dirais que, pour citer quelqu'un que j'aime beaucoup, que je suis partout et nulle part dans ce livre. Voilà, j'en dirai pas plus.
1: Mais vous avez envie d'être continué à être partout.
0: Ah, je ne sais pas. Je suis assez tentée d'être nulle part aussi.
1: Pourquoi?
0: Parce que je trouve que parfois, un écrivain, et comme dirait d'ici bien Daphné du Maurier en exergue dans mon livre, les écrivains devraient être lus, mais jamais vus ni entendus. Mais aujourd'hui, on est obligé de jouer le jeu de la promotion, de venir parler à la radio. Mais une part de nous aimerait bien juste écrire.
1: Oui, ben, continuez à écrire et puis continuez à parler parce que ce que vous dites est passionnant.
0: Je vais essayer.
1: Et vous reviendrez pour votre prochain roman.
0: Avec plaisir.
1: Ça s'appelle donc Les cœurs sont faits pour être brisés. C'est un roman d'amour qu'on lit avec amour, justement, chez Albin Michel. Merci, Tatiana.
0: Merci, Jacques Pessis.
1: L'équipe d'une vie, c'est terminé pour aujourd'hui. On se retrouve bientôt. Restez fidèles à l'écoute de Sud Radio.
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1: Et c'est parti pour la dernière de l'été, mes amis, de 10h à 13h, les débats de l'été. Et avec vous, au standard de Sud Radio, Manu qui vous attend au 0826 300 300, que je salue. Je salue Anthony Urvois à la réalisation. Bonjour Anthony.
2: Bonjour à toutes, bonjour à tous.
1: Vous allez bien?
2: Très bien, et vous? C'est
1: oui,
2: la dernière, malheureusement.
1: Merveilleux, c'est la dernière, effectivement, avec un petit pincement au cœur. Antoine Guibert, bonjour.
3: Bonjour Anthony, bonjour à tous.
1: Vous ferez notre chronique de 11h. Vous ne pourrez plus dire qu'on ne vous l'a pas dit. Ces discours d'histoire qui ont encore une résonance aujourd'hui. Il me reste à saluer Alexandre Saint-Etienne. Bonjour.
4: Bonjour Anthony, bonjour à tous.
1: La question que vous nous posez aujourd'hui sur les réseaux sociaux de Sud Radio.
4: 7 candidats à la présidentielle ont débattu face au patron du MEDEF. Qui a, selon vous, le mieux convaincu?
1: Eh ben c'est moi. Antoine Lizy, bonjour.
5: Bonjour Anthony, bonjour à tous.
1: À 10h30, nos débatteurs en plateau.
5: Avec vous autour de la table pour débattre aujourd'hui, nous aurons Frédéric Fougera, président...
1: Fougera, excusez-moi.
5: Oui. Président de Tenkan et... Tenkan Paris est auteur de C'est de la com aux éditions Bréal et Studirama. Rachida Kaout, président du Haut Commissariat des Diasporas Africaines de France. Mm. Brice Sokol, politologue et essayiste. Et Véronique Chabourine, analyste stratégique. Et bien sûr, vous, au 0826 300 300.
1: Et puis, parmi les sujets que nous aborderons, notamment... Mm. La question du débat.
5: Exactement, on commencera avec cette enquête du PNF contre Bali Bakayoko, la garde à vue de Sébastien Delogu. Il y a-t-il un acharnement politique contre LFI? Ou est-ce que les élus de LFI se pensent au-dessus des lois?
1: Et puis on parlera aussi de l'abaissement des remboursements dentaires. Qui va payer la note? Les complémentaires santé, les assurés? C'est aussi là une question qu'on vous pose. C'est fait suite à un décret publié le 21 août dernier. Et les chirurgiens dentistes se sont formés pour un recours auprès du Conseil d'État hier. On y reviendra très largement avec vous tout à l'heure au 0826 300 300. Vous nous appelez, et puis celui de toujours, celui que je salue, qui m'accompagne jusqu'à 10h30, Albin Texera.
6: Bonjour. Bonjour Anthony, bonjour à tous.
1: C'est notre dernière, Albin.
6: Oui, malheureusement.
1: De cet été.
6: Et de cet été, on va se recroiser.
1: On va se recroiser. Dans un instant, on va accueillir notre patron, Patrick Roger, directeur général de la station, que vous avez bien connu, que vous connaissez bien sur l'antenne, puisque c'est la grosse voix, était en matinale. Il va nous raconter qu'est-ce qui nous attend sur cette rentrée sur l'antenne de Sud Radio. Beaucoup de choses changent, certaines perdurent. Des nouveaux visages aussi, des nouvelles voix, notamment avec Stéphanie Denuru, qui nous rejoint et qu'on va accueillir dans une poignée de secondes sur l'antenne de Sud Radio. Et puis on aura aussi Cécile de Minibus et Philippe David pour nous parler des vraies voix. Allô, Antexera, on y va?
6: Mais ça donne envie, hein.
1: Ouais, ça donne envie.
6: Allez,
1: les débats de l'été, c'est parti.
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1: Stéphanie Denuru, bonjour.
7: Bonjour Anthony.
1: Ça va bien?
7: Comment ça va?
1: Bah, écoutez,
7: très très bien.
1: Très bien, il paraît que vous nous rejoignez, alors je suis heureux.
7: Il paraît. Sinon, vous êtes obligé de rempiler.
1: Oui, écoutez, j'aime bien, mais je vous avoue que je commence à fatiguer, là.
7: Bon, c'est bon, écoutez,
1: donc
7: je prends la relève, ça y est.
1: J'espère que vous êtes en forme.
7: Vous allez pouvoir dormir.
1: J'espère
7: parfaitement
1: que vous êtes...
7: en forme. Ouais. Encore 2 jours de repos et ça ira parfaitement.
1: Bon, Patrick Roger va pas tarder à nous rejoindre dans le studio de Sud Radio.
7: Oui, il prend son café tranquillement, je pense.
1: Probablement. Mais en tout cas, vous racontez-nous jusqu'à présent sur la tranche horaire que vous allez occuper. On avait notre grande Valérie Expert de 10h à midi, accompagnée de Gilles Gangsman, évidemment, qu'on embrasse bien fort. Et qui d'ailleurs ne quitte pas l'antenne de Sud Radio, Valérie. Elle continuera ses rendez-vous du libraire. Mais vous... prenez la place.
7: Et
1: le défi est grand.
7: Je prends la relève, je prends le flambeau.
1: Alors
7: je garde Gilles
1: quand même. La place, je parlais du fauteuil, le siège.
7: Voilà. Oui, alors je garde Gilles. J'ai demandé l'autorisation à Valérie, puisque ça fait quand même 10 ans, je crois, qu'ils sont l'un aux côtés de l'autre.
1: Oui.
7: Donc je garde Gilles quand même, qui sera là pendant les 2 heures, qui interviendra ponctuellement. Alors, il y a un nouveau nom, à vous de le dire. Alors, c'est vraiment une émission qui va... il n'y a pas beaucoup de changements
1: Le nom est tellement fluide que j'ai cru qu'il fallait que je dise un nom. Donc c'est à vous de le dire.
7: À vous de le dire.
1: À vous de le dire.
7: Bah oui, ça veut
1: c'est
7: dire
1: le nom de l'émission.
7: Ça veut dire ce que ça veut dire.
1: Exactement.
7: C'est vous, vraiment les auditeurs, qui auront la part belle, hein, parce que l'actualité, vous le savez, c'est pas seulement ce qu'on vous raconte, c'est surtout et avant tout ce que vous vivez dans votre quotidien, et ça sera extrêmement important, d'autant plus important cette année présidentielle. Il y aura, on les entend déjà, plein de promesses, de slogans, d'annonces. Et ben, ce qui sera important, c'est de confronter cette parole politique à la parole des auditeurs, ce qu'ils vivent vraiment dans leur quotidien. Donc l'émission, ben, elle sera... si vous voulez, il y aura toujours les débats, ça sera à partir de 10h30, mais alors il y aura plus que 3 débatteurs, hein, pas 4, parce que justement, pour laisser plus de place au standard, vous pourrez réagir constamment, ça sera vraiment le fil rouge, et la nouveauté, c'est que si vous entendez, chers auditeurs, si vous entendez un débatteur un petit peu hors sol, ou même un politique, ou quelque chose qui vous fait réagir, qui vous choque, eh bien, pof, vous pouvez, il y aura comme un petit sifflet d'arbitre, vous pourrez immédiatement interrompre l'antenne et venir nous dire ce qui vous fait.
1: C'est génial.
7: Justement,
1: les gens qui nous écoutent en fil rouge, priorité aux appels au 0826 300 300. Et d'ailleurs, hein, depuis le début de ces débats de l'été, c'est aussi la recette. Vous avez la parole sur l'antenne de Sud Radio. Patrick Roger nous a rejoint en studio. Bonjour Patrick.
3: Bonjour Anthony, bonjour à Stéphanie et aux auditeurs.
7: Bonjour Patrick.
3: Évidemment.
1: Vous reconnaissez cette voix, hein, mesdames et messieurs. C'est la voix de Sud Radio, bien
7: c'est
1: évidemment.
7: C'est la voix, la grosse voix.
3: L'une des voix de Sud Radio. Voilà. Non, mais c'est l'une des voix avec Philippe David, Cécile Dominique,
1: qu'on accueille dans quelques minutes.
3: Légas, évidemment, et Jacques Cardoz qui nous a rejoint ce matin. Et je suis ravi que Stéphanie de Muru nous rejoigne sur Sud Radio. C'est pas une première, hein, Stéphanie, parce que évidemment vous êtes déjà venue il y a quelques années sur Sud Radio. Vous avez opéré ensuite sur
1: en
3: une autre station.
1: Si je dis pas de bêtises.
3: Voilà, absolument, en 2000.
7: C'est Patrick Roger, c'est vous, Patrick, qui m'avez. J'étais plutôt une femme de télé.
3: C'est vrai.
7: Puisqu'il n'y a pas de secret, on s'était connus, on va révéler aux auditeurs, on s'était croisés à l'époque à BFM TV, tous les deux. Et puis, voilà, c'est vous qui m'avez laissé ma chance en radio. Je vous en remercie. Je suis extrêmement heureuse de vous rejoindre dans la grande famille de Sud Radio.
1: Tout comme vous, Stéphanie, je suis un bébé Patrick. C'est-à-dire que Patrick aussi m'a mis à l'antenne, et je crois que c'est ça aussi les talents de Patrick Roger, c'est de repérer des personnes qui peuvent apporter quelque chose de différent, et je crois que c'est ça aussi l'antenne de Sud Radio. Albin Texera.
6: Oui, bonjour à tous déjà. Bonjour Patrick,
3: Albin.
6: Bonjour à tous.
3: Ouais.
6: C'est un peu notre Philippe Bouvard, c'est ça que vous voulez dire?
1: J'ai rien dit.
6: Patrick Roger, c'est notre Philippe Bouvard à nous. Voilà, il donne la chance aux autres. Oui, je voulais revenir quand même sur ce 10-12, donc on répète le nom, à vous de le dire. Vous avez dit qu'il y aura 1h30 de débat, donc ça veut dire à partir de 10h30, mais de 10h à 10h30, qu'est-ce qui nous attend précisément ?
7: Eh bien, 10h à 10h30, on va tout d'abord commencer avec un journaliste qui va nous exposer un fait. Par exemple, je vais vous expliquer, lundi prochain, on parlera des agriculteurs. C'est à chaque fois vraiment des sujets du quotidien qui vous concernent, qui vous font réagir. Lundi, je sais que Gilles, qui fera cette programmation, cette partie de programmation, a trouvé un agriculteur et qui n'arrive plus à cultiver de pommes. C'est un agriculteur, un arboriculteur plus précisément. Ses pommes sont pourries, elles sont toutes petites à cause de la canicule. Il n'arrive plus à les vendre au magasin qui achète polonais. À côté de ça, on vous dit, faut manger 5 fruits et légumes français. Donc on fait comment? Est-ce que vous trouvez ça normal? Vous voyez, c'est ce genre de sujet qu'on va traiter sur Sud Radio, avec évidemment toujours vos réactions, place au standard. Vous viendrez réagir. Donc ça sera cette première partie consacrée aux auditeurs avec un invité, mais qu'on confrontera à votre parole.
3: Vous l'avez dit, Stéphanie, vous trouvez ça normal?
1: C'est le titre de la chronique.
3: Parce que il y a au quotidien, moi ça m'a frappé encore cet été en discutant avec les uns et les autres, un peu partout en France, tout le monde se dit... c'est pas un problème politique, hein, de droite, de gauche, d'extrême droite, d'extrême gauche, c'est sur le pays... Tout le monde s'interroge en disant, sur beaucoup de sujets, mais est-ce que vous trouvez ça normal? Il faut 15 papiers pour avant d'avoir une autorisation?
1: Il y a des injonctions d'un côté et des contradictions de l'autre.
3: Bien sûr. Et là, je pense beaucoup à tous les rouages qui sont un peu bloqués, qui sont verrouillés et qui ne permettent pas, en fait, à la France d'aller bien. Hier, d'ailleurs, c'était symptomatique lors de ce grand raout où il y avait les candidats à la présidentielle sur le plateau. là, du MEDEF, des patrons. Oui. Alors, ils parlaient, en fait, de l'économie. Et finalement, tous avaient un peu... Là où ils se rejoignaient, c'est que le pays ne va pas bien parce qu'il y a des choses qu'on a empilées depuis des années qui bloquent le pays. Même Jean-Luc Mélenchon, en fait, l'a reconnu. Non, mais c'est pas que du... Oui, c'est du millefeuille, mais c'est des complications à la fois dans le système économique tel qu'il existe en fait aujourd'hui, c'est-à-dire qu'on est allé très très vite, on a ouvert les portes, on a ouvert les vannes évidemment de la France, les fenêtres, ça rentre de partout. Je parle pas d'immigration, mais je parle en fait de tout, de l'économie, de l'ensemble en fait des produits qui arrivent à parfois vous achetez en fait sur internet un truc qui vaut 2 € et qui arrive de l'autre bout de la planète. Est-ce que c'est
7: normal?
3: Vous avez
7: vu, Patrick, vous avez vu hier les études, désormais, il y a plus de poulets étrangers que de poulets français sur le territoire français. On achète davantage un poulet ukrainien. Il y a des aberrations absolues.
3: Oui. Est-ce que vous trouvez ça normal? Est-ce que, par exemple, quand on va chercher justement ou acheter du poulet dans des chaînes que je nommerai pas, est-ce qu'on ne devrait pas savoir d'où viennent ces poulets?
1: Mais bien sûr, mais
7: je ne sais pas si on le sait. Mais on vous perd sur les étiquettes.
6: Si vous ciblez certains fast-food, maintenant c'est affiché depuis peu, mais c'est affiché.
3: Bah voilà, mais
1: mais vous mettez le doigt sur quelque chose d'essentiel, Patrick. Oui. C'est-à-dire qu'on peut acheter quelque chose à 2 € qui vient de l'autre bout du monde et le produire en France coûterait même plus cher que de le faire venir de Chine.
3: Oui.
1: Évidemment, est-ce que vous trouvez ça normal? Et ben ça, c'est les sujets que vous allez aborder, Stéphanie.
7: Oui, et j'entendais, chers amis, j'entendais un chiffre hier, plus 30% sur les fruits et légumes depuis un an quand même. Hein.
3: Oui.
7: Et les agriculteurs, eux, sont pas mieux payés.
1: Stéphanie, on se retrouve lundi matin dès 10h sur l'antenne de Sud Radio pour ce nouveau rendez-vous. À vous de le dire.
7: Avec
1: je vous remercie
7: plaisir.
1: Infiniment d'avoir pris du temps
7: Anthony,
1: sur vos vacances.
7: Bonne dernière, à tous.
1: Merci beaucoup,
7: lundi.
3: C'est pas une dernière pour Anthony. Hein. Il va continuer évidemment parce que il était là régulièrement.
7: Bonne dernière à 10h.
1: Ma dernière à 10h cet été. Voilà, c'est ce qu'on peut se dire. Merci Stéphanie, je vous embrasse très fort.
7: Merci
1: et
7: Anthony.
1: Puis on se voit lundi à la rédaction et sur l'antenne de Sud Radio. Vous avez bien noté le rendez-vous. Et puis, est-ce que vous trouvez ça normal? Vous avez bien compris l'objet. Vous aussi d'ailleurs, appelez au standard de Sud Radio, donnez des idées dessus. Sujet à nos journalistes. S'il y a des trucs que vous trouvez complètement aberrants, dites-le nous. C'est aussi ça, Sud Radio, c'est votre radio. Et puis dans un instant, Philippe David, Cécile de Minibus qui arrive pour nous parler la nouvelle version des vraies voix avec Patrick Roger qui reste avec nous en plateau et Albin Texera. A tout de suite sur Sud Radio.

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1: Le dernier jour des débats de l'été qui seront repris lundi par Stéphanie Demuru sur une nouvelle émission appelée À vous de le dire. On l'a eu il y a quelques secondes et puis maintenant nous ont rejoint en plateau, en tout cas Philippe David, et par téléphone Cécile de Minibus, toujours avec Patrick Roger également avec nous. Bonjour Cécile, ça va ?
2: Bonjour, comment ça va ?
1: Très très bien, et vous ?
2: Écoutez, à deux jours de notre, trois jours de notre lancement, je suis au taquet.
3: Ah bah ça se voit,
4: ça se voit.
3: À des milliers de kilomètres d'ici.
1: C'est énorme. Vous avez l'air bien prête, ceci.
3: Elle n'est pas encore en studio. Heureusement, on a l'image ou pas, non, de Cécile?
2: Non,
3: on n'a pas l'image.
1: Le décalage temporel dans sa réponse nous a fait comprendre qu'elle n'était pas si près que ça.
2: Alors, d'abord, je suis pas loin. Je suis en train de mettre du plâtre sur mon mur depuis une semaine, mais je suis quand même au taquet.
1: Bon,
5: ah bon,
1: ah bah c'est parfait.
5: Très bien.
3: Cécile de Minibus, c'est recyclé, c'est ça ?
5: Non, mais
3: Vous faites du développement durable, de la plâtrier. Vous travaillez sur les moules.
1: Bonjour Philippe David.
2: Non, pour tout vous dire, je suis en train de mettre du crépi sur mon visage.
3: C'est autre chose, ça.
1: Philippe David, bonjour.
5: Bonjour.
1: On vous entend ricaner, hein, de votre amie Cécile de Minibus.
5: Merci Cécile. Bon accueil, bonjour.
1: Alors, les amis, nouvelle version des vraies voix avec Patrick Roger.
5: Absolument.
1: Alors là, Patrick, racontez-nous.
3: Je ne sais pas, c'est Philippe.
5: Ah, Cécile, c'est à vous de le raconter.
1: Cécile. Ça commence déjà.
2: Mais non, mais il était malheureux parce qu'il ne nous voyait pas assez avec Philippe David. Donc il s'est dit, pourquoi je ne ferais pas une émission avec eux? Parce que, vous savez, Patrick Roger, il a besoin de Philippe David et moi. Il a besoin de nous parler, de nous regarder. Il nous idolâtre. Et il s'est dit, le mieux, c'est de passer du temps avec eux. Voilà, c'est tout.
5: Patrick Roger m'a dit, en privé, il m'a dit, moi, tes calembours me manquent, je peux pas en entendre 100% quand je suis pas dans l'émission. Et il m'a quand même apporté une garantie pour sa nouvelle formule des vraies voix, c'est que je restais la caution intellectuelle de l'émission.
3: C'est ça.
5: Ce qui est quand même une chose importante
3: à rappeler. Ça montre le niveau.
2: Oui, c'est ce qui m'a étonné d'ailleurs quand j'ai regardé le conducteur.
1: C'est surtout
2: je me suis dit, c'est trompé de ligne.
1: Alors, Cécile, cette nouvelle formule, je crois qu'elle s'appelle non plus les vraies voix uniquement. Cécile ?
2: Ah bon ?
3: Vous lui avez coupé la voix.
1: J'ai lu la bande des vraies voix.
3: Ouais,
1: c'est parce que maintenant vous vous présentez comme une bande.
3: Oui, c'est ça. Oui, parce qu'on n'a pas voulu mettre trio.
2: C'est le trio infernal.
1: C'est ça.
2: Et moi, je suis calée entre les deux. Donc, déjà, c'était pas facile avec Philippe David. Donc, avec Patrick Roger en plus. Non, mais vous inquiétez pas, je vais les mater, les petits loulous.
5: On m'a dit, c'est une rumeur, que Cécile de Minibus touchait désormais une prime de pénibilité équivalente au salaire de Mbappé au Real Madrid, ce qui veut vraiment tout dire.
2: Vous êtes au courant, Patrick, c'est vous qui me l'avez accordé.
3: C'est vrai. Non, mais parfois, on signe n'importe quoi.
1: La priorité est toujours aux auditeurs avec la radio libre, Patrick.
3: Ouais. Les vraies voix, c'est cet esprit, c'est-à-dire que on se retrouve autour de la table avec les auditeurs pour débattre en fait de l'actualité du jour, pour l'ausculter un peu aussi dans le droit fil de ce qu'on vient d'évoquer avec Stéphanie Demuru. On ira sur toutes les absurdités qui gâche la vie des Français et des auditeurs qui nous écoutent. Là, on leur mettra un répondeur spécial. On verra avec l'équipe du Standard, Zach, Manu et toute la bande, parce que je sais que vous appelez régulièrement et qu'on vous donnera la parole pour que vous l'ayez et que vous nous soulignez, révélez un certain nombre de choses de la vie quotidienne qui vous empoisonnent, et on essaiera de trouver des solutions pour cela. On aura aussi quand même dans la bande des vraies voix, Cécile, toujours une bande fidèle quand même, hein, Cécile.
2: Absolument, absolument. On a nos éditorialistes Françoise Degois et Philippe Bilger, et on a toujours ce qu'on avait l'année dernière, c'est-à-dire monsieur et madame du quotidien. Donc ça peut être autour de la table un boulanger, ça peut être un chef d'entreprise, ça peut être qui vont effectivement pouvoir débattre avec nous et raconter. Ce qui nous permet aussi d'avoir des gens du quotidien autour de la table, c'est d'avoir des gens qui sont vraiment dans le quotidien. C'est-à-dire que ce ne sont pas que des éditorialistes, ce sont des vrais gens qui viennent avec leurs idées, leurs envies, leur quotidien qu'on partage et qui en plus a cette capacité non seulement à être sérieux mais parfois aussi d'être un peu plus léger puisque c'est le ton de l'émission.
1: Cette année va être charnière, c'est quand même une année d'élection, en tout cas de campagne électorale. Comment quel est le regard qu'aidera à porter la bande des vraies voix là-dessus?
3: Il y aura par exemple, je vous donne un exemple, le mur de la vérité. Ce sera un rendez-vous tous les jours où on prendra un sujet qui a été évoqué dans la présidentielle par des candidates et on le passera un petit peu au crible avec toute la bande. Et là, le mur de la vérité peut devenir le mur de la connerie. Hein,
5: Suivez mon regard vers la droite. Ce qu'on appelle le mur du son.
3: On va se dire les choses cash pendant toute l'année parce qu'il y en a ras-le-bol de tourner autour du pot. Ça va être très cash. Ça va être très cash dans les voix comme sur l'ensemble. Vous êtes très cash avec votre ordinateur. Martin Suisse, il a fait tomber son ordinateur. Albin va l'aider à le récupérer. Il l'a récupéré immédiatement.
1: C'est l'émotion de ce rendez-vous. On casse tout. Je ne l'ai même pas touché en plus. C'est juste par la force du regard.
3: Et on va se dire des choses parce que Sud Radio est probablement la seule des radios qui, depuis des années, ose dire les choses. Parlons vrai, et ça a été repris partout, mais ça fait des années qu'on l'a mis en place avec Philippe, avec d'autres qui sont là, avec Cécile.
1: Et là, on
3: se retrouve et effectivement, on ne s'était pas perdu.
2: Il est jamais très loin, Patrick Roger. Vous inquiétez pas.
1: C'est grand, chez Sud Radio, c'est très grand, mais c'est vrai qu'on se perd jamais.
3: Non.
2: c'est une émission qui évolue parce que le fait que Patrick Roger vienne avec nous, qui est plutôt journaliste, ce qui n'est pas mon cas et ne le cas de Philippe David. Donc en fait, on a trois personnalités totalement différentes. On pense certainement différemment sur plein de sujets. Et donc c'est une façon différente d'aborder et le quotidien et la politique en général.
3: Vous avez vu Anthony, elle a dit que Philippe David et elle n'était pas journaliste, parce que c'est vrai que Cécile, elle s'est lancée dans le bâtiment, elle vient de le dire. Philippe David, lui, il est boulanger. Il roule dans la farine, les uns les autres.
5: Excusez-moi, il faut se méfier, parce que
3: ça se voit,
5: un boulanger peut mener les gens à la baguette et mettre des pains.
3: Philippe David.
2: Pas mal. Pas mal.
5: C'était vraiment une remarque de bâtard.
1: On connaît bien l'histoire de Cécile.
2: Je ne sais pas pourquoi, je pense qu'on va bien se faire chier dans cette émission.
1: Surtout bien l'histoire de Cécile qui a été animatrice. Vous, Philippe, vous n'étiez pas du tout dans le monde des médias.
5: Moi j'étais directeur commercial dans l'éclairage public il y a encore 11 ans. Alors vous voyez que ça change la vie.
1: C'est ça qui aussi l'authenticité de ce que vous êtes à l'antenne. Et dans votre générosité, c'est ce que disent les auditeurs.
5: Mais ce qui est bien, c'est qu'on a tous des profils différents et qu'on a tous connu des choses différentes dans la vie. Exactement. Vous voyez ce que je veux dire? C'est ce qu'il y a de très bien. Et moi, je pense qu'avec Patrick Roger qui arrive, ça va faire un super trio et qu'on va bien s'amuser plus avec, évidemment, nos éditorialistes.
3: Les vraies voix et puis surtout les auditeurs au 0826-300-300. Je veux que vous appelez. Et une grande nouveauté quand même.
1: Racontez.
3: Chaque jour, dans les vraies voix, à 17h et 17h45, nous allons ouvrir la cage aux fous.
1: Oula.
3: La cage aux fous avec.
1: Moi, je connaissais la cage aux folles, mais.
3: Oui.
1: Je suis avec Philippe David.
3: Et là, c'est.
1: Pardon, allez-y.
3: C'est Thomas Séraphine. Thomas Séraphine, vous l'avez peut-être vu sur les réseaux sociaux, c'est un humoriste caricaturiste depuis des années qui a sévi sur Canal+. Il a fait les grandes heures de Canal+. Et il a un humour assez incroyable parce que
1: Il rejoint la bande
3: tous les jours dans la cage aux fous. Là vous le voyez avec notamment les films à l'arrache où il y a ces petites vidéos. Il passe des petites phrase à la moulinette, il montre qu'il y a des emballements médiatiques, des situations complètement absurdes. Lui aussi, il est là pour dénicher l'absurdité parfois de ce que l'on fait. Et il va s'interroger avec vous, Cécile, et c'est pour ça que ça s'appelle la cage aux fous, en partant d'un sujet, en se disant mais Mais je suis devenu dingue ou pas? Et Cécile l'accueillera sur son divan. Hein. C'est un peu la manière de procéder, hein, Cécile, non?
2: Oui, et c'est moi ça m'amuse parce que je reviens sur des terrains d'humour exact, enfin un peu plus qu'est-ce qu'était mon ADN avant, mais aussi avec des sujets importants, c'est-à-dire que on le fait par le biais de l'humour, mais il y a quand même des choses qui ont besoin d'être dites, et donc ce petit duo avec Thomas me plaît beaucoup et on travaille beaucoup sur le sujet.
1: Ouais. Patrick Roger, très rapidement, là la rentrée, on l'a compris pour la semaine, il va y avoir le rugby, on l'a
3: bien
1: vu
3: sûr.
1: Déjà. Dès hier soir avec le retour de la Pro D2, est-ce qu'on a d'autres rendez-vous qui arrivent
3: sur
1: l'antenne.
3: Sur l'antenne. Bah, vous l'avez vu déjà et vous l'avez un peu constaté depuis le début de la semaine, il y a Jacques Cardoz le matin qui est là, avec une nouvelle voix pour l'information, c'est Clara Piernay qui sera là. Il y aura le regard décalé de Régis Maillot, qu'on installe véritablement du lundi au jeudi. Il va y avoir une interview politique nouvelle, complètement repensée par Jacques Cardoz, avec là aussi de l'interaction. C'est pour ça que dans notre ambition de Sud Radio de cette rentrée, c'est d'être au plus près de la vie réelle des Français.
1: Merci beaucoup Patrick Roger, voilà. Je le rappelle, directeur général de la station, mais aussi désormais membre de la bande des Vraies Voix. Merci Cécile Drucker.
5: Ce qui est un aboutissement, hein, rejoindre les Vraies Voix, c'est comme gagner la Coupe du Monde au foot. Hein, excusez-moi.
1: Merci, Philippe David, je rappelle, on vous retrouve, le rendez-vous est pris ce lundi à partir de 17h sur l'antenne de Sud Radio. Et puis on revient dans un instant avec les débatteurs en plateau. On va notamment revenir sur le débat d'hier et puis également sur les députés et les élus. La France Insoumise, sont-ils au-dessus des lois? Se sentent-ils au-dessus des lois? A tout de suite sur Sud Radio.
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1: De retour sur l'antenne de Sud Radio, le 10h-13h, les débats de l'été qui continuent, c'est notre dernier jour, et oui, parce que nous arrivons à la fin du mois d'août, la rentrée arrive, vous l'avez compris, sur Sud Radio, dès lundi matin, avec Benjamin Glaise, Jacques Cardoz, Stéphanie Demuru, et puis la bande des vraies voix, j'oublie pas non plus Perico Legas, et puis Anissa Arfaoui, que nous avons reçu tout au long de cette semaine, Brigitte Lahaye également, le rendez-vous c'est votre avenir avec Alexandre Delovan et puis Marie Séverine. Rentrée très chargée, les amis, vous l'avez entendu. Et nous, on va quand même continuer de tâcher de finir l'été avec mes invités autour de ce plateau. Je vais d'abord saluer ces dames. Véronique Chabourine, bonjour.
2: Bonjour.
1: Vous êtes analyste stratégique et puis on est ravis de vous retrouver ici pour une énième fois avec grand plaisir. Rachida Kaout, bonjour.
3: Bonjour.
1: Vous êtes présidente du Haut Commissariat des Diasporas Africaines de France.
3: Tout à fait.
1: Merci d'être là autour de cette table.
3: Merci à vous.
1: Brice Sokol, bonjour.
4: Bonjour.
1: On a plaisir à retrouver aussi sur l'antenne de Sud Radio. Vous êtes politologue, essayiste. Et puis enfin, Frédéric Fougerat également. Bienvenue de nouveau. Bonjour.
5: Bonjour Anthony.
1: Vous êtes président de l'agence de communication Tenkan Paris. Alors la question qu'on va se poser, les amis, qu'on vous pose aussi au 0800 26 300 300. Est-ce que la France insoumise et ses élus se pensent au-dessus des lois, sous prétexte qu'ils sont élus de la République? Se pense-t-il au-dessus des lois avec notamment l'affaire Bali Bagayoko qui a pour 54% de sa rémunération bénéficié d'émoluments de mandats d'élus, que ce soit conseil départemental par exemple entre 2011 et 2014 et en tant qu'élu de la ville de Saint-Denis. Et puis pour du reste, une rémunération aussi de la RATP, issue de la RATP. Voilà, ça c'est évidemment un sujet, c'est ce pourquoi il fait l'objet d'une enquête aujourd'hui du parquet national financier, mais aussi Sébastien Delogu qui a été arrêté et mis en garde à vue hier pour avoir été en outrage à agent qui cherchait à arrêter un de ses voisins. La question qu'on se pose vraiment là, c'est est-ce que les élus de la France insoumise se sentent à ce point persécutés disent qu'il y a un acharnement de la justice sur eux, ou est-ce qu'ils sont vraiment au-dessus des lois parce qu'ils sont élus de la République? Rachida Kaout.
3: Alors, moi, j'ai un peu suivi ces derniers mois toutes les agressions, toutes les menaces subies par différents élus, et moi, je trouve quand même que au-delà, en fait, déjà des attaques répétées contre les élus, donc du parti politique LFI, les élus tout court de la République sont souvent aujourd'hui attaqués, persécutés, insultés, et puis subissent énormément de harcèlement aussi sur les réseaux sociaux. Alors, j'ai fait partie aussi de ces élus à Ivry-sur-Seine, et je peux vous dire que c'était quand même très, très, très rassurant, encourageant de recevoir, si vous voulez, des messages de soutien de différents élus, de différentes personnalités aussi impliquées au sein de différents partis qui sont en plus aux antipodes de votre parti d'origine. Alors c'est pour ça que, en ce qui me concerne, moi je condamne fermement toute attaque envers un élu, parce que c'est important de protéger toutes celles et ceux qui font en sorte justement de créer les conditions pour que nous puissions vivre sereinement.
1: Vous considérez que la police marseillaise, par exemple, dans l'affaire de Logu, est une attaque contre un élu de la République?
3: Ah non, ça j'ai pas suivi. Si vous voulez, aujourd'hui l'enquête est encore en cours, apparemment. Mais tout ce que je peux dire, en tout cas, c'est sur le statut de l'élu tout court. Après, maintenant, attention, l'élu doit avoir aussi un comportement exemplaire. Il se doit également, il n'est ni au-dessus des lois, ni en dessous des lois. Je suis pour l'état de droit. Maintenant, moi, je parle vraiment du statut de l'élu et du respect aussi dû aux fonctions, et notamment aussi, bien évidemment, à la fonction de nos policiers qui, tous les jours aussi, subissent du harcèlement.
1: J'ai un son
3: et des attaques
1: à vous faire écouter, si vous le voulez bien. Peut-être que ça peut éclairer aussi notre débat, de Mathilde Panot qui répondait au micro de notre consoeur Apolline de Malherbe.
2: Je veux dire tout mon soutien à Bali Bagayoko, qui est victime d'un acharnement politique et d'une campagne raciste depuis son élection, qui sont absolument inadmissibles. Je rappelle que cette affaire vient de Frédéric Aziza, en lien avec l'ancien directeur de cabinet socialiste de l'ancien maire, et que c'était les mêmes qui l'avaient accusé d'être proche des narcotrafiquants.
4: C'est le canard enchaîné, en effet, qui a révélé
2: l'affaire. Les accusations ont été démontées par la RATP, elles ont été démontées par des élus, y compris de droite.
1: Brice Sokol, vous pensez que c'est une affaire de racisme ?
5: Concernant Monsieur Bakayoko ?
1: Ouais, par exemple.
5: Non, à partir du moment où le parquet national financier est saisi, on peut pas parler d'affaire de racisme. Moi, je reconnais que lorsqu'il a été élu, il y a eu une campagne de presse qui a été assez virulente et assez dure à son égard, mais il faut bien faire la distinction à partir du moment où le parquet national financier est saisi. On change, si je puis dire, de catégorie. Je voudrais revenir à Monsieur Delogu. Il a été entendu, il a été mis en garde à vue la nuit dernière, je crois. Il est sorti, mais Monsieur Delogu et la justice, j'ai le sentiment de dire, il y a un peu une spécificité, parce qu'il a déjà en 2025. Il a été condamné, je ne sais pas si vous vous souvenez, pour violation aggravée à l'encontre de deux cadres de l'éducation nationale. En 2026, il a comparu devant la justice pour avoir diffusé des documents volés à un entrepreneur marseillais. Et là, de nouveau, on a encore Monsieur Delogu dans les médias, avec des affaires de justice.
1: Arrêté pour outrage à agent, il affirme, lui, de son côté, qu'un policier lui aurait asséné « tu pues de la gueule » et l'aurait aussi asséné d'un coup au niveau de la poitrine.
5: Oui, je ne connais pas les tenants, les aboutissants de cette affaire, mais M. Delogu est connu, comme d'autres, dans d'autres partis politiques, dans ce parti politique, mais dans d'autres aussi, parfois par des attitudes outrageuses. On voit bien qu'on assiste à une radicalisation de la parole politique. On est dans une société qui est de plus en plus violente. On a vu depuis 4-5 ans à l'Assemblée nationale des prises de position outrageuses, des comportements auxquels nous n'étions pas habitués. Donc oui, la vie politique aujourd'hui côtoie la vie judiciaire. Nous sommes rentrés dans une espèce de populisme ambiant, populisme parlementaire, populisme... Combat de rue, on a vu où ça a mené, on a vu ce qui s'est passé dans le combat de ces jeunes à Lyon. C'est l'affaire avec la mort du jeune garçon dont j'ai perdu le nom. On assiste à une radicalisation du combat politique. Radicalisation jusqu'à physique du combat politique.
1: C'est de Quentin dont vous parlez, hein.
5: Oui, oui, Quentin, absolument.
1: Ouais. Et l'implication de l'attaché parlementaire de Raphaël Arnaud.
5: Absolument. Donc, si vous voulez, depuis 5-6 ans, on voit bien cette radicalisation des extrêmes, cette radicalisation de la parole politique, cette radicalisation du débat, vous êtes pour, vous êtes contre.
3: C'est ça.
5: On n'est plus en mesure aujourd'hui de pouvoir discuter, de n'être pas d'accord, de manière apaisée, dans une enceinte démocratique qui est le Parlement, ou dans des enceintes militantes, ou tout simplement dans la rue, ou dans nos familles.
1: Frédéric Fougerat.
6: Pour rebondir sur ce que vient de dire Brice, il faudrait quand même aussi rappeler que cette forme de radicalité, elle vient essentiellement d'un camp politique. Et c'est le camp dont on parle aujourd'hui. Cette radicalité, cette bordélisation de l'Assemblée nationale, pour citer le Parlement, elle vient de LFI, elle vient pas des autres partis de façon générale. Donc c'est assez, il y a une forme de dissonance entre le fait de critiquer et s'émouvoir de cette radicalité dont on est à l'origine. Et pour faire le lien avec votre question d'origine, Anthony, sur ce supposé acharnement sur LFI, je pense qu'il y a la question de LFI et il y a la question du personnel politique en général.
1: Est-ce que c'est un acharnement ou est-ce qu'ils se sentent au-dessus des lois ?
6: Ma réponse est que, notamment chez LFI, mais pas seulement, il y a une forme de bourgeoisie tricolore qui s'est installée en considérant que l'écharpe bleu-blanc-rouge, c'était un totem d'immunité.
1: Véronique Chabourine.
6: On n'est pas à Koh-Lanta. Et si je peux juste...
1: Très vite, parce qu'il faut que Véronique réponde, et après je vous redonnerai la parole. Ça vous dérange pas. Véronique Chabourine.
6: Je parlerai plus tard.
7: Je ne crois pas que LFI se place en fait au-dessus des institutions. En revanche, la stratégie du parti, elle consiste davantage à installer un rapport rapport de force en fait avec les institutions. Je crois pas à la culpabilité parce qu'on est LFI, ni à l'immunité parce qu'on est un élu, et je me méfie surtout des conclusions collectives sur des cas individuels. Ici, on a deux affaires qui sont en train d'être jugées, et c'est à la justice en fait d'établir les faits. Donc, je pense qu'il faut absolument pas faire les amalgames, même si évidemment le parti revendique. À titre de communication toujours plus sulfureuse pour avoir évidemment de la visibilité dans les médias. Mais ça, c'est deux choses séparées.
1: On revient dans un instant. Je suis vraiment désolé de vous avoir interrompu, Frédéric, mais il faut vraiment qu'on y aille. Vous continuez de réagir au 0826-300-300 sur cette question. Est-ce que c'est un acharnement contre les élus de LFI ou est-ce que les élus LFI se sentent au-dessus des lois? À tout de suite sur
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1: Et de retour sur l'antenne de Sud Radio jusqu'à 13h pour les débats de l'été, notre dernier jour avec vous mes chers amis, auditrices, auditeurs de Sud Radio. Vous nous appelez au 0826 300 300 pour participer à nos débats avec la radio libre aussi à partir de 12h15. Le débat que nous posons sur la table avec ces élus de la France Insoumise qui dénoncent un acharnement de la justice contre eux, entre Bali Bagayoko ou Sébastien Delogu, qui hier a été mis en garde à vue pour un outrage à des agents de police qui venaient dans son immeuble pour interpeller un de ses voisins. Il s'y était interposé, Sébastien Delogu, prétextant qu'il n'avait pas vu que c'était des agents de police.
2: Quand bien même.
1: Avec donc mes débatteurs et débatteuses en plateau, Rachida Kaout, Frédéric Fougera, Brice Sokol et puis Véronique Chabourine. Frédéric Fougera, est-ce que les élus de la France Insoumise bénéficient d'un traitement particulier de la justice ?
3: Non, je pense que les élus de la France Insoumise ne bénéficient d'aucun traitement, mais ils font en sorte de subir certains traitements pour bénéficier d'une visibilité et d'une audience médiatique plus forte. Mmh. Tout politiser, c'est une technique de communication pour créer de la radicalité. Et donc, plus ils vont alimenter cette radicalité, plus ils vont alimenter la colère, et finalement, plus ça leur sert, ça parle à leur électorat. Donc, tout ça leur est très utile. Et je rajouterai juste une chose, c'est que cette question de tout politiser, c'est aussi une façon de toujours se dédouaner. En fait, la justice est toujours trop clémente pour les autres. La police n'est jamais suffisamment sévère pour les autres. Mais quand on est concerné, elle est toujours politique. Mais c'est leur façon de voir la société, c'est leur philosophie, en fait. C'est pas la réalité des choses.
1: Mais finalement, ils sont en accord avec eux-mêmes.
3: Ils sont très en accord avec eux-mêmes.
1: Ils sont insoumis.
3: Ils sont insoumis et ce sont d'excellents communicants.
2: Il y a une vraie stratégie du parti de dévaloriser en fait les institutions et on le voit et donc c'est presque un conflit. Je n'irai pas jusque dire parce que c'est pas à moi de le qualifier, c'est à la justice de voir ce qui s'est passé, mais peut-être de provoquer aussi quelque part la justice, la police, les institutions pour essayer en fait de semer le doute, le message derrière, puisqu'on voit que c'est tout de suite récupéré par le parti, ça ne reste pas une affaire individuelle, ça devient tout de suite une affaire collective. Et l'idée, en fait, c'est d'en faire tout de suite un sujet médiatique pour, en fait, tout simplement dévaloriser le rôle des institutions et montrer que les institutions ne sont pas forcément justes, etc.
3: La preuve que ça leur est utile.
1: Frédéric Fougera.
3: Donc la preuve que ça leur est utile.
4: Alors moi j'ai un petit différent, je suis pas persuadé que ça leur soit utile sur du moyen et long terme. Quand je reprends les résultats des élections municipales à Marseille, notamment sur la circonscription de M. Delogu, municipal, 8e arrondissement. Monsieur Delogu, alors il est connu pour ses coups de butoir, il est connu pour ses esclandes, il est connu pour ses prises de parole extrêmement radicales. Et ça n'a pas fonctionné à Marseille. Aux élections municipales à Marseille, dans ce secteur, dans le 8e secteur, il est arrivé en 3e position. Et il ne s'est pas maintenu au second tour. Et face à lui, il avait quelqu'un qui connaît bien les quartiers nord de Marseille, qui est Sami Agali. Sami Agali. Et puis, socialiste. Moi, j'ai entendu ce que disait Amine Kessassi. Vous connaissez Amine Kessassi, dont le frère a été assassiné par les narcotrafiquants, qui a dit finalement, ce monsieur Delogu, donne une image caricaturale de nos quartiers populaires. C'est ça le sujet. C'est que même à gauche, même une partie de la gauche, notamment à Marseille, mais pas qu'à Marseille. On l'a vu à Saint-Denis, on l'a vu à La Courneuve, on l'a vu dans d'autres départements. En fait, certains candidats LFI donnent une image désastreuse de ce que sont les quartiers populaires et donnent pas la vraie nature de ces quartiers populaires. Et moi, je me souviens quand Sami Agali a dénoncé, ou M. Kessassi ont dénoncé à un moment, M. Delogu qui était sur un scooter sans casque, roulant dans une allée d'un quartier populaire de Marseille, quartier Nord. Ils l'ont dénoncé parce que, encore une fois, ces quartiers populaires ne méritent pas.

0: l'opinion publique. Ils utilisent en fait justement la misère, si vous voulez, qui existe dans notre pays pour servir leurs propres intérêts. Alors aujourd'hui, évidemment, ils ont été élus parce que justement ils ont répondu à une misère sociale, à un cri d'alerte aussi. Et si vous voulez, de nombreux électeurs ont plongé dedans, mais sans pour autant en fait, si vous voulez, avoir une analyse politique ou même adhérer en fait à leur idéologie politique. Et c'est ce qui se passe pour le parti LFI. Moi, je suis très en colère parce que c'est un parti qui est donc démocratiquement donc élu et puis qui est au sein de nos instances, qui aujourd'hui, à mon sens, est un danger pour la France. Je l'ai déjà dit à plusieurs reprises. Et je pense que les élus LFI ont une responsabilité, c'est celle de se ressaisir. Même s'ils sont issus de la société civile, ça ne veut pas dire qu'on n'apprend pas à faire de la politique.
1: Je vais me permettre de vous apporter une contradiction, parce qu'il n'y a aucun représentant de la France insoumise sur ce plateau, donc il s'agirait quand même qu'on ait un débat équilibré. Vous mettez le doigt sur quelque chose d'assez juste, sur le fait qu'ils représentent une partie de la population qui a voté pour eux. Cette partie de la population, parfois, elle a quand même le sentiment qu'il y a un acharnement de la part de la police, de la justice sur eux, parce qu'ils ne sont pas assez ceci, beaucoup trop cela, qu'il y a une espèce de justice à deux vitesses. Les élus de la France insoumise peuvent aussi se dire, on est à l'image de notre société. Et le fait que je suis Sébastien Delogu, je me mets dans sa peau, je suis Sébastien Delogu, le policier qui est en face de moi sait que je suis Sébastien Delogu et que je suis un élu de la République. Est-ce qu'il ne cherche pas volontairement à me provoquer pour me faire sortir de mes gonds et me mettre en faux?
0: Alors c'est possible, mais évidemment, je vous l'ai dit tout à l'heure,
1: les élus... Le policier qui lui assènerait...
0: De nombreux élus...
1: Je pue de la gueule et qu'il le frapperait, c'est une forme de provocation.
0: Oui, de nombreux élus...
1: C'est pas ce que je pense,
0: de nombreux élus, justement, LFI, sont continuellement attaqués. Vous prenez Rima Hassan, c'est la même chose, vous savez, elle ne passe pas inaperçue, donc en fait, elle se fait agresser à longueur de journée, etc. Alors, c'est pour ça que je vous dis que personne n'est au-dessus des lois et personne n'est en dessous des lois. La République protège tous nos concitoyens.
1: Vous avez l'article 26 de la Constitution qui dit et qui précise dans quelle mesure un député du Parlement peut être ou non arrêté et privé de ses libertés. S'il est dans le cadre de son exercice, il ne le peut pas. Sauf accord, évidemment, du bureau de l'Assemblée nationale. S'il est dans le cadre privé, ce qui semblerait être le cas, puisque c'était dans son immeuble, il n'était pas député à ce moment-là, il était citoyen, là, dans ces cas-là, ça ne poserait aucune difficulté. Mais en fait, à quel moment vous retirez l'étiquette quand vous êtes connu?
0: Vous pouvez pas, vous êtes tout le temps une cible. Vous savez, je vous l'ai dit, j'ai été candidate pour les municipales pour la mairie d'Ivry-sur-Seine, un bastion communiste avec des acharnés, des allumés du bulbe qui vous attaquaient non-stop. Donc, même une fois la campagne passée, eh bien, votre visage, pour moi, j'étais donc pour le parti d'Emmanuel Macron, eh bien, vous êtes une cible. Vous êtes insulté, on vous traque, on vous chasse. Donc, est-ce que, justement, eh bien, vous avez cette immunité même dans la sphère privée? Je vous dis que, normalement, il doit y avoir effectivement une protection supplémentaire. Parce que quoi qu'il arrive, quoi qu'on en dise, et c'est valable même pour les élus du Rassemblement National, c'est valable en réalité pour toutes les personnes politiquement exposées, engagées.
1: Véronique Chabonne.
2: Oui, non, je partage effectivement ce propos. Et après, je crois que, encore une fois, la justice déterminera les faits. Et après, on ne peut pas non plus parler d'impunité si effectivement il a commis un délit. Il doit aussi, il doit être jugé de la même manière que n'importe quel citoyen.
1: Allez, dans un instant, sur l'antenne de Sud Radio, on va revenir sur le débat qui s'est tenu hier entre ces candidates et candidats, disons-le, présumés, parce que finalement, aucune et aucun d'entre eux déjà ne sait s'il le sera vraiment. Ce qu'il faut, je le rappelle, et obtenir 500 signatures des parrainages d'élus, des maires, je crois, conseillers départementaux aussi, il me semble que c'est possible, sénateurs. Il y en a d'autres, députés également, je crois, qui sont éligibles, en tout cas pour apporter ces signatures. Donc il faut un appareil politique. Mais pour certains, ils vont être soumis à des primaires. Bruno Retailleau, visiblement. Raphaël Glucksmann, pardon, Rachida.
0: Ça va être plutôt soumis aux insoumis.
1: Bon, en tout cas, voilà, venez nous dire si ça vous a convaincu, qui vous a convaincu, qui l'aurait emporté si ça avait été un vrai débat présidentiel. Et puis, est-ce qu'il y a des mesures qui ont été proposées hier qui retiennent votre attention? C'était des mesures particulièrement économiques. 0820.

0: 36 300 300, les réseaux sociaux bien évidemment Tud Radio pour réagir, et puis vous pouvez aussi m'écrire directement sur mon compte X ou Instagram, je vous lis, vous le savez. Merci en tout cas de votre fidélité, à tout de suite sur Tud Radio.
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1: 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Voilà, je le répéterai jusqu'à ce qu'il l'ait téléchargé. Rachida, visiblement, ça y est, elle l'a, c'est bon. Allez, Antoine Guibert, avec vous. On revient sur notre chronique de tous les jours, c'est la dernière aujourd'hui. Vous ne pourrez plus dire qu'on ne vous l'avait pas dit. Ces discours de l'histoire qui ont une résonance avec aujourd'hui.
2: Et oui Anthony, jusqu'où la France doit-elle aller pour protéger l'Europe? Cette question, François Mitterrand se l'était posée à l'époque et elle résonne encore aujourd'hui. Nous sommes en 1983 à Bonn, devant le Bundestag allemand. L'Union soviétique déploie ses missiles en Europe, mais une partie de l'opinion allemande refuse toute réponse militaire. Mitterrand vient alors soutenir fermement ses voisins allemands au nom d'un principe simple. Sans équilibre des forces, il n'y a pas de paix possible. Écoutez bien.
3: Mesdames et messieurs, nos peuples haïssent la guerre. Ils en ont trop souffert. Et les autres peuples d'Europe avec eux. Une idée simple gouverne la pensée de la France. Il faut que la guerre demeure impossible et que ceux qui y songeraient en soient dissuadés. Notre analyse et notre conviction, celle de la France, sont que l'arme nucléaire, instrument de cette dissuasion, qu'on le souhaite ou qu'on le déplore, demeure la garantie de la paix dès lors qu'il existe l'équilibre des forces.
2: Mitterrand refuse de choisir entre la sécurité de la France et celle de ses voisins européens. Pour lui, il ne peut pas y avoir de sécurité française isolée de celle du vieux continent. Et ce discours, il résonne encore aujourd'hui, notamment avec la guerre en Ukraine et la question de la sécurité européenne qui revient au premier plan. Emmanuel Macron évoque même régulièrement une extension de la dissuasion nucléaire française à nos partenaires européens. Une idée que Mitterrand, en 1983, n'aurait sans doute pas refusée. Alors le contexte a changé, certes, mais 43 ans plus tard, la question, elle, reste la même. Jusqu'où sommes-nous prêts à aller pour défendre nos voisins européens?
1: Merci beaucoup Antoine Guibert et je vous souhaite un très bon week-end à vous. On va dans un instant, maintenant même, faire un point sur nos réseaux sociaux avec Alexandre Saint-Étienne qui s'assoit et qui s'installe à côté de moi. Venez mon cher Alexandre, on va serrer un petit peu. Mais voilà. Alors, qu'est-ce que ça nous dit sur les réseaux de Sud Radio?
4: Alors, vous avez été très nombreux à réagir aux affaires Bali Bakayoko et Sébastien Delogu avec cette question. Y a-t-il un acharnement politique contre LFI? Eh bien, c'est le nom qui l'emporte très majoritairement avec Pascal, joueur, qui nous dit « Il y a un acharnement politique de LFI contre la France ». Mais à l'inverse, selon Antoine, Bakayoko subit un acharnement dégueulasse et raciste, alors qu'il est intéressant à écouter, loin d'être le personnage décrit par les médias, sans parler de bonnes choses mises en place. Delogu est un idiot, suffit d'écouter, de passer outre le parti politique, mais bon, demander à notre époque d'avoir du discernement et du recul me paraît compliqué.
1: Bien, merci beaucoup Alexandre Saint-Étienne. Vous continuez de réagir sur les réseaux sociaux de Sud Radio, sur Facebook, sur X, sur Instagram, également sur TikTok, sur la page du live YouTube de Sud Radio, et vous réagissez en commentaire. Avec moi, toujours en plateau, Véronique Chabourine, Brice Sokol, Frédéric Fougera et puis Rachida Kaout. Vous avez entendu les amis, hein, c'est quand même assez équilibré dans les retours des uns et des autres.
5: C'est équilibré dans le choix de votre collègue journaliste de ce qu'il rapporte. Je ne sais pas si c'était aussi équilibré.
1: Alors, sondage, visiblement,
5: le premier, c'était d'abord un non, pas d'acharnement.
1: C'était un gros non, ouais. Voilà. Mais effectivement, il y a aussi, c'est du racisme, laissez-le parler.
6: Le racisme, oui, ça on l'a vu, parce que Bali Bakayoko, c'était vraiment monstrueux, tout ce qu'on a pu constater sur les réseaux sociaux, entre le sein, entre qu'il retourne manger des bananes, entre beaucoup de clichés, de la méchanceté gratuite, donc, et puis évidemment le fait qu'il reprenne une ville quand même qui est pas n'importe quelle ville, c'est un enjeu capital aussi pour de nombreux partis politiques que cette zone d'Île-de-France. Donc non, ça a été vraiment très c'était de la politique crasseuse, hein, telle que aujourd'hui, encore une fois, le niveau est tellement bas que tout ce qu'on trouve à faire, c'est de taper frapper, d'insulter, de stigmatiser. Donc, on ne fait plus de politique.
5: Si je peux me permettre, pour reprendre les mots de Rachida, c'est de la politique crasseuse dans laquelle il y a du racisme.
6: Oui.
5: Et le racisme, enfin, parce qu'on utilise tout ce qui est dégueulasse pour essayer de nuire aux personnes, mais on peut pas non plus utiliser le racisme comme seule cause des choses, quoi. Enfin, je sais pas si je me fais comprendre. Donc non. Oui, c'est crasseux. Et c'est crasseux. C'est dégueulasse parce que c'est raciste. Mais je voyais, il y avait un auditeur.
1: On peut pas tout mettre derrière l'étiquette racisme.
5: Voilà, il y a un auteur,
1: c'est pas un mot valise.
5: Dans les commentaires d'auditeurs qui nous ont été rapportés, c'est du racisme parce que c'est dommage parce qu'il dit c'est du racisme alors qu'il dit des choses très intéressantes. Oui, on peut dire des choses très intéressantes, et on peut aussi être critiqué. Et c'est pas une question de couleur de peau.
1: En tout cas, on peut s'attaquer aux idées.
6: On peut s'attaquer aux idées. Voilà, tout à fait. Moi, je crois qu'il faut pas dériver le débat là précisément. Le sujet, c'est ce qui lui est reproché, il y a pas de question de racisme, c'est pas ça qui est le sujet. Donc je crois que parler de racisme, effectivement, comme vous venez de le dire, c'est une manière de faire de dériver en fait l'attention vers un autre sujet qui est vrai. Effectivement, personne ne peut nier le fait qu'il ait été victime de racisme sur les réseaux sociaux, etc. Donc ça, on le nie pas, mais le sujet aujourd'hui n'est pas celui-là.
1: Vous, Brice, vous voulez réagir?
7: Oui, enfin, moi, je partage un peu la vie générale. C'est qu'en fait, oui, il a été victime de racisme. Oui, dans l'émergence d'un certain nombre d'élus LFI, certains ont été victimes, de comportements inappropriés. Après, je reviens sur ce que je disais en début d'émission, c'est que voilà, on est dans une société extrêmement radicalisée, c'est-à-dire que vous voyez bien cette résurgence du racisme, cette résurgence de l'antisémitisme depuis notamment 2024. On vit plus dans une société apaisée, c'est-à-dire que vous prenez une position, vous êtes pour ou vous êtes contre. Si vous êtes contre, vous êtes un raciste. Si vous êtes pour, c'est l'inverse. Donc je pense qu'il faut retrouver dans cette société un peu politique de l'apaisement. Voilà, de l'apaisement. Et les élections présidentielles, je l'espère, mais j'en suis pas persuadé, devraient pouvoir, comme on l'a vu hier, au MEDEF, à la REF, pouvoir rassembler l'ensemble des candidats, on en parle après, et pouvoir dialoguer, et chacun peut apporter des arguments sans se faire défoncer par son adversaire. On peut être rationnel dans la prise de parole et respectueux.
1: Vous continuez de réagir au 0826 300 300 sur les réseaux sociaux, on le voit bien avec Alexandre Saint-Etienne qui vous lit. Et puis on revient dans une poignée de minutes, même pas, pour parler de ce débat justement à la REF hier, le rassemblement des entreprises françaises du MEDEF qui s'est tenu à Roland-Garros. Ça tout de suite.
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1: Et je vais tâcher de faire vite dans le retour parce que ici, il y a beaucoup de personnes qui ont prévu pas mal de notes, pas mal de chiffres. Frédéric Frougerave, Véronique Chabourine, Rachida Kaout, Brice Sokol, qui sont toujours nos débatteuses et débatteurs en plateau. Vous, 0826-300-300, appelez-nous sur ce débat. Qui vous a le plus convaincu? Est-ce que même vous êtes convaincu de ce débat? Est-ce que on est enfin rentré dans une campagne ardente? Est-ce que les candidates et les candidats hier ont une chance d'être à l'élection présidentielle? Est-ce qu'ils peuvent avoir leurs 500 signatures? Je vais commencer avec vous, Frédéric, parce que vous avez un bon nombre de notes.
2: Alors déjà, pour répondre à votre question, Anthony, vous avez raison, on ne sait même pas si les 7 candidats hier sont vraiment des candidats au final, mais bon, il faut faire avec ce qu'on nous présente. Moi, j'ai été très déçu de ce débat en réalité. D'abord, j'avais pas l'impression que c'était un débat présidentiel où on portait une vision de ce qu'allait être la France dans 10 ans, dans 20 ans, dans 30 ans. C'était plutôt un programme de gouvernement avec des mesurettes. Et puis, j'ai presque l'impression, je suis provocateur, mais c'est peut-être aussi un des thèmes de l'émission. Moi, j'avais le sentiment d'être, il y a une émission de télévision, je sais pas sur quelle chaîne, qui s'appelle Les Traîtres. Ben, moi, j'avais un peu l'impression qu'en face de nous, on avait des gens qui jouaient aux traîtres. Il y avait quand même une candidate sur laquelle pèse une condamnation pour détournement de fonds publics et dont le parti est très endetté, qui nous expliquait comment gérer la dette. Il y avait un anti-riche qui vit très richement, mais avec de l'argent public. Et puis, il y avait tous les autres qui nous expliquaient que le principal fléau à combattre dans ce pays, c'est la complexité administrative, mais cette complexité, elle a été produite par qui ? Par eux. Donc j'avais l'impression d'avoir des gens qui prétendaient être la solution,
1: notamment
2: alors qu'en fait,
1: Frédéric,
2: ils sont le problème.
1: Regardez cette citation de Gabriel Attal qui dit « Le premier engagement que je prendrai, c'est de revenir sur ces hausses du coût du travail qui sont intervenues depuis 2024. » C'est pas prendre les Français pour des idiots quand même ?
2: Non, mais en revanche, c'est un petit coup de canif contre Monsieur Barnier qui avait manqué de beaucoup d'élégance à la passation de pouvoir.
1: Oui.
2: Oui, mais voilà, ils prétendent être la solution alors qu'ils sont.
1: Mais en 2020, début 2027, il était encore Premier ministre.
2: Non, il faisait référence aux hausses de Michel Barnier.
1: Oui.
2: Ceci dit, Attal, pour moi, ça a plutôt été une bonne surprise
1: dans sa prise de parole hier.
2: Oui, parce que il n'a pas été dans le débat d'idées abstraites, je trouve. Il a plutôt fait un bon oral. Alors, je vais pas dire que c'était scolaire, parce que c'est plutôt Marine Tondelier qui m'a paru très très scolaire. Mais il a quand même fait un bon oral devant les entrepreneurs, en parlant leur langue, en parlant leur langage, en évoquant leurs problèmes. Et j'ai trouvé qu'il est très politique. Moi, ça a plutôt été ma surprise. Et quand Édouard Philippe, a eu de l'autorité, bah, je trouve que Gabriel Attal, lui, il a plutôt eu de l'impact.
1: Brice Sokol.
3: Oui, écoutez, moi j'ai trouvé, à contrario de ce que tu dis, moi j'ai trouvé le débat plutôt d'une bonne tenue.
2: J'ai pas dit le contraire.
3: D'une bonne tenue, c'était le premier débat présidentiel alors sur la thématique économique. Chacun est resté dans sa ligne de nage. Voilà, moi j'ai rien appris de nouveau, sauf un événement. Attal, Philippe, Retailleau, bon, ils sont assez proches des milieux économiques, ils étaient devant leur public. Marine Le Pen avait une attitude plus souverainiste, elle a parlé d'ailleurs d'identité économique de la France. Raphaël Glucksmann a été vraiment très pro-européen et plutôt redistributif, là où Mélenchon et Tondelier ont été dans leur ligne de nage plutôt plus interventionnistes en matière d'État. Moi, ce qui m'a frappé, c'est deux choses. Premièrement, c'est Marine Le Pen. Pourquoi ? Parce que vous vous souvenez, en 2022, Marine Le Pen, elle a fait campagne sur le pouvoir d'achat. Ça a été la première. On attendait sur l'immigration, on est arrivé sur le pouvoir d'achat. Vous avez remarqué qu'il y a 15 jours, elle est intervenue sur la dette. Parce qu'elle a compris que le sujet de la dette, d'ailleurs, suite au sondage du MEDEF, 80% des chefs d'entreprise sont inquiets par la dette. Et dans les sondages que l'on fait avec l'IFOP et Frédéric Dabi, on voit bien que ce sujet de la dette est en train de monter. Il est dans les 3e ou 4e items aujourd'hui. Donc elle a identifié la dette comme un enjeu électoral de cette élection présidentielle et surtout, comme le sujet qui va traîner jusqu'au mois de janvier, voire février, dans le cadre du budget qu'est en train de préparer Sébastien Lecornu. Donc, elle a pris une initiative qu'elle a annoncée hier. Oui. Elle a dit, nous allons proposer un pré-budget qui va limiter les dépenses publiques. Nous allons faire 125 millions d'euros d'économies dans ce pré-budget.
2: Milliards, excusez-moi.
3: Avant la discussion budgétaire. Donc on voit bien qu'elle pose la dette comme un sujet thématique de cette élection présidentielle.
1: Oui, mais parce que tout le monde va le faire.
4: Parce que c'est elle qui définit le cadre, en fait.
3: Elle
4: définit le cadre et c'est là où elle gagne, entre guillemets, le débat.
3: Absolument.
4: C'est qu'elle impose aux autres candidats de se positionner par rapport à elle.
1: Et à la fois hier, quand je reçois Yoann Gillet, qui est à la fois député du Gard du Rassemblement National et qui est directeur adjoint de la campagne de Marine Le Pen, quand je lui demande quelles seront, c'était une question qu'un auditeur m'avait demandé de lui poser, quelles seront vos trois premières mesures, la première mesure qu'il me sort, c'est nous ferons un référendum sur l'immigration. Et quand je lui dis mais c'est ça votre première mesure, il me dit oui, et on l'a déjà dit. C'est quand même dire, alors bon, un référendum sur l'immigration, je vois pas très bien la question qu'on peut poser, êtes-vous pour ou contre l'immigration peut-être, mais
2: surtout pour faire quoi de la réponse?
1: Voilà, pour faire quoi de la réponse? Et en fait, revenir sur la thématique de l'immigration, eh bien, est-ce que ce n'est pas là aussi la dédiabolisation du RN qui tombe?
3: Moi, juste pour revenir à ce que je disais, je pense que la thématique économique, celle du pouvoir d'achat, celle de la dette, sera la thématique de cette thématique prioritaire et majoritaire de cette campagne.
1: Les candidats et les candidats n'ont pas le choix, mais que là, le directeur adjoint de la campagne de Marine Le Pen dise à ce micro que la première mesure qu'ils prendront, c'est autour de l'immigration. Est-ce qu'ils prennent pas peur de voir Édouard Philippe aller à Mayotte, marcher sur les terres de Marine Le Pen, qui en avait fait
3: Moi, je pense pas que ce soit le sujet, franchement. Le sujet de l'immigration n'a pas été le sujet de la rentrée. D'ailleurs, je suis toujours surpris de voir Édouard Philippe aller à Mayotte, prendre cette thématique de l'immigration, alors que nous avons passé l'été sur des sujets de...
1: Bruno Retailleau en avait fait un sujet aussi.
3: Oui, mais l'actualité de la rentrée, c'est le réchauffement climatique et les conséquences de ce réchauffement climatique. On a bien vu ce qui s'est passé tout l'été, vous l'avez commenté.
1: Évidemment.
3: Sur votre antenne, tout l'été. Deuxième sujet, alors j'ai parlé de Marine Le Pen, mais pour moi, le grand absent de ce débat, c'est François Hollande. Est-ce que vous avez lu ce matin l'annonce économique de François Hollande, la principale annonce économique? Pour ça, pour moi, c'est le grand absent de ce débat. La TVA. Il veut augmenter la TVA de 20 à 24 points pour pouvoir baisser les cotisations salariales. Deuxièmement, il veut supprimer la TVA à 5,5 et notamment sur l'énergie, et notamment sur le carburant.
1: C'est toujours le principe du vase communicant. Donc, c'est que vous en enlevez un d'un côté, mais vous le rajoutez de l'autre.
3: Le grand absent de ce débat a été François Hollande. Et une de ces mesures aurait pu être discutée au cours de ce débat. Donc moi je dis, Marine Le Pen a imposé, comme vous le disiez justement, le cadre de la discussion autour de la dette dans la perspective des élections présidentielles. Et François Hollande lui a répondu indirectement ce matin. Je trouve ça très intéressant. Ce que vous disiez justement, est-ce que ceux qui seront au second tour d'élection présidentielle, ou ne serait-ce au premier, étaient tous autour de la table hier? J'en suis pas persuadé.
1: Bah déjà, là, il y en a que 7 sur 10 qui étaient invités sur ce débat-là, alors qu'il y en avait d'autres qui participaient le midi, comme David Lisnard, comme Fabien Roussel.
3: Absolument.
1: C'était Muriel ce matin chez Jacques Cardoz, auditrice, qui disait qu'elle était furieuse parce que elle avait entendu tous les débatteurs hier, mais qu'il n'y avait même pas Lisnard et Roussel. Pourquoi ils avaient été mis à part le midi? Alors, Jacques faisait une réponse parfaitement juste que je partage, c'est-à-dire que plus on a de candidats autour de la table, plus c'est compliqué à animer sur un débat télévisé. Mais c'est vrai, pourquoi eux et pas pourquoi on n'a pas mis Marine Le Pen et Jean-Luc Mélenchon sur une autre table ronde? Véronique Chabourine.
4: À ce stade, pour moi, on peut pas dire qu'il y a un candidat en fait qui est convaincu plus que les autres, tout simplement parce que le débat en fait a surtout permis en fait de démontrer la cohérence de leur ligne et la prévisibilité notamment de ce qu'ils voulaient mettre en place. Maintenant, en fait, l'étape qui arrive, elle est vraiment importante et c'est là où en fait ils vont devenir crédibles ou pas. C'est est-ce qu'ils auront les capacités de mettre en place, la capacité d'exécution de mettre en place leur ligne. Après, je reviens quand même sur, dans les grandes lignes, Marine Le Pen, c'est vrai qu'elle a imposé donc le cadre du débat avec le sujet de la dette. Jean-Luc Mélenchon aussi lui a répondu et ils ont été tous les deux très cohérents avec leur ligne, ça c'est certain. Après, Attal et Philippe ont été assez cohérents et prévisibles, ce qui est plutôt une bonne chose, mais ils se heurtent, pour moi, évidemment, leur bilan, tous les deux, et ça va être difficile à défendre. Et Retailleau a été assez, je trouve, intéressant dans le fait d'avoir, lui, démontré, il est allé un peu plus loin que les autres, il a été vraiment dans la mise en œuvre, la capacité d'exécution, et c'était plutôt, je trouve, bien articulé. En tout cas, il démontre une forme de crédibilité, léger pour moi pas d'avance par rapport aux autres candidats sur ce point-là. C'est-à-dire qu'on aujourd'hui, je trouve que c'est celui qui a été le plus concret, en fait.
1: Bruno Taillot disait notamment, nous sommes dans un système qui surtaxe le travail et encourage trop l'assistanat. J'assume de plafonner à 70% le total des prestations des aides sociales servies aux Français. Demain, je ne veux pas qu'il y ait aussi peu de différence entre ceux qui se lèvent tôt et ceux qui ne travaillent pas.
3: Bruno Retailleau qui dort. Et dans sa ligne politique, en fait.
1: Brice Ocolard.
5: Oui, il n'a pas trop changé.
1: Rachida Kaout.
5: Non. Tout ce que je constate, c'est que l'après-Macron va être très, très, très difficile. Et au-delà de ça, en fait, moi, je vais être honnête. Aucun des sept ne m'a convaincue. Je trouve que c'est justement le problème de notre vie politique aujourd'hui. On nous demande en réalité de choisir entre des personnes, alors que ce qu'on attend, c'est surtout finalement un véritable projet. Un projet pour les Françaises et pour les Français, un projet pour la France, qui va simplifier réellement la vie d'un commerçant. Qui va lui permettre d'embaucher sans avoir peur de se retrouver étranglé par les charges et les procédures, qui va sauver nos centres-villes, qui va accompagner les entreprises en difficulté avant qu'elles ne ferment, qui va donner une vraie place aux entrepreneurs issus des quartiers et des diasporas, mon sujet. Tous les jours, en fait, ce que je collecte, c'est vraiment des revendications qui sont basiques, mais qui sont en même temps du quotidien. Il faut quand même que nos politiques redescendent un petit peu sur terre, qu'ils aillent sur le terrain. Alors, les grandes formules, les débats stériles, les paroisses politiques, c'est pas ce qui nous nourrit, c'est pas ce qui maintient nos emplois, c'est pas ce qui crée des emplois, c'est pas ce qui fixe un cap pour un pays, c'est pas ce qui donne du rayonnement à la France, c'est pathétique ce qui se passe. Et vous êtes au MEDEF, au cœur même de là où on doit parler de ce qui crée de l'emploi, de ce qui génère de la richesse. Eh bien moi je n'ai pas entendu ça. Alors je suis en même temps, encore une fois, en colère, et en même temps, eh bien, je tiens à alerter toutes celles et ceux qui nous écoutent en leur disant, mais ne tombez plus dans cette enfumerie de politiciens qui sont là pour vous vendre des projets qui n'ont ni queue ni tête, parce qu'en réalité, ils ne savent même pas combien coûte une baguette. Donc, vous avez ça, mais au-delà de ça, encore une fois, ils l'achètent plus. Ils vont vers du... bref, je vais pas rentrer dans les détails, mais en tout cas, ils sont complètement hors sol. Or, toutes celles et ceux qui nous écoutent savent que c'est la rentrée scolaire. Il y a un cartable avec des cahiers achetés, avec une trousse, avec des stylos. Et puis, je peux vous dire que la grande difficulté, c'est de se dire aujourd'hui vers quelle enseigne je vais me diriger pour aller acheter le moins cher possible. Vous avez des personnes qui ne sont même pas parties en vacances pendant que, encore une fois, nos politiciens se pavanaient en fait à se balancer des patates chaudes sur qui a fait le mieux, qui fera le mieux. Moi, je vais vous dire... aujourd'hui, aucun ne mérite d'avoir notre soutien. Donc, il faut les challenger.
1: Aucun
5: il faut les
1: de ceux
5: mettre...
1: qui étaient là hier ne mérite d'avoir notre soutien.
5: À l'heure actuelle, non.
4: Moi, j'ai juste un point positif quand
1: gardez
4: même.
1: Gardez ce point-là, si ça vous dérange pas, Véronique. On revient dans un instant, vraiment. Je suis désolé. Et vous continuez de nous appeler au 0826-300-300. Vos appels, on les attend. Manu est au standard. Si vous aussi, vous avez ces débats, ces débats vous ont parlé ou ne vous ont pas parlé, eh bien, dites-le nous. À tout de suite sur Sud Radio.
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1: Il est 11h, passé de 31 minutes sur Sud Radio, mais aussi ailleurs, chez vous, probablement qu'il est la même heure. Véronique Chabourine, juste avant que l'on s'interrompt, vous alliez développer une idée, je vous en prie.
2: Un élément positif de ce débat, c'est qu'il a permis de faire émerger, en tout cas de clarifier les positionnements des lignes, et on a vu très clairement de nouveau des lignes à droite, des lignes à gauche, et c'est ça qui est très intéressant, je trouve, parce que avoir l'impression que tout le monde est au centre et puis d'avoir juste des extrêmes, on a vu ce que ça a donné, c'est le risque d'avoir des extrêmes qui montent, enfin c'est même pas qu'un risque, c'est effectivement ce qui s'est passé, et je crois que en ayant, si les candidats arrivent à garder des lignes assez claires et très distinctes, ça peut éviter justement que les électeurs d'une part ne fassent du vote utile. Je pense que les Français en ont assez de faire du vote utile à chaque élection, et d'autre part de se diriger vers des extrêmes parce que on trouve une offre qui est plus modérée mais qui correspond à ses idées.
1: Frédéric Fougera, vous avez une tonne de fiches sur chacun d'entre eux. Ça m'intéresse quand même de savoir ce que vous avez pensé quand même des propositions économiques des uns et des autres.
3: Bah, par exemple, je pourrais revenir sur ce qui a été dit sur Marine Le Pen. Quand on dit qu'elle a posé le cadre, c'est vrai que d'une certaine façon, elle a posé le cadre, mais elle n'a apporté aucune réponse. Les entrepreneurs n'ont pas entendu comment elle finance un retour partiel à la retraite à 60 ans, quelles dépenses elle coupe vraiment, quelles normes elle tue. Elle n'a rien dit en réalité. Donc ils ont entendu qu'elle était inquiète.
1: Non, elle a juste dit que les salaires étaient trop bas, que le coût du travail était trop haut.
3: Oui, au final, elle a dit qu'elle était inquiète et qu'elle était sérieuse, mais ça, c'est un communiqué, c'est pas un projet. Donc, en fait, on est en attente d'informations sur ce qu'elle...
1: Est-ce qu'il n'est pas trop tôt pour avoir de vraies propositions concrètes? À part Édouard Philippe qui, cette semaine, par exemple, proposait de mettre des amendes aux parents d'élèves qui est perturbé à l'école, augmenter les enseignants de 20%. Mais bon, il n'explique pas comment il finance.
3: Il n'explique pas davantage. Est-ce qu'il est trop tôt? Quand on est dans l'opposition depuis 40 ans, je pense qu'il n'est pas trop tôt pour avoir des idées et les partager.
1: Véronique, vous vouliez dire quelque chose, excusez-moi.
2: Oui, pardon, je rebondis juste sur un point. Elle a fait quelque chose de très intéressant, je trouve, en termes de normalisation d'image de son parti. C'est qu'elle a repris en fait une mesure économique de Thierry Breton dont j'ai oublié le nom et qui lui permettent de se positionner comme quelqu'un qui n'est plus hostile en tout cas à ce qui était proposé précédemment, et ça c'est assez intéressant de voir en fait qu'elle reprend des éléments en tout cas d'un commissaire européen qui était encore dans l'exercice du pouvoir très récemment.
4: Alors, moi, je suis tout à fait d'accord. Elle s'est faite la candidate de l'orthodoxie budgétaire avec la règle d'or. Hein, c'est ce dont vous parlez certainement, qu'on aurait pu attendre, par exemple, de Bruno Retailleau ou d'Édouard Philippe. Et c'est elle qui l'a mis sur la table.
3: L'a évoqué.
4: Oui, aussi également. Ouais. Il l'a évoqué. C'est intéressant parce que elle est en train de macroéconomique de. Voilà, de se rationaliser, de s'apaiser à un moment où il y a eu toute cette discussion sur la dette, où Jean-Luc Mélenchon a dit nous allons supprimer la dette, je sais plus quelle est son expression, notamment la dette européenne
2: ou la
4: gelée de la BCE.
1: Jean-Luc Mélenchon a dit qu'il voulait foutre au feu la part de la dette détenue par la Banque de France, et il voulait geler l'ensemble de la dette.
4: Ce qui est intéressant politiquement, c'est qu'elle prend le contre-pied. Et elle s'institutionnalise à travers ce débat économique qui, là, je vous rejoins, n'a pas apporté toutes les réponses attendues, et les chefs d'entreprise le disent, aucun des candidats nous a séduit.
5: Aucun.
3: Et par rapport à Mélenchon, par rapport à la dette, effacer la dette, Édouard Philippe, il a marqué un coup parce que ça a été retenu, c'est interdit bancaire. En rappelant que quand on est un chef de l'État, on n'a pas le droit de jouer avec la crédibilité d'un pays. Donc on peut annoncer des mesures complètement folles, mais ça n'a rien de sérieux.
2: Il a été bon
3: dans cette réaction-là.
2: Et ils ont été très imprécis sur la dette. On parle de quoi? De 18% en fait de cette dette. On ne parle pas de la totalité. Et ça, personne ne l'a évoqué. Enfin, donc c'est absolument pas. Il n'y a pas de capacité d'exécution qui ont été exprimées en fait dans ce débat, parce que personne n'a clarifié vraiment quelque part. Ça s'apparente à un discours un peu très prometteur pour se faire élire. Et derrière, on sait qu'il n'y aura pas de faisabilité. Donc, c'est effectivement, je vous rejoins.
4: Ce qui est intéressant, c'est qu'on a retrouvé un peu... Moi, je travaille beaucoup sur les récits. Enfin, en tout cas, en ce qui concernait les filles et le Rassemblement National, on a retrouvé, à travers leurs propositions, les deux grands récits aujourd'hui qui interrogent les Français. Le récit de... Elle parle, elle, d'identité économique de la France. Elle l'a cité dans son introduction. Ouais. Et Jean-Luc Mélenchon, qui est plutôt sur une valeur plus sociale et plus mondialiste. Jean-Luc Mélenchon a rappelé, en introduction, le danger, c'est les changements climatiques, la crise financière... et le défi de l'Asie. Donc, il va falloir répondre à ces trois questions. Donc c'est intéressant. Une qui se positionne sur une thématique plus souverainiste, identitaire, nationale, et un Jean-Luc Mélenchon qui est
5: ouais,
4: qui a une vision plus internationale.
5: Ouais, au vu du contexte, pour ces journées du MEDEF, ils étaient complètement hors sol. Enfin, je suis désolée, le MEDEF le dit lui-même, 3 dirigeants sur 4 attendent d'avoir un cadre fiscal et social stable.
4: Stable, la stabilité.
5: Mais oui, bien sûr, ouais. Stable pour pouvoir justement se projeter. Il faut quand même revenir à l'essentiel. Donc c'est pour ça que je pense que les 7 candidats en fait étaient complètement hors sol, n'ont apporté aucune solution à ces sujets qui sont hautement importants pour le pouvoir d'achat, pour une projection en fait qui va nous permettre justement de relancer notre économie, de créer des emplois, alors même qu'aujourd'hui le chômage est en train d'augmenter considérablement. Je vous parle de commerces qui aujourd'hui sont en train de fermer. Je vous parle des centres-villes qui sont désertés aujourd'hui par ces commerçants qui créent de la richesse, qui ont tenu jusqu'au bout et qu'on n'a pas pu accompagner. Donc ce sont des commerces aujourd'hui qu'on assomme parce que évidemment le recrutement qui devient de plus en plus difficile. Pourquoi ? Parce que évidemment vous ne trouvez plus de main-d'œuvre en fait correspondant à ces commerces de proximité. Je vais pas vous faire le déroulé, mais
1: d'accord,
5: tous
1: mais ces
5: sujets-là
1: commerce de proximité
5: au MEDEF,
1: que vous défendez vers Rachida, c'était aussi ceux qu'on a voulu soutenir pendant le Covid, avec le quoi qu'il en coûte. Et je crois quand même que vous êtes issu de cette majorité du quoi qu'il en coûte.
5: Bah oui, heureusement qu'on a vraiment sorti le carnet de chèques pour maintenir ces emplois.
1: Oui, mais là, on est en train de dire qu'ils sont en train de se casser la figure.
5: Bien sûr, ils sont tous. Oui, tout à fait. Il y a énormément. Vous savez combien il y a de fermetures depuis début janvier 2026 ?
1: Ça servait à quoi, Rachida ?
5: On est à près de 40 000 entreprises, commerces qui ferment.
1: Vous ne répondez pas à ma question. Ça servait à quoi, du coup, de sortir le carnet de chèques si finalement on les a assommés de l'autre côté ?
5: Mais vous savez que ça aurait été catastrophique. Nous aurions été dans une situation dramatique où de nombreuses familles se seraient retrouvées dans la rue. Ça a maintenu, bien sûr, un certain équilibre. Ça a maintenu un certain équilibre. Sauf que ce que je dis, c'est qu'il faut revoir la politique, bien sûr, de la ville, la politique économique, mais aussi tracer aujourd'hui une nouvelle voie. C'est celle où il faut se focaliser sur cette fameuse fiche de paye. Je suis désolée, mais je ne sais plus qui avait dit. Donc, la fiche de paye est l'ennemi de l'emploi. Eh bien, moi, je suis complètement d'accord. Aujourd'hui, eh bien, les charges patronales, les charges salariales sont beaucoup trop élevées. Il faut augmenter le salaire, trouver une solution intelligente pour que justement chacun puisse gagner plus
1: avec les débatteurs,
5: tout en contribuant.
1: La proposition d'Edouard Philippe qui veut abaisser à 12 mois la période d'indemnisation pour les chômeurs de moins de 50 ans. Et la question que je posais à nos débatteurs, ils me disaient oui, mais c'est pas sur la fiche de paye, c'est sur les charges patronales. Bon, in fine, c'est quand même le coût du travail dans les deux cas. C'est que, en gros, il veut réduire la période d'indemnisation, mais c'est pas pour autant qu'on réduira la cotisation.
5: Frédéric
1: Fougerat.
3: Belle manipulation.
1: Ouais. Non mais c'est vrai ce que je dis, c'est-à-dire qu'on vous abaisse là, votre période d'indemnisation, mais on baisse pas la cotisation. Donc à quel moment on redonne dans les poches de ceux qui travaillent et de celles de ceux qui travaillent.
2: Droite au brut, hein, comme a dit, je paraphrase Gabriel Attal, mais je pense que effectivement c'est un vrai sujet et c'est un sujet bien sûr aussi qui est extrêmement important pour les Français. Donc
5: il doit être un sujet de campagne.
2: C'est un sujet de campagne, je pense.
5: Tout à fait.
2: Le travail et la richesse.
5: Que ça paye, c'est pas normal.
2: C'est important parce que c'est vraiment la motivation des Français de se lever chaque matin. Il y a un candidat qui parlait de ça aussi, c'était de dire aujourd'hui ce qui fait la différence entre quelqu'un qui se lève le matin et quelqu'un qui finalement vit des aides et comment on encourage justement les gens à aller au travail, surtout dans un moment où on veut peut-être réduire les mois de chômage.
1: Véronique, votre regard sur l'actualité, coup de cœur ou coup de gueule, ça sera
2: coup de cœur.
1: Coup de cœur sur quoi
2: Dolly Parton.
1: Deux
2: Dolly Parton.
1: Dolly Parton, l'icône américaine, star de la country. Vous, Brice Sokol?
4: Non, moi, ce sera un coup de cœur, mais on vient d'en parler. Moi, je trouve que ce débat au MEDEF a été un premier bon débat de campagne.
1: Alors, vous nous direz exactement pourquoi. Frédéric Fougera.
3: C'est un dernier coup de gueule sur la facture électronique qui va s'imposer aux entreprises le 1er septembre.
1: Dans ce climat de méga piratage.
3: Notamment.
1: Rachida Kaout.
5: Entre autres. Ah bah, je vous rejoins tiens, là-dessus. Moi, j'avais pas de coup de gueule ni de coup de cœur, hein, parce que du coup, en gros, tout est coup de gueule et tout est coup de cœur. Mais pour le coup, pour rejoindre, parce que là, je suis dans ma phase où je suis hyper remontée pour tout ce qui concerne justement nos entreprises, nos commerçants qui créent de la richesse. Parce qu'il faut le redire, et en plus qu'il crée de l'emploi. Et la facture électronique, tout à fait. Moi, je dis, allez, encore un outil de plus.
1: C'était un teasing, elle me fait un débat.
5: Ah bon?
1: À tout de suite sur Sud Radio.
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1: Toujours avec nos débatteurs en plateau pour les débats de l'été, Rachida Kaout, Frédéric Fougera, Brice Sokol et puis Véronique Chabourine. Et puis pendant qu'on était en antenne, figurez-vous qu'on a bien rigolé et Frédéric Fougera, vous allez nous dire pourquoi. À 18h34 hier, il y a quelque chose qui vous a interpellé.
2: On a rigolé pour deux raisons quand même, Anthony, si on est honnête. On a rigolé parce qu'on a réalisé qu'on n'avait pas du tout parlé de Marine Tondelier, qui peut-être finalement
1: était pas, raison d'être transparent jusque-là.
2: Était pas si présente dans ce débat. Et puis aussi parce que j'ai relevé une phrase, effectivement, à 18h34, important parce qu'après, quand on cherche la phrase, on peut se perdre. Et c'est une citation de Jean-Luc Mélenchon qui répondait à une chef d'entreprise et qui lui a répondu « Non, madame, ce n'est pas l'excès de normes qui empêche de faire des affaires. » Et ben ça m'a un peu laissé sans voix.
1: Bah ouais. Et puis moi aussi, parce que quand on a nos auditrices, nos auditeurs qui nous appellent au standard de Sud Radio, je peux vous garantir que notamment les agriculteurs nous disent bah c'est l'excès de normes nous qui nous empêche de travailler.
3: Évidemment.
1: Brice Sokol, vous êtes toujours convaincu après ce que vient de dire Fred que
4: comme quoi,
1: finalement
4: c'était un bon débat.
1: Chacun vous voulez peut-être passer en coup de gueule.
4: Non. Je reste parce que c'est le premier débat de cette élection présidentielle et c'est intéressant parce que ça a mis un focus sur l'économie, comme vous le disiez justement, le rapport au travail, le rapport à la souveraineté, le rapport à l'entreprise, le rapport à la compétitivité, le rapport à l'international, le rapport à l'Europe, eh bien, on a eu tout ça dans ce débat. Et je trouve que ce débat a posé, alors, même si on n'a pas eu forcément toutes les bonnes solutions, les bonnes réponses, en tout cas, ce débat sur ces différents thèmes a posé le cadre un peu thématique de cette élection présidentielle. La souveraineté, ce sera un sujet. Le rapport à l'Europe, ce sera un sujet. Le rapport au travail, ce sera un sujet. Le rapport, la dette, les conséquences de la dette sur notre service public, ça aura des conséquences. Donc, ce débat a eu le mérite, au moins, de poser les vrais sujets sur la table. Après, les candidats, maintenant, ont 6-7 mois pour, évidemment, y répondre.
1: Mmh. Rachida Kaout, vous êtes en colère, tout simplement. Voilà, c'est ça votre coup de gueule.
3: Non, c'est que il faut. Vous venez de tout dire, hein, c'est-à-dire qu'il faut se focus sur l'essentiel. Donc, quand on s'éparpille, on en oublie l'essentiel. Et aujourd'hui, eh bien, effectivement, il faut savoir repositionner la France pour qu'elle puisse retrouver le chemin de la souveraineté et surtout de la protection, hein, parce que aujourd'hui, on va parler de protection concernant, eh bien, ce qui vient de l'extérieur. Nous sommes dans un monde où aujourd'hui, eh bien, tout est interconnecté en même temps avec cette mondialisation, mais aussi avec toutes ces incohérences au niveau européen, eh bien, nous mettons en danger notre économie, notre souveraineté, et effectivement, ça pose le cadre. L'enjeu est très très grand, et nous attendons énormément. Alors, bien sûr que je serai très vigilante, et je serai vraiment très critique aussi, parce que ce que nous attendons en priorité, eh bien, ce sont trois choses. C'est comment retrouver le chemin de l'emploi, comment retrouver une souveraineté à tous les niveaux et comment sécuriser aussi notre pays. Donc, trois sujets très importants. On attend ces candidats sur ces différents volets et force est de constater que personne n'est à la hauteur aujourd'hui parce qu'ils sont dans une guérilla où finalement, eh bien, est-ce que c'est un camp qui gagnera plus qu'un autre? Et au final, bah, ça sera encore une fois le même scénario. Nous serons au deuxième tour, obligés de choisir par défaut, et c'est ce que je ne veux pas.
1: Comme en 2022. Et en 2017 aussi.
3: Mais oui, c'est le problème.
1: Véronique Chabrune.
5: Oui, moi je pense qu'il faut éviter à tout prix le vote utile et que c'est pour ça que je trouvais intéressant dans ce débat le fait du clivage, enfin en tout cas des lignes assez claires, droite-gauche, qui peuvent peut-être éviter, je l'espère en tout cas, de choisir des extrêmes.
1: Allez, votre coup de cœur, je crois. Gueule.
5: Pour moi, oui. Moi, mon coup de cœur, donc, c'est un hommage en fait à la chanteuse Dolly Parton qui est disparue cette semaine. Pourquoi ? Parce que c'était vraiment une personnalité assez exceptionnelle dans le sens où en fait, elle réunissait un peu une sorte de, enfin, elle faisait une sorte de cohésion un petit peu entre deux Amériques qui ne se parlent plus. À la fois, elle était vraiment une icône adulée des conservateurs et en même temps, elle a défendu beaucoup de causes LGBT. Elle a fait beaucoup œuvrer en fait. Elle a mis toute une partie de sa fortune pour l'éducation des enfants pauvres. Donc voilà, pour moi, c'est vraiment un exemple de cohésion.
1: Anthony, réalisateur, qui vous met un peu de Lee Parton. Ah. Non. parce qu'on en a parlé pendant cette semaine, notamment elle est née en 1946 dans le Tennessee, issue d'une famille modeste, famille de 12 enfants, c'est peut-être aussi ça hein, qui fait qu'elle a été très généreuse dans sa vie. Elle a beaucoup œuvré sur des œuvres caritatives pour l'éducation, l'accès à la lecture notamment, et très récemment elle a inauguré, alors j'ai plus le nom exactement de cette station service et aire de repos pour justement eh bien les professionnels de la route qu'elle a inauguré en juin dernier. Vous avez raison de mettre le projecteur sur cette grande femme qui est une grande tristesse, une grande perte pour la culture américaine. Vous aviez fini ?
5: Oui.
1: Oui, très bien. Frédéric Fougera, moins rigolo. On va du côté des entrepreneurs français qui ont encore quelque chose de plus.
2: Oui, je me replonge, Anthony, dans la réalité avec un dernier coup de gueule, parce que j'ai déjà fait ce coup de gueule une fois. Un coup de gueule sur la facture électronique qui doit s'imposer aux entreprises le 1er septembre, et contre aussi un coup de gueule contre la communication du gouvernement qui se présente...
1: Donc mardi, hein ?
2: Oui.
1: Ouais.
2: La communication du gouvernement qui se présente comme la solution, alors faut pas se foutre de nous, c'est plutôt le problème. La facturation électronique, c'est quoi ? C'est une solution du gouvernement pour faciliter la vie des entreprises ? Non, pas du tout. C'est une nouvelle contrainte bureaucratique, une surcharge administrative de plus pour les entreprises. Alors pour les plus grandes entreprises,

0: les candidats hier à la REF l'évoquaient, malade de cette complexité administrative, le politique ferait mieux de simplifier au lieu de compliquer, il ferait mieux de motiver au lieu de freiner l'entreprise. Et c'est pas la vidéo de dernière minute en mode panique du ministre des Comptes Publics pour tenter de justifier l'injustifiable qui effacera la réalité. Pour moi, ça ressemble plutôt à une faillite politique, et tout ça sans parler des problèmes de cybersécurité, des fuites de données qui ne peuvent qu'aggraver la situation. Donc franchement, s'il y avait une bonne chose à faire, et si le gouvernement écoutait les candidats d'hier, il devrait suspendre immédiatement cette réforme qui a déjà été reportée.
1: C'est une demande d'ailleurs des professionnels qui disent, attendez, avec les piratages que vous avez eus, comment on peut vous faire confiance, quoi?
0: Mais cette réforme n'a qu'un seul but, c'est de faire du contrôle fiscal en continu et permanent. En fait, voilà.
1: Donc, mais ça, en même temps, peut-être que c'est bien.
0: Oui, mais c'est pas le job des entreprises de faire leur propre contrôle fiscal. Le job des entreprises, c'est de créer de la valeur, c'est de créer des emplois. Je pense que c'est ce dont le pays a besoin. Mmh. La lutte contre la fraude fiscale, c'est peut-être pas la priorité des Français. En tout cas, c'est pas la priorité des entreprises.
1: Mmh. Brice Sokol.
2: Oui, moi, je partage en partie ce constat. Je lisais hier qu'il y a un entrepreneur sur deux pour l'instant qui ne sait pas comment ça fonctionne, et notamment les petits artisans, les petites PME. Moi, je pense à eux parce que c'est vrai qu'ils sont déjà dans des situations extrêmement difficiles, et ils ont le sentiment, encore une fois, pas d'une simplicité, mais d'une complexification. En se disant, c'est pas notre rôle, finalement. L'État se désengage encore une fois sur nous, et nous ne sommes pas des spécialistes dans l'administration publique.
1: Vous avez vu la communication des impôts sur la facture électronique, où ils disent, en fait, une facture électronique, c'est pas un PDF que vous envoyez par email. C'est-à-dire que même dans l'appellation, ils sont pas clairs.
2: Ouais.
1: À appeler ça facture contrôlée, à la rigueur. Ouais. Comme dirait Frédéric.
0: Le plus absurde, d'ailleurs, c'est peut-être pour les restaurateurs qui vont être soumis à plein de régimes différents selon si le client est un particulier ou s'il veut se faire des notes de frais, si la facture dépasse une certaine somme ou si elle est en dessous. Donc il va leur falloir un arsenal pour pouvoir fournir une pièce justificative.
2: Ouais. Bientôt,
1: vous aurez un diplôme universitaire pour pouvoir être serveur dans un restaurant.
2: Ouais, avec l'épée de Damoclès qui est la sécurisation des échanges. Ça, c'est un vrai sujet.
0: C'est la cerise qui recouvre l'intégralité du gâteau.
1: Véronique?
3: Oui, peut-être qu'on assiste à une forme de simplification de l'État et complexification des entreprises, sans vouloir faire d'ironie, mais à mon sens, je pense qu'on assiste vraiment à quelque chose de plus en plus compliqué à supporter pour les entreprises, compte tenu déjà de la réalité économique. Et à mon sens, je trouve ça assez absurde.
2: Le gouvernement l'a dit franchement, ça va nous permettre de faire entrer 2 à 3 milliards de plus de TVA dans les caisses de l'État.
0: Ils n'ont pas modélisé la mesure.
2: Il n'y a pas d'études d'impact.
0: Quand on voit le nombre de témoignages, par exemple, d'artisans, pourraient être à la retraite, arrêter leur activité, mais ont toujours souhaité continuer. Beaucoup de ces gens-là disent, ça c'est la mesure de trop, on arrête. Et ça, personne ne l'a mesuré, parce qu'on ne modélise jamais les conséquences de ce type de décision.
1: Les amis, d'avoir été là autour de cette table pour dernière édition de Débat de l'été, avec vous, Rachida Kaout, je le rappelle, vous êtes présidente du Haut Commissariat des Diasporas Africaines de France. Merci beaucoup d'avoir été là avec nous.
4: Merci à vous.
1: Merci Frédéric Fougerat, vous êtes président et fondateur de Tenkan Paris, agence de communication. Merci Brice Sokol, vous êtes politologue et essayiste. Et puis vous, Véronique Chabrune, merci beaucoup, analyste stratégique. Ça a été passionnant de vous avoir tous les quatre autour de cette table. Vous avez bien bossé en tout cas.
4: J'ai pas dit mon coup de cœur.
1: Merci. Et puis on se retrouve dans un instant, les amis, au 0826 300 pour la radio libre. Vous allez... Pardon ? Qui a dit qu'on n'a pas fait son coup de cœur ?
4: Ah, c'est moi, j'ai pas dit mon coup de cœur.
1: Mais vous aviez dit que vous n'en aviez pas.
4: Mais j'en ai un avec toutes ces discussions, j'en ai un.
1: Ah, allez, voilà. Très vite, en deux secondes.
4: C'est très simple, c'est pour mon livre qui est Le petit traité de l'intolérance.
1: Ah non, mais ça, c'est un coup de pub.
4: Attendez, Le petit traité de l'intolérance, justement, ça répond. En fait, c'est un guide pour toutes celles et ceux qui aujourd'hui doivent retrouver justement le chemin de la tolérance.
1: Allez, dans un instant, on va avoir les informations, évidemment. Et puis Clément Barguin qui va nous rejoindre sur ce plateau. On va notamment parler de l'interdiction des téléphones au lycée. Et puis mon invité politique sera midi 40, sera Anne Gentet, secrétaire générale de Renaissance et également députée des Français qui vivent en dehors de France.
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2: Et voilà, mon cher Clément Barguin, c'est la dernière fois qu'on se retrouve tous les deux.
3: Non,
2: à midi.
3: La dernière fois de cet
2: de
3: été,
2: ce mois d'août,
3: il y aura d'autres occasions. Bien. Vous allez bien?
2: Bah écoutez, ça va, et vous?
3: Mais oui, ça va bien. Ouais. Content d'être avec vous,
2: mais
3: content
2: aussi.
3: Que ce soit
2: bientôt
3: un
2: week-end.
3: Peu triste, que ce soit la dernière, mais on se reverra dans d'autres circonstances.
2: On va se revoir sur l'antenne de Sud Radio. Vous continuez de nous appeler au 0826 300 300, notamment pour la Radio Libre qui arrive dans une dizaine de minutes. Clément Barguin, dans un instant, notre service après-vente de la vie quotidienne. Et ces problématiques que vous allez rencontrer à la rentrée. Et là, on va parler de téléphone portable au lycée.
3: Oui, téléphone portable, une rentrée sous tension entre annonce du gouvernement et réalité du terrain. On va en parler avec Olivier Beaufrère, proviseur en Essonne, secrétaire national éducation et pédagogie du SNPDEN-UNSA, c'est le syndicat des chefs d'établissement. Et puis à 12h40, notre face-à-face, on continue à les entretiens politique. Ce midi, on va recevoir Anne Jeuneté, députée des Français établie hors de France, secrétaire générale déléguée de Renaissance. On va notamment parler d'Édouard Philippe, de Gabriel Attal et de ce duel de plus en plus tendu.
2: Et puis le temps de tomber ma veste parce que j'ai un peu chaud, je vous le cache pas, dans ce studio. Alexandre Saint-Étienne, vous allez nous faire un petit point sur les réseaux sociaux, je crois, sur le débat.
4: Oui, vous avez été très nombreux à réagir à la question. 7 candidats à la présidentielle ont débattu face au patron du MEDEF. Qui a, selon vous, le mieux convaincu? Eh bien, vous avez majoritairement répondu aucun, avec Philippe qui nous dit « Personne ne veut baisser correctement les dépenses de la France. Il y a moins de régions, donc il faut moins de sénateurs et de députés. Et les dépenses de l'État et de tous les élus doivent être transparentes, comme pour les démocraties scandinaves. »
2: Ouais, c'est quelque chose qui revient assez souvent, ça. Le nombre d'élus, d'ailleurs très souvent comparé aux États-Unis qui ont 50 États, on en a pratiquement autant pour un seul pays. Bref, merci beaucoup Alexandre Saint-Étienne. Merci. Je vous souhaite bonnes vacances.
4: Merci
2: parce
4: beaucoup.
2: Que, je crois que ça y est, là, pour vous, c'est le repos.
4: Tout à fait, merci
2: allez,
4: beaucoup.
2: Allez bien vous reposer, merci infiniment en tout cas pour vos bons et loyaux services tout au long de ce mois d'août.
4: Merci beaucoup.
2: Allez, on va du côté du standard de Sud Radio avec notre invité Olivier Beaufrère, bonjour.
5: Bonjour
3: Olivier Beaufrère, vous êtes proviseur en Essonne, secrétaire national éducation et pédagogie du SNPDEN-UNSA, c'est le syndicat des chefs d'établissement. Merci d'être avec nous ce midi.
2: Alors, la première question que j'ai envie de vous poser, elle est assez naïve et triviale, mais notamment ce qui est avancé par votre syndicat, c'est que vous n'avez pas eu le temps de mettre à jour les règlements intérieurs de vos établissements et que cette mesure va être compliquée du coup à mettre en œuvre. Mais un règlement intérieur, c'est compliqué à ce point-là que de le changer.
5: Alors, c'est pas un problème de le changer, c'est surtout que sur la question du téléphone portable, c'est quelque chose que l'on doit à tout prix, construire bien en amont avec les lycéens, avec les représentants des lycéens, avec les représentants des parents, avec les représentants des personnels. Et un règlement intérieur, c'est quand même un acte qui pose la réglementation et qui doit effectivement être validé par le conseil d'administration. Les conseils d'administration des établissements ont tous été faits au mois de juin en anticipant. Donc nous, ça faisait plusieurs mois qu'on disait, donnez-nous effectivement les éléments pour qu'on puisse construire autrement, effectivement, nos textes.
2: Donc là, on sera incapable, à la rentrée, d'interdire les téléphones aux lycéens, alors même que ça a été voté le 21 juillet dernier.
5: Alors, c'est pas que ça a été voté, hein. On va pas revenir pour l'instant sur le texte. Nous, ça fait effectivement de très très nombreux mois que nous disons. C'est quelque chose qu'on doit anticiper. C'est pas un claquement de doigts qui va faire qu'effectivement on va interdire les téléphones portables. C'est un vrai problème de société.
2: J'ai entendu. Donc, là, mardi prochain, quand les élèves vont revenir en classe, on ne sera pas en capacité de leur interdire le téléphone parce qu'il y aura eu toute une démarche de consultation auprès des représentants que vous évoquiez et le fait d'entériner par le conseil d'administration cette décision. Donc là, au mois de septembre, on peut encore avoir des téléphones portables en classe.
5: Certains.
2: Même s'il ne faut pas
5: classe,
2: le faire.
5: Non, oui. Non, en classe, non.
2: Au lycée.
5: Quand vous étiez peut-être plus jeune, mais je veux dire, non, mais on va être très clair. On a des zones dans lesquelles, effectivement, le téléphone portable n'a pas à être en place. Il y a des établissements qui ont commencé à travailler, qui ont mis des zones en place, qui ont expliqué toutes ces entrées. Mais on ne peut pas, comme ça, dire du jour au lendemain, voilà, le téléphone portable est interdit. Il faut que ça rentre, effectivement, dans le règlement intérieur. C'est ainsi que le texte, d'ailleurs, est construit.
3: Ouais. La difficulté que vous pointez, Olivier Beaufrère, c'est aussi celle qui concerne les lycéens, parce qu'il y a à la fois des mineurs, des majeurs, des élèves internes. C'est aussi ce genre de complexité.
5: Tout à fait. C'est ce genre de complexité, comme vous le dites fort justement, à savoir qu'effectivement, vous pouvez avoir des étudiants qui vont avoir, par exemple, 21, 22 ans, et puis vous pouvez avoir des jeunes en lycée de troisième prépa métier qui vont avoir 14 ans. Donc, effectivement, il faut qu'il y ait un fonctionnement, il faut que la règle soit posée. On peut pas avoir deux poids, deux mesures. Dire aux uns, vous pouvez, dire aux autres, vous ne pouvez pas. Les internats, c'est une autre gestion. Donc, il faut, pour que ça fonctionne, il faut que ça soit, je dirais, présenté, construit, partagé. Et c'est ce que l'on ne fait pas en voulant aller comme ça tout de suite, immédiatement.
3: Donc le calendrier est difficilement tenable.
5: Il n'est pas difficilement tenable, c'est surtout qu'il n'a pas été prévu, anticipé, et qu'on a longuement attendu, alors qu'on aurait dû effectivement travailler dès le mois de mars, avril, mai, comme on l'a longuement demandé.
2: Combien de temps faudrait-il là pour qu'il y ait une mise en place possible, raisonnable ?
5: Eh ben, il faut dire retour des vacances de Toussaint, par exemple.
2: Ah oui, quand ça même. Possible. C'est-à-dire que là, on prend plus d'un mois et demi pour mettre ça en œuvre.
5: Et vous savez, actuellement, la priorité, c'est de préparer la rentrée, de la construire, de la permettre, d'avoir les dernières affectations. Lorsque vous accueillez effectivement les personnels, les lycéens, leurs familles, et les réunions des parents d'élèves qui vont avoir lieu aux alentours du 15-20 septembre. Donc, c'est tout ce process. Donc, effectivement, on le met en œuvre. Il faut voter le règlement intérieur au premier conseil d'administration. C'est qu'un... pour pouvoir le convoquer, c'est un acte réglementaire, hein. Donc s'il n'y a pas d'acte réglementaire, on ne peut pas le faire passer.
3: Olivier Beaufrère, dans la plupart des établissements, aujourd'hui, à quel moment les collégiens, lycéens utilisent leur téléphone portable ? C'est aux intercours, dans la récréation, sur la pause de midi ? Où sont les téléphones dans les établissements ?
5: Collège, il n'y a pas de téléphone, on est bien d'accord. Lycée, effectivement, il peut y avoir des téléphones dans la cour, il peut y avoir des téléphones encore dans les couloirs, dans certains lieux. Donc, effectivement, il faut définir des zones et des espaces dans lesquels on peut ou on ne peut pas les utiliser. On n'est pas sur une interdiction pure et dure, on va pas non plus dire on vous met vos téléphones portables à l'écart, etc. Donc, il faut que ce soit des règles qui soient construites et partagées. Et si elles sont bien construites, si elles sont bien posées, c'est quelque chose qui peut fonctionner. On a déjà des établissements et des collègues qui travaillent dans cet esprit, il y a des collègues qui ont lancé cette réflexion, mais dans la mesure où on n'avait pas de demande officielle, et bien certains n'y sont pas allés pour l'instant.
2: Comment accueillent vos équipes, que ce soit l'équipe pédagogique, l'équipe éducative, cette nouvelle ? Est-ce qu'ils la trouvent favorable ? Est-ce que, tout comme vous, ils sont plutôt stupéfaits du fait que ça a été mis en place là, comme ça, en plein été, pour la rentrée ?
5: Alors, pour l'instant, on est surtout en train de gérer les derniers calages de rentrée. Vous savez qu'il y a un gros bug numérique depuis 10 jours qui ralentit vraiment le travail et qui rend difficile finalement les communications. La priorité aujourd'hui, c'est de permettre la rentrée, c'est de poser les emplois du temps, c'est de poser la structuration, l'organisation, on a le calendrier des examens, enfin, tout est arrivé. Donc, on est plutôt dans cette démarche des 15 premiers jours de rentrée. On n'a pas forcément encore le retour de savoir on est d'accord, on n'est pas d'accord. La certitude, c'est que dans certains lieux, le téléphone portable peut être gênant, peut être sorti en cours par des élèves, peut être perturbateur. Donc, sur cette entrée-là, oui, on peut se dire tout à fait. Et puis après, il y a toute la partie éducative. Il faut qu'on explique effectivement à nos jeunes pourquoi on n'utilise pas le portable, quels sont les risques des réseaux, et puis il faut vraiment qu'on travaille avec l'ensemble de la société, les familles, avec tout le monde. Donc c'est là-dessus qu'il faut qu'on bosse.
3: Olivier Beaufrère, vous l'avez évoqué, ces difficultés de communication, il y a eu un piratage de certaines données de l'éducation nationale. On en est où aujourd'hui ? Est-ce que ça peut compliquer la rentrée de certains élèves ?
5: Alors, compliqué, non, parce que la rentrée se fera quoi qu'il arrive. Hein, on n'aura peut-être pas l'envoi des emplois du temps par les ordinateurs, par les réseaux sociaux, par les ENT comme on le fait habituellement. Là, on va peut-être avoir un décalage. On a quelques académies qui sont encore plus touchées que d'autres. La difficulté, c'est que là où habituellement, pendant 15 jours, on préparait, on travaillait, et bien alors surtout, on va travailler en 3-4 jours. Je vous cache pas que les collègues vont certainement passer un gros week-end à vouloir caler les derniers éléments, les dernières nominations, les derniers emplois du temps.
2: Merci beaucoup, Olivier.
3: Merci. Beaufrère. Je rappelle que vous êtes proviseur en Essonne, secrétaire national éducation et pédagogie du SNPDEN UNSA, le syndicat des chefs d'établissement. Merci d'avoir été avec nous ce midi.
2: Dans un instant, la radio libre avec vous au 0826 300 300. On attend vos appels avec Manu qui est au standard et puis Clément Barguin, notre face-à-face de midi 40 avec
3: Anne Jeuneté qui est députée des Français établis hors de France, secrétaire générale déléguée de Renaissance. On va revenir sur ce débat des sept principaux candidats hier au MEDEF. Et puis on va bien évidemment parler de ce duel entre Édouard Philippe et Gabriel Attal, duel de plus en plus tendu.
2: A tout de suite sur Sud Radio.
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1: Avec Clément Barguin qui m'accompagne sur cette dernière ligne droite.
2: Et oui.
1: De cette dernière des débats de l'été, Clément Barguin, dans un instant, 12h40, Anne Genté.
2: Oui, Anne Genté qui est députée des Français établis hors de France, secrétaire générale déléguée de Renaissance. On va parler du programme de Gabriel Attal et de ce duel avec Édouard Philippe. Ce sera donc à 12h40.
1: Et puis avant, la radio libre avec vous au 0826 300 300. On va d'ores et déjà aller du côté de Bordeaux et de Toulouse pour accueillir Olivier et Jean-Paul à Bordeaux. Je le rappelle, vous nous écoutez en FM sur le 106, à Toulouse sur le 101.8, également en DAB+. Bonjour messieurs, bonjour Olivier.
3: Bonjour, oui, bonjour m'accueillir.
1: Et bonjour Jean-Paul.
4: Bonjour.
1: Comment allez-vous,
4: oui,
1: messieurs?
4: Bonjour Anthony, bonjour.
1: Comment ça va?
3: Écoutez, ça va, hein. À Bordeaux, on se remet, on essaie de se remettre des complications qu'on a eues cet été, mais ça va.
1: Ouais.
3: La pluie est la bienvenue, même si la chaleur revient.
1: Ouais. Vous aussi, Jean-Paul, il fait chaud?
4: Hier, il faisait encore très chaud. Aujourd'hui, ça s'est un peu calmé.
1: Ouais.
4: Mais en fait, on aimerait bien, à Toulouse, avoir un peu de pluie quand même. Ça fait 3 mois qu'on a des semblants de pluie.
1: Bah nous, ici, en Île-de-France, il pleut. Je pourrais vous en laisser un peu, si vous voulez, parce que c'est quand même assez pénible depuis ce matin. Non, mais on va pas se plaindre. Quand il pleut, on n'est pas content. Quand il fait trop chaud, on n'est pas content. À un moment,
2: pluie, ça fait du bien. On en a besoin.
1: Bah oui, on en a besoin. Merci, en tout cas, de nous appeler pour cette dernière. Je suis très heureux de pouvoir la passer avec vous aussi. Dernière de cet été. Hein, à partir de lundi, vous retrouverez Stéphanie Lemuru sur le même horaire. Encore que, à cette heure-ci, ce sera Perico et Annie. Perico Légas et Anissa Arfaoui pour leur nouvelle émission, leur nouvelle formule en tout cas, la France dans tous ses états. Alors je crois que vous vouliez revenir sur la France insoumise et sur ses élus qui peut-être se sentent au-dessus des lois ou qui dénoncent un acharnement de la police et de la justice. J'ai notamment Pascal, moi, qui m'a écrit directement sur mon compte Instagram, qui dit les élus de la France insoumise traitent de fachos ceux qui ont un drapeau bleu blanc rouge, mais ils s'abritent sous leur écharpe bleu blanc rouge elle-même. Vous êtes d'accord avec ça, Olivier?
3: La France insoumise, elle a toujours arboré des drapeaux de la France. Et elle est très républicaine, donc ça n'a pas trop de sens. Je pense que c'est des querelles qui n'ont pas trop de sens. Par contre, sur l'acharnement...
1: Ça n'a pas toujours été le cas, Olivier.
3: Ça a toujours été le cas. Ça a toujours été le cas. Après, il y a toujours
1: Moi, j'ai été frappé, Olivier.
3: Olivier, une tendance à dire, oui.
1: J'ai été frappé, pardonnez-moi, après je vous laisse dérouler, mais j'avais été frappé notamment, vous voyez, sur cette image du rassemblement qu'il y avait eu avec Bali Bagayoko à Saint-Denis, et où là, on avait une marée de drapeaux. On n'avait jamais vu ça, de drapeaux français. Vous vous rappelez de ça?
3: En fait, moi j'ai toujours vu moi je manifeste depuis très longtemps, j'ai toujours vu des drapeaux français. Je crois que c'est une fausse polémique, c'est une façon d'essayer de s'approprier le drapeau français précisément, comme si c'est comme le mot patriote, si vous voulez, hein, le RN a essayé de s'approprier, ça fait partie de la guerre de sémantique où on essaie de s'approprier un certain nombre de mots comme ça pour faire croire qu'on est plus français que les autres. Bon,
1: ouais.
3: Moi je pense que c'est pas très intéressant et que c'est de la polémique vide et que il vaut mieux parler du fond politique. Et si on parle de l'acharnement, oui, contre les élus, on l'a vu avec les perquisitions, hein, ça a tourné en boucle pendant des mois, ça a servi de propagande pour beaucoup de monde pour dire que la France insoumise était en gros un mouvement délinquant, et puis au bout du bout c'est terminé par un non-lieu, et là on en a pas trop parlé, hein. Par contre on en parle beaucoup moins, de la même façon que Rima Hassan a passé son temps en garde à vue et à être relâché systématiquement. On voit quand il s'agit des élus de la France insoumise, oui, qu'il y a un acharnement. Après, on est dans une police macroniste aujourd'hui, hein, donc c'est plus. Il y a un côté où on n'est plus dans malheureusement dans un fonctionnement normal. On voit bien.
1: Et alors, pour Sébastien Delogu, vous pensez que là aussi, c'est un acharnement de la police?
3: Oui, je pense que c'est un acharnement. Je pense que de toute façon, c'est assez classique. Hein. Moi, je remarque quand même que quand c'est les Macron, on regarde dans le gouvernement de Macron le nombre de gens qui ont été condamnés. Hein, d'ailleurs, que ce soit des condamnations pour agression sexuelle ou pour détournement de fonds publics, on fait beaucoup moins de papiers, beaucoup moins de foin pour ce genre de truc. Donc oui, de l'ogu, ils ont trouvé encore une. Ils vont aller dire encore qu'on est, je sais pas quoi, anti-flic ou je ne sais quoi encore. Alors qu'on revendique en fait une police républicaine et nationale qui fasse un travail de façon éthique. Et oui, c'est vrai qu'on dit à la France Insoumise qu'on va nettoyer les écuries de viande, c'est notamment la police dans lesquelles on retrouve des groupes de WhatsApp racistes qui comportent jusqu'à 8000 personnes, etc., qui pensent aller en guerre civile. Oui, on a un problème. On n'a pas peur à la France Insoumise de dire il y a un problème avec la police qui n'est pas toujours républicaine et il nous faut une police républicaine parce qu'on est attaché à la police nationale.
1: Dans l'affaire de Logu, où la police dit qu'il les a empêchés d'aller interpeller quelqu'un qu'il recherchait, je crois, pour une affaire de vol de montre, vous pensez que finalement il finit en garde à vue parce qu'on a envie de se payer la tête de Sébastien Delogu puisqu'il est député de la France Insoumise?
3: C'est un grand classique. On voit le rapport.
1: Olivier.
3: Mais c'est grave. On a eu affaire à des syndicats de policiers qui sont venus, rappelez-vous, manifester devant les locaux de la France Insoumise. Rappelez-vous, ça s'est jamais vu. Hein. On a un vrai problème avec la police et les syndicats de police essentiellement. Alors qu'en fait, il y a des vrais problèmes dans la police. Il y a un taux de suicide qui est énorme. Il y a des gens qui ont du mal à faire leur travail correctement. Et je pense que ça participe justement.
1: Et donc là, vous dites que la France Insoumise défend la situation des policiers?
3: Moi, je connais pas le dossier de Logu parce que aujourd'hui, il est pas traité. Donc, je ne veux pas m'avancer. Mais ce que je sais en tout cas, c'est que de façon récurrente, on a affaire à une instrumentalisation des faits politiques et notamment par la police et par la presse.
1: Oui, mais justement, vous dites manipulation et des faits politiques. Vous dites que la France Insoumise défend les conditions des policiers, parce que moi, j'ai plutôt le sentiment que ces derniers temps, ils ont quand même provoqué l'indignation, notamment chez les policiers municipaux à Saint-Denis, avec la question du désarmement, avec beaucoup de démissions en pagaille.
3: Non, en fait, regardez dans le détail.
1: Faux.
3: C'est faux. C'est encore une façon de présenter les choses qui est fausse. Je suis désolé. C'est pas ce que dit la France Insoumise. Oui, on parle du désarmement. On dit que pour les manifestations, on veut pas des LBD. On dit qu'il y a eu, par exemple, 32 éborgnés et que personne n'a été condamné pour ça, alors que le LBD, c'est un tir de précision. Hein. On touche pas l'œil en visant l'épaule, on touche l'œil en visant l'œil. Donc on a vu à Sainte-Soline les tirs tendus. On a vu à un moment donné un espèce de laisser-aller dans la police. La police, ce n'est pas ça. Donc il faut savoir critiquer la police quand elle ne fait pas bien son boulot. On dit qu'on va faire une refonte de la police pour qu'elle soit beaucoup plus républicaine. Mmh. Après, ça ne veut pas dire qu'on ne défend pas les conditions de travail de la police. Bien au contraire, on veut une vraie police républicaine. On n'a jamais dit qu'on voulait plus de police, nous. On veut une vraie police. Ce n'est pas la même chose.
1: On n'entend pas toujours ça, Olivier, mais écoutez, vous avez le droit de le défendre tout à fait. Jean-Paul, vous, de votre côté, du côté de Toulouse, vous êtes d'accord avec Olivier?
4: Je suis un petit peu surpris par les propos d'Olivier, qui a tendance à montrer que la vie est un parti tout à fait clean et tout à fait bien, alors que c'est quand même les gens de LFI, donc jouent de la provocation et donc ne sont pas du tout inquiétés, poursuivis pour leurs propos. Quand on joue de l'antisémitisme, quand on dit que les flics tuent, etc. C'est pas moi qui l'invente, hein, c'est des choses qu'on entend un peu trop. Alors essayer de blanchir LFI, ça m'étonne un petit peu. Quand on voit les outrances de Mélenchon et de ses troupes, c'est quand même assez inquiétant, je trouve. Ça rappelle certaines personnes âgées, ça doit leur rappeler une certaine époque. Bon, ceci étant dit, LFI essaye de jouer de la provocation pour susciter des réactions. Donc le cas récent là, où l'élu, donc
1: Balibala Bagayoko, ouais. Ou Sébastien Delogu
4: De Logu. Donc manifestement, s'en est pris à partie les policiers. Bon, les policiers, généralement, quand ils arrivent, on les reconnaît. c'est pas des clochards qui viennent sonner la porte. Donc on les reconnaît, essayer de jouer de la provocation pour ensuite passer se victimiser, dire regardez, on est poursuivi, on est inquiété.
1: Alors les policiers disaient qu'ils portaient leur brassard. Sébastien Delogu a déclaré qu'ils étaient en civil et qu'il y en a un qui lui a montré une carte de police sans savoir si c'était vraiment un vrai policier. En tout cas, c'est ce que j'ai pu lire.
4: Oui.
1: Qui venait pour l'arrestation d'un voisin. Sébastien Delogu se serait interposé en disant qu'il ne reconnaissait pas que c'était des policiers. Il y en a un qui lui aurait asséné un coup de poing au niveau de la poitrine et lui aurait dit « de toute façon, tu pues de la gueule », je le cite. Ça, c'est Sébastien Delogu hein, qui déclare cela. Disons qu'il y a quand même deux versions qui s'opposent. Il n'a pas été mis en garde à vue tout de suite, il a été mis en garde à vue le lendemain. C'est aussi ça qui pose une certaine forme d'interrogation.
4: Oui, mais bon, avoir des différentes versions, c'est toujours le cas. On a toujours au moins deux versions différentes, donc il faut effectivement trier et rétablir un petit peu les faits. Mais l'intérêt là, c'est de faire de la mousse et de dire regardez, on est persécuté, on est poursuivi, ce qui est parfaitement faux. Je pense que beaucoup de propos, d'attitudes de gens de LFI mériteraient effectivement des poursuites judiciaires.
1: Merci.
4: Donc d'autres personnes ont été poursuivies pour des propos beaucoup plus faibles.
1: Merci beaucoup Jean-Paul, vous êtes de Toulouse, vous nous écoutez sur le 101.8, je veux vous remercier et je vous embrasse très fort. Merci de nous avoir consacré du temps. Merci beaucoup à vous aussi Olivier de Bordeaux, vous nous écoutez à 106 sur la FM. Et je vous embrasse également. Sud Radio, c'est aussi ça. On n'est pas d'accord, et ben on se le dit. Clément Barguin, dans un instant à 12h40.
2: Le face-à-face dans une petite dizaine de minutes maintenant. On va recevoir Anne Jeuneté, députée des Français établie hors de France, secrétaire générale déléguée de Renaissance.
1: Et puis, eh bien, vous, au 0826 300 300, la radio libre continue sur Sud Radio.
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1: D'entour sur l'antenne de Sud Radio pour notre dernière de ces débats de l'été. Et puis, à cette heure-ci, ce sera Perico Legas et Anissa Arfaoui qui, lundi, reprendront les commandes de la station pour votre plus grand bonheur avec la France dans tous ses états. À partir de 10h, ce sera Stéphanie Demureux. À partir de 7h, Jacques Cardoz. À partir de 5h, Benjamin Gleiss. Vous avez vu, je l'ai fait dans l'autre sens. Mais on va repartir dans l'autre sens. On va aller à 14h avec Brigitte Lahaie. À partir de 16h, ce sera Marie, lundi, normalement. Et puis à 17h, la bande des vraies voix avec Cécile de Minibus, Philippe David. Et vous l'avez entendu, Patrick Roger qui revient sur l'antenne de Sud Radio. Mais cette fois, dans les vraies voix. Eh oui, là, ça va être sacrément animé. On l'a déjà eu. On a eu un avant-goût ce matin. Vous l'avez entendu, Clément.
2: Oui, j'ai entendu. Ça promet. On a hâte d'écouter la première lundi.
1: La fusion qu'il y a entre ces trois-là, c'est impressionnant. Bref, on continue avec vous au 0826-300-300. Dans un instant, on va accueillir Corinne et Kamel. Mais vous, Clément, dites-moi notre face-à-face qui arrive dans quelques minutes.
3: Oui, on va recevoir Anne Jeunetet, députée des Français établie hors de France, secrétaire générale déléguée de Renaissance. On va parler de Gabriel Attal, mais aussi d'Edouard Philippe et de ce duel, notamment de plus en plus tendu.
1: Allez, on va au 0826-300-300. Bonjour Corinne.
4: Oui, bonjour.
1: Comment
4: bonjour.
1: Allez-vous ?
4: Très bien, merci.
1: Bon, superbe. On va aussi accueillir Kamel. Bonjour Kamel.
5: Bonjour.
1: Comment allez-vous, vous aussi ?
5: La forme.
1: La forme, bon, écoutez.
5: Pour pas dire les formes.
1: Ah, oui, c'est autre chose. Ouais. De quoi voulez-vous nous parler l'un et l'autre ?
5: Alors,
1: Corinne, je dis à chaque fois tous les deux, mais un par un.
4: Par rapport au débat d'hier sur les 7 merveilleux candidats qui se sont affrontés face aux entrepreneurs hier.
1: Ouais. Kamel aussi ?
5: Pardon ?
1: Vous aussi, vous voulez revenir sur le débat ?
5: Oui, un petit peu, juste pour... Voilà.
1: Ouais. Corinne, je vous écoute. On vous écoute.
4: Écoutez, que dire ? 7 candidats, dont 3 qui étaient dans le gouvernement les 10 dernières années.
1: Bruno Retailleau, Édouard Philippe et Gabriel Attal.
4: Voilà, donc ils viennent donner des leçons en fait aux gens, aux entrepreneurs, alors qu'ils sont responsables de la dette. Donc déjà, voilà. Moi, je peux plus personnellement les entendre. Déjà, les macronistes qui viennent nous faire des propositions. Ils ont plein de propositions à nous faire alors qu'en fait ils n'ont rien fait les 10 dernières années. Et alors le pire, c'est quand même que pendant tout ce temps, à aucun moment ils ont parlé de nous, à part savoir comment ils allaient nous essorer encore plus.
1: Vous avez entendu l'interview qu'on avait fait avec Arnaud Péricard mardi dernier, qui est porte-parole d'Horizon, où justement je lui disais, mais on prend les mêmes et on recommence, comment vous allez faire comprendre et accepter aux Français que Édouard Philippe a changé?
4: Et c'était quoi sa réponse? Parce que j'ai pas écouté, vraiment.
2: Il se dédouanait en disant que Édouard Philippe, ça faisait 6 ans qu'il avait quitté le gouvernement. C'était son principal argument.
4: On ne l'a pas oublié. En fait, je ne supporte plus ces gens qui viennent comme si on était atteint on avait oublié, en fait, qu'ils avaient été là. Ce qu'ils ont fait, parce que franchement, ce qu'ils ont fait, c'était pas terrible. Et en fait, ils viennent là, grand sourire, je viens vous parler, nous sommes proches des gens, on a plein. Enfin, en fait, je n'en peux plus aussi qu'ils s'en prennent constamment aux chômeurs, aux gens qui sont déjà dans la galère, et en fait ils cherchent quels moyens ils vont pouvoir encore nous essorer, en fait, parce que là on peut plus, on a plus de marge, en fait. Et par contre, ils ne parlent jamais de leur train de vie, le millefeuille administratif, les cabinets de conseil, etc. En fait, on entend, ils nous balancent des leurres avec les héritages, etc. On s'en fiche, en fait. Là, à l'heure actuelle, on voudrait juste savoir qui propose quoi pour qu'on puisse mieux vivre, manger, ne plus se retrouver à partir du 10 du mois dans la galère. Et en fait, aucun n'en parle. Aucun.
2: Il reste 8 mois de campagne quand même, Corinne. C'est vrai qu'encore les candidats le disent eux-mêmes, les programmes vont arriver.
1: Oui. Kamel, je voudrais qu'on vous entende aussi.
2: Je vous entends.
1: Kamel.
5: Oui, il faut pas oublier qu'il y avait quand même deux ministres, deux premiers ministres déjà là-dedans. Donc pour moi là.
1: C'est ce que disait Corinne, il y en avait 3 au gouvernement, mais vous avez raison de dire qu'il y avait 2 premiers ministres.
5: Mais l'autre, je ne compte pas, mais vous m'avez compris. Voilà. Je ne comprends pas. Je ne comprends pas une chose. Ils sont venus pour plaire au patron ou pour nous aider, nous, pour aider les Français. Vous comprenez, les gens d'en bas, comme on nous appelle, les sans-dents, comme vous appelez Hollande, comme tout ça. Est-ce qu'ils sont là pour quoi? Est-ce qu'ils sont là pour nous défendre ou est-ce qu'ils sont là pour nous parler de leur vie et des anecdotes? Parce que c'est vrai, chacun raconte son anecdote, mais une anecdote ne fait pas l'histoire.
1: Vous savez bien, Kamel, que sans les entrepreneurs, malheureusement, les politiciens, ils peuvent pas faire grand-chose. Ils peuvent pas créer d'emplois. Ils disent qu'ils vont créer des centaines de milliers d'emplois. Mais si les entrepreneurs les créent pas, c'est pas eux qui vont les faire.
5: Monsieur, mais dans ces cas-là, on sait tous que les patrons, ils sont pas, c'est eux qui font tout. En vérité, j'ai pas compris un truc. Les patrons, ils sont au courant de tout. Ils savent qui dit la vérité, qui dit pas la vérité, qui on va voter, qui on va pas voter. Mais là, j'ai l'impression qu'on a fait ce débat-là pour promouvoir deux ou trois candidats qui sont là. On sait tous que Édouard Philippe. Et moi, je me rappelle, j'ai gardé ça dans ma tête. C'était 17h20, donc à peu près vers 17h20. Il y a Mélenchon qui parle de la banque, comment on appelle ça,
1: Banque de France. Européenne. La Banque Centrale Européenne.
5: C'est celle qui fabrique les billets. Ouais. Donc, il nous parle de réduction.
1: La connexion est très mauvaise, Kamel. Je suis désolé, je sais pas pourquoi. Merci en tout cas, je pense que le message est très clair. On a Pascal qui dit d'ailleurs, votre auditrice, donc je pense qu'il parle de Corinne, a tout dit. Merci infiniment à tous les deux d'avoir été avec nous pour cette dernière Radio Libre de la semaine. Mais vous savez, la Radio Libre continue à partir de ce soir dans les vraies voix de Frédéric Brindel. Et puis sur Sud Radio, tout le temps, vous avez la parole. Continuez de nous appeler au 0826-300-300. Kamel, Corinne, je vous embrasse très fort. Dans un instant, Anne Jeunetet, secrétaire générale de Renaissance et député des Français établis hors de France. À tout de suite avec Clément Barguin sur Sud Radio.
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1: Le midi 40, le face-à-face, le rendez-vous qu'on vous donne bien depuis le début du mois d'août avec notre invité ce matin, Anne Gentay, bonjour.
2: Bonjour.
1: Vous êtes secrétaire générale de Renaissance et également députée des Français établis en dehors de France. La première question que j'ai envie de vous poser, c'est quand vous entendez nos auditrices, nos auditeurs juste avant, et vous m'avez dit hors antenne, vous nous avez dit avec Clément Barguin que vous les aviez entendus, vous comprenez là que les Français en ont ras-le-bol et que ce soit systématiquement finalement les mêmes que l'on reprend et peut-être pour la même chose.
2: J'ai entendu ce qu'il disait et j'ai compris qu'il réagissait d'ailleurs. Vous les avez interrogés sur le débat qui avait eu lieu hier. Et en fait, la difficulté, c'est que le débat d'hier au MEDEF était un débat qui s'adressait à ceux qui créent l'emploi en France, donc à ceux qui donnent du travail à vos deux auditeurs. Donc, on n'attendait pas qu'ils parlent, que les candidats invités parlent directement aux auditeurs que vous avez en ligne, mais aux entrepreneurs, à ceux qui vont permettre demain, d'une part, de leur donner du travail et d'autre part, de leur donner un salaire et qui leur permettent, et c'est ça que j'ai entendu dans les propos qu'ils tenaient, et qui leur permettent d'avoir un reste à vivre suffisant. Et là, j'entends vraiment, et ça fait un petit moment d'ailleurs, cette attente sur le reste à vivre et cette inquiétude qu'ils ont, qui est très légitime, de dire on veut qu'il y en ait suffisamment, qu'on arrête de nous prendre sur notre salaire.
1: Oui, mais la question que je vous pose, c'est est-ce qu'on reprend les mêmes et on recommence? Là, Gabriel Attal qui part, qui est candidat, Édouard Philippe qui est lui aussi candidat, et finalement, pour quelle ligne politique? Est-ce que c'est pas l'héritage Macron là qu'on va encore avoir si jamais l'un des deux venait à être président de la République en 2027?
2: Président Macron, candidat à l'époque d'il y a juste 10 ans, avait une vision de la France, un projet pour la France. Il a d'ailleurs tenu un certain nombre de ses promesses. Elles peuvent déplaire, mais enfin, il a tenu un certain nombre de ses promesses et de ses engagements. Aujourd'hui, c'est clairement pas lui qui sera candidat en 2027. Donc, on a tous l'obligation de se projeter dans un après Macron et dans un sans Macron. Ça, c'est une obligation. Maintenant, la vision du pays qu'on doit porter pour 2027 et pour l'après 2027 n'est évidemment pas celle qu'on avait en 2017. Ça ne veut pas dire que tout a changé, mais beaucoup a changé, qu'il faut s'y adapter, et que cette adaptation, c'est ce que présentent différents candidats. Alors, chacun a son idéologie, sa vision, son projet. Nous sommes sur une proposition qui est vraiment de mettre le travail au centre du jeu, de mettre la croissance qui crée du travail et de l'emploi au centre du jeu, et de pouvoir justement travailler sur ce reste à vivre qu'attendent les Français qui vous écoutent aujourd'hui.
3: Anne Gentay, Emmanuel Macron vous laisse quand même une dette très élevée, un déficit massif, une situation politique extrêmement compliquée. Est-ce que vous assumez ce bilan, ou en tout cas une partie?
1: Ça faisait pas partie de ses promesses, hein, je crois.
2: Absolument, et ce serait malhonnête de ne pas assumer une grande partie du bilan. Tout ne nous est pas dû, mais oui, il faut assumer une partie, nous en sommes responsables. S'agissant, je veux juste, en quelques mots, parler de la dette. La dette, il en existait une avant que nous arrivions, et oui, il y a un certain nombre d'engagements que nous avons pris, mais pour quelles raisons qui ont aggravé la dette? Pour quelles raisons? C'était pour protéger ceux qui en avaient le plus besoin. Je pense notamment à la crise Covid, ensuite à la crise de l'énergie, après l'invasion à grande échelle de l'Ukraine par la Russie. Oui, on a cherché à protéger les plus fragiles. Je trouve que c'est louable et que beaucoup de Français doivent nous en être gré. Lorsque nous avons protégé le prix de l'énergie, lorsque nous avons protégé, rappelons-nous, les prêts garantis
1: le prix
2: par l'État
1: pour un certain nombre d'entre eux. 2018, les Gilets jaunes, ils sont allés dans la rue, et bien pour ça.
2: Absolument, et pour aussi, rappelons-nous, il y avait aussi le 80 km/h sur les routes, il y avait un certain nombre d'événements qui avaient...
1: Oui, mais vous n'avez pas protégé le prix de l'essence, encore non plus.
2: Aujourd'hui, alors attendez, depuis la crise de l'énergie qui a commencé avec l'invasion de l'Ukraine, il y a un certain nombre de marqueurs qui ont montré qu'on a bloqué le prix de l'énergie, le prix qu'on a payé pour se chauffer par exemple. Il n'y a pas que le prix de l'essence, il y a le prix aussi pour se chauffer, il y a le prix aussi pour nos industries qui ont besoin d'énergie aussi pour se développer. Oui, nous avons fait un certain nombre d'efforts pour permettre de limiter, mais tout n'est pas sous notre contrôle. Rappelons-nous que nous ne sommes pas producteurs d'énergie fossile, nous devons l'acheter, et donc que le prix qui nous est fixé, c'est pas nous qui en décidons. Il y a des taxes derrière, vous allez me dire.
1: Les taxes, effectivement, c'est bien l'État qui les fixe.
2: Absolument, et certaines ne sont difficilement modulables. Nous avons aussi des règles européennes à respecter, mais je crois que par rapport, regardons les chiffres comme ils sont, à nos voisins européens, nous avons beaucoup plus protégé qu'un certain nombre de pays européens et de voisins européens. Donc, alors, on peut le critiquer, certains auraient préféré moins le faire, mais je veux revenir aux débats budgétaires qui ont eu lieu les années passées. Nous avons un certain nombre d'offres politiques, je pense notamment au Rassemblement National, qui a aligné les dépenses l'année dernière à hauteur de 36 milliards d'euros et qui aujourd'hui crie à la maîtrise de la dette. Donc, on ne peut pas à la fois demander des dépenses supplémentaires, et pendant les aides qu'on a faites pour le Covid, par exemple, Ça, sur le nombre de députés qui sont venus pour demander des aides supplémentaires, donc des dépenses supplémentaires en plus de tout ce qu'on avait fait, il est considérable. On passe son temps à demander à ce que l'État mette de l'argent sur la table avant de responsabiliser, de voir comment on le dépense.
3: On va en revenir à la situation budgétaire de la France. Avant cela, on va évoquer ce duel, ce match, on peut peut-être l'appeler comme ça, entre Édouard Philippe et Gabriel Attal. Aujourd'hui, ce qui se joue, visiblement, c'est une place de second pour se qualifier au deuxième tour. Est-ce que ça, vous allez pouvoir faire cavalier seul encore longtemps?
2: Alors, je vous fais très clair. Nous avons aujourd'hui, et les sondages le disent, il ne faut pas regarder que les sondages, mais enfin, on parle aussi aux Français qui nous entourent, hein, on entend ce qu'ils nous disent. On a aujourd'hui deux offres extrêmes, à gauche et à droite, qui ont clairement une dynamique, à l'évidence. Et on voit bien ce que disent les derniers sondages, c'est que la place passer le cap du premier tour n'est même plus garantie pour un quelconque profil du grand espace politique entre ces deux extrêmes. Mmh. Oui, je vais très large. Et donc là, il faut pouvoir... C'est une question de projet pour le moment, au stade où nous en sommes. Mettons-nous dans les précédentes campagnes électorales. En septembre 2016, personne n'avait idée de ce que serait la ligne de départ quelques mois plus tard.
3: Mais justement, est-ce que l'union, donc, c'est pas là tout de suite maintenant? David Lisnard le redit encore ce matin, il appelle à une primaire du centre et de la droite. Est-ce que là, il n'y a pas une nécessité à se rassembler?
2: Alors, plusieurs réponses. D'abord, l'histoire des primaires nous montre que c'est pas forcément la personnalité qui sort, qui émerge des primaires, qui se retrouve en position de force après. Aujourd'hui, je crois qu'il faut déjà voir comment nous pouvons converger sur des projets, parce qu'au bout du compte, si vous, nous devrons faire le rassemblement. Nous devrons, c'est clair, les sondages le disent, s'il n'y a pas de rassemblement.
3: Vous-même, vous en appelez au rassemblement.
2: Le rassemblement sera nécessaire devant celui ou celle qui sera, à l'évidence, le mieux placé.
3: Aujourd'hui, donc, si Édouard Philippe continue à être le mieux placé dans 3 ou 4 mois, ça sera derrière Édouard Philippe.
2: Peut-être le mieux placé devra être celui derrière lequel nous devrons nous rassembler. Il n'y a aucun doute là-dessus et nous sommes tous unanimes à le dire dans le camp de Gabriel Attal comme dans le camp d'Édouard Philippe et j'ai entendu également d'ailleurs le camp de David Lisnard le dire. Donc il n'y a aucun doute là-dessus.
1: Sur ce que vous disiez, vous êtes visiblement toujours dans un héritage macroniste que vous, en tout cas vous n'avez pas l'air de vouloir défaire non plus. Là ça paraît quand même compliqué quand vous entendez les Françaises et les Français qui en ont juste ras-le-bol de 10 ans d'Emmanuel Macron. Ça va être d'autant plus difficile si vous ne rompez pas fermement avec votre président actuel.
2: Il y a des éléments avec lesquels, en effet, je ne souhaite pas rompre. Quand on sait qu'on a créé 3 millions d'emplois en 10 ans, j'ai aucune envie de rompre avec cette dynamique-là.
1: Pour un chômage qui atteint 8,03%, on est loin du plein emploi qui était quand même attendu et qui était une promesse pour atteindre
2: 5%. Nous avons fait reculer le chômage par rapport à ce que nous avons trouvé en y arrivant. Les chiffres sont moins bons, il faut le reconnaître. Je ne vais pas vous dire que tout va bien et ça fait le 6e trimestre consécutif que les chiffres du chômage ne sont pas bons. C'est une réalité avec notamment un chômage des jeunes qui doit nous inquiéter, évidemment. Mais ça ne veut pas dire que pour autant je reprends la totalité de ce qui a été fait. Et par ailleurs, je dois aussi, et Attal l'a dit, reconnaître qu'il y a des éléments, par exemple sur la simplification. Clairement, nous ne sommes pas allés assez loin. Il a donné de nombreux exemples hier qui montrent l'empilement des procédures administratives, que ce soit hier, c'était pour les entreprises, mais ça peut être aussi nous, pour les particuliers, nous voyons tous les jours et qui montrent parfois l'inefficacité de l'État et les citoyens qui
3: mais
2: vous ont
3: vous
2: état,
3: les Français, c'est pourquoi vous faire encore confiance, c'est ça? Alors que vous
2: c'est
3: étiez aux
2: question.
3: Responsabilités, pourquoi on va vous faire de nouveau confiance c'est... alors qu'il y a eu des échecs visiblement
1: c'est
2: une
1: si
2: très bonne question.
1: Et surtout si vous ne rompez pas avec Emmanuel Macron et ses politiques depuis 10 ans, comment vous faire confiance?
2: C'est une... J'entends tout à fait la question, mais je crois qu'il faut faire attention entre des promesses illusoires. C'est facile quand vous êtes dans l'opposition de faire des promesses qu'en fait vous n'allez jamais tenir. Et donc il faut sortir de ça. Quand Gabriel Attal dit que oui sur la dette, et nous assumons le fait, il faut assumer le fait qu'encore une fois cette dette s'est aggravée parce que nous avons protégé les plus fragiles. Je crois que vraiment je veux le répéter, que ce soit des entreprises ou que ce soit des particuliers. Parce que c'est là. Mais aujourd'hui,
3: certains
2: nous
3: vont
2: pas
3: dire
2: qu'il
3: y a
2: situation.
3: Eu des aides distribuées aux entreprises, il y a eu des milliards.
2: Peut-être que nous l'avons fait trop longtemps.
1: Quoi qu'il en coûte, on
2: peut-être
1: voit bien qu'il a fonctionné pendant la Covid, mais il n'a pas fonctionné ensuite. Le nombre d'entreprises qui
2: il
1: ont fermé.
2: Il a fonctionné trop longtemps. Il a fonctionné trop longtemps, clairement. Il est allé beaucoup trop loin, certainement. Mais c'est possible, mais ça, il faut le regarder avec lucidité et se dire aujourd'hui comment nous pouvons faire. Alors, nous faire confiance, certains ne nous feront pas confiance. Nous espérons qu'une majorité nous fera confiance pour dire que nous entendons les demandes et surtout aujourd'hui d'un reste à vivre qui soit suffisant.
1: On rentre dans une phase de négociation au Parlement pour le budget 2027. Quelles vont être les alliances? Parce que là, on est peut-être à l'aube d'un chaos politique. On n'aura peut-être pas de budget.
2: Ça, c'est une très bonne question. Et d'ailleurs, je l'ai posée directement à l'un de nos ministres. Le budget doit être un budget de compromis et un budget de sérieux budgétaire. Ce sérieux budgétaire, aujourd'hui, vu la situation budgétaire et financière de la France, il est

0: Mais avec qui? C'est aussi ça, sur la ligne politique, sur l'identité. Est-ce que, sur votre ligne politique, est-ce que vous vous sentez plus proche d'un Raphaël Glucksmann ou plus proche d'un Bruno Retailleau? Où est-ce qu'on se positionne? Où est le curseur de Renaissance?
1: Ça va dépendre des sujets. Renaissance a toujours été dans le dépassement. Il y a des éléments, moi, auxquels, en plus, personnellement, je tiens, des éléments de politique sociale auxquels je tiens. Si on prend l'exemple des retraites, qui a été un sujet longuement évoqué hier, oui, je tiens à notre système par répartition. Je veux que ce soit très clair. Ce système par répartition, nous devons le maintenir. C'est un bon système et le préserver. Néanmoins, nous voyons qu'il va vers des difficultés graves du fait simplement de la démographie. Et donc, nous devons lui ajouter un complément de capitalisation qui portera ses effets à partir du moment où on
0: donc
1: le mettra en place.
0: Donc, travailler plus longtemps, c'est aussi ce que défend Gabriel Attal.
1: Le travail
0: faut repousser
1: plus longtemps,
0: à l'âge légal de départ à la retraite.
1: Soyons très attentifs à ce plus longtemps. Ce plus longtemps, au cours d'une vie, ça veut dire permettre de travailler plus longtemps à ceux qui le souhaitent. Ça veut dire aussi rentrer plus tôt sur le marché du travail. Vous savez, rentrer sur le marché du travail à 25, 26, 27 ans n'est pas une solution agréable parce que du coup, ça repousse aussi à plus tard. L'âge de départ en retraite, c'est pas forcément ce à quoi aspire la majorité des Français.
2: Anne Genetet, en cas de deuxième tour, Rassemblement National, La France Insoumise, qu'est-ce que vous voterez et qui vous en appellerez en termes de soutien?
1: J'ai bien vu que les sondages maintenant mettaient sur la table cette possibilité, que ça n'était plus... C'est plus la politique fiction. Mais aujourd'hui, moi, je me bats pour le premier tour et pour la construction d'un projet de premier tour et de rassemblement. Je peux pas vous y répondre parce qu'on n'est pas devant la situation. Oui, moi, j'attends de voir.
2: Imaginez que vous y êtes confronté.
1: Vous savez, moi, j'ai connu... mon premier vote, c'est 1981. Et donc, j'ai connu le rassemblement que François Mitterrand avait fait à l'époque autour de ce qu'on appelait le programme commun. Et donc, la manière dont chacun avait mis de l'eau dans son vin pour construire quelque chose. Donc, vous savez, il faut être très prudent et 8 mois à l'avance, savoir d'abord qui sera au deuxième tour, je n'en sais rien. Moi, je travaille pour le premier tour et pour s'assurer que ce scénario aujourd'hui plus la politique fiction ne se produise pas.
2: Vous êtes probablement plus proche de la droite que de la gauche.
1: Je suis vraiment dans l'équilibre, et ça je tiens, je suis pour une France qui soit à la fois sociale et humaniste, ça j'y tiens, c'est pour ça que j'ai suivi Emmanuel Macron en 2017, pour une France qui soit libérale mais responsable sur le plan économique, qui soit profondément européenne, mais qui soit capable de toujours garder la maîtrise de son destin dans la marche du monde.
2: Bon, ces quatre piliers sont fondamentaux pour moi. Plus être de gauche, donc peut-être plus Jean-Luc Mélenchon. Alors.
1: À titre personnel, je suis issu de la gauche.
2: Ouais. Bon, écoutez, on a peut-être un début de réponse. Merci beaucoup Anne Genetet, je le rappelle, vous êtes secrétaire générale de Renaissance, députée des Français établis en dehors de la France. Merci beaucoup d'avoir pris le temps d'être avec nous ce midi. Merci Clément Barguin, merci
0: infiniment. Merci Anthony, c'était
2: pour
0: un plaisir.
2: Ces semaines avec vous, merci à vous mesdames et messieurs de nous avoir écoutés, de vos appels, de votre confiance, toujours sur Sud Radio. Merci à l'ensemble de l'équipe qui m'a aidé à préparer ces rendez-vous, ces émissions, que ce soit Albin Texera, Antoine Dizzy, Louis Randazzo, Alexandre Saint-Etienne, Antonin Durand, Anthony Urvois, Julien Delmas, Marie, Jérémy, Aude, Manu, j'espère que je n'oublie personne. Merci infiniment Antoine Guibert également d'avoir été à mes côtés pour préparer ce rendez-vous. Je vous remercie infiniment pour ces moments de bonheur et de joie que vous m'avez procurés et à très vite sur Sud Radio.
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1: Et c'est toujours un bonheur de vous retrouver, d'être en votre compagnie jusqu'à 10h avec, vous le savez maintenant, si vous êtes vous aussi, des lève-tôt. Le premier rendez-vous de cette matinale du week-end, du samedi matin, c'est de revoir un peu ce qui s'est passé. Quand je dis revoir, réécouter surtout les meilleurs moments de Sud Radio. Alors quoi? Eh bien on va plonger dans ce qui s'est passé cette semaine. Nous sommes le 29 août, il est 6h et quelques minutes. Et nous commençons tout de suite avec cette question que nous posions, c'était hier. Les candidats à la présidentielle ont-ils répondu aux attentes des patrons du MEDEF? Jacques Cardoz recevait Vincent Furlon, fondateur de Phoenix, président du COMEX 40 du MEDEF Haute-Garonne, qui répondait lui aussi à cette interrogation.
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2: Ils sont bons pour commenter le réel, mais pas pour prendre des mesures concrètes. Cette phrase a été entendue à la sortie du débat hier qui a opposé les candidats à la présidentielle. 7 candidats face au patron du MEDEF. Le MEDEF avait organisé, à l'occasion de ses réunions annuelles, ce grand débat qui, en réalité, a été le premier de la saison. C'était un examen de passage obligé à 8 mois de la présidentielle. Dans le stade Roland-Garros, et nous sommes en ligne avec Vincent Furlan. Vincent Furlan, il est représentant des jeunes entrepreneurs en Haute-Garonne. Bonjour Vincent Furlan, merci beaucoup d'être avec nous ce matin. On vous a vu face aux 7 candidats hier, vous êtes à la tête d'un cabinet de recrutement, et vous avez posé, j'ai envie de dire, la question qui intéresse le plus les Français, celle de la fiche de paye. Concrètement, la différence entre le super brut, le brut et le net. Alors, est-ce que vous avez, c'est ma première question, été convaincu ou pas? Est-ce que vous avez été convaincu par les réponses?
3: Alors, merci de me recevoir. En effet, pour le coup, les réponses ont été quand même assez floues. J'ai pas eu de réponse exacte à mes questions. Il y a des candidats qui n'ont pas répondu du tout. Mais c'est vrai que je reste un peu sur ma faim, même si dans l'ensemble le débat s'est bien passé. J'ai pas forcément de réponse à ma question concrète.
2: Vincent Furlan, mis à part qui a été le plus proche à ce moment-là de votre question?
3: Je dirais que peut-être que Monsieur Attal, Monsieur Retailleau ont proposé des solutions qui étaient assez concrètes, mais encore une fois, j'ai pas de préférence spécifique pour les réponses en tout cas, mais c'est peut-être eux qui se sont rapprochés le plus de la question.
2: Ouais, on rappelle que l'écart entre le super brut et le net, c'est la somme que le super brut, c'est celle que le patron doit payer. Elle est parfois, elle n'est pas sur la fiche de paye. Hein. Le net, c'est celui que touche le salarié. Et il y a une très grosse différence. Hier, quel est l'exemple que vous avez donné? Rappelez-le-nous peut-être.
3: Alors moi, j'ai donné l'exemple d'un salarié qui était embauché à 2900 euros brut. J'ai choisi ce chiffre parce que je me fais un porte-voix de l'ensemble des chefs d'entreprise de France.
2: Bien sûr.
3: C'est vrai qu'il n'y avait pas de choix qui a été spécifique, mais c'est vrai qu'on est quand même en dessous d'un salaire moyen français en France aujourd'hui. Et j'expliquais qu'on est sur un salaire net à 2250 et que ça coûte aujourd'hui à une entreprise 4100 euros, ce qui est presque le double.
2: Oui.
3: Et ce qui fait qu'aujourd'hui, ça bloque quand même la compétitivité, le développement de sociétés de services comme la mienne, qui quand même depuis 2 ans souffrent quand même pas mal.
2: Oui, dans les réponses de Gabriel Attal et de Monsieur Retailleau, qui ont essayé d'être les plus proches, enfin les plus précis en tous les cas, est-ce que vous avez senti une volonté et un mécanisme qui pourrait faire en sorte que il y ait du super brut et il y ait des charges qui disparaissent un peu pour qu'il y ait un peu plus de net?
3: Alors, je pense que les efforts qu'il souhaitait réaliser, notamment Monsieur Attal, portaient plutôt sur les charges sociales pour passer du brut au net de manière plus importante. Oui, en fait, ils ont lancé un peu leur campagne, mais ils n'ont pas donné d'explication précise sur comment on va faire, de combien on va descendre et comment on va faire aussi pour réaliser cette économie.
2: Oui, on va dire peut mieux faire. C'est pas encore satisfaisant. Vous qui avez assisté à l'ensemble de ce meeting, de cette campagne, de ce moment, en tous les cas de questions-réponses entre les patrons et les candidats. La question de la réindustrialisation, lorsque la gauche dit qu'il faut savoir faire des grands choix, ceux de Monsieur Glucksmann ou de Monsieur Mélenchon, qui disent qu'aujourd'hui on fait du saupoudrage et qu'il faudrait choisir. Est-ce que ça, par exemple, ça fait partie des choses, vous vous dites, c'est plutôt une bonne direction ?
3: Difficile de se prononcer, pour le coup, pas forcément. Ça reste des discours en fait qui sont un peu trop flous pour nous. Oui. La seule chose que je retiens de ce débat, c'est que j'ai l'impression qu'ils sont venus pour nous écouter, que la relation entre les patrons et les politiques s'équilibre. Là où avant, c'était très descendant et on devait un peu subir tout ce qui se décidait.
2: Ouais. Si on oppose les deux extrêmes, on a le sentiment que Marine Le Pen a essayé de rassurer, pendant que Jean-Luc Mélenchon, lui, n'a rien fait pour. Est-ce que c'est également votre sentiment ?
3: Ouais, complètement.
2: Certains de complètement, vos collègues disaient c'est le programme qui inquiète le plus, celui de Mélenchon.
3: C'est celui qui se rapproche le moins d'une croissance économique rapide et d'un relanc que tous les chefs d'entreprise attendent de ce prochain quinquennat.
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1: Et cette question étonnante, les maires doivent-ils décider de la tenue des concerts de Patrick Bruel dans leur ville ? Frédéric Brindel et ses éditorialistes répondaient à cette question du soir, c'était jeudi dernier, dans Les Vraies Voix sur Sud Radio.
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4: Patrick Bruel souhaite chanter sur scène et maintient sa tournée dans toute la France. Pourtant, l'idole des années 90 s'est mise en examen pour 4 dossiers de violence sexuelle et fait l'objet de 32 plaintes pour viol et agression sexuelle. Chaque maire de ville hôte des concerts y va de son commentaire. Votre question du soir, vous répondez hashtag Bruel. Les maires doivent-ils décider de la tenue des concerts dans leur ville ? Alors, pour bien rappeler l'état des lieux, le contexte, texte. Notre Louis de Kergorlais est là, bonsoir.
5: Bonsoir Frédéric, bonsoir à tous.
4: Vous allez nous éditorialiser tout cela avec votre talent habituel. Pas simple, en tout cas les maires sont obligés de se prononcer.
5: Exactement, alors quelques rappels sur cette tournée de Patrick Bruel, donc c'est sa tournée à leur regard qui doit se dérouler du 2 octobre au 21 novembre, au total 35 dates dans presque autant de villes. Et donc, ça ne vous aura pas échappé, des maires et des politiques qui prennent de plus en plus la parole sur le sujet. La prise de parole la plus notable de ces derniers jours, c'est Aurore Berger, ministre déléguée chargée de l'égalité entre les femmes et les hommes. Elle répondait hier au micro de France Info sur cette question épineuse. Patrick Bruel peut-il continuer sa tournée ? Réponse.
6: Je crois que les conditions, elles sont pas réunies pour que ces concerts puissent se tenir. Et c'est pas venir enfreindre le principe de la présomption d'innocence. Il est mis en cause. Il y a aujourd'hui des mises en examen qui sont en cours. Et donc, il y aura une enquête et des instructions judiciaires. Mais est-ce que les conditions sont réunies ? Bah, la réponse est non.
4: Bon, alors, évidemment, le pouvoir politique, les vraies voix, juste une question comme ça, clin d'œil. On commence par la question clin d'œil. Vous iriez à un de ces concerts, vous, Pierre-Yves Martin ?
7: Non.
4: Vous iriez, Raphaël Rémy-Leleu ?
8: Non, et je crois que la sécurité ne me laisserait pas rentrer.
4: J'imaginais. Pascal Giral ?
9: Pas particulièrement, parce que je suis pas particulièrement fan de Patrick Bruel, mais ouais. Pourquoi pas ?
4: Bon. C'est bien de le dire. Moi, le problème, c'est qu'il n'y a qu'une chanson que j'aime bien de lui, mais le titre, c'était « Marre de cette nana-là », donc je pense que vraiment, c'est pas possible. Ouais. Oh là là là là, la provocation. Mais elle était sympa, cette chanson.
8: J'en sais rien.
4: Bah, c'était un jeune adolescent qui disait « J'en ai marre de cette nana-là, marre de cette... Je retournerai chez maman », tout ça. C'était un de ses premiers titres. Il était quand même assez évocateur, quelques années après.
8: Ah ben là, hein.
4: Alors, Louis, nos maires.
5: Voilà, exactement. Les maires, du coup, qui lui ont emboîté le pas, notamment Ladislas Vern, donc c'est le maire d'hiver droite de Chartres. Écoutez, lui, ce qu'il avait à dire sur cette venue ou pas de Patrick Bruel dans sa ville.
10: Il y a une prise de conscience nationale de ce sujet. Patrick Bruel est un artiste qui, entre le moment où il a été programmé à Chartres et aujourd'hui, il y a 32 plaintes, effectivement, il y a plusieurs mises en examen. Donc, il y a une volonté de notre part de laisser la justice le temps de travailler sereinement et de mettre en valeur la parole des victimes. C'est ce que je comprends également de l'intervention d'Aurore Berger.
5: Voilà. Et puis alors il y a ceux qui souhaitent pouvoir l'interdire, mais ne le peuvent pas. C'est le cas de Frédéric Fauvet. C'est le maire PS d'Amiens.
7: En l'état, je ne peux pas le faire. C'est pour ça qu'on demande aux législateurs, aux députés, peut-être de faire évoluer la loi pour que on ait des outils qui, lorsque il y a des violences sexuelles, sexistes, des atteintes graves aux discriminations, on puisse faire figurer des clauses qui nous permettraient d'annuler ou de reporter les manifestations prévues.
11: Donc, alors là, Louis, tiens, on entendait quelqu'un dans le son, mais ça, voilà. C'est juste le montage, c'est
5: exactement,
11: personne
5: hein,
11: qui nous a demandé. Mais Louis, justement, je profite là de ce que disait le maire pour solliciter nos vraies voix. Il faudrait adapter la loi de telle sorte que le maire puisse décider. Mais alors attention, ça peut marcher dans les deux sens, hein, Pierre-Yves Martin. Hein.
12: Mais en fait, pour moi, alors je suis pas forcément au fait de tout, mais pour moi, il y a deux éléments autour de cette notion de liberté. Le premier élément, c'est que dans le cas d'une salle de concert appartenant à un propriétaire privé, je vois pas forcément en quoi le maire peut intervenir.
11: Ça, d'accord.
12: Et le deuxième élément, c'est que il me semblait que à la limite sur ces sujets-là, c'était plus un sujet d'ordre. Et donc du coup, est-ce que c'est pas plutôt le préfet qui devrait intervenir et non pas le maire? Mais le maire est en même temps en gage de proximité. Il y a en tout cas un vrai sujet de liberté qui est posé et qui est loin d'être simple à élucider, je trouve.
11: Oui, parce que tout le monde peut en prendre pour son grade politiquement sur un éventuel concert, Raphaël Rémy-Leleu, si le maire décide.
8: Si le maire décide, en fait, il y a plusieurs choses. Oui, je suis d'accord. Il y a une question de programmation des salles municipales, et donc en effet, là, ça ne peut pas être uniquement selon la décision du maire, avec un refus, par exemple, de la diversité politique ou artistique dans certaines salles municipales. Ce serait extrêmement gênant. Et d'ailleurs, ce sont des dérives qu'on connaît dans certaines communes, notamment celles gérées par l'extrême droite.
11: Et je vous voyais venir là-dessus.
8: Par contre, par contre, vous avez raison sur la question des salles privées. Il y a la question du trouble à l'ordre public. Et donc là, c'est en effet plutôt une action qui doit être concertée entre les maires des communes et les préfets. Et puis, il y a aussi une question quand même de droit du travail. Parce que ce qu'on a vu dans tous les témoignages qui sont ressortis des agissements de Patrick Bruel et quelque part de son mode opératoire, c'est qu'on a beaucoup de témoignages de femmes qui ont été agressées sur les lieux des spectacles, dans les loges, dans les couloirs, dans les coulisses.
11: Donc là, mettre en perspective les accusations par rapport au risque.
8: Et là, en
11: du
8: fait,
11: concert.
8: On a une obligation de la part des employeurs de protéger leurs salariés face au risque d'agissements sexistes ou de violences sexistes et sexuelles. Ce qui vaut pour les tourneurs privés comme pour les municipalités. Et d'ailleurs, il y a eu une demande que le ministère, et non pas cette fois-ci le législateur, que le ministère intervienne pour retirer sa licence de producteur à Patrick Bruel, puisqu'en fait, il l'auto-produit sa tournée.
5: Oui, tout à fait.
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1: Et avant de retrouver l'invité politique de Jacques Cardoz, c'était vendredi 24 août, je vous propose une première pause dans ce début de matinée.
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1: Et tous les matins de la semaine, Jacques Cardoz, qui vous accompagne dans les grands matins de Sud Radio, reçoit un invité politique. Cette semaine, et c'était très exactement lundi, Jacques recevait Nicolas Mayer-Rossignol, maire PS de Rouen et président de la métropole Rouen-Normandie.
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2: Et cet invité politique, c'est Nicolas Maillard-Rossignol, numéro 2 du PS, maire de Rouen, président de la métropole. Bonjour Nicolas Maillard-Rossignol, bonjour. Soyez le bienvenu.
14: Merci.
2: Alors pour vous présenter, je me suis dit, vous êtes à la fois principal opposant d'Olivier Faure, qui est d'une certaine façon votre patron. Vous avez essayé de lui ravir le poste de premier secrétaire 2 fois, vous n'y êtes pas parvenu. Mais vous soutenez Raphaël Glucksmann. Voilà qui illustre bien les débats qu'il y a du côté de votre famille politique. C'est quand même compliqué de s'y retrouver.
14: Oui, mais en réalité, c'est assez simple. Est-ce qu'on veut que la gauche gagne l'élection présidentielle ou qu'elle fasse l'impasse sur l'élection présidentielle? C'est ça la vraie question. Si on pense que la gauche a déjà perdu l'élection présidentielle, alors effectivement, il n'y a plus rien à faire. Nous, ce que l'on regarde, c'est qui peut gagner l'élection présidentielle.
2: Et vous pensez que vous êtes bien parti avec le nombre de candidats qu'il y a actuellement?
14: Ce que je vois, franchement, c'est que depuis maintenant assez longtemps, mais il y a un changement depuis hier, puisqu'il y a une déclaration officielle de candidature de Raphaël Glucksmann. Il y a 2 personnes à gauche qui se détachent, objectivement. Et c'est pas moi qui le dis, c'est tous les sondages, toutes les études, etc. Jean-Luc Mélenchon, et je dis ça sans aucune acrimonie, mais toutes les études montrent que, je dis cela d'une formule, il a à la fois un plafond et un plancher. Plancher, ça veut dire qu'il a un socle électoral, et avec une équipe, un programme, une vision. Mais plafond parce que, en aucune circonstance, il ne gagne l'élection présidentielle. D'ailleurs, ça fait 3 fois qu'il est candidat, 3 fois qu'il a perdu. Et là, c'est encore pire. C'est même l'une des personnalités les plus détestées des Français.
2: Attention aux certitudes dans les élections.
14: Je vous dis, évidemment, la situation actuelle. Mais ce que je vois surtout, parce que, à la limite, ce premier sujet n'est pas le plus important pour moi. Le plus important, c'est que depuis hier, nous avons une candidature crédible, Raphaël Glucksmann, sincère, on connaît ses valeurs, pro-européen, par exemple, écologiste. Et, enfin, une candidature qui peut faire gagner la gauche démocratique, et qui peut redonner un espoir à la France et aux Français.
2: Alors, vous ne l'avez jamais caché.
14: Voilà pourquoi je le soutiens.
2: Vous ne l'avez jamais caché. Justement, vous êtes un soutien de Raphaël Glucksmann. Est-ce que vous trouvez vraiment que sa candidature clarifie le débat?
14: Oui, je le crois. Je le crois vraiment sincèrement. Pourquoi? Parce que pendant très longtemps, et vous avez rappelé ce que j'ai fait à l'intérieur du Parti Socialiste, et je le vois encore sur le terrain, quand vous interrogez les gens... Moi, je suis maire de Rouen, donc qui est une ville populaire, ouvrière, industrielle, fière de l'être. Les gens vous disent, mais qu'est-ce que propose la gauche? Comprenez ce que je veux dire? Quelles sont les idées? Et là, vous avez un candidat, alors on peut ne pas être d'accord avec Raphaël Glucksmann, mais c'est clair. C'est clair, il y a des convictions qui sont affirmées. On est pro ou on est anti-européen?
2: Vous rendez compte de ce que vous dites? C'est-à-dire que lorsque les gens vous disent qu'est-ce que propose la gauche, ça signifie qu'en fait, vous n'avez pas encore réussi à imprimer finalement les idées. Partez tard dans la
14: course. Je pense qu'on aurait dû partir plus tôt, ça c'est très clair. Je parle du Parti Socialiste, je pense qu'on aurait dû s'affirmer beaucoup plus fortement ces dernières années. Mais j'allais dire, c'est le passé. Aujourd'hui, nous sommes à 9 mois d'une élection et quand même, et ça a beaucoup d'électeurs et de citoyens, pas forcément de gauche d'ailleurs, le voient très bien. Pour ma génération, c'est le moment le plus important de notre vie militante. Parce que pour la première fois, l'extrême droite est largement favorite. Ce qui n'était pas encore le cas en 2022 et en 2017, même si elle était déjà très haut dans les sondages.
2: Absolument.
14: Et donc c'est le combat d'une vie, c'est le combat d'une génération. Et il faut du courage pour se lancer dans ce type de combat. Raphaël Glucksmann, là.
2: C'est un combat majeur, mais lorsqu'on regarde ce qui se passe, vous allez encore perdre du temps puisqu'il va y avoir une primaire en octobre, courant octobre. Les dates sont pas encore fixées, mais autour du 10 pour le premier tour.
14: Oui, c'est ça.
2: Entre 10 et 11 octobre, voilà. Et là, je cite tous ceux qui sont candidats ou pas totalement déclarés. Ségolène Royal, Philippe Brun, donc Raphaël Glucksmann, peut-être Olivier Faure et Boris Vallot. Et puis François Hollande et Bernard Cazeneuve qui, eux, ne veulent pas participer à cette primaire a priori. Pour le moment, ils ne sont pas encore candidats officiels. Mais on ne peut pas dire que ça clarifie le débat, tout ça.
14: Il faut un mécanisme démocratique pour clarifier. Il y a déjà eu des primaires par le passé. Moi, ça ne me choque pas qu'il y ait une compétition démocratique avec une confrontation des idées. Je trouve ça tout à fait normal. Mais comme vous venez de le dire dans votre question, il y a des candidats qui sont déclarés, puis il y en a, on ne sait pas trop, on verra bien. Moi, je n'ai à juger personne. Je dis juste qu'il faut que tout cela, et là je vous rejoins, doit se faire dans un temps court, c'est le cas. Dès début octobre, vous savez, c'est dans un mois, hein. Et ensuite, il y aura bien quoi, 6 mois à peu près de campagne, même plus, jusqu'à l'élection présidentielle.
2: Mais est-ce que ça suffit lorsqu'on voit que Jean-Luc Mélenchon grimpe dans les intentions de vote pour le premier tour, qu'il est même donné au second tour, qualifié devant Édouard Philippe, c'est un dernier sondage qui est tombé ces dernières heures. Pourquoi? Parce qu'il imprime dans l'opinion. Et donc, vous prenez du retard.
14: Oui, mais on peut regarder le lait renversé ou se retrousser les manches. Nous, on préfère se retrousser les manches. On peut se dire, c'est fichu. tous les sondages que vous indiquez, vous avez raison. Effectivement, c'est la situation actuelle, et je le redis, nous aurions dû partir pour le Parti Socialiste plutôt. Bon, enfin, c'est la situation actuelle. Mais ces mêmes sondages indiquent qu'à la fin, c'est l'extrême droite qui gagne aujourd'hui. Donc, je reviens à mon point princeps. Est-ce que on se résigne à cela? Je ne me résigne pas. Nous ne nous résignons pas. C'est ce qu'a dit Raphaël hier. Et je crois que c'est très important qu'on ait maintenant une dynamique. Vous avez peut-être entendu que Yannick Jadot, écologiste, ancien candidat à l'élection présidentielle, on peut ne pas être d'accord avec Yannick Jadot, mais il a des idées qui sont très claires. Il est crédible dans sa proposition politique, soutient lui aussi avec enthousiasme Raphaël Glucksmann. Et vous allez voir, je ne vais pas déflorer le sujet, mais vous allez voir que dans les prochains jours, les prochaines semaines, il y a une dynamique qui se met en place. Et je dis à tous les Français,
15: c'est-à-dire, il y aura d'autres rallyements,
14: évidemment, d'autres personnalités,
15: des personnes de l'extérieur au Parti socialiste.
14: Oh bah vous le verrez très prochainement. Je vous ai dit, je ne veux pas avancer sur les annonces, mais ce que je peux dire, c'est qu'il y a une attente très forte parce que beaucoup de Français sont orphelins d'une parole claire, qui ne confond pas la radicalité avec l'extrémisme, qui sait qu'on a besoin d'une gauche démocratique, qui ne soit pas populiste, qui soit sincère sur ses convictions, qui soit capable de faire des compromis sans compromission, qui est féministe, qui est laïque, qui est républicaine, qui ne s'excuse pas d'aimer son pays et l'Europe, et qui entend affirmer ses valeurs pour redonner à ce pays le sens de la justice. Hier, Raphaël a dit une chose très simple. Aujourd'hui, le travail ne paie plus. On devient de plus en plus, et c'est vrai, je le constate comme maire, une société, je dis ça sans jugement, mais d'héritiers et de rentiers, où finalement, des personnes gagnent mieux leur vie par la chance qu'elles ont d'être nées ici ou ailleurs, avec telle ou telle famille, que des personnes qui bossent dur tôt le matin, tard le soir, y compris dans des conditions de pénibilité très fortes. Il faut changer cela. Et la gauche, elle défend le travail. Voilà un exemple. Elle défend les services publics, elle défend la culture. Raphaël Glucksmann l'a dit très bien hier, et il a aussi rappelé que, sans jeter d'anathème, est-ce que notre pays aujourd'hui est dans un meilleur état qu'il y a 10 ans quand Emmanuel Macron a été élu? Incontestablement, non. Les inégalités se sont accrues. Vous avez vu l'été climatique que nous avons passé, et c'est probablement l'un des moins pires, malheureusement, sur les années à venir.
15: Certains vous diront que la gauche a participé d'une certaine façon aussi à ces 10 années d'Emmanuel Macron.
14: Alors, si vous a pas échappé que la gauche n'était pas au pouvoir, quand même. Et que même lorsqu'elle a gagné par une majorité relative l'élection de 2024, Emmanuel Macron a refusé de lui donner les clés de Matignon. Mais là encore, c'est du passé. Aujourd'hui, on a un renouveau. Ça, c'est un point important.
15: Oui, mais par exemple, sur certains points, vous ne vous opposez pas toujours à ce que peut proposer les gouvernements ou ce que peuvent proposer les gouvernements d'Emmanuel Macron. Prenons des exemples précis. Là, il va y avoir le débat sur le budget. Et on parle déjà d'une désindexation des pensions les plus aisées. Est-ce que vous êtes d'accord avec cette idée qui est avancée? On ne sait pas si elle sera retenue. En tant que socialiste, est-ce que vous considérez que c'est de la solidarité intergénérationnelle ou un reniement d'une promesse historique de la gauche, si cette idée devait passer?
14: Alors, je vais vous répondre très précisément sur ce point des retraites. Avant cela, je veux juste faire un point un tout petit peu plus général, parce que je suis un peu attristé de voir la façon dont ces débats sur les budgets se démarrent. Vous avez peut-être vu, par exemple, que certains disent déjà, alors qu'on n'a pas vu le projet de budget, soit on va l'approuver de toute façon, soit de toute façon on va le rejeter.
15: LFI a dit qu'il censurerait.
14: De toute façon, on va le rejeter. Je trouve que ça n'est pas responsable. Moi, je suis maire, quand je fais une proposition de budget, évidemment, ça n'est pas à la même taille, mais c'est le même principe démocratique. On regarde les propositions, ça c'est le premier point, avant d'avoir des postures, parce que c'est ça finalement. Parce qu'on serait dans tel ou tel camp, alors on refuserait absolument ou on approuverait absolument. Non, on regarde.
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1: Et dans les débats de l'été, tous les jours de la semaine, Anthony Martin Smith reçoit des invités particuliers. Et nous allons dans quelques instants parler météo, ce sera juste après la pub.
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1: Depuis quelques années, mais particulièrement cet été, la France fait face à des phénomènes météo de plus en plus extrêmes. Anthony Martin-Smith recevait Patrick Marlière, météorologue. C'était dans le fait du jour des débats d'été, mercredi dernier.
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2: Albin Texera, dans un instant, dans une poignée de secondes même, on va accueillir notre expert météo.
3: Oui, Patrick Marlière, météorologue, avec qui on va revenir sur cette tornade à Poma. Bonjour Patrick Marlière.
4: Bonjour.
3: Alors, bonjour. On le dit depuis maintenant plus de 24 heures, une tornade a ravagé la commune de Poma lundi dans l'Aude, détruisant la moitié du village et faisant une quarantaine de blessés. C'est un phénomène rarissime en France qui intervient alors que la Méditerranée enregistre cet été des températures jamais vues, jusqu'à 7 degrés au-dessus des normales par endroit. Deux signaux qui interrogent sur la fréquence à venir de ce type d'événement. Est-ce qu'on peut le dire? On va devoir s'habituer aux tornades en France dans les années à venir?
4: Mais écoutez, déjà, régulièrement des tornades en France, sauf qu'effectivement, c'est des phénomènes tellement localisés, tellement ciblés que, on en parle dans la région où elles ont frappé. Les régions les plus touchées par ce type de phénomène, mais c'est plutôt le nord de la France, hein, la Normandie, la Vendée, jusqu'au nord de la région parisienne et Hauts-de-France. C'est d'ailleurs sur les Hauts-de-France qu'on a les tornades les plus fortes et les plus fréquentes de ces dernières années. En revanche, oui, les régions autour du golfe du Lion et jusqu'à la frontière italienne sont en bord de mer, souvent touchées aussi par ce type de phénomène. Alors, quand c'est en bord de mer, quand c'est sur la mer, ce sont des trombes, c'est exactement le même phénomène. Elles rentrent parfois dans les terres et sont extrêmement importantes. En revanche, celle qui a été filmée, observée, dont on a vu circuler ces nombreuses vidéos sur les réseaux, bien évidemment, elle était assez impressionnante et certainement une des plus impressionnantes de ces dernières décennies, voire de ce siècle. Mais effectivement, pour l'instant, difficile de bien calibrer la force de cet événement, l'importance de ces rafales, et c'est en train de se faire parce qu'il faut... On y reviendra, mais pour autant, effectivement, ce type de phénomène, comme les orages sont de plus en plus forts, qui fait de plus en plus chaud, il suffit de se rappeler des canicules que nous venons de subir, quand il y aura des orages, on peut faire face à ce type de phénomène.
2: Alors moi, je voudrais qu'on explique aux auditrices, aux auditeurs de Sud Radio, comment se constitue une tornade. Il faut de l'air chaud et humide au sol, donc là la canicule y joue pour beaucoup, et particulièrement dans des zones où on a des grandes surfaces d'eau, notamment littoral méditerranéen par exemple, mais en altitude il faut de l'air sec et froid, et puis il faut des vents qui changent de direction en altitude, et puis cette différence de vent c'est cette différence de température notamment qui crée ces dépressions, et puis lorsqu'on a des courants qui doivent descendre des nuages vers le sol, c'est là où on peut parler de tornade.
4: Alors, vous avez bien résumé la situation. Donc, en fin de compte, pour avoir ce type de nuages d'orage extrêmement violents, il faut une grande différence de température entre le sol, et là, évidemment, avec la canicule, on avait plus de 35 degrés sur de très nombreuses régions du sud-ouest, et puis l'arrivée de cet air frais qui nous est apporté par une dépression sur le proche Atlantique. Et donc, il y a énormément de différences entre l'atmosphère, la masse d'air qui est au sol, et celle qui est... Et là, ça fabrique le cumulonimbus, le nuage d'orage, qui peut faire 15 km d'épaisseur. Et effectivement, à l'intérieur de ce même nuage, les vents circulent, des cisaillements de vent qui vont donc avec des... très importante dans la première partie du nuage, c'est de l'eau, c'est des averses. Au-dessus, c'est la grêle, des grêlons très importants. Et puis, évidemment, celui-ci peut s'étendre beaucoup plus haut. Et la différence entre tous ces éléments, tous ces vents qui composent ce nuage, peut commencer à fabriquer ce qu'on appelle dans un premier temps le tube, c'est-à-dire ce petit tube qui sort de la base du nuage. Et puis, parfois, donc, il rejoint le sol. Et là, ça forme la tornade. Là, c'était une tornade assez impressionnante. Effectivement, il y a des cisaillements de vent, et quand elle se déplace, elle ne se déplace pas rapidement, mais c'est les vents à l'intérieur de la tornade qui sont des vents d'ailleurs qui fonctionnent comme une tronçonneuse, et donc évidemment pareil, ça fait les dégâts que l'on a observés.
2: Si vous voulez faire cet exercice, moi je l'ai fait avec ma fille pour lui montrer comment fonctionnait une tornade. Vous allumez votre douche avec de l'eau très froide dans une salle de bain chaude, et là vous avez immédiatement une production d'énergie et d'air qui se provoque, et particulièrement au niveau du sol de la douche. C'est assez rigolo à montrer à un enfant, mais ça illustre bien cette différence de température, cette dépression et cette production d'énergie qui conçoit le vent qu'on ressent au sol.
4: Ouais, c'est il y a aussi ce qu'on peut montrer souvent aux enfants, on fait dans les conférences, on met un petit parapluie à l'envers et on le fait tourner, et effectivement ce qui se passe au niveau du sol, ça tourne très très vite, ça tourbillonne, et quand ça se déplace, évidemment ça fait des ravages que l'on a vu.
3: Alors, on va devoir s'y habituer. Les États-Unis, quand on parle tornade, les États-Unis sont habitués, on se souvient de ces grandes alertes dans les médias qui disent la tornade arrive, préparez-vous. Est-ce que en France on va devoir mettre des dispositifs comme ça en place? Est-ce que Météo France va devoir créer un nouveau processus pour alerter en cas de tornade?
4: Et les processus d'alerte existent déjà, sauf qu'effectivement, dans ce type de phénomène, c'est tellement localisé, nous, dans notre territoire, que effectivement, les suivre au pas à pas, c'est compliqué, quoi. Parce que, si vous vous rappelez, on était en vigilance orange sur des orages qu'on annonçait extrêmement forts, oui, sur ce secteur. On est en vigilance rouge, mais orange quand même, ce qui signifie que l'alerte était déjà très importante. Ensuite, dans ce type de phénomène, il y a aujourd'hui, et on l'a vu pour les épisodes de canicule et des feux de forêt, le système FR alerte. Pour ce type d'événement, c'est pas encore peut-être totalement au point dans les services météo, c'est hyper compliqué, hein. Il faut suivre la cellule, ça ne dure pas longtemps une tornade, ça dure vraiment quelques minutes, moins d'une heure, généralement dans son déplacement. Et donc, il faut la suivre, voir quand est-ce qu'elle se déclenche, voir quand est-ce qu'elle touche le sol, et là, lancer des alertes. C'est hyper compliqué à suivre, et surtout que nous, chez nous, en France, ça peut se passer toute l'année, parce que le phénomène qu'on a expliqué, sa fabrication, on peut avoir des tornades du 1er janvier au 31 décembre. Hein. Donc, il faut être extrêmement vigilant dans ce type de situation.
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1: Vous l'avez entendu, les investissements saoudiens en France sont de plus en plus nombreux, en l'occurrence pour des parcs d'attractions. Est-ce une bonne nouvelle? Frédéric Brindel et ses éditorialistes recevaient et répondaient à cette question mardi dernier dans la question du soir des vraies voix.
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5: Le prince Mohamed Ben Salman est tombé dans les bras d'Emmanuel Macron. Les deux hommes ont validé hier dans les salons de l'Élysée un projet de 3 méga-parcs d'attractions, dont un consacré à Dragon Ball Z, je crois, dans le Val d'Oise, près de Cergy-Pontoise, à Courdimanche. 22 000 emplois directs devraient être créés pour un total de 6 milliards d'euros d'investissements saoudiens. Votre question du soir, prononcez-vous, hashtag parc d'attraction. Les investissements saoudiens en France sont-ils une bonne nouvelle? Vous allez nous donner votre avis au 0826 300 300 sur la chaîne YouTube. Je le rappelle, nous avons 3 snipers avec nous aujourd'hui, nos 3 vraies voix, Philippe Bouriaki, Geoffrey Vupero et Michael Sherman. Messieurs, petit tour de table avant. Alors, bonne nouvelle, Michael, vous qui êtes un francilien d'ailleurs.
6: Je suis un francilien. Je me réjouis que des États étrangers, quelle que soit la nationalité, investissent en France, créent de l'emploi.
5: Quelles que soient les pratiques dans leur pays?
6: Quelles que soient les pratiques dans leur pays, je me réjouis qu'on crée des emplois en France. Ma réserve, elle est dans le sujet, c'est-à-dire que aujourd'hui c'est un pays, apparemment, donc l'Arabie Saoudite, qui va investir des milliards, mais le problème c'est le sans conditions. Quelles conditions avons-nous donné? Pour moi, il y a une opacité. Ou à tous les prix, on ne sait pas si ça sera des emplois français, si ça sera des emplois franciliens. On parle d'une échéance de 10 années. Je comprends la révolte de personnes, et même à l'époque, le 12 avril 92, Disneyland de Paris avait été inauguré. Je connais la date puisque c'est mon anniversaire, donc en 92 ça a été inauguré.
5: J'ai noté, hein, vous inquiétez pas, j'ai noté.
6: Il y avait eu des manifestations, et ouais, aujourd'hui on voit aujourd'hui les emplois créés et ce que ça a rendu. Donc il y a quelque chose de bénéfique. Le problème, et si on doit faire une comparaison, c'est que entre le Puy du Fou et un parc Disneyland de Paris, je privilégierais toujours que l'objet du parc et le loisir qu'on va créer fasse la promotion de la culture française, on va dire, élève.
5: La Dragon Ball Z, vous connaissez parce que vous êtes au conseil régional d'Île-de-France, hein, monsieur Philippe Bouriaki. Dragon Ball Z, qui est-ce qui a choisi ça, Dragon Ball Z?
7: C'est un manga japonais.
5: Ouais.
7: Les Saoudiens ont obtenu la licence. C'est ceux qui investissent, qui choisissent la thématique du parc. Maintenant, je vais vous révéler des confidences. Alors, je remercie la présidente de Raison, Valérie Pécresse, mais aussi...
5: On va l'écouter dans un instant, vous inquiétez pas.
7: Aussi, Alexandra Dublanche, avec Choose Région Île-de-France, Patrick Caram au loisir, parce que ça fait 18 mois que nous travaillons en sous-marin pour que nous puissions l'avoir ici en France, pour plusieurs raisons. Premièrement, comme vous l'avez dit, c'est un investissement de 6 milliards d'euros. 6 milliards d'euros qui vont bénéficier aux entreprises qui vont faire la construction. Et puis, en emploi direct, c'est 22 000 emplois directs. Il y a aussi tous les emplois indirects.
5: C'est la précision, hein, pour répondre à Michael Sherman qui disait que ce seront des emplois ici. Quand on parle d'emploi direct, c'est-à-dire c'est sur place, donc sur des gens qui vont à court dimanche, qui descendent au RER de Sergi Pontoise,
7: et puis des gens qui vont habiter autour, etc. On voit avec Série et plusieurs villes autour de Marne-la-Vallée qui ont bénéficié. Qui ont bénéficié de l'essor de Disney et l'agrandissement du parc. Mais
5: Manille-le-Hongre.
7: Tout à fait.
5: Torcy.
7: Mais il y a aussi.
5: J'en ai plein.
7: Logne, Pontacombo et Moranville.
5: Chalifère.
7: Oh là là. Montréal. Non, mais le truc c'est que il y a aussi tous les emplois indirects. Et là, faut les multiplier par 3. Et je crois qu'on devrait se réjouir et dire cocorico, bravo que ça soit ici en France, parce que sur le business plan, sur la vitesse de croisière, on aura 7 millions de visiteurs, mais qui vont pas que visiter Dragon Ball Z. Oui. Ils vont visiter aussi Versailles, ils vont visiter la Tour Eiffel, ils vont visiter tous les monuments de France. Donc quand on parle de patriotisme, mais c'est le rayonnement va se faire.
5: Vous êtes convaincu. Alors mais je l'ai précisé, vous êtes au conseil régional. Écoutons justement Valérie Pécresse, la présidente du conseil régional d'Île-de-France. Donc, vous venez de le dire, hein, aussi leur travail, c'est Emmanuel Macron qui a validé, mais évidemment, rendons à César ce qui est à César, en l'occurrence, à Valérie Pécresse que nous écoutons.
8: Non, vous ne rêvez pas. Dragon Ball arrive en Île-de-France. Oui, Son Goku aura son parc. Un parc à quelques encablures de Paris, près de Sergi-Pontoise, sur l'ancien site de Mirapolis. C'est une très grande décision, d'une ampleur aussi historique que l'implantation du parc Disney à Marne-la-Vallée. Et oui, cela va conforter l'Île-de-France, première destination touristique mondiale.
5: En version bande-annonce, hein. Non, vous ne rêvez pas, Geoffrey Vupérot. Bon, ça vous fait rire, oui.
9: Non, je trouve Valérie Pécresse très charismatique. Je trouve que c'est une bonne nouvelle à proprement parler. Il y a beaucoup d'emplois et comme c'est ma génération, c'est notre génération en réalité. Les mangas, c'est quelque chose de très.
5: D'ailleurs, vous pourriez nous aider. Dragon Ball Z, c'est un manga, c'est-à-dire c'est un dessin animé japonais.
9: C'est un manga, donc une bande dessinée japonaise qui se base sur un conte mythique du voyage vers l'Ouest.
5: Vous entendez, Julien Delmas, notre réalisateur, nous envoie un petit. Merci Julien Delmas qui est un habitué, hein. Ouais.
9: Super. Tous les souvenirs d'enfance. Après, par contre, et sauf votre respect, les Saoudiens sont intelligents. Ils connaissent le fonctionnement du capitalisme et ils savent que la France est le deuxième marché du manga au monde. Et donc, c'est pas une réussite d'Emmanuel Macron d'avoir réussi à faire venir des Saoudiens. Non, probablement le Conseil régional a travaillé pour mettre en application le dossier, mais les Saoudiens savaient très bien que c'est en France que ça marcherait parce que le marché est le plus gros.
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1: Avez-vous été victime de piratage sur impots.gouv.fr, entre autres? On en parle dans quelques instants, ce sera juste après la pause, dans nos meilleurs moments de Sud Radio de cette semaine.
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1: Évidemment.
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3: Et avant de retrouver l'info de 7h, nous parlons de ces victimes du piratage de la DGFiP. Les impôts, évidemment, qui portent plainte contre l'État. C'était jeudi matin, dans Sud Radio vous explique, dans les grands matins de la semaine de Sud Radio, Jacques Cardoz recevait Maître David Guyon, avocat au barreau de Montpellier, spécialiste du droit public et administratif.
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4: On est avec vous, David Guyon, bonjour.
5: Bonjour.
4: Vous êtes avocat au barreau de Montpellier. C'est vous qui portez cette affaire devant les tribunaux. Est-ce que vous pouvez nous en expliquer les enjeux et ce que pourrait contenir votre plainte ?
5: Oui, alors effectivement, depuis plusieurs mois, j'ai engagé un recours collectif devant les tribunaux administratifs en vue de faire indemniser toutes les victimes qui ont subi des piratages. Alors, c'est actuellement la DGFiP, mais c'était il y a quelques mois de cela, l'ANTS, Pôle emploi, la CAF, bref, j'en passe. C'est pas la première fois en fait que ça arrive, et c'est assez symptomatique parce que l'État qui récolte nos données personnelles, c'est une obligation pour pouvoir utiliser un certain nombre de services publics, est parallèlement incapable d'en assurer la sécurité. Pourtant, les lois sont très claires. Le Règlement général de la protection des données, qui s'applique depuis 2016, implique que si vous récoltez des données, vous devez être capable de les protéger.
4: Et maître, il existe ce fameux article 82 du droit européen que vous allez nous expliquer, qui offre en gros la possibilité de demander réparation, c'est ça ?
5: Tout à fait. Alors, il n'y a rien de nouveau sous le soleil. En réalité, ce qu'il dit, c'est simplement que à partir du moment où vous êtes victime d'une violation de données personnelles, vous avez le droit de prétendre à la réparation d'un préjudice moral. Et ce, quel que soit le montant de ce préjudice. C'est-à-dire, au premier euro de préjudice, vous êtes tout à fait fondé à en demander la réparation.
4: Alors, sur le principe, pas de problème, on comprend bien jusque-là. Il y a deux écueils quand même, maître. D'abord, d'une part, vous allez devoir prouver qu'il y a un lien de cause à effet entre le préjudice et les attaques qui ont été menées. Là-dessus, est-ce que vous avez une petite idée ? On parlera du deuxième écueil après, mais d'abord, arrêtons-nous sur celui-là. Comment faire et comment réussir à prouver que j'ai été victime de la non-vigilance, de la nonchalance même peut-être des services de l'État ?
5: Alors, c'est extrêmement simple. Dans la réalité, lorsque vous êtes victime d'un vol de données personnelles, l'administration a l'obligation de vous le notifier. Ça veut dire quoi ? Ça veut dire qu'elle rédige un courrier, elle vous dit « on a été victime d'un piratage et les données qui ont été dérobées, ce sont celles qui vous concernent » et notamment, et là, elle doit vous faire une liste précise des données personnelles qui ont été dérobées. Ça, c'est la première condition, donc elle est assez facile à remplir. La deuxième condition, et là, c'est l'avocat qui doit vous conseiller, c'est généralement d'établir un certificat médical. C'est pas le seul élément, mais c'est en tout cas un élément qui est pertinent, et de démontrer que le fait d'avoir des données personnelles qui circulent librement sur Internet, parfois entre de mauvaises mains, parce que ça peut quand même conduire à des cambriolages, à des homejacking, eh bien

0: ce qui va constituer les infractions pénales, donc l'usurpation d'identité. Donc, on va se faire passer pour une personne et afin de vous dérober un certain nombre de sommes d'argent. Je pense ici à la fraude aux faux conseillers ou le cambriolage ou encore le homejacking. À chaque fois, donc, ce sont des préjudices qui seront autres que moraux. Il y aura des préjudices
1: Eh
0: financiers.
1: oui.
0: Là, le règlement général de la protection des données vous dit, vous pouvez en demander la réparation. Pour prouver dans ce cas-là le lien de causalité, en réalité, c'est pas vous qui allez le démontrer, ça sera l'enquête pénale. C'est-à-dire qu'il va y avoir le procureur de la République et les forces de police judiciaire ou de gendarmerie qui vont mener leur enquête et qui vont réussir à déterminer ou non, pas une obligation, mais s'ils arrivent à le déterminer, que l'infraction que vous avez subie résulte à l'origine d'une violation de vos données personnelles. Alors, ce sera pas simple, hein, évidemment, et c'est pas forcément ce cas-là que nous on recherche. Les victimes qui aujourd'hui font appel à notre cabinet ne cherchent pas à battre monnaie. En réalité, ce qu'elles veulent dire, c'est que l'État a une obligation, il doit les respecter, et aujourd'hui, l'inquiétude, elle est évidemment multiple, puisque dans quelques jours, vous aurez la facturation électronique qui va entrer en vigueur. Et là, je peux vous assurer qu'on a énormément de personnes qui sont très inquiètes de voir des données sensibles, professionnelles, circuler librement sur Internet.
1: Maître David Guyon, avocat au barreau de Montpellier, sur cette class action, comme on dit aux États-Unis, vous espérez combien de plaignants contre l'État?
0: J'aurais envie de vous dire, j'aimerais que dans un monde idéal, toutes les victimes puissent se constituer et faire appel à un avocat, que ce soit mon cabinet ou quelqu'un d'autre. Quoi qu'il en soit, aujourd'hui, c'est des millions de Français qui sont concernés. Je pense notamment à la NTS, c'était un peu plus de 25 millions de personnes qui avaient vu leur titre, tel permis de conduire, carte d'identité, passeport dérobé sur Internet. Et malheureusement, l'actualité fait que chaque jour qui passe, vous avez toujours une nouvelle administration qui voit ses données personnelles être braquées. Parce que c'est vraiment ce qui se passe, hein. C'est un braquage, vous avez des voleurs qui rentrent sur les services de l'État avec une facilité déconcertante, hein, ça fait extrêmement peur, et qui derrière les revendent sur Internet. Donc là, il y a un business assez juteux que les hackers font, et ma
1: Très
0: crainte en
1: rapidement,
0: tant
1: David
0: qu'avocat,
1: Guyon, pour
0: c'est...
1: terminer, est-ce que vous qui avez déjà mené des actions collectives, David Guyon, qu'est-ce qu'on peut espérer, combien peut-on espérer au maximum si on vous fait confiance et qu'on vous donne notre dossier, à vous ou à un autre avocat, bien sûr?
0: Bien sûr. Il y a toujours un aléa judiciaire, évidemment, mais si on constitue un dossier qui est solide et sérieux, on peut espérer une indemnisation qui oscillera entre 500 euros à 5 000 euros au titre de la réparation du préjudice moral.
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3: Et nous voici arrivés à la fin des meilleurs moments de la semaine sur Sud Radio. Évidemment, je continue de vous accompagner avec toute l'équipe des grands matins week-end. Dans quelques instants, l'info, la météo, et c'est parti pour un programme très riche, jusqu'à 10h, avec vous.
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1: Bonjour, bonjour à toutes et bonjour à tous. Et surtout, merci de choisir Sud Radio pour vous réveiller pour ce tout dernier week-end officiel des vacances scolaires d'été 2026. Nous sommes ensemble jusqu'à 10h. Ça, évidemment, je ne vous apprends rien. Nous sommes évidemment avec l'équipe de choc qui nous accompagne. Jérémy au standard. Nous avons Jamel, bien sûr, à la réalisation. Et puis, notre ami Jules qui va s'occuper du sport. Bonjour, Jules.
2: Bonjour, Laurence. Bonjour à tous.
1: Ça va?
2: Oui, très bien, et vous un peu déçu, hein. C'est le dernier week-end.
1: Oui, mais on se retrouvera, ne vous inquiétez pas, puisqu'il y aura évidemment On parle auto qui reprend ses directs à partir de samedi 5 septembre. Je serai en compagnie de l'ami Jean-Luc. Le sport, grosse actualité aujourd'hui.
2: Grosse actualité, c'est vrai. Hier déjà, il y avait du football avec un nouveau match nul pour le Paris Saint-Germain qui a fait 2-2 sur la pelouse de Lille. On va y revenir dans quelques instants. Et puis du rugby également avec la Pro D2 qui a repris ses droits. On est super content à Sud Radio parce que la Pro D2, c'est quand même le plus beau championnat du monde.
1: Et puis nous allons aussi retrouver l'ami Thomas Ranou. Bonjour Thomas.
3: Oui, bonjour Laurence. Ravi d'être avec vous pour cette dernière de l'été.
1: Comment va ce jeune Padawan?
3: Ça va pas mal.
1: On en parle, évidemment, hashtag on en parle.
3: Oui, et alors on va parler de quelque chose qui inquiète, c'est le cadmium dans les pâtes. On va faire un zoom aussi dans les bons plans sur l'opération kit scolaire qui collecte des fournitures pour les familles les plus précaires. Voilà, c'est d'actualité avec la rentrée la semaine prochaine.
1: Et puis on parlera bien sûr de la question du jour dans quelques instants, mais pour l'heure, eh bien je vous laisse en compagnie de l'horoscope.
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1: Avec vous Camille, bonjour.
4: Bonjour à tous. Les béliers, laissez-vous surprendre par une proposition inhabituelle aujourd'hui. Quant à vous, les taureaux, vous pourriez dénicher un produit local, un bel objet ou une adresse qui deviendra rapidement l'une de vos préférées. Amis gémeaux, une discussion dans un lieu inattendu pourrait vous apporter une idée, une information ou un contact intéressant. Les cancers, cuisine, couture, photographie ou jardinage, bref, renouer avec une activité oubliée vous apportera une agréable sensation de continuité. Les lions, vous pourriez avoir envie de photographier, de dessiner, d'écrire, de chanter ou de simplement créer quelque chose de vos mains. Quant à vous, les vierges, vous serez particulièrement attentifs à votre confort. Les balances, pour une fois, écoutez ce qui vous procure de la joie plutôt que ce qui semble uniquement raisonnable. Les scorpions, une décision pourrait éventuellement vous apporter beaucoup de soulagement aujourd'hui. Les sagittaires, en allégeant votre emploi du temps, vous retrouverez une énergie précieuse pour ce qui vous motive réellement. Les capricornes, votre persévérance sera votre plus grande force aujourd'hui. Quant à vous, les verseaux, ne cherchez surtout pas à faire comme tout le monde. Et puis enfin, du côté des poissons, accordez-vous le droit de suivre ce qui vous apaise plutôt que ce qui vous sollicite. Je vous souhaite quant à moi une très belle journée et un excellent week-end.
1: Merci beaucoup Camille. Et merci d'écouter Sud Radio, il est tout juste 7h. 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
1: Le rappel de l'actualité, Nicolas Gomez, bonjour.
5: Bonjour à tous. Les universités d'été du PS s'achèvent dans le Loir-et-Cher. Le Parti Socialiste qui a dévoilé les contours de sa primaire afin de désigner un candidat en vue de la prochaine élection présidentielle. Il n'y aura pas de sang sur les murs, tente de rassurer le patron du PS, Olivier Faure, qui a demandé à François Hollande de participer à la primaire. Mais le principal intéressé a refusé, je cite, « cette procédure par elle-même suscite plus de divisions qu'elle ne propose le rassemblement », a lancé l'ancien président. 4 Français font partie des touristes disparus au Népal, confirmation faite par le ministère des Affaires étrangères. 3 femmes et un homme âgés entre 35 et 47 ans, enregistrés auprès d'agences de voyage spécialisées dans les expéditions en trek. Les équipes du centre de crise et de soutien sont en contact avec les familles de nos ressortissants, précise le Quai d'Orsay. L'effondrement d'un glacier à la frontière avec le Tibet a provoqué une immense crue faisant 616 morts et 2500 disparus selon un dernier bilan. Que s'est-il passé à Lyon? On compte un mort et un blessé grave après une fusillade à Décines-Charpieu dans la banlieue lyonnaise. Les tirs ont été entendus vers 19h30 hier dans un quartier populaire. Les individus ont fui à trottinette et une dizaine de douilles ont été retrouvées. Des renforts de CRS ont été déployés dans la nuit sur demande du préfet de la région Auvergne-Rhône-Alpes. Le 11 mai dernier, un incendie volontaire dans un immeuble d'habitation avait fait 3 morts dans ce même quartier. L'agence Fitch maintient sa note de la dette française à plus avec perspective stable. Le ministre de l'économie Roland Lescure dit prendre acte de la décision. 1000, c'est le nombre de drones que prévoit de construire l'Ukraine chaque jour, annonce du président ukrainien Volodymyr Zelensky. Actuellement, 300 drones sont produits en moyenne par jour pour frapper la Russie. Et puis, le foot et la deuxième journée de Ligue 1. Le PSG a arraché le match nul face au LOSC 2-2 dans les dernières secondes du temps additionnel hier soir. Et aujourd'hui, on suivra la suite de cette deuxième journée de Ligue 1 avec Strasbourg contre Lens à 17h15, entre autres. Voilà pour l'actualité. Très bon début de journée à tous.
1: Merci beaucoup pour ce rendez-vous et prochain rendez-vous avec l'actualité, ce sera à 7h30.
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1: Avec vous Rémi, bonjour.
6: Bonjour Laurence, bonjour tout le monde.
1: Alors monsieur Rémi André, donc du coup côté nord, on aurait les premiers signes de l'automne?
6: Oui, effectivement, c'est un temps qui va être plutôt frais, perturbé, près de la Manche principalement. Alors ce matin, nous avons déjà cette pluie sur la Bretagne, sur le Cotentin. Elle va continuer surtout près de la Manche, avec donc dans l'après-midi le retour d'averse. Elle va pénétrer un petit peu plus vers le centre, vers le bassin parisien, en se dirigeant en fait vers le Grand Est dans la soirée. Mais au fur et à mesure qu'elle entre à l'intérieur des terres, elle est un petit peu plus faible, ce ne sont que quelques gouttes. Quoi qu'il en soit, le temps est plutôt automnal avec des températures qui, par exemple, entre Brest et Paris, ne dépasseront pas les 21 à 22 degrés. 22 degrés également pour Rennes. Alors que sur un petit peu plus bas, on va dire sur le milieu de notre pays, les températures à Bordeaux atteindront les 27 degrés, 26 degrés à Clermont-Ferrand, à Strasbourg 26 degrés également. Et plus au sud, là, c'est encore un temps estival qui va régner depuis le sud-ouest jusque vers le sud-est, avec là des températures qui dépasseront à nouveau les 30 degrés.
1: Merci beaucoup Rémi. Et nous continuons ce rendez-vous informatif de 7h04 bientôt avec les pronostics de notre ami Jean-Paul Delperrier pour la réunion 1 en course 4. Ça se passe sur l'hippodrome de Vincennes. Les pronostics de Jean-Paul, le 12 Madrid au Fort, le 9 Mila de Coupery, le 13 Magic Knight, le 8 Marina Lavry, le 2 Mystique des Forges, le 10 My Princess et le 11 Manitas de Truchon. Je vous rappelle donc les pronostics 12, 9, 13, 8, 2, 10, 11. Des pronostics que vous retrouvez bien sûr intégralement sur notre site sudradio.fr.
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1: Avec vous, Jules Boscarini, bonjour.
7: Bonjour Laurence.
1: On va commencer par le football pour débuter ce tour de l'actualité sportive avec la Ligue 1 et le nouveau match nul du PSG hier soir.
7: Eh oui, de partout sur la pelouse de Lille. Alors les Parisiens, ils ont été menés 2-0 après les buts de Haraldsson et de Bakua pour le LOSC. Et Paris a vécu un scénario un petit peu similaire à celui de dimanche dernier face à Rennes et a dû attendre le temps additionnel pour aller chercher l'égalisation. Mais qui d'autre que le capitaine des doubles champions d'Europe en titre pour sauver les siens. Et on va revivre le but de Marquinhos sur un ultime corner dégagé par la défense lilloise avec les commentaires de Ligue 1+.
8: Vitinha vers le second poteau. Vitinha vers le second poteau pour la tête de Marquinhos. Il est éternel, Marquinhos, le capitaine du Paris Saint-Germain, qui permet au club de la capitale d'aller chercher le point du match nul.
7: Paris sauve les meubles et concède donc un second match nul en deux matchs de championnat. Mais en ce début de saison, c'est la mentalité de ses coéquipiers que préfère retenir le capitaine parisien.
9: On est conscient et on sait qu'on est loin de notre 100%. On voit que les détails nous manquent beaucoup, encore un petit peu. C'est les détails qui font la différence sur le résultat. On prend des buts qu'on ne doit pas prendre. Mais on arrive surtout avec notre mentalité, avec l'énergie de ceux qui rentrent. Nous amener quelque chose, on arrive à retrouver les scores. C'est des points importants que... tout devant là-bas, quand il va finir le championnat, c'est des points qu'on va compter beaucoup.
7: Suite de la deuxième journée de Ligue 1 aujourd'hui avec 5 matchs au programme à 17h45. Le RC Lens se déplace sur la pelouse de Strasbourg, suivi d'un multiplex de 4 matchs à partir de 20h45. Auxerre-Angers, Brest-Toulouse, Lorient 3 ou encore Lyon contre Le Havre.
1: Et puis nous allons parler maintenant de rugby avec un mot de pro des deux et le succès au forceps du CA Brive contre Valence Romand.
7: Et on est content sur Sud Radio, on le disait, la pro des deux qui a repris ses droits cette semaine. Et c'était au tour de l'affiche du vendredi d'avoir lieu hier. Victoire 23-21 pour les brivistes après une fin de match compliquée. Alors ils ont été largement dominés en première période, mais les Dromois ont tout tenté pour revenir à hauteur de Brive. Sauf que la défense des Corréziens, eh bien, leur a permis de remporter le premier succès de la saison et de parfaitement lancer le championnat.
1: Et puis nous allons parler aussi de rugby, mais du rugby à 7. Après Biarritz la semaine passée, place à l'étape de Pau.
7: Direction le Hameau ce week-end pour cette deuxième étape. Après une phase de poule très disputée hier, la phase à élimination directe qui va débuter cet après-midi avec des quarts de finale qui s'annoncent explosifs. Clermont Barbarians à partir de 15h16, suivi à 15h39 de Pau contre Lyon. Et puis il y a l'UBB qui affronte Monaco à 16h02 et Vannes qui sera opposé à Toulouse à 16h25.
1: Et puisque l'on parle de l'in extenso, comme on dit, restez bien avec nous, vous qui êtes passionnés de rugby. 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
1: 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Et puis on va finir par une discipline que l'on connaît pendant les vacances, mais assez méconnue en termes de compétition sportive. Pour terminer, on va parler du paddle.
7: Et oui, avec un événement mythique, Laurence, qui fait son retour ce week-end pour les amoureux du paddle, le Yaka Paddle Festival du côté de l'Armor Plage en Bretagne. Cinquième édition de cet événement solidaire qui nous réserve son lot de surprises et qui réunit sportifs, familles, bénévoles et passionnés pour un week-end exceptionnel. Et on accueille tout de suite Christophe Colucci, président du Yaka Paddle Festival. Bonjour Christophe.
10: Bonjour Jules, bonjour Nicole, bonjour à toutes et à tous.
1: Nicole, moi c'est Laurence, mais c'est pas grave, c'est bien Nicole aussi.
7: En tout cas, merci d'être sur Sud Radio avec nous ce matin. Alors c'est la cinquième édition du Yaka Paddle Festival. Mais concrètement, comment ça va se passer ce week-end pour cette cinquième édition?
10: Excusez-moi,
1: mon cinquième
7: café. Les tours, on vous en veut pas.
10: Et j'étais tellement concentré sur le rugby ensuite, ce que disait Rémi au niveau de la météo, parce que voilà, il y a l'été est quasi fini ici, mais c'est une cinquième édition, tout le monde en parle ici, on est à l'Armor Plage, on est dans le pays de l'Orient avec la rade face à l'île de Groix, donc en Bretagne évidemment, et avec beaucoup de monde inscrit, parce que voilà, c'est le retour du Yaka Paddle Festival. C'est pour une cause solidaire. Il y a des compétitions de haut niveau avec l'Open de Bretagne, avec des Polynésiens très très forts en pirogue, avec le Foal qui vient d'arriver. Et tout le monde nous parle, tout le monde maintenant nous dit ça commence quand. Ben ça commence aujourd'hui. Voilà, ça commence on ouvre les portes dans une heure et demie.
7: Magnifique. Et puis le Yaka Paddle Festival, c'est aussi l'objectif de permettre à chacun, quel que soit son niveau, de sa condition physique aussi, de vivre une expérience sportive et conviviale. Comment est-ce qu'on réussit à lier la convivialité et la compétition?
10: On a une équipe béton, on explique bien pourquoi chacune et chacun, là on va se retrouver sur l'eau ou côté orga, côté bénévole, côté partenaire, on explique bien le message. Ce terme d'inclusion, il est hyper important dans le sport, parce que c'est pour ça d'ailleurs qu'on a fait le festival du film d'inclusion et d'aventure en plus, parce qu'il y a cette notion de dépassement. Il y a un moment quand on est ensemble, quand on est sur l'eau, il y a des choses qui apparaissent, puis il y a des choses qui disparaissent aussi. Et puis en tout cas, que ce soit ici avec tous les jeunes et les moins jeunes maintenant, il y a une cinquantaine de personnes en situation de handicap là qui va être avec nous sur ce week-end. Il y a beaucoup de plaisir, mais derrière, voilà, il y a la mère qui est capable d'offrir cette évasion et le fait d'être en masse avec beaucoup, beaucoup de monde autour. Voilà, vous voyez, c'est comme un départ d'une course. J'ai jamais fait de triathlon, mais j'imagine que les gens sont un petit peu motivés, excités, enthousiastes. Bah voilà, là, on est pareil avec plein de monde autour et puis surtout aussi à se motiver. Il y a une super émulation à droite à gauche et puis il y a beaucoup de gens qui sont en soutien, en équipe, en famille, etc.
7: Super, merci beaucoup Christophe Colucci. On rappelle, c'est 600 participants qui sont attendus. Merci beaucoup d'avoir été avec nous sur Sud Radio.
1: Moi j'ai essayé le paddle sur un lac, ça va, mais dans la mer j'étais toujours les fesses dans l'eau. Qu'est-ce que je me suis amusée. Allez, merci beaucoup pour le sport. On vous retrouvera après 8h, monsieur Jules Boscherini.
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1: Avec de beaux rendez-vous évidemment tout au long de cette matinale jusqu'à 10h, et je vais surtout vous donner le focus sur la demi-heure à venir. On va découvrir dans quelques instants un stylo qui détecte les drogues dans votre verre. Oui, oui, c'est une jeune start-up française. Un stylo qui détecte les drogues dans votre verre. Et puis je vous annonce surtout la question du matin. Et je vous attends tous sur la page YouTube, sur le compte X ou sur la page Facebook de Sud Radio pour y répondre. Fournitures, vêtements, matériel, faut-il augmenter l'allocation de rentrée à 3 jours de la rentrée scolaire de mardi prochain? Après avoir parlé paddle, je vous emmène à la découverte de certaines caves. Il s'agit des caves Vialade. On va découvrir ces caves avec vous, Frédéric Vialade. Bonjour.
11: Oui, bonjour.
1: Vous êtes le président des caves Vialade. Je voudrais, évidemment, vous allez me dire, le bonheur, il n'y a pas d'heure. 7h12 pour parler de vin, c'est pas quelque chose que moi qui me gêne à consommer avec modération. Je voudrais simplement que l'on comprenne ce que sont les caves Vialade. C'est une adresse de découverte, de dégustation. On est plutôt sur une cave régionale, sélection de vignerons, de l'onotourisme. Racontez-moi.
11: Oui, on est une cave familiale. Mon papa avait créé les caves en 84 et au moment de son départ à la retraite, j'ai pris la suite sur les deux points de vente d'Orient et de Tarbes. Et depuis le mois de juin, on a ouvert une troisième cave en centre-ville de Tarbes. Avec, comme vous avez dit, une sélection de produits avec pas mal d'appellations locales. Des côtes de Gascogne, c'est mon Madiran, mais aussi de toutes les autres appellations de France, comme des Bordeaux, Languedoc, Bourgogne.
1: Avec un focus quand même sur le local, et ça c'est très bien. Comment le vin, toutes ces appellations locales ont été perçues cette année par tous ceux qui sont venus vous visiter dans vos caves?
11: Alors nous, on passe du temps à sélectionner nos produits et c'est vraiment une volonté de notre part de mettre ces appellations locales en avant. Et c'est des profils sur des blancs de Gascogne qui vont être secs ou secs fruités. Déjà, il peut y en avoir des sucrés. Et sur des rouges un peu avec de jolis tanins et sur des vins qui peuvent s'apprécier aussi bien à l'apéritif que sur le repas.
1: Oui, et puis ce sont des vraies découvertes, puisque c'est vrai que les vins de Gascogne, par exemple, sont peut-être pas les plus connus quand on va à la cave chercher une bouteille de vin où que nous habitions, hein, que ce soit dans le nord, dans l'est, dans l'ouest ou dans le sud. Il y a eu de belles découvertes, il y a eu des choses qui vous ont marqué cet été vis-à-vis de vos clients?
11: Oui, on a rentré un pacherin blanc sec avec un joli profil, avec une belle complexité, un joli gras, et c'est un vin sur lequel on a déjà eu de jolis retours.
1: Comment vous les sélectionnez? Comment vous sourcez vos vignerons et les maisons avec lesquelles vous voulez travailler, que vous présentez dans la cave?
11: Alors en priorité, je sollicite les vignerons historiques avec qui on a construit une relation depuis, pour certains, plus de 30 ans et qui nous proposent de temps en temps de nouvelles cuvées. On passe du temps avec eux, on déguste et avec l'expérience qu'on peut avoir, on se dit que peut-être ce produit-là peut correspondre à l'attente de nos clients.
1: Et puis surtout, ça permet aussi de découvrir le travail des vignerons. Est-ce que vous sentez que la filière souffre beaucoup?
11: Oui, dans toutes les appellations, je vois quand je passe mes commandes auprès de vignerons, les aléas climatiques qui se multiplient chaque année, ça lasse un peu les vignerons, parce que tout le travail qui est fait tout au long de l'année peut être perdu en quelques secondes, au moins d'un orage.
1: Oui, c'est important de le préciser. En tout cas, on voulait vous mettre en avant une cave historique également. Alors, vous êtes à Tarbes, vous êtes également à Orient.
11: Oui, c'est le juste à côté de Tarbes, banlieue de Tarbes.
1: Merci beaucoup d'avoir été avec nous, monsieur le président des caves Vialade, Frédéric Vialade, de son propre nom. Je vous embrasse et je vous souhaite une belle rentrée, hein, et puis avec modération, mais boire un joli verre de vin, c'est sauver des vignerons aussi en ce moment, et dont nos amis vignerons. Dans quelques instants, on va continuer bien sûr et on va retrouver Stéphane Zmerata pour une belle balade du Petit Futé.
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1: Bonjour Stéphane.
29: Bonjour Laurence.
1: Alors dans notre rendez-vous cet été, tourisme vert et culturel, vous nous emmenez du côté du Savès-Gersois.
29: Absolument, on est autour de Lombez, Samatan, donc c'est le Gers qui regarde les Pyrénées, il est face à nous et c'est que le paysage déroule des collines douces, des villages préservés, des cultures bordées de haies. C'est un territoire de 32 communes avec deux bourgs phares, Lombez et Samatan. On est dans une campagne vivante, agricole, douce. Bon, évidemment, hein, pas de foule, pas de d'embouteillage de voitures. On vient là pour marcher, pédaler, pêcher, dormir dans une ferme restaurée, ça c'est plutôt sympathique, rencontrer des producteurs, belle activité, goûter voilà l'art de vivre un peu du sud-ouest.
1: Et là on commence par quoi du coup côté patrimoine?
29: On va aller à Lombez notamment parce qu'il y a la cathédrale Sainte-Marie, c'est un des fleurons du territoire, elle a été construite entre le 14e et le 15e siècle en briques roses. C'est vraiment un bel exemple de gothique méridional avec des aires de forteresse, des contreforts massifs, il y a un clocher aussi octogonal de 42 mètres. Et à l'intérieur, bah, il y a deux nefs asymétriques, une cuve baptismale aussi en plomb du 13e siècle, c'est assez rare, et des stalles qui sont sculptées, un orgue ancien également. Donc c'est vraiment très joli, hein, cette visite de la cathédrale Sainte-Marie.
1: Et puis on va aller à la capitale du marché.
29: On va à Samatan, c'est le lundi matin que Samatan, bah, il fait pas un marché, c'est plus que ça, c'est une grande cérémonie. Donc c'est un marché de plein vent, il y a un marché à volaille fraîche, hein, vivante, hein, ils sont là. Marché de producteurs et surtout la halle au gras, c'est considéré comme le plus grand marché au gras de France. Alors ça a lieu de novembre à mars à 9h30. On a aussi le marché voilà aux carcasses à 10h30. Coup de sifflet, ouverture du marché au foie gras. Donc tout est timé, machin, c'est organisé. Bon, c'est vrai que le Sud-Ouest là entre en scène avec tablier et bien sûr beaucoup de panache.
1: Panache comme d'Artagnan. Il y a un château incontournable, tiens.
29: Oui, le château de Caumont. Là on est à Cazaux-Savès. c'est le plus grand château du Gers qui est ouvert à la visite. On est dans un parc boisé de 50 hectares. Mmh. Alors c'est un peu surnommé le château de la Loire en Gascogne. On y découvre des salons, chapelles, des chambres, la fameuse chambre dite du roi. En fait, il y a séjourné Henri III de Navarre, qui était Henri IV par la suite. Voilà, on a des cuisines voûtées, c'est joli, joli. Ils ont organisé un escape game qui rend la visite encore plus sympa si on est avec les enfants.
1: Et alors, si on veut respirer côté nature?
29: On a le lac de Saint-Matan, c'est vraiment le joyau local, 9 hectares, un parcours de santé, des tables de pique-nique, des jeux pour enfants. Il y a même un mini-golf qui est gratuit, une plage de sable. Bon, c'est vrai que la baignade dans le lac est interdite, mais bon, le site vit tout autour, toute l'année. Bon. On peut un peu patauger aussi quand même.
1: Ça doit être riche en biodiversité.
29: Bah, entre les haies, les berges de la Save, les bois, les coteaux, c'est vraiment un refuge absolument précieux. Donc on va voir des rapaces, des huppes-faciès, des guêpiers, des martins-pêcheurs, des grues cendrées, des chevreuils, des rainettes, plus de 200 espèces de papillons en deux jours, donc je ne vous les cite pas, parce que ça sera un peu long. Mais en tout cas, il y a vraiment de quoi s'amuser, et c'est vrai que c'est plutôt sympathique.
1: Et on mange quoi là-bas?
29: Le Savès, c'est un territoire gourmand, on a déjà évoqué le marché au gras. C'est vrai que ça met le canard à l'honneur, foie gras, confit, magret et guillette. Le magret a été popularisé par le grand chef gersois André Daguin dans les années 60. Bon, je croyais qu'on mangeait du magret depuis
1: tout le temps. C'est grâce à lui.
29: En fait, on devait bien le manger quand même. Et c'est vrai qu'on trouve aussi le poulet fermier du Gers, des cultures bio, les lentilles, du sarrasin, du lin, du pois chiche. C'est une table généreuse, mais aussi un territoire qui sait se réinventer. En tout cas, ce Savès gersois, voilà, c'est vraiment une campagne authentique, habitée, gourmande, paisible, une destination qui est simple et chaleureuse, hein, rurale, Gascogne. Et c'est que ce bonheur-là, le samedi matin, lundi, quand on a le sifflet du marché au gras, c'est quand même pas mal. De quoi faire un peu de shopping.
1: On part juste après?
29: Mais on peut partir.
1: Et on retrouve vos informations dans ce guide spécial du Petit Futé, le Savès gersois, Savès, S-A-V-E-S. Merci beaucoup Stéphane.
29: Merci Laurence.
1: Et nous continuons bien sûr après cette belle balade à découvrir ceux qui n'attendent pas le nombre des années pour exprimer leur talent. Le talent n'attend pas le nombre des années, c'est dans les grands matins week-end de Sud Radio. Merci d'être avec nous et bienvenue si vous nous rejoignez et si vous ouvrez les yeux et surtout la radio à 7h23. Bonjour Mikaelou Thiam.
2: Bonjour.
1: Merci d'être avec nous, Mikaelou. Vous êtes à la tête d'une grande société, enfin tout du moins, on va dire d'une start-up plus exactement qui s'appelle Lueur. Vous allez nous parler entre autres de ce que vous avez fait, et je voudrais juste évidemment commencer en expliquant que on a malheureusement de plus en plus de cas pendant les soirées, pendant les nuits, pendant les fêtes, de gens qui, et de femmes ou d'hommes qui se font surprendre par de la soumission chimique. Vous avez mis au point un outil exceptionnel, un stylo pour détecter des drogues dans nos verres. Déjà, bravo. Et je voudrais savoir comment est arrivé, quel a été le déclic pour que vous mettiez au point ce stylo?
2: Donc, tout d'abord, merci pour la tribune. Lueur a été fondée par deux étudiants qui étaient à l'INSCA Institute, en école de commerce. Et en gros, ils avaient noté que dans la vie, dans les soirées, que les gens étaient de plus en plus drogués à leur insu. Et donc, ils ont eu cette idée entrepreneuriale de se lancer dans la lutte contre la soumission chimique. La soumission chimique, c'est le fait d'administrer une substance psychoactive ou sédative à l'insu d'une personne, afin de commettre des actes criminels ou délictueux. Et lorsqu'ils ont créé cette start-up-là, dès le début, à l'idée, nous avons rejoint, moi et Dominique, l'aventure pour passer de l'idée à une solution commerciale. Alors, et viable.
1: Cette solution, elle s'appelle BeSafe, vraiment face au fléau de la soumission chimique et de la fameuse drogue du violeur. C'est un stylo connecté qui est capable de détecter plus de 30 substances suspectes dans un verre en seulement 30 secondes. Comment ça marche?
2: C'est ça, donc c'est un capteur électrochimique. C'est un dispositif qui est composé de plusieurs capteurs, mais essentiellement électrochimique. En fait, on va faire des mesures qui vont sélectivement détecter les différentes substances par rapport à tout type de boisson. Et donc aujourd'hui, on détecte plus d'une trentaine de substances parmi le GHB, mais le GHB, c'est la drogue la plus connue mais la moins utilisée. Aujourd'hui, on est énormément sur des sédatifs ou des psychotropes. Mm-hmm. Donc parmi les comme les benzodiazépines, les antihistaminiques, les opioïdes et quelques drogues comme les ecstasy.
1: Exactement.
2: Et la MDMA.
1: J'ai un ami encore au téléphone hier qui m'a dit que son fils et sa copine ont été victimes il y a pas longtemps, c'est-à-dire cet été, la semaine dernière, et qu'effectivement ils ont ressenti énormément de fatigue et qu'ils auraient pu laisser tomber leur sac à main, leurs choses comme ça. Alors concrètement, comment vous avez-vous réussi à mettre dans ce stylo autant de technologies pour détecter ces 30 substances différentes?
2: Ben, ça, c'est tout l'objet du sujet de recherche que nous, on a effectué. On travaille aussi avec un laboratoire de toxicologie, donc le plus réputé en France, qui est le laboratoire de Garches, dirigé par le professeur Alvarez. Donc, nous, dans un premier temps, il fallait voir sur le terrain quelles sont les substances les plus utilisées. Et ensuite, en fonction de ça, on a établi un cahier des charges et on a travaillé d'arrache-pied pendant 3 ans pour arriver à ce stylo qui permet de détecter ces 30 substances, qui est aussi éco-conçu. Donc on a aussi pensé à ça, à la durabilité. Donc on peut faire jusque 5000 tests. Très simple, on appuie juste sur le bouton. Il fonctionne avec une pile triple A qui aussi peut durer les 5000 tests.
1: D'accord.
2: Et donc on va dire que cette prouesse là, ben c'est les fruits de nombreuses années de travail, de sacrifices. Mais on espère que ça va.
1: Oui. Bah, j'ai vu sur internet en préparant cette interview, vous étiez déjà pas mal basé sur plein, il y a plein de gens qui font appel à votre stylo Be Safe. Il y a beaucoup de professionnels, il y a beaucoup même de régions. Là, pour l'instant, il n'est vendu qu'aux professionnels parce qu'il coûte quand même 350 €, c'est ça?
2: C'est ça. La première cible, ce sont les professionnels, parce que nous estimons que c'est d'abord les établissements qui doivent rendre leurs espaces plus sûrs, les collectivités, l'État. C'est à eux de prendre le problème en premier, parce que nous devons lutter collectivement contre ce fléau.
1: Bien sûr.
2: Et ensuite, nous pourrons voir ce que nous pouvons faire pour les particuliers. Mais c'est vrai que notre premier objectif, c'est d'abord de toucher les professionnels et de rendre les espaces plus sûrs.
1: Mais en tout cas, c'est une très très bonne idée. On voulait vous mettre en avant, Mickaël Outiam, dirigeant et directeur de la start-up Lueur. Notez bien, vous qui écoutez Sud Radio, le nom de ce stylo, Be Safe. On en reparlera et bravo, car oui, de nouveau, le talent n'attend pas le nombre des années. À suivre, on va repartir sur l'information et puis on continuera ensemble avant 8h avec de gros rendez-vous, dont les conséquences de la sécheresse. Peut-on éviter que cela se répète tous les étés? On posera la question à notre invité, ce sera juste après 8h-20.
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1: Et vous êtes peut-être sur les routes du retour des vacances. Soyez prudents, il est 7h31.
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1: Le rappel de l'actualité, Nicolas Gomez, bonjour.
19: Bonjour à tous. Les universités d'été du PS s'achèvent dans le Loir-et-Cher. Le Parti Socialiste, qui a dévoilé les contours de sa primaire afin de désigner un candidat en vue de la prochaine élection présidentielle. Il n'y aura pas de sang sur les murs, tente de rassurer le patron du PS, Olivier Faure, qui a demandé à François Hollande de participer à la primaire. Mais le principal intéressé a refusé, je cite, « cette procédure par elle-même suscite plus de divisions qu'elle ne propose le rassemblement », a lancé l'ancien président. Quatre Français font partie des touristes disparus au Népal, confirmation faite par le ministère des Affaires étrangères. Trois femmes et un homme âgés entre 35 et 47 ans, enregistrés auprès d'agences de voyage spécialisées dans les expéditions en trek. Les équipes du centre de crise et de soutien sont en contact avec les familles de nos ressortissants, précise le Quai d'Orsay. L'effondrement d'un glacier à la frontière avec le Tibet a provoqué une immense crue faisant 616 morts et 2500 disparus selon un dernier bilan. Que s'est-il passé à Lyon ? On compte un mort et un blessé grave après une fusillade à Décines-Charpieu dans la banlieue lyonnaise. Les tirs ont été entendus vers 19h30 hier dans un quartier populaire. Les individus ont fui à trottinette et une dizaine de douilles ont été retrouvées. Des renforts de CRS ont été déployés dans la nuit sur demande du préfet de la région Auvergne-Rhône-Alpes. Le 11 mai dernier, un incendie volontaire dans un immeuble d'habitation avait fait 3 morts dans ce même quartier. L'agence Fitch maintient sa note de la dette française à plus avec perspective stable. Le ministre de l'économie Roland Lescure dit prendre acte de la décision. 1000, c'est le nombre de drones que prévoit de construire l'Ukraine chaque jour, annonce du président ukrainien Volodymyr Zelensky. Actuellement, 300 drones sont produits en moyenne par jour pour frapper la Russie. Et puis, le foot est la deuxième journée de Ligue 1. Le PSG a arraché le match nul face au LOSC 2-2 dans les dernières secondes du temps additionnel hier soir. Et aujourd'hui, on suivra la suite de cette deuxième journée de Ligue 1 avec Strasbourg contre Lens à 17h15, entre autres. Voilà pour l'actualité, très bon début de journée. À tous.
1: Merci beaucoup.
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1: Et avec vous, Rémi André, bonjour.
20: Bonjour Laurence.
1: L'été continue au sud et l'automne tout doucement, juste pour aujourd'hui et demain, du côté du nord.
20: Oui, effectivement, on a repris un petit peu des vieilles habitudes avec donc un temps plutôt automnal près de la Manche et plutôt estival près de la Méditerranée. Entre les deux, nous aurons dégradé nuageux. Alors cela commence avec cette perturbation qui donne actuellement de la pluie sur la Bretagne, le Cotentin. À midi, on la retrouvera, on va dire, entre Nantes, le nord de Paris et Lille. Et puis dans la soirée, elle atteindra La Rochelle jusqu'à Nancy, mais en perdant peu à peu d'activité en cours de soirée. Donc une perturbation qui occupe plutôt la moitié nord, alors qu'au sud, eh bien, c'est le soleil qui va dominer depuis les Pyrénées jusqu'aux Alpes et au bord de la Méditerranée. On est sorti de la vigilance orange pour la Corse. Les températures atteindront 20 à 21 degrés près de la Manche, avec du vent. Attention, il va se renforcer. Alors que sur les bords de la Méditerranée et la Corse, on atteindra les 30 à 32 degrés.
1: Merci beaucoup, Rémi.
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1: Et merci d'être avec nous, 7h35 sur Sud Radio, ce matin dans les grands matins week-end. Avant 8h, eh bien, nous allons parler de Septembre en Or. Connaissez-vous Septembre en Or ? Eh bien, nous allons parler de cette organisation contre le cancer et ce sera avec Iris Poporté qui est directrice de recherche et d'innovation de la Ligue contre le cancer. Et juste avant, nous allons donner la parole à Benoît Biteau qui est député écologiste de Charente-Maritime. Il est lui-même également agriculteur. agriculteurs, qui a des solutions à proposer, entre autres, pour éviter les conséquences de la sécheresse, ou tout du moins peut-être mieux les gérer, en fait, quand ça arrive et quand ça risque de nous arriver de nouveau. Et puis tout de suite, eh bien, nous allons retrouver Michèle Vianney, c'est son Regard de Femme, présidente de cette association Regard de Femme. Elle nous parle sur la loi du téléphone portable au lycée.
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1: Bonjour Michèle.
2: Bonjour Laurence.
1: Alors, si les vacances touchent à leur fin, l'été, lui, a encore un bon mois devant lui, mais nous sommes à quelques jours de la rentrée scolaire, et c'est le sujet qui fait beaucoup parler dans les familles et dans les salles de profs, le téléphone portable au lycée. Après les écoles et les collèges, la mesure s'étend désormais aux lycéens. Pourquoi cette loi et pourquoi maintenant ?
2: Eh bien, c'est une véritable révolution dans la vie lycéenne. Jusqu'ici, chaque lycée faisait et fixait ses propres règles, ce qui créait un flou général. Alors, pourquoi ce choix ? Eh bien, le gouvernement s'appuie sur un constat alarmant. Les 15-19 ans passent en moyenne plus de 5 heures par jour devant leur écran. L'objectif officiel, donc, est de les protéger leur santé cognitive, d'enrayer la baisse de concentration en classe et de réduire le cyberharcèlement et d'encourager, bien sûr, une vraie sociabilité dans la cour. Et c'est le principe dit de la cloche à la cloche. Le téléphone n'est plus seulement interdit en cours, mais pendant toute la journée scolaire, récréation et pause déjeuner comprises.
1: Alors, Michel, interdire sur le papier, c'est une chose, mais sur le terrain, confisquer le portable de 1500 adolescents, c'est un vrai casse-tête. Comment le ministère compte-t-il faciliter l'application concrète de cette règle ?
2: Eh bien, c'est exactement là qu'intervient le Vademecum, publié par le ministère de l'Éducation nationale. C'est une boîte à outils pratique qui est destinée aux équipes éducatives et aux chefs d'établissement. Alors, le texte précise très clairement la marche à suivre. Alors, il y a d'abord 3 options matérielles. Où doit se trouver le portable ? Alors, le sac à dos et portable éteint, bien sûr, dès l'entrée, des casiers individuels à clé ou des pochettes magnétiques verrouillables. Alors, ce qui est banni, ce qui est interdit, c'est les smartphones, mais aussi les montres connectées, les tablettes et les écouteurs Bluetooth. Quand même pas prendre pour des nids. Les dérogations qui sont prévues, il y a quand même des dérogations. Elles restent très encadrées. Elles concernent bien sûr les élèves en situation de handicap, ceux qui ont un suivi médical comme le diabète en particulier, et ou des projets pédagogiques ponctuels qui sont bien sûr validés par l'enseignant.
1: Et alors, du côté de l'établissement, comment cela va s'inscrire juridiquement ? Et que se passe-t-il si un élève refuse de lâcher son téléphone ?
2: C'est le règlement intérieur du lycée qui donne toute sa valeur légale à la mesure. Il doit être voté ou mis à jour en conseil d'administration pour préciser noir sur blanc les règles et les lieux autorisés ou non. Comme par exemple les lieux autorisés comme les internats, hein, c'est normal. Alors, en cas d'infraction, c'est ça qui est important, le téléphone peut être retenu par l'établissement, mais uniquement jusqu'à la fin de la journée scolaire. L'établissement ne peut pas le retenir plusieurs jours, confisquer plusieurs jours. Et puis, des punitions disciplinaires, heures de retenue, devoirs supplémentaires, peuvent s'appliquer en cas de récidive. Et puis, j'irai pour les parents qui sont très inquiets, vous le savez très bien, eh bien, pour les urgences, le ministère rappelle tout simplement la règle de bon sens. Les parents contactent le secrétariat du lycée, comme cela se faisait très bien avant l'ère des smartphones.
1: Oui, j'ai connu ça en tant qu'enfant. Merci beaucoup, Michèle, pour nous rappeler ce qui va se passer, entre autres, pour cette rentrée scolaire 2026, saison 2027. On vous embrasse, bon week-end à vous.
2: Merci.
1: Et on vous retrouve bien sûr très rapidement sur l'antenne de Sud Radio pour cette nouvelle saison également qui va débuter dans quelques jours. Restez avec nous dans quelques instants, nous parlerons de Septembre en Or, une organisation pour combattre les cancers pédiatriques. Mais tout de suite, nous accueillons notre invité, une invitée qui nous permettra de parler de la sécheresse, mais surtout des conséquences de la sécheresse et comment peut-être arranger tout cela. Benoît Biteau, bonjour.
3: Bonjour Laurence, comment allez-vous ?
1: Bien, et vous-même ?
3: Ça va.
1: C'est un plaisir de vous retrouver, de bonne heure et de bonne humeur. Merci. Je vois que vous êtes nickel à 7h40. On vous retrouve également en direct sur la page Facebook de Sud Radio, puisque vous êtes avec nous en visio. Vous êtes député écologiste de Charente-Maritime, vous êtes vous-même agriculteur. Nous allons évidemment parler de cette sécheresse qui a particulièrement touché notre pays. L'été 2026, c'est l'un des plus secs jamais enregistrés en France. On a plus de 1500 cours d'eau qui sont touchés par des ruptures d'écoulement, des assèchements selon l'Office français de la biodiversité. C'est une situation qui a été jugée très critique, plus critique encore que la sécheresse historique de 2022. 74 départements mi-août comptaient des secteurs en situation de crise sécheresse, avec des arrêtés de restriction d'eau qui se sont multipliés tout l'été. On a confirmé que le printemps 2026 et le mois de juillet et le mois d'août sont parmi les plus secs selon Météo France et les plus chauds de l'histoire. Vous êtes agriculteur de profession avant d'être élu. J'aimerais savoir d'abord votre regard sur ce qui s'est passé. On a battu des records de sécheresse. Pour vous, en tant qu'agriculteur, est-ce qu'on est face à quelque chose qui va devenir normal ?
3: Alors, effectivement, ce qu'on a vécu cet été est parfaitement inédit, c'est historique, on n'a jamais vécu ça. De mémoire d'agriculteur, moi j'étais enfant, ce qui avait marqué les esprits, c'était 76. Depuis 76, on n'a jamais vécu quelque chose de similaire, et là, on a dépassé ce qui s'est passé en 76. Donc, effectivement, en termes de sécheresse, c'est parfaitement inédit. En revanche, on pouvait prédire, contrairement à ce que dit un certain Emmanuel Macron qui dit « mais qui aurait pu prédire ?» On pouvait le prédire puisqu'on a des scientifiques qui depuis des années nous alertent sur l'évolution du dérèglement climatique et notamment les effets de ce dérèglement climatique sur la gestion de l'eau, sur les effets qu'ils peuvent avoir sur la ressource en eau. Et malgré ça, on a continué de construire l'aménagement du territoire comme si tout ça n'existait pas, comme si ces alertes climatiques n'étaient pas fondées. Mmh. Et à continuer comme on a fait depuis 60 ans, et bien là, on arrive dans des situations extrêmes où parce que vous n'avez pas évoqué ça, Laurence, mais on a eu aussi des inondations sévères au début de l'année 2026. Et en vérité, ces deux phénomènes, que sont les inondations qu'on a vécues au début de l'année 2026 et les sécheresses qu'on constate maintenant en été, sont les deux faces de la même pièce, qui sont bien sûr liées au dérèglement climatique, mais qui sont aussi liées à des logiques d'aménagement du territoire qui n'ont pas intégré le dérèglement climatique, et c'est la raison pour laquelle on est dans ces extrêmes-là, au deux bouts, inondations, sécheresses. Il aurait fallu savoir accueillir l'eau, la retenir, la ralentir, la laisser s'infiltrer de manière à ce que ces inondations n'existent pas. On aurait pu, si on avait accueilli cette eau, éviter que des zones aménagées soient inondées. On aurait retenu l'eau dans des endroits dédiés. Et parce qu'on aurait retenu l'eau dans ces endroits dédiés, parce qu'on aurait entretenu la fertilité des sols, on aurait eu aussi atténué les effets de la sécheresse cet été et sûrement les étés qui viennent.
1: Je vous sais, Benoît, très actif effectivement sur les solutions à proposer. Allez-y sur Sud Radio. Comment maintenant, aujourd'hui, même si je pense qu'il n'est pas trop tard, même si c'est très très avancé, que proposez-vous, vous, Benoît Biteau?
3: Alors, il est jamais trop tard, mais plus on diffère le moment où on engage les vraies solutions et plus on met dans la difficulté les victimes de ces dérèglements climatiques, que ce soit la sécheresse et les inondations. Moi, je traite des deux sujets en même temps. Je le disais, c'est l'aménagement du territoire. C'est-à-dire qu'il faut inverser la tendance qu'on a vécue depuis 60 ans. C'est-à-dire qu'il faut recréer des zones humides, par exemple, de manière à ce que quand l'eau est en excès, qu'on n'a pas forcément de ressources souterraines capables de recevoir cette eau, puisqu'il n'y a pas des nappes souterraines partout extrêmement importantes. Eh bien, il faut ces zones humides qui, elles, en surface, vont savoir stocker l'eau. Ces zones humides ont d'autres intérêts. Elles sont des réservoirs de biodiversité dont on a besoin en agriculture, notamment pour polliniser les plantes. Elles ont aussi un autre intérêt, c'est que c'est des puits de carbone, donc des zones qui captent le carbone qu'on émet par nos activités humaines et qui évitent d'accélérer le dérèglement climatique. Donc on a des zones stratégiques qui sont ces zones humides. On a d'ailleurs le colloque Ramsar. Ramsar, c'est une association mondiale qui reconnaît le rôle des zones humides à La Rochelle cette semaine, là, enfin en début de semaine, 2, 3 et 4 septembre, pour prendre conscience du rôle de ces zones humides. Ce que n'a pas pris en compte la loi d'urgence agricole, c'est-à-dire qu'on a une loi d'urgence agricole qui a été malheureusement votée là juste avant l'été. Et cette loi d'urgence agricole continue de mettre en difficulté les zones humides, n'a pas intégré le rôle stratégique de ces zones humides. Et puis on a le rôle de la fertilité des sols, c'est-à-dire que quand on a des sols en bon état, qui ont séquestré du carbone, et là encore une fois, il y a un lien avec le dérèglement climatique et la capacité à atténuer le dérèglement climatique, quand on a capté du carbone, ça veut dire qu'on a de la matière organique dans les sols, et ça veut dire qu'on a augmenté la réserve utile des sols. Et c'est beaucoup plus efficace que de vouloir, coûte que coûte, arriver avec de l'eau d'irrigation qui viendrait de stockage. Et sans vouloir être polémique, dire que nous, les écologistes, par exemple, on est contre le stockage est absolument faux. On n'est pas contre le stockage, on est en train de dire que si on ne travaille pas sur la réparation, la restauration du grand cycle de l'eau dans les meilleurs délais, on ne pourra pas alimenter ces équipements de stockage. C'est-à-dire que l'eau dont on a besoin pour remplir ces équipements de stockage ne sera pas disponible si on n'a pas réaménagé ce territoire. Donc, y compris pour les agriculteurs, si on avance sur des équipements de stockage sans avoir reconsidéré l'aménagement du territoire, la reconstruction de ce que j'ai essayé de décrire qui s'appelle le grand cycle de l'eau, on ne pourra pas remplir ces équipements de stockage. Et il y a un éléphant dans la pièce, c'est l'argent public, c'est-à-dire que derrière ces équipements de stockage, ou derrière l'aménagement du territoire où on a arraché les arbres, arraché les haies, redressé les cours d'eau, détruit les zones humides, il y a beaucoup, beaucoup d'argent public. Et donc, si on parle d'argent public aujourd'hui, il faut qu'il soit orienté dans les vraies bonnes réponses. Et la première bonne réponse, le premier bon usage de l'argent public, c'est la réparation des zones humides, c'est le réaménagement du territoire. Et quand on aura fait ça, on pourra imaginer du stockage qui sera efficace. Mais si on ne fait pas ça, les premières victimes seront les agriculteurs eux-mêmes qui auront engagé de l'argent dans des équipements qui ne seront pas fonctionnels.
1: Et puis au-delà de l'argent, les conséquences après pour l'agriculture, le fait de nourrir la population, etc. Nous sommes, il me reste à peine une minute, Benoît, excusez-moi, mais
3: vous avez raison et ça boucle le propos, c'est-à-dire qu'en vérité, il faut revenir aux fondamentaux.
1: Ben voilà,
3: ce qui menace la souveraineté alimentaire, c'est le dérèglement climatique et l'effondrement de la biodiversité. Donc on a besoin de ces aménagements de territoire qui reconstruisent Et le climat, parce qu'on peut encore atténuer le dérèglement climatique.
1: Benoît,
3: restauration de la biodiversité.
1: On est dans une année présidentielle. Que demandez-vous concrètement à ceux qui vont se présenter, et surtout au futur ou à la future présidente de la République? Je vous laisse une minute, jeune homme.
3: C'est d'écouter la science. Ça va pas prendre plus d'une minute. C'est d'écouter la science, c'est-à-dire que malheureusement, on a de ces alertes scientifiques. Parmi ces scientifiques, beaucoup apportent des propositions, des solutions. Il faut écouter la science plutôt que de céder à la pression des propos corporatistes et notamment des propos corporatistes agricoles qui ne veulent rien changer et qui ensuite se trouvent dans des graves difficultés et sollicitent la solidarité pour venir les sortir de la difficulté dans laquelle ils sont, dans laquelle ils se sont mis aussi.
1: Non, en tout cas, vous nous expliquez.
3: L'agriculture, j'ai une phrase, l'agriculture est victime du dérèglement climatique, elle est en partie coupable parce qu'elle émet les gaz à effet de serre, mais elle peut être la solution. Et c'est autour de ce triptyque-là qu'on doit construire l'avenir de l'agriculture.
1: Voilà, retrouvons du bon sens et recréons des zones humides. Déjà, redonnons le pouvoir de la diffusion de l'eau à la terre qui l'avait bien avant que l'humain ne soit là, et normalement qui devrait le retrouver. Merci beaucoup, Benoît Biteau, d'être intervenu sur Sud Radio. Merci.
3: Merci Laurent, bonne journée.
1: Bonne journée. Député écologiste de Charente-Maritime et agriculteur, donc autant vous dire que l'homme sait quand même de quoi il parle. Allez, dans quelques instants, après la pub, on va parler de Septembre en or pour combattre les cancers pédiatriques.
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12: Et avant de retrouver l'actualité du journal de 8h, je voulais vous parler de Septembre en or, une campagne qui a été lancée en France en 2016 par l'Institut Gustave Roussy pour répondre, entre autres, sur les maladies spécifiques. Et là, on va parler des cancers pédiatriques, même si c'est quelque chose d'un mouvement qui trouve ses racines aux États-Unis depuis 1990. On va en parler avec vous, Iris Poporté. Vous êtes directrice de la recherche et de l'innovation de la Ligue contre le cancer. Bonjour.
13: Bonjour.
12: Septembre en or, c'est le mois annuel de mobilisation contre les cancers pédiatriques, entre autres porté par le collectif Ligue contre le cancer, la SCFCE, le collectif UNICE, etc. Chaque année en France, ce sont près de 2500 enfants, adolescents et jeunes adultes qui apprennent qu'ils sont atteints d'un cancer. C'est d'ailleurs l'une des premières causes de décès par maladie pour les jeunes de moins de 20 ans. Pourquoi ce combat, évidemment, mérite-t-il un mois dédié, Iris ?
13: Il faut dire que c'est une annonce qui est terrible pour les enfants, pour les jeunes et pour les familles qui la vivent. Et que, effectivement, ces cancers étant très rares, on vient de donner un chiffre qui est effrayant, mais qui néanmoins reste quand même un cancer très rare, et ça c'est plutôt rassurant. Et il faut une mobilisation et une sensibilisation des différents publics pour que pour ces jeunes patients, pour lesquels les besoins sont très spécifiques, tant en termes de prise en charge, de soins, mais aussi de recherche.
12: Oui. Vous êtes directrice de la recherche et de l'innovation de la Ligue contre le cancer, Iris Poporté. On en est où d'ailleurs de cette recherche aujourd'hui sur les cancers des enfants et des jeunes adultes?
13: Alors, franchement, c'est vraiment grâce à la recherche où pour ces types de cancers, il y a eu le plus de progrès. Donc, il faut se rappeler qu'il y a une trentaine d'années, presque 8 enfants touchés par le cancer sur 10 ont mouru, et qu'aujourd'hui, 8 à 9 enfants sont guéris de leur cancer et pourront ensuite construire leur vie d'adulte. Donc ça, c'est vraiment la bonne nouvelle, mais néanmoins, il reste à peu près 15% de ces cancers qu'on n'arrive pas aujourd'hui à réellement guérir. Et là, on va tous, quand je dis tous, les chercheurs, les financeurs, la Ligue, les bénévoles, se mobiliser pour mettre les moyens et venir.

0: à bout de toutes ces maladies.
1: Quels sont les cancers qu'on n'arrive pas encore à guérir chez les enfants et les jeunes hérisporportés?
0: Alors, je peux pas donner des chiffres comme ça à la radio
1: Non, mais
0: dès
1: les
0: le
1: non non
0: matin parce que chaque fois,
1: non mais quel
0: voilà,
1: type quel
0: différent.
1: type quel type de cancer on n'arrive
0: Oui.
1: pas encore à sauver,
0: En
1: à
0: fait, pour
1: soigner?
0: par exemple, il y a certains cancers du cerveau chez l'enfant qui sont terribles hein, et vraiment pour lesquels il y a aujourd'hui des espoirs thérapeutiques parce que les choses vont aller plus vite. Mais ceux qu'on soigne un peu mieux, c'est tous les cancers toutes les maladies du sang, par exemple.
1: D'accord. Le cancer chez l'enfant ou chez le jeune adulte est très différent d'un cancer chez l'adulte?
0: C'est ce qui est l'idée qui circule le plus dans la communauté scientifique. Oui, ce sont des cancers différents parce qu'effectivement, ben, l'enfant très souvent, et il y a une grosse partie de ces cancers qui surviennent chez l'enfant très jeune. Donc, on pense plutôt que ce sont des maladies qui sont dues au développement, alors que chez l'adulte, le mot un peu le plus généraliste qu'on utilise, c'est que sont plutôt dues au vieillissement. Donc en fait, il y a vraiment une différence qui est un peu fondamentale. Néanmoins, des recherches sont faites vraiment pour comprendre parce que certains types de cancers, je prends par exemple l'ostéosarcome, est aussi bien présent chez l'enfant et le jeune, mais aussi chez des personnes jusqu'à 50 ans.
1: D'accord.
0: Donc globalement, oui, on dit que ce sont des cancers
1: OK.
0: très différents.
1: Et vous dites quoi, l'ostéo?
0: Sarcome.
1: C'est quoi?
0: En fait, c'est un cancer de l'os,
1: OK.
0: donc qui est un des premiers types de cancer qu'on va retrouver chez les enfants. Et effectivement, pour ça, il y a plusieurs programmes de recherche qui sont en cours, et il y a notamment un pour lequel cette année on voulait le mettre en lumière parce qu'il a vraiment testé un médicament en laboratoire, un médicament qui commence à entrer en essai clinique pour les adultes, et il semblerait que ce médicament pourrait être utile en termes de biologie
1: Waouh.
0: dans les ostéosarcomes d'enfants. On va pouvoir le tester dans les années qui viennent.
1: Iris Poporté, pour conclure, vous qui êtes directrice de la recherche et de l'innovation de la Ligue contre le cancer, en un mot, comment nous qui écoutons ce rendez-vous sur Sud Radio, on peut participer et aider pour cette Ambre en or, qui est la grande organisation pour combattre les cancers pédiatriques?
0: C'est un événement pour lequel il y a plusieurs événements qui sont organisés en France. Donc chacun peut participer à son niveau. Parfois ils sont sur des lieux publics avec des barnums et on peut passer pour être mobilisé. Mais également la recherche, par exemple, ce qu'on n'a pas dit, mais la Ligue a mis 7 millions d'euros pour l'année 2025. La recherche a besoin de moyens plus que jamais et une façon de participer, ben, c'est évidemment aussi participer financièrement à son
1: D'accord.
0: niveau, ne serait-ce que lors d'une opération en caisse avec l'arrondi en caisse.
1: Voilà, et n'hésitez pas à faire des dons. Merci beaucoup d'avoir été avec nous, Iris Poporté, directrice de la recherche et de l'innovation de la Ligue contre le cancer. Et bravo à tous ces
0: Merci.
1: médecins, scientifiques, tout le monde qui se bat pour trouver des solutions. On a tous quelqu'un qui est parti du cancer dans notre entourage, plus ou moins près, et y compris les enfants. Courage aux familles d'ailleurs qui sont touchées par cela. Merci et bon week-end. Dans quelques instants, le retour de l'info et puis on revient sur la suite des événements avant 10h.
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1: Et merci d'être avec nous. Pardon du retard, 8h02.
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1: Le journal Nicolas Gomez, bonjour.
24: Bonjour, bonjour à tous. L'économie française n'est pas au meilleur de sa forme. Dans ce contexte, l'agence Fitch maintient sa note de la dette à A+. Le site Action alerte après un rappel de près de 300 000 préservatifs non conformes. Quel réflexe à avoir ? Les conseils dans ce journal. Et puis du tennis et le début du tableau principal de l'US Open demain. Un espoir pour les Français, il s'appelle Arthur Fils. Pas d'évolution pour la France. L'agence de notation Fitch maintient la note de la dette souveraine de la France à A+, avec une perspective toujours stable. Il s'agit du même niveau qu'au mois de mars dernier, Hugo Moutet-Joyeux.
25: Oui, et même août 2025. À cette période, l'agence de notation avait dégradé la note de la France, la faisant passer de double A- à A+, après un budget français voté tardivement et une dette qui s'accumule, un endettement élevé et en hausse, précise Fitch. Depuis, la note a été maintenue. Une annonce qui intervient alors que l'INSEE a dévoilé ses prévisions pour la croissance et les chiffres ne sont pas bons. Le PIB pour le deuxième trimestre cette année est nul, 0% contre 0,2% annoncé auparavant. Le ministre de l'économie Roland Lescure dit prendre acte de la décision de Fitch. Le gouvernement reste pleinement mobilisé pour contenir le déficit public et la dette, écrit-il dans une déclaration envoyée à la presse.
24: Et lors des universités d'été de l'économie à Paris, le ministre des comptes publics David Amiel a assuré que le déficit budgétaire ne devrait pas être inférieur à celui de 2025, soit 5,1%. Autre université d'été, celle du Parti Socialiste, qui s'achève aujourd'hui à Blois. La primaire prévue pour désigner un candidat en vue de 2027 ne fait pas consensus. Hier, l'ancien président François Hollande a assuré qu'il n'avait jamais été favorable à cette procédure, créant de la division. Olivier Faure, patron du PS, lui répond « il n'y aura pas de sang sur les murs ». Au Népal, 4 ressortissants français font bien partie des disparus. Confirmation faite par le ministère des Affaires étrangères. Le Quai d'Orsay précise qu'il s'agit de 3 femmes et un homme âgé de 35 à 47 ans. 3 d'entre eux se trouvaient à un poste frontière. Ils revenaient d'un pèlerinage. La crue soudaine cette semaine dans cette région montagneuse à la frontière avec le Tibet a fait 623 morts et 2500 disparus. Cette fois, les pompiers peuvent souffler. Les incendies de la forêt de Fontainebleau sont déclarés éteints selon la préfecture de Seine-et-Marne. Mi-juillet, plusieurs départs de feu s'étaient déclarés dans le massif forestier en région parisienne. 2000 hectares ont été parcourus par les flammes. La semaine dernière, la forêt avait recouvert 80% de sa surface. La préfecture appelle à la prudence et à la responsabilité des usagers. Prudence, là aussi, si vous utilisez certains préservatifs. Depuis plusieurs mois, environ 300 000 préservatifs non conformes ont été commercialisés en France. Ils présentent des risques d'éclatement qui font planer la menace d'infection, MST, VIH, voire grossesse non désirée. De quoi inquiéter les autorités sanitaires, tout comme l'association SIDAction. La directrice générale Florence Thune rappelle les réflexes à suivre si l'on pense être concerné.
0: Si on est effectivement très inquiet sur cette question-là, ne pas hésiter à aller dans un service d'urgence. Alors on sait que l'attente malheureusement est longue aux urgences, mais en tout cas aller vers les urgences dans les 24 heures. L'important c'est de pouvoir faire un traitement qu'on appelle le TPE, qui est un traitement post-exposition et qui empêche la transmission, même si ce traitement est pris après les relations sexuelles. Après, si on est par exemple parmi les personnes qui ont utilisé ces préservatifs et qu'on a un doute, hein, les 40 000 de préservatifs qui ont déjà été vendus depuis plusieurs mois, alors évidemment, il faut aller faire tout simplement un test de dépistage. C'est dans n'importe quel laboratoire, c'est gratuit, sans rendez-vous, pour se rassurer.
24: Et selon la plateforme Rappel Conso, les marques concernées sont Friday Bae, Okamoto, Sagami et My Luby. Les produits sont commercialisés sur Internet, en pharmacie et dans certaines enseignes. Les Pyrénées-Orientales resteront les PO. Le département ne changera finalement pas de nom. Les habitants appelés au vote n'ont pas voulu de Pyrénées-Méditerranée ni de Pyrénées-Catalanes comme nouveau nom, selon le dépouillement réalisé hier. Et puis c'est la dernière levée du grand chelem de l'année. Les meilleurs joueurs et joueuses de la planète tennis ont rendez-vous avec l'US Open. C'est à partir de demain à New York. Seul un membre du top 10 manque à l'appel, le numéro 1, Yannick Sinner, blessé. Côté français, le meilleur espoir se nomme Arthur Fils, Valdemar Delage.
4: Oui, tête de série numéro 10 du tournoi, il arrive en pleine bourre à New York. Après un début de saison passé à se remettre d'une blessure qui l'a privé de 5 des 7 derniers grands chelem disputés, le joueur de 22 ans vient de remporter son premier Masters 1000 ce mois-ci à Montréal, une première pour un Français depuis 2014. À l'US Open, Arthur Fils tentera de faire enfin décoller sa carrière en tournoi majeur, lui qui n'a jamais dépassé les huitièmes de finale à ce niveau. Il faudra pour cela se défaire d'un tirage au sort compliqué avec l'ancien troisième mondial Stefanos Tsitsipas au premier tour. Il pourrait ensuite retrouver Ben Shelton en huitièmes de finale, puis Carlos Alcaraz en quart.
24: Un tableau qui a été dévoilé jeudi soir, dont ne fait pas partie Hugo Humbert, qui a déclaré forfait pour un problème de dos. Voilà pour l'actu, très bonne matinée à tous.
1: Merci beaucoup.
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1: Avec vous Rémi André, bonjour.
5: Bonjour Laurence.
1: Alors il y a du soleil un petit peu, mais aussi de la pluie un petit peu.
5: Oui, effectivement, nous avons une petite perturbation. Alors remarquez, tant mieux, toute la pluie qui arrive nous fait du bien, mais dans tous les cas, cette perturbation actuellement se trouve sur la Bretagne. Elle a atteint maintenant Rennes, Cherbourg, elle arrive du côté de Nantes et elle va continuer de progresser aujourd'hui. En milieu de journée, on la retrouvera, on va dire, depuis la Vendée, le bassin parisien, jusque vers les Hauts-de-France. Et puis ce soir, elle atteindra, on va dire, les Charentes, jusque vers la Lorraine, mais en perdant dans la soirée son activité. Ce ne seront plus principalement que des passages nuageux. Alors des nuages, on en a donc sur la moitié nord, alors qu'au sud, eh bien, c'est plutôt le soleil qui domine, depuis le sud de l'Aquitaine, les Pyrénées, jusque vers le sud du Massif central, également vers le sud-est, là, dans tout ce secteur, eh bien, c'est le soleil et c'est plutôt l'été, avec des températures qui dépasseront les 30 degrés, alors que sous les nuages et la pluie, on se limitera entre 20 et 24 degrés.
1: Merci beaucoup Rémi. Et les pronostics de notre ami Jean-Paul Delperrier que vous retrouvez sur notre page sudradio.fr. Jean-Paul nous propose de jouer pour la Réunion 1, la course 4 qui va se dérouler sur l'hippodrome de Vincennes le 12, le 9, le 13, le 8, le 2, le 10, le 11. Je rappelle 12, 9, 13, 8, 2, 10, 11. Des pronostics à retrouver sur notre site sudradio.fr.
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1: Et on vous retrouve, Jules Boscherini, notre sportif, et on va commencer par du football pour débuter ce tour de l'actualité. La Ligue 1 et le nouveau match nul du PSG hier soir.
6: Et oui, de partout contre le LOSC. Alors c'était sur la pelouse du stade Pierre-Mauroy de Lille, la Decathlon Arena. Paris était mené 2-0 après les buts de Haraldsson et de Bakwa. Et Paris a vécu un scénario un petit peu similaire à celui de dimanche dernier face à Rennes et a dû attendre le temps additionnel pour aller chercher l'égalisation. Heureusement pour Paris, il y a un homme fort dans l'effectif, il s'appelle Marquinhos, c'est le capitaine, et c'est lui qui sauve les doubles champions d'Europe en titre, avec son but qu'on va revivre sous les commentaires de nos confrères de Ligue 1+.
3: Vitinha vers le second poteau ! Vitinha vers le second poteau pour la tête de Marquinhos. Il est éternel, Marquinhos, le capitaine du Paris Saint-Germain, qui permet au club de la capitale d'aller chercher le point du match nul.
6: Égalisation salvatrice pour le PSG qui sauve les meubles et qui concède donc un second match nul en deux matchs de championnat. Et aujourd'hui, suite de la deuxième journée de Ligue 1 avec 5 matchs au programme. Ça commence à 17h45 avec le Racing Club de Lens qui se déplace sur la pelouse de Strasbourg, suivi d'un multiplex de 4 rencontres à partir de 20h45 avec notamment Auxerre-Angers, Brest-Toulouse, Lorient 3 ou encore Lyon-Le Havre.
1: Allez, on va passer au rugby et j'annonce à tous ceux qui nous rejoignent que nous allons faire un joli cadeau rugby avant la fin de ce Journal des sports. Rugby avec un mot de Pro D2, Jules, et le succès au forceps du CA Brive contre Valence Romande.
6: Victoire 23-21 pour les brivistes après une fin de match un petit peu compliquée. Ils ont largement dominé les Dromois en première période, sauf que les visiteurs sont venus avec des intentions et ont tout fait pour l'emporter après le retour des vestiaires, mais la défense des Corréziens leur permet de remporter un premier succès de la saison en championnat et de parfaitement lancer cette nouvelle saison de Pro D2.
1: Allez, on parle toujours rugby, mais là c'est rugby à 7, j'adore d'ailleurs le rugby à 7 personnellement. Après Biarritz la semaine passée, place à l'étape à Pau.
6: Et oui, direction le Hameau ce week-end pour cette deuxième étape. Après une phase de poule très disputée hier, la phase à élimination directe va débuter cet après-midi avec des quarts de finale qui s'annoncent explosifs. Clermont-Barbarians à partir de 15h16, suivi à 15h39 de Pau contre Lyon. L'UBB affronte Monaco à 16h02 et Vannes sera opposé à Toulouse à 16h25.
1: Et puis on va évidemment continuer de parler de rugby, c'est l'heure de jouer pour tenter de gagner un joli maillot.
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1: Et on va terminer avec le squash. Pour terminer ce journal avec les championnats de France qui ont débuté cette semaine.
6: Et oui, depuis mercredi précisément, et ce sont 32 participants qui se disputent le titre de champion de France. Et ça tombe bien, vous savez quoi Laurence, le squash va faire son entrée aux Jeux Olympiques dans un peu moins de 2 ans à Los Angeles. Alors on s'est dit pourquoi pas faire l'occasion, enfin c'est l'occasion de faire un focus sur ce sport en plein essor avec Julien Muller, président de la Fédération Française de Squash. Bonjour Julien.
7: Bonjour.
6: Et merci d'être avec nous sur Sud Radio ce matin. Alors les championnats de France ont débuté depuis mercredi, on est en toute fin de parcours, de compétition. C'est le dernier jour aujourd'hui, comment est-ce qu'ils se sont passés ces championnats cette année ?
7: Eh bien, écoutez, ils sont très bien passés, donc c'était une nouvelle date au calendrier. Alors il manque 2 ou 3 effectivement têtes d'affiche parce que pour le coup leur saison reprend et elle va rentrer dans le chemin de qualification olympique, donc on a un ou deux des tout meilleurs qui sont pas là, mais on a un tableau très dense avec des finales qui vont jouer avec des joueurs et joueuses classés parmi les top 50 mondiaux. Donc ça montre que le tableau et le squash français se portent bien.
6: Et au niveau des spectateurs, est-ce qu'il y a eu un engouement un petit peu plus palpable cette année ? Est-ce qu'on a senti que les supporters étaient au rendez-vous ?
7: C'est sûr qu'il y a une curiosité qui est accrue, il y a un effet médiatique qui se développe avec cette lucarne olympique, on va dire, et des joueurs qui commencent à être un peu plus médiatisés, une couverture qui fait qu'on s'intéresse à leur parcours et effectivement, donc il y a une attention qui est un peu plus grande d'année en année.
6: Et focus dans 2 ans, un petit peu moins de 2 ans, sur les Jeux Olympiques de Los Angeles en 2028, c'est une sacrée réussite pour le squash finalement de réussir à être présent pour cette prochaine Olympiade.
7: Absolument, c'était perçu un petit peu comme une injustice par certains joueurs de finalement faire les mêmes efforts que les autres et puis de pas avoir cette chance et là effectivement le fait de rentrer dans cette famille olympique sur Los Angeles en espérant évidemment y rester à Brisbane, c'est la cour des grands et forcément l'envie pour nos tout meilleurs joueurs d'y être et de être bien figuré, d'aller chercher des médailles, donc c'est effectivement une grande satisfaction.
6: Et c'est tout le mal qu'on leur souhaite, on espère de tout cœur qu'ils iront le plus loin possible en 2028 à Los Angeles, mais avant ça il y a quand même aujourd'hui les finales pour le championnat de France de squash. Merci beaucoup d'avoir été avec nous Julien Muller sur Sud Radio ce matin.
1: Merci beaucoup. Ah bah oui, c'est bien de parler du squat, ça change, j'adore. C'est assez cardio, hein. Tiens, il va falloir que j'aille en faire un peu. J'ai pris quelques kilos cet été, moi.
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1: Merci beaucoup Jules, on vous retrouvera pour un nouveau journal des sports, ce sera juste après l'actu de 9h. Avant 8h30 d'ailleurs, deux gros sujets à vous proposer, on va parler de nos jardins. Quel bon geste pour sauver nos jardins après cette sécheresse intense. Et puis nous allons commencer dans quelques instants, juste après la pause, à parler assurance, tornade, grêle, orage violent, sommes-nous bien couverts par nos assurances et comment faire les bonnes déclarations. Et puis je vous rappelle également notre sujet du jour et la question que je vous pose aujourd'hui. Vous pouvez répondre sur la page YouTube de Sud Radio, la page Facebook également de Sud Radio, le compte X de la maison. Fourniture, vêtements, matériel, faut-il augmenter la location de rentrée pour les parents puisque la rentrée c'est mardi. On vous attend également au 0826 300 300. Jérémy est au standard et vous y accueille.
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1: Ravi d'être en votre compagnie si vous nous rejoignez, merci. Merci de nous choisir également à 8h18 le samedi matin. Attention, c'est un gros week-end de rentrée sur les routes, donc soyez prudents. Et puis vous savez, rentrée scolaire, c'est mardi. Alors la question du jour que l'on vous pose sur Sud Radio est la suivante. Fourniture, vêtements, matériel, faut-il augmenter la location de rentrée? Vous pouvez y répondre bien sûr sur la page Facebook, sur le compte X de Sud Radio, mais également sur la page YouTube de Sud Radio. Vous dites non à 84%. Et il y a quelques commentaires, par exemple Martini qui nous dit elle devrait être sélective et contrôlée pour les familles démunies seulement, plutôt sous forme de bons d'achat ou attribués sur facture, afin que la somme ne soit pas détournée. On nous dit aussi d'Andes l'augmenter, oui, mais uniquement avec des bons utilisables, uniquement pour des vêtements et du matériel scolaire. On a également des réactions qui nous disent oh ben il faut voir à quoi ça sert réellement, surprise surprise. Et puis on a aussi Johan qui dit nous utilisons les allocs pour habiller nos enfants et les fournitures aux besoins, et le reste est placé sur leur livret, c'est leur argent, pas le nôtre. Et puis etc. Vous êtes voilà, par exemple Bédichou qui nous dit oui, il faut augmenter la de rentrée parce que les consoles et les télés vont augmenter. Voilà, ça c'est le petit côté souriant. Vous n'hésitez pas à réagir également. Tiens, on va parler non pas d'augmentation, même si ça nous pend au nez, mais on va parler de nos assurances, et vous allez comprendre pourquoi. On va parler de ces assurances parce que cette année, il y a eu de la tornade, des grêles, des orages violents, des inondations en début d'année. Est-ce qu'on est vraiment bien couvert par nos assurances et que faut-il faire? Olivier Moustakakis, vous êtes cofondateur d'Assureland.com. Merci beaucoup d'être là. Bonjour.
12: Bonjour. Bonjour Laurence Perrault.
1: Alors, avec un été aussi agité côté météo, avec une inondation évidemment de début d'année, avec les tornades, avec la grêle encore dans le Doubs hier qui a fracassé, le mot n'est pas trop fort et n'est pas trop faible, les voitures, avez-vous vu ces images de vitres totalement détruites? Est-ce que très sincèrement, on va être bien couvert par nos assurances selon vous, Olivier Moustakakis?
12: Alors, les garanties sont présentes et vont permettre d'indemniser les personnes qui ont été touchées. Mais ensuite, tout va dépendre des contrats qui ont été souscrits. C'est tout là l'enjeu, parce que beaucoup de choses se jouent au moment de la souscription du contrat. Et dans le cas notamment des incendies, il y a deux niveaux. C'est-à-dire que c'est au moment de la souscription du contrat, mais surtout ensuite au moment de l'expertise et ensuite de ce que va faire l'assuré. Quand vous devez reconstruire une maison qui a été entièrement détruite, notamment par les incendies, etc. Bon, l'expert va faire un chiffrage, va déterminer une vétusté. Donc, ce qu'il faut regarder dans son contrat, c'est quel est le plafond de vétusté qui est défini dans les conditions générales du contrat. C'est-à-dire, en standard, c'est à peu près, on est sur du 25%. C'est-à-dire, jusqu'à 25% de vétusté, l'assureur prend en charge ses premiers 25% de vétusté. D'accord. Et ensuite, il va falloir que l'expert détermine la vétusté poste par poste, parce que c'est pas simplement sur l'ensemble du bâti, ça va être la vétusté sur la toiture, sur l'électricité, sur la plomberie, sur votre cuisine. Voilà, donc il y a tous ces éléments-là, et là, il faut vous faire accompagner sur l'expertise, vous pouvez contester l'expertise initiale de l'expert qui vient.
1: Excusez-moi, Olivier Moustakakis, mais si on prend le cas, malheureusement, de nos amis de Gironde ou des Landes ou dans la Drôme, etc., qui ont les maisons qui ont brûlé, on n'a plus les factures de tout ce qu'on a fait. Donc en l'occurrence, moi personnellement, j'ai refait mon électricité il y a moins d'un an. Si la facture disparaît, comment je le prouve ?
12: Vous avez forcément réglé des travaux, donc vous pouvez fournir des relevés bancaires qui montrent que vous avez réglé des travaux auprès d'une entreprise. La production d'une facture n'est pas obligatoire.
1: D'accord.
12: C'est un faisceau d'indices, si vous voulez. C'est un faisceau de preuves qu'il faut apporter. Donc un relevé bancaire qui montre que vous avez réglé l'artisan électricien qui a fait les travaux, etc. Donc c'est ce qui va permettre poste par poste de définir, bien évidemment, la vétusté. Ensuite, il y a un premier acompte qui est versé avec la déduction de la vétusté. C'est toujours comme ça que ça se passe. Et ensuite, en fonction de ce que décide de faire l'assuré, donc parce qu'il y a des gens qui décident de ne pas reconstruire, donc à ce moment-là vous restez sur la base du premier acompte d'indemnisation qui vous a été versé. En revanche, si vous décidez de reconstruire, d'accord, vous avez un délai souvent qui est de 2 ans qui est dans les contrats. Il faut reconstruire aussi au même emplacement, sauf interdiction administrative,
1: d'accord.
12: Et prouver ensuite que vous avez fait les travaux complémentaires pour percevoir un complément en fonction de la vétusté qui aurait été déterminée au départ par l'expert.
1: D'accord, très bien. Est-ce que
12: il peut y avoir un reste à charge malheureusement important.
1: Bien sûr.
12: Si vous avez une vétusté qui est retenue, je sais pas, à 50%, l'assureur va prendre en charge les premiers 25%. Et sur production de facture, il va vous compléter ces 25%-là. Mais en effet, il y aura un reste à charge.
1: Olivier Moustakakis, vous êtes en train de me dire que si ma maison valait 400 000 euros, je vais, avec la vétusté, ne pas récupérer la valeur annoncée si je voulais la vendre. On est d'accord?
12: Alors, tout va dépendre simplement des travaux de reconstruction et surtout de ce qu'aura déterminé l'expert en amont en termes de taux de vétusté.
1: Ok. Rapidement, quelle est la différence entre la garantie tempête d'un contrat d'assurance et la garantie catastrophe naturelle?
12: Alors, ce sont deux régimes d'indemnisation totalement différents. Hein. La tempête, grêle et neige, c'est couvert par des garanties de marché, d'accord. Mm-hmm. Le régime catastrophe naturelle a été mis en place pour couvrir les dommages en fait non assurables qui étaient causés par l'agent, par un agent naturel hein, qui provoque des dégâts d'intensité anormale, on va dire, d'un agent naturel.
1: D'accord.
12: Donc, dans les deux cas, de toute façon, vous vous êtes indemnisé. Hein, ce qui change, c'est que sur le régime catastrophe naturelle, ça fait appel à un fonds d'indemnisation pour lequel nous payons tous une surprime sur nos contrats. Surprime d'ailleurs qui a augmenté fortement au 1er janvier 2025. Elle est passée de 12 à 20% sur les contrats d'assurance habitation. Et ça encadre aussi les délais, si vous voulez, d'indemnisation. Voilà, mais il faut attendre aussi la publication d'un décret, c'est-à-dire qu'il faut que la zone soit reconnue par l'État comme catastrophe naturelle. Oui. Alors que sur les garanties classiques, vous avez 5 jours pour faire votre déclaration, il n'y a pas à attendre quoi que ce soit.
1: Bon, merci beaucoup pour ces conseils et ces informations, Olivier Moussakakis. Je rappelle que vous êtes l'un des cofondateurs d'Assureland.com et que vous dites toujours oui à nos questions et quand on vous appelle. Merci de partager vos compétences et vos connaissances. Bon week-end, Olivier.
12: Merci à vous aussi.
1: Et puis surtout, bon courage à tous ceux qui ont été touchés ou par les incendies, par les grêles du mois de Doul, par l'énorme tempête de l'Île-de-France. Bon courage à tous et évidemment, Sud Radio reste là pour vous entendre également. Vous pouvez venir témoigner au 0826 300 300. Et tout de suite, on va parler aussi de cette sécheresse qui a malheureusement particulièrement impacté nos jardins. Je voulais accueillir Pierre Nesman, qui est paysagiste, jardinier, rédacteur en chef adjoint de Rustica, auteur de plusieurs livres, dont « Mon jardin s'adapte au changement climatique ». Bonjour Pierre.
0: Bonjour Laurence, bonjour à tous.
1: On va parler des bons gestes à avoir maintenant pour essayer de sauver nos jardins, puisqu'on l'a tous constaté, en tout cas pour ceux qui en ont. Waouh, la version jardin cette année, hein. Comment sauver nos massifs, comment sauver nos jardins, on en parle tout de suite avec vous. Vous n'aviez jamais vécu ça, vous Pierre Nesman, vous êtes paysagiste et jardinier et spécialiste depuis un peu plus de 30 ans maintenant.
0: Oui, oui, c'est ça, exactement. Non, effectivement, comme vous le dites, Laurent, c'est très juste. Hein. Tout ce que voient vos auditeurs dans leur jardin, nous, professionnels, que ce soit dans nos pépinières, dans nos établissements horticoles ou dans les jardins que l'on entretient, on n'avait vraiment jamais vu ça. Mmh.
1: Concrètement, qu'est-ce qu'il faut faire pour essayer de sauver nos jardins? D'ailleurs, est-ce qu'ils sont sauvables?
0: Alors, à ce stade, c'est vrai qu'on va passer un palier. C'est une année que l'on va retenir. Il y a des choses qui vont passer l'été et il y a malheureusement d'autres espèces, d'autres plantes qui ne vont pas passer l'été. Et ça, c'est très facile à voir à l'œil. Hein. Vous regardez votre jardin, vous avez des végétaux qui aujourd'hui sont encore verts, donc ils sont vivants, ils vont continuer à se développer. Et malheureusement, vous avez des végétaux qui sont complètement secs, complètement bruns. Alors, soit entièrement, soit partiellement. Et malheureusement, ceci, il va falloir les observer d'un petit peu plus près pour savoir s'ils sont sauvables ou pas.
1: Déjà, première question, le gazon. Le gazon qu'on a planté va peut-être être mort, mais l'herbe des pâtures classiques va repousser.
0: Alors oui, que ce soit le gazon ou que ce soit les pâtures dans nos campagnes, tout ça, ça va commencer à reverdir avec les pluies, les premiers orages là que vous avez cités tout à l'heure, effectivement. Très rapidement, le gazon a cette capacité, cette résilience extraordinaire. Il se met en dormance dès qu'il fait chaud, il prend un aspect de paillasson, mais dès qu'il va y avoir des pluies et des températures qui vont devenir beaucoup plus clémentes, l'herbe va rapidement reverdir. Donc là-dessus, il n'y a pas trop d'inquiétude à avoir sur les gazons.
1: Côté massif, on bine beaucoup la terre parce que l'eau qui tombe forte tombe sur une croûte. Donc déjà, premier geste, on bine la terre. J'adore parler comme ça à la radio, moi.
0: Alors effectivement, c'est un geste de jardinier, quand on peut le faire, parce que c'est vrai que les sols sont encore très durs, très secs, et donc c'est pas facile de les décompacter. Mais effectivement, quand on peut le faire, on a intérêt à décompacter la terre pour absorber l'eau qui va tomber à partir de maintenant, soit en petite quantité, soit en grande quantité, mais effectivement, il faut que le sol soit en mesure de l'absorber. Et à partir de là, les racines vont commencer à absorber cette eau et permettre à certains bourgeons de reprendre. Vous parliez des massifs de fleurs, effectivement. Alors, beaucoup de plantes vivaces ont souffert, les feuilles ont séché, les tiges ont séché, je pense aux asters, je pense aux phlox, je pense à tous ces massifs d'été. Là, malheureusement, ce que l'on va faire, il va falloir couper toutes ces branches sèches. La souche n'est pas forcément morte. Il va y avoir peut-être quelques départs dans les semaines qui viennent, quelques feuilles qui vont pousser, qui vont très vite être contrariées par effectivement l'apparition de l'hiver, mais au moins la plante aura un signal de reprise qui nous sera indiqué.
1: Comment on peut, pour conclure, parce que le temps passe trop vite, Pierre, découvrir si notre arbuste est mort, grillé ou il y a encore de la vie?
0: Alors, il y a un truc très très simple. Vous prenez une lame de couteau, un sécateur, et vous écorcez, hein, vous enlevez une petite languette d'écorce. Si sous cette écorce, le bois est vert, vert pomme, très brillant, brillant, ça veut dire qu'il est encore en vie, et vert pomme, eh bien, il y a des chances que les bourgeons repartent dès que vous aurez coupé l'arbuste. En revanche, et malheureusement, si le bois est de couleur un peu brun, kaki, et qu'il est sec, c'est que malheureusement, la branche est complètement sec, les tissus sont complètement secs, et donc là, il y a malheureusement pas de chance de reprise, sauf si vous coupez un petit peu plus bas. Donc il faut le faire à plusieurs niveaux sur les arbustes qui sont secs aujourd'hui pour se donner ce petit point de vue, savoir si ça va reprendre ou pas.
1: Merci beaucoup Pierre Nesman. Merci d'avoir été avec nous, rédacteur en chef, entre autres, co-rédacteur en chef de Rustica et auteur de plusieurs livres, ça c'est important de le préciser, comme Mon jardin s'adapte au changement climatique. Allez, à suivre, le retour de l'info avec un peu de retard et je m'en excuse. Et puis on ira rencontrer deux jeunes gens, Nolwenn et son compagnon, qui ont fait 40 000 km en 5 mois d'aventure. C'est une histoire de vie.
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1: Merci d'être avec nous sur Sud Radio, 8h30. 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
1: Le Flash Info, Nicolas Gomez, bonjour.
40: Bonjour à tous, pas d'évolution pour la France. L'agence de notation Fitch maintient la note de la dette souveraine de la France à A+, avec une perspective stable. Une annonce qui intervient alors que l'INSEE a dévoilé hier ses chiffres pour la croissance. Ils ne sont pas bons. Le PIB pour le deuxième trimestre cette année est nul, 0% contre 0,2% annoncé auparavant. Lors des universités d'été de l'économie à Paris, le ministre des Comptes Publics, David Amiel, a assuré que le déficit budgétaire ne devrait pas être inférieur à celui de 2025, soit 5,1%. Autre université d'été, celle du Parti Socialiste, qui s'achève aujourd'hui à Blois. La primaire prévue pour désigner un candidat en vue de 2027 ne fait pas consensus. Hier, l'ancien président François Hollande a assuré qu'il n'avait jamais été favorable à cette procédure, créant de la division. Olivier Faure, patron du PS, lui répond, je cite, « Il n'y aura pas de sang sur les murs ». Au Népal, 4 ressortissants français font partie des disparus, confirmation faite par le ministère des Affaires étrangères. Le Quai d'Orsay précise qu'il s'agit de 3 femmes et un homme, âgés de 35 à 47 ans. 3 d'entre eux se trouvaient à un poste frontière, ils revenaient d'un pèlerinage. La crue soudaine cette semaine dans cette région montagneuse, à la frontière avec le Tibet, a fait 623 morts et près de 2500 disparus. Cette fois, les pompiers peuvent souffler. Les incendies de la forêt de Fontainebleau sont déclarés éteints selon la préfecture de Seine-et-Marne. Mi-juillet, plusieurs départs de feu s'étaient déclarés dans le massif forestier en région parisienne. 2000 hectares ont été parcourus par les flammes. Les Pyrénées-Orientales resteront les PO. Le département ne changera finalement pas de nom. Les habitants appelés au vote n'ont pas voulu de Pyrénées-Méditerranée ni de Pyrénées-Catalanes comme nouveau nom selon le dépouillement réalisé hier. Et puis en tennis, c'est la dernière levée du grand chelem de l'année avec l'US Open. C'est à partir de demain à New York. Seul un membre du top 10 manque à l'appel, le numéro 1 Yannick Sinner, blessé. Voilà pour l'actu, très bonne matinée à tous.
1: Merci beaucoup Romain.
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1: Et c'est avec vous Rémi André, bonjour.
0: Bonjour Laurence.
1: Alors aujourd'hui, que nous réserve le ciel ?
0: Eh bien, une petite perturbation qui est depuis ce matin sur le nord-ouest. Elle progresse. Maintenant, elle arrive à Nantes. Elle est déjà à Rennes. Elle progresse vers le Havre, plus au nord. Et à l'arrière, eh bien, nous avons un temps plutôt pluvieux, plutôt sous forme d'averse. C'est-à-dire que dans l'après-midi, eh bien, tout cela va gagner du terrain sur la moitié nord. On retrouvera cette perturbation dans la soirée depuis les Charentes jusque vers Metz et Nancy, mais avec une perte d'activité. Quoi qu'il en soit, près de la Manche, attention, nous aurons des averses, voire des averses orageuses dans l'après-midi et surtout des vents qui pourraient dépasser les 80 km par heure. Alors que sur la moitié sud, eh bien là, c'est plutôt du beau temps et des températures qui, elles, dépasseront à nouveau les 30 degrés du côté de Toulouse, de Nîmes ou de Marseille.
1: Merci beaucoup Rémi.
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1: Et je vous rappelle évidemment que je vous attends autant sur la page Facebook de Sud Radio que, si vous le voulez bien, sur le compte X de Sud Radio ou même sur le compte YouTube de la maison avec cette question que l'on vous pose ce matin. Est-ce que vous pensez qu'en ce qui concerne les fournitures, les vêtements, le matériel, faut-il augmenter ou non l'allocation de rentrée? Vous dites non à 84%. Plusieurs commentaires déjà sur la page Facebook et la page YouTube. Et évidemment, on vous attend avec Jérémy au 0826 300 300. Avant 9h, nous allons rencontrer deux jeunes gens qui ont fait plus de 40 000 km, traversé plus de 28 pays en 5 mois d'aventure avec une voiture pas comme les autres sur laquelle ils ont mis une tente. C'est assez original. Ça sera notre rendez-vous, une histoire de vie. Mais tout de suite, on passe au bon plan avec Thomas Rano. Bonjour Thomas.
3: Et bonjour Laurence.
1: Et pour ce dernier week-end avant la rentrée des grands matins week-end de l'été de Sud Radio, vous allez nous parler de kits scolaires organisés par l'association Don Solidaire.
3: Et oui, une opération mise en place avec un objectif simple, permettre aux familles les plus précaires de se procurer du matériel pour la rentrée scolaire. Alors que l'année dernière, encore un chiffre à retenir, 66% des parents déclaraient devoir faire des sacrifices financiers pour préparer la rentrée de leurs enfants. Donc vous voyez, c'est quelque chose qui est quand même assez large. Mais pour parler de cette opération, nous sommes avec Anthony Hickny, qui est directeur communication et plaidoyer de l'association Don Solidaire. Bonjour Anthony Hickny.
1: Bonjour Anthony.
5: Bonjour.
3: Merci d'être avec nous. Alors pour commencer, est-ce que vous pouvez nous expliquer concrètement ce qu'est cette opération kit scolaire ? Comment est-ce qu'elle fonctionne, cette collecte des fournitures, jusque donc à leur distribution aux familles ?
5: Alors en fait, cette opération, dont c'est la 17e édition cette année, elle repose sur une chaîne de solidarité qui associe donc des entreprises, des bénévoles et des associations. Nous, notre conviction chez Don Solidaire, et on le sait, on le voit sur le terrain tous les jours, c'est que la rentrée scolaire, ça représente une dépense importante pour les ménages. Donc nous, on fait appel à des entreprises partenaires, donc quasiment une trentaine. Mmh. Et donc grâce à leur soutien, on va distribuer 700 000 fournitures scolaires à plusieurs centaines d'associations un petit peu partout en France. Donc on parle de stylos, de classeurs, de feutres, de cartables, qui ont été remis et qui sont encore en train d'être remis en ce moment même à 100 000 enfants, afin de les accompagner tout au long de leur année scolaire et surtout de leur donner des bonnes conditions matérielles pour bien démarrer la rentrée.
3: Oui, vous récupérez donc notamment des invendus et des surstocks donc auprès de ces entreprises partenaires dont vous nous parliez. Cette opération, donc, elle permet aussi de donner une seconde vie à des fournitures neuves qui auraient été inutilisées sinon.
5: Oui, bah en fait notre mission, voilà, c'est ça, c'est vraiment de rendre accessible des produits essentiels du quotidien à des personnes en difficulté pour qu'elles puissent se laver, s'habiller et surtout prendre soin de leurs enfants dans la dignité. Donc ce qu'il faut savoir, c'est que dans notre pays, depuis quelques années, les entreprises, elles ont l'interdiction de détruire leurs invendus non alimentaires. Mmh. C'est la fameuse loi AGEC. Et donc en choisissant de donner leurs produits, donc leurs invendus, leurs surstocks à une association comme Don Solidaire qui va ensuite les redistribuer. En fait, elles optent pour nous la solution qui est la plus vertueuse, c'est-à-dire qu'elles redonnent du sens et une utilité sociale à ces produits, et surtout elles peuvent contribuer à leur échelle à atténuer un petit peu la pauvreté dans notre pays.
3: Ouais, c'est un peu la question que j'allais vous poser pour entrer dans le cœur de votre opération. Il y a un vrai enjeu d'égalité entre les enfants. Qu'est-ce que ça représente concrètement pour une famille en difficulté le fait de pouvoir faire sa rentrée avec un cartable complet et finalement le même matériel que ses camarades?
5: Derrière chaque matériel, cartable, ses cahiers, ses trousses, nous ce qu'on souhaite, voilà, de manière très positive, c'est que les jeunes ils aient les moyens d'apprendre, de s'épanouir. Et on sait que le prérequis à tout ça, effectivement, c'est à minima d'avoir le matériel scolaire nécessaire. C'est une manière aussi de prévenir, on connaît les situations de stigmatisation, de moquerie, voire de harcèlement. Chaque année, on publie un baromètre hygiène et précarité en France. Et donc, on a quelques chiffres parmi les parents qui ont rencontré des difficultés financières. On a 39% qui déclarent que leur enfant se compare aux autres sur le plan matériel, ouais. Et 20% qui indiquent que leur enfant a déjà subi des moqueries, du harcèlement lié à sa situation matérielle. Donc c'est pas du tout anecdotique. Les enfants se comparent, se jaugent. On le sait très bien. Donc, et on sait aussi, et c'est pour ça qu'on récupère des produits neufs, que notre solution, c'est-à-dire distribuer des affaires neuves à des enfants en difficulté, c'est aussi une manière de les protéger en fait des jugements et de la stigmatisation, parce que le neuf a quand même encore un rôle important dans notre modèle de consommation.
1: C'est pour cela, excusez-moi, que vous ne récupérez pas les dons des particuliers, on est d'accord?
5: Absolument, on travaille directement avec des très grandes entreprises, des entreprises mais surtout des très grosses, au niveau des stocks, au niveau des entrepôts, donc directement souvent au niveau des fabricants. Donc sur des volumes importants, on distribue chaque année des quasiment une dizaine de millions de produits. Donc nous, notre travail, il n'est pas sur la seconde main ni auprès des particuliers. D'autres associations le font très bien.
3: Mais alors, juste peut-être pour finir, parmi les auditeurs qui nous écoutent, il y en a qui peuvent être intéressés, évidemment. Comment est-ce qu'on peut procéder alors pour bénéficier de ces fournitures?
5: Alors en fait, nous, notre modèle, il fonctionne grâce à un réseau de 1200 associations un peu partout sur le territoire. Et donc nous, on est un intermédiaire, on va distribuer ces produits, ces invendus à ces associations qui ensuite, elles, vont organiser toutes ces distributions. Donc concrètement, pour les auditeurs, les auditrices qui nous écoutent, effectivement, je les invite à aller se rapprocher d'associations locales, d'aide matérielle, parce qu'il y a énormément, on a un tissu associatif très fort en France, et donc on a énormément d'associations qui font en ce moment des distributions justement pour aider ces parents qui ont du mal à finir les fins de mois.
1: Voilà, et l'association s'appelle Don Solidaire, ça c'est la vôtre, et on peut se rapprocher de toutes les associations de plus de 1400 sur le territoire, que ce soit en métropole ou même sur les îles Guadeloupe, Martinique et autres. Merci beaucoup.
3: Merci
1: Thomas.
3: Et bravo.
1: Ouais.
5: Merci.
1: Et merci Thomas Ranou d'avoir trouvé ce très très beau sujet à la veille de la rentrée. Enfin, quand je dis la veille, c'est mardi. Enfin, ça va arriver vite, maintenant ça galope. Juste à dire, puisqu'on parle de rentrée scolaire, quel est le prix du panier moyen en 2026? Comment ça va se fonctionner pour les familles les plus endettées ou les plus en difficulté? Émilie Souplet, responsable du pôle éducation de Famille de France, sera avec nous à partir de 9h20. Et j'attends vos témoignages au 0826 300 300. Vous n'hésitez pas.
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9: Je vous donne la parole dans quelques minutes pour réagir sur la question du jour des grands matins week-end d'été sur Sud Radio. Et cette question, puisque nous sommes à quelques jours de la rentrée scolaire, pour les plus jeunes c'est donc mardi, pour les profs c'est lundi. Fourniture, vêtements, matériel, faut-il augmenter l'allocation de rentrée? Vous n'hésitez pas, vous venez nous dire ce que vous en pensez au 0826 300 300. Jérémy vous accueille et je rappelle que vous êtes 84% à dire non à ce sondage que l'on vous propose depuis ce matin. Alors, ils sont loin de ce sondage, ils sont loin de cette réalité. Ils s'appellent Nolwenn et Antoine et j'ai le bonheur de les accueillir dans notre rendez-vous d'une histoire de vie. Bonjour Nolwenn.
10: Bonjour Laurence.
9: Nolwenn de Follin, vous êtes notre invité sur cette histoire de vie. Ça donne le vertige que vous avez fait. 30 000 kilomètres, 28 pays je crois même très exactement, 3 mois d'aventure. Sincèrement, c'est assez fou ce que vous avez fait. Et le tout avec une voiture que l'on aime beaucoup, y compris dans On parle auto que vous allez retrouver à partir de 10h. Une Porsche. Racontez-moi ce qui s'est passé dans votre tête avec votre compagnon. Pourquoi avoir décidé de partir faire les routes du monde?
10: Bonjour. Alors, on a acheté la Porsche il y a 4 ans maintenant. Quand on s'est rencontrés avec Antoine, Antoine était fan de voitures et moi de voyage. Et on s'est dit, allez, il faut acheter une voiture atypique qui sort du lot. Surtout si on veut avoir des sponsors et créer une vraie histoire derrière la voiture. Et donc, on est parti acheter la voiture en Allemagne il y a 4 ans. Donc, c'est une Porsche 924S. Et depuis 4 ans, on la prépare pour traverser l'Europe.
9: Elle est de quelle année?
10: Elle est 87.
9: Ça ne va pas déplaire à mon ami Laurent et son super magazine qui s'appelle Ferdinand, que je conseille à tout le monde pour ceux qui aiment les voitures et les Porsches en particulier. Et ça ne va pas déplaire à tous mes amis que j'ai accompagnés sur le Mornay Festival. Il y avait quelques Porsches, dont des Porsches des 24 heures du Mans. C'est à Mornay dans la Creuse, c'est un vrai bonheur. Concrètement, 30 000 kilomètres, j'annonçais, 28 pays, c'est ça?
10: 40 000 kilomètres et 28 pays,
9: wow.
10: C'est à peu près ça.
9: Alors, c'était quoi le but de ce voyage, au-delà juste de voyager avec cette Porsche incroyable, sur laquelle vous avez installé une tente?
10: Oui, c'est ça, une tente et une douche sur le toit. Mais au-delà de ça, c'est surtout un voyage humanitaire. On a 10% de nos dons qui reviennent à une association humanitaire chaque année, donc qui s'appelle Caminos de Esperanza. On reste fidèles sur la même association humanitaire qui œuvre du coup en Colombie dans un bidonville.
9: Et c'est quoi cette, elle œuvre comment? Elle fait quoi?
10: Donc elle ouvre des classes, c'est vraiment autour de la scolarité. Donc voilà.
9: Donc 10% de vos dons, c'est-à-dire que pour financer un tel voyage, vous faites appel à des partenaires, c'est ça?
10: C'est ça, oui.
9: Et 10% de l'argent que vous récoltez va à cette
10: association.
9: Je vais vous poser une question indiscrète, Nolwenn de Follin, mais nous, on sait que les filles, on n'a absolument aucun problème de parler d'argent. Un voyage comme vous l'avez fait, là, vous l'avez fait sur combien de semaines cet été?
10: 5 semaines.
9: De quelle date à quelle date?
10: Dernière semaine de juillet, et là, on est en Espagne, on arrive ce soir en France.
9: Et vous avez fait quel pays?
10: Cette année, on a fait France, Espagne, Maroc et Portugal.
9: Combien, en termes d'argent, ça représente d'investissement? Combien il vous a fallu pour faire ces quelques mois de route, enfin, ces quelques semaines de route, pardon?
10: C'est assez faussé parce que là, je parle plus du financement du voyage. On sera autour des 6000 euros pour 5 semaines. Le gros budget, c'est l'essence. Après, on reste en tente de toit, donc nos nuits ne nous coûtent pas très cher en camping, etc. Mais le

0: investisseurs. Et Antoine a fait un boulot de dingue sur la voiture. Donc elle est prête à chaque fois. Il y a des gros chèques qui sont faits avant de partir. Et à chaque fois, il nous arrive aucun problème.
1: Aujourd'hui, vous comptabilisez, Nolwenn et Antoine, 40 000 km, 28 pays, plusieurs mois d'aventure, dont les 5 semaines de cet été 2026. Est-ce qu'il y a une rencontre ou un pays qui vous a particulièrement marqué depuis le début de cette grande aventure humanitaire, puisque vous reversez une grande partie de vos dons à une association en Colombie?
0: Eh ben, je pense que cette année, c'était le Maroc qui est passé, je pense, au-dessus de tous les pays qu'on a fait, dans le sens où niveau aventure et au niveau de l'humain, c'était très fort parce qu'on n'a pas fait que les côtés touristiques, on est vraiment allé dans les terres au niveau du désert et on s'est quand même pris une grosse claque.
1: C'est-à-dire
0: de passer dans tous les petits villages, les enfants qui nous sautent dessus sur la voiture. On a rendu des gens extrêmement heureux et ça nous a quand même donné beaucoup de frissons de se dire oh là là, en fait, on a rendu heureux des gens alors qu'on est passé que 2 secondes dans la ville et c'était dingue de voir tous ces visages rayonner. Et de se dire qu'on a pu leur marquer l'esprit, quoi.
1: Avant qu'on ne se quitte, Nolwenn, et je voudrais que vous me parliez aussi d'Antoine, qui est à côté de vous, je le sais. Qu'est-ce que ce voyage a changé en vous? Alors que vous êtes en train de rentrer en France, et pas que cet été. Qu'est-ce que ces kilomètres parcourus avec cette 924S Porsche a changé chez vous deux?
0: Ben, je pense qu'on a beaucoup grandi, parce qu'on a monté le projet quand on était étudiants. On avait tous les deux 19 et 21 au tout début. Et ça nous a fait beaucoup grandir parce que finalement on est seul dans des pays qu'on connaît pas, on n'a pas la même langue, on a quand même des galères dans chaque voyage, c'est des petites galères, mais ça nous fait grandir. Et je pense que oui, on a grandi, je pense, plus vite que les gens de nos âges. Et ça, c'est vraiment chouette. Et toutes les rencontres qu'on fait, même en France, la voiture maintenant est connue un peu partout et c'est assez dingue, quoi.
1: Elle est un peu verte jaune, hein, elle a une couleur. On la voit d'ailleurs sur la page Facebook de Sud Radio. En tout cas, bravo Nolwenn et bravo à Antoine. Embrassez-le pour toute l'équipe de Sud Radio. Merci au magazine Ferdinand, magazine de Porsche ancienne, de m'avoir donné cette information. J'ai trouvé votre aventure assez incroyable. Donc n'hésitez pas à vous procurer ce magazine Ferdinand, il est vraiment chouette. Et on peut vous retrouver sur votre Instagram 924S-8 Adventure. 924S-8 Adventure. Nolwenn, Antoine, bonne route et rentrez bien en France.
0: Merci infiniment. Merci Laurence.
1: Merci à vous deux. À très vite. Au revoir.
0: Merci. Au revoir.
1: Et avant de retrouver l'info de 9h, je vous donne la parole sur cette question que l'on vous pose depuis ce matin sur Sud Radio. Cette question, évidemment, à quelques jours de la rentrée scolaire. Fourniture, vêtements, matériel, faut-il augmenter l'allocation de rentrée scolaire? Alors, vous dites toujours non à 84%. Vous pouvez continuer de voter sur la page Twitter, enfin X, pardon, de Sud Radio ou Facebook. Et puis, bien sûr, la page YouTube. Pour en parler, j'accueille Romina. Bonjour Romina.
2: Oui, bonjour Laurence.
1: Merci d'être avec nous sur Sud Radio. Que pensez-vous de cette question? À votre avis, faut-il l'augmenter ou pas?
2: Ben moi, je rejoins tout à fait le résultat du sondage parce que effectivement, si je parle de ma vie perso, cette allocation, elle est versée en fonction d'un plafond. Et moi, je dépasse ce plafond. Je ne touche donc pas l'allocation de rentrée scolaire. Bon, un enfant coûte cher. Cependant, je vais dire quelque chose qui n'est pas très populaire, mais je vais rester modérée dans ce que je vais dire. C'est-à-dire que je pense que cette allocation, je ne pense pas malheureusement qu'elle serve uniquement pour habiller les enfants, pour les fournitures scolaires. Je pense que la France, elle est tellement mal parce que les gens n'arrivent pas à vivre de leur travail. Les salaires sont tellement bas. Je pense que cette allocation, qui est à peu près de 420 € par enfant à partir de l'âge de 6 ans, je crois qu'elle est versée. Je pense qu'elle sert surtout aux Français à renflouer les découvertes, vous voyez. Et c'est en ça que, en fait, c'est une tromperie. C'est un peu une tromperie nationale et je pense que les 84% qui sont contre l'augmentation, je pense qu'ils ont ce sentiment-là aussi. C'est qu'on sait très bien qu'elle ne sert pas qu'à ça. Mmh. Et c'est bien malheureux pour les enfants.
1: Alors Romina, je vais vous donner les chiffres exacts. Hein, pour 2026, pour un enfant âgé de 6 à 10 ans, 426,87 €. 450,41 € pour un enfant âgé de 11 à 14 ans. 466 pour des enfants âgés de 15 à 18 ans. Et puis évidemment, on a des plafonds de ressources. Hein, 28 956 € pour un enfant à charge. Ça monte jusqu'à 49 000 pour 4 enfants à charge, plus 6 682 € par enfant supplémentaire. On vient d'en parler, on en parle grâce à Thomas Ranou sur Sud Radio tout à l'heure, juste après le journal de 8h.

0: scolaire, c'est quand même, il y a quand même des familles qui n'y arrivent pas. Il y a des associations qui aident quand même. Donc,
1: c'est... Oui. Je l'entends, je le comprends tout à fait. Moi, je vous dis, les gens qui travaillent avec des petits salaires, je ne sais pas comment ils y arrivent. Moi, perso, pour radimachie, pour renouveler le stock de... Allez, je vais racheter des chaussures de sport. J'ai racheté des fournitures scolaires. Bien sûr, on fait le tri. Il y a des classeurs qui peuvent resservir. Il y a des compas, il y a des ciseaux. Je veux dire, on ne rachète pas tous les ans un stock tout neuf, déjà. Ce qu'il y a surtout, c'est que les gens n'arrivent pas à gagner leur vie, ne vivent pas de leur salaire. Donc, quand on verse comme ça une allocation, les gens la voient arriver et il y a parfois des achats qui sont faits qui ne sont pas destinés. C'est pas vrai, c'est pas forcément pour les
0: Bien
1: enfants, il faut pas se mentir.
0: Mais ça a toujours été.
1: Et voilà, alors c'est en ça que c'est une tromperie et c'est en ça que je ne sais pas. Alors, vous voyez, tout au long de l'année, on a le périscolaire à payer pour les enfants, on a la cantine, etc. On a des enfants déjà à l'école quand ils arrivent qui n'arrivent pas à déjeuner le matin. Il y a certaines familles qui n'arrivent pas à avoir de quoi donner manger à leurs gamins quand ils vont à l'école. Donc, je veux dire, quand on est déjà à ric-rac tous les mois, cette allocation, c'est pas vrai, ils vont pas se la mettre de côté pour dire, bon, ben, je me réserve 8 euros tous les matins pour que mon gamin puisse manger un fruit, du lait, du chocolat. C'est pas vrai.
0: Il y a, par exemple, sur la page YouTube de Sud Radio, il y a pas mal de commentaires et on nous dit, non, ce n'est pas nécessaire de l'augmenter, cette allocation de rentrée scolaire. Serait préférable de donner des spécifiques, par exemple donner des fournitures pour les besoins également pour les vêtements ou pour les activités extrascolaires, car je pense que la moitié des allocations perçues est détournée par les parents. Est-ce une vraie ou une fausse idée? En tout cas, c'est quelque chose qui se dit beaucoup et vous êtes les premiers à le dire sur la page YouTube de Sud Radio et en direct. Merci beaucoup Romina de votre intervention sur l'antenne de Sud Radio. Si comme Romina, vous voulez réagir, on vous attend 0826 300 300, car nous allons évoquer ce sujet dans notre rendez-vous de l'actualité aux alentours de 9h18 avec la rentrée scolaire. Et vous, comment allez-vous vous organiser? Je vous attends pour parler rentrée scolaire à partir de 9h18.
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0: Et merci d'être avec nous sur Sud Radio. Il est 9h60.
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0: Le rappel de l'information, Nicolas Gomez, bonjour.
20: Bonjour à tous. Le bilan ne cesse de s'alourdir au Népal. Les autorités évoquent désormais 633 morts et près de 2500 disparus. Parmi ces disparus, 4 Français, confirmation du Quai d'Orsay hier. 3 femmes, un homme, enregistrés auprès d'agences de voyage spécialisées dans le trekking. Le ministère des Affaires étrangères assure que l'ambassade de France à Katmandou est en lien avec les autorités locales pour les retrouver. Fitch maintient la note de la France. La dette souveraine conserve son A+, avec une perspective stable. L'agence de notation pointe du doigt une France pénalisée par un endettement élevé et en hausse. Le ministre de l'économie Roland Lescure dit prendre acte de la décision de Fitch et assure que le gouvernement reste pleinement mobilisé pour contenir le déficit public. Qui, pour représenter le PS en 2027, le Parti Socialiste entame la dernière journée de ses universités d'été à Blois et François Hollande persiste. Pour lui, la primaire est une mauvaise idée. Il va falloir aller au-delà des formations politiques. Il faut chercher l'union, a lancé le député de Corrèze et ancien président. Olivier Faure, patron du PS, a estimé, lui, que cette primaire serait un débat sérieux et passionné. La tornade dans l'Aude a été d'une rare violence. Selon l'Observatoire français des orages et des tornades, les vents ont été enregistrés entre 220 et 240 km/h, soit une tornade de catégorie EF3 sur une échelle qui va jusqu'à 5. La tornade aura parcouru près de 6 km, touchant la commune de Poma, faisant 39 blessés et 330 maisons détruites. Les États-Unis vont prendre le contrôle de plus de 65 milliards de barils de pétrole au Venezuela. Donald Trump annonce avoir conclu un accord pétrolier, le plus grand de l'histoire mondiale, selon le président américain, sur son réseau social Truth Social. Selon lui, les réserves américaines seront ainsi doublées. Et puis en sport, on suit les coureurs de l'ultra-trail du Mont-Blanc, 147 km de course et plus de 10 000 mètres de dénivelé positif. Ils sont partis hier de Chamonix. Ils devraient arriver en fin d'après-midi. Voilà pour l'actu. Très bonne matinée à tous.
0: Merci beaucoup, Romain.
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0: Et à 9h193, on retrouve Rémi André. Bonjour Rémi.
21: Bonjour Laurence. Non. Oui, alors à quelques secondes près, bien écoutez, on peut observer cette perturbation qui arrive sur la Bretagne, qui fait un petit peu de bien, ça calme la chaleur et puis en même temps, ça porte un petit peu de pluie, on en avait besoin. Donc cette perturbation se trouve maintenant sur toute la Bretagne, on la retrouve même sur une partie de la Normandie, elle a gagné le secteur du Havre, donc elle continue de progresser. Alors près de la Manche, cela peut donner dans l'après-midi des averses, voire du vent fort, hein, puisqu'il peut dépasser les 80 km/h. À l'intérieur des terres, peut-être petit à petit, en progressant vers le nord-est, elle perdra dans l'après-midi et la soirée de son activité, mais elle apportera tout de même pas mal de nuages, et les températures seront bloquées aux alentours de 20 à 26 degrés sur la moitié nord. Alors qu'au sud, eh bien là, ces températures sont plutôt estivales, puisque depuis le sud-ouest jusque sur le sud-est, les températures dépasseront à nouveau les 30 à 35 degrés, ce qui nous donne un temps plutôt estival. Alors, demain, c'est quasiment la même chose, on aura encore des nuages au nord et quelques averses, alors qu'au sud, le soleil va persister.
0: Merci beaucoup Rémi. En tout cas, on va en profiter de ce dernier week-end, que l'on soit au nord ou que l'on soit au sud, soleil ou pluie, parce que c'est le dernier week-end officiellement des vacances scolaires.
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0: Et on vous retrouve, Jules, pour ce journal des sports pour ce samedi matin à 9h04. On va commencer par le football pour débuter. Et la Ligue 1, de nouveau, un match nul. Le PSG s'est fait peur hier soir.
22: Ah oui, ils se sont fait très peur de partout sur la pelouse du LOSC hier soir à la Decathlon Arena. Le PSG qui a même été mené 2-0 avant de réussir à revenir dans le temps additionnel à 2 partout. Un scénario assez similaire à celui de dimanche dernier face à Rennes. Et qui d'autre que le capitaine des doubles champions champions d'Europe pour remettre les siens dans le droit chemin? Eh bien personne, puisque c'est Marquinhos qui inscrit le but de l'égalisation qu'on va revivre avec les commentaires de nos confrères de Ligue 1+.
1: Vitinha vers le second poteau. Vitinha vers le second poteau pour la tête de Marquinhos. Il est éternel, Marquinhos, le capitaine du Paris Saint-Germain, qui permet au club de la capitale d'aller chercher le point du match nul.
22: Paris sauve donc les meubles et concède un second nul en deux matchs de championnat. Mais en ce début de saison, s'il y a une chose qu'on souhaite retenir côté PSG, c'est la mentalité du groupe, comme l'explique le capitaine Marquinhos.
4: On est conscient et on sait qu'on est loin de notre 100%. On voit que les détails nous manquent beaucoup, encore un petit peu. C'est les détails qui font la différence sur le résultat. On prend des buts qu'on ne doit pas prendre. Mais on arrive surtout avec notre mentalité, avec l'énergie de ceux qui rentrent. Nous amener quelque chose, on arrive à retrouver les scores. C'est des points importants que tout devant là-bas, quand il va finir le championnat, c'est des points qu'on va compter beaucoup.
22: Suite de la deuxième journée de Ligue 1 aujourd'hui avec 5 matchs au programme. Ça commence dès 17h45 avec le Racing Club de Lens qui se déplace sur la pelouse de Strasbourg, suivi à 20h45 du multiplex et de 4 matchs au programme. Auxerre-Angers, Brest-Toulouse, Lorient-3 ou encore Lyon-Le Havre.
0: Et puis le rugby maintenant, puisqu'on va parler de Pro D2. On est très heureux que ça revienne. Le succès au forceps du CA Brive contre Valence Romand.
22: Et oui, victoire 23-21 pour les brivistes après une fin de match assez compliquée, alors qu'ils avaient pourtant parfaitement débuté la rencontre. Ils ont même largement dominé les débats en première mi-temps. Mais les Drômois auront tout tenté pour revenir à hauteur de Brive. Sauf que la défense briviste a été très solide en fin de match et leur permet de remporter le premier succès de la saison en championnat pour parfaitement lancer cette Pro D2.
0: Alors toujours en rugby, hein, mais du rugby à 7, on parle de Biarritz bien sûr, la semaine dernière. Maintenant, c'est place à l'étape de Pau.
22: Et oui, direction Le Hameau ce week-end pour la deuxième étape de l'Inextenso Super Sevens Rugby. Après une phase de poule très disputée hier, la phase élimination directe va débuter cet après-midi avec des quarts de finale qui s'annoncent très très explosifs, notamment Clermont-Barbarians à partir de 15h16, suivi à 15h39 de Pau contre Lyon, et puis l'UBB affrontera Monaco à 16h02, sans oublier Vannes qui sera opposé à Toulouse à partir de 16h25.
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0: 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Et un mot de tennis pour finir.
22: Et oui, Diane Paris, on est à une semaine donc de l'US Open, enfin une semaine non, l'US Open commence demain, pardon. Mais il y a une Française qui s'est qualifiée en finale avant ça, c'est Diane Paris qui s'est qualifiée pour la finale du WTA 500 de Monterrey au Mexique, après sa victoire contre l'américaine Lee dans la nuit, 7-6, 6-4 pour la Française, et elle affrontera la Belge Mertens ce soir.
0: Et l'américaine s'appelle Lee dans la nuit.
22: Non, elle s'appelle Lee, et son prénom, je vous le dis tout de suite.
0: Parce que dans la nuit, je me suis dit, ben, même...
22: Ça s'est passé dans la nuit, son prénom c'est Anne.
0: Très bien, merci mon Jules. Gilles Boscherini au sport et à l'humour ce matin, 9h09.
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0: On va continuer évidemment hein, avec bonne humeur parce qu'on est là aussi pour vous permettre de vous réveiller correctement, quoique 9h09. Ah, il y en a qui font la grasse mat, profitez-en peut-être pour les plus jeunes qui vont reprendre le chemin de l'école à partir de mardi. Bon courage aussi parce que c'est le dernier week-end pour les instits, peut-être aussi, et les professeurs, pardon, ah, on dit plus instituteurs. Oh, moi j'aimais bien ce terme, c'était joli. Bref, et bon courage à tous ceux qui reprennent le travail ce matin, demain ou lundi. À suivre dans notre rendez-vous avant 10h, eh bien on va retrouver entre autres ce sujet sur la rentrée scolaire. Quel est le prix du panier moyen en 2026? Comment allez-vous vous en sortir? J'attends évidemment vos témoignages, y compris, et si vous voulez que l'on respecte l'anonymat, ce sera fait. On pourra même changer le prénom. Si vous êtes effectivement dans les familles qui ont des soucis, qui n'arrivent pas à boucler les fins de mois et qui ont besoin d'allocations de rentrée scolaire, voilà, n'hésitez pas à venir témoigner de votre réalité. Vous savez que le micro est ouvert et vous serez toujours les bienvenus. La question du jour à ce sujet, fourniture, vêtements, matériel, faut-il augmenter l'allocation de rentrée? On vous attend, vous êtes 84% à dire non sur la page Facebook, X ou Twitter, pardon, ou YouTube de la Maison Sud Radio. Et on commence également cette deuxième partie de notre Grand Matin Week-end et la dernière avec vous, Thomas Ranou. Hashtag on en parle.
3: Eh oui, bah rebonjour Laurence, on va parler
0: phénomène très inquiétant
3: effectivement qui concerne notre assiette puisqu'on va parler plus précisément de pâtes.
0: Ah, les pâtes.
3: Eh oui, alors je suis sûr Laurence que comme plus de 2/3 des Français vous en mangez au moins une fois par semaine, mais ce sera peut-être plus le cas après ce que je vais vous dire puisque selon une enquête de 60 millions de consommateurs, 80% des références de pâtes testées présente des traces de cadmium.
0: Oula, le cadmium, c'est quoi ?
3: Alors, c'est un métal lourd qui est naturellement présent dans l'environnement. On en retrouve notamment dans les sols. Et c'est là, justement, que ça pose problème. Parce que le cadmium peut être absorbé par les céréales, notamment le blé utilisé pour fabriquer nos pâtes. Et peut donc, par conséquent, et c'est donc récurrent, se retrouver dans notre assiette. Je vous laisse écouter la chef de la rubrique alimentation de 60 millions de consommateurs qui lance l'alerte dans une vidéo publiée par l'organisme sur ses réseaux sociaux.
5: Nous sommes nombreux à manger des pâtes plusieurs fois par semaine. Pourtant, ce sont des aliments particulièrement contaminés au cadmium. Elles sont principalement composées de blé dur, qui fait partie des céréales les plus contaminées en cadmium à raison de 0,056 mg par kilo en moyenne. En prenant l'exemple d'un enfant d'une douzaine d'années, pesant 40 kg et consommant 5 portions de 60 g de pâtes sèches par semaine, il ingérerait environ 21 microgrammes de cadmium. Les pâtes représentent seulement une des multiples sources d'exposition alimentaire à ce contaminant, en sachant qu'il s'accumule dans l'organisme.
0: Patricia Kiaropoulos, qui est la chef de la rubrique alimentation de 60 millions de consommateurs. Mais alors, est-ce que c'est réellement dangereux, Thomas, de consommer du cadmium ?
3: Ah oui, puisqu'il est toxique pour l'organisme. Hein, mais le problème ne vient pas d'une assiette de pâtes consommée de temps en temps. Pour être concret, ce qui inquiète surtout les spécialistes, c'est l'exposition répétée sur le long terme. Le cadmium peut notamment s'accumuler dans les reins et à forte exposition provoquer des effets néfastes sur la santé. Il faut aussi rappeler que le cadmium est classé comme cancérogène lorsqu'on y est exposé, notamment par inhalation. Alors Laurence, rassurez-vous, hein, pas question pour autant de bannir les pâtes de nos assiettes. Le risque est surtout lié à une exposition répétée au cadmium sur le long terme, et non au fait de manger un plat de pâtes de temps en temps. Le plus simple, eh ben, c'est donc de varier son alimentation et de ne pas consommer quotidiennement les mêmes produits, d'autant que le cadmium ne concerne pas uniquement les pâtes. Hein. On peut également en retrouver dans d'autres aliments, comme certaines céréales, les légumes ou encore le chocolat.
0: Ah, oh, ok. Eh ben, écoutez...
3: Voilà. Bah, désolé, peut-être...
0: J'ai mangé du bœuf, moi, au moins. Ami, merci beaucoup, ami Thomas Ranou, d'avoir été avec nous pour le hashtag « On en parle ».
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0: Et je vous rappelle que nous allons dans quelques minutes évoquer ce sujet, rentrée scolaire, le prix moyen de tous les cartables, des fournitures. On en parlera avec Émilie Souplet, qui est responsable du pôle éducation de Famille de France. Vous pouvez continuer de réagir, nous retrouver au 0826-300-300. Est-ce que vous avez peur, une fois de plus, du coût de cette rentrée scolaire? Si vous êtes parent, si vous êtes dans vraiment le besoin, n'hésitez pas à venir témoigner de votre réalité. Si vous préférez, on changera votre prénom pour respecter votre anonymat. N'hésitez pas, 0826-300-300. Et puis, on parlera de champignons, puisqu'on va bientôt rentrer dans cette belle période de l'automne et donc des champignons. Mais avant cela, je vous propose de retrouver notre amoureuse des livres, Valérie Expert, qui signe le dictionnaire des hôtels de Jacques avec son mari et elle-même, Valérie Expert. Et on va parler d'hôtels particuliers comme ceux qui sont peut-être les plus dingues, les hôtels les plus étroits ou les plus longs. C'est maintenant. Bonjour Valérie.
14: Bonjour Laurence.
0: Alors la semaine dernière, dans le dictionnaire insolite des hôtels que l'on découvre tous les week-ends sur Sud Radio, vous nous parliez de records de prix à la nuit, oui, avec les hôtels qui revendiquaient les nuits les plus chères. Alors on va maintenant, grâce à votre dictionnaire que vous avez coécrit avec Jacques Expert, votre mari, découvrir les extrêmes à la lettre E avec des records, ouais, que les hôtels aiment bien relever, et il y en a beaucoup.
14: Eh oui, l'hôtellerie aime bien les records. La compétition est rude pour revendiquer l'hôtel, le titre d'hôtel le plus étroit du monde. Ce sont les 2,50 m de large de l'hôtel. Alors, je vais essayer de me lancer. Eyhausel, dans la ville d'Amberg, dans le Haut-Palatinat de Bavière, qui l'emporte, devançant de 30 cm le Pity Room dans le centre de Java. Alors, l'Eyhausel, qui signifie maison de mariage ou domicile conjugal, est une toute petite et charmante bâtisse ocre à la belle porte en bois coincée entre deux énormes maisons. Alors ces deux étages ont été construits en 1728 pour satisfaire les jeunes couples désirant s'affranchir d'une loi qui interdisait aux pauvres de se marier faute de logement. Alors figurez-vous, aujourd'hui encore, seulement deux personnes peuvent y dormir. L'Eyhausel est parfaitement décoré, bien équipé, avec salle de bain et kitchenette, sans oublier un mini spa avec jacuzzi et malgré tout, un lit king size, ça coûte environ 200€ la nuit. Après, le plus étroit, je vais vous parler du plus petit. C'est au sud de la Jordanie, en plein cœur d'une zone désertique, au pied de l'imposant château médiéval de Choubak. C'est Mohamed Al-Malahim, un ancien guide touristique à la retraite, qui a réaménagé sa vieille coccinelle Beetle en chambre d'hôtel à 45€ la nuit. Alors le lobby est dans une grotte à côté, et lui, il revendique le titre du plus petit hôtel au monde. Le lieu ne désemplit pas, et les nombreux messages épinglés sur les parois de la voiture témoignent de la satisfaction des clients. Ça vous tente?
0: Ah, moi, j'aime beaucoup. Mais alors là, on a parlé du plus petit. Est-ce qu'il y en a un qui est le plus long, par exemple?
14: Eh bien, oui, vous avez tout à l'extrême le plus long hôtel du monde, le First World Hotel, qui se trouve à Bentong, en Malaisie. Alors là, aucune contestation pour cet immense établissement, dont la façade de plusieurs centaines de mètres de long est peinte aux couleurs de l'arc-en-ciel. Il compte, tenez-vous bien, 7351 chambres et suites, dépassant très largement le petit MGM Grand de Las Vegas avec ses misérables 5124 chambres. Et puisqu'on parle de record depuis son ouverture en 2002, le Genting Highlands a accueilli 37 millions de clients. Il est le premier hôtel d'Asie à avoir lancé les bornes express check-in et check-off. Et ici, et check-out plutôt, et ici, l'incognito est garanti. Vous vous rendez compte? Vous ne passez plus par,
0: C'est clair.
14: Par quoi que ce soit.
0: Et alors, on finit par le plus haut?
14: Le plus haut, c'est le ciel Dubai Marina. Il domine la ville de 377 mètres, proposant 1000 chambres sur 82 étages. Mais comme à Dubaï, la ville de la démesure, les records sont faits pour être battus. Et un immense immeuble de plus de 1000 mètres est dans les cartons. Il mêlera bureaux, logements et un hôtel Four Seasons. Livraison annoncée pour 2028. Alors, je sais pas si ça a pris du retard, mais 2028, donc ce record encore sera battu à Dubaï.
0: Et la France,
14: nous... La France, on fait un peu pâle figure face à ces monstres. On a le Hyatt Regency de Paris dans le 17e arrondissement qui ne culmine qu'à 137 mètres, mais bientôt un hôtel ouvrira entre les 42e et 45e étages de la tour Montparnasse, dont la rénovation totale devrait s'achever en 2030. 59 étages, la tour Montparnasse, 210 mètres de haut. Face à Dubaï et 1000 mètres,
0: c'est pas grave. Nous, on prendra de la hauteur autrement.
14: Absolument. Merci, Laurence.
0: Et je vous rappelle le titre du livre de Valérie et Jacques Expert, le dictionnaire des hôtels. C'est pas un dictionnaire ABCD, c'est pas un guide touristique, mais c'est vraiment des histoires d'hôtels à tomber par terre. Vous n'hésitez vraiment pas à vous l'offrir. Bonjour, Émilie Souplet.
1: Bonjour.
0: Vous êtes responsable du pôle éducation de famille de France. Et si j'ai voulu vous avoir ce matin, c'est tout simplement parce que nous allons parler de cette rentrée scolaire. Vous avez fait une enquête, c'est la 42e enquête annuelle de famille de France, avec un panier moyen de fourniture pour un élève qui entre en 6e, qui s'établit à 180,80 € en 2026 contre 211 € en 2025. On a donc une baisse de 14,35%. Il y a pas mal de baisses qui enregistrent aussi comme les articles de sport, les fournitures de non papetières. On a également le panier moyen qui varie fortement, évidemment, selon le circuit de distribution. La rentrée scolaire coûte-t-elle vraiment moins cher cette année, comme le montre votre enquête?
1: En fait, donc nous, ça fait 42 ans qu'on fait cette petite enquête avec à chaque fois la même liste, et ça permet en fait de pouvoir comparer l'ensemble des achats. Donc est-ce qu'elle coûte vraiment moins cher? Ce n'est pas l'impression qu'ont les familles, parce que ça dépend. En fait, la rentrée scolaire, ce n'est pas que les achats scolaires. Donc en fait, c'est, comme vous l'avez dit, c'est 180 € contre 211 €, sachant qu'il faut quand même dire que on compare par rapport à 2023, qui avait été quand même un pic historique. Donc en fait, on est dans une redescente des prix, ce qui ne veut pas dire que nos familles n'ont pas de difficultés.
0: Voilà, et puis je posais cette question et je continue de la poser depuis le début des grands matins week-end. Ce matin, tout ce qui est fourniture, vêtements, matériel, faut-il augmenter l'allocation de rentrée? On a 84% des répondants, que ce soit sur YouTube, sur le compte X de Sud Radio, sur la page YouTube ou la page Facebook, qui disent non. Est-ce que c'est quelque chose qui vous étonne?
1: Non, pas spécialement. L'allocation de rentrée scolaire, en fait, ça c'est à peu près 5 millions d'enfants sur les 11 millions d'enfants que compte le pays. Et les familles qu'on a qui reçoivent l'allocation de rentrée scolaire, qui est de mémoire 400 € pour les 6-10 ans, 450 pour
0: 480,
1: les
0: 480, je crois.
1: Voilà. Mm-hmm. Voilà. Et 466 pour les 15-18, ne se plaignent pas, en fait, du coût, ils arrivent à faire leurs courses. Mm-hmm. La question qui se pose, c'est une question qui est beaucoup plus générale, qui n'est pas, je pense, le sujet, c'est de remettre en place une politique familiale, une vraie politique familiale pour l'ensemble des familles, et non une politique qui est juste un filet de sécurité contre la pauvreté. C'est ce qui ressort de notre réseau.
0: Voilà, on a pas mal de réactions et on va accueillir Fred dans quelques instants sur l'antenne de Sud Radio au 0826 300 300. Mais on a aussi des réactions qui me paraissent des fois un petit peu dures, même si je ne porte pas de jugement. En tout cas, je veux pas. On nous dit sur la page YouTube, avant les gens n'avaient rien et se débrouillaient eux-mêmes. Maintenant, la rentrée scolaire ne sert pas pour des produits d'école, mais pour des télés, des salons, des smartphones et autre chose.
1: Non, ça je suis obligée de m'inscrire en faux. Les familles n'achètent pas des smartphones et des télévisions grand format. La Coupe du Monde est passée, donc je pense que tout le monde a acheté son téléviseur avant. Non, ce qui est important de dire, c'est que il est évident que les 400 euros ne vont pas servir qu'à acheter des fournitures scolaires. Il faut aussi penser à toutes les activités périscolaires et extrascolaires qui coûtent de plus en plus cher.
0: Oui, c'est clair.
1: Donc non.
0: En tout cas, vous inscrivez en faux par rapport à cette idée qui traîne tout le temps. Hein. Fred est avec nous au 0826 300 300. Bonjour Fred.
3: Bonjour Laurence, merci de me prendre à l'antenne. Écoutez, moi j'ai bien sûr un avis de personne âgée, comme on peut dire. Non, mais je pense que déjà la première chose, c'est peut-être aussi de responsabiliser les enfants. Parce que, écoutez, le 30 juin, le cartable n'est pas mort, les compas sont pas cassés, les règles, bon, écoutez, on met tout ça. Moi j'ai eu 3 enfants, je peux vous dire que bon, j'avais pas le droit bien sûr à l'allocation, mais jamais on a dépensé des sommes franchement de mise à jour. Les vêtements, bah moi je regrette, les vêtements le 30 août, les enfants sont déjà habillés, ils n'ont pas besoin de se rhabiller le 2 septembre. Tout ça, l'habillement, ça fait partie d'une usure au fil du temps, ça fait toute l'année. Bon, non, pour moi, je trouve c'est une incitation à la consommation, c'est ne pas apprendre à responsabiliser les enfants.
0: Fred, si vous voulez, est-ce que je peux vous poser une question totalement indiscrète? Oui. Quelle est votre génération? Vous avez quel âge?
3: Ah, j'ai 70 ans.
0: Voilà, et en fait, m'inscrire en faux, voilà. Mais je pense que, et je vais vous poser la question, Émilie Soupy, mais il y a aussi des histoires d'époque, c'est-à-dire que quand même moi j'étais à l'école primaire dans les années 70-80, on n'avait pas les mêmes besoins, parce qu'on n'avait pas non plus les mêmes incitations à la consommation. Qu'en dites-vous, Émilie Soupy?
1: Donc, nous, à Famille de France, ce qu'on dit, qu'il faut, acheter ce qui est nécessaire. Et on a fait des petits sondages aussi, et ce qu'on appelle, on appelle nos adhérents, avoir 3 réflexes de base, qui sont le recyclage, c'est-à-dire tout ce qui, avant d'acheter, on refait un point de tout ce qu'on a par rapport à l'année dernière. Il faut faire un tri, parce que le cahier à moitié vide, on peut s'en servir de brouillon. Les feutres et les crayons, des crayons de couleur, ça se taille. Et tout ce qui est règle, l'importe. Et deuxième réflexe, c'est la réutilisation des équipements les plus lourds.
0: C'est ce que dit Fred.
1: Ça, j'y tiens énormément. Voilà, c'est-à-dire qu'il vaut mieux peut-être acheter un bon cartable, parce que en tant que responsable du pôle éducation, le choix du cartable est très important pour moi, c'est-à-dire un cartable confortable, parce que on a des soucis de poids du cartable.
0: Ouais,
1: donc voilà, donc évidemment que bon, on peut trouver et le changer pour le recostumiser, mais je pense que que je suis d'accord avec Fred.
0: Oui, Fred,
1: Sensibiliser. Tout à fait. Et troisième réflexe, et je pense qu'il y a de plus en plus de familles qui le font, c'est de faire du seconde main, parce que dans les friteries, les dépôts ventes, on a des lots, voilà. Donc ça, je pense que c'est d'actualité. Faire plaisir sur des petites choses, et essayer d'acheter de qualité pour que ça puisse durer longtemps, et surtout et de sécurité, étant donné qu'on a des problèmes de substances chimiques. Je suis désolée. Et voilà. Et donc essayer d'éviter tout ce qui est produit avec des parfums, des paillettes, c'est très joli, mais il y a quand même une vigilance à avoir.
0: Et du coup, éviter la fashion également. Vous savez de quoi je veux parler, des sites qui proposent des choses à pas cher, mais là on sait en termes de qualité, c'est pas top. Fabien, rapidement, parce que j'ai une très bonne réaction de Fabien au 0826 300 300. Bonjour Fabien.
4: Oui, bonjour tout le monde.
0: Merci. Alors je vous demande d'être assez court et succinct.
4: Oui, non, mais moi, ce que je voulais dire, c'est que c'est un peu disproportionné. Et moi, j'ai ma fille qui rentre en lycée professionnel. Elle a une mallette de coiffure achetée à 780 euros. Et on n'a pas le droit à d'autres aides. Donc l'allocation de rentrée scolaire va m'aider un peu. Mais c'est vrai que c'est un peu démesuré quand je vois qu'on peut avoir 350 euros quand on rentre en école primaire. Où là, oui, effectivement, je trouve que l'allocation est peut-être un peu énorme pour le peu qu'on a acheté En école primaire par rapport aux études secondaires.
0: Voilà, on a une allocation de 426,87 € pour un enfant âgé de 6 à 10 ans. Ça peut aller à 466 pour des enfants âgés de 15 à 18 ans. Mais là, ce que vous dites, Fabien, c'est que c'est un peu, peut-être selon vous, un peu trop gros pour les primeurs. Et à l'inverse, pour les lycées, particulièrement les lycées professionnels, ça peut être trop faible. Votre réaction, Émilie Souplet?
1: Oui, en fait, ce qu'on demande à Famille de France, c'est absolument qu'il y ait une adéquation pour des circuits spécifiques, c'est-à-dire tout ce qui est professionnel. Et par contre, cet éducateur, il faut absolument qu'il se rende proche de son fonds social du collège ou du lycée, étant donné qu'il y a des aides spéciales pour les personnes. On a mis aussi en avant, et ça dépend, de se rapprocher de son département. Mmh. On a fait une enquête sur tout ce qui est toutes les collectivités qui jouaient le jeu du collectif et qui aidaient les familles. Et donc on a vu qu'il y avait différentes régions qui aidaient justement toute la filière professionnelle. Évidemment que 600 € pour une, enfin il y en a, on a tout ce qui est coiffure, mais on a aussi tout ce qui est menuiserie, tout ce qui est aussi cuisine. Ou également, c'est un coût important pour les familles.
0: Et un autre coût important, mais tous ceux qui veulent faire des études dans l'informatique, entre guillemets, quel que soit le milieu numérique, il y a aussi un ordinateur portable à acheter. Ça, je peux vous dire que quand vous êtes la maman, ça fait bizarre au niveau du budget. Ça sent le vécu. Merci beaucoup, Émilie Souplet. C'est un sujet qui reviendra
1: avec grand plaisir
0: rapidement la semaine prochaine également. Et en tout cas, voilà, ce que l'on peut dire quand même, c'est que cette année, il y a une baisse de tous les prix. Et ça, c'est plutôt positif pour toutes les familles. Merci d'avoir été avec nous, Émilie Souplet, qui était notre invitée, donc de Famille de France. Et merci à vous tous d'avoir réagi sur les différents sites YouTube, Facebook ou X. Et puis évidemment, en direct avec nous sur Sud Radio. À suivre la pause. Et puis, on va retrouver Philippe Baudin pour le dernier rendez-vous de l'été. Philippe Baudin, c'est le président du Salon Équipe Auto. Cette belle chronique, Ma liberté de rouler. Et juste après, on retrouvera Jeanne Bordeaux pour le dernier rendez-vous de Parlons Langage.
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0: Bonjour Philippe Bodin.
7: Bonjour Laurence.
0: Alors on arrive avec vous, monsieur le président du salon professionnel Équipe Auto, au bout de notre série estivale déjà, que nous avons intitulée « Ma liberté de rouler ». Ben ouais, ça passe vite. Hein. Alors pour finir, moi je vous propose Philippe de jouer les futurologues. La voiture dans 20 ans, vous vous en rêvez comment? Et surtout l'aftermarket, le monde des professionnels qui gravitent autour du véhicule, ça pourrait ressembler à quoi?
7: Alors je me méfie toujours un peu des prévisions, Laurence, parce que l'automobile nous a souvent surpris. S'il y a 20 ans, on nous avait décrit la voiture d'aujourd'hui, je pense que assez peu d'entre nous y auraient cru. Ce dont je suis sûr, en revanche, c'est que la voiture de demain sera, elle, encore et beaucoup plus intelligente, beaucoup plus connectée, plus sûre, et qu'elle intégrera encore davantage, en tout cas espérons-le, les vrais enjeux environnementaux. Je pense surtout que nous irons vers une approche beaucoup plus globale de l'automobile. On ne jugera pas seulement un véhicule à son moteur, en tous les cas son mode de transmission, mais à son impact sur l'ensemble de son cycle de vie, sa conception, les matériaux qui la composent, sa fabrication, son utilisation, sa réparation, son recyclage, et surtout sa capacité à durer, ce qui est quand même un petit peu un des enjeux d'aujourd'hui. Et c'est précisément là que l'après-vente aura, de mon point de vue, un rôle essentiel. Plus un véhicule durera longtemps, sera entretenu par les professionnels, réparé, modernisé, plus il sera vertueux sur le plan environnemental, en tous les cas j'en suis convaincu. Les technologies, elles évolueront, mais une chose ne changera pas. Les automobilistes auront toujours besoin de professionnels compétents pour les accompagner tout au long de la vie de leur véhicule.
0: Alors si vous deviez parier sur une seule grande rupture technologique d'ici à peu près 2040, celle qui va tout changer, pour vous, ce serait laquelle, Philippe Bodin?
7: On y est déjà. Ah. Et je dirais sans hésiter l'intelligence artificielle. Pas parce qu'elle remplacera l'homme, mais parce qu'elle assistera l'homme. Et là, je pense que c'est effectivement une notion qui, dans laquelle on est déjà plongé. Elle permettra, par exemple, des diagnostics beaucoup plus rapides, une maintenance prédictive, des réparations peut-être plus précises, une meilleure gestion des ateliers, et ce qui est important aussi, et une relation peut-être plus personnalisée avec les automobilistes. L'intelligence artificielle, comme je le disais, elle ne remplacera jamais les savoir-faire des professionnels, mais elle donnera peut-être les moyens d'être encore plus performants. Comme toutes les grandes innovations, elle sera un outil au service des femmes et des hommes, mais jamais une fin en soi.
0: Et alors pour l'aftermarket, c'est-à-dire tout ce qui est réparation, entretien, les services autour du véhicule, le modèle économique va-t-il survivre à toutes ces transformations?
7: Ouais, j'en suis convaincu. Ça fait des dizaines d'années qu'on dit qu'il va péricliter, il perdure, et donc je suis convaincu que l'après-vente, qui a toujours su évoluer, cette après-vente, elle s'est adaptée. À l'arrivée de l'électronique, elle s'est adaptée à l'arrivée du diagnostic embarqué, l'électrification. Elle saura s'adapter aux prochaines ruptures technologiques, sans aucun doute. Demain, on vendra sans doute moins une pièce et davantage un service. Moins une intervention ponctuelle et davantage un accompagnement tout au long de la vie du véhicule. Les professionnels, en revanche, continueront d'apporter ce qui ne se dématérialise pas. C'est l'expertise, le conseil et la confiance, avec toute cette notion de proximité pour l'automobiliste, et cette valeur humaine restera, à mon avis, totalement irremplaçable.
0: Philippe Bodin, est-ce que le président du salon Équipe Auto que vous êtes a une innovation qu'il espère voir arriver? Alors, pas spécialement une innovation technique, hein, d'ailleurs.
7: Oui, j'aimerais que nous inventions une mobilité toujours plus simple, plus accessible finalement, et plus inclusive. Que chacun puisse continuer à se déplacer librement, quel que soit son âge, son lieu de vie, ou tout simplement ses revenus, parce que parfois ça peut être injuste. J'aimerais aussi que nous simplifions la vie des professionnels. C'est un vœu pour moi, un accès plus fluide à la formation. Je l'ai déjà dit dans une chronique précédente, mais des parcours plus simples, moins de lourdeur administrative et davantage de temps consacré à leur cœur de métier. À mes yeux, finalement, la plus belle innovation ne sera pas seulement technologique, ce sera celle qui mettra la technologie au service des personnes qui composent notre marché.
0: Mmh. Et vous, Philippe, personnellement, alors sans parler de l'âge, hein, on est d'accord, mais dans 20 ans, vous vous voyez encore derrière un volant?
7: Alors si on parle de santé, je dirais si la santé me le permet. Si on ne parle pas d'âge, je dirais oui, forcément, parce que c'est une véritable passion, donc ça sera forcément avec grand plaisir que je me retrouverai derrière un volant. Parce que conduire, c'était pas simplement d'aller un point A à un point B. C'est aussi une forme de liberté. Parfois un moment de plaisir. Parfois même un moment simplement d'évasion. Voilà, tout simplement. Donc, et si un jour les voitures deviennent totalement autonomes, j'espère qu'elles nous laisseront encore le choix de reprendre le volant quand on le souhaitera. En tous les cas, quand on en aura envie. Parce que le plaisir de conduire fait aussi partie, ne l'oublions pas, de notre patrimoine automobile.
0: Exactement. Et depuis le début de cette série, hein, nous avons parlé de technologie, de métier, d'innovation, d'électrification, de passion auto et de tous ceux qui travaillent chaque jour pour que nos voitures continuent de rouler. Au fond, Philippe Bodin, il n'y a qu'un seul conducteur, un fil conducteur à tout cela, pour faire un jeu de mots.
7: La liberté de se déplacer. Exactement.
0: La liberté de
7: se déplacer.
0: Et de rouler. Les voitures changeront, les technologies évolueront, les métiers aussi, mais une chose restera toujours la même. Derrière chaque kilomètre parcouru, il y aura des femmes, il y aura des hommes,
7: des pros,
0: qui mettront leurs compétences, leur passion et leur engagement au service de notre liberté de rouler. Et je sais qu'on pense la même chose tous les deux, cette richesse humaine sera toujours le plus beau moteur de l'automobile.
7: Exactement. Je ne dirais pas mieux.
0: D'avoir été
7: Merci
0: avec
7: pour
0: nous.
7: Ces chroniques tout au long de cet été, Laurence.
0: Ma liberté de rouler avec Philippe Bodin, le président du salon Équipe Auto, et qui est le salon de tous ceux qui nous permettent d'avoir la liberté de rouler avec nos autos. Merci
7: Exactement.
0: Beaucoup.
7: Exactement, merci Laurence.
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0: Et avant de terminer notre grand matin week-end de l'été sur Sud Radio pour ce samedi, car nous serons évidemment en votre compagnie dès demain pour la dernière de l'été, j'ai une question à vous poser. Aimez-vous les champignons ? Si oui, vous restez. Sinon, je vous laisse aller vous faire un café. On va en parler dans quelques minutes avec Léo Biro, qui est chef de la Maison Plantin à Puy-Méras, comment cuisiner les champignons. Mais juste avant, on va parler langage avec Jeanne Bordeaux sur Sud Radio. Bonjour Jeanne.
18: Bonjour Laurence.
0: Dans notre rendez-vous Parlons Langage, ce matin, sur Sud Radio, place au récit.
18: Oui, il est au cœur de notre quotidien. Il y a récit, récit et récit. Bien sûr, Avatar, Dune, ou des grandes sagas de dirigeants qui nous font rêver. En ce moment, on rêve sur Charles de Gaulle. De série en série, d'histoire en success stories, politiques comme, je dirais, créatives ou économiques, on a l'impression d'être tout autant dans le spectacle que l'information. Mais notre goût pour le récit, le storytelling, la construction d'un narratif, puisqu'en ce moment, le narratif est à la mode, eh bien montre que nous, humains, nous avons besoin que le lecteur soit guidé. Nous avons besoin du fil d'or, d'une histoire structurée. Notamment parce qu'on parle de plus en plus de façon courte, coagulée et juxtaposée. Il nous faut une histoire qui ravit notre attention. On aime les textes qui nous emportent. Il y a une chronologie, une logique du chronos, du temps dans le récit. Et on est tenu en haleine d'étape en étape bien pensée. Parfois même, dans certains récits bien menés, on se prend pour le héros. À nouveau, on réentend cet adjectif immersif. Dans un temps, Laurence, de confusion, de déhiérarchisation, le récit, par le fond même des arguments de qualité qu'il instille, par sa forme qui ordonnance, il va être nécessaire à nous, hommes contemporains. Par un choix de style en plus, ça c'était plutôt pour la raison, la construction, par un choix de style, souvent ce narratif va évoquer des valeurs qui nous sensibilisent, qui viennent bouger des stéréotypes un peu trop figés et encore une fois, il vient, je dirais, caresser et réveiller ce monde du ressenti. Songeons au Petit Prince qui livre de façon aisée par la clarté d'une histoire. Il arrive de sa planète B206 et ce petit garçon va nous faire un cours de philosophie profond sur les différentes attitudes humaines. De la même manière, désormais au sein des entreprises, lorsque le storytelling est tissé de paroles de collaborateurs vraiment écoutés, eh bien, on va avoir des récits qui sont éloquents. Une grande mutuelle française a voulu faire comprendre la notion du soin, ils disent même le care, évidemment je préfère quand on dit le soin, et rien n'est mieux pour eux que de s'expliquer au travers de récits de soignants. Donc on le voit, le récit il va de Dune à des entreprises qui se racontent.
0: En l'occurrence Jeanne, vous ne nous avez évoqué que des récits positifs, or notre époque est aussi confrontée au négatif.
18: Oui, vous pensez sûrement déjà à tout ce qui est né autour du récit, avec le livre qui a été très connu de Yuval Noah Harari, qui s'intitulait Sapiens. Et c'est là, il y a une dizaine d'années, qu'on nous a rappelé que l'homme avait progressé parce qu'il avait été capable de conceptualiser et de transmettre des projections collectives partagées en se servant de ses capacités de langage. Et ça, ce récit collectif, il l'a fait conquérir, je dirais, plus de territoires que bien des guerres. Donc on se dit, le langage est un pouvoir. Évidemment, on peut craindre avec une telle arme que la manipulation par le narratif fasse naître aussi des rois et des tyrans. Et on a raison de le penser, parce que d'une certaine manière, dès 2006, un autre auteur va être très remarqué, qui s'appelle Christian Salmon. Il a écrit un livre qui s'appelle « La machine à fabriquer des histoires et à formater les esprits », et il va expliquer tous les spin doctors, les fabricants de récits américains, comment ils ont fabriqué les hommes politiques américains. Donc on est conscient avant même, par le récit de Christian Salmon qui avait beaucoup, beaucoup secoué, que le récit est manipulatoire. Évidemment, évidemment, c'est démultiplié par l'IA générative. Parce que quand on pense que l'IA générative va travailler sur l'argumentation, va travailler sur le plan, va travailler sur le chronos du logos, va travailler sur l'adjectif, va travailler sur les personnages, le héros, avec une construction que le langage possède et à laquelle on oublie de penser, on va voir que si la même IA générative sait chercher les symboles, les métaphores et tous ces temps de sensibilité qui correspondent et de sensibilisation au public que l'on veut toucher, on a une bombe dans les mains.
0: Et est-ce qu'on doit craindre que la force de frappe du récit soit de plus en plus utilisée pour nous hypnotiser, plus que pour nous informer, vu ce que vous venez de me dire ?
18: Totalement. Songeons au greenwashing. Vous voyez, une marque a prétendu avoir un diesel propre il y a quelque temps, où un grand qui nous fait boire du sucré nous raconte qu'il

0: peut-être nous permettre de prendre du recul et faire le pas de côté par rapport à ce qu'on nous raconte.
1: Gardons l'esprit lucide.
0: Gardons l'esprit lucide et la papille active. Voici arrivé notre moment des chefs en cuisine sur Sud Radio. Et pour terminer cette première matinée de ce dernier week-end des vacances officielles de l'été 2026, j'ai le bonheur d'accueillir Léo Biraud. Bonjour Léo.
2: Bonjour Laurence.
0: Bonjour chef, vous êtes le chef à la Maison Plantain. On est situé dans le Vaucluse, à Puméra. On va parler des champignons secs et de la truffe. Alors déjà, moi je tiens à vous dire que moi je vous suis au bout du monde pour les truffes. Je suis fan de la truffe. Parlons-moi rapidement de la Maison Plantain d'ailleurs, avant de commencer à parler recettes.
2: Alors écoutez, la Maison Plantain est une maison qui existe depuis maintenant presque 100 ans. C'est une entreprise qui était d'abord spécialisée dans les truffes et ensuite elle a rajouté une corde à son arc avec les champignons secs il y a maintenant bien 40 ans. Parce que du coup il y avait une logique d'avoir la truffe dans sa saisonnalité avec la fraîcheur et tous les dérivés qu'on peut en trouver et avoir les champignons qui allaient les agrémenter.
0: La Maison Plantain qui est aussi une boutique hein, pour le coup, si je peux le dire ainsi, où on va pouvoir venir chercher. Alors on commence par les champignons secs puisque c'est une des dernières spécialités dont vous venez de nous dire que vous avez pris le plaisir de développer. Comment est-ce que je peux correctement cuisiner un champignon sec?
2: Alors les champignons secs, on a vraiment une large gamme qui est très intéressante. Ce qu'il faut savoir que c'est un peu comme le bon vin, donc on peut le garder, ça se garde jusqu'à 2 ans. Et en fait, quand on va le réhydrater, donc on va prendre de l'eau frémissante et on va environ 2 fois le poids des champignons qu'on va mettre et on va aller les laisser infuser ensemble pendant 4 heures. Et à ce moment-là, en fait, on va vraiment avoir l'intensité du champignon qui va être dans le jus de réhydratation et dans le champignon.
0: Après ?
2: Alors le gros avantage, c'est qu'ensuite, quand on va les récupérer, on va filtrer ce jus qu'on va récupérer et qui va nous permettre de faire tous nos bouillons et nos bases de sauce. Donc par exemple, si demain on veut se faire, admettons, un risotto au mori.
0: Ah oui.
2: On va garder ce jus qui va nous permettre donc de commencer à cuire notre risotto et doucement d'aller ajouter ce bouillon qui va nous permettre vraiment d'avoir tout le goût du champignon à l'intérieur. Le champignon, à ce moment-là, on va le cuire dans cette préparation. C'est les champignons secs, il faut toujours les cuire au moins 20 minutes pour être sûr que la cuisson soit adéquate. Et ensuite, on va pouvoir se régaler assez rapidement.
0: Ouais, vous êtes situé du côté du Mont Ventoux, hein, vous êtes un petit peu au-dessus, là, légèrement nord-nord-ouest du Mont Ventoux, une très belle région. Peut-être que certains peuvent encore en profiter. On peut parler, chef, de la truffe?
2: Alors, on peut évidemment parler de la truffe. Le champignon sec, c'est vraiment sympa, on peut en avoir toute l'année. Mais la truffe, c'est aussi surtout un produit terroir qu'on a. Nous, on est vraiment à la lisière du Vaucluse, un terroir incroyable pour ce champignon. Et ce qu'il faut savoir, c'est qu'on est encore sur la saison de la truffe d'été.
0: Et oui.
2: Alors, ce champignon, c'est vraiment un champignon qui est incroyable par sa rareté et de la manière dont il pousse. Là où il va avoir une mycorhisation et tout un cycle qui va se faire avec un arbre hôte. Et lorsqu'on va aller le chercher avec un chien, on va le récupérer et le nettoyer. Et à ce moment-là, on va pouvoir se régaler sur plein de manières différentes. Donc là, avec la truffe d'été, on va avoir du croquant et un goût de noisette. Ça ira très bien avec une petite salade de tomates et mozza avec une légère lamelle de truffe croquante, c'est génial.
0: Oh, j'adore. Dernière précision, on est d'accord que la truffe ne se cuit jamais.
2: Alors, elle ne se cuit pas au-delà de 60 degrés.
0: D'accord.
2: Ce qu'il faut savoir, c'est qu'elle aime bien être légèrement chauffée, mais il faut vraiment y aller tout doucement. Demain, si vous faites une côte de bœuf au barbecue, vous pouvez très bien la sortir du barbecue juste après cuisson et aller râper de la truffe dessus.
0: D'accord.
2: Là, à ce moment-là, c'est pas une cuisson. Par contre, avec la chaleur, tous les arômes de la truffe vont se développer sur votre côte de bœuf.
0: Et puis, dans mes œufs brouillés, c'est pareil. Je mets un tout petit peu avant la fin de la cuisson ou je mets par-dessus en râpant tranquillement?
2: Alors si on n'a pas eu le temps d'infuser la truffe avec ses œufs la veille, on peut directement la mettre à l'intérieur. D'accord. Mais vraiment le mieux pour ses œufs, c'est de mélanger nos truffes entières.

0: entière avec les œufs en coque, ce qui vont permettre, en fait, parce que la coque de l'œuf est poreuse, et elles vont aller récupérer l'ensemble des saveurs et de la complexité des arômes de notre truffe.
1: En tout cas, merci beaucoup d'avoir été avec nous et de m'avoir tout simplement mis l'eau à la bouche, monsieur le chef Léo Biro, de la maison Plantin à Puymérin, juste au-dessus du Mont Ventoux, à côté du Vaucluse. On vous embrasse fort, et moi particulièrement, parce que ça y est, j'ai envie de manger de la truffe.
0: Merci, je vous dis à très vite.
1: À très très vite, et merci d'avoir été avec nous. À suivre, juste après le journal de 10h, on parle auto, c'est la dernière rediffusion de l'été avec l'ami Jean-Luc, et on aura le bonheur de vous retrouver en direct à partir de samedi prochain, nous serons le 5 septembre. Quant à moi et toute l'équipe, Jamel à la réalisation, Jérémy au standard, Jules au sport et Thomas à On en parle, entre autres, eh bien on vous retrouve demain matin de bonne heure et de bonne humeur. C'était un plaisir, passez une belle journée, soyez prudents sur la route. Et puis on annonce que Bernadette a gagner le fameux super t-shirt. Oh là là, oh, au secours Laurence Perrault, le maillot du Montpellier Héros Rugby Club. C'est donc Bernadette qui a gagné grâce à Sud Radio et boutiquerugby.com. Bonne journée.
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1: Et on vous retrouve Rémi André, bonjour.
14: Bonjour Laurence.
1: Alors au programme de ce samedi 29 août 2026.
14: Eh bien, dernier week-end des vacances avec une petite perturbation qui traverse le nord du pays. On la retrouve actuellement sur le nord-ouest. En milieu de journée, elle atteindra le bassin parisien et les Hauts-de-France. Et dans la soirée, elle ira jusque vers le Grand Est, mais en perdant son activité au cours de l'après-midi. Sur la moitié sud, en revanche, c'est le soleil qui domine, notamment depuis le sud de l'Aquitaine jusqu'à la Provence. Du soleil avec des températures qui atteindront les 30 à 31 degrés à Toulouse, à Montpellier, à Nîmes, jusqu'à 34 degrés à Nice, alors qu'on est sous les nuages, pas plus de 20 à 26 degrés, mais c'est tout de même pas mal. Ensuite, eh bien, demain, nous aurons à peu près la même chose, toujours un temps automnal près de la Manche, un dégradé nuageux et un temps plutôt estival au sud.
1: Merci beaucoup Rémi.
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1: Merci à vous tous d'avoir suivi les grands matins week-end de Sud Radio. Il est 10h01.
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1: Le rappel de l'actualité, Nicolas Gomez, bonjour.
9: Bonjour à tous. Plus de 630 morts. Le bilan au Népal après la crue soudaine mercredi provoquée par l'effondrement d'un glacier à la frontière avec le Tibet. On compte aussi près de 3000 disparus, dont 4 Français de 35 à 47 ans. Les recherches se poursuivent pour retrouver des survivants. En France, l'agence Fitch maintient sa note de la dette française à plus avec perspective stable. Le ministre de l'économie, Roland Lescure, dit prendre acte de la décision. Les universités d'été du PS s'achève dans le Loir-et-Cher. Le Parti Socialiste qui a dévoilé les contours de sa primaire afin de désigner un candidat en vue de la prochaine élection présidentielle. Olivier Faure, patron du parti, doit prononcer un discours cet après-midi et pourrait officialiser sa participation à cette primaire. La famille du soldat français de la Légion étrangère enlevé en Colombie n'a pas reçu de demande de rançon, annonce d'un responsable militaire colombien. Aucune opération militaire n'est prévue pour le secourir pour le moment, selon lui. Les habitants des Pyrénées-Orientales ne changeront pas de nom. Ils étaient appelés au vote pour choisir le nouveau nom de leur département. Après dépouillement, hier soir, Pyrénées-Orientales arrive en tête des suffrages, suivi de Pyrénées-Catalanes et de Pyrénées-Méditerranée. On en sait plus sur le pass sport reconduit en 2027. Cette aide financière pour l'inscription des enfants à des clubs sportifs, elle sera de 50 euros selon un arrêté publié aujourd'hui au journal officiel. C'était 70 euros cette année. L'aide concerne les jeunes de 6 à 17 ans issus de foyers dont le quotient familial ne dépasse pas les 699 euros. Depuis le début de l'été, les professionnels du sport dans l'attente avaient appelé le gouvernement à publier sans délai les modalités de cette version 2026-2027 du pass sport. Et puis en foot, le début de la deuxième journée de Ligue 1 qui s'est achevée sur un match nul hier soir. Lille et le PSG se sont quittés sur le score de partout. Les Parisiens ont été menés 2-0 toute la partie avant de remonter au score dans le temps additionnel. À suivre aujourd'hui Strasbourg-Lens à 17h15, puis à 20h45, Auxerre contre Angers, Brest-Toulouse, Lyon face au Havre et Lorient affronte 3. Voilà pour l'actu, très bonne matinée à tous.
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1: Et nous sommes ravis de vous retrouver, 10h05, merci de nous accompagner également, vous qui êtes avec nous, autant sur la page Facebook de Sud Radio qu'à l'écoute de On parle auto sur Sud Radio. Comment va mon ami Jean-Luc ?
15: Eh bien, il va pas trop mal, il a pas trop chaud et il souhaite bonjour à Dame Laurence et bonjour à toutes les auditrices et tous les auditeurs. Voilà.
1: Oula, on va mettre les neurones un peu en route là.
15: Ouais, ça... on va les mettre, mais c'est la chaleur ça.
1: Vous avez une très jolie chemise qui vous va très bien,
15: oui,
1: vous êtes très
15: merci,
1: élégant.
15: Docteur.
1: Non, mais
15: vous
1: ça,
15: avez
1: ça,
15: une très jolie robe. Laurence qui vous va très bien.
1: Merci aussi. Voilà. Allez, au programme de cette émission, dans quelques instants, restez avec nous, on va vous dévoiler des arnaques au pare-brise. attention, on voulait vraiment en parler parce que ça peut aller très loin.
15: On a déjà commencé à en parler un peu dans des émissions précédentes, des cadeaux que vous font les sociétés qui changent les pare-brises, mais il n'y a pas que ça. Ils ont tendance à acheter des pare-brises pas chers en Chine et vous les revendre au prix fort. Enfin, c'est pas à vous qui les vendent, hein, c'est à votre assurance. Et au final, c'est vous qui payez, quoi qu'il arrive. Et puis, il y a des arnaques encore pires que ça.
1: Pire que ça,
15: ah, voilà,
1: ouais.
15: Vous allez rester,
1: on a trouvé des choses.
15: Vous expliquer.
1: On a fait des enquêtes, je peux vous dire que...
15: On va parler un peu chaleur aussi, on va parler du programme d'électrification français. Vous savez que l'automobile a une part importante. Il y a 3,5 milliards qui vont être débloqués pour accroître les chargeurs rapides et ultra rapides. Et bien tiens, vous savez que les voitures électriques souffrent aussi de la chaleur.
1: Exactement.
15: Si vous devez prendre la route, il faut compter 20, 30 ou 50% de temps de charge en plus si vous arrêtez une borne rapide, à certaines bornes rapides.
1: Alors, on va carburant dépensé en trop quand nos pneus sont sous-gonflés.
15: Et ben complètement. Et là, sous-gonflage en plus avec des températures élevées égale danger. Donc, on vous remettra la pression à propos du sous-gonflage.
1: On parlera dans la Classic Car des Porsche à moteur avant qui ont 50 ans.
15: Alors, les Porsche à moteur avant, c'est pas que la 911 en tête à queue. Ça a commencé par la 924 Porsche à moteur avant, où les puristes disaient ça a été quand même la Porsche la plus vendue. Après la 944, en l'occurrence la turbo, c'était plus performant qu'une 911. Et puis il y a eu la 928 qui était une Porsche à moteur avant. La 928 qui a été élue voiture de l'année, c'est la seule Porsche qui a jamais été élue voiture de l'année. Donc comme quoi, vous voyez que les Porsche à moteur avant, c'est pas une hérésie.
1: Et moi, je pourrais vous parler de ma toute première expérience, parce que j'ai
15: conduit à moteur avant.
1: En Boxster et en Speeder 1980 et une Boxster de 2013.
15: Ça, c'est derrière, ça.
1: J'ai kiffé, et c'est grâce au magazine Ferdinand pour les amoureux de Porsche. Nous, on les connaît bien, on embrasse Laurent et Philippe. Ils m'ont fait faire plein d'essais et ils m'ont interviewé, donc vous me verrez dans le prochain magazine Ferdinand. Allez, on va aussi parler des prix des voitures neuves qui baissent enfin, pas ceux des Porsche.
15: Parce que les prix des voitures neuves s'étaient envolés plus 29% en 4 ans. C'est un truc de dingue. Et ça y est, ça commence légèrement à baisser, moins 2%. On vous expliquera pourquoi ça avait monté autant et qu'est-ce qui fait que les prix baissent aujourd'hui. Vous allez voir, alors, il y a certaines choses douloureuses à expliquer, on va dire.
1: En fait, on aime bien, là. Cette émission va vous révéler pas mal de choses. Et puis, ce sera l'occasion de la semaine. Vous allez revenir sur le Hyundai Tucson 4.
15: Exactement, le Hyundai Tucson qui est... un des grands succès de Hyundai. Alors Hyundai qui autrefois vendait des voitures qui étaient sans caractère, mais ultra fiables. Aujourd'hui, elles ont du caractère. Alors vous allez me dire, c'est quoi la suite? La suite, vous le saurez tout à l'heure.
1: Et voilà, restez bien à l'écoute jusqu'à midi. On embrasse très fort et on remercie notre ami Jamel d'être à la réalisation de cette émission comme tous les samedis.
15: Il n'a pas le choix, il est attaché sur sa chaise.
1: Nous, on l'adore, donc ça nous va bien. Comme tous les autres, évidemment, réalisateurs de Sud Radio, mais quand même, ça fait partie de la famille. Et puis Laure, qui vous accueille au standard, pareil. Aude. Alors moi aussi, la chaleur commence à me taper sur les neurones.
15: C'est parce qu'elle est brillante, c'est pour ça que vous l'avez appelée Laure.
1: Laure, O-R, bravo l'ami Jean-Luc. Merci et bonjour à tous ceux qui sont déjà sur la page Facebook de Sud Radio. Il y a Renaud qui est arrivé, Brigitte qui nous dit bonjour Dame Laurence, et l'ami Jean-Luc, bonjour à tous. Nathalie, Thierry, voilà, Stéphane, tout le monde est là, ça nous fait plaisir. Et vous savez que nous vous attendons également au 0826 300 300, si vous voulez poser une question ou tout simplement donner une réaction sur l'un des sujets que l'on vous propose dès maintenant.
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1: L'émission, c'est aussi de découvrir des choses qui ne sont pas très sympas, même si ça ne nous fait pas plaisir, mais malheureusement, nous... qui sommes assurés, victimes d'arnaques ou d'escroqueries, et ça va être le cas. On va parler de pare-brise avec Mathias Delferrière, qui est expert automobile chez IDEA Expertise. Bonjour Mathias.
15: Bonjour Mathias.
17: Oui, bonjour Laurence, bonjour Jean-Luc.
1: Alors je vais expliquer un petit peu pourquoi, si tu veux bien. Moi j'ai eu la chance de travailler avec les gens de chez IDEA Expertise il y a moins d'un mois, c'était le 3 et 4 juin dernier, en animant plein de tables rondes, et j'ai découvert des sujets que je ne connaissais pas, on va tout vous dire. J'arrive, je rentre à Paris, je t'en parle, et toi tu me dis Jean-Luc, go, il faut qu'on fasse le sujet à l'antenne.
15: Bon, on sait déjà que certains professionnels du remplacement de pare-brise ont tendance à rajouter, on va dire ça comme ça, en rajouter un peu pour attirer les clients. La PlayStation, ça c'est le truc ultime, mais le petit cadeau qu'on vous offre, bon bah ça.
1: Y compris des essuie-glaces
15: c'est
1: Bosch.
15: Ça.
1: On ne vise personne, mais vous l'aurez compris.
15: Voilà, donc ça, on est d'accord, Mathias, que c'est facturé à l'assureur et c'est l'assureur qui n'est pas là pour faire des cadeaux à qui que ce soit, vous le refacture, refacture aux assurés. Hein. Donc on les paye les cadeaux.
17: Oui, bien évidemment, ça se retrouve dans la prestation totale où on retrouve le coût du cadeau effectivement en plus sur le coût de la prestation.
1: Alors Mathias, avant de commencer, déjà comment allez-vous puisque vous habitez dans les Hauts-de-France, vous faites partie de la région Hauts-de-France et vous êtes dans les Hauts-de-France.
15: Oui, parce ça a cassé des pare-brises.
1: Ça a
15: la
1: cassé
15: grêle.
1: Hier soir là, et ça, les dégrêleurs vont être contents. Ouais. Comment ça va?
17: Ça va très bien. Alors on a subi un petit peu les orages, beaucoup de vent, de la grêle en Normandie vraisemblablement.
1: Voilà. Ah ouais. Et alors vous êtes expert automobile. Est-ce que l'on sait exactement quel est le métier d'un expert automobile? Vous pouvez me raconter en deux secondes?
17: L'expert auto est là pour réguler donc le marché de la réparation automobile, de faire en sorte que les assureurs dans le cadre de la réparation des sinistres payent le juste prix, ni plus ni moins, bien évidemment. Donc on a cette notion de régulateur du marché qui est très importante aujourd'hui puisque les assurés sont les premiers concernés. Si une réparation coûte plus cher demain, forcément l'assurance leur coûtera plus cher. Donc on a essentiellement ce rôle-là, en plus de l'aspect sécuritaire, bien évidemment, où l'expert automobile, dans le cadre de sa mission, est tenu de vérifier l'aspect sécuritaire du véhicule qu'il expertise en premier lieu. Ouais.
15: Bon, malheureusement, le coût des réparations s'envole depuis quelques années, ce qui fait que les tarifs des assurances s'envolent, même s'il y a moins de sinistres. C'est ça le paradoxe. On parlait là des cadeaux, mais il y a bien pire que ça. Les réparateurs achètent des pare-brises chinois 100 €. Et les factures 800 € aux assureurs, c'est
1: alors
15: vrai.
1: Alors, c'est quoi cette histoire, Mathias?
17: Dans le monde du vitrage, il y a effectivement un petit peu tout et n'importe quoi. Donc, on a aujourd'hui des pièces de qualité équivalente ou pas d'ailleurs, qui sont vendues effectivement au prix fort. C'est-à-dire qu'on les vend sur le prix référencé par le constructeur, mais ce ne sont pas des pièces constructeurs. Donc aujourd'hui, c'est comme si en pharmacie, vous achetez le générique et vous le payez le prix fort au prix du cachet.
15: Oui, alors vous le payez le prix fort. Nous payons le prix fort, puisque c'est encore une fois l'assurance qui va payer le prix fort et qui nous refacture derrière.
1: Mais comment ça fonctionne exactement? Expliquez-nous le cheminement de ce fameux pare-brise chinois.
17: Ah bah le pare-brise chinois lui, aujourd'hui peut être vendu sur le marché, il n'y a pas de souci puisque
15: ils ont le droit.
17: Par contre c'est le principe c'est de vendre au bon tarif, c'est-à-dire aujourd'hui si on vend une pièce de qualité équivalente, elle doit être vendue et profiter, enfin la différence de prix entre le prix d'achat doit bénéficier à la personne qui l'achète et non pas à celui qui revend le pare-brise. Donc aujourd'hui quand on a un pare-brise constructeur par exemple à 800 €, aujourd'hui si on monte un pare-brise de qualité équivalente, il devrait être 400, 500, 600 euros, mais pas 800 €. Et encore moins aujourd'hui des pare-brises qui ne seraient pas de qualité équivalente ou certifiées en tout cas.
15: Ouais, de l'adaptable donc.
17: Appelle communément l'adaptable.
15: Ouais. Ouais. Parce que on pourrait penser que c'est des petits garagistes isolés qui font ça, mais pas du tout, c'est les grandes enseignes qui pratiquent ça.
17: Alors, les grandes enseignes, on n'est pas là pour faire la délation, mais aujourd'hui...
15: On est là pour parler vrai, donc à partir du moment où ils
1: ne
15: font pas les choses dans les règles, on peut les épingler.
17: Tous ne font pas ça, clairement, mais aujourd'hui, le monde du vitrage, c'est quand même un marché qui est très porteur, puisque il y a autant de sinistres quasiment de collisions que de remplacements et de déclarations pour les pare-brises. Donc c'est un marché assez colossal. Et effectivement, aujourd'hui, il y a un usage dans le monde du pare-brise qui fait qu'aujourd'hui, les pare-brises qui sont montées ne sont quasiment plus des pare-brises référencés constructeurs, mais des pare-brises de qualité équivalente ou moindre, vendues à des prix qui ne devraient pas l'être.
15: D'accord, donc vous êtes en train de nous dire que, on va les citer, que ce soit France Pare-Brise ou Carglass, ils procèdent comme ça.
17: Alors pas forcément. Alors il faut faire attention. Hein. Il y a beaucoup d'intervenants aujourd'hui dans le monde du pare-brise. Tous ne font pas ça. Les grandes enseignes Carglass aujourd'hui a son propre fabricant de pare-brise. Pour autant, ce ne sont pas. Enfin, il suffit de regarder. Vous n'avez pas l'estampille du constructeur.
15: Le constructeur, on est d'accord. Ouais, donc c'est au mieux de la pièce équivalente à l'origine, mais
1: est-ce
15: en aucun cas de la pièce d'origine.
1: L'assuré quand
17: pièce
1: on
17: de qualité équivalente.
1: Quand nous assurés, on va chez un des vitriers calendrier que l'on a choisi de faire ou voilà. Bref, on a le droit de demander que ce soit un pare-brise constructeur ou un pare-brise de qualité équivalente. Est-ce qu'on a le droit et est-ce que le vitrier en question sera obligé de le faire ou pas? Vous savez, vous en tant qu'expert chez IDEA Expertise?
17: À mon sens, au moins, je dois être informé que le pare-brise qui est monté n'est pas celui du constructeur, fourni par le constructeur, où il n'y aura pas l'estampille. Donc, si aujourd'hui, on me donne l'information, moi, je vais choisir de lui dire, bah, quitte à payer le prix fort,
1: évidemment. On a plein de réactions sur la page Facebook de Sud Radio. Il y a Stéphane qui dit, est-ce qu'on peut exiger le NF? C'est vraiment devenu la France arnaque à tout niveau. Renaud qui dit, j'en connais qui ont cassé leur pare-brise pour avoir une console de jeu. Le sujet qu'on faisait juste avant. Ouais. Voilà. Etc.
18: Bon, ça va encore plus loin.
1: Ouais, parce là, on a trouvé quelque chose grâce à vous.
18: La dernière étape, c'est des escrocs qui montent carrément de fausses sociétés.
1: Chez papa-maman, par exemple,
18: De fausses sociétés et qui ont des clients qui sont évidemment des complices qui déclarent un bris de glace.
1: Je vais expliquer comment ça se passe vraiment, puisque c'est une assureuse en plus qui m'en a parlé lors de cette fameuse soirée où j'animais des tables rondes pour IDEA Expertise. Il y a des gens sur les réseaux sociaux qui sont donc des gens pas très qui vous proposent en direct contre une facture comme quoi vous auriez bien changé votre pare-brise entre 800 et 1200 euros de l'envoyer à votre assurance en disant mon pare-brise a été cassé, voici la facture, je l'ai fait changer, l'assurance vous rembourse et vous êtes vous obligé de donner la moitié de cette somme à cet escroc qui sur les réseaux sociaux vous a proposé de le faire. Et ça c'est un vrai sujet, Mathias Delferrière, qui est de pire en pire.
17: Oui, tout à fait. On a ce type d'intervention aujourd'hui, donc par des contrôles où on se rend compte que des factures sont émises par des escrocs, clairement, où on a des sinistres qui n'ont pas existé, et donc on a des opérations qui visent simplement à faire payer l'assurance sur une prestation qui n'a pas été réalisée. Oui, tout à fait.
1: C'est fou, hein. Et comment on peut contrer ces gens, parce que en fait, c'est ce qu'on m'expliquait, hein, c'est qu'ils prennent, ils mettent un numéro de Siret, chez papa, maman, n'importe où, et la société n'existe pas.
17: Là, on est obligé de faire du contrôle. Donc, c'est du contrôle visuel et sur site pour s'assurer que le pare-brise n'a pas été remplacé. Et c'est la seule façon aujourd'hui. Alors après, on a aussi des moyens de contrôle sur des faux qui sont émis par les en format PDF, hein, les fausses factures. Mais le meilleur moyen, c'est quand même d'aller vérifier que l'opération a été réalisée ou pas par contrôle du véhicule.
18: Ouais. Est-ce que la facturation électronique qui va être obligatoire va régler ce genre de problème, par exemple?
17: J'espère.
1: Ouais. Bonne question de l'ami Jean-Luc de Paris.
18: Ouais.
1: Okay. Bah, en tout cas, merci beaucoup, Mathias.
18: Bon, j'espère que maintenant vous y voyez plus clair dans ces arnaques sur les pare-brises. Et n'oubliez pas de nettoyer votre pare-brise.
1: Avec les moustiques et les bestioles.
18: Parce que la nuit, avec les phares et puis un pare-brise tout sale,
1: c'est compliqué.
18: Vision un peu.
1: Mathias, merci beaucoup. Expert automobile chez IDEA Expertise, une des grandes maisons d'experts. Et c'est un métier à découvrir. Tiens, un jour, on en parlera un peu plus en détail de la façon dont il fonctionne.
18: Et comme on parlait de vision, maintenant, on a un auditeur aveugle en ligne. C'est vrai.
1: On va avoir Yves que l'on retrouve dans quelques instants. Merci beaucoup, Mathias. Bon week-end dans le Nord. Quelle belle région, j'adore, dans les Hauts-de-France. Et quant à nous, on reste avec vous. N'hésitez pas.
18: On est pas fiers. Hein.
1: Vous pouvez réagir sur la page Facebook de Sud Radio à Bilout.
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1: Et on a le bonheur, vous le savez, de vous accueillir régulièrement, alors que ce soit sur la page Facebook de Sud Radio, que ce soit par mail, n'hésitez pas, vous pouvez nous écrire dès maintenant et réagir à l'émission, je lirai vos mails, je participe @sudradio.fr, et vous mettez bien on parle auto dans l'objet du mail, vos coordonnées, votre question et tout, et vous pouvez nous appeler au 0800 26 300 300. En tout cas, on a vraiment beaucoup de plaisir à accueillir Yves, qui est un de nos auditeurs fidèles depuis 5-6 ans qu'existe l'émission. Donc, bonjour
18: depuis,
1: Yves.
18: Même depuis 100 ans.
17: Oh oui, non, mais bien plus, puisque j'écoutais sur une autre radio. Donc,
18: bonjour Yves.
1: Ça va ?
17: Bonjour.
1: Comment allez-vous ?
17: Oui, très bien. À Chambéry, il fait chaud, mais tout va très bien.
1: Bon. Madame la Marquise.
17: Voilà, donc je suis possesseur d'une très belle Prius 4 de 2019 que j'ai trouvé dans un garage, 45 000 km, 22 000 euros.
18: D'accord.
17: Et elle est blanche.
18: Oui, mais c'est mieux avec la tiens, avec le temps qu'il fait là. C'est la couleur de la voiture, le blanc, c'est 3 degrés de moins que les couleurs foncées à l'intérieur du véhicule. C'est pas négligeable du tout.
17: Tout à fait. Alors, une petite remarque à Jean-Luc. C'est la semaine dernière, où il y a 15 jours, il nous a rappelé qu'il fallait faire, parce que j'ai fait monter la voiture à l'éthanol.
18: D'accord.
17: Avec un boîtier Biomotors. Et puis, il nous a rappelé gentiment qu'il fallait faire un plein tous les 5 pleins. Voilà, chose que j'avais complètement oublié, que je faisais sur mon autre voiture, mais bon. Et puis, quand on est arrivé à la pompe, ben, au lieu de 27 euros qu'on payait d'habitude, j'ai payé 70 euros.
1: Bah oui, hein.
17: Ma femme était...
18: Elle était folle. Voilà. Yves, comme je vous ai fait économiser beaucoup d'argent avec le montage du boîtier, je vous propose de me reverser la moitié, parce que vous avez vu, c'est courant, hein, voilà, de me reverser la moitié des économies que vous faites, c'est logique. Tous ceux qui sont passés à l'antenne, à qui j'ai conseillé de mettre des boîtiers éthanol et qui aujourd'hui ont le sourire à chaque fois qu'ils font le plein, devraient me reverser normalement.
1: Non, vous savez pourquoi je ne suis pas d'accord, l'ami Jean-Luc ? Parce que vous n'êtes pas un homme intéressé normalement.
18: Non,
1: les auditeurs vous connaissent,
18: si
1: vous êtes un homme généreux,
18: je serais riche depuis le temps, voilà, ouais.
17: Parce que ce qu'il faut dire, c'est que j'avais une Yaris de 2013 que j'ai montée en 2019 en éthanol, que j'ai redonné, enfin j'ai revendu à faible prix ma Yaris, où je suis en éthanol depuis très longtemps.
18: Ben oui.
17: Alors j'avais une première question. Il y a peut-être 6 mois, vous avez
4: parler d'éthanol chez Leclerc, en mettant un petit bémol et que vous ne faisiez plus votre plein là-bas.
18: Eh ben c'est vrai. Et vous savez quoi? C'est une Yaris hybride de 2013 avec un boîtier éthanol, ouais, exactement. Et cette Yaris, en faisant le plein d'éthanol chez Leclerc, systématiquement tombait en panne. C'est-à-dire qu'il y avait des à-coups.
1: Ouais.
18: Et puis carrément une fois elle est vraiment tombée en rade. Alors première fois elle est allée chez Toyota qui refusait de la prendre parce qu'il y avait un boîtier. Donc j'ai appelé Toyota France et j'aurais dit ce serait bien qu'ils prennent quand même la voiture. Donc ils ont pris quand même la voiture. Ils m'ont changé les 4 bougies, ça coûte quand même 45 € chaque bougie. Bon après elle marchait nickel. Et puis quand on l'a refait le même truc, j'ai dit non. Je vais démonter les bougies moi-même pour regarder. Et sur les bougies, il y avait un dépôt rouge. Ça faisait comme si on avait pulvérisé de la rouille sur les bougies. Et en fait, ça mettait les bougies en court-circuit. Donc, il suffisait de nettoyer. Je me suis rappelé ma jeunesse où j'avais une mobilette donc qui fonctionnait en deux temps. Ah non, moi j'étais motobécane.
1: Ah pardon monsieur, excusez-moi.
18: Et donc les bougies.
1: Mange pas les mêmes rillettes.
18: Les bougies perlaient en fait, elles se mettaient en court-circuit. Donc j'avais systématiquement une brosse et je démontais avec ma clé à bougie. Je brossais la bougie, je remontais, ça repartait nickel. Et ben là j'ai fait pareil, j'ai démonté les bougies, j'ai mis un coup de brosse dessus, c'est reparti nickel. Et puis quelques semaines après, de nouveau. Même panne, exactement.
1: Et à chaque fois, c'est quand tu sortais d'avoir fait le plein. D'accord.
18: J'ai appelé un expert en carburant, qui travaille pas pour la société qui distribue les carburants Leclerc, qui m'a dit, il est possible que ce soit un additif qui l'aurait propre. Change de crèmerie. Donc, j'ai fait le plein chez Total après ou chez Carrefour. Je ne suis plus jamais retombé en panne. Bon, maintenant, je vais pousser Yves l'enquête beaucoup plus loin. Je pense que je vais appeler Leclerc en leur expliquant ce qui s'est passé. Ouais. Et à eux de me trouver une explication cohérente sur ça. Parce que normalement, c'est pas eux qui fabriquent l'éthanol. L'éthanol, il est fabriqué, c'est le même pour tout le monde. L'essence qui est mélangée dans l'éthanol, c'est la même pour tout le monde. Et au moment où le camion va faire le plein
1: à la raffinerie, en gros.
18: C'est pas la raffinerie, mais le mélange est fait directement dans le camion et c'est le même mélange pour tout le monde, tu vois. Donc est-ce qu'il y a un additif en plus? Est-ce que c'est lié au mauvais entretien des pompes? J'en sais rien, mais c'était pas que un Leclerc isolé, c'était plusieurs. À chaque fois que je faisais le plein chez Leclerc, il y avait quelques milliers de kilomètres après c'était en panne.
1: On va demander à Michel-Édouard s'il nous écoute de nous rappeler.
18: Et depuis, plus jamais.
1: Au 0826 300 300.
18: Et depuis que je mets plus des 100. Vous dire même un secret. Il va me détester. Non, je vais pas le dire.
1: Non.
18: Je vais pas le dire, ça va le mettre
1: porte-à-faux. Ce que j'allais dire, c'est-à-dire que là, bon, pour le coup, c'est une expérience avec...
18: Donc je suis pas seul à avoir vécu ça. Voilà, c'est ça que j'allais vous dire.
1: Donc on va faire une enquête poussée, parce qu'on peut pas déglinguer une marque sans... Enfin, déglinguer en tout cas. On va faire une enquête poussée, et si vous-même, vous travaillez pour Leclerc, et si vous-même qui écoutez Sud Radio...
18: Si vous-même, vous mettez de
1: Je voudrais bien... Moi, j'aime donner la parole aux autres, à tout le monde. Si vous êtes le spécialiste ou le responsable des carburants chez Leclerc, et que vous écoutez On parle auto sur Sud Radio, appelez-nous au 0826 300 300, comme ça on va comprendre, hein, d'accord.
18: J'avais fait des photos en plus, donc j'ai des preuves.
1: On vous embrasse.
18: Oui, alors Yves, pour faire l'économie, votre femme 67 € là, pour éviter ça, vous mettez un petit additif à la place du plein. Vous roulez au super éthanol tout le temps, puis vous mettez un additif de temps en temps, puis ça le fera.
4: Bien sûr,
18: pareil.
4: C'est ce que je fais, oui.
18: Voilà. Donc d'accord. Ça vous évitera le plein d'essence.
1: Yves, on vous rappelle de la semaine prochaine si vous voulez.
18: Le plein d'essence qui est douloureux. Hein.
1: Non, vous avez autre chose à demander? Merci, bon week-end.
18: Oui, simplement.
4: Non, simplement une petite astuce. Le bidon d'éthanol, il y en a deux sortes. Pas le bidon d'éthanol, le bidon d'additif. Il y en a un qui est monodose, qui est pas très pratique. Et celui qu'on achète chez Certec, c'est un bidon d'un litre avec un petit réservoir au-dessus. Ouais. On presse dessus et ça fait la dose.
18: Oui, voilà. Bah écoutez, vous connaissez mon avis sur les produits Certec. Voilà.
1: Bon. Plein de réactions. Il y a notre ami Alphonse sur la page Facebook de Sud Radio qui dit les additifs spécifiques à chaque marque de distributeur sont ajoutés au mélange directement au chargement du camion.
18: Oui, au chargement, oui.
1: Donc c'est les mêmes cuves, mais le mélange peut être différent.
18: Oui, voilà. Bah c'est bon, sans doute. Moi, c'est ce que m'a dit un ingénieur spécialisé en carburant. Il m'a dit c'est un additif spécifique que Leclerc met dans son éthanol.
1: Question de Stéphane. Je pense que l'émission va demander 3 heures aujourd'hui. Ouais. Le métal de la bougie. Est-ce que si ça avait été une autre matière, aurait fait...
18: Alors, c'est des bougies, vous savez, iridium qu'il y a sur la... D'accord. Sur la, donc, c'est des bougies, déjà, qui valent beaucoup plus cher. Et, effectivement, c'est pas un métal... C'est spécifique à ces bougies-là.
1: Ok. Bon, bah, Yves, on vous embrasse, parce que, du coup, vous avez ouvert un super sujet.
4: Une dernière chose en 2 secondes, Biomotors recommande de changer les bougies tous les 50 000 km.
18: Oui. De toute façon, il faut un allumage qui soit vraiment très performant pour rouler à l'éthanol.
1: Allez, là, faut y aller, on va se faire gronder par la pub. Bah oui, parce qu'il faut qu'on mange nous aussi. Merci beaucoup Yves, on vous embrasse très très fort, embrassez bien madame. Et puis dans quelques instants, l'ami Jean-Luc aura 3 minutes pour parler de l'occasion de la semaine. Voilà, c'est bien fait pour lui. À tout de suite.
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1: Et l'ami Jean-Luc prend le volant d'une voiture d'occasion une semaine sur deux, et bien c'est aujourd'hui, et vous retrouverez évidemment toute cette explication, quelques images également sur la page Facebook de Sud Radio.
18: Et on en accueille... plus, je prends le volant sans être au volant, c'est les premières images que vous allez voir, puisque l'essai... c'est à ça qu'on voit que cette émission commence déjà à avoir un peu de bouteille, c'est que on parle de voiture d'occasion avec des images qu'ont été faites pour Sud Radio.
1: Ah, on adore, et c'est Manuel Caillot d'ailleurs, journaliste à caradisiac.com que l'on retrouve. Salut Manu.
0: Bonjour Manuel. Bonjour Jean-Luc, bonjour Laurence, bonjour à tous les auditeurs.
18: Bonjour Manuel. Alors, Tucson, quatrième génération, qui est sorti il n'y a pas si longtemps en fait.
0: Non, il n'y a pas si longtemps. Il a été présenté à la fin de l'année 2020, et puis les premières livraisons, c'était tout début 2021. C'est vrai que c'est un... On traite parfois de véhicules qui sont un petit peu plus anciens. Là, on est dans du plus récent.
18: Oui, alors véhicule qui marque une, on va dire, une rupture chez Hyundai, parce que auparavant le style n'était pas leur point fort. Là, il y a clairement une originalité dans le design. Il y a aussi une offre pléthorique en matière de motorisation, parce que on avait de l'essence, exactement, du diesel, il y a même de l'hybride, il y a tout un tas de trucs qui sont sortis.
0: Et oui, beaucoup de choix. Alors, on l'a dit, effectivement, au niveau du style, ça n'avait plus rien à voir, et ça a plu, parce que ce véhicule, il a explosé au niveau des ventes, que ce soit au niveau européen, où c'était le SUV le plus vendu en Europe pendant quelques années, devant même le Volkswagen Tiguan. Et en France, il s'est aussi très très bien vendu. Il y a des années, on arrivait presque à 20 000 exemplaires vendus par an. Et effectivement, c'est peut-être le style a aidé, évidemment, mais aussi le choix, parce que, comme tu viens de le dire, il y avait du diesel, de l'essence, de l'hybride et même de l'hybride rechargeable. Donc, et en plus, des versions 2 roues motrices et des versions 4 roues motrices. Donc, il y avait de quoi satisfaire tout le monde.
18: Ouais. Alors, qualité, pour résumer, on résume pas déjà, pas maintenant, pas encore. Qualité, look extérieur, on est d'accord. La présentation intérieure, pas mal aussi, même si aujourd'hui, c'est devenu un peu banal, mais à l'époque, c'était un peu plus original. Bien équipé.
0: Oui, alors là... Exactement, le niveau d'équipement était vraiment très généreux, même en entrée de gamme, mais ça c'est vrai que c'est une caractéristique des marques coréennes depuis qu'elles sont sur le marché français. Et puis il y a une modernité à l'intérieur aussi qui a plu, et beaucoup d'équipement, et en plus au restylage en 2024, en restylage en avril 2024, ils ont changé tout l'intérieur, ce qui est quand même assez rare, parce que souvent on fait des modifications extérieures mais on garde l'intérieur équivalent. Mais là, chez Hyundai, ils ont tout changé à l'intérieur. Ils ont mis une grande double dalle numérique et ils ont réintroduit un petit peu plus d'ergonomie aussi, parce qu'avant, la climatisation passait par des touches tactiles, et ils ont réintroduit des boutons rotatifs pour la climatisation. Et c'est vrai que ça, c'est un petit peu plus facile quand on conduit pour contrôler sa clim.
18: Ouais, on mille tous d'ailleurs pour le retour de boutons physiques dans les voitures.
0: Exactement.
18: Et pas que nous, Euro NCAP aussi. Donc, ça veut dire que les voitures qui vont arriver dans quelques années auront de nouveau des boutons pour les fonctions.
1: On rappelle ce qu'est Euro NCAP pour ceux qui ne connaissent pas.
18: Euro NCAP, c'est qui teste la sécurité des occupants des voitures et des piétons aussi, puisque si vous voulez faire mannequin pendant vos vacances, Euro NCAP cherche des mannequins de crash test, si ça vous intéresse. Voilà, j'ai passé l'annonce.
0: Dans les qualités, dans les qualités, il y a aussi une bonne habitabilité globale, que ce soit pour les passagers arrière, mais aussi pour les bagages, avec un grand coffre. Alors, selon les motorisations, le volume change un petit peu. Sur les hybrides et hybrides rechargeables, c'est un peu plus petit, c'est 538 litres. 618 litres pour les versions un petit peu plus thermiques. Et si on rabat toute la banquette, on a presque 1800 litres de coffre, ce qui veut dire qu'on peut vraiment faire des petits déménagements avec ce Tucson de quatrième génération. Autre qualité aussi, c'est son confort. Alors, ça va de pair avec un dynamisme qui est pas forcément exceptionnel sur la route, bien sûr, mais un grand confort pour les passagers.
18: Ouais, en même temps, c'est un SUV. Un SUV, on privilégie le confort pour la famille, le dynamisme.
0: Sa vocation n'est pas sportive.
18: Ouais. Du moins sur le premier, on est d'accord que dans les défauts, il y avait l'ergonomie, puisqu'à partir du moment où on passe par des écrans, c'est vrai que ça devient compliqué. Qu'est-ce qu'il y a d'autre comme petit défaut ? Après, on passera au gros défaut.
0: Il faut dire que... il n'y a pas de gros défaut.
18: Mais en termes de fiabilité, en revanche, on était, du moins sur les diesels, on était un peu moins bien que la réputation de la marque.
0: Oui. Alors, comme souvent d'ailleurs, hein, ce sont les motorisations diesel qui ont concentré les plus gros mécontentements chez les propriétaires et le gros des défauts. On a sur le 1,6 litre CRDI 136 chevaux, on a eu quand même quelques casses moteurs hein, au début de commercialisation, qui étaient assez inexplicables, même à des kilométrages très très faibles, autour de 20 000 ou 30 000 kilomètres. Probablement un défaut de fabrication hein, sur une série de moteurs. C'est un petit peu embêtant. Et certaines boîtes de vitesse ont dû être remplacées aussi, et puis comme tous les diesels, les vannes EGR qui s'encrassent, ça c'était aussi assez courant. Par contre, côté essence et hybride rechargeable, pas trop de problèmes. Sauf qu'on peut citer, mais ça concerne et les essences et les diesels, des petits soucis électroniques, mais ça, on peut le rappeler, c'est tous les modèles du marché, quelles que soient les marques.
18: Il y a souvent des mises à jour aujourd'hui qui sont faites pour régler ces problèmes. Les meilleures versions, vous conseilleriez quoi?
0: Alors en meilleure version, en diesel, on n'a pas trop le choix. C'était le 1,6 CRDI, donc il faut faire attention aux problèmes de fiabilité qu'ils aient été résolus ou qu'ils soient absents. On peut dire quand même, hein, on peut rappeler que Hyundai garantit ses modèles 5 ans au kilométrage illimité. Donc c'est quand même assez rassurant. Ça veut dire que si on a le moindre souci, c'est pris en charge par la marque. Et le modèle étant assez récent, il y a encore beaucoup de modèles qui sont sur le marché d'occasion qui sont encore garantis, hein, de toute façon.
18: D'accord. Donc, et en essence,
0: assez tranquille. Et en essence, moi je conseillerais plutôt de partir sur une version hybride simple, pas une version hybride rechargeable parce qu'elle est quand même relativement plus chère sur le marché d'occasion, entre 3 et 4 000 euros de plus. Et alors que la version hybride, on la trouve à des tarifs qui sont assez équivalents aux versions thermiques. Le 1,6 litre TGDI 150 chevaux, lui il est 100% thermique, mais on peut avoir 230 chevaux en hybride pour presque le même tarif.
18: D'accord.
0: Et on peut d'ailleurs les citer, ces tarifs. Hein.
18: Eh ben, c'est la question que j'allais vous poser.
0: Eh ben,
18: parce que d'habitude, c'est Laurence qui parle d'argent. Hein. Elle dit combien ça coûte, voilà, donc ça y est.
1: Oui, non, mais j'aime bien, Manu, il a pris les devants. Là, ça y est, il a compris.
0: Ah ben oui. Non, mais écoutez, ce Tucson de quatrième génération, on annonce, les premiers prix, c'est aux alentours de 15-16 000 euros.
18: D'accord.
0: Alors pour ce tarif-là, il faut pas s'attendre à avoir un petit kilométrage. Ce sera plutôt aux alentours de 180 000 km, voire 200 000 km pour certains hybrides. Si on veut plutôt tourner aux alentours de 100-120 000 km, il faut mettre jusqu'à 19 000 euros.
18: D'accord.
0: Et pour une version hybride rechargeable, mais bon, je la conseille pas vraiment, c'est à partir de 20 000 euros. Donc c'est quand même un budget un peu plus conséquent que certains modèles dont on a parlé dans cette émission.
18: Bon, et il y en a beaucoup.
0: Il faut en être conscient.
18: Et l'avantage, c'est que comme il s'est bien vendu, il y en a beaucoup.
0: Oui.
18: Donc on a du choix sur les coloris, sur les options, les finitions, etc.
1: Et puis surtout, voilà. Enfin, c'est bien d'en parler aussi parce qu'il y a des occasions qui valent le coup, même si c'est un budget de 20 000, quoi. Donc, merci beaucoup, Manu.
18: Merci, Manu.
1: Manu. Manuel Caillot, journaliste à caradisiac.com, qui est avec nous, en gros, avec
0: l'équipe. Bonne fin de journée à tous. Et restez au frais.
1: Si on peut. Manuel Caillot, Caradisiac, qu'on aime beaucoup et que l'on vous invite à aller régulièrement visiter. Allez, dans quelques instants, on va parler de l'électrification de la France avec un programme très, très ambitieux pour l'automobile, puisque c'est la France, l'équipe de France électrique dont parlait le président de la République. On va faire un petit tour d'horizon, entre autres sur les bornes. On en est où et on va où? C'est à suivre sur Sud Radio.
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1: Et vous êtes très nombreux à être avec nous sur la page Facebook de Sud Radio. Merci beaucoup, vous pouvez continuer de réagir en direct. Alors, vous l'avez bien vu, hein, il y a quelques semaines, il y avait le grand plan d'électrification de France, en France, annoncé par le gouvernement et le président de la République. On va parler de tout cela avec un programme assez ambitieux pour l'automobile, avec Didier Liotto, qui est président de Charge France, et également DG d'Engie Vianeo France. Bonjour Didier.
27: Bonjour Laurence et bonjour à tous vos auditeurs.
18: Alors, bonjour Didier.
1: Un mot tout de suite sur Charge France, qui est un regroupement de tous les professionnels de la borne de recharge.
27: C'est ça, c'est un regroupement de 21 entreprises qui est née il y a un an et demi, donc on est tout jeune, comme l'industrie de la recharge et l'industrie de la mobilité électrique. Et donc on regroupe une très large partie des opérateurs de bornes de recharge, principalement de bornes de recharge publiques, mais aussi de bornes de recharge privées.
18: Bon, Emmanuel Macron a présenté un vaste programme d'électrification de la France. Claude François a été un précurseur, d'ailleurs. Donc, l'idée...
27: Je l'ai pas vu venir, Jean-Luc.
1: Bienvenue sur On parle auto, Didier.
27: Ouais, voilà, c'est un bizutage.
18: Non, l'idée, c'est de renforcer notre souveraineté énergétique, on est d'accord,
27: oui.
18: Limiter la pollution, limiter... Alors, on est en plein dedans, là, on parle de réchauffement climatique, et là on est les deux pieds dedans, même si certains météorologues diront ça n'a pas grand-chose à voir, enfin bon, ça il y a quand même un cousinage.
1: Mais pas qu'avec le transport, hein, aussi avec la déforestation, on oublie de dire, et l'hyper-urbanisation et la bédonisation de nos villes.
18: Il y a plein de facteurs, il n'y en a pas un seul. Dans ce plan d'électrification, l'automobile a une part qui est assez importante. Il y a un plan, alors c'est 3,5 milliards qui ont été annoncés pour les infrastructures de recharge.
27: Absolument. Donc, j'ai eu le plaisir de partager le plan pour une France rechargeable, comme on l'a appelé, qui est donc un engagement de tous les opérateurs de Charge France à mettre sur la table 3,5 milliards pour rajouter 60 000 points de charge rapides et ultra rapides, qui sont essentiels parce que ce qui évidemment rassure l'électro-automobiliste, surtout le néo-électro-automobiliste.
18: Non, mais celui qui veut aller loin.
27: Des longs trajets.
18: Si on veut aller au-delà de 250 km, il faut obligatoirement de la charge rapide.
1: Et puis celui qui ne veut plus perdre du temps aux bornes. C'est-à-dire qu'on est plein à se dire, s'il faut que je dois mettre 20 minutes ou une demi-heure, c'est pas pour moi. Donc il y a ça aussi.
18: Ou faire la queue lors des grands départs en vacances. Mais bien sûr.
1: Didier, juste une chose. La France, on est quand même pas si mal placé que ça en Europe. On est deuxième après la Hollande en termes de nombre de bornes.
27: Exactement.
1: Et c'est assez nouveau.
27: En fait, on est, Absolument, on est passé dans les trois dernières années de, on va dire, le milieu du classement, le milieu du peloton, à cette position deuxième derrière les Pays-Bas qui ont beaucoup d'avance et qui ont un pays beaucoup plus dense, hein, donc dans lequel les bornes, on a rajouté beaucoup plus de bornes rapidement, mais plutôt des bornes lentes. Et donc aujourd'hui, ouais, on est un des leaders et on a notamment des autoroutes qui sont extrêmement bien équipées,
18: ouais,
27: puisque à la fois en aire de service. Et puis je vous entendais la semaine dernière, je crois, parler avec nos amis
18: d'Aigo, ouais.
27: C'est bien. Sur les aires de repos, tout ça se densifie et va continuer à se densifier, hein, parce que non seulement on installe sur toutes les aires de service et les aires de repos, mais on densifie tous les ans, justement pour ces questions de pique et de queue.
1: Un bon point pour Didier Liotto qui écoute On parle auto sur Sud Radio. Exactement. Même quand il est pas là.
27: On essaye.
18: Les bornes qui vont être installées, on est d'accord, vous nous avez dit rapide et ultra rapide. Quelle différence entre les deux?
27: Oui, alors rapide, on est sur un plein. Et le plein moyen étant le 10-80 en électrique, on passe de 10 à 80% parce que en dessous de 10, on prend moins le risque en général de baisser. Et puis au-dessus de 80, la charge ralentit, pour ceux qui connaissent un peu la voiture électrique déjà. Et donc le 10-80, il se fait plutôt en 1h30, on va dire, sur une rapide. Alors que sur une ultra rapide, on est sur entre 20 minutes et une demi-heure. Voilà. D'accord. Et ça accélère tout le temps avec les nouveaux modèles. Voilà, il y a plein de nouveaux modèles qui sont arrivés.
18: Et c'est quoi la puissance des bornes, c'est quoi là en l'occurrence
27: Je dirais que aujourd'hui on est plutôt à 400 kilowatts sur les toutes nouvelles bornes.
1: Ok.
27: Sur le marché, si vous regardez un peu les bornes qui sont majoritaires aujourd'hui en ultra rapide, on est entre du 200 et

0: quand il fait très chaud, hein, parce qu'on sait qu'une batterie, les batteries utilisées actuellement, majoritairement, c'est du nickel, manganèse, cobalt. Elles ont une température de fonctionnement optimale qui est autour de 25 degrés. Donc, ça veut dire que si on est au-dessus de 25 degrés en température ambiante, il faut refroidir très fort ou il faut limiter la puissance. Ça veut dire que votre voiture qui fait 300 chevaux, ben, quand il fait 40 degrés dehors, on ne va pas faire 300 chevaux, on va en faire 200. Peut-être même moins. Est-ce que c'est la même chose sur les bornes de charge? Quand j'arrive à ma borne de charge, où d'habitude je fais 10-80 en 20 minutes, on va dire j'ai une voiture performante, est-ce que là ça va être pareil?
1: Alors quand c'est des très grosses chaleurs, surtout sur des bornes, comme ça arrive, ça dépend des sites, qui n'ont pas de protection, qui n'ont pas d'ombre, puisque par exemple il y a beaucoup de bornes dans lesquelles il y a un haut vent. Et donc, ça aide beaucoup. Et qu'on dépasse, on va dire, confortablement 40, 41, 42, 43, oui, là, il peut y avoir un effet sur la vitesse de charge. Ça dépend de la marque de la borne, ça dépend aussi du véhicule, hein, parce qu'il y a la recharge est toujours une interaction entre les caractéristiques techniques de la batterie du véhicule et ce que la borne peut faire. Donc, après, il y a énormément de systèmes de ventilation, énormément de systèmes de ce type-là. Mais oui, il peut y avoir un effet. S'il fait très très chaud, il peut y avoir un effet, comme quand il fait très très froid, hein, où il y a aussi un effet sur la recharge.
0: Ce qu'on peut conseiller aux gens là qui vont aller loin au moment où il fait chaud, c'est de privilégier des bornes qui sont dans des endroits ombragés, et pas des bornes en plein soleil. Ils chargeront plus vite. Mais ça, c'est important de le préciser quand même.
2: Mais alors là, tout ouvre.
1: Ah oui, non, vous avez raison.
2: Excusez-moi Didier, mais je vais ouvrir la parenthèse plus profondément avec l'ami Jean-Luc là. Il vaut mieux ne pas rouler avec sa voiture électrique en ce moment ou...
1: On peut absolument sans problème rouler avec une voiture électrique jusqu'à même encore nettement plus chaud que ce qu'on a là. C'est simplement que si on arrive encore une fois vers 42, 43 et qu'on est sur des bornes en plein soleil, en plein cagnard, là évidemment on peut avoir un ralentissement de la charge. Ça va charger en 10 minutes de plus. Donc c'est pas dramatique et c'est vraiment dans des cas de climatologiques un peu plus extrêmes. Mais oui, ça peut avoir un effet. Hein, je vais pas vous le mentir là-dessus.
0: D'accord. Vous avez aussi mis en place un petit comparateur qui permet de savoir combien d'économies on fait quand on roule en électrique. Comment ça marche ça? C'est où?
1: Oui. Ah, c'est très simple. C'est sur le site de Charge France.
2: Charge France.org.
1: C'est très simple. Vous allez sur le site et je crois que c'est la deuxième ou la troisième rubrique. Donc c'est très simple. Et là, vous avez un comparateur dans lequel vous pouvez mettre votre modèle électrique, votre type de conduite. C'est très différent d'être simplement en urbain, d'être dans une conduite familiale avec des longs trajets, d'être peut-être un professionnel, un taxi, un VTC avec un usage très intensif. Vous pouvez mettre le point de comparaison du prix du carburant traditionnel que vous souhaitez. Donc nous, on part sur 1,80€ du litre. Mais évidemment, on peut modifier ça et regarder ce qui se passe à différents niveaux. Et évidemment, la consommation en point de comparaison d'un véhicule thermique. Et là, vous pouvez calculer votre économie annuelle. Évidemment, on le fait parce que nous, notre pari, c'est que l'électrification aujourd'hui sur l'usage, en particulier dans la situation géopolitique un peu compliquée dans laquelle on est,
2: Rapidement, Didier, rapidement, parce qu'il nous reste même plus de temps, mais je suis sur votre site, je vois pas votre comparateur.
1: Vous pouvez, si vous descendez juste un petit peu, je pense que c'est, je vous dis
2: à l'accueil.
1: Estimez
2: vos gains en passant à l'électrique.
1: Exactement.
2: Oh, ok, je l'ai trouvé.
1: Estimez vos gains en passant à l'électrique. Voilà. Voyez, juste en dessous.
2: Ok, merci beaucoup.
0: Super.
1: On est bon.
0: Didier, comme alors quand on a préparé l'émission, on a passé 12 heures au téléphone.
2: C'est fini, là.
0: Moi, ce que je vais lui proposer, c'est de venir parce qu'il y a 1000 sujets.
2: Ah, mais
0: 1000 sujets qu'on doit traiter.
1: Mais
2: Didier, vous êtes invité un samedi matin. Voilà. En direct dans le studio et on décrypte
1: magnifique.
2: Tout.
1: On fera ça très bientôt.
2: De toute façon, on a votre numéro maintenant. Bim.
0: Oui,
2: allez,
1: on se connaît. On est amené à se revoir.
2: Allez, on vous embrasse, on vous souhaite un bon week-end, Didier.
1: Merci. Excellent week-end à vous et excellent week-end à tout le monde.
2: Dans quelques instants, le retour de l'info. On va parler pneus sous-gonflés. Là aussi, on va vous faire des économies de dépenses d'argent. On va parler de plein de sujets, puis on va parler de Porsche avec les moteurs avant tout. Bah, ça va être encore une super émission. À tout de suite.
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21: Bonjour à tous. Au Népal, la course contre la montre pour retrouver des survivants. À mesure que les secours se déploient, le nombre de morts augmente. Plus de 630 selon un dernier bilan. La crue soudaine après l'effondrement d'un glacier à la frontière avec le Tibet a aussi fait près de 3000 disparus. Parmi eux, 4 Français, 3 femmes, 1 homme. Le Quai d'Orsay assure que l'ambassade de France à Katmandou est en lien avec les autorités locales pour les retrouver. En politique, lors de la rentrée pour le PS, les universités d'été du Parti Socialiste s'achèvent aujourd'hui à Blois. Son patron, Olivier Faure, doit prendre la parole et pourrait annoncer sa participation à la primaire afin de désigner un candidat pour 2027. Du côté du Rassemblement National, Jordan Bardella se rend à la foire de Châlons-en-Champagne, une visite qui intervient au lendemain du passage de Bruno Retailleau, candidat Les Républicains. 2 gendarmes mis en examen en Guadeloupe, ils sont accusés de blessures involontaires après le décès d'un sexagénaire. C'était en 2020, après un contrôle routier. Claude Jean-Pierre avait 67 ans quand il est tombé inanimé, extrait de son véhicule par les gendarmes. À l'étranger, Donald Trump annonce un accord pétrolier avec le Venezuela. Les États-Unis vont prendre le contrôle de plus de 65 milliards de barils des réserves du pays. Le plus grand accord pétrolier de l'histoire mondiale, se targue le président américain sur son réseau social Truth Social. Selon lui, les réserves américaines seront ainsi doublées. Il y a 9 mois, l'armée des États-Unis avait capturé le président vénézuélien Nicolas Maduro. Du répit pour les pompiers, les incendies de la forêt de Fontainebleau sont déclarés éteints selon la préfecture de Seine-et-Marne. Mi-juillet, plusieurs départs de feu s'étaient déclarés dans le massif forestier en région parisienne. 2000 hectares ont été parcourus par les flammes. La préfecture appelle à la prudence et à la responsabilité des usagers. Et puis sur les routes, bison futé voit orange dans le sens des retours sur tout l'Hexagone. Dernier week-end des vacances d'été, c'est orange dans le sens des départs sur un quart nord-ouest et en Auvergne-Rhône-Alpes vers ailleurs. Voilà pour l'actu. Très bonne journée à tous.
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20: Et avec vous sur la page Facebook de Sud Radio, où vous êtes nombreux à réagir. Tiens, on a peut-être une solution, on en parlera tout à l'heure si tu veux bien Jean-Luc. Alphonse qui amène une explication sur le problème de l'E85 de Leclerc.
0: Additifs, ouais.
20: On en parlera parce que, alors pour ceux qui nous rejoignent, on a eu un gros sujet avec un auditeur qui nous a appelé sur la problématique de sa voiture et l'expérience aussi de Jean-Luc avec certains E85 qui, on pourrait le dire, abîmaient ou tout le moins encrassaient les bougies. On peut le dire comme ça, voilà.
0: On a
20: peut-être une réponse à donner. Alors, au programme de cette deuxième heure, on va parler Porsche.
0: Exactement. On finira dans une porcherie.
20: Je m'en doutais.
0: Pour les 50 ans des Porsche à moteur avant. La 924, mais pas que, 944, 968, 924, plein
20: pas
0: de
20: votre
0: Porsche.
20: Âge, hein.
0: Oui, c'est exactement ça. Cela dit, j'aimerais bien, 50 ans.
20: Ouais. Un peu plus, voilà. Quelques semaines de plus.
0: Et moi, je pourrais vous en parler, puisque j'ai eu un modèle très particulier, le même que Sacha Distel à l'époque, quand il a un petit peu tortillé Chantal Nobel, la pauvre.
20: Autour de l'arbre.
0: Voilà, mais donc, pour dire que ces voitures qui étaient mal aimées, aujourd'hui, retrouvent de l'intérêt.
20: Allez, on en parlera
0: en collection.
20: En détail. On avait dit qu'on faisait court sur le sommaire, Jean-Luc. Ouais. Les prix des voitures neuves qui baissent enfin, ça sera notre dernier sujet.
0: Ils baissent enfin, le prix des voitures neuves. C'est court, là, ça va?
20: Ouais, super. Et puis, on parlera aussi dans quelques instants des pneus dégonflés. Attention, si vous roulez avec des pneus dégonflés, vous allez avoir une facture de carburant qui va, elle, gonfler. Mais avant de commencer cette seconde heure, je voudrais que l'on donne quelques conseils, puisque vous l'avez proposé.
0: Si vous prenez la route avec les chaleurs qu'il fait, un véhicule qui n'est pas bien entretenu risque de se mettre à chauffer. Alors, souvent, c'est un radiateur entartré, parce que la voiture est vieille. Et vous avez aussi, alors, normalement, un thermocontact de radiateur. Quand il claque, il reste fermé. Vous aurez le ventilateur qui tourne tout le temps. Mais si le ventilateur est en panne,
20: le moteur aussi va être en panne.
0: Donc surchauffe. Qu'est-ce qu'il faut faire au moment où je vois mon aiguille qui grimpe? Alors c'est pas bon pour mamie qui va être à l'arrière de la voiture.
20: Chauffage à fond.
0: Exactement, chauffage à fond, puisque vous avez un deuxième radiateur dans la voiture qui vous sert pour le chauffage. L'hiver, quand vous mettez le chauffage, le circuit d'eau passe par ce radiateur supplémentaire qui est situé dans le tableau de bord et vous souffle l'air chaud. Il prend des calories du moteur pour souffler dans l'habitacle. Donc l'été, si vous êtes en surchauffe avec juste le radiateur qui est à l'avant du moteur, le radiateur classique, vous pouvez le soulager en mettant le chauffage à fond dans la voiture. Évidemment, là, vous avez intérêt à ouvrir les fenêtres.
20: Ah là, c'est sauna,
0: C'est sauna, mais ça peut vous permettre de sauver votre moteur. Donc pensez-y.
20: Donc on arrête la clim dans ces cas-là. Pour ceux qui ont la clim, évidemment.
0: Vous arrêtez tous les consommateurs, sauf le ventilateur de chauffage que vous mettez plein pot.
20: Mais côté chauffage, j'espère que ça ne va pas vous arriver. La meilleure façon, peut-être, c'est d'aller faire entretenir sa voiture avant de partir en vacances ou de faire de grands kilomètres. Tiens, puisqu'on parle de voiture et puis comment éviter les désagréments, on va parler pneus. Tiens, vous allez voir.
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20: Désagréments, bien évidemment, dus aussi à l'été, mais pas seulement. On va parler de pneus dégonflés. Bonjour Cyril Roger.
0: Bonjour Cyril Roger.
4: Bonjour Laurence, bonjour Jean-Luc.
20: Expert innovation chez Michelin.
0: Et j'aime bien le titre, je sais pas qui l'a trouvé là. Pneus dégonflés égale facture de carburant gonflé.
20: C'est signé Jean-Luc M de Paris, ça. Moi je balance maintenant.
0: Bon, Cyril, avant de parler de notre portefeuille, on va rappeler quelques règles de sécurité essentielles, principalement par forte chaleur. Faut absolument rouler, surtout si on est chargé avec les départs en vacances, faut absolument avoir la bonne pression dans les pneus avec les fortes chaleurs.
4: Ah oui, exactement, parce qu'en fait, au-delà effectivement de la consommation qui va s'en ressentir, il y a d'abord un facteur de sécurité, c'est-à-dire que quand on part en vacances, en général, on a tous les bagages, les enfants, etc. Donc on a une voiture très chargée, et donc si vos pneus sont dégonflés, ils vont surchauffer. Et donc, ça va bien sûr entraîner une surconsommation de la voiture, mais surtout, ça risque d'être un danger si un pneu éclate. Hein. Si vraiment il est trop dégonflé, ça risque d'être un danger.
0: Ça peut arriver. Hein. Moi, je l'ai vécu sur l'autoroute, une voiture devant qui était largement surchargée. Ça se voyait et il y a un pneu qui a éclaté. Alors, on se dit, ça n'arrive qu'au camion, parce qu'on voit souvent des pneus de camion éclater au bord de la route. L'été, pour les départs en vacances, ça peut arriver d'avoir un pneu qui éclate. Hein. Ça, c'est... Comment on vérifie correctement la pression des pneumatiques ? Après, on expliquera comment on gagne de l'argent.
4: Alors, la première recommandation, c'est d'aller dans une station équipée avec des gonfleurs, et puis de regarder donc en général sur la portière avant de votre voiture, côté conducteur, vous avez une petite étiquette qui va vous donner les pressions. Oui. Et en particulier maintenant sur la plupart des voitures modernes, vous aurez les pressions quand vous avez que deux personnes à bord de la voiture. Et on vous recommande une pression supérieure si jamais vous avez la famille et les bagages dans la voiture, donc qui est en général une pression plus élevée. Donc vous allez trouver ça dans la portière conducteur ou sur le montant central côté conducteur dans votre voiture, ce qui vous permet d'ajuster les pressions avant le départ en vacances.
0: Ouais, pression à consommer avec modération, évidemment.
20: Ça dépend laquelle.
0: Quand il fait chaud. Ouais.
20: Alors, celle qui fait de la mousse, oui.
0: Parlons d'argent, parce que on a tous compris qu'on consommait plus avec des pneus dégonflés. Et d'abord, pourquoi, tiens?
4: Alors en fait, un pneu, ça représente, les gens ne le savent pas, mais ça représente à peu près 20% de la consommation de votre voiture, sur une voiture normale.
0: Et si je les enlève, je gagne 20% alors. Si je roule sur les jantes, je gagne 20%.
4: Ce ne sera pas très confortable.
20: Tu vas surtout gagner 100%.
4: Ça va être un peu compliqué.
20: Ouais.
4: Voilà. Donc en fait, c'est pas rien, parce qu'aujourd'hui, sur un plein de 100 euros, ça veut dire que 20 euros en fait est dépensé uniquement pour déformer les pneus. Alors ça, c'est parce que le pneu se déforme en fait au contact du sol, et cette déformation, elle consomme de l'énergie.
20: Ah ouais.
4: Et qui est en pure perte en fait. Hein. Et donc si votre pneu est dégonflé, il va encore plus se déformer, hein, parce qu'il va être plus à plat, et donc vous allez encore plus dissiper d'énergie. Donc on dit à peu près 0,3 bar en moins, ce qui est pas énorme hein, sur un pneu à 2,2. 2,2 bars, ça veut dire 1,9, ce qu'on voit beaucoup hein, quand nous on fait des surveillances de pression.
0: Une voiture sur trois à peu près, hein, c'est ça.
4: Ouais, c'est ça, exactement ça. Ça c'est 6% de consommation en plus, donc ce qui est énorme. Hein.
0: Ah, c'est pas négligeable donc, du tout. Oui.
20: Surtout voilà. En ce moment, hein. Même si ça redescend encore un peu. Ouais.
4: Descend, mais ça reste quand même élevé.
20: Ah hein, ouais, c'est clair.
0: Est-ce qu'on est tous égaux? Est-ce que celui qui a un gros SUV avec des pneus larges ou celui qui a une petite voiture, le manque de pression a la même influence en termes de consommation?
20: Et puis le poids de la voiture, parce que...
0: Ouais.
4: Alors effectivement, non. En général, les véhicules qui sont beaucoup plus lourds, en fait, cette efficacité énergétique, elle est mesurée en kilos par tonne, en fait. C'est-à-dire que si vous poussez votre voiture sur un sol plat, c'est la force que vous allez devoir exercer pour pousser votre voiture, si elle est en panne, sur un sol plat. Donc c'est des kilos par tonne. Et donc ça veut dire que plus votre véhicule est lourd, plus vous allez avoir de kilos à déplacer. Mmh. Et donc ça, c'est directement lié. Donc là, c'est du 1 pour 1, en fait. Hein. C'est si vous avez plus de charge pour 10%, ça veut dire... plus de résistance au roulement de l'ordre de 10%.
20: Ça marche aussi pour les corps en général, hein, c'est pour ça que là on a attaqué les summer body. Hein,
4: c'est
0: vrai que si vous voulez tester pourquoi ça consomme plus avec un pneu dégonflé, dégonflez le pneu de votre brouette quand elle est chargée et poussez là, vous allez voir, c'est moins facile.
20: Non, mais c'est clair. Mais du coup, là, parce que là, on a des grosses chaleurs en ce moment partout et l'Est va vraiment encore plus souffrir aujourd'hui que le reste. Quand je vais faire la pression, par exemple, imaginez, je vais faire la pression aujourd'hui, et le temps que le kilomètre, donc mon pneu sera un peu chaud, pour arriver là où je vais faire pressions de mes pneus.
0: Les pressions, ouais.
20: Oui, mais ici, tu fais, tu vois, déjà, moi, pour aller de chez moi à la première station où je peux faire...
0: On rajoute quoi, 200 grammes?
20: T'as tout compris.
4: Oui, en général, on considère qu'il faut, si vous mesurez les pressions à chaud, il faut rajouter à peu près 200 grammes par rapport à ce qui est indiqué. Donc, si jamais c'était indiqué 2,2 bar, vous mettez 2,4 si votre pneu est chaud.
20: Oui, mais s'il n'est pas spécialement chaud, mais qu'on a 40 degrés en ce moment, est-ce qu'on plus?
4: Oui, on corrige un peu de l'effet température.
20: D'accord.
0: C'est pas dangereux de légèrement surgonfler un pneumatique? pouf.
4: C'est pas dangereux, vous allez consommer moins, mais par contre, vous allez user le pneu plus vite parce qu'il va avoir une forme plus ronde. Et donc, vous allez surtout user le centre du pneu. Au lieu d'avoir nous, manufacturier de pneus, on travaille le pneu pour sa pression, ce qu'on appelle nominale. Et donc, ça va être là où il va avoir son mode de fonctionnement optimal. Et forcément, si vous le surgonflez, ben vous allez plus user le centre du pneu. Mm-hmm. Et s'il est dégonflé, vous allez plus user les épaules. Donc, c'est important de respecter les pressions. Hein, on le dit souvent, mais la pression pour laquelle le pneu a été conçu, elle est super importante.
20: Donc, le pneu a un ventre et des épaules.
0: Ouais. Et c'est pour ça qu'il a du ventre parce que c'est les pressions successives. Mais voilà. C'est meilleur à la pression. Les pneus, c'est une grande mode aujourd'hui. Enfin, c'est une mode. Les gens s'équipent en pneus 4 saisons, toute saison.
20: Moi, c'est ce que j'ai.
0: Est-ce que c'est plus sensible à une pression faible ou pas en matière de conso, un pneu 4 saisons ?
4: Alors, c'est pas plus sensible. En fait, on va avoir la même sensibilité, hein, c'est des pourcents. Mais vous partez d'un peu plus haut en résistance au roulement. C'est-à-dire qu'un pneu 4 saisons, il a un niveau de résistance au roulement qui est un peu moins bon qu'un pneu, on va dire, été, ce qu'on appelle les pneus été. Aujourd'hui, on a des pneus été, ben, comme le Michelin Primacy 5 Energy, qui sont A en efficacité énergétique, c'est-à-dire c'est le meilleur niveau. Et si vous prenez un pneu C en résistance, en efficacité énergétique, ce qui est la moyenne du marché aujourd'hui, qu'on voit sur le marché, ben, ça vous fait quand même 7,5% de consommation en plus.
0: Ah voilà. Oui, ah oui.
4: Oui, oui, oui.
0: Ah oui, bon, bah donc on va conseiller...
4: Donc le choix du bon pneu d'origine, ouais. Voilà. Ouais.
0: Dernière question, vite, parce qu'on a déjà débordé.
20: Ah tiens, Laurent, se sort de ce corps, Jean-Luc. Hein.
0: Si j'achète un petit appareil là dans les magasins où on vend un peu de tout et n'importe quoi pour vérifier la pression de mes pneus, c'est fiable ça ou pas? Ou vaut mieux vraiment un gonfleur qui est vérifié et qui est calibré?
4: Bah, en fait, vaut mieux acheter des bonnes marques. Hein. Vend hein, des gonfleurs, voilà.
0: C'est quoi la marque vous représentez? Je m'en souviens plus.
20: Ça sera 500 euros.
4: Michelin. Non, mais voilà, on fait des.
20: Alors 1000 euros. On va gonfler la cagnotte dont parle Otto.
0: C'est le cas de le dire. Non, mais ça gonfle la cagnotte.
4: On fait des gonfleurs qui sont très bien, qui se branchent sur une prise USB. C'est pratique parce que c'est tout petit, donc on peut les avoir en plus en permanence dans sa voiture. Moi, ça m'est arrivé il n'y a pas très longtemps. J'en ai un. Et en fait, j'ai eu une alerte de pression sur l'autoroute. Bah, ça m'a permis de m'arrêter à la première station.
20: Et puis,
4: regardez où est-ce que j'en étais. Voilà, parce qu'en fait, l'alerte, elle vous dit pas si le pneu il est un bar ou un bar neuf,
20: ouais,
4: en
20: ouais,
4: fait.
20: Hein. Tout à fait.
4: Donc, ça vous permet de vérifier où est-ce que vous en êtes, et puis remettre un petit peu d'air s'il faut.
20: Voilà. Et puis, Cyril, une autre expérience, alors pas spécialement avec un Michelin, mais c'était un gonfleur que des copains avaient dans le coffre, mais qui sont arrivés sur un grand week-end en Bourgogne au mois de mai. Et le matin, on s'est tous réveillés, mais il était à plat. Bah, ça a servi, en tout cas, pour regonfler le pneu, le temps d'arriver au garage. Ouais. À côté, ouais, etc. Ouais. Et puis, ben, bravo. Exactement. Pour les résultats sur les 24 heures du Mans. Hein.
0: Oui, je l'avais annoncé d'ailleurs. Ouais.
20: En même temps, c'est pas difficile. C'est Michelin qui chausse toutes les voitures maintenant, pratiquement.
0: Bah, pas toutes les voitures. Les hypercars.
4: Catégorie hypercar, effectivement.
20: Et en tout cas, les Toyota et BMW qui ont fait les trois premières places. On vous embrasse, Cyril. Et bravo à toute l'équipe Michelin.
4: Bonne journée.
20: Maison française, ça fait du bien. Dans quelques instants, c'est Jean qui va être avec nous au standard de Sud Radio 0827 300 300, qui a une question à poser évidemment à l'ami Jean-Luc. Et puis après, on va parler des Porsche à moteur avant qui ont 50 ans. À tout de suite avec vous sur Sud Radio.
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20: Et nous allons accueillir Jean dans quelques instants. Alors comment Jean a fonctionné? Vous savez que vous pouvez nous envoyer un mail à jeparticipe@sudradio.fr en mettant on parle auto dans l'objet du mail, votre question et toutes vos coordonnées dont votre numéro de téléphone. Et c'est ce qu'a fait, avant d'accueillir Jean, Fabrice sur la boîte mail ce matin à 10h12, il a envoyé un mail. Il est possible de réagir sur un boîtier éthanol Biomotor, ça impossible à adapter sur une MG ZS hybride de 2025. L'installateur ne peut pas l'installer car l'électronique de ma MG bloque et Biomotor n'a pas de solution. L'avis de notre professionnel Jean-Luc M de Paris.
0: Bah, si le boîtier électronique de la voiture dit je veux pas de boîtier à côté, bah
20: il y a malheureusement rien à faire.
0: Et puis là où il est pas très prudent, c'est que il met un boîtier sur un véhicule qui est encore sous garantie, donc il perd malheureusement la garantie. Ouais. Alors il a la garantie du fabricant du boîtier, mais il perd la garantie constructeur, c'est un petit peu dommage hein, quoi. Les garanties constructeur MG, elles sont très étendues dans le temps. C'est dommage.
20: Ben exactement.
0: D'autant qu'il n'est pas exclu que la voiture accepte du 85 dans une proportion à définir sans boîtier. Hein.
20: Bon, en tout cas, une voiture de 2025, on ne met pas un boîtier tout de suite dessus.
0: Non, on ne met pas un boîtier, non.
20: Allez, on accueille Jean et merci d'être avec nous. Bonjour Jean.
0: Bonjour Jean.
37: Oui, bonjour Laurence, bonjour Jean-Luc. Vous m'entendez bien?
0: Oh, on vous entend bien. Avec votre petit accent, vous êtes d'où d'ailleurs?
20: À Toulouse.
37: D'à côté d'Arles. Ah, dans les Bouches-du-Rhône.
20: Dans les Bouches-du-Rhône, voilà. Pas du tout Toulouse. Ouais, ouais. Moi, je veux que tout le monde soit à Toulouse, donc c'est comme ça. Vive le rugby, vive Sud Radio, voilà, Toulouse.
37: Voilà, on n'a pas trop chaud, hein. Pour le moment, ça va, on est autour de 30.
0: Oh ah ouais, vous êtes bien, vous. Ah ouais, voilà. Ouais.
20: Alors, on vous écoute, Jean.
37: Voilà, j'ai une 308, 1 litre de 130 chevaux.
0: PureTech.
37: PureTech, bien sûr, bien sûr. qui avait été, quand je l'ai acheté, qui avait été élu deux fois meilleur moteur de l'année.
0: Exactement, mais à l'époque, la fiabilité, on n'avait pas encore suffisamment de recul pour juger la fiabilité. Voilà. Donc, c'est un super moteur, on va le redire. C'est un super moteur à utiliser. Bon, malheureusement, il souffre de quelques défauts de conception.
37: C'est une excellente voiture aussi, à tout point de vue, à part le petit problème, le gros problème. Voilà, je vous raconte donc ce qui s'est passé. Je viens de faire ma vidange et j'ai discuté avec un ami et on est venu à parler justement du problème de la voiture et il a eu le problème comme moi, mais à 60 000. Donc après une vie, il a commencé à consommer
0: de l'huile.
37: De l'huile. Ouais. Et il m'a dit 100 tonnes bouchon d'essence. Et je venais de faire la vidange, j'avais fait combien? 60 km. Effectivement, mon bouchon d'huile moteur sentait l'essence à plein nez, vous voyez. Donc, et comme lui, après, il se promène avec un bidon de 5 litres d'huile, c'est ce qui m'a un peu inquiété. C'est pour ça que je vous appelle, pour savoir si ça pouvait motiver une... Mais fait, je ne sais pas ce qu'ils peuvent
0: faire. Elle a quel âge, votre voiture?
37: Elle va avoir 10 ans.
0: Ah ouais, 10 ans. Ah ouais, non, mais d'accord, mais 10 ans... 10 ans, ils vont vous faire payer parce qu'en fait, le PureTech, il a plein de soucis. Tout le monde connaît le souci de la courroie humide qui se désagrège dans l'huile. Ouais. D'ailleurs, les préconisations d'huile ont été changées, mais il n'y a pas que ça comme problème. En fait, le moteur, il consomme de l'huile parce que vous savez, quand un moteur tourne, il y a des vapeurs de carter, ça s'appelle comme ça. Ouais. Puisque vous avez des pièces mobiles avec de la chaleur qui barbotent un peu dans l'huile, même si c'est pas exactement comme ça, mais j'essaye de faire simple. Donc, il y a des vapeurs d'huile dans le moteur qui doivent être aspirées. On peut pas les rejeter à l'extérieur. Sur les vieux moteurs, autrefois, il y avait un reniflard qui allait à l'extérieur du moteur, ce qui permettait d'évacuer les gaz de carter. Aujourd'hui, on doit les recycler. Et le problème du PureTech, c'est que en recyclant ces gaz de carter, il a tendance un peu à aspirer les vapeurs d'huile. Donc, d'accord. Qui dit vapeur d'huile dit huile. Donc, il boit son huile, quoi.
1: Ah, ok. Celui-là, il a...
0: Voilà. Donc, lui, il boit de l'huile, Laurence.
37: D'accord. Hein,
0: c'est de l'huile. Alors, ils ont mis sur le circuit, et là, il y a un nouveau modèle, d'après ce que je sais, de déshuileur, ça s'appelle comme ça, qui permet d'éviter au moteur, alors il respire les gaz de carter sans l'huile. Il y a le déshuileur au milieu qui récupère l'huile. Voilà. Alors vous, en plus, ça sent l'essence. C'est pas bon du tout. Ça veut dire que vous avez... Alors, déjà, premier truc, quand votre bouchon d'huile, il sent l'essence, faites une vidange. Hein. Alors là,
37: je viens de la faire, voilà.
0: Ah, roulez un petit peu, vous allez voir, ça sentira moins l'essence. Ça veut dire que vous avez, à un moment, du ruissellement. Il y a une mauvaise combustion et vous avez du ruissellement, l'essence non brûlée redescend par exemple quand vous coupez le moteur. Est-ce que vous faites des petits trajets avec la voiture?
37: Non, justement.
0: Ah oui.
37: À 90% c'est de l'autoroute.
0: Alors c'est étonnant quand même. Ça, oui, ouais. C'est plutôt bien. Ouais, c'est plutôt
1: pour
0: bien.
1: Ce type de moteur en tout cas.
0: Ouais, le PureTech, il a besoin de faire de l'exercice.
37: Mmh. Voilà.
0: C'est ce qui lui permet de durer.
37: J'ai une petite voiture et elle sert pour les petits trajets. J'ai une 106, je vous avais appelé à ce sujet déjà, d'ailleurs.
0: Oui, alors...
37: Et donc elle sert pour tous les petits trucs en ville, les petits trajets de 10 km, etc. Enfin, dans ce style, c'est la 106. Donc elle sert à 90% pour les grands trajets quand on part.
0: Que vous auriez dû faire avant la vidange, c'est de mettre un produit de nettoyage du circuit d'huile et moteur. Il est possible... que vous savez alors il y en a, Sfertech, qui c'est efficace. Je peux vous dire, je connais des gens qui font de la mécanique sur des voitures extrêmement puissantes qui systématiquement utilisent ça avant les vidanges et ça évite, alors attention, le terme est technique, c'est le blow-by. Vous allez me dire c'est quoi?
1: En fait, il y a des
0: segments sur le piston qui font l'étanchéité entre le cylindre et le piston. Le piston, il est mobile, il monte, il descend. Avec le temps, ils ont tendance à se figer un peu. Et le fait qu'ils aient moins de mobilité laisse passer justement l'essence qui descend dans le moteur.
1: D'accord.
0: Utiliser ces produits de nettoyage qui sont très puissants, faut rouler 50 km, pas plus avec, va vous permettre d'éliminer ce phénomène.
37: Je trouve où ce produit?
0: Vous le trouvez dans les centres auto ou vous le commandez sur le site du fabricant.
37: D'accord. quoi.
0: Franchement, c'est très efficace. C'est pas juste une blague, hein. Ça, c'est quelque chose qui est très efficace. Il y a déjà beaucoup de détergents dans les huiles modernes, mais c'est encore pas suffisant parce qu'on a des mauvais usages de nos voitures. Un moteur essence ou diesel, c'est pas fait pour faire des petits trajets. Voilà.
1: Bon ben voilà.
37: Et je le trouve n'importe où chez Norauto.
0: Bon ben vous allez chez Norauto, je pense qu'ils les ont, hein. Il y a pas de problème.
1: Redis le nom.
0: Norauto.
1: Non.
37: Le nom du produit.
0: Sphertech.
1: Non, mais là, le nom du produit.
0: Sphertech. Oui, tiens, faut noter.
1: Je note.
0: Nettoyant moteur, ça s'appelle comme ça.
1: Nettoyant moteur, je suis l'assistante
0: avant,
1: de Jean-Luc Moreau.
0: Avant la vidange. C'est pas pour nettoyer le moteur à l'extérieur. Hein.
1: Non. Bon, ben, Jean, on vous fait un gros bisou parce que, excusez-nous, on va parler Porsche là.
0: Attendez,
1: juste
0: je mets ça sur la facture de David de Régnier au cours de Sphertech.
1: Jean, on vous souhaite un bon week-end et vous nous donnerez des nouvelles.
0: Oui. Mais oui, faites ça, vous allez voir, je suis sûr que vous rappellerez en disant, bah oui, ça y est.
1: Allez, on continue notre émission maintenant, on va parler Porsche. Les Porsche à moteur qui fêtent leurs 50 ans.
0: Porsche avec... à moteur, elles ont toutes des moteurs.
1: Moteurs avant, pardon. Bah oui, mais j'ai pas dit toute la phrase, pardon. Les Porsche à moteur avant qui fêtent leurs 50 ans. Et on va accueillir un de nos copains journalistes qu'on adore, Pomme, Pierre-Olivier Marie, rédacteur en chef adjoint de caradisiaque.com, qu'on adore aussi, ça en tout cas, on assume.
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1: Allez, tout de suite, on va accueillir Pomme, Pierre-Olivier Marie, qui est rédacteur en chef adjoint de Caradisiaque. Bonjour Pomme.
5: Bonjour Pierre-Olivier.
6: Oui, Laurent. Laurent, c'est Jean-Luc, bonjour.
1: Comment nos copains de Caradisiaque? Et ça fait deux copains de Caradisiaque depuis le début de l'émission, il va falloir allonger l'argent là maintenant. je vous taquine.
5: Bon, on va fêter un anniversaire encore, les 50 ans. Alors, on aurait pu mettre la musique de Claude François. On est très Claude François dans cette émission.
1: Ouais.
5: Je suis le mal aimé parce que c'est vrai que les Porsche à moteur avant, au moment où elles sont sorties, tout le monde dit, c'est quoi cette hérésie?
1: Alors, avant même que l'on commence, Pierre-Olivier Marie, tous les auditeurs et tous ceux qui sont sur la page Facebook, si vous connaissez ces Porsche à moteur avant, eh ben, n'hésitez pas à nous dire si vous en avez eu une, ce que vous pensez de ce type de voiture, etc. sur la page Facebook en direct.
5: C'était au départ même un projet Volkswagen, hein?
6: Oui, c'est ça. C'était la 924 qui devait au départ intégrer la gamme Volkswagen, et puis pour différentes raisons, elle a finalement intégré la gamme Porsche, et ça a été une voiture qui a pas été très très bien accueillie a priori par les puristes. Il faut savoir qu'à l'époque, Porsche cherchait à solder un peu la 911. Les dirigeants de l'entreprise n'imaginaient pas trop d'avenir pour cette voiture. Bon, on voit que l'avenir leur a donné tort. La suite leur a donné tort, et donc ce projet a été développé, cette petite Porsche à moteur 4 cylindres, pas très puissante, et puis qui finalement, bon an mal an, s'est vendue, a poursuivi sa carrière de 76 à 88, et il y a eu 150 000 exemplaires de la 924, donc cette Porsche mal aimée finalement, elle a été plutôt un véritable succès commercial.
5: Porsche 924 qui a bien évolué au cours de sa carrière, hein, qui a démarré, je crois que c'était 125 chevaux au départ,
6: oui,
5: et qui est passé sur une version turbo qui développait 170 ou 177 chevaux en fonction de l'allumage électronique ou pas. Et puis ensuite qui est passé, alors là j'en ai une, donc je peux vous en parler, sur la 924 Carrera GT qui était à 210 chevaux et qui était plus plus performante qu'une 911 de l'époque, hein, quand même, hein. Qui était une voiture légère.
6: C'est ça, Jean-Luc.
5: Ouais, qui était.
6: Grâce à l'architecture transaxle, donc le moteur à l'avant et la boîte renvoyée au niveau de l'essieu arrière, et ça formait des voitures extrêmement équilibrées et bien plus rassurantes finalement et plus efficaces qu'une 911. Et donc c'était des voitures qui sur circuit marchaient extrêmement fort.
5: Oui, alors il y a eu après la 924 Carrera GT de par son esthétique a donné naissance à la 944 qui était faut dire une excellente voiture, hein, une 944 turbo aujourd'hui en occasion. Si vous en voyez une avec pas trop de kilomètres, c'est le problème parce que comme c'est fiable, elles ont beaucoup de kilomètres, mais c'est une voiture extraordinaire qui coûte 4 fois rien, quoi.
6: Alors j'ai regardé justement ce matin sur la centrale juste avant de vous appeler. L'offre est très large. Ça varie vraiment selon l'état de la voiture, son kilométrage. Ça grimpe quand même jusqu'à 49 000 euros aujourd'hui.
5: Ah oui, quand même. Ça a bien grimpé.
6: Alors bon, mes premiers prix c'est 8 000 euros si vous voulez. Donc on trouve vraiment.
1: Mais 8 000 euros, elle est dans quel état?
6: Ah bah elle est un peu fatiguée, ouais. Puis ce sont des voitures quand même forcément un peu coûteuses à entretenir, encore que ce soit pas délirant, mais il y a un peu de tout, c'est toujours pareil, vous savez, sur ce marché-là, autant les 911 on n'en trouve pas en dessous de 30 000 euros globalement, des 924, ça permet quand même d'accéder au mythe Porsche à des prix un peu plus raisonnables.
5: Et il y a un modèle emblématique voiture de l'année dont on n'a pas parlé, sur ce modèle de la Porsche à moteur avant, ils se sont dit on va remplacer la 911 qui était le haut de gamme par un modèle avec un V8 puisque ils visaient évidemment les États-Unis, et c'est la 928 voiture de l'année. Ils avaient quand même fumé, je sais pas quoi, le jury, mais bon, c'était tout sauf
6: un
5: populaire.
6: Un vent d'optimisme. Ouais, c'est ça. Sur du jury du Les Car of the Year 1978, mais c'est la 928, malgré tout, c'est une voiture qui a été produite pendant 19 ans quand même, hein. Donc c'est une voiture qui a beaucoup évolué, qui était finalement pas très puissante au départ, 240 chevaux, pas si performante que ça, mais extrêmement efficace, une très bonne routière, et qui a su évoluer avec le temps, qui a fini à 350 chevaux quand même.
5: Qui était d'une efficacité GTS. Incroyable, confortable, efficace. Le seul bémol, c'est pour ça que ça vaut pas si cher en occasion, c'est l'entretien, quoi. L'entretien d'une 928, c'est hors de prix.
1: On a notre ami Laurent, tu sais, qui est avec Philippe Aiguillon sur le magazine Ferdinand. Un très beau magazine, hein, que je vous invite vraiment à découvrir. Excellent si vous aimez Porsche. Ouais, vraiment. Et surtout, même si vous ne connaissez pas bien Porsche, n'hésitez pas à vous le procurer. C'est un bonheur, ce magazine, qui dit, j'ai une 944-215. Il écoute Sud Radio, faut dire aussi, hein, ça c'est cool. Il écoute On Parle Auto, c'est aussi pour ça que c'est un pote. Non, je rigole. J'ai une 944-215 Express qui a 45 000 km. Elle est parfaite. 27 ans, dit-il.
5: Non, mais c'est une super auto, hein, la 944 Turbo. C'est, alors, je vais même vous dire, alors c'est, il y a prescription maintenant, mais chez Sonoto, à l'époque, qui importait Porsche en France, sur les 944 Turbo, ils bloquaient la soupape de décharge du turbo et les voitures passaient au-delà de 300 chevaux et ils ont jamais cassé un moteur. C'était un truc de dingue, tellement c'était costaud. Voilà, donc c'est des voitures qui ont été mal aimées pendant longtemps et aujourd'hui on est en train de les réhabiliter. D'ailleurs, il y a une expo au musée Porsche, hein, c'est ça, Pierre-Olivier.
6: C'est ça, le musée Porsche, qui est un des plus beaux musées automobiles qui soit, avec Mercedes. Enfin, ça c'est mon classement personnel.
5: Ouais, les
6: personnel,
5: deux. Oui, mais... oui, si, je suis d'accord. Mercedes en premier. C'est déjà le bâtiment lui-même, c'est magique et l'expo est fabuleuse. Mmh. Et Porsche c'est bien aussi. Et c'est juste à côté.
6: Porsche, c'est très bien. Et il y a une expo consacrée donc à toutes ces Porsche à moteur avant. En fait, c'est vraiment une expo très orientée années 80. On sait que c'est à la mode. Et donc, toutes ces voitures sont mises à l'honneur au musée Porsche. Et ça peut vraiment valoir le coup d'un petit crochet durant vos vacances d'été. Parce que, voilà, ça nous replonge dans ce passé glorieux. Et finalement... voilà, c'est dommage que Porsche finalement ait abandonné ces voitures-là, parce que elles sont toujours belles, elles sont toujours équilibrées.
1: Ils ont quand même abandonné beaucoup de choses, y compris leur chiffre d'affaires, en passant à l'électrique, alors que
5: c'est un autre débat. Alors, je tiens pour faire réagir les gens qui nous écoutent. Qu'est-ce que vous pensez de la Ferrari électrique? ça y est. Non, parce que comme Porsche est fourvoyé et que Ferrari fait la même erreur, il y a un truc qui m'échappe. Voilà.
1: Thierry,
5: il y a juste un truc qui m'échappe.
1: Les réactions sur la page Facebook de Sud Radio, Thierry qui dit. Et la 968, point d'interrogation.
5: Et la 968, avec le plus gros 4 cylindres qui est jamais sorti. C'était 3 litres,
1: je crois. J'adore les passionnés. Voilà. Ouais, Stéphane qui dit, j'ai failli...
6: Elle n'a été produite que pendant 3 ans,
5: C'est une voiture géniale. Une 968...
6: 13 000 exemplaires.
5: Ouais. Une 968 cabriolet, en occasion, c'est un truc super à trouver. Et
1: t'appuies sur le bouton de ces deux-là, hein, que ce soit Pomme de Caradisia.com ou Jean-Luc. Non,
6: mais surtout, c'est comme la 928, vous savez, ces petits phares globuleux qui sortent.
5: Mais j'adore.
6: Rien que ça, c'est...
1: Il y a Stéphane qui dit qu'il a failli en acheter deux dans un piteux état à l'époque, il aurait dû parce qu'il leur vendrait plus cher aujourd'hui. Du coup, notre ami Laurent du magazine Ferdinand qui me dit cette voiture qu'il avait a été arrêtée il y a 27 ans. Et quant à moi, il m'a fait découvrir et vivre mes premières sensations au volant d'une Porsche. J'ai adoré le rapport à la voiture, le côté, en fait, on vous faites pas la route tout seul, hein, c'est vraiment, il y a un binôme entre le pilote et la voiture. Celle que j'ai essayée là, c'était une Boxster S 981, 315 chevaux.
5: Ouais.
1: Et j'ai adoré. Et je vais avoir envie de faire du circuit.
5: Cadeau de Noël.
1: Merci l'ami Jean-Luc. Et puis il m'a fait essayer aussi la sienne. Il avait c'est une Speeder quoi de 1981 qu'il a refaite à l'arrière. Enfin alors là c'est.
5: Qui vend 15 000 euros. Ouais.
1: Non, je sais pas. Mais et allez, franchement j'ai adoré. Merci à toute l'équipe de Ferdinand le magazine de m'avoir fait découvrir le plaisir de rouler en Porsche.
5: Et merci à Pierre-Olivier Marie de nous avoir permis de réhabiliter un peu ces Porsche. Alors on dit transaxle. C'est vrai que le mot il est compliqué hein, quand même, hein, mais moteur avant, boîte à l'arrière, une architecture qui a été assez peu utilisée en matière d'automobile, sauf Alfa Romeo, je crois.
1: On va y aller là.
6: Sur le GTV.
5: Ouais.
1: Bon, ben.
5: Et très efficace.
6: Autre merveille.
5: On en parlera, tiens, bientôt.
1: Pierre-Olivier, merci beaucoup d'avoir été
5: Pierre-Olivier.
1: Avec nous. Rédacteur en chef
6: adjoint. Merci à vous, passez une bonne journée.
1: Allez, dans quelques instants, on va parler du prix des voitures neuves qui baisse enfin. Avant d'accueillir, j'espère qu'on aura le temps, Marc qui nous a écrit je participe à @sudradio.fr pour nous poser une question. On croise les doigts.
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1: Et nous allons terminer notre rendez-vous On parle auto sur Sud Radio avec, semble-t-il,
5: une bonne nouvelle.
1: Bonne nouvelle. Il s'agirait du prix des voitures qui baisserait enfin pour les voitures neuves. Et on va tout simplement accueillir Antoine Trouche, qui est co-auteur d'un rapport particulier. Bonjour Antoine.
5: Bonjour Antoine.
34: Bonjour.
1: Comment allez-vous?
34: Mais très bien, un peu chaudement, mais je vous remercie.
5: Bon, comme tout le monde, on est ravis de l'apprendre. Bon, deuxième édition du baromètre de l'évolution du prix des véhicules particuliers neufs en France, publié par l'Institut Mobilité en Transition. Vous allez nous expliquer ce que c'est, en partenariat avec CEWES. Alors, c'est quoi l'Institut Mobilité en Transition?
34: Alors, c'est un institut d'analystes, hein. On est beaucoup d'ingénieurs ou d'universitaires qui travaillons sur l'état de la décarbonation de la route et de ce qui bloque actuellement et comment est-ce qu'on peut faire pour dépasser ces blocages. C'est un institut qui a été monté par l'IDRI, hein, qui est un think tank qui travaille aux négociations climatiques de la France, qui les accompagne depuis plusieurs années. Donc, nous, on était anciennement le versant transport de ce think tank.
5: Bon, parfait. Donc, vous avez dressé, alors, l'an passé, l'augmentation du prix des voitures, on était dans une spirale infernale, on va dire ça comme ça, parce que les prix moyens entre 2019 et 2025, c'est plus 29%, c'est ça?
34: Ouais, exactement. Quand on regarde l'évolution moyenne des prix, hein, donc nous on a récupéré toutes les données de vente des véhicules, on a regardé les prix de vente de ces véhicules, et du coup quand on croise tout ça, on voit que le prix moyen d'un véhicule neuf, il a augmenté de 29% sur la période. Alors pourquoi il a autant augmenté ? D'un côté parce que évidemment on a eu un peu d'inflation sur le prix des matières premières et des salaires. Aussi parce que la taille moyenne des véhicules.
5: Oui, mais ça représente que.
34: Alors,
5: on va
34: qu'est-ce
5: prendre
34: que ça a augmenté
5: poste par poste.
34: Oui,
5: oui. Ouais. Alors, augmentation des matières premières, parce que les constructeurs nous ont vendu ça, l'augmentation, comme vous vous rendez compte, aujourd'hui, ça nous coûte plus cher de fabriquer des voitures. La réalité, avec le recul, c'est quoi? C'est quel pourcentage l'augmentation du coût des matières premières?
34: Donc, je vous ai dit, le prix moyen des véhicules, il a augmenté de 29%.
5: Ouais.
34: Quand on regarde l'inflation des matières premières et des salaires, c'est 6% sur ces 29%.
5: Ils se sont foutus un peu de notre...
1: Commerçants aussi. Hein.
5: Donc, c'est quoi les autres raisons, alors, d'augmentation des prix?
34: Alors, la seconde raison, c'est l'électrification des... l'électrification des véhicules, mais l'électrification au sens large. C'est pas du tout que les véhicules 100% électriques. C'est le fait qu'on va acheter de moins en moins de véhicules essence et diesel et de plus en plus de véhicules hybrides rechargeables et non rechargeables. Et donc les véhicules 100% électriques. Donc
5: d'accord.
34: Ça, c'est 13% d'augmentation des prix sur les 29% dont je parlais auparavant.
5: D'accord.
34: C'est la source d'augmentation des prix qui est en fait la moins problématique parce que c'est la seule qui permet de faire des économies par ailleurs. En fait, généralement, ce qu'on va payer plus à l'achat, typiquement, vous avez un véhicule hybride rechargeable, il va consommer 15-20% de moins en moyenne qu'un véhicule essence. Du coup, c'est des économies, le surcoût à l'achat, il va être récupéré derrière sur la baisse du coût à l'usage.
5: Oui. Troisième facteur, et alors là, on va pas être content et on va les dénoncer, politique tarifaire des constructeurs qui se sont dit on vend beaucoup de voitures, on gagne pas beaucoup sur chaque voiture, on va changer de politique, on va en vendre moins, mais par contre, on va augmenter les prix pour avoir des marges plus importantes. Ça s'appelle tuer la poule aux œufs d'or.
34: Alors effectivement, donc il y a les deux derniers facteurs, c'est d'un côté la hausse de la taille moyenne des véhicules, de la montée en gamme, et le dernier facteur c'est effectivement ce changement de stratégie tarifaire des constructeurs, l'augmentation des marges à véhicules et à segments donnés. Donc ça c'est à l'origine de 3% de hausse des prix sur les 29% dont on parlait auparavant. Là où c'est vraiment intéressant, c'est que cette hausse, qui a été vraiment très nette, notamment dans les premières années, entre 2019 et 2023, en fait, ça s'est inversé entre 2023 et 2025. Vous avez un changement de politique tarifaire des constructeurs qui commence juste, mais donc de diminution des marges à segments donnés. Et ça, c'est quelque chose qu'on voit. Il y a des constructeurs, notamment Stellantis, qui ont pris la parole pour dire qu'ils voulaient maintenant diminuer leurs marges pour augmenter leur volume de vente. Donc ça, c'est tout nouveau et c'est la première fois entre 2024 et 2025 qu'on observe ça.
5: C'est plutôt bien, parce que le prix moyen des voitures, il s'établit à combien aujourd'hui, le prix moyen d'achat d'un véhicule?
34: Alors, faut regarder, évidemment, ça dépend beaucoup à la fois de la motorisation et ça dépend beaucoup aussi des véhicules achetés par les particuliers ou les entreprises. Mais en moyenne, quand on regarde sur tous les véhicules, le prix moyen d'un véhicule particulier neuf, il est à 34 600 euros en 2025.
5: Il est complètement dingue. Il y a 15 ans, on était en dessous de 25 000 euros. C'est une augmentation. On comprend aujourd'hui la baisse du volume de vente de véhicules neufs. Les gens n'ont plus les moyens d'acheter des voitures. D'ailleurs, c'est quoi la baisse ces dernières années?
34: Ce qu'on voit, c'est qu'en 2019, on vendait à peu près 2,2 millions de véhicules particuliers. En 2025, on en vendait plus de 1,6 million de véhicules.
1: Mais est-ce que vous pensez que c'est
34: vraiment...
1: Excusez-moi, Antoine Trouche, vous pensez que c'est uniquement lié au prix des véhicules ou c'est aussi lié au fait qu'on a surtaxé les voitures, qu'on a, avec la nouvelle réglementation, perdu en plus, pas qu'au niveau argent, mais perdu le choix, c'est-à-dire que les gens savaient plus quoi acheter. Bon, c'est pas lié que au prix des voitures neuves, vous voyez ce que je veux dire?
34: Oui, l'incertitude réglementaire fait que évidemment il y a des gens qui reportent leur achat et c'est un vrai souci. Maintenant, quand on voit un peu, on a beaucoup parlé en 2025 de la hausse des malus à l'achat étant la cause de la baisse des ventes de véhicules. Bon, en fait, quand vous regardez la hausse, donc là, l'augmentation des prix de vente dont je vous parle, c'est une augmentation des prix hors remise, hors aide et hors malus. Donc c'est vraiment le pur prix catalogue.
5: Oui, c'est le prix catalogue.
34: Quand on regarde, l'augmentation moyenne du malus, elle représente qu'un tiers de la baisse des prix des véhicules. Et pourtant, les ventes ont baissé. Donc vous voyez, en fait, c'est pas l'augmentation des malus qui a provoqué la baisse des ventes, parce que le prix moyen des véhicules, même avec malus,
5: Là, je vais mettre un petit bémol. On parlait de Porsche juste avant. Ah, oui. Les ventes de, on va prendre la 911, se sont écroulées littéralement à cause du malus. C'était des voitures qui étaient cher, avec pour les 911, on va dire un prix moyen 100 000 euros. Donc à partir du moment où vous divisez les ventes par 3, parce que c'est ce qui s'est passé, forcément sur le prix moyen de l'ensemble des véhicules vendus en France, ça va avoir, même ça, même cet épiphénomène va avoir une incidence. Et là, c'est lié au malus automobile.
1: Bien sûr.
5: Donc ça contribue aussi à la baisse du prix moyen des voitures, le malus. Même si vous dites ça concerne finalement,
1: Antoine
5: peu
1: disait
5: de véhicules.
1: 30, il disait quand même 30%.
5: Ouais, mais bon, c'est pas...
1: C'est énorme.
34: Ouais. En fait, nous, on a beaucoup regardé l'effet des malus l'année dernière. Donc, il y a deux malus, hein. Vous vous rappelez, il y a un malus sur les émissions de CO2 des voitures et il y a un malus à la masse. Bon, nous, ce qu'on voit, c'est donc en fait la grande nouveauté de 2025, c'est un malus à la masse qui était avant, pour lequel les véhicules hybrides rechargeables étaient exonérés. Pour la première fois en 2025, ils n'ont plus été exonérés. Et en fait, le résultat, c'est que ces véhicules-là, ils ont été très pénalisés. Pourquoi ? Parce que c'est des véhicules qui sont très lourds. Et c'est en fait les véhicules les plus onéreux du marché. Hein. En moyenne, un véhicule hybride rechargeable, il est plus cher qu'un véhicule électrique. Oui. Et donc, c'est sur ces véhicules-là que le malus a pesé. On a regardé en tout, sur toutes les ventes de l'année dernière, vous avez plus de 80% des véhicules, vous en avez 82%, qui n'ont quasiment pas ou pas du tout payé de malus. C'est en fait 82% qui ont payé moins de 500 euros de malus, donc ils ne sont pas concernés. Par contre, vous avez

0: Antoine Trouche, vous qui êtes co-auteur de ce rapport dont on parle aujourd'hui sur Sud Radio, est-ce que le prix bas des véhicules chinois n'a pas aussi poussé nos constructeurs européens à revoir un peu leur copie? Parce que ils sont en train de se faire exploser par les véhicules chinois électriques qui se vendent bien et beaucoup moins cher. Beaucoup, beaucoup moins cher.
1: Oui, alors ça dépend beaucoup des segments des véhicules qu'on regarde. Ça a eu clairement un effet sur les véhicules de segment B, les véhicules premium et supérieurs, parce que sur ces véhicules-là, ces véhicules ne sont pas protégés par les aides à l'achat qui sont données aux véhicules qui sont fabriqués dans l'Union européenne.
2: Oui, parce que
1: vous savez, les aides à l'achat pour les véhicules électriques,
2: c'est 47 000 euros la limite. Donc tout ce qui est au-dessus de 47 000, on peut pas prétendre aux aides. Donc quelle que soit la provenance du véhicule, qu'il soit éligible au bonus ou pas, en fait, ça change rien. Donc c'est vrai que sur les véhicules chers...
0: Non, mais moi, c'est pas ça la question. Hein. C'est vraiment, est-ce que la politique tarifaire des véhicules chinois qui sont pas chers, les MG qui sont hyper pas chers, les nouvelles qui arrivent là au modo, tout ça qui est à 26 000 euros...
2: Cette semaine, j'essayais le MG S9
0: il est à combien
2: hybride rechargeable. Il est à 39 900 euros.
0: Oui.
2: C'est un hybride rechargeable qui fait 300 chevaux, qui fait 100 km en électrique.
0: Bon, ça reste une somme,
2: bon,
0: ça,
2: il a un vrai gros problème, c'est qu'il fait 2 tonnes 2 et il prend 9 000 euros de malus.
0: Oui, mais moi, ma question...
2: Sauf si vous avez 3 enfants.
0: Antoine, c'est ça. Ma question, elle était là-dessus. C'est que je pense que la
2: baisse, effectivement, les Chinois tirent les prix vers le bas. Donc les Européens n'ont pas d'autre choix que de s'aligner.
0: Antoine.
1: Oui, mais alors du coup, en fait, c'est ce que je voulais vous dire sur le segment D, c'est-à-dire que sur le segment D, les véhicules de plus grande taille sont pas protégés par les aides qu'on met sur des véhicules produits dans l'Union européenne avec l'éco-score, et donc sur ces véhicules-là, la concurrence chinoise fait que les prix des véhicules, notamment électriques, il est beaucoup plus bas. Un véhicule de segment D électrique à l'achat, hors aide, il est déjà beaucoup moins cher qu'un véhicule thermique. Par contre, sur les autres véhicules, du fait de ces aides à l'achat, du fait aussi des tarifs douaniers qui sont mis en place sur l'importation de véhicules électriques chinois, l'impact, il est moins fort. Faut se rendre compte un peu, à l'heure actuelle, dans tous les véhicules vendus en France, vous n'en avez que 5% qui sont produits en Chine.
0: D'accord.
1: Donc c'est moins que dans les autres pays européens. Dans les autres pays européens, l'année dernière, on était à 7-8%, et en début d'année, là, c'est déjà plus. Pourquoi ? Bah parce qu'il y a ces tarifs douaniers, et parce qu'il y a aussi, en France, il faut le dire, quand ça fonctionne, il y a des politiques qui ont été efficaces, notamment la mise en place de cet éco-score. L'éco-score, c'est quoi ? C'est un score environnemental qui détermine si le véhicule a le droit à une aide à l'achat, peut être bonifié dans le cadre du calcul des avantages en nature, etc., etc.
0: Ouais. Mais ça, ça va
1: de facto.
0: Oui, ça va tout ça. Ça va dans le sens de l'électrification.
1: Ça protège les véhicules produits dans l'Union européenne.
0: Oui, mais et puis tout ça, ça va aussi dans le sens de l'électrification poussée maintenant.
2: Bon, après, les Chinois réagissent très vite. Hein. Ouais, par exemple, on parlait d'MG. Ils viennent de sortir les MG4 Urban. En un mois, ils en ont vendu 15 000 déjà.
0: Bon, alors le sujet est passionnant et on aurait vraiment aimé le continuer avec vous parce qu'il faudra que vous veniez un jour aussi en studio si vous le voulez bien, parce que c'est vraiment, Antoine, c'est vraiment hyper passionnant. Puis ça permet aussi de confronter les idées ou même
2: et puis
0: des fois les idées reçues qu'on peut avoir, etc. Là, il y a des études qui sont faites, etc. C'est vraiment bien. On vous embrasse, on vous souhaite un bon week-end parce que nous l'émission se termine. Pardon à Marc, on l'avait annoncé, ça allait être compliqué de l'avoir. On lui a promis de commencer l'émission
2: la semaine prochaine.
0: Et puis continuez à nous écrire, je participe @sudradio.fr, vous n'hésitez pas sur la boîte mail et vous continuez également à nous appeler au 0826 300 300. Merci à Jamel d'avoir réalisé cette émission, à Aude d'avoir été notre super standardiste et Jean-Luc d'être mon super pote et mon complice d'émission. Bon week-end à tous, l'émission et Sud Radio continue.
2: Oui,
0: avec Sylvain
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0: Il a trouvé.
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15: Merci d'être avec nous. Il est midi.
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16: Bonjour à toutes et à tous. Les partis politiques font leur rentrée. Hier, s'est ouverte l'université d'été du Parti Socialiste à Blois, dans le Loir-et-Cher. Le premier secrétaire Olivier Faure doit prononcer un discours à 16h. Les socialistes qui devront désigner un candidat unique pour les présidentielles après la primaire organisée en octobre. L'Union des démocrates indépendants, elle, fait sa rentrée à Vendôme, pendant que Jordan Bardella est à la foire de Châlons en Champagne. Un rendez-vous traditionnel pour le président du Rassemblement National. Le passeport reconduit en 2027, 50€ d'aide financière pour l'inscription des enfants dans des clubs de sport. L'arrêté a été publié aujourd'hui au Journal officiel. Le dispositif concerne les jeunes de 6 à 17 ans, dont le quotient familial ne dépasse pas les 699€. L'aide a baissé de 20€ par rapport à l'année 2026. Dans le reste de l'actualité au Népal, les secouristes progressent tant bien que mal dans les zones sinistrées. Le bilan fait état de 633 morts et près de 3000 disparus après la crue soudaine à la frontière avec le Tibet dans une région montagneuse. 4 Français font partie des disparus. On en sait un peu plus sur leur profil. Hugo Moutet-Joyeux.
17: Oui, 3 femmes et un homme manquent à l'appel. 2 d'entre elles ainsi que l'homme étaient enregistrés dans l'agence de voyage Trekker Society, proposant à ses clients des pèlerinages et des parcours de trek dans la région. Ils sont âgés de 35, 46 et 47 ans. La troisième femme portée disparue est une franco-ukrainienne de 38 ans. Elle aussi était partie en voyage pour faire des randonnées. Selon ses proches, elle était passionnée par le bouddhisme. C'était la deuxième fois qu'elle partait au Népal. Le ministère des Affaires étrangères assure que d'autres Français de passage pouvaient aussi être présents dans les zones touchées. 80 ressortissants ont signalé leur présence au Népal.
16: Et au total, près de 500 touristes étrangers font partie des disparus. Et puis, suite de la deuxième journée de Ligue 1, avec Strasbourg-Lens à 17h15 et en multiplex ce soir à 20h45, Auxerre-Angers, Brest-Toulouse, Lorient 3 et Lille. Lyon-Le Havre. Bonne journée à tous.
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18: Bonjour à tous et bon week-end. Un week-end à écouter votre émission préférée du week-end. 12h, 13h, parlons IMO sur Sud Radio avec toute l'équipe qui m'accompagne chaque samedi. Bonjour Bérénice de Villefloriot.
19: Bonjour, bonjour à tous.
18: Merci d'être avec nous. Également notre super producteur Grégoire Daricot. Comment ça va Grégoire?
20: Ça va Sylvain, bonjour à tous.
18: On a aussi un des experts qui sont avec nous sur le plateau qui se déplace. On a le seul, l'unique, l'incontournable Olivier Principal. Comment il va Olivier?
21: Ça va super bien les amis, voilà. Content de vous voir.
18: Olivier, président de la FNAIM de Paris. Île-de-France.
19: Ça va voilà. Mieux aujourd'hui.
18: Vous n'avez pas chaud là
21: hein? Si, non, si, pas du tout. Mais être avec vous, ça réchauffe toujours.
19: Je précise qu'on n'a pas la clim dans le studio.
21: C'est pas grave. Voilà.
19: On subit.
18: En tout cas, salut les amis. Bonjour la France. On est ravis d'être avec vous. Surtout, savez-vous qu'il est parfois possible d'économiser jusqu'à plusieurs milliers d'euros et surtout en ce moment, avec la hausse du pouvoir d'achat, ça a du sens sur votre crédit immobilier par exemple, sans renégocier votre prêt. Eh ben, on va vous expliquer comment on fonctionne, notamment avec l'assurance emprunteur, vous connaissez bien, et pourquoi elle mérite toute votre attention. Ben, ça tombe bien puisqu'on en parlera tout à l'heure avec Émilie Rubien, qui est responsable marketing et communication chez Securimut. On écoutera également nos auditeurs après avoir récolté leurs questions par SMS, comme chaque samedi, en envoyant IMO, I2MO, 7-20-18. Avec vous, Bérénice, on parle de quoi cette semaine?
19: Et alors, on va parler de quelque chose de saison, la climatisation. Est-ce qu'on peut, en tant que locataire, l'installer sans en parler à son propriétaire? On verra ça avec justement Olivier Principal, qui est avec nous.
18: Voilà, qui s'est déplacé exclusivement.
19: Extra pour répondre aux auditeurs, voilà. Oui. On a de la chance.
18: Et on parlera également viager avec vous.
19: Et oui, on va parler viager, on va parler justement de ce que ça peut apporter à nos chers retraités. C'est vrai que c'est toujours intéressant d'avoir un revenu supplémentaire pour profiter à la retraite.
18: Ouh, que ça a du sens. Alors ensuite, on parlera bien évidemment du chantier du siècle. Du coup, on a un écho puisqu'on va parler de rénovation énergétique, de ventilation également avec vous Grégoire.
20: Oui, on va rester Sylvain sur le thème de la climatisation, c'est un peu à la mode cette semaine. Est-ce qu'elle est devenue indispensable ou est-ce que c'est une fausse bonne idée? C'est ce qu'on verra avec Laurent Permas. Et puis après, dans notre chronique Maison Saine, je vous propose de parler des odeurs de renfermés dans nos logements.
18: Tout un programme.
20: Ouais, ça peut arriver.
18: Voilà, tout de suite sans plus attendre, on attaque les infos à retenir de la semaine précédente.
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18: Bérénice de Villefloriot, qu'est-ce qui nous attend aujourd'hui dans les infos IMO de la semaine?
19: Alors, au programme, le grand plan du gouvernement pour relancer la construction et donner un coup de pouce à ceux qui veulent investir dans la pierre. Ensuite, je vous parlerai d'une étude qui devrait tous nous interpeller. À peine un logement sur 10 serait vraiment armé pour affronter la canicule, et je pense qu'on l'a vu cette semaine. Et pour finir, quelques astuces surprenantes pour gagner en fraîcheur sans climatisation.
18: Alors, on va commencer justement par ce plan logement. J'ai d'ailleurs à cette occasion un peu échangé avec Vincent Jeanbrun. Il présente cette semaine en Conseil des ministres. Le gouvernement, visiblement, veut aller très vite.
19: Oui, ça a été présenté. C'est vrai qu'il veut aller très vite, le gouvernement, face à ce qu'on appelle, à ce qu'il appelle la pire crise du logement depuis 40 ans. L'exécutif donc accélère. Le texte sera examiné au Sénat le 7 juillet prochain, donc dans quelques jours. Et quelques jours seulement après sa présentation au Conseil des ministres, l'objectif qui est affiché par le ministre du logement, c'est 2 millions de logements d'ici 2030, soit près de 400 000 nouveaux logements par an, dont environ 125 000 logements sociaux chaque année. Hein. Alors concrètement, qu'est-ce que ça va changer pour vous? D'abord, si vous voulez investir dans la pierre pour louer, le texte muscle le statut du bailleur privé. Le principe, eh bien, en achetant un appartement pour le mettre en location, vous pourrez déduire de vos loyers imposables une partie du prix d'achat et certaines charges, travaux, intérêts d'emprunt, taxes foncières. Dans l'ancien, le minimum de travaux passerait de 30 à 20% du prix du bien. C'est-à-dire que, par exemple, pour un achat de 200 000 euros, ça représenterait 40 000 euros de travaux au lieu de 60 000. Et bonne nouvelle, les maisons individuelles deviendraient aussi éligibles à ce dispositif. Parce que ce n'était pas le cas. Ensuite, construire plus vite, ça fait partie du plan du gouvernement. Aujourd'hui, il faut entre 8 et 10 ans pour faire sortir un projet de terre, donc c'est long. Selon le ministre, dans le plan, il y a plus de pouvoir au maire M-A-I-R-E-S, hein, pour accélérer les chantiers. Et une mesure très concrète, maintenir ou remettre sur le marché 700 000 logements énergivores, vous savez, on les appelle les passoires thermiques, ces logements classés F ou G, à condition que le propriétaire s'engage à les rénover. Alors, petit bémol quand même, parce que le texte, bon, il est là, mais il faut qu'il y ait la majorité absolue à l'Assemblée Générale, sinon ça devra être adopté mesure par mesure.
18: Alors, justement, vous avez déniché des astuces pour rester au frais sans forcément lancer la climatisation.
19: Et oui, avec cette chaleur, j'ai cherché ce qui pouvait rendre un logement plus supportable si vous n'avez pas la chance d'avoir la clim. Alors, les gestes les plus efficaces, je vous les rappelle, on les connaît tous, mais fermer les fenêtres, les volets et les stores avant que l'air ne devienne plus chaud que l'intérieur, rouvrir la nuit ou tôt le matin, et éviter éviter le four aussi, hein. Les appareils qui dégagent beaucoup de chaleur, le fer à lisser, etc. On oublie. Et puis, autre astuce, la couverture de survie devant une fenêtre très exposée, celle de la trousse de secours, eh bien, sa face argentée renvoie le soleil. Donc, sur une fenêtre plein sud, ça rafraîchit la pièce pour quelques centimes. Mais attention, il faut impérativement la poser à l'extérieur de la vitre. Face brillante, sud, ça rafraîchit la pièce pour quelques centimes. Mais attention, il faut impérativement la poser à l'extérieur de la vitre. Face brillante vers le ciel, collée à l'intérieur. La chaleur, eh bien, elle reste piégée contre le verre. Et là, sur certains doubles vitrages, eh bien, ça peut carrément entraîner une fissure. L'astuce de nos grands-mères, le blanc de meudon, une simple poudre de craie, hein, à quelques euros, qu'on mélange avec de l'eau et qu'on étale sur la face extérieure des vitres, ça forme un voile blanc qui renvoie le soleil, c'est économique et puis c'est lavable, hein, ça part à l'eau. Et plus original, le frigo du désert. Le principe, c'est l'évaporation. Quand l'eau s'évapore, elle puise de la chaleur dans l'air autour et donc ça refroidit. Eh bien, c'est exactement la sensation de froid qu'on a en fait en sortant de la piscine. D'où le fameux frigo du désert, c'est quoi? En fait, vous pouvez le faire chez vous, c'est deux pots en terre cuite emboîtés l'un dans l'autre, avec du sable mouillé entre les deux. L'eau traverse la terre, s'évapore et garde l'intérieur jusqu'à 10 à 15 degrés sous la température ambiante, donc l'intérieur du pot, hein, pas l'intérieur de la maison, à condition qu'il faut bien le mettre à l'ombre, évidemment. Donc c'est parfait, par exemple, pour garder vos boissons et vos fruits frais, si vous n'avez plus l'électricité.
18: Finalement, on n'a pas besoin d'aller en vacances dans le désert, il suffit de rester en France. D'ailleurs, ça a été l'un des pays les plus chauds de la planète, c'est juste incroyable. Merci Bérénice, et sans attendre, on va attaquer justement le chantier du siècle.
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18: Alors bien sûr, on va parler de la climatisation avec vous, Grégoire, et notre super expert, Laurent Permas, qui est à distance.
20: Oui, Sylvain, impossible d'y échapper avec les fortes chaleurs, le débat fait rage et la climatisation s'invite dans toutes les conversations. Certains ne jurent plus que par elle, d'autres dénoncent son impact sur l'environnement. Laurent Permas, bonjour. Faut-il céder à la climatisation ?
22: Oui, bonjour Grégoire. Bah, justement, je suis chez un installateur de climatisation. Bah, la réponse, en fait, ça dépend. Hein. La climatisation n'est ni une solution miracle, ni le grand méchant de la transition énergétique. Hein. Comme souvent en rénovation, justement, c'est tout dépend du logement et de l'usage, justement, que l'on fait. Hein.
20: Pourquoi, Laurent, la climatisation, elle séduit de plus en plus ?
22: Eh ben tout simplement parce que on a des étés de plus en plus chauds. On parle en 2030 de 2 à 3 mois consécutifs en fait d'épisodes de canicule. Donc bah pour beaucoup de ménages, bah c'est notamment des appartements sous les toits exposés au soleil. La climatisation c'est plus un confort en fait. Hein. C'est justement une question de santé et encore plus pour les personnes âgées et les jeunes enfants et les personnes fragiles. Donc en fait tout le monde est impacté aujourd'hui.
20: Laurent, est-ce que la climatisation doit être le premier réflexe?
22: C'est ce que j'en discutais justement avec un installateur. Là, c'est un point essentiel. Avant d'investir dans une climatisation, il faut justement se demander pourquoi le logement surchauffe. Hein, c'est ce fameux audit énergétique et dans les solutions les plus efficaces qui sont aussi les plus simples. Ce que Bérénice rappelait, c'est l'isolement des combles et des toitures, fermer les volets dès que le soleil tape dessus, la ventilation du logement la nuit, et puis installer des protections solaires extérieures ou végétaliser encore les abords de la maison. Bref, une climatisation dans un logement mal protégé, ça ne sert pas à grand chose et ça va consommer énormément.
20: Oui, parce que la climatisation, ça consomme beaucoup.
22: Ça tourne sur l'électricité, hein, donc comme tous les appareils récents, alors ils sont plus performants qu'auparavant, hein, où il y a 10 à 15 ans. Le véritable impact, ça dépend surtout de l'usage. Hein. Une climatisation qui fonctionne quelques jours dans une canicule, ça va pas avoir le même impact qu'un appareil laissé en marche tout l'été, ce qui va se passer en fait. Hein. Et puis sur le plan environnemental, il y a deux éléments qui sont forcément à prendre en compte, hein, c'est la consommation d'électricité, mais aussi les fluides frigorigènes, on en parle moins, qui sont utilisés dans les appareils, qui peuvent justement avoir un impact sur le climat en cas de fuite. Donc attention, les installations c'est bien, mais leur entretien c'est juste indispensable. Et ça doit être fait par des professionnels qualifiés. Hein.
20: Bien sûr. Question Laurent que beaucoup se posent, est-ce qu'une climatisation améliore le diagnostic de performance énergétique de mon logement ?
22: Alors, pas directement, on le fait pas pour le DPE, on fait surtout pour son confort et pouvoir justement travailler dans un impact qui est sympathique. Hein. Une climatisation se fait pas automatiquement gagner une lettre. C'est en revanche, si on installe une pompe à chaleur réversible qui assure à la fois le chauffage en hiver et le rafraîchissement en été, le système de chauffage plus performant peut avoir justement un effet positif sur le DPE. Attention, il y a une confusion entre les pompes RR, les pompes à chaleur RR, les pompes à chaleur RO. On ne va pas rentrer dedans, mais questionner le professionnel, puisqu'il y a un impact de 7 degrés pour l'un et l'autre, c'est vraiment une climatisation et parfois on a besoin des deux.
20: Bah, Laurent, en résumé, vous donneriez quoi comme conseil ?

0: Bah, on fait tout ça dans un ordre, toujours, c'est ce qu'on a fait sur toutes nos chroniques en fait, hein, c'est de limiter les entrées de chaleur, ensuite on améliore le logement si nécessaire, et puis après, on se pose la question de la climatisation. Hein. C'est vraiment un peu comme le même process que l'audit énergétique, mais il faut aussi être pragmatique hein, dans certains logements, notamment en ville, où sous les toits, une climatisation bien dimensionnée peut devenir un véritable facteur de confort, on le sait encore plus en ce moment, hein, voire de protection en période de canicule. Donc on commence par un audit énergétique, on le rappelle à chaque fois, mais bon, c'est mon dada.
1: Merci beaucoup Laurent Permas. À vous toutes et tous qui nous écoutez avant d'investir dans une climatisation, posez-vous cette question. Est-ce que je refroidis ma maison ou est-ce que j'essaye simplement de compenser un logement qui laisse entrer toute la chaleur? C'est souvent là que se trouve la vraie réponse. À la semaine prochaine sur Sud Radio.
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4: On va revenir dans quelques instants, les amis, après une petite pause au frais, bien sûr, et on répondra à vos questions, les questions des auditeurs avec vous, Bérénice de Hulforio. On recevra également ensuite notre grand invité qui sera à distance, c'est Émilie Ruben, qui va nous parler justement comment économiser sur son crédit, notamment avec l'assurance emprunteur.
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4: Bonjour à tous, bonjour la France, chers amis, et bienvenue à tous ceux qui nous rejoignent. Vous êtes sur Sud Radio, dans votre émission préférée du week-end, 12h-13h, parlons IMO. On va parler justement de votre logement et on répond à vos questions, puisque c'est notre chronique hebdomadaire, ça vous concerne, avec vous, Bérénice.
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4: Les amis, ça vous concerne chaque semaine, puisque Bérénice, les auditeurs peuvent nous écrire au 728-I2MO. Et on a de la chance parce qu'on a un excellent expert sur le plateau.
6: Oui, on a Olivier Principal, le président de la Fédération Nationale de l'Immobilier Grand Paris. Merci d'être avec nous, Olivier. Alors, on a reçu plusieurs questions sur la climatisation. J'en ai pris une qui est assez parlante. C'est William qui habite dans les Landes, et on a vu qu'il y a eu des records cette semaine de température, et qui nous demande, il est locataire, et il nous demande si justement il a le droit d'installer chez lui la climatisation avec le gros bloc qui sera visible à l'extérieur, sans en parler à son propriétaire, parce que c'est cordial, mais c'est pas non plus la super entente. C'est ce qu'il nous dit.
20: Alors non, malheureusement, William, vous ne pouvez pas installer sur la façade d'un immeuble dans lequel vous êtes locataire un groupe de climatisation, puisque tout travaux qui modifie l'aspect extérieur de la copropriété nécessite un vote de l'Assemblée Générale. Donc vous devez faire une demande à votre propriétaire qui lui-même doit soumettre la demande à l'Assemblée des copropriétaires.
4: Même si c'est sur le balcon.
20: Mais oui, parce qu'on parlait d'un système accroché.
4: D'accord.
20: Ce que je conseille à William, parce que l'objectif c'est quand même de trouver des solutions, c'est plutôt d'avoir un système de climatisation dans un premier temps, puisque c'est vrai que les chaleurs sont très fortes, donc il faut trouver des solutions à court terme. Bravo pour tous vos conseils. Il vaut mieux un système de climatisation mobile qu'on pose et qui permet d'aller...
6: Donc on branche avec un tuyau.
20: Voilà, on branche exactement, et qui est posé sur le balcon le temps des fortes chaleurs pour pouvoir bénéficier d'un système de refroidissement d'air, mais surtout pas d'exécution de travaux sur les façades. Il peut y avoir des canalisations, des câbles, des étanchéités, et on ne fait pas ce qu'on veut dans un immeuble collectif, sinon ça devient la foire sur la façade.
6: Et c'est bon à savoir ce que vous dites, parce que ça marche aussi pour les propriétaires. Donc un propriétaire qui veut installer la clim chez soi doit demander, doit le faire voter en Assemblée Générale.
20: C'est-à-dire en fait, ça concerne à peu près tout ce qui modifie l'aspect extérieur des parties communes. Ça peut concerner votre porte d'entrée, ça peut concerner la couleur de vos volets, du store pour occulter votre logement. Si vous voulez continuer de vivre au paradis dans votre copropriété, il faut demander l'accord des voisins. Vous êtes chez vous à l'intérieur, mais les parties extérieures, ça relève de l'accord de la copropriété.
6: Et c'est vrai que si chacun fait ce qu'il veut à l'extérieur, ça peut, j'imagine que le bâtiment peut perdre en valeur. Si c'est moins joli, ça perd de la valeur.
20: Quand vous voyez un immeuble dont la façade est uniforme, bien entretenue, ça vous donne envie d'y aller. Quand vous commencez à avoir des façades avec des groupes de climatisation qui sont tous différents, poser n'importe comment, des fenêtres qui ressemblent à rien et des volets de couleurs différentes, vous vous dites j'arrive dans un espèce de bazar. Donc bien évidemment c'est une question logique, et puis la liberté elle se passe à l'intérieur de son logement dès lors qu'on ne perturbe pas les voisins, et l'aspect extérieur de l'immeuble fait partie des règles communes pour lesquelles on doit avoir un accord de la copropriété.
6: Donc voilà, donc c'est très clair, donc William doit demander à son propriétaire, et le propriétaire le faire voter en Assemblée Générale. Merci beaucoup Olivier Principal, reste avec nous parce que on fera la grande question de la semaine avec vous en fin d'émission.
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4: Il est l'heure maintenant de retrouver notre grand témoin d'aujourd'hui. C'est Émilie Ruben, responsable marketing et communication de Securimut, spécialiste de l'assurance emprunteur. Elle est avec nous à distance. Bonjour Émilie.
22: Bonjour.
4: Merci d'être avec nous. Est-ce que vous nous voyez bien ? Vous nous entendez bien ?
22: Alors, je vous vois bien, je vous entends bien, mais ça peut couper un peu. Donc.
4: Bon, voilà, on me dit qu'a priori, la communication se passe plutôt bien. Alors justement, en ce moment, on l'a vu, Émilie, les taux de crédit immobilier repartent doucement mais sûrement, à la hausse, bien évidemment. Et donc, aujourd'hui, essayer de négocier pour essayer d'améliorer son pouvoir d'achat sur les crédits immobiliers est un vrai sujet. On en est où ? Est-ce que ça va continuer à grimper ?
22: Alors oui, c'est quand même plutôt stable, ça monte tout doucement. On peut dire que les taux en tout cas ne vont pas baisser d'ici la fin de l'année, ça c'est sûr. En revanche, on a quand même des banques qui font un peu des efforts sur les taux. Donc tant mieux, il y en a certaines même qui font des promotions.
4: Oui.
22: Mais globalement, globalement, ça monte quand même légèrement. Et donc aujourd'hui, on est sur des taux qui sont autour de 3,40%, 3,50%. Vous pouvez espérer gagner un peu si vous avez un bon profil, un bon dossier, et atteindre à peu près 3,20%, mais c'est vraiment déjà pour des bonnes négociations.
4: Alors ceci d'ailleurs est de nature à dire à toutes celles et ceux qui nous écoutent, au contraire, allez-y, présentez votre dossier, les banques ouvrent un peu les vannes. Effectivement, quand on souscrit un crédit immobilier, Émilie, on regarde d'abord le taux d'intérêt, bien sûr, et l'assurance emprunteur. À quoi sert-elle exactement, et combien, très concrètement, peut-elle peser dans le prix du crédit ?
22: Oui, c'est vrai. Le premier réflexe, c'est de regarder son taux d'intérêt. On compare toujours entre nous, combien t'as eu, etc. Mais on pense pas trop souvent à l'assurance emprunteur, alors qu'en fait, c'est le deuxième taux, c'est le deuxième coût dans un crédit immobilier. L'assurance emprunteur, pour un couple d'une trentaine d'années à peu près, vous allez payer entre 15 000, 20 000, voire même un peu plus dans certaines banques d'assurance emprunteur. Parce qu'en fait, elles se rattrapent un peu là-dessus quand elles vous font un bon taux. Donc c'est vraiment important, et puis aussi de l'autre côté, c'est pas important que par son coût, il faut aussi se dire que l'assurance emprunteur, elle vous protège, vous et votre famille, bien en sûr. Cas d'incident de la vie. Donc voilà, c'est important à double titre.
4: Oui, vous avez raison de le rappeler, puisque effectivement, on peut comprendre, bien évidemment, on fait des économies, on cherche à payer le moins cher, mais il faut rappeler que le principe même de l'assurance, c'est de protéger les tiers en cas d'accident de la vie. Depuis la loi Lemoine, vous allez nous expliquer d'ailleurs la loi Lemoine, est-ce qu'on peut vraiment changer d'assurance emprunteur à tout moment, même lorsque le crédit, par exemple, a été signé récemment? Ça, c'est une question qui revient régulièrement.
22: Ouais, alors c'est vrai. Mais déjà, ce qu'il faut rappeler, c'est aussi que vous avez le droit de prendre une assurance emprunteur avant même d'avoir signé votre crédit. Donc ça, c'est un droit, c'est la loi Lagarde, elle date de 2010 et c'est normalement acquis. Bon, parfois, c'est pas si simple parce que il faut négocier avec son banquier et vous avez pas envie de vous embêter avec l'assurance emprunteur. Dans ce cas-là, faites tout le reste, négociez le taux d'intérêt, les frais de dossier, etc. Et puis, préparez votre dossier d'assurance emprunteur. En fait, depuis 2022 et la loi Lemoine dont vous parliez, on a le droit de changer d'assurance emprunteur à tout moment en cours de crédit. Et ça, contrairement à plein d'assurances, vous n'avez pas besoin d'attendre un an. Vous pouvez en changer vraiment dès le lendemain que vous avez signé votre crédit. Donc tout de suite, immédiatement. C'est pour ça qu'on vous conseille de préparer même votre dossier avant et de le faire le plus rapidement possible.
4: Alors, finalement, c'est assez malin ce que vous dites, parce que on signe son crédit pour pas froisser son banquier avec l'assurance de la banque et on en change une semaine après si elle est trop chère. Non mais vous savez, je vais vous dire, c'est très pragmatique, mais c'est efficace. Parce que quand on voit les économies, c'est pas neutre du tout. Est-ce que, question, la banque peut-elle refuser que l'on choisisse un autre assureur?
22: Alors, non, la banque, elle ne peut pas refuser un autre contrat. Sous une seule condition, c'est qu'en fait, vous devez présenter un contrat avec des garanties équivalentes.
4: D'accord.
22: Et à partir de ce moment-là, elle n'a pas le droit de refuser et elle n'a pas le droit non plus de modifier votre crédit. Ça, c'est important parce qu'il y en a qui ont un peu peur qu'on puisse toucher à leur crédit, changer leur taux ou autre. Et non, ce n'est pas le cas. En fait, vous avez tout à y gagner en changeant d'assurance.
4: C'est très clair. Alors justement, est-ce que je peux me permettre de vous demander un exemple concret? Vous savez, un exemple réel, du vécu.
22: Oui, tout à fait. Récemment, on a eu un jeune couple, enfin, ils sont proches de la quarantaine, mais pour moi, c'est jeune. Et, ils ont emprunté, n'est-ce pas, Sylvain?
4: Merci, c'est gentil. Je viens de prendre un coup de vieux, là. Ouais, je vous écoute.
22: Non, mais, du coup, voilà, ils ont emprunté 230 000 euros à un taux d'intérêt qui était plutôt intéressant, puisqu'ils avaient un peu moins de 3%. Mais ils payaient leur assurance emprunteur 103,50 euros par mois. Donc, pas rien quand même.
4: Ah oui.
22: Et en fait, ouais. Et ils sont passés à la Massif et du coup, aujourd'hui, ils sont à moins de 60 euros par mois. Ce qui fait qu'ils ont gagné 43 euros par mois. Bon, en termes de pouvoir d'achat, ça fait déjà 500 euros par an. Mais surtout, sur la durée du crédit, ça monte à 13 000 euros d'économie. Donc, c'est vraiment important.
4: Très loin d'être anodin. Alors, je vous propose, Émilie, que l'on continue notre entretien dans une deuxième partie. Surtout, vous ne coupez pas, parce que vous êtes à distance. En tout cas, vous avez l'air très bien. Vous avez un peu de clim, là où vous êtes?
22: On a bien la clim, parce que dehors, ce ne serait pas la même chose.
4: C'est clair. Restez avec nous, justement. Vous êtes sur Parlons Immo, sur Sud Radio. On fait une petite pause. À tout de suite.
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4: Chers amis, vous êtes de retour sur Sud Radio dans votre émission préférée du week-end. Vous êtes de plus en plus nombreux à nous écouter. Parlons IMO, on parle de votre immobilier, de votre logement, un peu partout en France. Justement, on va parler de votre logement, mais on va également parler de votre maison et de comment vous respirez dans votre maison avec Maison Saine, n'est-ce pas Grégoire?
1: Oui, mon cher Sylvain, et on va même parler des odeurs de renfermés. Donc comment vous respirez mal.
4: Et oui, et justement, tout ça, ça a beaucoup de sens en ce moment. C'est la suite de notre grand entretien avec vous, Émilie Rubin, vous êtes toujours à distance. Bonjour Émilie. Alors justement, vous l'avez dit tout à l'heure, on peut vraiment économiser. Vous preniez l'exemple de ce couple qui a économisé quasiment 40% sur son assurance. C'est juste énorme. J'ai envie de vous poser une question. Comment une différence aussi importante est-elle possible?
22: Oui, alors c'est vrai que ça, quand on voit cette différence, on se dit mais ça peut pas être si peu cher, c'est une ça. Assurance alternative pour les mêmes garanties.
4: Ben oui.
22: Mais en fait, si, tout simplement parce qu'on n'a pas le même système de tarification. En fait, les banques, elles se basent sur, en fait, elles proposent un tarif qui est très peu personnalisé, tandis que les assurances emprunteurs alternatives vont beaucoup plus personnaliser le tarif. Ce qui fait qu'on propose des tarifs beaucoup moins chers.
4: Alors justement, et je pense que le fait d'être aussi un peu mutualiste, coopératif, ça arrange un peu les choses, peut-être, non?
22: Oui, sans doute. Bon, on était parmi les premiers à proposer de l'assurance emprunteur et ça fait déjà plus de 20 ans. Plus de 20 ans.
4: Alors justement, j'ai envie de vous poser une question très concrète. On fait comment pour changer? Concrètement, par quoi on commence?
22: Alors concrètement, déjà, le premier pas, c'est de faire un devis. Donc soit vous appelez votre assureur, soit vous faites un devis directement en ligne. Ça prend quelques minutes, c'est assez rapide. Voilà. Ensuite, ça vous permet de voir les économies que vous pourriez éventuellement faire. En général, les gens ne s'arrêtent pas là. Ils continuent.
4: Oui.
22: La deuxième étape, c'est souvent de répondre à un questionnaire de santé. Puisque l'assurance emprunteur, elle, elle couvre principalement les risques de santé. Donc vous avez un questionnaire de santé généralement. Ensuite, c'est là que vous allez avoir votre devis définitif. Si pareil, vous êtes toujours satisfait de ce devis définitif, ben vous n'avez plus qu'à signer. Et une fois que vous avez signé, vous envoyez la demande de substitution à votre banque. Après, il y a des assureurs comme la Massif qui proposent de se charger de toutes les démarches à votre place. Comme ça, vous avez rien à faire. C'est un petit peu comme quand vous changez de forfait téléphonique et que vous signez un mandat.
4: Mais oui, c'est mieux. C'est plus pratique.
22: Ouais, c'est beaucoup de... Oui, c'est beaucoup plus simple pour les emprunteurs, on va dire. C'est facile pour...
4: Alors justement, qu'est-ce qui fait augmenter le prix d'une assurance emprunteur? C'est quoi? C'est l'âge, le fait de fumer, l'état de santé, mais peut-être aussi, je sais pas moi, les loisirs, je fais du deltaplane, du jet ski, enfin je sais pas. Quelles sont les variables qui augmentent les prix?
22: Alors, il y a pas mal de critères, en fait, justement, dans une assurance emprunteur. Mais autant pour les assurances bancaires que les assurances alternatives, après, c'est juste qu'on va pas tarifier de la même façon. Mais globalement, le premier point, c'est, en effet, c'est l'âge, comme vous l'avez dit. Ensuite, tout ce qui est problème de santé, qui va pouvoir parfois donner lieu à une surprime, c'est-à-dire que vous allez payer un peu plus cher pour être bien couvert pour votre risque. Et puis aussi, comme vous le disiez, les loisirs, notamment tout ce qui est sport à risque, sport extrême.
4: Bien sûr.
22: Voilà.
4: Alors, vous parliez tout à l'heure, Émilie, de la loi Lemoine. Alors, je peux vous dire que ça n'a pas échappé à nos auditeurs. La loi Lemoine a supprimé le questionnaire de santé pour une partie des emprunteurs. Mais qui peut en bénéficier?
22: Alors, oui, en effet, elle a supprimé le questionnaire de santé pour une partie des emprunteurs. Et pour en bénéficier, ben, déjà, il doit s'agir d'un crédit immobilier. Ça, c'est la première chose. Ensuite, vous ne devez pas avoir plus de 200 000 euros de crédit assuré.
4: D'accord.
22: En tout, y compris sur d'anciens crédits que vous pourriez avoir.
4: Crédit consommation, puis, y compris ou pas? Ou uniquement crédit
22: alors
4: immobilier?
22: Alors là, c'est... C'est au bon vouloir de l'assureur. Certains incluent des crédits automobiles ou autres, mais surtout les prêts professionnels qui peuvent être importants ou des choses comme ça. Mais là encore, ça dépend des assureurs. Et enfin, la dernière condition, c'est aussi que vous devez avoir fini de rembourser votre crédit avant vos 60 ans. Donc, toutes ces conditions-là sont cumulatives, c'est-à-dire que si vous remboursez avant vos 60 ans, mais que vous avez plus de 200 000 euros, ça marche pas.
4: D'accord.
22: Et il y a aussi une chose qu'on oublie souvent, c'est qu'en fait, cette loi, elle s'applique à chaque emprunteur indépendamment. C'est-à-dire que si vous empruntez en couple, et que vous, bah, vous allez dépasser les 60 ans, par exemple, à la fin de votre crédit, vous ne pourrez pas bénéficier de cette exonération de questionnaire de santé. Par contre, si votre conjoint ou votre conjointe, remplit toutes les conditions, et ben, elle n'aura pas de questionnaire de santé à remplir.
4: C'est très clair. Alors justement, si un accident survient pendant une activité qui a été exclue du contrat, exemple, je sais pas moi, du base jump, vous savez, quand on se jette un truc de fou là, incroyable. Qu'est-ce qui se passe concrètement? Est-ce que l'assurance, je suppose, va refuser de prendre en charge les mensualités du contrat?
22: Alors, oui, j'allais dire, s'il y a une exclusion et que cette exclusion n'a pas été, ce qu'on va dire, nous racheter, c'est-à-dire que vous ne l'avez pas déclaré à votre assureur, et vous payez rien pour, mais qu'il y a une vraie exclusion, bah forcément, il n'y aura pas de prise en charge. Donc, c'est pas grave, c'est pas très grave, on va dire, si vous avez une incapacité de travail, parce que vous aurez toujours les indemnités de la sécurité sociale ou éventuellement une prévoyance d'entreprise. Par contre, si vous décédez, bah là, la situation peut être bien plus catastrophique, même pour votre famille.
4: C'est très clair, c'est très clair. Un immense merci à vous, Émilie Ruben. Je rappelle que vous êtes responsable marketing pour Securimut. Vous avez compris, les amis, c'est la bonne adresse pour aller renégocier. On peut venir vous voir, hein, Émilie. On peut aller sur le site internet et revoir son problème d'assurance, parce que je peux vous dire qu'avec la hausse du pouvoir d'achat, c'est certainement pas anodin. Merci à vous et on enchaîne tout de suite avec la suite de nos programmes.
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4: Alors la maison saine, c'est un vrai sujet, puisque maintenant la santé dans l'habitat devient un des critères essentiels du logement. D'ailleurs, le prochain salon immobilier bas carbone, début septembre, au Grand Palais, aura pour thématique la santé dans l'habitat. On va parler là de moisissure, d'humidité, mais également d'odeur, de renfermé dans la maison, Grégoire.
1: Et oui, bienvenue à tous dans votre chronique Maison Saine, votre rendez-vous hebdomadaire sur Sud Radio. Aujourd'hui, on va parler d'un sujet que tout le monde a déjà rencontré au moins une fois. Vous entrez dans une maison, un appartement, une cave ou même une chambre et immédiatement, vous sentez cette odeur caractéristique, une odeur de renfermé. Une odeur parfois légère, parfois très présente, une odeur que l'on tente souvent de masquer avec des sprays, des bougies parfumées ou des diffuseurs. Très mauvaise idée. Mais au fond, une question mérite d'être posée. Pourquoi certaines maisons sentent-elles toujours le renfermé? Alors, pour en parler, je retrouve cette semaine Manuel Wojcikowski, directeur de la formation des experts chez Murprotec. Bonjour Manuel.
3: Bonjour Grégoire. Effectivement, cette odeur est souvent banalisée. Pourtant, elle constitue presque toujours un signal envoyé par le logement.
1: Alors déjà, qu'est-ce qu'on entend par une odeur de renfermé ?
3: Eh bien, c'est généralement un mélange de plusieurs phénomènes. Ça peut être un manque de renouvellement d'air, une accumulation d'humidité, parfois des moisissures ou encore des matériaux qui absorbent puis restituent certaines odeurs. Ce qui est intéressant, c'est que notre nez détecte souvent le problème avant même que nos yeux ne voient les premiers dégâts.
1: En fait, lorsqu'une maison sent le renfermé, c'est pas simplement une question de ménage.
3: Non, pas du tout Grégoire. En fait, une maison parfaitement propre peut dégager une odeur de renfermé. Parce qu'en fait, la cause, elle est souvent ailleurs. Ça peut être dans l'air qui circule mal, dans l'humidité qui s'installe, ou parfois dans certaines zones du logement qui restent constamment humides.
1: L'humidité, elle est souvent la principale responsable ?
3: Alors lorsqu'un mur, un sol ou une pièce reste humide pendant longtemps, des micro-organismes peuvent se développer. Alors pas forcément des moisissures visibles, mais parfois simplement des colonies invisibles qui produisent des composés qui sont responsables justement de cette odeur qui est si caractéristique.
1: Pourtant, Manuel, beaucoup de personnes s'habituent à cette odeur.
3: Et oui, malheureusement, en fait, c'est même très fréquent lorsqu'on vit dans un logement depuis longtemps. Notre cerveau finit par ne plus la percevoir. En revanche, les visiteurs, eux, la remarquent immédiatement. Et d'ailleurs, c'est souvent eux qui donnent l'alerte.
1: Et est-ce que certaines pièces sont plus concernées que d'autres ?
3: Oui, tout à fait. On retrouve très souvent ce phénomène en fait dans les caves et les sous-sols. Ça peut être également dans les chambres peu ventilées, les placards ou derrière les gros meubles placés contre des murs extérieurs. Dans ces endroits, en fait, l'air circule peu et l'humidité peut s'accumuler discrètement.
1: On a parfois tendance à utiliser un désodorisant pour régler le problème. Est-ce que c'est une bonne ou une mauvaise idée ?
3: Non, c'est une mauvaise idée. Si cela devient la seule réponse, un désodorisant peut masquer l'odeur pendant quelques heures, mais il ne traite jamais sa cause. C'est un peu comme mettre du parfum sur une fuite de gaz, on ne règle pas le problème de fond.
1: Alors, quels sont les autres signes qui accompagnent souvent cette odeur ?
3: Alors très souvent, en fait, on retrouve de la condensation sur les fenêtres, une sensation d'air lourd, des murs qui sont froids, des taches discrètes dans les angles. Ça peut être également du papier peint qui se décolle ou des textiles qui semblent toujours légèrement humides. Tous ces indices racontent souvent la même histoire.
1: Alors qu'est-ce que nous, on doit faire quand on constate ce problème ?
3: Eh bien, la première étape est toujours de chercher la cause. C'est un problème de ventilation, une condensation excessive, une infiltration, une remontée d'humidité dans les murs. Tant que ces questions ne sont pas résolues, l'odeur reviendra.
1: Donc finalement, cette odeur, c'est presque un message d'alerte.
3: Oui, exactement Grégoire. En fait, une maison qui sent le renfermé essaye souvent de nous dire quelque chose. Elle nous a dit qu'il existe un déséquilibre quelque part. Et plus on intervient tôt, plus il est facile d'y remédier. On dit souvent qu'il faut écouter son corps, et je dirais qu'il faut aussi apprendre à écouter sa maison. Et parfois, le premier langage qu'elle utilise, c'est l'odeur.
1: Merci beaucoup Manuel Wojcikowski pour ces conseils. Et à vous qui nous écoutez, si une odeur de renfermé persiste chez vous, ne cherchez pas seulement à la masquer, essayez surtout de comprendre ce qu'elle tente de vous dire. Et puis en cas de doute, vous allez directement sur maison-saine.fr. Nous, on se retrouve très bientôt pour une nouvelle chronique Maison Saine, ici sur Sud Radio.
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4: On va faire une petite pause, les amis, très courte, et on va se retrouver tout de suite après pour la dernière partie de notre émission. Au programme, on parlera de viager. Aujourd'hui, une vraie mesure intéressante pour bien vieillir, et notamment de bien vieillir chez soi.
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4: Salut les amis, voilà, vous êtes sur Sud Radio pour votre émission préférée du week-end. Parlons IMO, on parle de votre immobilier, de votre logement, mais surtout on répond à vos questions. C'est le principe de notre émission. Justement, on va parler d'un sujet très important, notamment pour nos aînés. On va parler viager.
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4: Justement, on va parler viager avec vous, Bérénice Obil Florio, et vous êtes à distance avec Marine Libotti.
18: Et oui, les vacances d'été approchent et beaucoup d'entre nous préparent déjà leur prochain départ. Mais aujourd'hui, nous allons parler d'un sujet qui concerne particulièrement nos seniors. Comment continuer à profiter de la vie et réaliser ses projets une fois à la retraite. C'est justement pour en parler, j'accueille la directrice de l'Office du Viager. Bonjour Marine Libotti.
19: Bonjour Bérénice et bonjour à tous. Effectivement, pendant longtemps, on a eu tendance à considérer malheureusement que la retraite était une période où on ralentissait, où on renonçait à certains projets. Pourtant, aujourd'hui, les choses, heureusement, ont beaucoup changé et la retraite n'est plus synonyme d'immobilisme. Au contraire, on est souvent sur un moment où on décide de disposer enfin du temps et de prendre du temps pour soi.
18: Et c'est vrai qu'après une vie entière consacrée au travail, beaucoup ont envie d'en profiter.
19: Exactement, après de nombreuses années, beaucoup ont fait passer les besoins finalement des autres avant les leurs, entre la vie professionnelle, les obligations familiales et le soutien aux proches, alors qu'arrivés à la retraite, nombreux sont ceux qui se disent « maintenant j'aimerais enfin pouvoir profiter et penser un petit peu à moi ». Voyager, voir sa famille plus souvent, partir hors saison, découvrir de nouvelles régions ou tout simplement prendre du temps pour ses passions. Et ce sont des projets qui sont très fréquents, mais malheureusement, ils sont parfois freinés par des retraites modestes, alors même que ces personnes possèdent un patrimoine immobilier important.
18: Et je sais que vous avez des exemples, vous avez toujours des jolis exemples à nous partager.
19: Oui, bien sûr. Je pense notamment à un monsieur que j'ai rencontré et accompagné sur un bien qu'il avait dans le Tarn-et-Garonne. Son projet était très clair. Il souhaitait tout simplement pouvoir s'acheter un camping-car. Il adorait partir autour du lac Léman et faire le tour du lac d'Annecy avec son épouse. Mais finalement, les locations d'hôtels, ça représentait un budget très conséquent pour lui et ça limitait finalement leurs déplacements. Et son souhait, il était simple, c'est retrouver davantage de liberté. Et grâce à la vente de son bien dans le cadre d'un viager, il a pu dégager des liquidités qui qui lui ont permis de financer son camping-car, tout en conservant bien évidemment la possibilité de continuer à vivre chez lui. Et aujourd'hui, il peut partir quand il souhaite, sans contrainte, et profiter pleinement de sa retraite. Et
18: oui, c'est important ce que vous dites, hein, parce que c'est finalement derrière ces projets, moi j'ai retenu un mot, la notion de liberté.
19: Exactement. Derrière ces projets, c'est la notion majoritaire qu'on retrouve, et je dirais même que c'est l'importance d'anticiper plutôt que de subir la situation au moment de la retraite. Trop souvent, certaines personnes attendent de rencontrer des difficultés financières ou de devoir faire face à un imprévu pour s'interroger sur leur patrimoine. Alors que en anticipant, on peut faire des choix beaucoup plus sereinement, et ça permet de prendre des décisions à des moments où on est en pleine forme, en capacité de pouvoir encore profiter de ses projets. Et le viager ou la vente à terme, par exemple, peuvent permettre de dégager un complément de revenus régulier et de financer des envies que l'on repousse parfois depuis de nombreuses années.
18: Et cette sérénité financière, elle a aussi des conséquences sur la famille, évidemment.
19: Et tout à fait, puisque les finances sont sécurisées, les relations familiales sont d'autant plus du coup apaisées, et les enfants sont rassurés de voir leurs parents autonomes, sereins. Et pour les parents eux-mêmes, c'est finalement une crainte qu'on s'exonère, puisqu'on a moins peur d'être un jour une charge pour les proches, et cette sérénité, elle bénéficie finalement à toute la famille.
18: Ouais, c'est vrai que c'est vraiment intéressant ce que vous dites, Marine. Est-ce que si vous aviez un message, on va dire, à faire passer aujourd'hui, quel serait-il ?
19: Je dirais simplement qu'il n'y a pas d'âge pour avoir des projets. La retraite, c'est une belle étape de vie. Elle mérite d'être pleinement vécue. On peut voyager, profiter de ses proches, profiter de nouveaux horizons, réaliser des rêves qu'on a longtemps repoussés. Ça ne devrait pas être une source de culpabilité. Et donc, après avoir passé une vie à prendre soin des autres, il est aussi légitime de penser un peu à soi. Donc, le logement peut devenir un véritable effet de levier pour pouvoir profiter pleinement de cette liberté.
18: Merci beaucoup, Marine Livotti, pour ces mots pleins d'optimisme.
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4: Eh bien les amis, on va passer maintenant, comme on le fait chaque semaine dans notre émission hebdomadaire, à la grande question de la semaine. Cette grande question, elle concerne le projet de relance du logement présenté en 2026, et d'ailleurs présenté le 7 juillet au Sénat par Vincent Jeanbrun. En quelques mots, les grandes lignes sont les suivantes. Si on peut dire aujourd'hui que la lecture qu'on peut faire de ce projet de loi va concerner la relance du logement, je vous propose d'être le plus concret possible dans la capacité qu'a Vincent Jeanbrun, le ministre du Logement et de la Ville, à essayer ou à tenter peut-être de relancer la politique du logement. Je rappelle juste qu'on est à 6 ou 7 premiers ministres, 6 ou 7 ministres du logement, et qu'on n'a pas encore déverrouillé la crise. On vous a demandé de rester, Olivier Principal, ministre, président de la
18: Ville. Bientôt. Ça vous irait bien, en tout cas.
4: Il y a peut-être une prophétie, bien évidemment, à tourner là-dessus. Mais dans un premier temps, Bérénice, j'aimerais que vous nous fassiez une petite, une revue de détail de ce projet de loi. Ça concerne qui et c'est quoi l'ambition du gouvernement ?
18: Je vous l'ai dit tout à l'heure, du coup c'est vrai qu'il y a plusieurs volets dans le gouvernement. Pour être vraiment très simple, on va dire que il y a une première chose qui nous concerne directement. Alors c'est le maintien ou la remise sur le marché des passoires thermiques, donc les logements mal notés. Ça c'est attendu parce que c'est 700 000 logements qui auraient dû être interdits à la location. Donc ça déjà, ça va être une bouffée d'air frais.
11: C'est une mesure de bon sens. En réalité, on est devenu, Sylvain nous l'a dit tout à l'heure, 40 ans, la crise la plus violente depuis 40 ans. La problématique, c'est que les locataires ne trouvent pas de quoi se loger. Aujourd'hui, je peux vous le dire que sur un mois, à Paris intramuros, j'ai reçu une demande de congé. Ça veut dire que les locataires qui ont déjà un logement ne quittent plus leur logement.
18: Bah oui.
11: Et donc, du coup, il était important d'arrêter de cristalliser sous couvert de la notation énergétique l'ensemble du marché du logement et de donner un bol d'air de 3 à 5 ans grâce à ce nouveau dispositif pour dire, ok, on a compris que c'était peut-être un peu court au niveau du délai, on va donner un bol d'air sous condition d'engagement de travaux de la part des propriétaires bailleurs. Ça va nous permettre de répondre aux besoins essentiels qui est de loger nos locataires.
18: Donc ça veut dire qu'aujourd'hui, les propriétaires bailleurs qui louent un logement F ou G peuvent continuer à le louer s'ils promettent de faire des travaux dans les 5 ans, c'est ça?
11: Exactement. Alors, c'est ce qui va sortir avec les décrets et arrêtés d'application à l'issue du projet de loi qui va arriver visiblement pour le mois de juillet, qui fera son parcours parlementaire.
4: S'il est adopté.
11: Oui, alors, il y a quand même de grandes chances que ça soit adopté. Ouais. On a vu qu'à l'Assemblée nationale.
4: Il y a unanimité.
11: Valérie Létard a fait passer un projet récemment à l'Assemblée qui allait dans ce sens. Donc, on voit bien que politiquement, la cause concerne tout le monde.
18: C'est du bon sens.
11: Et donc, c'est du bon sens. Ouais. Et on a absolument besoin de ne pas se retrouver dans des postures politiques à l'Assemblée nationale et au Sénat. Il faut qu'on fasse avancer le logement dans l'intérêt de nos concitoyens.
18: Autre volet, c'est le fameux dispositif Jeanbrun qui va être musclé. Donc, c'est pour donner envie aux Français de devenir propriétaires bailleurs, d'acheter un petit appartement pour le louer. Ou une petite maison maintenant.
11: Oui, tout à fait. Non, mais ce qui est intéressant, Sylvain l'a dit tout à l'heure, vous l'avez dit aussi, Bérénice, c'est que ce dispositif, on lui donne un meilleur accès. Il était, dans sa rédaction initiale, beaucoup trop compliqué à atteindre, puisqu'il fallait...
4: Illisible. Quand on prend aujourd'hui le nombre de Jeanbruns réalisés, si on fait une statistique, on ne peut pas dire que ce soit un franc succès.
11: Nous, on l'a vu comme étant un pied dans la porte pour pouvoir faire évoluer les choses.
4: Oui, parce qu'il y a
11: rien. Est évident que on voulait un vrai choc, il faudrait être beaucoup plus ambitieux. Et on se rend bien compte que le pouvoir politique aujourd'hui, tout du moins l'Assemblée nationale, n'est pas prête à lancer ce grand choc parce qu'on est dans des débats électoralistes. Donc oui, que le ministre, qui est très volontaire quand même, Vincent Jeanbrun, est quand même quelqu'un qui s'est beaucoup engagé, comme l'a fait Valérie Létard. Et là, bien lui, sûr. Il est au pouvoir.

0: on va dans le bon sens de la simplification.
1: Pour vous, c'est quand même un signe favorable destiné à rassurer l'écosystème de l'immobilier. On est d'accord.
0: On n'avait plus rien. Oui. Donc c'est bien d'avoir quelque chose qui revient. Il faudra traiter le problème de la réintégration des amortissements au moment de la cession, qui est un vrai problème et qui bloque l'ensemble de la fiscalité du logement.
1: Bien sûr.
0: Mais on avance.
1: Alors l'avantage, c'est que Vincent Jeanbrun a été maire, donc forcément il connaît bien la réalité du logement. On lui souhaite en tout cas de bien réussir avec ce projet de logement, je rappelle, présenté le 7 juillet au Sénat. Et a priori, il ne devrait pas y avoir de souci pour qu'il soit adopté. Voilà, il est temps de nous quitter. Merci Olivier Principal, président de l'AFNIM Île-de-France et Paris. Merci d'être avec nous. Je sais que vous répondez toujours à nos demandes. Merci en tout cas. Merci à vous tous. Prenez soin de vous. Et n'oubliez pas de nous écouter tous les samedis entre 12h et 13h sur Sud Radio. Et nous sommes également rediffusés, comme dirait Anthony, tous les mardis à midi sur Radio Immo. Bien sûr, prenez soin de vous. Voilà, faites attention et on se retrouve samedi prochain.
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3: Bonjour à toutes et à tous. Jordan Bardella assure qu'il sera aux côtés de Marine Le Pen pour 2027 et qu'il mettra toute son énergie pour qu'elle l'emporte. Le président du Rassemblement National fait sa rentrée à la foire de Châlons en Champagne, dans la Marne. Un rendez-vous traditionnel pour la droite et pour l'extrême droite. Une campagne côte à côte. Marine Le Pen au poste de candidate et moi, candidat au poste de Premier ministre, résume Jordan Bardella, qui sera l'invité de BFM TV ce soir à 19h. Marche blanche ce samedi à Aurillac, dans le Cantal. Un hommage rendu à Caroline Grandjean-Pacou, la directrice d'école qui s'est suicidée le 1er septembre 2025 après avoir été harcelée en raison de son homosexualité. Malgré le classement sans suite de l'enquête, sa veuve attend encore des réponses. L'Islande va-t-elle devenir le 28e pays membre de l'Union européenne? C'est la question posée aux Islandais qui ce samedi votent par référendum. Les négociations d'adhésion à l'UE étaient déjà d'actualité en 2009 alors que le pays était ravagé par la crise bancaire mondiale. Mais la question des quotas de pêche et l'arrivée au pouvoir d'une droite eurosceptique avait bloqué l'adhésion. Depuis, une nouvelle coalition détient les rênes du pays. L'inflation ronge l'île, dépendante du commerce européen et les velléités américaines sur le Groenland pèse. Les résultats s'annoncent serrés. Nouvelle frappe russe en Ukraine. Au moins 27 personnes sont mortes, selon le chef de l'administration militaire régionale. Le drone a frappé un entrepôt de Kiev contenant des explosifs et endommageant au passage 50 bâtiments résidentiels, dont un établissement accueillant des personnes âgées. Le parquet a ouvert une enquête pour négligence sur les conditions de stockage de ces explosifs. Et sur X, Volodymyr Zelensky a rappelé l'interdiction de stocker des munitions près de zones résidentielles. Et puis alors que la journée est chargée en matchs de Ligue 1, Ligue 2 et Ligue 3, on apprend que l'attaquant du Paris Saint-Germain, Bradley Barcola, rejoint Liverpool pour 5 saisons. Un transfert vers l'étranger s'élevant à 145 millions d'euros. Bonne journée à tous.
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1: Bonjour à toutes et à tous, ravi de vous accueillir à bord d'Invino Sud Radio, une émission que j'ai le plaisir de présenter depuis sa création, c'était en 2004, donc il y a plus de 22 ans. Aujourd'hui, nous sommes en plein soleil, accueillis en Bourgogne, plus précisément dans le Mâconnais, par l'ACA de l'UNI pour célébrer son centième anniversaire. Et oui, c'est cette année, et on salue tous nos auditeurs, notamment ceux qui nous écoutent à Lyon sur 105.8. À mes côtés, pour co-animer cette émission, Bernard Neveu, himself, chef sommelier exécutif du groupe Ducasse. Bonjour Bernard.
4: Bonjour Alain.
1: Alors racontez-nous, il y a combien d'établissements au total dans le groupe?
4: On a un peu plus d'une trentaine d'établissements dans le monde sur à peu près 10 pays.
1: Et c'est vous qui achetez les vins et les spiritueux, donc vous êtes hyper courtisé, non?
4: C'est ça, je suis courtisé, mais on sélectionne les jolies choses et on a un spectre d'achat qui est quand même assez large.
1: Ouais, et surtout français quand même.
4: Majoritairement français.
1: À côté de nous également, Stéphane Garrigue, le directeur général de la cave de l'UNI. Bonjour Stéphane.
5: Bonjour.
1: Et alors, joyeux anniversaire, parce que 100 ans, ça fait chaud au cœur, non? Ça réveille les choses, non?
5: Ah ben, on tient le coup, depuis 100 ans, la cave de l'UNI toujours là.
1: Bon, en tout cas, merci de nous accueillir pendant ces deux jours. On a également à côté de nous Emmanuel Nonin et Aurélien Gault. Bonjour à tous les deux. On va parler plein de choses avec vous. Bernard, on commence par cette problématique historique. Le Mâconnais, est-ce que c'est le plus grand vignoble de Bourgogne ou pas?
4: C'est à mon sens, en tout cas, un vignoble qui est historique, déjà. On va pas remonter jusqu'à la période gallo-romaine, quand même. Mais c'est historique et c'est en même temps aussi, je trouve, un vignoble qui est follement contemporain. Il est tellement actuel de par sa générosité, sa facilité. C'est une porte d'entrée de la Bourgogne.
1: Son soleil
4: qui est là, cette générosité en fait. Et c'est, je trouve, une des sous-régions de la Bourgogne qui est peut-être la plus ouverte qui soit, qui a un dynamisme et finalement un côté jeune, tendance.
1: Stéphane, c'est une région ouverte parce que vous êtes catalan d'origine, vous êtes depuis 6 ans donc en Bourgogne. Ouais. Est-ce qu'ils sont gentils les Bourguignons quoi?
5: Preuve en est, mais on a accepté, ouais. Moi le catalan, donc oui, ils sont ouverts. Mais je pense que Bernard a tout à fait raison, c'est une région qui a envie de s'ouvrir, qui est peut-être accessible un peu plus que certains grands noms de la Bourgogne, donc oui, je pense que c'est clairement...
1: Emmanuel et Aurélien, donc vous êtes viticulteurs tous les deux, donc on va parler du néo-vigneron. Emmanuel, vous avez combien d'hectares au total?
6: Moi, j'ai une exploitation familiale de 4 hectares.
1: 4 hectares.
6: Je me suis agrandi quand je me suis installé en 2013, donc depuis cette date.
1: Et vous Aurélien, vous êtes un jeune vigneron, vous avez quel âge, 30 ans?
7: J'ai 31, je vais avoir 31 ans cette année.
1: Vous avez de la chance, vous savez que vous avez de la chance. Combien d'hectares vous avez?
7: Alors j'ai 11 hectares. Je me suis installé sur 7 hectares il y a 7 ans maintenant. Et puis j'ai agrandi l'exploitation au fil des opportunités. Et voilà.
1: Alors, Alors Emmanuel, racontez-nous, parce qu'au départ, vous êtes aussi géographe, historien, vous avez plein de casquettes, hein, champion de judo avec une première dame, c'est ça? L'histoire de cette cave de Lugny, tout débute en 1926. Alors racontez-nous ce qui s'est passé, parce qu'il y a eu rapidement, on va dire, une association à trois, si je puis dire.
6: Moi, je vois les choses avec un peu de recul. Effectivement, je suis producteur, et puis en même temps, du fait de mon parcours universitaire en sciences humaines, histoire, géographie, tourisme à l'université Lyon 2, Lyon 3, j'ai étudié ça au cours d'un parcours, et puis j'essaie toujours de faire valoir cette expérience universitaire d'études pour faire comprendre ce qu'est la cave coopérative, qui démarre dans les années 20 où rien n'est facile. Rien n'est facile, c'est-à-dire que la vie est chère, le vin se vend pas, il n'y a pas de marché, il y a une forte concurrence des vins d'Algérie, sur le vin rouge notamment, parce que dans le secteur de la cave de Lugny, du Mâconnais en général, on vend du vin rouge, mais les marchands, eux, ils vendent pas du vin du Mâconnais, ils vendent des vins de table qui sont coupés. Et dans ce contexte très compliqué, certains pionniers qui vont prendre l'initiative. On connaît leurs noms.
1: On va les nommer,
6: Henri Boulet, Henri
1: ça Boulet, c'était pour la première cave.
6: Pour la première cave, donc ouais. 1926, c'est la date qui nous occupe. Et puis d'autres vont suivre par la suite. Eugène Blanc à Lugny. Et l'idée, c'est d'être ensemble pour être plus fort.
1: Ouais. Alors, il y a eu pendant toute cette période des hauts et des bas, Emmanuel, hein, parce que vous le rappeliez, à l'époque, le vin se vendait pas, les gens étaient pauvres, et puis il y a des moments où ça montait, ça descendait, enfin, c'était pas facile, quoi.
6: Ouais, le cours des vins est fluctuant, et puis je vais vous donner une anecdote, moi, que je tiens de famille, hein. Le grand-père disait toujours, il était de 1919, le grand-père. Hein.
1: Il est né en 1919.
6: Né en 1919. Ouais. Donc, il a connu les années 20 étant jeune. Il voyait son père. Il disait, mais nous, on faisait le vin l'hiver. Le négociant passait au cours de l'hiver, en novembre, après les vendanges. Et puis, il disait, ton vin, je te l'enlève en début d'année, il n'y a pas de problème. Puis, en fait, le vin, il passait tout l'hiver dehors.
1: Oula.
6: Et
1: chaud.
6: Puis, il daignait même pas passer le prendre. Donc,
1: Noms de négociants à l'époque un peu pourris là, non, allez. Stéphane, aujourd'hui la réalité de la cave, donc c'est un acteur important, très important.
5: Hein. Ça représente rien qu'en Mâconnais, c'est 25% de la production du Mâconnais, donc oui, c'est significatif. C'est le premier producteur de Chardonnay. Parce que Emmanuel le disait, la Bourgogne était rouge à l'époque, mais elle s'est considérablement blanchie au fil des années. Oui. Et maintenant, le Chardonnay est quand même majoritaire en Bourgogne, et encore plus chez nous. Donc on est vraiment le premier producteur de Chardonnay en Bourgogne, mais aussi le premier producteur de Crémant. Donc voilà.
1: Au total, vous avez combien de coopérateurs?
5: À peu près 150 familles qui vivent et travaillent de la cave de Lugny avec la cave de Lugny.
1: Et alors vous, Aurélien, vous aviez un métier, et il y a 6 ans, vous vous dites, allez, je change de métier, j'atteins mon nirvana professionnel, je deviens viticulteur, c'est ça?
7: Ouais, c'est un peu ça. En fait, j'étais donc technico commercial, donc il y a 7 ans. Donc je vendais en fait les produits viticoles dont le viticulteur avait besoin. Je conseillais et je vendais. Et il se trouve que j'avais un client qui était mon oncle, voilà, et qui m'a proposé un an avant de partir en retraite, parce que ça se prépare quand même, la transmission d'une exploitation, qui me dit, écoute, j'ai 25 hectares de vignes à laisser, voilà, je pars en retraite, est-ce que ça t'intéresse? Et donc, on a signé le bon de commande, quand même. Oui. Voilà.
1: Même en famille, on signe des trucs.
7: Hein. Avant de parler de l'avenir. Et du coup, donc j'ai réfléchi, j'ai pris le temps de la réflexion. C'était une idée qui me trottait en tête, mais plus à moyen terme. J'avais 24 ans à l'époque. Et puis, en ayant un peu réfléchi, c'est des opportunités qui se présentent pas deux fois.
1: Vous avez réfléchi combien de temps? 24 heures?
7: Non, j'ai quand même réfléchi. Je me suis laissé 3-4 mois parce que c'est un changement. C'est un changement de vie quand même. Ouais. On devient entrepreneur et puis avec tous les...
1: Mais
7: tous
1: le quotidien change, bien sûr.
7: Ah oui, carrément. Ouais.
1: Et Emmanuel, c'est une chance toi, pour la COP d'avoir des jeunes dynamiques comme Aurélien?
6: C'est la nouvelle génération qui apporte du sang neuf, moins d'a priori peut-être, qui a connu le salariat aussi, parce que c'est important d'avoir connu le salariat pour ensuite gérer les salariés. Donc en termes de ressources humaines, je pense que c'est une expérience qui n'est pas négligeable. Et puis ça amène, comme je disais en introduction, à avoir du recul sur les choses. Et au sein du conseil d'administration, le directeur pourra peut-être en témoigner, mais c'est vrai qu'il y a un dynamisme, on sent que ça répond, ça pose des questions. Et c'est notamment dû au fait que les nouveaux jeunes installés, on n'est pas les seuls les Coréliens. Ils ont connu d'autres choses. Ils ont vinifié dans des caves particulières, parfois.
5: Ils sont revenus à la maison, quoi.
6: Ils sont revenus à la maison et avec un bagage qui fait que, la cave a s'enrichi.
1: Bon, précisons quand même qu'Emmanuel sera jeune papa au mois de juillet. C'est quand même vraiment très important.
6: Oui.
1: Vous avez quel âge, là, Emmanuel?
6: J'ai 47 ans cette année, là. Oui. Et effectivement, donc, c'est prévu. Donc, un nouveau changement, il faudra s'adapter entre les activités touristiques et la viticulture.
1: Et puis voilà. Puis faut pas tout laisser à madame, quoi. Bernard, ce statut de la coopération, vous en pensez quoi? Parce qu'en théorie, c'est un statut qui est juste génial avec une création de valeur pour tout le monde, en théorie.
4: Ouais, c'est exactement ça. Alors, le sens pour moi d'une coopération, c'est d'amener les différents exploitants et les monter le niveau, les aider et tout seul on va plus vite mais on va moins loin. Oui. Et je trouve justement la cave coopérative, justement c'est le sujet, c'est d'aller plus loin.
1: Stéphane, parfois il y a une image qui est pas bonne et là il faut leur tordre le cou. Il y a des super vins dans beaucoup de caves coopératives dans toutes les régions de France.
5: Mais justement, grâce au fait que ça soit une cave coopérative, Bernard l'a très bien dit, c'est une mutualisation de moyens qui nous permet d'investir sur des outils performants, sur un travail collectif, de l'entraide, et voilà, donc on investit chaque année, nous, de façon considérable dans tous les outils de vinification, dans tous les outils de stockage, et c'est pour et uniquement faire du vin de grande qualité, oui.
1: Oui, Emmanuel, il y a beaucoup de femmes qui travaillent avec vous, parce que là, le plateau, il n'y a que des garçons, là, ça va pas du tout.
6: Alors,
1: là,
6: le rôle des femmes, il est essentiel, mais souvent invisible. Comme bien souvent, par exemple, moi, c'est ma maman qui est en cuisine malgré son âge de retraité, et donc elle est derrière.
1: Est-ce qu'elle cuisine
6: bien? Alors, les vendangeurs reviennent parce qu'il y a notamment une offre de cuisine familiale. Donc c'est important et ça contribue à la convivialité que l'on peut offrir en Bourgogne.
1: Les vendangeurs, on en parle deux minutes parce qu'on en parlait hors antenne. C'est compliqué pour vous.
5: Compliqué,
1: hein.
5: mais Emmanuel.
1: Ils viennent d'où d'ailleurs, les vendangeurs, là? Adrien, il est costaud, mais enfin, il s'est fait les croisés quand même, donc il ne peut pas tout porter.
5: Non, c'est pour ça, malheureusement, on a du mal à les trouver. C'est pour ça que, en effet, vous avez justement dit qu'on a du mal à les recruter. Donc c'est pour ça que leur fournir le gîte et le couvert, ça contribue à ce qu'ils soient là. Et surtout quand c'est du bon couvert. Ça, c'est certain.
1: C'est bon.
5: Et la maman fait en tout cas des plats merveilleux. Mais pour les recruter, nous, on met tout en œuvre pour essayer de faciliter à ces gens de venir de l'étranger. Souvent, on a un contingent de Bulgares assez important, mais nous, en 10 jours, pour récolter les crayons de Bourgogne, il nous faut quasiment 500 viticulteurs. Donc c'est colossal.
1: Et
5: c'est une 500 vendangeurs.
1: Et donc, si c'est quoi? C'est la guerre des talents. Enfin, on donne un petit peu de sous supplémentaires pour le garder, quoi.
5: Parce que on a des voisins bourguignons en Côte d'Or et des Champenois qui ont aussi des besoins.
1: Quelques dons, peut-être, Stéphane. Non, je plaisante. Il y a quand même une confraternité, quoi. En tout cas, merci beaucoup, Emmanuel, Aurélien, Bernard et Stéphane. On se retrouve dans un instant pour la suite de ce week-end spécial consacré au grand vin du Mâconnais en direct de la cave de l'Uni qui fête aujourd'hui ses 100 ans.
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16: Il fait beau, il fait chaud, il y a des vignes partout, c'est le paradis. Retour direct, en direct de la cave de l'Uni qui célèbre cette année son 100e anniversaire pour ce week-end spécial consacré au grand vin du Mâconnais. C'est presque un pléonasme. On vous remercie d'être toujours très nombreux à nous suivre chaque week-end et on peut se retrouver sur les réseaux sociaux. On accueille maintenant Marjorie Braillère et Olivier Girard pour nous parler de l'autourisme. Bonjour à tous les deux.
17: Bonjour.
16: Bernard Neveu, juste avant, l'autourisme, qui l'a inventé? Est-ce que c'est une problématique qui concerne le monde entier ou il y a juste la France qui accueille bien les gens?
18: La France accueille bien et c'est quand même, oui, c'est un peu franco-français. Ça a commencé un peu, on va dire, avec nos amis un peu alsaciens, la route des vins d'Alsace, et puis nos amis bordelais, le bourguignon aussi également, reçoit et accueille de plus en plus. Mais attention, il y a dans d'autres coins du monde, je pense aux États-Unis par exemple, on accueille très bien le client particulier, donc faut pas l'oublier.
16: Ouais, ailleurs, ça sourit aussi,
18: ça sourit aussi.
16: Parle même peut-être un peu mieux anglais, enfin bref quoi. Marjorie, et quel est votre périmètre aujourd'hui là, au sein de la cave, et pareil pour Olivier?
19: Moi aujourd'hui je m'occupe du marketing et de la communication, donc mon rôle c'est de mettre en valeur la cave, ses actions, ses hommes, ses femmes, pour pouvoir encore mieux vendre nos produits.
16: Ouais, c'est une vraie PME, il y a quoi, 60 collaborateurs, c'est ça?
19: C'est ça.
16: Quoi,
19: oui.
16: C'est... Et vous Olivier, alors vous êtes le monsieur très important quand même. Hein.
20: Oh, très important, je m'occupe des magasins de vente, oui effectivement, ça fait un beau petit chiffre d'affaires au niveau de la cave, et surtout ça permet d'accueillir un maximum de public.
16: Et alors chez vous là, bon pour la radio c'est compliqué, mais c'est super beau le caveau, il y a des villes partout, c'est le paradis. Marjorie, les enjeux de l'autourisme pour la cave, ça donne quoi?
19: Ça donne une boutique qui accueille à peu près 50 000 personnes par an,
16: oui.
19: Qui est un chiffre d'affaires d'un peu plus de 2 millions d'euros de chiffre d'affaires. Et surtout, c'est un dynamisme, c'est une manière de promouvoir nos produits en parlant du vin, mais pas que.
16: Ouais, pas que. Olivier, bon, vous avez quand même la chance d'être dans une région touristique naturellement. En plus, il y a des vins et des grands vins. Il y a combien de personnes qui viennent chaque année vous dire coucou?
20: Bah, c'est ce que disait Marjorie, on accueille à peu près entre 30 et 40 000 personnes par an.
16: Oui, au total quoi.
20: Au total. Après, il y a forcément des périodes qui sont un petit peu plus actives, notamment l'été où il y a beaucoup plus de touristes. Donc on essaie de leur proposer un maximum de choses quand ils viennent ici. Ouais. Ils n'achètent pas que du vin, mais ils profitent un maximum de la région, quoi.
3: Et des gens aussi. Hein,
20: et c'est... des gens, forcément, bien sûr.
3: Bon, alors le 4 juillet, il y a l'anniversaire national d'un pays qu'on n'aime pas trop en ce moment. Bref, mais par contre, le 3 juillet, il y a l'événement mondial que tout le monde s'arrache. C'est chez vous, ce fameux festival de musique. Racontez-nous.
20: Oui, entre autres, donc ça fait partie. Donc le festival, on fait un festival de musique qui s'appelle La Tête dans le Cep. La Tête dans le Cep, voilà.
3: Bernard,
20: donc ça, c'était. Pour avoir trouvé, c'était. Les
3: champignons, ouais, bien sûr. Hein.
20: Oui. Ouais. C'était les coopérateurs qu'on choisit ce.
3: Il est très sympa comme nom.
20: Ce nom. Et oui, effectivement, il y aura une tête d'affiche. On va accueillir Charlie Winston, Copycat. Donc c'est un grand festival. On va essayer, enfin, un grand festival à notre niveau, mais on essaye d'attirer à peu près 1000 personnes, quoi.
3: 1000 personnes qui vont venir. Marjorie, c'est ça aussi la convivialité du vin, non? Le partage.
19: Tout à fait. Nous, ce qu'on aime, c'est partager notre passion, nos produits et créer de l'émotion, créer une expérience. Donc quand les gens viennent nous voir, on va leur parler vin, mais on va leur parler famille, on va leur parler vignoble, on va leur parler savoir-faire, et on va essayer de les séduire sur plusieurs points et pour qu'ils se souviennent de nous et que vraiment on crée cette émotion qui va les marquer toute leur vie.
3: Stéphane, l'émotion, c'est ce qui caractérise la cave de Lunier ?
6: Oui, clairement, mais toutes ces initiatives là, elles sont à l'initiative justement des coopérateurs, hein. C'est eux qui ont eu ces idées, qui sont venus peu à peu. Il y a des groupes qui se créent derrière nous, il y a les sentiers de découverte pour aller se balader dans le vignoble,
17: soit à vélo, soit à pied,
6: en vélo, ouais, à pied, toutes sortes de visites. Le festival a été créé par le groupe jeune de la cave de Lunier. Donc voilà, on parlait de collectif tout à l'heure. Bah, ce collectif-là, il est pas seulement pour mettre en valeur les vins, il est aussi pour créer du dynamisme régional et bien sûr amener du vin, des gens sur notre territoire.
3: Bernard, cette dynamique, cet amour, on va dire tout simplement, on le trouve également dans d'autres régions ou c'est spécifique au Mâconnais ?
18: Non, on peut le trouver aussi dans d'autres régions, mais je trouve qu'il y a une accessibilité, une générosité, une franchise, une sincérité qui est quand même bien impliquée dans le Mâconnais.
3: Et puis ça a changé, parce qu'à l'époque, franchement, les Bourguignons, on peut le dire, n'étaient pas forcément les champions de l'accueil il y a quelques années, non ? Les vieilles générations, là, tous ceux qui sont morts, là, non ?
18: Ouais, c'est un peu rustique, et puis pas équipé. Rustique, pas équipé, bon peut-être terme. pas ouais. Vraiment aussi, peut-être l'envie.
3: Ouais. Et puis pas forcément besoin non plus, parce que quand. Oui. Olivier, alors, et Marjorie, qu'est-ce qui va se passer cet été ? Parce que là, on a vu le 3 juillet, ça, tout le monde a noté, mais il y a plein de choses qui vont se dérouler. Hein.
20: Oui, on a élaboré un planning là, sur toute l'année. On a commencé en mars, donc chaque mois, on aura une petite manifestation. Soit ce sera des dégustations commentées avec notre œnologue, avec des intervenants, avec deux grosses manifestations, nos portes ouvertes début mai.
3: Début mai, d'accord.
20: Voilà, où là, on va vraiment faire des grosses
3: portes ouvertes. C'est quel jour, début mai ?
20: C'est le 2 et 3 mai.
3: Le 2 et 3 mai, d'accord, très bien.
20: Où on va, pour une fois, pour la première fois dans le Mâconnais, faire un spectacle de drone.
3: De drone ?
20: Eh oui, au sud du vignoble. Donc, on se modernise, on essaie de...
6: Là, on est allé loin, hein, puisqu'on on a fermé les routes, on a créé un petit village Cave de Lunier, donc il y aura pendant deux jours complets, tout est sécurisé pour accueillir de nombreux publics. On attend 2 à 3 000 personnes avec des animations partout autour de la Cave de Lunier. Ouais.
3: Marjorie, qu'est-ce qu'il y a encore? C'est déjà beaucoup, hein. Il y a encore d'autres choses prévues?
19: Oui, c'est beaucoup. On aime ouvrir nos portes, donc on fait un week-end porte ouverte, mais avec de la mise en lumière pour vraiment sublimer nos endroits de production, montrer les cuves. On va mettre en place des visites théâtralisées avec un comédien qui va vraiment raconter l'histoire du vin, mais avec
3: un comédien qui connaît bien l'histoire mieux que Emmanuel, votre coopérateur.
19: Presque aussi bien,
3: parce qu'Emmanuel est intouchable.
19: Ils sont copains, ils sont mis d'accord, ils sont aussi bons l'un que l'autre. Et le but, c'est vraiment de passer une journée familiale, une journée entre amis, et de découvrir plein de choses et de s'amuser avec nous en famille, dans cette grande famille de la cave de Lune.
3: Alors ce matin, quand vous êtes arrivé ici là pour ce direct au milieu des villes, là, vous voyez sur l'autoroute, il y avait plein d'Allemands, plein de Belges, quoi. La clientèle qui vient ici, on a une majorité de Français, on a également des Européens, voire des Américains.
20: Oui, on a. Alors, la grande majorité, c'est quand même des Français, mais c'est vrai qu'on accueille beaucoup d'étrangers, surtout en période estivale, notamment des Allemands, des Belges et Hollandais. Les Américains, on les voit plus trop, malheureusement.
3: C'est bizarre, hein.
20: Oui, c'est bizarre. Mais après, en général, les Américains sont pas forcément les meilleurs clients parce qu'ils partent toujours en avion. Donc, en avion, il faut prendre beaucoup de bouteilles.
3: Ils peuvent se faire livrer, quoi. Ouais. On a quand même beaucoup de choses, hein. Le vignoble français, au troisième président américain, Jefferson, qui a fait beaucoup de choses pour nous aussi, quoi. Et au niveau de l'hébergement, Marjorie, quand on vient ici, c'est bien, mais il faut aussi
16: déjeuner, dîner et puis dormir quelque part. Il y a une offre qui est variée dans la région, c'est important aussi pour eux.
19: Oui, autour de nous, entre Tournus et Mâcon, il y a de nombreuses offres. Il y a des gîtes, il y a des vignerons qui font de l'accueil dans leur domaine. Il y a vraiment une offre très variée pour tout le monde.
16: Puis, ça, c'est important, hein, Stéphane et Bernard. Hein, il faut savoir où on dort aussi. Hein.
18: C'est important, oui, c'est important. Mais c'est vrai que je trouve que le tourisme, c'est démocratisé. Puis les personnes ont envie de savoir aussi comment est fait le vin, se rapprocher du producteur, voir enfin, être dans la terre, finalement, aussi un petit peu. C'est aussi une destination.
16: Comprendre qui se cache derrière la bouteille ou dans la bouteille, quoi. Stéphane, pour vous, c'est important?
6: Bah, notre métier, c'est la convivialité. Hein. Le partage, le vin, c'est le partage. Donc, il faut savoir accueillir les gens, il faut savoir bien les accueillir, justement. Et pour ça, oui, il y a quand même une offre Tournus et quand même, on est aussi bien placé par rapport à l'autoroute. Et Tournus est aussi proche de l'autoroute. Ça permet d'avoir de nombreux hôtels et restaurants.
16: Et alors, d'un point de vue pratique, la gamme de prix, ça va de combien les vins qu'on peut trouver chez vous?
6: Enfin, je pense que la cave de Lugny est justement un producteur accessible en Bourgogne. On pense souvent à la Bourgogne et ses grands villages.
16: Ça va de 10 à 15 euros, quoi, c'est
6: ouais,
16: ça.
6: Ouais, de 10 à 20 euros, oui, tout à fait.
16: Merci beaucoup à tous. Merci également à tous les auditeurs qui nous écoutent, j'espère, avec beaucoup de bonheur. On se retrouve demain à 13h pour la suite de ce week-end spécial consacré au grand vin du Mâconnais en Bourgogne à l'occasion du 100e anniversaire de la cave de Lugny. On parlera notamment de gastronomie bourguignonne et pas que du jambon persillé, mais également le succès mondial du crémant de Bourgogne. Excellente suite de week-end, bon déjeuner, restez fidèles à Sud Radio, encouragez tous les vignerons français et ukrainiens et surtout n'oubliez jamais, respectez la plus grande démodération.
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7: Il est 13h30 sur Sud Radio, bienvenue dans Parlons Femmes, l'émission qui célèbre les parcours puissants des femmes qui osent. Très heureuse de vous retrouver. Vous la connaissez bien puisque vous pouvez l'entendre tous les jours de la semaine sur Sud Radio de 14h à 16h. Animatrice emblématique, femme libre au parcours singulier, Brigitte Lahaie a toujours su parler sans tabou de l'amour, du désir et des relations humaines. Bienvenue Brigitte.
8: Bonjour.
7: Bonjour. Alors avec votre deuxième livre, je crois même que vous en avez écrit d'autres, 50 nuances de bonheur, c'est chez Fayard. Vous nous invitez, Brigitte, à renouer avec notre corps, nos émotions, notre liberté et surtout notre désir de vivre.
8: Oui,
7: c'est ça que vous faites.
8: Oui, Judith, c'est bien résumé.
7: Bravo. Voilà. Parlons femmes, c'est maintenant.
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7: Alors, Parlons femmes vous pose des questions, Brigitte. Pour commencer, quelle femme vous inspire une force absolument radicale?
8: Moi-même.
7: Vous-même? Ah, ben voilà. Vous êtes bien en accord avec votre livre, du
8: c'est
7: coup.
8: C'est ça, oui. Je dis toujours que c'est la personne la plus importante, c'est nous. Ouais. Et oui, oui, je crois. Mais c'est important. C'est important de se sentir bien.
7: Ouais, avec soi.
8: Ouais.
7: Et alors, c'est un peu ce que vous nous dites, hein, dans votre bouquin. Vous nous donnez pas mal de tips. Et j'ai relevé notamment Voltaire, qui nous dit, pour s'élever, il faut d'abord descendre en soi. Donc finalement, pour se sentir bien, il faut se connaître et s'aimer, quoi. C'est ça que vous nous racontez.
8: Oui, oui, il faut accepter ses fragilités, ses zones d'ombre, ses défauts, hein, tout simplement. Ses qualités, c'est assez facile de les accepter.
7: Oui, ça c'est sûr. Il y a une formule aussi que vous dites qui m'a bien marqué, moi, sur le lien entre l'esprit et le corps. Retenez cette formule, sentir, c'est choisir, penser, c'est décider. Qu'est-ce que vous voulez nous dire à travers cela?
8: Ben, je pense que ce qu'on ressent ne nous ment jamais. Le corps ne nous ment jamais, en fait. En revanche, nos pensées, elles sont parfois très influencées par les médias, par Sud Radio notamment, et par notre enfance, par nos parents, par la culture, etc., etc. Mais ce qu'on ressent, c'est ce qu'on ressent, c'est une vérité absolue qui est la nôtre, qui est peut-être pas celle du voisin, mais c'est la nôtre.
7: C'est vrai. Est-ce que trop ambitieuse, trop visible, trop directe, ça vous parle? Vous l'avez entendu, ça, Brigitte Lahaie?
8: Pas spécialement. Je pense pas que je sois quelqu'un de parti. Alors je suis évidemment très connue, etc. Mais j'ai jamais tellement recherché moi à me montrer.
7: Du coup, les gens vous prennent pas en grippe, quoi, c'est ça?
8: Je me fais jamais agresser par le public. Alors après,
7: vous êtes très bienveillante.
8: Sur les réseaux sociaux, je me fais agresser comme tout le monde. Je suis plutôt bien accueillie par le peuple que j'aime d'ailleurs. J'aime beaucoup le peuple.
7: On l'entend dans vos émissions et dans votre livre aussi. Si vous pouviez offrir un super pouvoir à toutes les femmes du monde, ça serait quoi, Brigitte Lahaie?
8: De s'accepter, d'aimer leur corps. Ça, c'est vraiment le grand problème des femmes.
7: Vous le racontez, ça, notre rapport à notre corps dans notre miroir,
8: c'est fou,
7: en fait.
8: C'est fou. Ouais.
7: Donc, comment est-ce qu'on fait pour aimer un corps qu'on n'aime pas regarder? Ça, c'est une vraie question.
8: Il faut le ressentir. On en revient à ça.
7: On en revient à la sensation.
8: Ouais, parce que notre corps, quand il y a un rayon de soleil, il se sent bien. Quand on est aimé par quelqu'un, on se sent mieux. Enfin, je crois que c'est vraiment par l'intérieur qu'il faut passer.
7: Bien sûr.
8: Pas par le miroir.
7: Alors, ce patriarcat dont on entend beaucoup parler, selon vous, il se confronte, il se contourne, il s'embrasse ou il s'ignore, tout simplement? Est-ce qu'il existe?
8: Alors, moi, je dis souvent une chose qui choque, hein. Tant pis si je choque une fois de plus.
7: Parlons vrai.
8: Je crois que le patriarcat a sauvé l'humanité. C'est-à-dire, sans le patriarcat, je pense que l'humanité n'aurait pas survécu. Il fallait à un moment donné que les femmes restent au foyer. D'ailleurs, l'expression vient de là. Surveiller le feu, les enfants. Et les hommes, ils allaient chasser le mammouth. Et puis, après, il y a eu évidemment les dérives du patriarcat. Mais quelque part, c'était chacun à sa place et ça fonctionnait. Sinon, je pense que on n'aurait pas survécu.
7: Mais nos auditrices qui vous écoutent et qui se disent mais c'est une femme hyper libre, comment est-ce qu'elle peut dire un truc pareil? Qu'est-ce que vous leur répondez?
8: Bah d'abord que moi j'aime bien les hommes, ça veut pas dire que j'aime les connards, les prédateurs et les abrutis, mais il y a des tas d'hommes qui sont formidables et il y a des beaucoup de femmes qui sont aussi des garces, des salopes,
7: c'est pas une histoire de genre, quoi.
8: Des horribles mégères. Donc c'est tout. Et moi, moi, je pense que si on n'arrive pas à réconcilier les hommes et les femmes dans les 10 ans qui viennent, ça va pas être une société très agréable à vivre.
6: Ouais, c'est certain. Est-ce que vous avez un message justement pour ces femmes qui nous écoutent, Brigitte, aujourd'hui?
8: Bah, je l'ai déjà dit, aimer son corps, faire la paix avec soi-même, parce que sinon, qu'est-ce qu'on fait si on n'est pas en paix avec soi-même? On trouve des boucs émissaires. Donc c'est la faute des hommes, c'est la faute de mes parents, c'est la faute de mon collègue.
6: Enfin, par exemple, sur les féministes qui sont très engagées, un peu enragées, dont on entend souvent parler en ce moment, vous pensez que c'est parce qu'elles sont malheureuses, qu'elles sont fâchées?
8: En tout cas, je les plains. Je les plains parce qu'il y a forcément beaucoup de haine et il y a donc forcément de la haine de soi.
6: Bien sûr. Alors je rappelle votre livre, hein, 50 nuances de bonheur. Bon, évidemment, on pense à 50 nuances 50 Shades of Grey.
8: Pas du tout, c'est une coïncidence.
6: D'accord.
8: En fait, j'ai trouvé que le titre était... Évidemment, il y a un petit clin d'œil, mais j'ai trouvé que c'était pas mal, parce que le bonheur, c'est pas une entité qui existe, c'est des moments de bonheur par-ci, par-là, donc 50, il y en a peut-être même plus que 50.
6: Bien sûr. Alors ce que vous nous racontez, c'est donc 50 réflexions qui sont issues et de votre parcours personnel et de vos années d'écoute à la radio, ça fait des années que vous faites ça, vous étiez sur RMC avant, Sud Radio aujourd'hui, vous écoutez les auditeurs, les auditrices, vous leur répondez sur leurs problèmes personnels, sur leurs problèmes parfois même physiques, etc. Mais vous avez cette conviction simple aussi, que finalement, alors c'est des petits morceaux sur le bonheur, mais que c'est un chemin en fait à construire, hein, et que c'est ça que vous dites souvent, c'est-à-dire que finalement, si on s'en saisit, si on prend les rênes de son chemin, et ben le bonheur, en fait, on le trouve à un moment donné, ou même il nous accompagne.
8: Oui, c'est un chemin sur lequel il y a des carrefours sans cesse, et suivant la direction qu'on va prendre à des moments de carrefour, parfois on se trompe, il faut faire demi-tour, retourner au carrefour et prendre une autre direction.
6: Mais ça, c'est pas grave.
8: C'est toujours dans les épreuves qu'on appelle parfois des expériences douloureuses qu'on avance le plus. Quand on va bien, on
6: n'apprend rien. C'est vrai ce que vous dites. Il n'y a pas de recette miracle, mais vraiment, il y a une histoire donc de se reconnecter à son corps et puis de se reconnecter à son désir. Ça, c'est très important, ce mot chez vous.
8: Il faut déjà le découvrir, son vrai désir. Je crois que la plupart des adolescentes vont être dans le désir de plaire, le désir de séduire, le désir d'exister. Est-ce que c'est le vrai désir? Est-ce qu'elles le connaissent vraiment? En tout cas, moi, je sais qu'à 17 ans, je ne savais pas quels étaient mes vrais désirs. Je suis partie, bon, j'ai beaucoup osé, certes, mais c'était pas forcément...
6: Avec le
8: recul, si je pouvais reprendre ma vie à 17 ans, je ferais certainement différemment.
6: Ah bon?
8: Même si je ne regrette rien, parce que j'assume tout ce que j'ai fait. Mais
6: Qu'est-ce que vous feriez différemment, Brigitte?
8: Je pense pas que je ferais du porno. Je rêvais d'être actrice. Je pense pas que
6: d'ailleurs, vous avez fait du cinéma aussi. Hein.
8: Oui, mais j'ai quand même plutôt raté mon métier d'actrice à cause justement de se passer dans le porno.
6: D'accord. Vous pensez que ça vous a desservi aussi parce que...
8: Évidemment. J'ai subi l'opprobre du cinéma français. C'était pas possible pour moi de devenir actrice.
6: Et en même temps, vous êtes iconique aujourd'hui parce que vous êtes première.
8: Je ne regrette pas la vie que j'ai eue et je ne suis pas... Mais je veux dire, s'il fallait la refaire, je ferais autrement, évidemment, parce que l'expérience que j'ai... Mais ça, c'est ce que tout le monde, je pense, pourrait dire la même chose.
6: Alors, ce qui est intéressant, c'est qu'il n'y en a pas beaucoup des actrices porno qui ont réussi à faire une reconversion telle que la vôtre. En plus, à ce moment-là, où effectivement, c'était très mal vu, vous vous êtes jamais laissé enfermer dans une case et vous avez réussi votre reconversion dans les médias, en fait, assez... On a l'impression que c'était assez facile.
8: On a l'impression, oui.
6: C'était pas le cas.
8: Mais vous savez, on retient d'un acteur, on retient toujours ses succès, on retient pas ses bides. Hein.
6: C'est
8: un peu comme ça que ça se passe.
6: Et donc, vous avez galéré, pardonnez-moi le terme, pour vous reconvertir, Brigitte, ou pas?
8: Bah oui, j'ai subi beaucoup de choses un peu difficiles à vivre. Oui, bien sûr, des refus, des gens qui voulaient pas me serrer la main. Je sais ce que c'est le jugement des autres. Et ça, je pense que c'est aussi un grand atout pour moi parce que du coup, j'ai vraiment appris à
6: vous
8: rien juger
6: complètement aussi.
8: Mais oui, absolument, bien sûr.
6: Donc finalement, ces expériences difficiles, pour en revenir à ce que vous nous disiez tout à l'heure, ces expériences difficiles, elles vous ont façonné. Peut-être que en fait refaire ça serait pas une bonne idée parce que vous auriez moins appris.
8: Oh, je repartirais bien.
6: Hein. Dans la difficulté qu'on se construit et qu'on comprend et qu'on apprend à s'aimer.
8: Je crois surtout qu'il faut toujours se dire une chose. Ce que disent les gens de nous, ça parle plus d'eux que de nous-mêmes.
6: C'est vrai, ils parlent de même.
8: Et c'est ça qui m'a un jour sauté aux yeux. Je me suis dit mais attendez, il y a des gens qui m'adulent et il y a des gens qui me détestent. Je suis qui moi au milieu de tout ça? ça. Mmh. Et c'est là où j'ai compris qu'en fait, quand on parle de vous, c'est jamais de vous qu'on parle, c'est la projection qu'on fait de soi-même.
6: Alors, ce que vous dites, c'est aussi que vous avez jamais, malgré les difficultés, renoncé à vous faire plaisir, à cultiver votre joie, à découvrir votre vrai désir. C'est ça qui vous a mené sur le chemin de votre propre bonheur. J'ai envie de vous demander, est-ce que vous êtes heureuse aujourd'hui, Brigitte Lahaye?
8: Oui, mais je peux vous raconter une petite anecdote.
6: Allez-y.
8: Qui va vous prouver à quel point j'ai toujours voulu me faire plaisir. J'ai fait une assez vilaine chute de cheval et j'avais les deux poignets plâtrés. Mmh. Et moi, j'adore le soir, c'est mon petit péché mignon, je me sers une coupe de champagne. Et
6: d'accord.
8: Avec les deux poignets coincés, vous ne savez plus ouvrir une bouteille de champagne.
6: Ouais.
8: Et donc, j'ai trouvé sur Internet un truc qui permet d'ouvrir une bouteille de champagne sans force. Vous voyez, pour justement, malgré le fait que je ne pouvais plus me servir de mes mains, pratiquement, je pouvais quand même me faire ce petit plaisir.
6: Donc finalement, voilà, situation...
8: C'est ça la vie, c'est dans des moments très difficiles, c'est quand même s'accorder ce petit truc important. Mmh. Ça peut être, je sais pas, passer un coup de fil à quelqu'un qu'on aime bien, prendre un thé devant un rayon de soleil.
6: Puis la nature est très importante.
8: Mais ouais. Pour tout le monde, hein, ouais. on n'est pas fait pour vivre dans des villes.
6: Mmh.
8: L'être humain est fait pour vivre dans la nature.
6: On va en parler dans un instant. Vous restez avec nous, Parlons Femmes. C'est l'émission qui donne la parole à celles qui n'attendent plus qu'on leur donne la permission d'exister. Vous êtes sur Sud Radio donc avec l'animatrice que vous connaissez bien tous, Brigitte Lahaye, et son livre 50 nuances de bonheur. C'est sorti chez Fayard. Je vous le recommande. À tout de suite.
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6: Quand les femmes parlent vrai, les lignes bougent. Vous êtes sur Sud Radio, aujourd'hui vous êtes avec Brigitte Larrey pour Parlons Femmes. Brigitte est animatrice et auteure, vous le savez, figure de Sud Radio, avec son dernier livre, 50 nuances de bonheur, c'est publié chez Fayard et je vous le recommande parce qu'il y a plein de petits tips. Par exemple, vous êtes la personne la plus importante, ça vous avez commencé par ça Brigitte tout à l'heure.
8: Oui.
6: Nous sommes tous, pour nous-mêmes, les personnes les plus importantes. Alors, il y a un exemple, hein, c'est la mère dans l'avion, sur le, ça vous nous le donnez, quand il y a une dépressurisation, elle doit d'abord se mettre à elle-même son propre oxygène, son masque à oxygène, pour pouvoir ensuite le mettre à son enfant. Donc, elle passe avant, si oui. Elle veut pouvoir s'occuper de lui.
8: Oui, mais évidemment, sinon elle va le mettre à son enfant qui va pas savoir de toute façon s'en servir et elle va pas pouvoir le sauver. Mais c'est le réflexe pourtant qu'aura toute mère, c'est d'abord s'occuper de son enfant.
6: C'est pas logique en fait.
8: Et, bah si, c'est logique évidemment.
6: C'est animal, mais c'est pas logique.
8: Il faut bien comprendre qu'on doit d'abord être. Mais d'ailleurs, c'est très simple. Si on a eu une mère qui aime la vie, comme ça a été mon cas, ouais. On va aimer la vie. Si on a une mère dépressive qui ne sait pas se faire plaisir, on va avoir du mal à se faire plaisir.
6: D'accord.
8: Donc on voit bien que notre première image, c'est la mère.
6: Ça, vous le dites
8: hein,
6: dans votre bouquin, votre maman, elle était très sensuelle en fait.
8: Totalement.
6: Hein, oui. Dans les sens complètement.
8: Complètement,
6: quoi.
8: Oui, oui.
6: Et comment elle a réagi quand vous avez commencé votre carrière?
8: Pas très bien.
6: Ouais.
8: Pas très bien parce que ma mère est d'une culture petite bourgeoisie où on fait pas les choses devant, on les fait par derrière, etc. Ouais. Mais toute mon histoire maternelle est compliquée. Ma mère est née d'un géniteur qui n'a pas reconnu
6: sa naissance, son existence.
8: Tout ça est compliqué pour elle. Et peut-être que c'est aussi pour la venger que j'ai voulu moi faire du porno par exemple.
6: D'accord.
8: De toute façon,
6: à quel niveau ça se place ça, on a envie d'en savoir un peu plus.
8: Parce que je crois que ma mère a beaucoup trompé mon père. Elle était particulièrement infidèle de par sa grande sensualité et du fait que mon père n'était peut-être pas l'amant qui lui convenait, puisqu'ils se sont mariés quand ma maman est tombée enceinte. Et très tôt, oui. Et donc moi, je voulais montrer que oui, on peut prendre du plaisir. Il y a rien de caché à ça, etc.
6: Donc je voulais faire la même chose, mais devant tout le monde, quoi.
8: Exactement.
6: C'était une manière de casser encore une petite barrière.
8: Hein, c'est plus compliqué que ça, quand même. Mais c'est pour expliquer.
6: Ces infidélités de votre mère, elle en parlait ou vous avez été témoin tout simplement? Qu'est-ce que...
8: Alors moi j'ai eu la chance, et c'est vraiment un conseil que je donne, j'ai eu la chance de questionner mes parents bien avant qu'ils décèdent.
6: Ouais.
8: Donc j'ai connu toute leur histoire et je les ai questionnés comme je sais questionner les auditeurs aujourd'hui, ça doit faire partie de ma seconde nature. Je m'intéresse plus aux autres que moi. Je préférerais vous poser des questions Judith que de parler de moi.
6: Hein. Bah écoutez, la prochaine fois on va inverser alors. ce qui est intéressant c'est que finalement ce qu'on entend chez vous c'est que en fait il y a aucune honte. Il n'y a aucune gêne par rapport à comment vous vous montrez, comment vous parlez, comment vous êtes, parce que finalement, ce qui vous intéresse, c'est les autres. Hein, c'est ça. C'est-à-dire que, en fait, vous êtes totalement en accord avec vous-même aussi parce que vous aidez les autres, finalement.
8: Oui, non, je pense que j'ai la chance de pas trop comprendre ce que signifie la culpabilité parce que, peut-être parce que je me suis toujours plutôt bien conduite aussi. Hein. Mes parents m'ont donné des valeurs d'honnêteté, de droiture, et je vois pas pourquoi j'aurais honte de ce que j'ai fait, qui en final a fait plus de bien aux hommes que de mal.
6: Ah bah clairement, ils sont contents eux. Il y a un autre truc que vous nous dites dans votre livre que je rappelle, 50 nuances de bonheur chez Fayard, c'est le temps, vivre plus lentement. Prendre plus de temps pour savourer les instants, améliorer les choses. C'est-à-dire qu'on est dans une époque où effectivement tout va très vite. Et ralentir, c'est aussi une condition du bonheur.
8: C'est même essentiel pour profiter pleinement d'un moment. Il faut le savourer. On peut pas profiter d'un repas si on mange à toute vitesse. Et je pense que cette attitude de vouloir aller de plus en plus vite, elle traduit toujours du stress et de l'angoisse. Et je pense qu'on est dans une société où il y a énormément d'anxiété, donc c'est pour ça que les gens zappent. Ils ont tellement peur de louper quelque chose. En fait, on pourra jamais de de sa vie lire tous les livres qui ont existé, regarder tous les films qui ont été tournés. Non. Donc il faut savourer ce qu'on savoure et pas se sentir obligé de
6: toujours
8: de,
6: plus quoi. Ça vous en parlez aussi, hein, d'Adam.
8: Oui, bien sûr. Mais ça demande pour ça un calme intérieur. Il y a beaucoup de gens qui sont pas bien avec eux-mêmes. Donc qu'est-ce qu'ils font? Ils remplissent un vide abyssal et ils le remplissent par le scrolling, par le zapping, par tout ça.
6: Alors pour être mieux, vous donnez des choses pratiques, hein, par exemple l'emploi du temps du sommeil, l'heure du coucher doit être précis, régulier tous les jours, le nombre d'heures aussi, la simulation des hormones, les endorphines, la dopamine et des moyens en fait, hein, pour chaque type d'hormones. Tous ces tips là, c'est des choses qu'évidemment vous avez testées, que vous pratiquez vous-même. On a envie de savoir un peu.
8: Mais je pense que pour être heureux, il faut déjà avoir une bonne hygiène de vie. Si vous n'avez pas une bonne hygiène de vie, vous allez tomber malade. Franchement, c'est moins facile d'être heureux quand on est malade. Hein. Alors encore une fois, il y a des problèmes génétiques dans les maladies, mais on sait quand même aujourd'hui que notre capital santé, il dépend aussi beaucoup de nous.
6: Du psychosomatique, hein. C'est l'importance du psychosomatique.
8: Oui, je reviens au corps. Le corps et l'esprit sont totalement liés. Ça va dans les deux sens d'ailleurs. Mmh. Quand vous faites du bien à votre corps, votre esprit va mieux. Et si votre esprit va bien, votre corps va bien.
6: Vous nous expliquez aussi les quatre grands domaines de la vie et que finalement, en fait, on doit aussi savoir dans chaque domaine, donc les quatre domaines, on va les dire, le domaine privé, le domaine pro, le domaine matériel et puis le domaine spirituel. Alors, par exemple, parlons du domaine spirituel. On n'est pas forcément obligé de croire en Dieu pour aller bien.
8: Pas du tout, mais la spiritualité c'est pas forcément la religion, c'est en tout cas donner du sens à son existence, savoir ce qu'on a envie de faire de sa vie. Et ça alors les enfants souvent donnent ce sens là la famille, etc. Mais je pense qu'il est plus important, moi j'aime bien la nuance entre procréer et créer. Je pense qu'on a tous besoin de se créer,
6: ça c'est vrai,
8: et c'est ça qui donne du sens à notre vie, et c'est ça déjà la spiritualité. Moi je dis toujours, ayez une petite passion, que ce soit le jardinage, que ce soit, faire des puzzles, écrire des poèmes. Ayez tous quelque chose qui vous donne ce sens de créer. Et à partir de ce moment-là, déjà, on va mieux.
6: Ouais, c'est vrai. Ça fait plus de 25 ans que vous animez et que vous parlez, que vous entendez les auditeurs et les auditrices. Qu'est-ce que ça serait votre ressenti global de cette population que vous avez en ligne tous les jours? Comment elle évolue? Qu'est-ce que vous voyez grandir ou peut-être rétrécir?
8: Alors d'abord, je pense que l'être humain ne change pas vraiment beaucoup en 25 ans. J'ai pas noté d'énormes différences. Les femmes aspirent toujours plus à l'amour et les hommes aspirent toujours plus à avoir une partenaire avec qui sexuellement ça va bien.
6: D'accord.
8: Mais on peut se retrouver quand même tous les deux. Ça, je pense que c'est tout à fait rassurant. Mais en même temps, je trouve que il y a un égocentrisme qui se durcit beaucoup.
6: Sur l'individualisme,
8: on ne supporte plus que le couple soit obligé de dépasser certaines crises. Je trouve que les gens sont plus prêts à se quitter pour pas grand chose. Je dis pas que c'est facile le couple, hein, mais c'est parfois mieux que d'être seul. Surtout quand on a des enfants en bas âge.
6: Mais finalement, ça correspond au produit ménager qui durait 20 ans avant et qui aujourd'hui ne dure que plus que 6 mois. On a l'impression que c'est vrai que cette société de consommation fait qu'on a tellement de choix que...
8: C'est vrai que la société de consommation joue aussi, on le voit sur les sites de rencontres d'ailleurs, hein, où finalement on a toujours l'impression qu'on va pouvoir trouver mieux.
6: Et est-ce que finalement, qu'est-ce que c'est être infidèle pour vous, Brigitte Lay?
8: Je pense que l'infidélité, elle dépend d'abord de soi. Est-ce qu'on est fidèle à soi-même ou est-ce qu'on est infidèle? Moi, j'aime mieux parler de loyauté dans un couple. Parce que qu'est-ce que ça veut dire être infidèle? Est-ce que c'est plus grave d'avoir une relation d'un soir avec quelqu'un d'autre, avec un ou une autre partenaire, ou d'avoir son meilleur ami à qui on raconte tout et avec qui on est prêt à être là n'importe quand plutôt que sa partenaire ou son partenaire? Donc finalement, je crois que encore une fois, et c'est pour ça
6: c'est
8: que
6: une question de point de vue, quoi.
8: Non, mais c'est surtout une question de qu'est-ce qu'on met dans le sexe, quoi. Je parle pas de l'amour ou de la sexualité, je parle du sexe. Qu'est-ce qu'on met dans un rapport sexuel, en fait? Est-ce que c'est si grave et si important que ça?
6: C'est une vraie question. ça dépend peut-être aussi des époques, finalement. Parce que là, aujourd'hui, comme on est dans une époque de revalorisation du sexe féminin, j'ai envie de dire, ou de dénonciation peut-être aussi beaucoup du sexe masculin, et de clivage, finalement, entre les genres, ça pose un vrai souci aujourd'hui, dans ce concept lui-même, en fait. Hein.
8: Oui, mais enfin, vous savez, moi, personnellement, je préférerais, je vais être très vulgaire exprès, allez-y, mais je préférerais me prendre un coup de bite dans une ruelle que de me faire assassiner. Hein. Ouais. Donc, il faut peut-être aussi, à un moment, essayer de relativiser un peu.
6: Ça sera gardé, Brigitte Lahaie.
8: Je n'en doute point.
6: Je vous remercie d'être venue partager avec nous et avec moi.
8: Merci Judith, merci.
6: C'est un grand bonheur de vous recevoir.
8: C'est une belle émission en tout cas, j'étais ravie de la faire.
6: Moi de même. Et puis je recommande votre livre hein, Brigitte, 50 nuances de bonheur, c'est chez Fayard. Pour ceux qui ont envie de se découvrir eux-mêmes et quelques tips hein, pour être heureux tout simplement. Et c'est tous les jours, c'est un art à cultiver, c'est ça que vous nous dites. Merci beaucoup. Merci Louane d'avoir réalisé, merci à vous toutes et tous d'avoir partagé ce moment avec nous. Rendez-vous samedi prochain à 13h30 pour une nouvelle rencontre inspirante dans Parlons Femmes. Demain également, vous savez, à 19h dans C'est Excellent. Et puis surtout, continuez d'oser être vous-même.
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2: Bonjour à toutes et à tous. Les universités d'été du PS s'achèvent dans le Loir-et-Cher. Le Parti socialiste qui a dévoilé les contours de sa primaire afin de désigner un candidat en vue de la prochaine élection présidentielle. Olivier Faure, patron du parti, doit prononcer un discours cet après-midi et pourrait éventuellement officialiser sa participation. Sont également présents à Blois Ségolène Royal, candidate à la primaire, François Ruffin ou encore Johanna Roland, maire de Nantes. Mise en examen du conducteur qui a délibérément foncé sur des piétons près d'un bar à Caen mercredi soir. Il est accusé d'assassinat et de tentative d'assassinat et placé en détention provisoire. Au volant du véhicule, il n'a pas cherché à freiner, tuant deux personnes et en blessant une dizaine d'autres. Plusieurs pistes sont étudiées, dont celle de tension entre les communautés tchétchènes et afghanes. J-3 avant la rentrée et les académies de Toulouse et de Nantes sont toujours perturbées par la cyberattaque qui a touché l'éducation nationale. Les accès aux messageries et applications professionnelles comme Pronote sont encore coupés. Les familles n'ont pas accès aux environnements numériques de travail, selon le ministère. Le retour à la normale est prévu dans près de 2 semaines. Et à Nantes, certains élèves ne connaissent toujours pas leur établissement d'affectation. Dans le reste de l'actualité, Donald Trump annonce un accord pétrolier avec le Venezuela. Les États-Unis vont donc prendre le contrôle de plus de 65 milliards de barils des réserves du pays. Plus grand accord pétrolier de l'histoire mondiale, se targue le président américain sur son réseau social. On vous rappelle qu'il y a 9 mois, l'armée des États-Unis a capturé le président vénézuélien Nicolas Maduro. En ce dernier week-end de vacances d'été, bison futé voit orange dans le sens des retours, surtout l'Hexagone et sur un quart nord-ouest et en Auvergne-Rhône-Alpes dans le sens des départs. Un peu avant midi, plus de 680 km de bouchons ont été enregistrés. Et puis en sport, on suit les coureurs de l'ultra-trail du Mont-Blanc. 147 km de course et plus de 10 000 mètres de dénivelé positif. Ils sont partis hier de Chamonix et devraient arriver en fin d'après-midi. Bonne journée à tous.
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3: Bonsoir, c'est Champion du sport au business. Une émission de vos samedis sportifs et rugbystiques sur Sud Radio. En cette semaine de demi-finale du top 14, nous accueillons l'homme aux 5 boucliers de Brennus, aux 5 tournois destination lancés dans l'entrepreneuriat, Sylvain Marconnet.
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4: Celui qui le tire par le bras vers le sol, ça, c'est un discours de première ligne.
5: En tout cas, Marconnet est pénalisé et c'est l'occasion pour les Gallois de revenir. Michalak dans le fermé. Michalak qui promène Cooper, qui offre en soutien à Marconnet. Marconnet plaqué par Gareth Thomas, l'arrière du Pays de Galles.
6: Et voilà qui couvre ce bouclier de Brennus. Les voilà les vainqueurs. Ils sont là, les joueurs du Stade français. Sylvain Marconnet, Jérémy Foissac, Arthur Gomez, Sylvain Genet, Darren George, Pierre Rabadan, Fabrice Landreau et Justine Ring. Ils ont remporté le titre.
7: C'est la 8e victoire consécutive de l'équipe de France, record égalé. C'est la victoire dans le tournoi. Et c'est surtout le premier Super Chelem réussi par une équipe depuis que le tournoi Destination existe.
3: Eh oui, c'est ce qu'on appelle avoir un immense palmarès. Bonsoir Sylvain Marconnet.
8: Bonsoir, ben, ravi d'entendre tous ces mots et puis surtout notre cher et tendre Salviac. Ça faisait très
3: Pierre.
8: Longtemps que je ne l'avais pas entendu. C'est ça ne rajeunit pas tout ça.
3: Non, mais la voix, elle est toujours magique. Et puis, de trouver comme ça par-ci par-là celui qui fait le travail de l'ombre, hein, le pilier, notre Sylvain Marconnet, et d'entendre les mots, parce que c'est vrai, vous étiez de toutes ces fêtes. Voici en tout cas donc quelques cartes postales d'un palmarès de première ligne de rugby, à savoir très large. Ça tombe bien, vous incarnez les deux. Et depuis, vous êtes entré en mêlée comme entrepreneur. Lui, tel un numéro 9, introduit le ballon sur ce terrain, notre expert entrepreneurial. Bonsoir Thomas Binet.
9: Bonsoir Frédéric, bonsoir Sylvain et bonsoir à toutes et à tous.
3: Vous êtes impressionné hein, par le palmarès, vous entrez dans la mêlée là. Hein.
9: Ah, moi je suis numéro 9, je suis le Jacques Fourou de l'émission.
3: Ouais, vous savez bien. Ouais, je lui fais la passe décisive Sylvain parce qu'il ne connaît que Jacques Fourou.
9: Oui, dans le même temps. C'est pas une référence.
3: Et Pierre Barbizier, Jérôme Gallion, tout ça. Hein.
9: Aussi.
3: Bon,
9: c'est
3: allez.
9: Pas la même génération.
3: 3 grands chelems avec l'équipe de France, les 5 top 14 avec le Stade français. Nous vous attendions dans cette émission. Depuis le passage de votre désormais coéquipier dans le business, Julien Reynaud, Sylvain Marconnet, vous êtes notre champion du sport au business. Sylvain, c'est le relais, le premier rendez-vous de l'émission. Une série de questions sur le lien entre votre carrière de sportif et votre parcours entrepreneurial. D'abord, 17 années d'une carrière magnifique de rugbyman, puis un parcours professionnel dans le marketing sportif sur une bonne décennie. Pour votre troisième étape, vous privilégierez le contact physique ou l'introspection comportementale ?
8: Oh, plutôt l'introspection, hein. Vous l'aurez bien compris.
3: On rentre dans la tête de son adversaire, souvent on dit en sport. Il y a ce rapport avec celui avec qui on échange dans le business aussi, hein.
8: Oui, ben, pour toujours avoir un coup d'avance, c'est nécessaire d'essayer d'anticiper certaines réactions, certaines choses. C'est tout à chacun. Je l'ai pas mal pratiqué dans le rugby. J'étais même un peu expert parce que c'est pas mes qualités physiques. Voilà, je jouais aussi avec d'autres arguments. Et c'est vrai que désormais, ben voilà, on essaye de comprendre, d'anticiper et surtout ce qu'on appelle dans le sport les skills, c'est maîtriser les fondamentaux pour avoir la bonne réponse à un moment donné, quoi. Mmh.
3: Sylvain, votre club principal aura été le Stade Français. Ça ne fait pourtant pas de vous un Parisien aujourd'hui. Pourquoi ?
8: Ben, figurez-vous que très jeune, j'avais dit jamais Paris. J'étais séduit par deux hommes, Max Guazzini, un homme qui a eu une réussite entrepreneuriale exceptionnelle, et Bernard Laporte, ouais, qui a eu une réussite sportive exceptionnelle. Ces deux garçons m'ont littéralement retourné le cerveau. Moi, le petit paysan du côté de petit-fils d'agriculteur du côté de Lyon, j'avais dit jamais Paris, et j'ai été séduit par des hommes, un projet, et après par mes coéquipiers, puis l'aventure est partie. Mais j'étais pas destiné à aller sur Paris. Moi, j'ai besoin de verdure, éventuellement de voir mes montagnes. Et sur la fin de ma carrière, j'ai découvert le Pays Basque où,
3: histoire d'amour,
8: où j'ai décidé de me sédentariser.
3: Bien. Bon, Sylvain Marconnet, vous avez fait parfois le sale boulot de l'ombre sur le terrain. Après avoir relevé la tête, vous avez eu envie de briller en société, un petit peu quand même, de vous mettre en avant ?
8: Pas du tout. Pas du tout, je suis plutôt un garçon de l'ombre. Le pilier, c'est celui qui essaye de rendre le ballon exploitable pour ses coéquipiers. Il est souvent à la base des actions, et c'est aussi comme ça que je vois mon rôle dans l'entreprise. Dans la chaîne de valeur, on est tous différents, dans le rugby, mais aussi dans l'entreprise. Et je suis pas dans l'entrepreneuriat pour flatter mon ego. Je suis plus là pour faire briller les gens avec qui je collabore, avec mes coéquipiers, plutôt que de prendre la lumière.
3: Bon, c'est ce qu'on appelle un savoureux moment dans ce relais, n'est-ce pas Thomas Binet, parce que les réponses sont évocatrices. Sylvain Marconnet, place à votre activité entrepreneuriale dans l'immobilier au Pays Basque. Vous relevez le défi proposé par l'ancien troisième ligne albigeois Julien Reynaud. Notre expert entrepreneurial vous attend entre les poteaux pour la transformation de l'essai. Thomas Binet.
9: Sylvain, vous allez disposer d'une minute. C'est le rituel dans notre émission. Tous les samedis soirs, on met nos invités à la question. Pendant une minute, vous allez pouvoir nous présenter votre activité de façon à ce que nos auditrices, nos auditeurs comprennent bien ce que vous faites. Et ensuite, on passera effectivement au challenge. Alors, vous, c'est parti.
3: Top, on y va.
8: Bonsoir à tous, Sylvain Marconnet, je suis gérant de deux agences immobilières sur la transaction et la gestion locative. Mon territoire va de Hendaye, c'est-à-dire la frontière espagnole, jusqu'au-dessus de Seignos, donc on monte dans les Landes et à l'intérieur de Dax à Saint-Jean-Pied-de-Port, ce qui fait un vaste territoire. Aujourd'hui, j'ai 6 collaborateurs qui travaillent avec moi. L'immobilier, au-delà d'être devenu un métier, c'est réellement une passion. Je l'ai dit en préambule, je suis petit-fils d'agriculteur. Mon grand-père, parti trop tôt, m'avait toujours dit, quand tu gagneras de l'argent, investis dans l'immobilier, ce que j'ai fait. J'ai toujours fait de l'immobilier avant d'en faire un métier depuis 5 ans, et donc je suis gérant de deux agences, et je me régale à travers nos clients.
3: Et le gong. Et vous nous confirmez, franchise de l'agencerie, hein, c'est bien ça, hein?
8: Tout à fait. Donc avec Julien Reynaud qui avait lancé son agence, qui est prêt et parti sous le modèle de la franchise. Julien, on s'était rencontré rugbystiquement par des réseaux d'amis. On est devenus potes. Et un jour, lorsque j'avais ce projet en tête pendant le Covid de monter des agences immobilières, j'ai vu qu'ils réfléchissaient à la franchise. On a échangé et on partageait la même philosophie. Je ne viens pas de l'immobilier, donc j'avais besoin d'être un peu aiguillé. Oui. Et voilà, et la franchise me correspondait totalement.
10: Bon, et avec franchise, on a donc un première ligne et un troisième ligne. L'histoire peut s'ouvrir, la feuille de match. Allez, ouvrons la feuille de match avec Thomas Binet. Sylvain Marconnet, un des rugbymen les plus titrés de l'histoire du 15 de France, ouvre ses deux agences immobilières, une des franchises de l'agencerie, déjà évoquée dans cette émission. Comment installer l'entreprise dans la jungle immobilière, Thomas? On refait un petit point, parce que...
9: Mais c'est, on refait le match?
10: Ouais, on refait le match. C'est un peu une sécurité, la franchise, non? Ouais.
9: Oui, parce que la franchise, on explique en quelques mots aussi pour nos auditrices et nos auditeurs qui connaissent pas ce modèle. Il y a un franchiseur qui est l'entreprise qui porte le modèle, donc une marque, un dispositif, une organisation, et le franchisé qui généralement a des capitaux, ce qui se traduit souvent par un droit d'entrée à l'intérieur de la franchise. Il peut apporter aussi un local, son savoir-faire localement aussi, et à partir de ce moment-là, on est en gagnant-gagnant logiquement, le franchiseur et le franchisé, et puis le franchisé bénéficie effectivement de la marque localement pour se développer. C'est toujours plus souhaitable que d'être indépendant.
10: Et ce que dit Sylvain, c'est j'ai la passion, j'ai un savoir-faire, mais je n'ai pas toutes les clés. Donc
9: le dit lui-même, il vient pas de l'immobilier, donc c'est important à un moment donné quand on veut réussir dans un domaine. Et là, en l'occurrence, c'est l'immobilier, de se laisser aussi accompagner par des gens qui sont sachants sur le sujet.
10: Bon, Sylvain Marconnet, selon vos dires, parce que j'ai tout lu ce qui s'écrivait sur vous, j'ai passé 3 mois. vous dites qu'il y a un vrai travail d'équipe dans l'immobilier. Comment le développez-vous? Stratégiquement.
8: Oui, tout à fait. Si vous voulez, Thomas pour en parler, mais dans l'immobilier, il y a plusieurs types de profils. Les gens sont relativement égoïstes généralement dans l'immobilier parce que c'est un métier où la rémunération est souvent basée sur le succès qu'on rencontre, et donc forcément, ça fait plutôt des solistes. Donc moi, j'essaye de développer un esprit d'équipe. Ça c'est mon background, c'est facile à dire, mais voilà, j'ai des équipes, j'essaye de développer de la solidarité, d'amener un certain nombre de choses du rugby à travers des victoires qu'on rencontre, à travers des ventes, donc des moments de vie où on peut échanger. En échangeant, souvent on crée du lien, et ça permet le jour J, le jour où on a une visite à faire, où on n'est pas bien, de pouvoir suppléer son coéquipier. Lorsqu'on a une info, en faire bénéficier ses coéquipiers en priorité. En tout cas, j'essaye d'amener tout ce que j'ai connu dans le rugby. Tout n'est pas applicable. On est dans un monde où, je vous le dis, c'est surtout des solistes, mais j'essaye de développer cette complémentarité et cet esprit d'équipe.
10: Et c'est très construit, effectivement. Voilà le son du buzzer, celui qui annonce la mi-temps de champion du sport au business. Dans un instant, Thomas Binet conseillera notre invité, Sylvain Marconnet, ou quand le pilier historique du 15 de France façonne ses nouvelles agences immobilières. C'est sur Sud Radio, à tout de suite.
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3: De retour dans Champion du sport au business sur Sud Radio le samedi et en permanence sur YouTube. N'hésitez pas, hein, c'est aujourd'hui la 80e édition de Champion. Ils sont tous sur YouTube. Sylvain Marconnet, pilier historique du 15 de France et du Stade français, vient d'entamer une étape professionnelle en tant que chef d'entreprise. Notre expert entrepreneurial décortique son œuvre, Thomas Binet.
9: Oui, Sylvain Marconnet donc est à la tête de deux franchises du réseau L'Agencerie, donc à Anglet et Cap-Breton, et il essaye de développer justement ses franchises, alors sachant qu'il est sur différents métiers de l'immobilier, mais là on va s'intéresser ce soir, sur la partie achat-vente, c'est-à-dire la transaction, et donc comment communiquer ces différents produits, comment aller chercher de nouveaux acheteurs, et principalement d'ailleurs s'y intéresser en dehors de sa zone de chalandise, c'est-à-dire sa zone de proximité. Comment on va trouver des acquéreurs ailleurs? Ça va être notre question.
3: Sylvain Marconnet, nous faisions des petits clins d'œil tout à l'heure entre la notion de coût intellectuel, physique. Bon, vous étiez pilier évidemment, mais est-ce que vous prenez autant de coûts dans l'immobilier qu'à l'époque, en mêlée finalement? Mais pas les mêmes types de coûts, on est bien d'accord.
8: Non, c'est pas du tout les mêmes types de coups. Ce que j'aimais moi dans le sport et dans le rugby, c'était les défaites. Je trouve qu'on apprend. J'aime bien la citation de Mandela. Je l'ai pas complètement, mais je ne perds pas, j'apprends. J'ai toujours pris comme ça les défaites. Et dans l'immobilier, des fois, on passe à côté de ventes pour des choses qui nous échappent. Et j'aime bien analyser tout ça. Donc, j'assimile ça à des coups qui permettent de se remettre en question. Je m'estime très humble dans mes approches. Je l'ai été dans le sport et je fais preuve d'une grande humilité dans l'immobilier, qui n'était pas mon métier. J'y suis depuis 5 ans, je connais pas tous les codes. Il m'arrive de passer à côté, mais j'aime surtout analyser le pourquoi.
3: Accepter les coups, c'est déjà avoir moins mal quelque part. Bon, le coach tout de suite. Thomas Binet, Sylvain Marconnet vous invite à répondre à cette question. Comment consolider le développement de ces agences immobilières dans le Pays Basque? Sa franchise, L'Agencerie, deviendra-t-elle une référence dans le domaine? Allons-y, Thomas.
9: Eh ben, écoutez, il y a beaucoup de choses à dire. D'abord, bon, à mon sens, faut générer plus de mandats, évidemment, parce que plus vous avez de mandats, alors on va rentrer un peu dans la technique du métier, mais faut le rappeler. Souvent, vous savez, en France, on a des mandats simples, c'est-à-dire qu'on se partage entre plusieurs agences. Et donc, dans certains cas de figure, quand vous n'avez pas l'exclusivité de votre mandat, ça laisse entendre que quelqu'un d'autre peut le vendre à votre place.
3: Ah ouais, c'est la foire d'empoigne. Hein.
9: C'est un peu la foire d'empoigne. Mmh. Et dans certains cas, vous avez le mandat et l'agence d'en face a le client. C'est ce qu'on appelle quelquefois l'intercabinet, si vous voulez. Chacun amène une partie de la situation. Alors, moi, mon sentiment, c'est qu'il est dans un réseau, mais il a une partie, évidemment, de la communication qui dépend de la tête de pont, c'est-à-dire du franchiseur, on en parlait tout à l'heure.
3: Mais qui est passé par champion du sport au business, hein, c'était l'édition 66, donc Julien Reynaud. Mais là aussi, le projet est nouveau, c'est-à-dire qu'ils y vont. Alors attention, les rugbymen se mobilisent, là, ils y vont, mais c'est pas comme certains de leurs concurrents qui existent depuis des milliers d'années.
9: Enfin, pour certains, une soixantaine d'années. Oui, hein, voilà. Je vais pas les citer, je vais pas leur faire de la publicité, on va plutôt faire celle de notre invité aujourd'hui.
3: Oui,
9: mais très sincèrement, effectivement, il est face à des acteurs. Le marché de l'immobilier, de la transaction, est souvent réparti en deux parties. Hein. Les grands réseaux, d'une part, on les connaît tous, on a tous à notre coin de rue, et puis des indépendants. Bon, et entre les deux, bah, vous avez des challengers, ils en font partie, effectivement, mais c'est plutôt local, si vous voulez. Donc là, la difficulté, c'est d'aller chercher en dehors de sa zone des acheteurs potentiels, parce que les biens, ils sont sur sa zone, mais les acheteurs, ils sont pas forcément tous là, ils peuvent être à Paris ou ailleurs.
3: Ouais. Donc, vous appuyez, Sylvain, sur le collectif de l'agencerie, parce que Julien nous avait évoqué la 7 agences, ça doit se développer. Il y a des réunions, il y a une globalité d'attaque, ou vous êtes très indépendant?
8: Alors, il y a une globalité d'attaque sur tout ce qui est SEO. Je suis relativement d'accord avec Thomas, qui connaît certainement mieux le métier que moi, si ce n'est que le challenger a une agilité que n'a pas les grands groupes et peut-être un peu plus de puissance que le petit indépendant. Je m'entends, jusqu'à présent, on était sur un marché où fallait avoir le mandat pour vendre. Aujourd'hui, on est plus sur un marché d'acheteurs et l'enjeu est plus d'aller chercher des leads acquéreurs. Et là où je vous rejoins, c'est que mes leads acquéreurs, moi, ils peuvent être de partout en France, même dans le monde. Donc, en termes de SEO, Julien Reynaud avec l'agencerie, voilà, on travaille beaucoup. Moi également, à travers mes réseaux sociaux et à travers un rugby dans lequel on a évolué, qui est le réseau du rugby, pour des questions de confidentialité, on va taire nos clients. Mais on a accompagné ou on accompagne un certain nombre de joueurs encore en activité sur nos métiers. Et ce réseau n'a pas besoin d'être visible, mais voilà, ça se fait de bouche à oreille. Et dans le rugby, effectivement, on est parfois un peu consanguin, mais ça joue pour nous quand les gens ont des projets immobiliers.
3: Oui, c'est une force. Et beaucoup de sports collectifs, moi j'ai beaucoup travaillé pour le handball, mais tout le monde vous envie parce que vous savez justement faire preuve de solidarité. Justement, une précision pour nos auditeurs, SEO, c'est ça?
9: C'est la capacité, si vous voulez, d'avoir du référencement. Alors, il y a SEO, SIA, entre le référencement payant et le référencement naturel. C'est pour remonter, si vous voulez, dans les recherches sur Internet.
3: Bon, Sylvain nous a bien fait comprendre que cette situation d'intermédiaire, outsider, mais costaud, c'était un avantage. Alors comment on y va, Thomas?
9: Oui, juste précise, on n'est pas en désaccord avec Sylvain par rapport à notre échange intermédiaire. Il a raison sur une chose. La guerre n'est plus forcément aujourd'hui entre les gros et les petits, mais entre les immobiles et les souples. C'est vrai. Donc, il est dans la souplesse. Après, il faut pas se tromper quand même, la taille d'un réseau peut créer juste une notoriété spontanée sur des acheteurs et des vendeurs. Donc, on a le réflexe de la marque, faut l'avoir en tête. Donc, évidemment, son enjeu aujourd'hui, avec Julien Reynaud, c'est de créer une marque qui résonne dans l'esprit des gens. Alors, comment on s'y prend? C'était bien la question, Frédéric. Alors, moi, je pense qu'il faut investir effectivement, puisqu'on est hors zone. C'est pas que de la vitrine, c'est pas que du local, c'est pas que du track, si on travaille à l'ancienne. C'est effectivement les réseaux sociaux. Alors, il a déjà commencé, sur un certain nombre de choses, mais c'est quand même créer du contenu. Alors, moi, je pense qu'il faut créer un observatoire du marché local, produire chaque semaine des informations. Je vous cite le type d'informations qu'on peut retrouver sur l'observatoire. C'est les prix réels de vente quartier par quartier, les biens remarquables vendus, les tendances du marché, et tout ça, on va le traduire.
3: C'est-à-dire apporter du service à celui qui cherche.
9: L'info. C'est important. On le traduit par de l'Instagram, du Facebook, du YouTube, mais aussi du LinkedIn, qui est un réseau professionnel qui est intéressant, parce que c'est des gens quand même qui sont des actifs et généralement à pouvoir d'achat élevé. À partir de là, on va faire des estimations événementielles, des opérations semaine de l'estimation, estimation offerte, audit patrimoine immobilier, remise d'un dossier marché. Ça, c'est pour faire rentrer du mandat. Et on va avoir une manne. La manne, c'est nos clients existants, c'est notre or noir, c'est notre pétrole intérieur, c'est notre meilleur fichier, c'est-à-dire créer une démarche de parrainage. Programme ambassadeur, recommandation vendeur, recommandation acheteur. On peut proposer proposer évidemment à nos clients de parrainer un futur acheteur ou un futur vendeur et de lui faire bénéficier de quelque chose derrière.
3: Ça s'appelle installer la marque. Et en plus, quand on voit arriver, alors bon, nous passionnés de sport, on voit arriver Sylvain Marconnet. Sylvain, ça marche Ah mais oui, je vous connais, vous étiez le numéro 1 de l'équipe de France, vous avez gagné 3 fois le Grand Chelem. Mais ça peut aussi jouer dans l'autre sens. J'avais vu une petite anecdote où un supporter d'une équipe adverse avait dit jamais avec lui. Mais vous jouez aussi un petit peu, enfin on vous reconnaît quoi.
8: Bien évidemment, l'immobilier, il faut se servir du dénominateur différent des autres agences pour pouvoir exister. Dans tout ce qui est SEO, un certain nombre de choses. Thomas, j'ai lancé un programme vidéo, comme beaucoup font aujourd'hui, et forcément, je suis obligé de me mettre en avant parce qu'en termes de SEO, c'est plus puissant. Mmh. Et effectivement, ça joue dans la préférence de la marque, en sachant que aujourd'hui en France, il y a plutôt une bonne cote de sympathie autour du rugby et de ses valeurs, et les gens se sentent vite en sécurité. Aujourd'hui, j'ai un peu d'historique, j'ai 5 ans, on a réalisé un certain nombre de ventes, donc je commence à bien connaître mon métier, donc voilà, ça permet d'installer un discours rassurant. Après, depuis 5 ans, je suis tombé sur un client qui m'a dit « Ah non, non, en telle année, à l'aviron bayonnais, vous aviez eu un comportement odieux, je vous confie pas mon bien à la vente. » Bon, c'était marrant, et je comprends le monsieur, mais qui me l'a dit de manière sympathique, mais qui ne m'a pas confié son mandat.
3: Sympa, mais tonique et viril. Bon, comme quoi, vous disiez, c'est bien aussi de perdre de temps en temps. Si cette fois-ci, vous aviez perdu, vous auriez eu le marché. C'est le plus, hein. L'agencerie, on le dit, Thomas Binet, avec tous ces rugbymen, ces gars qui, on les entend parler, on a eu Julien Reynaud, Sylvain Marconnet, il y a une grandeur d'esprit aussi.
9: Alors, moi, j'étais sur les moyens, mais là, vous êtes sur le contenu, quelque part, de la communication qu'il faut propulser auprès de ces différentes cibles. C'est ce qu'on appelle le storytelling, c'est-à-dire qu'on doit raconter une histoire. Bah, l'avantage, dans leur cas, c'est qu'ils n'ont pas besoin de l'inventer.
3: Bah oui.
9: Elle existe. Bah oui. Donc maintenant, il faut juste la scénariser et la propulser auprès des différentes cibles. Et c'est la raison pour laquelle, à mon sens, il faut aller aussi vers un club de partenaires avec tout ce qui est notaire, expert comptable, les conseillers en gestion de patrimoine qui pourront, pour lui, peuvent être intéressants, les courtiers, les syndics de copropriété, les artisans, les architectes. Et puis, tous les mois, on crée des petits déjeuners marché immobilier, et puis hors zone et en zone, hein, c'est-à-dire chez lui et dans les grandes agglomérations, parce que la plupart de ses clients potentiels et réels viennent de Paris, des Hauts-de-Seine, des Yvelines, de Lyon, de Bordeaux. Donc ça, c'est là où il faut aller les chercher, donc il faut créer un truc un peu à côté.
3: La photo finish. Sylvain Marconnet, champion de rugby et chef d'entreprise, entre dans la mêlée immobilière avec sa franchise. Tout ce qu'on vient de se dire, les recommandations de Thomas Binet, c'est quelque chose que vous avez au fond de vous, Sylvain, parce que vous êtes aussi un communicant et ça va se jouer comme ça, on est d'accord?
8: Non, mais je partage totalement les recommandations de Thomas, si ce n'est sur un point. Plutôt que les petits déj, dans le rugby, on aime bien les after work.
9: J'ai pas le temps de proposer les apéros Zoom pour ceux qui étaient loin.
3: C'est tellement bien vu. Merci beaucoup, Sylvain Marconnet. La France entière se souvient de vos grands chelems, de vos boucliers de Brennus. Peut-être ces beaux trophées décoreront-ils vos agenceries basques, d'ailleurs. Ça peut être aussi un beau rendez-vous. Thomas Binet, merci. Rendez-vous la semaine prochaine.
9: Avec grand plaisir.
3: Ce sera la dernière de la saison, émission spéciale, mais notre dernier grand invité sportif de la saison, eh bien, c'était Sylvain Marconnet. Merci Sylvain.
8: Avec plaisir, au plaisir.
3: Et un grand merci à toute l'équipe de champions du sport au business, Elvin De Fazio, Quentin Cabanis, Anthony Urvois. Tout de suite, Anthony Martin-Smith. 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
19: Et bienvenue sur Sud Radio et sudradio.fr pour cette dernière émission de cette épopée que nous traversons depuis Marseille jusqu'à Nice depuis déjà 3 semaines à bord de ces trains Zoom de Transdev et de la région Sud qui nous accueillent pour parler de ponctualité, pour parler d'expérience usagée. On en a parlé la semaine dernière, mais aussi parler et surtout d'accessibilité. Avec aujourd'hui mes invités ce soir vont pouvoir nous parler d'accessibilité, d'innovation, de responsabilité sociétale, même d'entreprise à l'échelle du groupe Transdev France, avec sa directrice en charge de la stratégie, de l'innovation, du marketing, de la RSE, et je crois que vous cumulez pas mal. Alice Lefort, bonsoir à vous.
20: Bonsoir.
19: Merci de prendre le temps à ce micro de Sud Radio pour nous expliquer un petit peu quelle est la stratégie, la vision du groupe Transdev. Alors, on va pas trop s'attarder aujourd'hui sur les questions qui concernent la ligne, particulièrement Marseille-Nice, parce que on l'a suffisamment, à travers les deux précédentes émissions, abordées. On va davantage s'intéresser à ce que vous faites au national et comment un groupe comme Transdev, un acteur, opérateur et intégrateur de mobilité, fait pour que l'accessibilité, l'innovation soit vraiment au cœur de votre stratégie, avec vous également à votre droite. Et Christine Perrault, bonsoir à vous.
20: Bonsoir Anthony.
19: Vous êtes responsable de l'accessibilité du groupe Transdev France. Et ensemble, justement, on va parler d'accessibilité. Je veux démarrer avec vous, Alice Lefort, parce que dans votre intitulé à rallonge, que je n'ai même pas dit d'ailleurs, je crois, au complet, vous pilotez la stratégie. La stratégie, c'est vague, mais en même temps, c'est précieux pour une entreprise, parce que c'est ce qui construit la vision dans laquelle vous avez l'innovation, le marketing. Le marketing, c'est un gros mot dans l'esprit des gens, mais en réalité, c'est comment j'adresse mieux une offre à quelqu'un qui doit la recevoir. La RSE, la responsabilité sociétale d'une entreprise comme la vôtre, parce que vous avez un impact sur le quotidien des personnes quand vous êtes d'ailleurs opérateur de transport, mais vous avez surtout celui de l'accessibilité. Comment l'accessibilité, finalement, une question peut-être transverse de la stratégie chez Transdev France ?
3: Effectivement, pour nous, l'accessibilité, c'est central. Déjà parce que c'est lié à notre raison d'être. La raison d'être de Transdev, c'est permettre à chacun de se déplacer chaque jour grâce à des solutions sûres, efficaces et innovantes au service du bien commun. Donc si on veut permettre à chacun de se déplacer chaque jour, il faut proposer une mobilité qui est durable, inclusive et la plus accessible possible. Donc c'est pour ça qu'on a mis au cœur de notre stratégie la RSE et l'accessibilité. On considère même que c'est les accélérateurs en fait de notre stratégie, de façon à permettre encore une fois à chacun de se déplacer chaque jour.
19: Alors vous dites à chacun, c'est vrai qu'en antenne on a pas mal discuté, échangé ensemble, je dirais aussi à chacune. Je digresse un petit peu, mais vous avez aussi ce volet quand même de comment on accompagne les femmes dans leur voyage. Vous voulez nous dire un mot là-dessus ?
3: Absolument. Effectivement, c'est des sujets qu'on travaille. On sait qu'on a besoin actuellement de rassurer également dans les transports, de s'assurer aussi de la sécurité et de la sûreté de toutes les personnes qui prennent les transports en commun. On a notamment déployé, et là on est un petit peu dans la région, une application qui s'appelle Yume. Donc c'est une application qui permet justement de signaler les situations d'agression, de violence, de harcèlement, notamment sur une application. Et donc ça permet de réassurer et de s'assurer que finalement le trajet se passe pour le mieux.
19: Mmh. Christine Perron, vous êtes responsable de l'accessibilité du groupe Transdev France. Dans les faits, ça veut dire quoi votre métier ? Ça veut dire que c'est vous qui définissez la politique avec Alice Lefort ou vous accompagnez plutôt les directions parce que vous avez plusieurs directions à travers la France, des directions régionales, des directions de réseaux, des réseaux aussi très différents. Vous ne faites pas que du ferroviaire. Vous avez notamment l'exploitation de ce nouveau téléphérique en Île-de-France, le câble C1. Quel est votre rôle exactement ?
6: Alors mon rôle, c'est clairement un rôle d'accompagnement de tous nos réseaux, effectivement, quels qu'ils soient, de transport urbain, interurbain, maintenant effectivement le câble. Le premier objectif, c'est déjà de faire, on part de la base, hein, c'est de faire connaître les obligations réglementaires. Et puis, une fois qu'on a posé cela, mon rôle, c'est vraiment de promouvoir toutes les bonnes pratiques en matière d'accessibilité. L'accessibilité, c'est très vaste. Elle impacte tous nos métiers parce qu'il s'agit aussi bien de former les personnes au contact du public, d'assurer le bon fonctionnement des équipements d'accessibilité, donc au niveau de la maintenance. C'est aussi et beaucoup l'information voyageur, faire en sorte que toutes les informations soient accessibles à tous.
19: Avant, pendant, après même le trajet ?
6: Absolument. L'accessibilité, elle doit s'appliquer à toute la chaîne de déplacement, mais également à l'ensemble du parcours client, depuis le moment où on prépare son voyage jusqu'à son point d'arrivée.
19: Comment, Alice Lefort, le sujet même de la formation des agents, la question de l'accessibilité est devenu un sujet, je dirais, peut-être de sensibilisation et de politique globale dans votre groupe, un groupe aussi grand que Transdev France. D'ailleurs, c'est combien de collaboratrices et de collaborateurs en France ?
3: En France, on est 34 000 collaborateurs.
19: Donc comment on fait pour insuffler cette politique auprès de 34 000 individus ?
3: Alors, on travaille à différents niveaux. On a, par exemple, un département de formation interne, Academy by Transdev, qui va former notamment les formateurs sur plusieurs journées à l'accueil des personnes en situation de handicap. Et ces formateurs travaillent dans les réseaux et donc vont former les conducteurs, notamment avec des mises en situation. Et puis, on a également un partenariat avec APF France Handicap qu'on a signé en novembre dernier. C'est un partenariat national.
19: Et nous étions là, d'ailleurs, avec Sud Radio ce jour-là.
3: Absolument. Et en fait, on est très fiers de ce partenariat parce qu'en fait, c'est la première fois fois qu'APF France Handicap signe un partenariat national avec une entreprise. Donc c'est vraiment un engagement fort chez Transdev et ça va justement nous permettre de renforcer nos actions en termes de sensibilisation, notamment de nos collaborateurs, pour vraiment former l'ensemble des collaborateurs.
19: Alors, tout ça, ça peut paraître presque incantatoire, on se dit presque il y a qu'à il faut, mais finalement, comment vous mesurez l'impact de vos politiques en termes de qualité d'usage? Je reprends ce terme qui est très cher à votre directeur général, Édouard Reynaud, qu'on avait reçu lors de notre première émission spéciale à bord ici de ce train Zou, Transdev et Région Sud. Comment vous mesurez, vous, ça, l'impact concrètement?
3: Alors, je dirais qu'il y a plusieurs choses, c'est un peu un faisceau d'indices. Évidemment, dans les réseaux, on travaille sur la satisfaction des voyageurs. Donc, dans ce cadre-là, on peut mesurer la qualité du service. On déploie également des programmes plus généraux sur tout ce qui concerne les engagements de service, l'information voyageur, tout le trajet pour avoir la qualité de service la meilleure et la plus accessible. Et puis, comme le disait Christine tout à l'heure, on travaille sur toute la chaîne de valeur. Et notamment, on a développé avec APF France Handicap un outil pour analyser l'accessibilité des réseaux. Donc concrètement, on va analyser un certain nombre de points d'arrêt d'un réseau. Ça va nous permettre de voir exactement si c'est accessible et puis surtout d'avoir des pistes d'amélioration pour renforcer l'accessibilité en lien avec les collectivités.
19: Donc, Christine Perrault, j'imagine que ça passe beaucoup, cette mesure d'impact, également par la mise en place d'enquêtes terrain.
6: Oui, bien sûr, les enquêtes, en fait, on les réalise de manière générique auprès de nos clients voyageurs, hein, pour mesurer les niveaux de satisfaction. Les personnes en situation de handicap font partie de ces dispositifs. Dans certains réseaux comme Rouen, par exemple, nous avons même des ambassadeurs qui font partie des associations, en fait, de personnes en situation de handicap pour discuter, voilà, avec lesquels on discute plus particulièrement des sujets, des attentes, des besoins en matière d'accessibilité. Ce que je voudrais souligner, c'est que notre conviction, c'est qu'on ne fait pas d'accessibilité sans les personnes en situation de handicap et que tout doit être
19: pas
6: co-construit
19: toujours, en tout cas, ouais.
6: Avec elles. Nous, on s'efforce de co-construire toutes nos solutions avec le monde associatif et les parties prenantes public et c'est la meilleure solution pour la réussite et l'appropriation de ces solutions.
19: Alors je sais pas si vous entendez à la radio, sur Sud Radio, mais là on est dans une zone qui vibre beaucoup et j'aperçois notre réalisateur cadreur qui frémit un petit peu de crainte que ces caméras ne vous restituent pas la plus belle image. Mais en tout cas ces enquêtes que vous réalisez, elles révèlent des chiffres clés. Je ne sais pas si l'une d'entre vous a envie peut-être de nous parler de ces chiffres clés que vous avez.
3: Absolument. On a une enquête qu'on a réalisée avec APF France Handicap notamment, et dont on peut tirer différents enseignements, et je laisserai après Christine compléter. Mais ce qu'on remarque, c'est qu'on a plus de 34% des personnes en situation de handicap qui utilisent les lignes régulières de transport en commun.
19: Ouais.
3: Donc c'est assez proche de ce qu'on observe pour les personnes valides. En revanche, on a 54% des personnes en situation de handicap qui ont déjà renoncé à se déplacer, faute de solutions adaptées. Et ça, pour nous, c'est un point qui est vraiment à travailler.
19: C'est énorme.
3: C'est énorme. C'est des choses qu'on travaille à différents niveaux.
19: C'est-à-dire que c'est près d'une personne sur deux.
3: C'est plus d'une personne sur deux, absolument.
19: Enfin, 54%, je sais pas si on se représente bien ce que cela fait, mais c'est-à-dire qu'une personne sur deux en situation de handicap s'empêche de sortir parce que les solutions de mobilité ne sont pas accessibles.
3: Alors là, évidemment, dans cette enquête, c'était tout mode. Donc c'est
19: c'est multimodal.
3: Y compris voiture. Peut-être pour mettre en perspective, pour les personnes invalides, c'est 15% qui ont déjà renoncé à se déplacer. En tout cas, le chiffre est vraiment énorme et c'est pour ça qu'on travaille, notamment avec les associations, comme le disait Christine, pour trouver des solutions, des innovations qu'on peut déployer sur nos réseaux et aussi former pour accompagner les personnes pour encore une fois rendre la mobilité la plus accessible possible.
19: Si vous nous rejoignez sur Sud Radio ou sur sudradio.fr, sachez que nous sommes dans cette troisième épisode de cette série très spéciale que nous menons à bord du train Zoo Transdev en partenariat avec la région Sud sur Sud Radio, quelque chose de complètement inédit dont je suis très heureux et très fier de faire partie. On va revenir dans un instant avec vous mesdames, Christine Perrault, responsable de l'accessibilité de Transdev France, et puis Alice Lefort, directrice de la stratégie, de l'innovation, du marketing, de la responsabilité sociétale des entreprises et du cumul. On revient dans un instant sur Sud Radio, toujours à bord du train Zoo Transdev pour cette dernière édition spéciale. À tout de suite.
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19: Et de retour sur l'antenne de Sud Radio, car vous le savez, dans cette émission, faut que ça change. 18,2 millions de personnes sont en situation de handicap en France, sans compter 11 millions d'aidants autour. Vous le savez, je vous le rappelle à chaque fois, mais c'est important et c'est aussi pour ça que cette émission existe, parce qu'effectivement, il faut que ça change. Ça change dans les transports, dans la mobilité, au quotidien, puisque nous sommes toujours à bord des trains Zoo, opérés par Transdev en partenariat avec la région Sud, entre Marseille et Nice. Vous le savez, depuis déjà 3 semaines, nous vous emmenons à travers, nous sillonnons le sud de la France, à bord de ces trains tout neufs, qui ont une ponctualité assez remarquable, puisqu'elle avoisine les 98%, 98,54% exactement, et un taux de satisfaction, son directeur général, le directeur général de Transdev France, Edouard Hainaut nous rappelait hein, que ce taux arrive à 97, entre 97,2 et 97,5 avec un objectif qui était quand même fixé à 97,5% sur la ponctualité par la région sud. Donc ça vous parle de chiffres, mais nous on parle quand même d'usage. On en a parlé la semaine dernière, notamment avec Christelle Lamour et puis Laurent Tarantab de DAPEF France Handicap. Mais cette émission a pour vocation quand même de revenir sur tous les dispositifs d'accessibilité qui sont imaginés pour rendre votre voyage plus agréable, plus sûr, plus accessible, avec aujourd'hui mes invités qui étaient là en première partie d'émission, qui en sont encore là. Elles ne sont pas parties, de toute façon on ne s'est pas arrêté, donc elles ne pouvaient pas descendre du train, avec Alice Lefort, directrice de la stratégie, du marketing, de l'innovation, de la responsabilité sociétale des entreprises et de plein d'autres choses encore toujours avec nous. Et puis la responsable de l'accessibilité du groupe Transdev France, Christine Perrault. Christine, avec vous, on va revenir sur juste sur ce sur quoi on parlait avant la pause. C'était sur la mesure d'impact et puis cette enquête que vous avez notamment menée. Vous n'étiez pas tout seul d'ailleurs à porter cette enquête.
0: On a réalisé cette enquête mobilité et handicap en fin d'année dernière grâce à un cofinancement de Transcité et en partenariat avec APF France Handicap, qui nous a permis d'interroger près de 1000 personnes en situation de handicap. Alors, cette enquête est très très riche d'enseignements pour faire ressortir quelques chiffres clés. Pour 80% des personnes en situation de handicap
19: interrogées,
0: la préparation de son déplacement est incontournable, indispensable, contre 60% pour les personnes valides. C'est dire que la charge mentale que représente un déplacement reste toujours très très élevée.
19: Alors attendez, je veux juste qu'on s'arrête sur ce chiffre et qu'on comprenne bien ce qu'il y a derrière pour celles et ceux qui découvrent cette problématique en nous écoutant aujourd'hui ou en nous regardant d'ailleurs sur sudradio.fr et sur YouTube. Ça veut dire quoi exactement? C'est qu'une personne en situation de handicap, parce que la société n'est pas pleinement accessible, et particulièrement sur la question des transports où il y a encore beaucoup à faire, pour 80% d'entre elles se disent qu'elles doivent préparer leur trajet parce qu'elles ne savent pas sur quoi elles vont tomber au cours de leur parcours.
0: Exactement. C'est-à-dire que une personne en situation de handicap doit tout anticiper et que c'est évidemment pour elle beaucoup plus compliqué de le faire. Donc s'assurer que les arrêts soient accessibles, savoir comment elle va pouvoir acheter son titre de transport, savoir où sont les lieux de correspondance.
19: Est-ce qu'il y a des ascenseurs? Est-ce qu'il y a bien des toilettes PMR au cas où?
0: Absolument. Et dans chaque situation, préparer des plans B au cas où il y a des problèmes. Et puis avoir accès à l'information. C'est pas toujours évident en fonction des profils de déficience.
19: Alice Lefort, vous me parliez pendant la pub d'une plateforme que vous aviez développée pour accompagner la sensibilisation de façon très immersive, très particulière à vos destinations de vos conducteurs sur des problématiques très spécifiques. Vous pouvez peut-être nous en dire un mot.
3: Absolument. Effectivement, dans l'enquête, on a notamment noté que 50% des répondants avaient

0: dans les régions Transdev et donc mise à disposition des réseaux. On en aura bientôt une septième.
1: Alors vous voyez, hein, mesdames et messieurs, on ne vous ment pas. Hein. Depuis trois semaines, on est bien à bord de ces trains Transdev Zoo en partenariat avec la région Sud. La jolie voix qu'on entend nous l'a rappelé. Et donc nous sommes arrivés aux arcs d'Arguignan et nous allons continuer notre périple jusqu'à la fin de cette émission, en tout cas, et peut-être au-delà après avoir vous avoir quitté, mesdames et messieurs. Christine Perrault, moi je me retourne de nouveau vers vous. Qu'est-ce que nous révèle encore cette enquête? Je crois notamment que vous avez des résultats du côté de Toulouse.
2: Pour votre sécurité, nous vous informons que ce train est...
1: Et vous aimez les annonces, hein, visiblement, chez Transdev, c'est bien, en tout cas, parce que c'est vrai que par moment ça ne parle pas suffisamment et on le reproche beaucoup chez les personnes déficientes visuelles, donc non, mais c'est rassurant. Ça participe de la réassurance.
3: Absolument. Alors, un chiffre qui peut sembler étonnant, c'est que 45% des personnes en situation de handicap ont besoin d'une assistance lors de leur déplacement, soit de manière systématique, soit de façon occasionnelle. Et clairement, former, informer n'est pas toujours suffisant. Et on voit apparaître dans nos réseaux de plus en plus de services d'accompagnement. Je prends un exemple, effectivement, à Toulouse. Notre service de TPMR qui s'appelle Mobibus.
1: Transport personne mobilité réduite.
3: Exactement. Ouais. Propose à ses clients depuis octobre 2025 un service d'accompagnement sur les lignes régulières. L'objectif, c'est vraiment d'apporter à nos clients une solution alternative pour leur permettre de gagner en autonomie sur la ligne régulière et s'affranchir de la nécessité de faire une réservation et de pouvoir gagner en liberté.
1: À très très vite, dès la semaine prochaine d'ailleurs, sur Sud Radio et sur sudradio.fr pour retrouver le replay.
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10: Bonjour à toutes et à tous. Une franco-ukrainienne de 38 ans en vacances, deux femmes et un homme partis avec un groupe de pèlerins. Voilà l'identité des quatre Français portés disparus au Népal. La coulée de boue soudaine qui s'est déversée dans la vallée à la frontière avec le Tibet a fait plus de 670 morts et près de 3000 disparus, dont 500 touristes. Les secouristes tentent de progresser dans les zones sinistrées. Le ministère des Affaires étrangères népalais estime le coût de la reconstruction en milliards de dollars. Je ne suis pas candidat à l'élection présidentielle, c'est très clair pour Sébastien Lecornu qui répond aux questions du Parisien. Dans une interview, il fait le bilan d'un été mouvementé et d'une rentrée marquée par le vote du budget. Le Premier ministre qui est dans Lyon ce samedi, il participe à un débat sur la souveraineté avec Jean-Michel Blanquer, ancien ministre de l'Éducation nationale, dans le cadre de l'université d'été du Laboratoire de la République. En fin d'après-midi, il laissera la place à Édouard Philippe et François Hollande. 200 personnes réunies à Aurillac, dans le Cantal, ce samedi. Ils rendent hommage à Caroline Grandjean-Pacou, la directrice d'école qui s'est suicidée le 1er septembre 2025 après avoir été harcelée en raison de son homosexualité. Malgré le classement sans suite de l'enquête, sa veuve attend encore des réponses. Le bilan s'alourdit en Ukraine. Au moins 37 morts dans la frappe de drones russes qui a touché un entrepôt contenant des explosifs à Kiev. Au passage, une cinquantaine de bâtiments résidentiels ont été endommagés, dont un établissement d'accueil pour personnes âgées. En sport, c'est l'Américain Ben Diman qui remporte l'Ultra Trail du Mont Blanc en 18h et 16 minutes. Il pulvérise le record du Britannique Tom Evans après avoir parcouru 173 km de course avec 10 000 mètres de dénivelé positif. Et sur le podium, juste derrière lui à la deuxième place, Baptiste Chassagne, le Français, qui passe aussi sous la barre des 19 heures de course. Les coureurs sont partis de Chamonix hier. Voilà pour l'info, bonne journée à tous.
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11: Clé d'une vie, celle de mon invité. Avoir connu la lumière ne vous a pas empêché de conserver une partie d'ombre. Vous avez choisi de la mettre enfin en plein jour en nous éclairant sur un jardin secret. Vous avez mené des combats envers, mais jamais contre tous. Bonjour Serge Lama.
12: Bonjour.
11: Alors, double événement. D'abord, le fait de vous retrouver aujourd'hui au micro Sud Radio pour cette émission exceptionnelle et ce CD poète qu'on va évoquer. Et puis, en même temps, c'est la 1600e émission des Clés d'une Vie, déjà.
12: Eh ben voilà, hein, je suis très heureux de participer à cet événement.
11: Alors, c'est un événement parce qu'effectivement, vous avez réalisé cet album poète qu'on va évoquer dans l'émission avec des extraits, qui est quelque chose d'important parce que c'est un album, je crois, auquel vous rêviez depuis vos jeunes années.
12: Oui, oui, oui, je rêvais ça. Au départ, je voulais faire un Baudelaire, c'est-à-dire les fleurs du mal. Je voulais découper comme ça les fleurs du mal en changeant les poèmes, en les découpant, en les accolant les uns aux autres. Et puis au fil du temps, je me suis dit, mais pourquoi pas faire tous les grands poètes de l'histoire. Et là, ça m'a demandé un sacré travail parce que je voulais quand même que les trucs sonnent. Alors il fallait que ça sonne par rapport au vers d'avant qui n'était pas de la même époque, ni du même poète, ni du même... Alors c'est un travail considérable qui a été unifié magnifiquement, parce que là, il faut vraiment le lire, par la musique d'Augustin Charnay qui a su exactement faire le plâtrage de tous ces morceaux dispersés qu'il fallait mettre ensemble, c'est une sorte de je sais pas comment dire de d'explosion de poèmes, et lui il a réussi à mettre une musique planante qui fait que on peut s'étendre tranquillement, même si il faut pas que le public essaie de comprendre les poèmes, parce que de toute façon ils sont pas entiers, ils sont par fractions. Il faut pas, la poésie c'est pas, ça se reçoit. Alors il faut qu'ils se laissent prendre, qu'ils reçoivent ça, et puis qu'ils s'étendent et qu'ils écoutent. Et je pense que s'ils font ça, ça sera un moment merveilleux.
7: En tout cas, on va avoir un moment merveilleux en évoquant ce CD. Et surtout, on va, selon le principe des clés d'une vie, revenir aux sources avec des dates précises. Car j'ai choisi des dates en rapport avec votre album. Alors, la première ne vous concerne absolument pas. C'est le 7 janvier 1864. Parce que ce jour-là, c'est la première trace d'un poème dont un extrait fait partie du morceau qui ouvre l'album, L'éternel azur.
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0: Éternel Azur, ce jour-là, à Tournon, je crois que Stéphane Marnet est un jeune professeur d'anglais, et il écrit à l'un de ses amis, Henri Casalis, qui est poète, en lui disant « J'ai écrit un poème qui s'appelle Azur », et il lui envoie. C'est la première trace de ce poème.
1: Ah oui, c'est formidable. Même des chansons, ce sont toujours des histoires abracadabrantesques, parce que c'est pas ce qu'on croit, c'est pas ce qu'on... Les gens essaient, les gens sont pas sûrs d'eux, alors qu'ils sont... On dit, mais qu'est-ce que c'est profond, qu'est-ce que c'est bien foutu, qu'est-ce que c'est... Et des fois, ils ont fait des vers comme ça, au déboté, qu'ils ont collé parce que c'était mieux. Et c'est pas toujours ce qu'on croit.
0: Et Mallarmé, c'est quelqu'un qui vous a marqué dès vos jeunes années, Serge Lama?
1: C'est Baudelaire qui m'a marqué dès mes jeunes années, et Mallarmé fait partie de ces poètes plus abstraits, plus complexes, pour un jeune garçon que j'étais, que j'ai appréhendé un peu plus tard, et que j'ai aimé. Alors, dès que j'ai pénétrer l'univers de Mallarmé, que j'ai aimé par-dessus tout, oui.
0: Oui, et dans ce texte, dans cette lettre, il dit qu'il n'y a pas un mot qui ne lui ait pas coûté plusieurs heures de recherche.
1: C'est ça.
0: Et ça, c'est important.
1: Oui, parce que ça se sent pas, mais on le sait, parce que on peut pas écrire des vers de cette façon-là, comme Valéry d'ailleurs. Mallarmé, Valéry, même combat, hein, c'est un peu, on peut les comparer d'une certaine manière. D'ailleurs, c'était son maître, Valéry, Mallarmé.
0: Mais pour la chanson, c'est la même chose. Vous avez passé des semaines, quelquefois, à trouver le mot juste, Serge Lama.
1: Oui, y a un mot qui vous échappe toujours, une phrase même qui vous échappe toujours. Toute la chanson est faite, c'est merveilleux, vous êtes content de votre chanson. Et puis là, vous butez, vous dites, ça va pas. Puis un jour, tout d'un coup, paf, ça arrive comme le
0: Messie.
1: On sait pas pourquoi, on sait pas comment. C'est tout d'un coup, la phrase sort de votre, comme un soleil. C'est merveilleux, ces jours-là.
0: Et Aznavour m'a dit un jour qu'il considérait une chanson terminée quand il n'avait plus un mot à ajouter.
1: C'est ça. Il a raison.
0: Alors, il se trouve que Mallarmé, comme Baudelaire, vous les avez découverts à 10 ans, et je crois que l'une des premières phrases que vous avez connues de Mallarmé, c'est « La chair est triste, hélas, et j'ai lu tous les livres ».
1: Oui, c'est bien sûr. Ça a touché à quelque chose de particulier chez moi, ma mélancolie que j'ai toujours eue, et cette phrase dit tellement de choses en deux vers que, et puis derrière, fuir là-bas, fuir, je sens que des oiseaux sont ivres, c'est merveilleux, quoi.
0: Et cette passion de la poésie est née dans vos jeunes années, alors qu'il n'y avait aucune raison au départ que vous aimiez la poésie, Serge Lama?
1: Non, c'était une défense contre des parents qui avaient pas cette culture. Ils avaient une culture d'opérette. Mon père chantait l'opérette.
0: Aux Capucines.
1: Aux Capucines, mais c'était une revue aux Capucines. Oui. Il était descendu d'un échelon. Mais il aurait pu faire des opérettes encore si ma mère. Enfin bon,
0: oui.
1: Toute la vieille histoire que c'est comme ça, c'est la vie. Et oui, on sait pas pourquoi on fait les choses, on sait pas pourquoi, à quel moment ça se déclenche, on sait pas à quel moment la poésie vient vous chercher, parce que c'est elle qui vient vous chercher beaucoup plus que vous. Vous voyez là-dedans quelque chose qui vous prend, qui vous tient. On a envie de gueuler, c'est physique. Ouais. Alors et tout d'un coup ça vient.
0: Alors ce qui est étonnant, c'est que vous avez 10 ans, à cet âge-là on écoute, on lit les poèmes de Maurice Carême à l'époque.
1: Oui.
0: Et vous découvrez des textes qui ne sont pas de votre âge et qui sont quelquefois interdits. Ça va jusqu'au Marquis de Sade.
1: Oui, mais le Marquis de Sade, c'est sorti dans les années 50, mais enfin, bon, c'est pas 10 ans, parce que c'est en 56 ou un truc comme ça. Il y avait un éditeur qui a eu tort, à mon avis, parce que il est vrai, ce que dit Onfray dans le bouquin sur Sade est vrai. C'est-à-dire que il n'était pas utile, le marquis de Sade, il était bien dans les enfers. Oui. C'est là qu'était sa place. Parce que un gamin de 13-14 ans qui lit le marquis, ça le brutalise dans sa sexualité, dans toutes ses certitudes. Tout d'un coup, il y a quelque chose qui va pas, quoi.
0: Oui, mais vous avez quand même lu des livres qui sont pas de votre âge.
1: Oui, mais c'était pas pareil. Le marquis de Sade, c'est pire que tout. Oui. C'est, vous voyez, par exemple, oui, les liaisons dangereuses, par exemple, c'est un bouquin qui vous porte, qui vous amène, qui vous construit, et ça finit par être une histoire d'amour.
0: Oui,
1: mais c'est d'ailleurs une histoire d'amour dès le début.
0: Oui.
1: Mais ça finit par une histoire d'amour tragique et c'est beau.
0: Oui, mais en même temps, ce qui est fascinant, Serge Lama, c'est que vous procurez ces livres, ce qui n'est pas facile. Il n'y a pas Internet à l'époque, il n'y a pas forcément de bibliothèque. Il faut se les procurer, ces livres. Vos parents sont peut-être pas d'accord pour que vous les lisiez.
1: Mais j'avais des copains qui étaient plus âgés que moi. Alors, il me filait des livres qui n'étaient pas de mon âge, effectivement, et que je lisais goulûment.
0: Et c'est comme ça que vous avez commencé à écrire des textes et des tragédies?
1: Ben, oui, des tragédies de mots, oui.
0: Oui,
1: j'ai été très, très inspiré, puis ça a batté sur mon cœur qui était mal dans sa peau, qui était mal dans sa pensée, qui était mal. J'étais mal dans tout, en fait. Le lycée, ça m'allait pas. Je courais des heures, parce que j'avais la chance d'être au lycée Michelet, où il y avait vraiment un très beau jardin. Je courais des heures pour épuiser cette vitalité que j'avais, qui arrivait pas à trouver son emploi, qui avait besoin de ça, pour arriver à se sortir de ce marasme de la maison, quoi, et de tout ce que mes pauvres parents, ils étaient comme ils étaient. Maintenant que j'ai l'âge, je comprends. Mais je comprends qu'aussi qu'un enfant qui était fait comme je suis pouvait pas vivre dans cet univers-là, et c'était très difficile. Il fallait survivre, en fait.
0: Et dans cet album, il y a aussi un poème qu'on a tous appris à l'école. C'est « Quand vous serez bien vieille, le soir à la chandelle ».
1: À la chandelle. Quand vous serez bien vieille, au soir, à la chandelle, assise auprès du feu, dévidant et filant, dirai, chantons mes vers, en vous émerveillant, Ronsard me célébrait, du temps que j'étais belle.
0: C'est vrai que ça, on l'a tous un jour ou l'autre appris à l'école.
1: Tout à fait. Tout à fait, oui.
0: Et ça fait partie des classiques. On oublie même l'auteur tellement on connaît les poètes.
1: Oui, oui, ben c'est quand même l'un des plus grands de l'époque du haut Moyen-Âge, on va dire. Le nom me vient pas, quand les noms, j'ai un mal,
0: oui,
1: avec les noms.
0: Oui, c'est Ronsard à l'époque.
1: Ronsard.
0: Oui. Mais à l'époque, vous étiez un cas à part, parce que pas beaucoup de vos copains lisaient autant de poètes.
1: Non, personne, aucun. Non, mais je partageais pas ça avec mes copains. Hein. Je ne partageais pas mes goûts de cet ordre-là. Je savais que j'avais pas d'écho. Je faisais des chansons déjà. Alors ça, j'en chantais debout sur un petit banc qu'il y avait dans la cour d'école. Je chantais mes chansons. Je faisais des imitations. J'étais un grand imitateur, j'étais très bon à l'époque, j'imitais tous les profs.
0: Oui.
1: Alors tout le monde était là, tout le monde est vrai, même les profs m'ont demandé de les imiter dans une classe. J'étais un peu la petite star du
0: lycée Michelet.
1: Mais sauf que pas pour les notes, quoi. Les notes c'était pas terrible, mais moi sauf en français et puis en histoire, mais autrement tout le reste c'était pas très brillant, quoi.
0: Non, enfin les notes, il y en a eu d'autres, c'est les notes de musique.
1: Oui, oui.
0: Et il y a une autre date importante dans ce parcours qui correspond à la poésie, c'est le 29 janvier 1976. On en parle dans quelques instants sur Sud Radio avec Serge Lama.
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0: Sud Radio, les clés d'une vie, la 1600e émission avec un invité exceptionnel, Serge Lama, pour cet album Poète. Un album événement où vous reprenez à votre façon des grands poètes. Alors, on a évoqué le début de votre passion pour la poésie. J'ai trouvé la date du 29 janvier 1976. Ce jour-là, pour la première fois, vous dites un poème à la télévision dans Le Grand Échiquier. En fait, ce jour-là, il y a une émission sur Maurice Genevoix, je ne sais pas si vous en souvenez.
1: Oui, tout à fait.
0: Et vous dites Les Chênes. Et c'est la première fois qu'on vous voit dans un poème à la télévision.
1: Oui, oui, oui, je me souviens. D'ailleurs, c'est une émission où Genevoix avait été très brillant, et je ne sais plus quel âge, il y avait peut-être 3-4 années de plus que moi, et je me suis permis à la fin de lui demander, mais maître, vous, comment on fait pour, parce que il parlait des temps, du temps de la vie, il me dit, mais vous savez, tous les 7 ans, si vous voulez passer, vous êtes reparti pour 7 ans.
0: Voilà, exactement. C'est un bon signe.
1: Oui, oui. Alors, c'était un cycle, il me disait, la loi des cycles.
0: Voilà. Et lui avait une passion de la nature, c'est pour ça d'ailleurs.
1: Ah oui, oui, il vivait au bord des.
0: Ce poème sur les. Et d'ailleurs, dans cette émission, je ne sais pas si vous en souvenez, il y a également Georges Brassens, et vous chantez avec lui au pied de mon arbre.
1: Oui. Au pied de mon arbre, oui, oui. J'ai chanté ça avec. J'ai fait beaucoup d'émissions avec Georges. C'était une admiration pour lui. je connaissais toutes ces chansons par cœur, comme beaucoup de gens à l'époque, oui. Maxime Le Forestier connaissait toutes ces chansons par cœur. Alors, comme il était guitariste, on se faisait des Noëls, c'était Georges Brassens, quoi, des soirées de Point Médelin. C'était formidable. C'était une époque, et Georges était un homme délicieux, très caustique, très marrant, pas du tout le bourru qu'on voit, quand on le voit comme ça, on voit c'est un grand timide, en fait.
0: Exactement.
1: Mais si on enlève le mot timide, quand il est plus timide, il y va.
0: Et alors, il y a un point commun entre Brassens et votre album, puisqu'il a un jour écrit une chanson « Heureux qui comme Ulysse » pour un film d'Henri
1: Comte. Oui, pour un film, oui.
0: Et Henri, Heureux qui comme Ulysse, c'est également dans votre album.
1: Heureux qui comme Ulysse a fait un beau voyage, ou comme celui-là qui conquit la toison, et puis est retourné, plein d'usage et raison, vivre entre ses parents le reste de son âge.

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1: Ce sont des vers tellement connus qu'on oublie l'auteur, là aussi.
2: Oui, ben ça, oui, on l'oublie.
1: Mais comment ça, il y a des choses comme ça dans la vie, des phrases qu'on prononce, on oublie que ça vient de poésie, Serge Lama.
2: Ben souvent oui, parce que les choses sont répétées par tellement de gens, elles sont comme mâchées, mmh. Et on oublie l'origine des choses, c'est normal, parce qu'on peut pas se remplir le cerveau de tout ce qui a été. Je connais des gens qui sont d'un esprit, ils vous parlent de Thucydide, de machin, ils vous font, c'est même pas des numéros, ils sont comme ça, ils ont tout enregistré, tout dès qu'ils ont entendu quelque chose, paf, c'est rentré dans la tête et c'était terminé, c'était là quoi. Moi, je suis pas de ces gens-là. Alors effectivement, les noms, il faut que quand même je les trouve.
1: Et on va évoquer une autre date dans votre parcours liée à la poésie, le 3 janvier 2007. À tout de suite sur Sud Radio avec Serge Lama.
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1: Sud Radio, les clés d'une vie, 1600e émission. Invité exceptionnel Serge Lama pour cet album poète où on vous découvre sous un jour qu'on n'imaginait pas avec cette passion de la poésie. On a évoqué déjà quelques auteurs. Et j'ai choisi la date du 3 janvier 2007 qu'il a sorti d'un livre qui sont les prémices de cet album, Sentiments, Sexe, Solitude. Car c'est une autobiographie déguisée en poésie. C'est assez étonnant ce livre.
2: Oui, c'est un livre qui a pas été compris. C'est-à-dire que c'est un livre, parce qu'ils se sont tous jetés sur sexe. Oui. Forcément, parce que ça les intéressait pour la télé, pour rigoler, pour tout ça. Oui. Et ils n'ont pas vu que ça s'appelait sentiments, sexe et puis solitude, qui est un élément fondamental chez moi. On sent dans beaucoup de mes chansons beaucoup de solitude. Elles le disent. Et le sentiment aussi, et le sexe, c'est toute ma vie. Alors tout ça mélangé, j'avais essayé à cette époque-là de faire, un peu naïvement d'ailleurs, de faire quelque chose que j'allais proposer aux radios, mais bien sûr ils me sont tous tombés dessus avec leurs grosses blagues et leurs trucs. Alors ils citaient mes vers et mes... Alors, il y a juste Miller qui avait sorti un petit poème gentil, etc. Mais après Miller, aujourd'hui...
1: Oui, il a d'autres soucis.
2: Il a d'autres soucis que de la poésie, etc. Mais après Miller, aujourd'hui...
1: Oui, il a d'autres soucis.
2: Il a d'autres soucis que de la poésie.
1: Mais en fait, c'était un recueil de poésie, de poèmes. C'est-à-dire, c'était pas évident à écrire.
2: Non, c'était
1: pas des chansons, c'était des poèmes.
2: J'ai beaucoup bossé, je l'ai fait beaucoup au Québec. J'avais 3 mois au Québec et j'ai beaucoup travaillé au Québec. J'étais déjà avec mon épouse Luana, on était ensemble et on travaillait ensemble et on essayait de je refaisais les vers, je recommençais, j'arrêtais pas et ça a été un gros travail qui n'a pas été compris.
1: En tout cas, il a été compris par ceux qui vous aiment, mais il y en a eu quand même quelques-uns. Et surtout, les femmes, vous en parlez dans ce livre, mais aussi dans cet album, parce que les femmes poétesses sont présentes, à commencer par Marceline Desbordes-Valmore, avec un extrait qu'on va écouter.
2: Qui a été une poétesse très très importante à la fin du 19e siècle. Elle était hyper connue. C'était une star à l'époque.
1: Et on va en parler justement après avoir écouté cet extrait.
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1: Marceline Desbordes Valmore, Serge Lama, d'abord, elle était actrice. C'était une actrice.
2: C'est ça.
1: Une ingénue. Elle a joué le Barbier de Séville, Rosine.
2: Oui, oui, oui, oui.
1: Et ça, c'est une poétesse qui vous touche?
2: Non, je dirais pas que c'est la poétesse qui me touche le plus parmi tous les poètes, mais je ne pouvais pas éviter quelqu'un qui a été ce qu'elle a été au XIXe siècle, une femme qui osait faire de la poésie. C'était presque la première femme qui osait. Il y avait Louise Abbé avant, au Moyen-Âge, qui est d'un niveau, à mon sens, plus intéressant. Mais Desbordes Valmore, c'est comme une chose qui recommence toujours. Ces poèmes, c'est une sorte de perpétuité, comme ça, et puis bon, c'était une star, ça a été une star. Françoise Malé-Joris d'ailleurs avait écrit un livre sur elle, qui était très intéressant.
1: Et d'ailleurs, elle a eu plein de problèmes dans sa vie. On l'avait surnommée Notre-Dame des pleurs. Je ne sais pas si vous le savez.
2: Oui, c'est ça. Parce que, oui, oui.
1: Et en même temps, c'était une pionnière du féminisme, parce que dans un de ses livres, elle dit la difficulté d'être reconnue comme une artiste quand
2: on est
1: une femme.
2: Tout à fait. Tout à fait.
1: Et à l'époque, ça n'existait pas.
2: Et c'est aussi pour ça que je voulais la mettre. C'est aussi pour ça qu'elle est connue. Parce que elle est connue justement pour ses combats féministes, et je voulais pas ne pas mettre dans les poèmes, même si je trouve pas que c'est intrinsèquement que ces poèmes sont de la même valeur que ceux de ceux qu'on a cités avant. Mais il y a des beautés, il y a des vers très beaux.
1: Oui, et en même temps, être une pionnière du féminisme, c'était pas évident, parce que personne ne vous...
2: Ah non, vous voulez qu'elle rentre, oui.
1: Exactement. Et je sais qu'il y avait un fan, en dehors de vous, de Marceline Desbordes Valmore, c'était Baudelaire, car Baudelaire aimait ses textes.
2: Oui, ben je comprends, parce qu'il y avait quelque chose d'étrange dans la poésie de Desbordes Valmore, et cette étrangeté devait plaire à Baudelaire, qui aimait par-dessus tout il aimait retourner les choses d'une certaine manière, mettre les choses à l'envers. Pour moi, c'est un très très grand poète, Baudelaire, hein.

0: pour moi, c'est un, c'est mon, c'est, de cœur, c'est mon poète préféré. Hein.
1: Pourquoi ?
0: Parce que il me parle, il me parle à tout, il dit toutes les choses. Il est déjà Rimbaud. Il est déjà le début de Rimbaud. D'ailleurs, Rimbaud, quand même, lui devra beaucoup. Et Rimbaud cassera tout. Mais s'il n'y avait pas eu Baudelaire pour commencer à complètement déhugoïser la poésie de l'époque, qui était sous Hugo. L'Empire Hugo était là. Il y avait que Baudelaire qui levait son drapeau. Attention, je suis là, les fleurs du mal. En plus, ce titre extraordinaire, les fleurs du mal, c'est une trouvaille merveilleuse, quoi.
1: C'est un recueil qui a fait scandale, quand même.
0: Oui, qui a fait scandale. Il n'a pas eu de chance.
1: En fait, Baudelaire a eu des problèmes avec la direction de la santé publique. Et à l'époque, il a écrit à sa mère, on me refuse tout, l'esprit d'invention et même la connaissance de la langue française. Je me moque de tous ces imbéciles et je sais que, avec ce volume, avec ses qualités et ses défauts, il fera son chemin dans la mémoire du public.
0: Oui, c'est vrai, oui.
1: Baudelaire était en avance sur son temps.
0: Oui, oui, bien sûr, il le savait, il était conscient de ce qu'il était. C'était un, il savait juger aussi la peinture merveilleusement bien et c'était un esthète. C'est un esthète, un dandy, c'est, il sortait vraiment, dans cette époque de romantisme finissant, il sortait du lot, quoi. Il était à part.
1: Il se trouve que, il y a un extrait, bien sûr, de Baudelaire dans cet album, c'est Les Merveilleux Nuages.
0: J'ai plus de souvenirs que si j'avais 1000 ans. Quand le ciel bas et lourd pèse comme un couvercle. Là, tout n'est qu'ordre et beauté, luxe, calme et volupté. Guidé par ton odeur vers de charmants climats, je vois un port rempli de voiles et de mâts. Homme libre, toujours tu chériras la mer. Voilà que j'ai touché l'automne des idées. La nature est un temple où de vivants piliers laissent parfois sortir de confuses paroles. L'homme y passe à travers des forêts de symboles qu'il observe avec des regards familiers.
1: Baudelaire, ça fait partie de vos découvertes de jeunesse, Serge Lama ?
0: Oui, ça a été vraiment les fleurs du mal. J'ai pris mon pied, vraiment, c'était tellement beau. Tous les poèmes des fleurs du mal sont... La nature est un temple où de vivants piliers laissent parfois sortir de confuses paroles.
1: Là aussi, vous étiez très jeune, c'était un volume en plus pas facile à trouver à l'époque.
0: Je m'arrangeais toujours avec les profs, avec les... J'avais des accointances avec tout le lycée, sauf au niveau de l'étude elle-même, mais tous les profs m'aimaient bien et ils me passaient par je vous le prête, vous me le ramenez.
1: Mais Baudelaire, c'était justement important, ça a été un de vos déclics aussi, Serge Lama.
0: C'est un déclic, c'est le déclic. Il y a bien sûr, il y a eu Musset avant, il y a eu tout ça, mais Baudelaire. C'est le grand déclic, voilà.
1: Mais d'ailleurs, le manuscrit original des Fleurs du Mal a été perdu, on ne l'a jamais retrouvé. On a juste retrouvé les épreuves corrigées, annotées de sa main, car là aussi, il changeait un mot. Et c'est vrai que quand on écrit un texte, comme pour la chanson, la poésie, il faut changer une virgule, un point.
0: Mais c'est un mot, c'est une note. C'est-à-dire que c'est un son. En dehors du fait que c'est un mot. C'est un son comme une note. Et donc... on entend dans sa tête que ça marche pas, quoi. La phrase, elle marche bien, mais là, ça fait faux. Alors, on met violet au lieu de mauve, par exemple, parce que violet, tout d'un coup, ça éclaire et c'est ce qu'on veut. C'est ça, la poésie.
1: Et vous l'avez toujours fait aussi dans la chanson?
0: Oui, mais bien sûr, à ma manière, je l'ai fait aussi, parce que bien sûr, je n'ai pas la prétention de me comparer à ces immenses poètes, mais je faisais quand même, je bossais, oui, je travaillais, j'essayais de quand même que ça ait de la tronche.
1: Voilà.
0: Et puis je suis malade, c'est pas écrit n'importe comment quand même.
1: Oui, ça a été écrit assez vite quand même, mais
0: oui,
1: après.
0: Oui, mais pas n'importe comment.
1: Exactement.
0: C'était parce que quand j'écrivais une chanson assez vite et que je l'acceptais, j'ai dû corriger une ou deux phrases, oui. et que je la prenais, c'est que je jugeais sur le temps qu'elle était bonne. Si au bout de 6 mois j'avais trouvé, je m'étais lassé, que j'avais trouvé que telle tournure, telle, c'était pas bon, j'aurais changé. Alors il y a des fois, il y a des coups de chance où une chanson se fait effectivement. Faut pas faire croire à tout le monde parce que j'ai écrit Je suis malade en 3/4 d'heure que on écrit toutes les chansons en 3/4 d'heure. C'est pas vrai. J'en ai écrit 2 en trois quarts d'heure. C'est D'aventure en aventure et Je suis malade. Vous me direz, vous devriez écrire vite. Ça vous réussit. Mais c'est vrai que c'est comme ça. C'est les hasards de la vie.
1: À tout de suite sur Sud Radio avec Serge Lama.
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1: Sud Radio, les clés d'une vie, 1600e émission, invité spécial Serge Lama. Donc on évoque cet album Poète depuis le début de l'émission. Il est sorti le 21 novembre 2025. C'est un événement parce que personne ne s'attendait à un album comme ça, qui est qualifié d'ovni dans votre carrière.
0: Oui, c'est un ovni, oui, c'est le mot. C'est un objet poétique non identifié, c'est-à-dire que je fais éclater la poésie à mon goût, à moi. Je fais comme un grand arbre avec des feuilles différentes, avec tous les poètes ou presque tous les grands poètes des cinq derniers siècles, et j'essaie. Alors il y a pas de poète moderne parce que je suis pas très fan de la poésie non rimée. C'est pas ma chose. Moi, j'aime ce qui est rimé. Alors donc, il y a que des poètes rimés, mais je pense qu'avec la musique, encore une fois, d'Augustin Charnay, qui rassemble tout, qui disperse tout, il en fait des oiseaux, il est magique, ce garçon.
1: Alors, il vient de Toulouse, il a travaillé dans des orchestres pop. Comment il est arrivé dans votre parcours?
0: Il est arrivé par son père, c'est ce qui est normal,
1: d'ailleurs.
0: Oui. Il est arrivé par son père, qui est un ami. Et un jour, il fait une chanson de Ne me quitte pas au piano, avec un arrangement de lui, de Ne me quitte pas au piano. Et je tombe baba devant ça. Alors, à partir de là, dans mon précédent album, il a fait quatre chansons. Je lui ai demandé, elles sont toutes nickel. Et là, j'ai dit, c'est le petit qu'il faut, c'est Augustin, et je le sentais. Et vraiment, il a donné ce que j'attendais qu'il donne. C'est vraiment formidable, parce que t'as un mec qui fait les rappeurs, il fait tout, ouais. Ça, il fait Serge Lama,
1: Mais comment vous avez travaillé ensemble? Parce qu'il fallait dire les mots sur la musique. Est-ce qu'il préparait la musique avant les mots?
0: Non, j'ai tout mis ce que je voulais, tout ensemble. J'ai tout dit comme je voulais que ça soit dit. Et lui s'est adapté. Et il a fait note par note sur mon interprétation et sur les mots. Et c'est devenu, moi, quand j'ai écouté ça la première fois, là, j'étais spectateur, parce que, bien sûr, que j'avais fait le truc avant, mais j'étais spectateur de ça et j'ai trouvé ça magique.
1: Alors, ce qui est étonnant, c'est que bon, des chanteurs qui ont interprété des poètes, c'est courant, mais là, mélanger dans chaque texte plusieurs poètes, c'est un travail colossal. Il a fallu lire combien de livres pour faire ça?
0: Ben, il m'a fallu beaucoup de temps. Il m'a fallu 5 ans, je dirais. 5 ans de travail sérieux, quoi,
1: Mais en lisant tous les poèmes?
0: Oui, il faut les lire.
1: Il faut une sacrée bibliothèque.
0: Pour choisir déjà les extraits qu'on va prendre, parce que c'est et puis après la seule part de création que je m'octroie, c'est d'avoir construit cette dégradation, puisque c'est une déflagration de poèmes, de bouts de poèmes qui se mettent ensemble et qui font un seul poème.
1: Et c'est ça qui est extraordinaire.
0: Alors, là, le travail, c'est moi qui l'ai fait.
1: Oui.
0: Et ça a été un gros boulot, effectivement. J'ai essayé, comme au Lego, comme on essaye de... J'ai essayé, j'ai tenté, j'ai écouté, je disais, je veux... Et puis, quand j'avais un groupe de poèmes qui me semblait, qui tenait la route... Je construisais autour de ça, et puis voilà, c'est arrivé à ce travail qui m'a pris 5 ans, oui.
1: Oui, et à chaque fois, il y a un titre original pour chacun des groupes de poèmes.
0: Oui.
1: Et pourquoi? C'est parce que ça permet de synthétiser ce groupe de poèmes?
0: Oui, ça permet de simplifier, ça permet de guider les gens, ça permet de parce que je sais bien que tout le monde n'a pas la culture poétique comme je peux l'avoir moi, qui n'est pas exhaustive, mais qui est néanmoins quand même importante. Alors je me dis, il faut quand même que je leur donne un... Alors oui, c'était une façon de les aider.
1: Voilà, c'est une anthologie de la poésie, voilà. À l'image de celle que Pompidou a fait en 61, Georges Pompidou, et ensuite Robert Sabatier. Ça n'existait pas, cette forme d'anthologie que vous avez réalisée, Serge Lama.
0: Oui, non, ça n'existait pas. Je crois que ça n'existait pas.
1: Mais encore une fois, il fallait le faire parce que personne ne l'a fait comme vous.
0: Oui, parce que, voilà, à ma façon, personne ne l'a fait. Parce que il faut vraiment oser aussi. Il faut oser, alors, il faut être irrespectueux dans le respect. Voilà ce qu'il faut être.
1: Et puis, il y a quand même un poème dans sa quasi-intégralité, c'est Le bateau ivre.
0: Comme je descendais des fleuves impassibles, je ne me sentis plus guidé par les haleurs. Des peaux rouges, criards, les avaient pris pour cible, les ayant cloués nus au poteau de couleur. J'étais insoucieux de tous les équipages porteurs de blé flamand ou de coton anglais. Quand avec mes haleurs on finit ces tapages, les fleuves m'ont laissé descendre où je voulais.
1: Le bateau ivre, ça, bah, c'est l'intégrale pratiquement.
0: C'est à peine la moitié.
1: Mais déjà, c'est beaucoup.
0: Oui, c'est beaucoup. Mais j'ai coupé des choses que j'aurais aimé ne pas couper, mais je pouvais pas. Mais je voulais que ça soit le centre, comme un soleil. Je voulais que Rimbaud soit le soleil de l'album et qu'il soit au centre. Alors donc, il fallait que je développe quand même beaucoup de quatrains pour arriver à ce résultat. Alors je finis bien sûr presque comme ça finit, et j'enlève juste la fin parce que les pontons, les gens savent plus ce que c'est. Alors j'ai enlevé le dernier quatrain, et autrement il fait largement le double de ce que j'ai chanté. Mais c'est un moment. Alors là, Augustin là aussi m'a fait un truc qui ça enfle, ça. Et il y a Pietra Gala qui m'a fait une chorégraphie pour la télévision, mais c'était tellement beau.
1: Mais en plus, pour vous, Rimbaud, c'est le génie des génies.
0: Ah oui, c'est celui qui fait éclater, c'est le mot, éclater la poésie. D'abord, le bateau ivre est déjà un poème qui éclate la poésie, mais c'est en vers. Et ensuite, avec les illuminations, il y a un avant et un après Rimbaud. C'est-à-dire que tous les poètes, les Bretons, les autres qui vont venir derrière, ce sera des petits Rimbaud. Il a fait place nette.
1: Et il y a une chose, un point commun avec vous finalement. Dans son enfance, il s'ennuyait et il a commencé à lire des livres parce qu'il s'ennuyait.
0: Mais voyez,
1: c'est vrai. Il était à Charleville-Mézières.
0: Oui.
1: Et c'est vrai que c'est peut-être comme ça que vient la poésie.
0: Il avait une maman aussi qui n'était pas commode, comme moi. C'est peut-être comme ça que vient la vie.
1: Alors, il y a aussi une chose étonnante, c'est que il y a deux auteurs qu'on n'imagine pas dans ce recueil. Ce sont Racine et Shakespeare. Et Shakespeare, il y a un extrait en anglais.
0: Words, words, words. To be, that is the question.
1: Car vous parlez anglais, that is the question.
0: Oui, c'est ça, oui. Je parle pas anglais, mais je voulais me payer ça.
1: Pourquoi?
0: Pourquoi? Parce que c'est le plus grand poète de l'histoire moderne. Shakespeare, je me disais, me priver d'un petit peu de Shakespeare dans ça, c'est catastrophique. Alors je ne pouvais pas. Alors j'ai mis words, hein? Et puis what is the question? Oui.
1: C'est la première et dernière fois que vous parlez en anglais, Serge Lama. Et Jean Racine, Phèdre,
0: parce là, que non... vivre ou ne pas vivre,
1: oui.
0: Telle est la question.
1: Oui.
0: C'est d'une platitude. Alors ceux qui ont essayé de faire des adaptations ont toujours fait pire. C'est-à-dire qu'ils ont comme ils voulaient pas dire la phrase plate qui dit le sens. Ils faisaient des redondances, des choses, c'était laid, c'était moche. Alors c'est sûr que la langue française ne

0: En revanche, il écrit des vers par moments qui sont merveilleux, quoi.
1: Et puis il y a un côté Hitchcock dans votre album, parce que ce que j'ai remarqué, c'est que juste avant Racine, il y a un certain Serge Lama.
2: Words, words, words. To be or not to be. That is a question.
1: Vous êtes permis de mettre des vers de Serge Lama dans ce recueil.
0: Oui, j'ai fait une. Je voulais tenter de voir si c'était tellement tentant de voir si un groupe de vers pouvait tout d'un coup se mélanger à tout ça et que personne ne s'en aperçoive. Parce qu'au fond, si je l'avais pas dit, personne ne s'en serait aperçu.
1: Mais ça vient d'où ce texte de Serge Lama ?
0: Ben je l'ai écrit pour.
1: Ah carrément, c'est pas une chanson.
0: Ah oui, non, je l'ai écrit pour.
1: En tout cas, ça passe bien. Merci Serge Lama et puis bravo pour ce travail de poésie unique et qui sera une anthologie qui touchera vos fans et peut-être les générations futures.
0: Ben je l'espère. Je l'espère. Merci beaucoup.
1: Merci. Les clés d'une vie, c'est terminé pour aujourd'hui. On se retrouve bientôt. Restez fidèles à l'écoute de Sud Radio.
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4: Bonjour à toutes et à tous. Les pompiers ne décolèrent pas. Un nouveau préavis de grève a été déposé par l'intersyndicale des sapeurs-pompiers professionnels. Il débutera le 8 septembre et devrait durer 6 semaines pour maintenir la pression sur le gouvernement. Les syndicats sont sortis insatisfaits de la réunion avec le ministre de l'Intérieur le 13 août dernier. Les soldats du feu demandent un meilleur financement de la profession pour augmenter les effectifs et les moyens techniques. Des journées de mobilisation sont prévues à Paris et l'intersyndicale appelle à une mobilisation de toute la fonction publique le 29 septembre. Présent à Blois pour la dernière journée des universités d'été du Parti Socialiste, François Ruffin se veut critique de la primaire social-démocrate. Le chef du parti, debout et candidat à la présidentielle, regrette un suffrage censitaire. Les militants socialistes devront payer 15€ pour voter. Olivier Faure, premier secrétaire du PS, en a profité pour rappeler qu'il n'était pas non plus favorable à cette forme de primaire. Il voulait rassembler l'ensemble de la gauche démocratique, sociale et écologique. Le pass sport reconduit en 2027, 50€ d'aide financière pour l'inscription des enfants dans des clubs de sport. L'arrêté a été publié aujourd'hui au journal officiel. Le dispositif concerne les jeunes de 6 à 17 ans, dont le quotient familial ne dépasse pas les 699€. L'aide a baissé de 20€ par rapport à l'année 2026. À l'étranger, Donald Trump annonce un accord pétrolier avec le Venezuela. Les États-Unis vont donc prendre le contrôle de plus de 65 milliards de barils des réserves du pays. Plus grand accord pétrolier de l'histoire mondiale, se targue le président américain sur son réseau social. Selon lui, les réserves américaines seront ainsi doublées. Et puis J-1 avant l'ouverture de l'US Open et avant de retrouver nos Français sur les courts américains, Diane Paris joue sa première finale en WTA 500 à Monterrey au Mexique. Elle affronte la Belge, 34e mondiale Elise Mertens. C'est à suivre cette nuit. Voilà pour l'info. Très bonne journée à tous.
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5: Bonjour à tous et bienvenue dans C'est votre avenir sur Sud Radio. Alors parfois la vie nous donne des réponses très rapidement et elle nous demande simplement de patienter, d'observer et de comprendre ce qu'elle essaie de nous enseigner. Derrière chaque attente se cache souvent une évolution que l'on ne perçoit pas encore. Alors pendant cette heure, nous allons essayer ensemble de mettre de la lumière sur vos interrogations, vos doutes, mais aussi sur les belles opportunités qui peuvent se présenter à vous. Oui, si vous étiez passé à l'antenne, appelez-nous au 0826 300 300 et si vous préférez rester discret, vous pouvez aussi envoyer un SMS avec le mot avenir au 7 20 18 suivi de votre prénom, votre date de naissance et votre question.
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5: Et à présent, je vais commencer cette émission avec un message que nous avons reçu par SMS, celui de Stéphane qui me dit « J'hésite entre rester dans ma région ou partir vivre ailleurs pour me rapprocher de ma famille. Quelle option semble la plus favorable pour mon avenir ?» Alors Stéphane, je vous sens partir, mais peut-être que ça va demander encore un petit peu de temps, un peu de réflexion, mais quand même, l'idée de partir ailleurs et de vous rapprocher de votre famille semble vraiment se concrétiser. Allez, 2027, on dirait que vous vous approchez du but à ce changement-là et aller vers une nouvelle direction de vie. Et puis vous aussi, hein, envoyez à venir au 7 20 18 suivi de votre prénom, de votre date de naissance et bien sûr de votre question. Et à présent, j'accueille Pascal. Bonjour Pascal.
6: Et bonjour Alexandre.
5: Bienvenue à l'antenne de Sud Radio.
6: Merci.
5: Pascal, vous nous appelez du Tarn, c'est bien ça?
6: Oui, c'est tout à fait.
5: Et vous avez une interrogation pour votre fille?
6: Oui, voilà. Ma fille est en seconde année de DMM de spectacle mode.
5: D'accord.
6: C'est un spectacle costume, plutôt.
5: Oui.
6: Et voilà, donc il y a eu le conseil de classe et elle a appris. Et qu'elle n'était pas, enfin, qu'elle restait, elle devait refaire sa seconde.
5: D'accord, donc et il y a un redoublement.
6: Beaucoup, Oui, en redoublement. Enfin, mmh. Voilà, mmh. Et ça l'a beaucoup perturbé, ça l'a beaucoup... Il a fait beaucoup de peine.
5: Déstabilisé.
6: De ne pas continuer ce... De ne pas continuer, en fait, voilà, de ne pas passer un classe au-dessus. Et voilà, oui. Il voulait savoir, du coup, qu'est-ce que, pour son avenir, qu'est-ce qu'il faudrait qu'elle fasse, qu'est-ce que... Parce qu'il n'a pas vraiment envie de refaire la seconde, c'est...
5: Oui, alors après, en fonction de ses résultats, est-ce que, courant de cette année, elle s'est peut-être aperçue qu'elle était juste en termes de moyenne, et que pour elle, ça aurait été peut-être difficile de passer en seconde, non?
6: Mais oui, j'ai eu pas mal de difficultés, ouais,
5: un second. Mmh. Alors, pour moi, il y a une influence autour d'elle. Il y a une influence autour d'elle, et je pense que cette année, elle s'est laissée un peu dissiper par cette influence, même si elle est consciencieuse et même si elle aime ce qu'elle fait et qu'elle a envie d'avancer et de réussir. Hein, je ne remets pas en doute sa volonté et son dynamisme, mais malgré tout, il y a un entourage autour d'elle qui ne l'a pas aidée. Est-ce que votre fille, elle a quel âge aujourd'hui?
6: Elle a 20 ans.
5: Est-ce que elle a été perturbée émotionnellement au courant de cette année par une relation sentimentale?
6: Non, je pense pas, non.
5: Vous pensez pas, mais peut-être que vous ne savez pas tout, hein.
6: Voilà,
5: exactement. Allez, moi, ce que je ressens, c'est qu'il y a davantage une remise en question qu'un échec, hein, pour elle. Faut pas qu'elle vive ça comme un échec. Cette période va lui sembler peut-être un nouvel élan et aussi un nouveau challenge pour elle. Maintenant, on dirait que elle cherche peut-être une option différente, c'est-à-dire peut-être aller dans un autre lieu, dans un autre endroit, sortir du contexte dans lequel elle est aujourd'hui pour essayer d'échapper à ce redoublement. Mais il faut qu'elle accepte, il faut qu'elle intègre, il faut qu'elle accepte, et c'est, je crois, hein, attention, je ne suis pas le juge, mais je pense que ça va lui permettre de pouvoir travailler plus sérieusement et surtout de gagner en termes de capacité et de potentiel pour elle.
6: Vous pensez que le devrait changer d'établissement?
5: Ce que je ressens, c'est qu'elle, elle a la volonté de le faire. Pour justement échapper. Voilà. C'est le cas, non?
6: Mais disons que oui, disons qu'elle, elle veut faire ce métier. Ça, c'est...
5: Oui, c'est ce que je vous dis. C'est ce que je vous dis. Je pense qu'elle ne doute pas ou elle n'est pas en perte de motivation. Il y a juste une influence autour d'elle. Alors, est-ce que dans le lycée dans lequel elle est ou le lieu dans lequel elle se trouve, elle est dissipée? C'est pas impossible. Mais, en tous les cas, on ne remet pas en question sa réussite. On ne remet pas en question sa motivation. C'est juste d'avoir de la rigueur. Et cette rigueur, elle ne l'a pas. Et aujourd'hui, elle va chercher une option d'aller dans un autre lieu ou dans un autre endroit. Mais ce qui semble ressortir, c'est qu'elle reste quand même dans cet établissement et avec peut-être un redoublement. Alors après, à vous de demander un rendez-vous pour essayer de voir si vous n'avez pas la capacité de la faire quand même évoluer et avancer. Est-ce que vous avez songé à le faire ?
6: Ben, disons que mon épouse a un rendez-vous demain avec le... Oui, ah. avec le... Voilà.
5: D'accord.
6: Avec le collège, quoi, le lycée.
5: Avec le lycée, oui. Donc, ça va être difficile pour les convaincre. Mais peut-être qu'il y a moyen, peut-être qu'on la met sur une liste d'attente et de se dire, ben, on va voir un peu plus tard si on accepte ou pas. Donc il y aura une attente par rapport à ça. Mais je la sens quand même rester dans ce lycée-là. D'accord ?
6: D'accord.
5: Merci à vous et n'hésitez pas à nous tenir au courant.
6: Merci Alexandre.
5: Merci Pascal. Allez, je vais aller sur les SMS et je vais prendre celui de Aurélie qui me dit « Depuis quelques temps, je ne me sens plus vraiment à ma place dans mon logement actuel. Un déménagement serait-il bénéfique pour mon bien-être et mes projets ?» Alors oui, effectivement Aurélie, il y a trop de souvenirs, il y a trop de choses qui ont été vécues dans ce lieu, dans cet endroit. Il y a un besoin de changement, même l'environnement ne vous correspond plus forcément. Donc oui, vous êtes amené à vivre un déménagement et ce déménagement effectivement sera... positif pour votre bien-être et aussi pour faire évoluer vos projets. Ce déménagement pourrait se faire sur une période à peu près entre 6 à 8 mois, où là vous serez dans cette réalisation nouvelle de vie. Et puis vous aussi, hein, envoyez à venir au 7 20 18 avec votre prénom, date de naissance et votre question. Et à présent, j'accueille Marine. Bonjour Marine.
7: Oui, bonjour.
5: Bienvenue à l'antenne de Sud Radio, Marine. Vous nous appelez de la Gironde ?
7: Oui, tout à fait, merci.
5: Marine, quelle est votre question ? Enfin, pour quel sujet vous nous appelez déjà ?
7: Moi, c'est un sujet de couple. Je me suis séparée, c'est tout récent. Pas question qu'il n'y ait plus d'amour, c'est plus une question de divergence d'opinion et d'efforts à faire de chaque côté. Et je voulais juste savoir si aujourd'hui, étant séparés, il y avait possibilité dans un avenir proche ou moyen, moyen terme, la possibilité qu'éventuellement nous nous remettions ensemble.
5: Marine, est-ce que... alors, je ne sais pas, je vous pose cette question, mais de ce que je ressens aussi un peu, si je vous pose cette question, c'est parce que je le ressens de cette manière-là. Mais est-ce que il y a eu un petit souci d'ego entre vous ?
7: Je pense.
5: Il y a un petit problème d'ego qui semble ressortir et je crois que cette mésentente malheureusement s'est accentuée sur des opinions, sur des idées, et pourtant ça faisait pas très longtemps que vous étiez ensemble.
7: Tout à fait.
5: Combien de temps ?
7: Un an et demi.
5: Oui. Ah ok, d'accord. Moi je voyais plus une année, mais voilà. Mais j'ai l'impression que lui a des idées qui sont vraiment très opposées et très différentes de vous. Même si il y a une compatibilité, si vous voulez, en termes de sentiments, de rapport l'un à l'autre, mais par contre de projection sur le futur, vous êtes complètement opposés.
7: D'accord,
5: et ça me paraît difficile hein, pour pouvoir construire ensemble ou pour pouvoir espérer à nouveau une réconciliation et un retour vers une relation qui se vit normalement. Donc soyez un peu en recul face à cette situation. Prenez de la distance et surtout vous. Ça ne veut pas dire pour autant que vous devez revoir ou réviser vos opinions, mais tout simplement, peut-être que cette histoire vous a permis de pouvoir mieux comprendre ou de pouvoir mieux analyser la situation, et notamment dans la relation de couple. Est-ce que ça a été le cas ?
7: Ah oui, totalement. Bien sûr, totalement. Totalement.
5: En tous les cas, pour moi, il y a une relation qui peut naître bientôt, qui est différente. Et je sens que dans une période de 4 mois, vous êtes dans un changement sentimental. Et surtout, n'hésitez pas à visualiser cette couleur rose corail, qui est une couleur de sincérité et aussi d'évolution.
7: D'accord, très bien, je vous remercie.
5: D'accord.
7: Très bien, oui.
5: Merci à vous, prenez soin de vous et n'hésitez pas à revenir vers nous.
7: Allez. Merci, je vous remercie.
5: Merci. Dans quelques minutes, nous retrouverons Marlène. Il y a plusieurs années, je lui avais prédit qu'une relation ne durerait pas. Et aujourd'hui, apparemment, il y aurait eu un changement. Alors, on en parle dans quelques instants. La réponse est juste dans quelques minutes. 0826-300-300.
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5: Retour dans votre émission, c'est votre avenir. Alors comme chaque jour, vous pouvez envoyer toutes vos questions avec le mot avenir au 7-20-18, comme vient de le faire Julien, et qui me pose la question suivante. Je pense encore souvent à une personne avec qui j'ai vécu une histoire importante. Alors, un rapprochement est-il envisageable ou est-il préférable de tourner la page ? Ah Julien, je crois que vous avez peut-être effectivement toujours cet attachement à cette personne, mais il me semblerait que il vaut mieux tourner la page parce que je ne sens pas une possibilité ou d'une grande réalisation, et d'autant plus que cette personne, je la sens pas complètement aujourd'hui disponible dans sa tête. Peut-être qu'elle envisage un autre avenir différent, ou peut-être tout simplement elle a un besoin de bouger, de changer de lieu, d'endroit, mais ça me semble difficile pour pouvoir construire ensemble. Donc, je vous encourage peut-être à lâcher avec votre passé et avancer sur un futur complètement nouveau. Et puis, vous aussi, hein, je rappelle, le 7-20-18 avec le mot avenir est suivi de votre date de naissance, prénom et votre message. Et à présent, j'accueille Marlène. Bonjour Marlène.
28: Bonjour Alexandre.
5: Je suis ravi de vous accueillir Marlène et merci pour votre fidélité à l'antenne de Sud Radio, car vous nous avez contacté il y a quelques années.
28: Alors, il y a 5 ans.
5: Il y a 5 ans, bon, ça ne nous rajeunit pas hein, Marlène.
28: Non, et c'est pas alors, grave.
5: Voilà, pour quelle raison vous nous avez appelé ?
28: Eh bien, je vous appelle parce que j'avais eu une relation et puis qui n'a pas fonctionné. Et je vous avais appelé et vous m'avez dit que cette personne ne reviendrait pas malgré mes comment dire le fait que j'ai refait du chum, etc., si on peut dire comme ça,
5: oui.
28: Mais ça n'a pas marché.
5: Non. Il n'a pas été convaincu par votre séduction.
28: Ma foi, j'ai tout l'air, je sais pas.
5: Oui.
28: Mais enfin, fait, je pense que c'est un mal pour un bien.
5: Oui, oui, c'est bien d'être un peu philosophe, c'est bien. Mais alors, je vous avais dit quoi, Marlène ?
28: Eh bien, que vous sentiez qu'il ne reviendrait pas vers moi, quoi, qu'il n'y aurait pas une autre
5: réalisation.
28: Voilà, déjà.
5: D'accord. Eh bien voilà, hein. Marie vient de valider. Donc, effectivement. Voilà. Alors, les années se sont écoulées. Et depuis, est-ce que vous avez digéré ? Mais il n'y a rien qui se passe.
28: J'ai digéré, oui. J'ai mis longtemps à digérer, d'ailleurs. Et aujourd'hui, j'ai digéré, oui.
5: Et vous aimeriez savoir si vous allez pouvoir faire une belle rencontre, c'est ça ?
28: Oh, ben c'est ça, oui, parce que moi je vais. J'ai pas l'intention de m'arrêter là quand même.
5: Ben, j'espère bien. J'espère bien. Marlène, je crois que il y a eu peut-être depuis cette période pour laquelle vous avez été perturbée émotionnellement avec cet homme, oui. Il y a eu une personne qui a tenté de vouloir se rapprocher de vous, mais je vous sens pas avoir été assez réactive ou dans une volonté de tout simplement d'aller plus loin. Maintenant, vous êtes dans une période où il y a une ouverture sentimentale qui va se présenter à vous. Donc, pour moi, vous rentrez dans une période plutôt favorable et surtout favorable aux rencontres sincères. Donc là, c'est très important. Est-ce que vous êtes en train de changer votre réseau actuellement ou est-ce que vous faites un peu le tri par rapport à certaines relations amicales?
28: Relation amicale.
5: Oui, de rencontres, de réseaux, de copinage, d'amitié, oui, de tout ça.
28: Oui. Enfin, je suis un peu méfiante malgré tout, autant dans les relations amicales et aussi surtout dans les relations amoureuses, parce que ça a toujours de l'échec, etc. Mais bon, après, j'ai des amis, un copain, des copains, tout ça, ça va.
5: Est-ce que vous avez attiré des personnes avec une petite différence d'âge jusqu'à présent ?
28: Eh bien, oui. En général, ils sont plus jeunes.
5: Voilà, parce que je sens que votre regard se pose sur des personnes qui ont une petite différence. Alors, je ne dis pas une grande différence. Et puis pourquoi pas, l'amour n'a pas d'âge. Hein.
28: Ce n'est pas
5: l'âge qui compte, c'est l'énergie et la dynamique dans laquelle nous sommes. Donc, voilà. Et je sens que pour vous, il y a ce besoin, cette nécessité d'être avec quelqu'un qui a un petit peu une différence d'âge ou qui semble être plus jeune, en tous les cas qui apporte une certaine forme de dynamique par rapport à ça. Et quelqu'un de très indépendant. Quelqu'un d'autonome, d'indépendant. Donc, pour moi, le profil qui semble ressortir concernant votre future rencontre, ça sera quelqu'un qui travaille soit pour son compte ou qui a un boulot assez autonome et assez indépendant. Vous aimez ces hommes qui prennent eux-mêmes des initiatives ?
28: Oui, bien sûr, oui.
5: Et j'imagine que dans le couple aussi, vous aimez quand ils prennent des initiatives.
28: Oh oui, bien sûr, pas toujours le même.
5: Ben voilà, exactement. Il faut laisser vivre la féminité aussi quand même. Hein.
28: C'est ça.
5: Bon,
28: oui,
5: très
28: oui,
5: bien.
28: Oui.
5: Vous avez raison, il faut. Bon, pour moi, vous allez faire une rencontre. Allez, patientez encore un tout petit peu, Marlène. Ce qui est rassurant, c'est que je vous ai déjà fait une prédiction qui a fonctionné. Donc, vous allez pouvoir vous appuyer sur cette deuxième prédiction parce que la période de début d'année prochaine est une période très bénéfique à la rencontre. Où là, vous aurez cette opportunité de faire une rencontre assez assez surprenante et qui vient par le biais de d'un entourage extérieur, mais je dirais que c'est quelqu'un qui a une activité. Alors est-ce que vous le sollicitez pour peut-être des services ou autre ou tout simplement vous le rencontrez par le biais de cet entourage-là, mais c'est quelqu'un qui à ce jour ou au moment où vous allez rencontrer sera disponible et vous permettra aussi de vivre quelque chose de cordial, de bien, de positif et surtout dans une bonne complicité. D'accord ?
28: Ouais, d'accord. Bon, parce que moi, je sors très peu, en fait. Hein.
5: Eh bien, c'est ça.
28: Je vais de temps en temps danser avec un copain, une amie, tout ça. Mais c'est tout, quoi. Je vais pas beaucoup, dans beaucoup d'endroits.
5: C'est pour ça, je sens pas que ça soit lié à un déplacement particulier ou, à une sortie particulière, pardon, mais plus à un déplacement où vous vous retrouvez soit chez des personnes et il y a cette personne qui intervient. On dirait qu'il apporte du service. Voilà. Donc, mais laissez faire le destin.
28: Un déplacement? Qu'est-ce que vous voulez dire par là,
5: Dans le sens où vous allez retrouver des gens, des personnes, vous êtes invité chez des gens, vous vous déplacez. Vous voyez,
28: d'accord.
5: Donc vous n'aurez pas besoin de prendre l'avion, vous inquiétez pas.
28: Ok, d'accord.
5: Et bon. Restez tranquille, restez en recul face à la peur et à la crainte de ne pas rencontrer quelqu'un, parce que vous avez vraiment cette opportunité de pouvoir faire cette rencontre. Et n'hésitez pas à visualiser le rouge, mais d'une couleur un peu rubis, qui est une couleur de rencontre et de renaissance.
28: Ok, d'accord. Donc, avant l'année prochaine, c'est ça que vous m'avez dit?
5: Début de l'année prochaine.
28: Encore un peu loin, mais bon. On va tenter, on va dire.
5: C'est pas moi qui décide. Hein. Sincèrement, si j'avais son numéro de téléphone, j'irais l'appeler tout de suite Marlène. Hein. Allez, Marlène, okay. Prenez soin de vous. Oui. Et merci, puis on se donne rendez-vous début de l'année prochaine, alors.
28: Eh bien oui, c'est ok, promis, d'accord.
5: Merci, okay. Merci à vous, ne changez rien, merci.
28: Merci beaucoup, merci.
5: Et dans quelques instants, Jean-Marc sera avec nous. Son projet, il est clair. Vendre son bien immobilier pour rejoindre sa compagne dans le sud. Alors, cette vente va-t-elle pouvoir se concrétiser? Réponse dans quelques minutes. Et je rappelle, le standard est ouvert. Aude est au standard 0826 300 300.
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6: Et de retour dans votre émission, c'est votre avenir sur Sud Radio. Bienvenue à tous ceux qui nous rejoignent. Je rappelle que nous sommes en direct sur la chaîne YouTube. Vous pouvez aussi télécharger l'application Sud Radio pour retrouver toutes vos émissions en podcast. Le standard est ouvert, 0826 300 300, et comme chaque jour, je réponds également à vos SMS envoyés avec le mot avenir au 7 20 18. Et je vais reprendre à celui de Laurent qui nous dit: une opportunité professionnelle que je n'attendais plus vient de se présenter. Est-ce le bon moment pour sortir de ma zone de confort et tenter cette nouvelle expérience? Laurent, oui, allez-y. Je sens qu'il y a quelque chose de bon, de positif. Il faut peut-être recadrer certains aspects, mais c'est vraiment minime de ce que je ressens en termes de recadrage, ou en tous les cas de positionnement. Mais effectivement, je crois que vous avez employé les bons mots et les bons termes. Ça va vous permettre de sortir de votre zone de confort, et aussi ça va vous permettre aussi de gagner plus de confiance en vous. Donc c'est un oui à 100%. Laurent, n'hésitez pas à changer et aller vers cette nouvelle opportunité. Je rappelle le 7 20 18 avec le mot avenir et aussi votre date de naissance, votre prénom, bien sûr votre message. Et à présent j'accueille Jean-Marc. Bonjour Jean-Marc.
7: Bonjour Alexandre.
6: Bienvenue à l'antenne de Sud Radio, Jean-Marc. Vous nous appelez de la Seine-et-Marne.
7: C'est ça.
6: Alors, Jean-Marc, qu'est-ce qui vous amène à nous?
7: Alors, ce qui m'amène à vous, c'est tout simplement, j'ai ma compagne et moi, on a le sujet de descendre dans le Sud, l'envie de descendre dans le Sud.
6: Mmh. Quel Sud? Je suis curieux.
7: Sur Nice, oui, non, mais c'est très bien, sur Nice.
6: D'accord.
7: Nice Antibes, dans ce secteur-là, sa mère vient de descendre aussi donc là-bas, donc rejoindre la famille. J'ai aussi mon père et ma sœur sur les environs, à Fréjus, enfin voilà. Mm-hmm. Et donc en fait, elle cherche du travail. Alors justement, elle a eu un entretien, je ne sais pas si ça va se faire, mais dans tous les cas, on a envie de descendre, mais elle veut descendre et trouver un travail, ne pas descendre avant de trouver un travail. Et la chose qui se passe, c'est que tous les deux, on a une maison. Donc j'étais dans le sujet de me dire de la louer ou de la vendre, mais à 1000 km s'occuper d'une location, je pense que c'est mieux de la vendre, tout simplement. Donc tous les deux, on est en mesure de vendre notre maison, voilà, on doit y passer, et on vous laisse savoir, tout simplement, si ça allait bien se passer, dans combien de temps ça allait se faire, et voilà.
6: Alors, je dirais, et de ce que je ressens, oui, ça va bien se passer, mais ça va être un peu laborieux. Alors, c'est peut-être contradictoire ce que je viens de dire, parce que ça se passe bien, mais un peu laborieux, dans le sens où il y a des contretemps. Il y a des contretemps, et j'aurais tendance à vous dire d'être très vigilant. Donc c'est pour ça que déjà, dans un premier temps, concernant la vente de cette maison, soyez vigilant des propositions que vous pouvez avoir sur des nouveaux acheteurs. J'ai l'impression et j'ai le sentiment qu'il y a un potentiel d'acheteurs, mais qui n'ont pas forcément toujours les moyens nécessaires pour arriver à débloquer soit un crédit ou en tous les cas la somme proposée face à cet achat-là. Donc, attention de ne pas perdre du temps, déjà. Et aussi, je dirais, le choix, vous passez par une agence immobilière ?
7: je passe par un indépendant.
6: Un indépendant, voilà. D'accord. Voilà. Donc là aussi...
7: Est-ce que je peux avoir confiance en lui?
6: Alors, je pense, et ce que je ressens, oui, vous pouvez faire confiance, mais j'ai l'impression qu'il est, il va trop vite. Il va trop vite et c'est quelqu'un qui est peut-être qui a envie de vendre et qui a besoin de travailler ou en tout cas de voilà il aime certainement son métier hein mais oui. Il y a des choses qui lui échappent et je veux pas porter de jugement sur sa méthode de travail mais vous allez vous en apercevoir donc on dirait qu'il y a des ratés sur des opportunités ou de propositions qu'on pourrait vous faire donc tout ça fait perdre du temps.
7: Oui, allez-y. Vous me conseillez peut-être de m'adresser aussi à une autre personne?
6: Je dirais que si vous êtes pressé, oui. S'il n'y a pas d'exclusivité particulière, oui. Peut-être que ça multipliera les chances. Hein. De toute façon, plus il y aura de personnes qui essaieront de vendre la maison et plus ça donne la possibilité de la vendre plus rapidement. Mais je dirais que oui, effectivement, peut-être deux personnes pourraient être utiles à la vente de cette maison. Mais il faut être vigilant sur le processus de cette vente pour éviter qu'à un moment donné, ça s'annule ou que ça vous amène à se retarder dans les chances. Voilà, ça,
7: oui, c'est de voir les bons dossiers, quoi. Oui.
6: Exactement. Oui. Voilà. Ensuite, par rapport... Alors, donc, juste pour finir sur la vente, je dirais que si vous vous débrouillez bien, fin d'année, on est OK hein, sur le sujet. Par rapport à Nice, c'est Nice ou vous m'avez parlé de Nice?
7: Non,
6: c'est
7: moi qui... Oui, je vous ai parlé de Nice.
6: Ah, d'accord, ok, je croyais que je l'avais inventé.
7: Ou juste derrière Nice, dans ses alentours, parce qu'elle a eu un entretien, bon, à Antibes, ça s'est pas fait, parce que ça a parlé salaire et ça a pas plu, mais ce qui est normal, on demande toujours ce qu'on gagne quand on se déplace et qu'on change un travail, parce qu'un travail on mérite depuis 14 ans, donc forcément, voilà, et ça a pas forcément plu. Et là, elle vient d'avoir un autre entretien à Villeneuve-Loubet, qui est derrière Nice. Ouais. Donc, c'est pareil. Est-ce que ça va se faire? Est-ce que ça va pas se faire?
6: Alors, je pense qu'elle obtient. Elle obtient. Je ne sais pas si c'est avec cet entretien-là, mais je pense qu'elle va obtenir. Et pour vous, je vous sens pas forcément sur Nice même. Et donc, la deuxième chose, peut-être qu'il faut attendre un petit peu comment votre fille se positionne au niveau du lieu géographique pour que vous puissiez vous rapprocher au maximum. Mais effectivement, hein, ça peut être un endroit un peu en dehors de Nice ou arrière-pays, les alentours sur la côte.
7: Tous les deux? Vous nous voyez tous les deux ensemble dans ces endroits-là ou séparément?
6: Non, tous les deux. Pour quelle raison? Vous avez pour intention de vous séparer?
7: Non, justement, au contraire, j'ai connu l'amour, ça fait un an et demi, et vous sachez que c'est très compliqué, je pense que ça colle bien, on a l'envie tous les deux, mais c'est pas évident de refaire sa vie. Donc c'est pour ça que je vous demande...
6: Non, mais tous les deux, d'un coup, vous m'avez mis un doute, mon cher Jean-Marc. En tous les cas, ça va se mettre en place, d'accord?
7: D'accord.
6: Merci à vous, prenez soin de vous.
7: Beaucoup.
6: Et à très bientôt, n'hésitez pas à revenir.
7: Merci pour ce que vous faites et merci à Sud Radio.
6: Merci. Et vous aussi, vous pouvez envoyer un SMS au 72018 suivi de votre prénom, de votre date de naissance et de votre question, comme vient de le faire Mélanie, qui me dit « Je réfléchis sérieusement à déménager dans une autre ville pour prendre un nouveau départ. Ce changement de cadre pourrait-il m'apporter l'équilibre que je recherche ?» Décidément, aujourd'hui, tout le monde veut s'en aller. Hein. Tout le monde veut déménager, tout le monde veut partir. Mais en ce qui vous concerne, Mélanie, vous êtes dans cette période de changement, de déménagement dans une autre ville. Oui, ça va se faire, ça va se faire, ça va prendre un petit peu de retard, mais pas beaucoup. Hein. C'est une question de petits mois, mais pour moi, oui, vous serez amené à déménager et aller vers une ville où vous avez tenté peut-être déjà d'aller et ça ne l'a pas fait auparavant, mais là, ça le fera. Et vous aussi, hein, je rappelle, 7-20-18 avec le mot à venir et bien sûr votre question. Et à présent, j'accueille Sylvie. Bonjour Sylvie.
8: Bonjour Alexandre, je suis ravie de vous avoir.
6: Ben moi aussi.
8: Ravie.
6: Moi également.
8: Parce que ça fait une dizaine de jours que que mon ange gardien me dit qu'il faut que je vous appelle.
6: Et ben, magnifique, voilà. Comme quoi, hein, même avec là-haut, on se connecte, oui, à moi et c'est parfait. Et ouais. Voilà. Mais vous remercierez votre ange gardien.
8: Oui,
6: et,
8: oui.
6: Et merci. Et moi, je vais faire appel à mes anges gardiens pour vous donner une bonne réponse. Alors, Sylvie, vous avez une difficulté judiciaire, c'est ça ?
8: Oui, c'est-à-dire que voilà, je travaille avec, c'est sur le plan professionnel. Mm-hmm. Je travaille avec mon mari, nous avons un magasin de décoration et il y a 4 ans, nous avons été expropriés et donc nous avons racheté un magasin, un nouveau magasin.
6: D'accord.
8: Quand nous avons acheté ce magasin, il y avait un ravalement de façade qui avait déjà été prévu et voté, voilà. Mmh. Et suite à ce ravalement de façade, eh bien, nous avons des gros soucis d'infiltration d'eau. Mmh. Et je pense que c'est suite à la pose d'un balcon, à la repose d'un balcon qui est au-dessus de notre magasin. Et l'architecte qui a fait les travaux ne veut rien savoir. Et ça va faire 3 ans que ça traîne, que on a fait appel quand même à un avocat, et tout traîne. Et là, c'est nouveau de ce matin, j'ai eu un coup de fil de la secrétaire de notre avocat en disant que maintenant, on allait faire une expertise judiciaire. Et je voulais savoir si enfin on allait voir le bout du tunnel, parce que notre magasin est en train de se détériorer à cause de ces infiltrations d'eau. Mmh.
6: Alors très bien, parce que de ce que je ressens, c'est qu'il faut reprendre le dossier avec plus de rigueur, mais aussi de la patience. Ça va être un peu long, Sylvie. Oui. Je vous cache pas que je ressens une certaine forme de lenteur, mais avec cette capacité d'y arriver. Cette expertise, elle est recommandée. C'est très bien de la faire, parce que à partir de là, ça va permettre de détecter et vraiment de signaler de nouveaux problèmes qui sont ou qui peuvent être liés à ce ravalement de façade, ou en tous les cas qui date au moment où les travaux ont été effectués. Donc c'est long, mais faites confiance à votre avocat qui va étudier encore plus sérieusement le dossier, va rapporter ça à la justice et va mettre, je dirais, pas en fragilité, mais va rendre responsable un petit peu l'architecte pour réparer les préjudices et vous indemniser. Mais c'est long. C'est très long, hein. Je dirais que c'est plus que certains mois. Pour moi, c'est une période presque de 2 ans, hein, avant d'arriver à un résultat.
8: Oui, je m'en doute.
6: Ah,
8: parce que
6: oui,
8: là, ça fait déjà 3 ans que ça traîne. Oui. Et je sais par mon avocat qu'il m'a dit que peut-être ça pouvait prendre 10 ans. J'espère pas 10 ans quand même.
6: Non, mais je dirais entre 2 et 4 ans. Entre 2 et 4 ans, mais maintenez, restez fidèle à vos idées et à votre détermination aussi, parce que ça sera payant et ça sera favorable pour la suite. D'accord ?
8: D'accord, très bien.
6: Merci à vous, et puis peut-être pour vous une petite couleur, un gris argenté. Oui, c'est une couleur qui donne de la persévérance et qui aussi apporte justice.
8: D'accord. Très bien. Merci beaucoup.
6: Merci. Prenez soin de vous. N'hésitez pas à revenir vers nous.
8: Merci, Alexandre.
6: Merci. Merci. Allez, dans un instant, nous retrouverons Patrick. Il nous appelle pour sa fille. C'est une jeune femme, hein, profondément affectée par une situation sentimentale où elle vit les choses difficilement à ce jour. Alors, comment va-t-elle traverser cette épreuve ? On en parle juste après. Et puis vous aussi, hein, n'hésitez pas à appeler l'antenne. Je suis avec vous en direct jusqu'à 17h, 0826 300 300. À tout de suite.
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2: Et de retour dans votre émission, c'est votre avenir pour cette dernière partie avant de retrouver les vraies voix présentées par Cécile de Minibus et Philippe David. Je suis encore avec vous durant quelques minutes. N'hésitez pas à appeler le standard 0826-300-300. Notre charmante Aude est là pour vous accueillir. Allez, je vais aller aussi sur les SMS. Je vais retrouver celui de Sandrine qui nous dit « Mon couple traverse une période de doute et de remise en question. Cette relation peut-elle retrouver sa stabilité et sa complicité d'autrefois ?» Alors, oui, moi je sens que rien n'est terminé, rien n'est définitif. Il faut peut-être effectivement faire un travail à deux, de communication. Vous avez été, et c'est peut-être certainement votre compagnon ou votre mari a été... très pris par ses activités professionnelles. Il y a eu des préoccupations aussi peut-être d'ordre familial qui ont fait que ça vous a un peu éloigné et fragilisé à tous les deux. Mais pour moi, il y a moyen de pouvoir vous réconcilier, de pouvoir reconstruire une relation plus solide et beaucoup plus construite que ce que ça a été jusqu'à présent. Et vous aussi, si vous avez envie d'envoyer un SMS avec votre question, 7-20-18 avec le mot « avenir ». Et à présent, j'accueille Patrick. Bonjour Patrick.
3: Bonjour Alexandre.
2: Bienvenue à l'antenne de Sud Radio.
3: Merci.
2: Patrick, vous nous appelez d'où ?
3: Je vous appelle de Paris.
2: De Paris, parfait. Oui. Et vous vous interrogez par rapport à votre fille ?
3: Par rapport à ma fille, oui. Ma femme et moi sommes très mal en ce moment. Oui. Parce que ma fille s'est amoureuse d'un garçon de 23 ans, de 24 ans, pardon. Et ce garçon, par le passé, à l'âge de 15 ans, il avait agressé sexuellement une jeune ado. Et dernièrement, récemment, au mois de novembre, il a été condamné par la justice à 5 ans de prison.
2: Ok.
3: Et donc depuis, à la maison, nous vivons des moments, nous passons par des moments assez compliqués. Ma fille, c'est une brillante étudiante, elle a toujours travaillé à l'école, elle a toujours tout réussi. Et puis depuis, on la sent mal, et nous aussi avec, impossible de dialoguer avec elle, de discuter, ça se termine toujours par des disputes, de grosses disputes. Et on a appris il n'y a pas longtemps qu'elle multiplie les visites au parloir, elle lui envoie de l'argent et nous sommes, je vous avoue, nous sommes très très mal face à ça. Mmh. Et donc ma femme n'arrête pas de pleurer et nous on se pose la question, parce qu'elle est en troisième année de fac, est-ce qu'elle va pouvoir continuer ses études dans de bonnes conditions?
2: Mmh.
3: Et voilà.
2: Alors,
3: ma question.
2: Oui, allez-y pour votre question.
3: Oui, donc on voulait savoir, est-ce que cette relation va s'éteindre d'elle-même ou va-t-elle perdurer dans le temps?
2: Alors, moi je vais vous répondre. Déjà, je crois qu'il faut, et je sais que c'est facile à dire quand on est de l'extérieur, mais il faut sortir de toutes ces émotions. Mais effectivement, le tableau que vous présentez paraît inquiétant, ou en tous les cas peut paraître difficile pour votre fille, mais je dis pas pour autant qu'il faut cautionner ou attendez, moi je juge pas, donc je porte pas de jugement, parce que parfois, on peut on peut aimer une personne qui malheureusement a des travers ou a des difficultés, et le sentiment ça se commande pas toujours. Mais ce que je veux dire, c'est que dans la situation dans laquelle vous êtes et de ce que je ressens déjà, sortez de vos émotions un petit peu, sortez de vos émotions et essayez de faire confiance à votre fille. Même si pour vous vous n'êtes pas ok sur le sujet, même si vous avez peur pour elle et de son avenir, je le comprends très bien et c'est tout à fait légitime, mais pour l'instant, elle a besoin de vivre cette expérience-là. Donc, si vous êtes un petit peu en recul par rapport à vos émotions, j'ai l'impression que la relation avec votre fille, déjà, va pouvoir un peu plus s'installer. Parce que c'est ça qui est important. C'est avant tout le lien avec votre fille. C'est pas de couper ce lien. Parce que le moment où votre fille se retrouvera ou peut se retrouver en difficulté et en danger avec ce garçon, ou peut-être sur une autre situation de vie, hein, eh bien, votre fille, elle, comme vous lui faites, ferez pas confiance, votre fille n'osera pas en parler et va couper ce lien. Et aujourd'hui, vous pourrez l'aider que si elle se confie à vous. Et vraiment, je parle, comme je dis, avec beaucoup de recul, hein, évidemment, mais essayez vraiment de vous détacher de ces émotions-là et de renouer le lien avec votre fille et de l'écouter et de l'entendre. Et ça ne veut pas dire pour autant que vous devez aborder dans son sens, pas du tout, mais d'être dans ce côté-là. Ensuite, la relation avec ce garçon. Votre fille, elle veut le sauver de quelque chose. Elle se sent missionnaire de quelque chose. Donc, elle va dans cette voie-là et dans ce chemin-là. Mais elle va être déçue. Elle va être déçue et vous verrez que par la suite, cette relation n'est pas amenée à durer. Pour l'instant, elle est installée de cette manière-là parce que effectivement, ce garçon est incarcéré et donc voilà, il y a une situation bien figée. Mais le jour où les choses vont changer, ça va évoluer autrement et différemment. Donc, j'aurais tendance à dire que votre fille est amenée à avancer et il faut ne pas parler les émotions qu'elle peut avoir, il ne faut pas trop brusquer pour ne pas accélérer trop le processus et justement la perdre, vous voyez. Donc voilà. Elle a une grande force intérieure, elle a de la ressource en elle, votre fille. Donc j'ai l'impression qu'elle peut se reconstruire. Après, évidemment, il faut ouvrir le sujet, il faut ouvrir la discussion, peut-être aussi je ne vais pas dire de faire des comparaisons parce que généralement les comparaisons ne sont pas forcément les meilleurs conseils, mais de relater sur des faits, sur des situations qui pourraient éventuellement arriver et lui permettre de l'aider, de la conseiller, de l'accompagner dans ce sens-là pour que elle ait le sentiment d'avoir rempli sa mission et ensuite de pouvoir passer à autre chose. Et puis au niveau de ses études, il y a une réalisation au niveau de ses études, donc elle est capable d'avancer et d'évoluer. D'accord ?
3: D'accord.
2: Merci à vous, Patrick. Prenez soin de vous. N'hésitez pas, si vous avez besoin d'accompagnement, je suis là. D'accord. Merci. Allez, c'est déjà la fin de votre émission. Merci à tous pour votre confiance, pour vos témoignages, mais aussi pour vos messages. Continuez à écouter votre intuition, à croire en vos projets et restez surtout attentifs aux signes que la vie place sur votre chemin. Moi, je vous retrouve demain à la même heure.
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2: Bonsoir à toutes et à tous. L'heure du socialisme écologique a sonné. Les mots d'Olivier Faure à Blois pour clôturer les universités d'été du Parti Socialiste devant 600 personnes. Après avoir fait le bilan d'un été trop chaud, le premier secrétaire du PS veut créer un fonds national européen pour investir sur 20 ou 30 ans pour la transformation écologique. Il dénonce aussi l'extrême droite et les 10 ans de macronisme. Et en parallèle, Sébastien Lecornu confirme dans Le Parisien qu'il ne sera pas candidat à l'élection présidentielle. Le premier ministre dit se concentrer sur le gouvernement et sur le vote du budget 2027. Mise en examen du conducteur qui a délibérément foncé sur des piétons près d'un bar à Caen mercredi soir. Il est accusé d'assassinat et de tentative d'assassinat et placé en détention provisoire. Au volant du véhicule, il n'a pas cherché à freiner, tuant 2 personnes et en blessant une dizaine d'autres. Plusieurs pistes sont étudiées, dont celle de tension entre les communautés tchétchènes et afghanes. 200 personnes réunies à Aurillac, dans le Cantal, ce samedi. Ils rendent hommage à Caroline Grandjean-Pacou, la directrice d'école qui s'est suicidée le 1er septembre 2025, après avoir été harcelée en raison de son homosexualité. Malgré le classement sans suite de l'enquête, sa veuve attend encore des réponses. 7 départements en vigilance orange pour risques élevés de feux de forêt ce samedi. En plus des 2 départements Corse, les Pyrénées-Orientales, l'Aude, l'Hérault, le Var et les Alpes-Maritimes sont concernés. Au Népal, la coulée de boue soudaine qui s'est déversée dans la vallée à la frontière avec le Tibet a fait plus de 670 morts et près de 3000 disparus, dont 500 touristes. Parmi eux, au moins 4 Français sont toujours recherchés. Et puis on termine avec du sport. Coup d'envoi imminent pour Strasbourg-Lens à suivre dans cette 2e journée de Ligue 1. Auxerre-Angers, Brest-Toulouse, Lorient 3 et Lyon-Le Havre à partir de 20h45 ce soir. Hier, c'était le PSG qui a arraché le match nul à Lille pendant le temps additionnel, 2 buts partout. Voilà pour l'info, très bonne fin de journée à tous.
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1: Ah, chers amis de Sud Radio, amis IS et IES, bien sûr. Ils sont 3000. 3000, rien que ça. Et ils vous attendent pour vous embarquer dans un tour du monde unique et virevoltant, issu des 5 continents que compte notre belle planète, cette merveille de la nature et du cosmos. Eux, ce sont les oiseaux, de toutes les formes, couleurs, familles, issus des 5 continents présentés dans ce sanctuaire niché au cœur des Dombes. Vous savez, ce territoire naturel remarquable, à 30 minutes en voiture au nord de Lyon, dans le département de l'Ain. Les Dombes ont la particularité de regrouper pas moins de 1000 étangs créés par les laborieuses mains de moines au Moyen-Âge. Eh bien, c'est au cœur de cette pépite idéale, régionale, que se trouve le plus grand parc animalier d'Europe consacré aux oiseaux. Non mais enfin, ce parc, quelle histoire ! Ouvert dans les années 70 sur une idée folle et déjà militante à l'époque, il est devenu aujourd'hui un centre culturel, historique et scientifique majeur, unique en Europe. Aujourd'hui, en volière, en liberté, en vol libre, les représentants de 300 espèces d'animaux sont partout. De toute taille, discrets, flamboyants, joueurs, en majesté ou en représentation. Certaines espèces extrêmement rares et vous aurez donc la chance de les observer au moins une fois dans votre vie. Alors, comment le monde avicole tout entier déploie ses couleurs et ses ailes en un spectacle captivant et vous accueille avec un programme de concerts et de manifestations culturelles inédites dans son exceptionnel décor autour de son étang central dans les Dombes. C'est ce que nous allons découvrir dans cette émission.
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1: Nous allons prendre de la hauteur dans cette émission avec Emmanuel Visentin qui est directeur du Parc des Oiseaux. Bonjour Emmanuel.
8: Bonjour.
1: Et puis Géraldine Blanchon est là aussi, c'est la directrice scientifique de ce parc des oiseaux. Fanny Robin, directrice artistique de l'exposition d'art contemporain Les Étincelantes, nous rejoindra tout à l'heure en milieu d'émission. Mais pour l'instant, Emmanuel, on va parler de ce parc où sont présentées 300 espèces d'oiseaux, dont 60 menacées, 3000 oiseaux en tout, dans la plus grande collection d'oiseaux d'Europe. Il y a 27 ordres représentés sur 36. On est quand même dans une sorte de représentation unique au monde.
0: Ah, c'est peut-être pas unique au monde, c'est unique en France et c'est unique en Europe surtout. Mais au-delà de la diversité des espèces qui sont présentées au parc des oiseaux, c'est surtout la qualité de la présentations qu'on propose à nos visiteurs. Et puis il y a une autre spécificité très intéressante aussi au parc, et celle-là qui est unique au monde. C'est qu'on présente à la fois des oiseaux dits en captivité, donc des oiseaux originaires du monde entier, de tous les continents. Et puis surtout, le parc des oiseaux, c'est l'occasion d'observer les oiseaux sauvages de la Dombes. La Dombes est la troisième zone la plus humide, la plus importante de France, extrêmement favorable à la vie faune. Et donc, voilà, une journée au parc, ça permet à la fois d'observer les oiseaux sauvages, les cigognes, les hérons, etc. Des décors qui sont somptueux, et puis c'est la découverte de tous les oiseaux du monde, et ça depuis l'origine, c'est-à-dire c'était l'idée très visionnaire du créateur du parc dans les années 60.
1: Oui, racontez-nous rapidement comment ce parc est né dans les années 70 avec un projet qui a capoté, qui a rené de ses cendres.
0: Ouais, c'est un projet qui a été à la fois contesté à son origine, peut-être considéré comme très ringard pendant plusieurs décennies, et puis qui se révèle être d'une redoutable modernité dans l'époque moderne. C'est-à-dire qu'on doit la création de ce parc à trois personnes. La première personne est Jean Saint-Cyr, qui était vétérinaire de profession, et puis maire de Villars-les-Dombes, hein, qui est une petite commune au cœur de la Dombes. Et puis deux passionnés de nature et photographes qui venaient en Dombes passer leur week-end pour photographier les oiseaux et qui s'étaient aperçus que les populations d'oiseaux se dégradaient déjà au début des années 60.
1: D'accord, c'était déjà des militants écologistes un peu, les gars.
0: Je les appelle de temps en temps les écolos avant-gardistes.
1: Oui, c'est ça.
0: Ils ont sensibilisé donc le maire de Villars à la nécessité de créer un espace de protection, de préservation pour ces oiseaux sauvages. Vous savez que les Dombes avec un territoire de chasse très très important. Et donc, le paradoxe, c'est que la création du parc des oiseaux, on la doit à la création d'une réserve de chasse.
1: C'est ça.
0: De 270 hectares qui existe encore aujourd'hui. Mmh. Et la vision extraordinaire de Monsieur Saint-Cyr à l'époque, c'est que il a accepté de créer cette réserve de chasse, et parallèlement à ça, il a eu l'idée de créer le parc des oiseaux, donc pour présenter tous les oiseaux du monde et pour en faire un outil à vocation pédagogique et à vocation touristique. Ce sont deux phénomènes courants aujourd'hui dans la société moderne, mais le tourisme en 1960 n'existe pas beaucoup. Et puis l'éducation à l'environnement n'est pas utile parce que la plupart des populations nées en zone rurale et qui a donc une relation à la nature qui est beaucoup plus soutenue qu'aujourd'hui.
1: Absolument.
0: Voilà, c'est l'histoire de la création du parc des oiseaux.
1: Très bien. Alors Géraldine Blanchon, directrice scientifique du parc des oiseaux, expliquez-nous comment s'organise ce parc, comment il se découpe, comment on l'aborde. Ce sont des biozones qui sont un peu partout. Il y a des volières, 3000 oiseaux qu'il faut quand même représenter. Comment ça se déroule quand on arrive dans le parc?
8: Bonjour à tous. Effectivement, c'est un tour du monde, donc une déambulation en passant par absolument tous les continents et avec des modes de présentation assez variés et surtout très immersifs, puisque vous avez la possibilité de traverser des volières, mais d'être totalement au milieu des oiseaux et de leur environnement. Donc c'est vraiment... vous êtes complètement immergé.
1: Alors, les volières, elles sont grandes comment? Parce que le parc, il fait 35 hectares, donc c'est déjà un bel endroit. Et comment donner une idée à nos auditeurs quand on rentre? C'est une immense volière qui fait combien de mètres?
8: Une très bonne question. Emmanuel serait peut-être plus à même d'y répondre à ça.
0: Alors, la plus grande volière, c'est 2 hectares.
1: 2 hectares
0: Et la particularité du parc, c'est qu'il est organisé autour d'un étang central.
1: C'est ça.
0: Donc, au cœur du parc, on trouve un étang de 6 hectares. Et la visite est organisée autour, donc le tour du monde se fait autour de l'étang central qui est traditionnel de Dombes. Mm-hmm. Et puis voilà, contrairement à d'autres parcs ornithologiques en France et dans le monde, on n'observe plus maintenant l'oiseau à travers une cage. Au contraire, on pénètre dans l'habitat, on pénètre dans les volières pour être au plus près des oiseaux et puis surtout pour permettre de donner un bien-être extraordinaire à nos oiseaux parce qu'ils sont dans des volumes très très importants. Voilà, ce qui est idéal pour eux.
1: D'accord. Géraldine, 3000 oiseaux, donc on trouve, pour nos auditeurs, on trouve de quoi? Qu'est-ce que les gens trouvent le plus formidable?
8: Disons que vous avez une diversité de formes, de couleurs. Ouais. Vous arrivez déjà, vous avez une très grande colonie de flamants de Cuba. Et puis après, vous pouvez traverser divers milieux très exotiques, donc beaucoup de couleurs. Vous avez des rapaces, vous avez des perroquets, des toucans, des calaos, des pélicans. Vraiment, c'est très, très, très varié.
1: Et il paraît que les perroquets sont très facétieux.
8: Les perroquets sont facétieux, sont des oiseaux très curieux, très joueurs, qui ont une forme d'intelligence aussi particulière et du coup qui sont capables de prouesses, de reconnaissance de forme, de reconnaissance de couleur aussi, d'imiter des sons, de reproduire des sons, mais surtout aussi d'apprendre. Ils ne sont pas que des imitateurs, donc oui, ce sont des oiseaux assez exceptionnels.
1: Ouais, et c'est quel type de perroquet qu'il y a au parc?
8: Alors, vous avez les haras, qui sont les plus grands,
1: oui.
8: Des perroquets. Hein, le hara hyacinthe, notamment, qui est vraiment le plus grand, qui est tout bleu, avec autour des yeux jaunes.
1: Mm-hmm.
8: Mais vous avez aussi des cacatoès, des perruches, des loris, voilà, un certain nombre, grande diversité également dans le groupe.
1: Et on parle aussi de contact avec les oiseaux. À quel moment on a un contact avec les oiseaux? Alors, visuel, mais aussi on peut les toucher. Par exemple, les loris viennent sur vous, comment ça se passe?
8: Oui, alors les loris, c'est une volière de contact. Effectivement, vous avez la possibilité, à l'aide d'un petit gobelet rempli de nectar, de nourrir ces oiseaux. En fait, vous vous transformez le temps de la traversée en fleurs. C'est vous qui êtes le support de ces oiseaux pour venir manger.
1: D'accord.
8: Et en plus, c'est des oiseaux qui ont vraiment une petite particularité. Donc, ils se nourrissent exclusivement de nectar et de pollen.
1: Mm-hmm.
8: Et ils ont une langue très, très spéciale qui, quand elle se déploie, ressemble à un petit pinceau pour aller chercher justement la nourriture. C'est assez rigolo à observer. Ils sont curieux et c'est vraiment très sympa.
1: Ça, c'est vraiment emblématique des expériences immersives qu'on peut faire au parc. Est-ce qu'il y en a d'autres?
8: Alors, les expériences, oui, vous avez un incontournable qui va être le spectacle également.
1: Eh oui.
8: Là, vous voyez des oiseaux. En fait, on va mettre en valeur leur comportement naturel. Ce sont des oiseaux qui sont en vol libre. Et du coup, vous avez une représentation en plus très, très, très variée des espèces qui sont assez inhabituelles. Justement dans ce genre de représentation, puisque ce ne sont pas des rapaces, ce sont des oiseaux du monde entier et de groupes très variés.
1: D'accord, qui sont présentés dans un amphithéâtre, hein, comme un spectacle.
8: C'est exactement ça, ce sont des gradins, et puis ils viennent sur scène pour montrer des scènes de vie, donc parfois en volant, parfois en marchant, parfois en sautant.
1: D'accord.
8: Selon les comportements de chaque espèce, en fait, ils sont vraiment... ils vont réaliser ce qu'ils savent faire de mieux en direct.
1: Très bien, on va marquer une pause, chers amis, on se retrouve dans un instant pour continuer à évoquer et à découvrir ce parc des oiseaux dans les Dombes, dans l'Ain, avec nos invités. À tout de suite.
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1: Le parc des oiseaux dans l'Ain, dans les Dombes. Nous sommes à 30 km au nord de Lyon. 300 espèces d'oiseaux, 3000 oiseaux, dont d'ailleurs 60 sont menacés, hein, qui sont donc dans un lieu de présentation, mais aussi de préservation. C'est le parc des oiseaux et nous sommes avec les porte-parole du parc, Emmanuel Visentin, son directeur, et Géraldine Blanchon, sa directrice scientifique. On disait tout à l'heure, Emmanuel, que c'est aussi un lieu de sensibilisation auprès du public. C'est pas seulement un lieu de représentation. On est là pour dire aux gens, attention, la nature est en danger, les oiseaux sont en danger. Rien qu'en France, je crois, c'est 30% des oiseaux, des espèces ont disparu ces 10 dernières années. Donc c'est aussi un lieu où on alerte.
0: On le fait à notre façon. C'est-à-dire que nous, on ne veut pas avoir de discours moralisateur. Mmh. On veut avant tout sensibiliser. C'est le terme qu'on emploie. Et voilà, pour sensibiliser, l'idée, c'est de montrer l'oiseau dans sa plus belle configuration, montrer la beauté de ses paysages. Et quand on a touché comme ça le visiteur, il est beaucoup plus facile après d'émettre un message de sensibilisation pour alerter. Vous avez donné des chiffres, c'est surtout l'évolution qui est pas bonne. Donc, à la fois sensibiliser sur la fragilité, sur la beauté de ces oiseaux et de leur environnement, et puis donner à comprendre, parce que ça c'est aussi très important, c'est-à-dire qu'on ne peut pas préserver, on ne peut pas protéger quelque chose si on n'a pas compris la complexité des écosystèmes dans lesquels on vit, l'être humain vit, et puis les oiseaux évoluent également.
1: D'accord. Géraldine Blanchon, est-ce que dans ce lieu de préservation, on assiste bien sûr à des naissances, à des événements heureux ? Est-ce qu'on participe à la préservation d'espèces et lesquelles ?
8: Alors des naissances, oui, forcément, il y en a beaucoup.
1: Oui.
8: On est à peu près à 400 naissances par an.
1: Ah oui.
8: Alors ça demande une gestion assez conséquente, hein, puisqu'il faut, on échange avec des parcs, de nombreux parcs justement, et on fait des entrées, des sorties, comme on dit. Mm-hmm. Donc il y a des transferts d'animaux aussi très souvent. Alors du coup, j'ai perdu le fil.
1: Vous disiez sur les naissances, il y a beaucoup de préservation, d'échanges avec d'autres parcs. Et donc, dans ce cadre-là, on peut dire que vous êtes un lieu de préservation des espèces menacées aussi.
0: Et lesquelles ?
8: Et oui. Alors, on est effectivement un lieu de préservation très, très important. On a beaucoup d'espèces qui sont menacées selon la liste rouge de l'Union internationale pour la conservation de la nature. Et également qui font partie de programmes d'élevage. On a notamment le gypaète barbu, beaucoup de calao. On a des vautours moines qui font l'objet d'un programme remarquable de conservation, qui notamment est une coordination entre les parcs et les programmes d'élevage en captivité, et puis les associations et les ONG de conservation sur le terrain, ce qui permet d'avoir un vrai lien pour pouvoir réintroduire, relâcher des individus dans la nature. C'est l'objet du programme Barnabé, en tout cas la naissance du programme Barnabé.
1: C'est quoi le programme Barnabé?
8: Le programme Barnabé, c'est donc un programme qui doit son nom au premier vautour moine qui a été relâché en Bulgarie en 2019. Et qui finalement est l'emblème de tous nos programmes de conservation. Donc ça concerne aussi d'autres espèces, donc notamment le gypaète barbu et l'outarde canepotière, mais le libis chauve également, qui est très menacé. Et ce sont des programmes en fait qui nous permettent justement d'aller un peu plus loin que de conserver des populations de secours, des populations génétiques en captivité qui sont viables sur le long terme.
1: D'accord. Et alors là, en ces périodes de canicule, comment la population avicole des oiseaux résiste un peu à la chaleur? Je sais que les manchots, par exemple, c'est des gars qui ont besoin de glace quand même, de fraîcheur. Comment on fait?
8: Alors, de glace, pas nécessairement. Ce sont des manchots qui vivent effectivement... comme tous les manchots dans l'hémisphère sud, mais eux, ils vivent sur les côtes du Pérou et du Chili, donc ce sont des climats plutôt tempérés. Par contre, ils ont besoin, justement, comme je viens de le dire, d'un climat plus tempéré que le nôtre qui existe maintenant. On a toujours dit que notre climat était assez proche de celui-ci. C'était vrai dans les années 90-2000. Ça l'est beaucoup moins aujourd'hui, puisqu'on connaît, alors, on est en plein cœur de cette situation d'ailleurs. On connaît des périodes de plus en plus tôt, plus longues et plus intenses, de très fortes chaleurs. Et ça, les extrêmes, effectivement, les manchots, ils ont du mal à le supporter, comme beaucoup d'entre nous, d'ailleurs.
1: Hein. Oui. On est tous, parce qu'un oiseau ne transpire pas. Hein. Il allaite. On voit que moi, j'ai des tourterelles, par exemple, chez moi, je vois qu'elles allaitent et je sens qu'elles ont chaud.
8: Oui, effectivement, elles ont besoin de ventiler, pour refroidir le corps. Alors nous, nos manchots, on leur donne quand même des glaçons, mais on les met dans l'eau, voilà. D'accord. Et puis, après, ils ont accès à un bâtiment maintenant qui est climatisé. On a de l'ombre. Enfin voilà, on leur fournit un certain nombre d'éléments pour qu'ils soient au mieux.
1: Emmanuel Visentin, directeur du parc des oiseaux, est-ce que vous avez senti et comment vous luttez face à ce réchauffement climatique au sein de votre parc?
0: Alors c'est un sujet qui c'est un sujet qui m'occupe beaucoup et qui occupe beaucoup la structure du parc. C'est le facteur le plus influent de notre stratégie de développement depuis maintenant une petite dizaine d'années, parce que c'est pas un phénomène qui date de cette semaine. Hein.
1: Non.
0: Voilà, c'est un épisode de plus. Il arrive plus tôt que d'habitude. Il est peut-être beaucoup plus intense les jours qui viennent, nous confirmeront, que d'habitude. Mais voilà, je lisais une statistique cette semaine, 7 des plus importantes canicules qu'a connues la France métropolitaine sont intervenues depuis 2018. Donc on a une concentration, une récurrence de plus en plus importante, et le parc des oiseaux subit plein fouet ce phénomène, parce que ça, alors je vais employer une expression un petit peu un jargon professionnel, mais ça nous vide le parc. C'est-à-dire qu'une journée de forte fréquentation, c'est 30 ou 40% de la fréquentation normale du parc, c'est-à-dire qu'on a une perte sèche de 60%. Donc, il faut apporter des réponses à cette problématique-là qui s'installe durablement. Et ces réponses, elles ont deux catégories. La première catégorie, c'est de s'adapter le jour J, c'est-à-dire permettre à nos salariés, à nos oiseaux, à nos visiteurs de vivre ces événements-là un peu dans des conditions entre guillemets acceptables. Et puis surtout, notre travail aujourd'hui, nos réflexions, ça consiste à adapter le parc, le modèle économique du parc et ses infrastructures à quelque chose qui va devenir durable. C'est-à-dire que si je force un petit peu le trait, j'envisage le parc dans 10 ans avec un mois d'août qui ressemble à un mois de mars en termes d'activité, parce qu'il y aura une longue période de chaleur, parce que peut-être les vacances scolaires auront été réduites. Et donc ça nous oblige à réinvestir, ce qu'on appelle réinvestir les ailes de saison, c'est-à-dire les périodes printemps-automne qui sont également très favorables maintenant, hein, avec l'évolution climatique. Hein, il y a des bons côtés, il y a des mauvais côtés, mais il y a aussi des bons côtés. Et puis potentiellement, dans quelques années, je pense qu'on ira sur une ouverture en période hivernale. D'accord. L'autre idée, c'est également, on en parlera peut-être un petit peu plus tard dans cette émission, c'est d'aller vers de nouveaux centres de profit, vers de nouvelles activités qui permettent de compenser les pertes économiques liées à ces épisodes climatiques extrêmes.
1: Oui, il n'est pas foufou d'imaginer que le parc aux oiseaux devienne de plus en plus un lieu culturel aussi, un lieu de représentation, de concert, d'autant que vous avez quand même un décor formidable autour de cet étang.
0: Alors, au-delà du décor, on a acquis désormais même un savoir-faire, et puis on a acquis un public qui est de plus en plus fidèle à ces événements-là. Donc oui, il n'est pas tout ce qui fera que le parc a un intérêt de visite qui se renouvelle chaque année sur une période de plus en plus longue sera intéressant pour l'évolution du modèle économique de notre structure, et c'est ce vers quoi on tend. Vous savez, le parc des oiseaux, il a une richesse extraordinaire. Il compte 10 000 abonnés, c'est-à-dire 10 000 personnes qui prennent leur abonnement et qui, pendant 12 mois, peuvent venir autant de fois qu'ils veulent au parc. Et ça, c'est une richesse extraordinaire. Et c'est aussi vers eux qu'on oriente notre stratégie, c'est-à-dire faire en sorte que les visites soient de plus en plus fréquentes, de plus en plus intéressantes.
1: Il paraît qu'on peut venir visiter le parc et avoir un guide qui nous explique, qui nous décrypte un petit peu les oiseaux. C'est vrai, ça?
0: Emmanuel.
1: Oui. Oui. Qui veut répondre?
0: Vas-y, j'y vais.
8: Ok. Alors effectivement, vous pouvez venir et être accompagné d'un guide. Alors sur différents modes de visite, hein, vous pouvez faire graines de soigneur ou soigneur d'un jour. Donc graines de soigneur pour les enfants de moins de 12 ans et puis soigneur d'un jour pour les plus grands. Et après, vous avez également des visites guidées sur différentes thématiques, des visites privilèges où vous pouvez aller dans les coulisses et vivre des expériences qui sont comme le nom l'indique, un peu plus privilégiées justement pour les visiteurs.
1: D'accord, donc les coulisses du parc sont ouvertes aux visiteurs. On va continuer à en parler, on va découvrir surtout les animations culturelles qui vous attendent, chers auditeurs et auditrices de Sud Radio, dans les mois et les semaines qui viennent, au Parc des Oiseaux, avec nos invités, car nous sommes dans les Dombes, dans l'Ain, à 30 km au nord de Lyon. Et là aussi, il fait chaud, à tout de suite.
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3: Le parc des oiseaux dans les Dombes, dans l'Ain, au nord de Lyon, à 30 minutes de Lyon. C'est 35 hectares de parc autour d'un étang central organisé en biozone où l'on peut admirer, en expérience immersive, 3000 oiseaux grâce au Parc des Oiseaux. Et nous sommes avec leur porte-parole, Emmanuel Visentin, qui est son directeur, directeur du Parc des Oiseaux, Géraldine Blanchon, directrice scientifique du Parc des Oiseaux, et Fanny Robin nous a rejoint. Elle est directrice artistique de l'exposition d'art contemporain Les Étincelantes, qui se tiendra au Parc des Oiseaux, aux dates qu'elle va nous rappeler. Un petit mot, Géraldine Blanchon, un petit peu sur les expériences immersives. On a parlé, bien sûr, des soigneurs. Ils sont combien, les soigneurs, au Parc ?
4: Alors, ils sont une vingtaine sur le service animalier et puis une petite dizaine sur le service du spectacle. Donc, ça fait une trentaine de soigneurs sur le parc.
3: Et les spectacles sont tous les jours ?
4: Les spectacles sont tous les jours. Alors, en ce moment, c'est un petit peu compliqué avec la canicule, justement. Mais oui. On en a quand même. On assure des représentations en veillant bien à ce que nos oiseaux puissent le faire. Et en tout cas, c'est sûr. Leur bon vouloir, on force aucun oiseau à voler s'il ne le souhaite pas.
3: Alors, il y a des oiseaux qui sont frugivores, carnivores, qui mangent des poissons. Combien de tonnes de poissons, par exemple, au parc, on découle ?
4: Alors, en poissons, on doit être à 24 tonnes par an, à peu près. Ouais.
3: D'accord.
4: On a beaucoup d'oiseaux piscivores. Mais on a aussi des quantités très importantes de granulés, de graines. En granulés, on doit être à plus de 40 tonnes par an.
3: Génial. On adore ces chiffres. Il paraît qu'il y a une tour panoramique sur laquelle on monte, qui fait 27 mètres de haut. Et là, on a une vue absolument géniale sur les Dombes.
5: C'est une tour panoramique qui fête ses 10 ans. Elle a ouvert au public le 6 juillet 2016. Donc voilà.
3: Et là-haut, c'est génial. La vue qu'on a là-haut est absolument sublime. On peut y accéder avec un ascenseur, je précise.
5: Oui, c'est accessible à tous les publics. Ça, c'est une particularité du parc. On a 35 hectares qui est accessible à toute forme de mobilité. Et quand on a imaginé la création de cette tour-là, qui permet de monter à 26 mètres, on a souhaité également que les PMR, les personnes en difficulté de mobilité, puissent y accéder. Donc il y a deux ascenseurs qui permettent d'accéder à une vue extraordinaire parce que voilà c'est un lieu où on peut voir beaucoup de l'environnement et des paysages qui entourent le parc. Hein. On arrive à voir le Mont Blanc quand les conditions météorologiques le permettent. Mais surtout, il y a deux scènes de vie qui sont absolument extraordinaires tout au long de l'année. D'une part, on voit les oiseaux voler en étant au-dessus d'eux. Mmh. Ça, il y a peu d'endroits dans le monde qui le permettent.
3: C'est vrai.
5: Et puis, surtout, on voit une multitude de nids, et notamment des nids de cigognes, où on voit toute l'évolution de la reproduction. Et ça, c'est un outil pédagogique absolument extraordinaire de la ponte jusqu'au premier envol des cigognos. Ça, c'est les décors qui sont.
3: Ah oui, parce que il n'y a pas qu'en Alsace qu'on voit des cigognes. Elles sont aussi dans les Dombes. Elles se reproduisent. Elles ne partent plus en Afrique tellement elles sont bien ici.
5: Alors l'histoire de la cigogne, elle est admirable parce que les Dombes ne sont pas un terrain de jeu habituel pour les cigognes. Hein. Elles étaient uniquement de passage quand elles migraient de l'Alsace à l'Afrique à l'automne et puis en retour au printemps. Et puis une cigogne un jour s'est blessée et est venue se faire soigner au parc. Et à partir de cette cigogne-là, au début des années 80, qui est venue de se faire soigner, il y a toute une population de cigognes sauvages qui s'est développée sur notre territoire. Et aujourd'hui, la Dombe, grâce à cette histoire, est devenue l'un des... On appelle ça des spots de biodiversité, donc des spots les plus pertinents pour l'évolution des populations de cigognes. On compte plus de 90 nids cette année sur les 35 seuls hectares du parc.
3: D'accord. Fanny Robin, vous êtes directrice artistique de l'exposition d'art contemporain Les Étincelantes, on en a parlé avec Emmanuel. Le Parc des Oiseaux souhaite devenir, et déjà un lieu culturel, mais souhaite continuer à le devenir, par des concerts, on va en parler, par des événements. Celui que vous avez mis en place, c'est une exposition de 7 artistes qui sont dans les lieux du parc. Comment on les retrouve? Comment on les appelle? Comment vous avez fait votre choix?
6: Alors, ce projet-là qu'on a mis en place ensemble, hein, parce qu'on est vraiment rentré en collaboration avec les équipes du Parc des Oiseaux, c'était vraiment l'idée d'ouvrir à l'art contemporain à un parcours en plein air qui soit vraiment accessible au public, aux visiteurs du Parc des Oiseaux. Et pour cela, en fait, un lieu qui n'était pas ouvert au public depuis plus de 20 ans a été spécialement mis à disposition, on va dire, de ce projet.
3: C'était un lieu en friche.
6: Le directeur pourra en parler mieux que moi, mais en effet, c'était un lieu qui avait été fermé pendant presque 20 ans au public. Et du coup, nous sommes arrivés dans ce territoire qui était encore très sauvage pour essayer de s'y projeter pour réfléchir à ce parcours, en fait, à ciel ouvert, à la découverte d'œuvres d'art contemporain. Et vous avez raison, on y présente plusieurs œuvres et 7 artistes ont été invités à réfléchir, en fait, autour de cet environnement et de ce projet.
3: Alors parfois l'art contemporain c'est un petit peu difficile à capter. Est-ce que là les artistes, pour ne pas perdre le public, ont voulu respecter un cahier des charges, respecter par exemple, je sais pas, une idée de lien avec la nature, de lien avec les oiseaux?
6: De toute façon, pour ce projet-là, il fallait que dans l'ADN des artistes, dans leur contenu artistique déjà, il y ait cette porosité avec la nature. Il fallait que l'oiseau traverse aussi leur boulot. Donc évidemment, la sélection s'est opérée aussi parce que ce sont déjà des questions qui sont très présentes dans leur travail. Et puis après, il y a eu tout ce travail de terrain, c'est-à-dire qu'ils sont venus en repérage. Ils sont vraiment imprégnés à la fois du parc, des paysages, de l'environnement. Ils ont pu rencontrer une partie des équipes aussi pour comprendre vraiment le fonctionnement en interne. Donc, ils n'étaient pas du tout en décalage avec ce projet. Et c'est pour ça que, je pense, les propositions artistiques sont autant en lien avec le Parc des Oiseaux, le territoire, mais aussi le public du parc qui, en effet, ne vient pas à première vue ici pour à regarder des expositions d'art contemporain.
3: Non, mais c'est très bien. Et pourquoi ça s'appelle Les Étincelantes? Quel lien avec peut-être l'étang, non? Ça scintille, ça brille.
6: Exactement, il y avait cette question vraiment du paysage, cette question de la liberté aussi, cette question d'être dans un parcours qui est vraiment entre ciel et terre, un parcours grandeur nature, et dont l'étang central va vraiment permettre de dessiner une cartographie et de rencontrer toutes ces œuvres. Donc l'étang central fait figure comme ça de cadre, on va dire, et le côté étincelant de cet étang est vraiment l'ADN aussi de ce projet. Et souvent, les artistes ont réfléchi aussi en fonction de ce cadre-là.
3: Donc c'est une très belle exposition que j'encourage tous les auditeurs à aller voir, qui a commencé le 1er mai dernier. On peut rendre hommage aux artistes parce que c'est pas facile, parce qu'il faut qu'ils pensent à des œuvres qui puissent résister à la pluie, à la canicule, qui s'inscrivent bien dans le paysage, qui alertent un petit peu les gens, qui les intéressent. Donc c'est bravo à eux, hein, on peut les remercier. Vous pouvez nous dire quelques noms de ces artistes?
6: Oui, absolument. Comme vous l'avez dit, 7 artistes, on est dans des approches qui sont à la fois contemplatives, des approches plus expérimentales aussi, pour engager du coup le visiteur dans d'autres rapports avec les œuvres et avec ce paysage. On peut citer Chourou Krièche, par exemple, qui est l'artiste qui va ouvrir le parcours avec un dessin réalisé sur mesure, qui nous accueille, qui accueille le visiteur, et qui est vraiment qui reprend l'histoire, le patrimoine et l'histoire du Parc des Oiseaux. Donc ça, c'est une œuvre monumentale qui permet d'entrer déjà dans le parcours des Étincelantes. On peut citer Cyril André avec ses sculptures monumentales de personnages comme ça qui sont en train de prendre leur envol, ou après de jouer aussi avec les arbres environnants. Une fresque qui a été réalisée pendant plus d'une semaine sur place comme une performance de l'artiste Delphine Gigou-Martin, tout au fusain. C'était vraiment un défi aussi d'inviter des artistes avec une pluralité d'esthétique comme ça qui va permettre de découvrir à la fois du dessin, de la photographie, de la sculpture. Edith Caron aussi, Virginie Cavalier, Maxime Lamarche. Enfin voilà, vraiment l'idée c'était d'ouvrir comme ça à cette découverte avec des propositions qui sont jamais démonstratives. La figure de l'oiseau et du paysage traverse toutes les propositions, mais on est aussi sur des choses plus expérimentales, comme avec Emmanuel Ducrot qui présente une installation de chaises en élévation et qui nous permet peut-être de nous projeter vers quelque chose d'assez poétique, en tout cas qui invite à la contemplation.
3: Alors justement, l'art et la poésie, Emmanuel Visentin, est-ce que ce sont des thèmes que vous allez développer au cours des prochaines années au Parc des Oiseaux? Est-ce que vous avez envie d'en faire un petit peu une galerie?
5: Une galerie, ça on verra. Mais installer l'art au Parc des Oiseaux, oui, c'est un objectif qu'on a depuis longtemps. Vous savez, les oiseaux sont des animaux qui ont quasiment le plus inspiré les artistes au cours de l'humanité. Hein. Ça date, ça date des peintures dans les grottes. Et le Parc des Oiseaux avait déjà participé notamment à la réalisation de films. Hein. Géraldine nous a parlé tout à l'heure des haras. Les haras du peuple migrateur ont été imprégnés par le parc, hein, pour permettre le tournage de ce film-là. Donc oui, nous on souhaite installer une offre, que j'appelle une offre muséale au parc, pour montrer également l'oiseau dans son traitement artistique.
3: D'accord, on va marquer une pause, chers amis, on va continuer à découvrir ce Parc des Oiseaux dans l'Ain. On va notamment parler des prochains rendez-vous musicaux, parce que ça c'est important, au bord de l'étang, le soir, quand il y a un petit peu à la fraîche, enfin on espère. On va se quitter deux secondes et on se retrouve juste après, à tout de suite.
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3: On peut bien sûr visiter les nurseries, les gigantesques volières, se plonger dans un ballet d'oiseaux en vol, plonger avec joie dans une expérience immersive, monter tout en haut d'une tour de 27 mètres de haut et découvrir un paysage absolument somptueux et préservé. Nous sommes au Parc des Oiseaux avec Emmanuel Lisantin, le directeur du Parc des Oiseaux, Géraldine Blanchon, la directrice scientifique du Parc des Oiseaux, et Fanny Robin, directrice artistique de l'exposition d'art contemporain Les Étincelantes, qui a commencé, Fanny, au 1er mai et qui se termine quand ?
6: Elle se terminera en novembre, le dernier jour de la fermeture au public du Parc des Oiseaux. D'accord. Donc c'est une expo qui dure 6 mois et qui traverse toutes les saisons. Et ça, c'est vraiment intéressant, puisqu'on est dans une expo en plein air. Et du coup, l'idée, c'était vraiment aussi de voir comment les œuvres évoluent en fonction du paysage. Et
3: ça, on n'a pas peur de les voir se dégrader avec la pluie, la chaleur, le temps, la grêle, la neige.
6: Alors se dégrader, évidemment, on ne le souhaite pas.
3: Ah non,
6: évoluer au contact des saisons. Vous aviez posé la question du titre des Étincelantes. On voit aussi qu'il y a vraiment tout un jeu de reflets directement aussi sur les œuvres et que c'est quelque chose qui joue beaucoup avec le paysage. Donc on est intéressé par cette évolution, en tout cas des œuvres selon les saisons.
3: Alors on a vu le Parc des Oiseaux devenir une galerie d'art contemporain. Et c'est aussi une scène de musique. Quelles sont les prochaines dates, Emmanuel Lisantin ?
5: Oh, la prochaine date, c'est on ouvrira la 17e édition des musicales avec deux concerts de Calogero, qui sera un petit peu l'artiste régional de l'État, puisqu'il est, il est originaire de Grenoble, non loin du parc, un peu près d'une heure. Et puis, c'est-à-dire, on a une belle programmation éclectique là, qui bénéficie d'un remplissage assez extraordinaire, parce qu'on a déjà battu notre record de billets vendus. On est déjà à 30 000 ventes. Hein, c'est notre record. Je pense qu'on va atteindre allègrement les 35 40 000 spectateurs. Donc, c'est devenu un événement aujourd'hui très important dans la région.
3: Et c'est de quand à quand les dates ? C'est quand les dates ?
5: On va commencer cette année le vendredi 28 août jusqu'au 14 septembre.
3: 14 septembre, avec des jauges de public qui sont pour ne pas effrayer les oiseaux. Hein. Vous m'avez raconté ça. C'est pour pas faire trop de bruit. C'est vachement bien, ça.
5: Alors, c'est à la fois pour garder le caractère très intimiste de nos spectacles, parce que c'est ce qui plaît à la fois aux artistes et à la fois à notre public.
3: Oui.
5: Et puis, pour le bien-être des oiseaux, c'est surtout, alors c'est une bataille quotidienne pendant le festival, c'est la maîtrise du niveau sonore, hein, c'est-à-dire que voilà, nombre d'artistes aiment jouer avec des niveaux sonores importants, et donc je leur rappelle chaque jour qu'il faut faire attention à l'environnement dans lequel se déroule ce festival. Et on essaye de maintenir un niveau sonore acceptable. Et puis surtout, c'est le type de musique qu'on accueille. Hein. C'est-à-dire qu'il n'y aura jamais de hard rock ou de métal au Parc des Oiseaux.
3: Oh, quel dommage. Pourtant, c'est chouette. Est-ce qu'on déjeune bien et est-ce qu'on mange bien au parc ? Il y a des endroits pour ça ?
5: Ah oui, le parc emprunte la tradition de gastronomique alors à la fois de l'Ain, parce que l'Ain est une terre gastronomique très importante, mais surtout des Dombes. Donc on a 4 restaurants dans l'enceinte du parc, dont 2 sont labellisés Saveur de l'Ain. C'est-à-dire qu'on s'attache à faire en sorte que les restaurants du parc valorisent et fassent la promotion des produits du terroir. L'an dernier, près de 60% des denrées qui ont été servies dans le restaurant étaient issues de productions agricoles et artisanales du territoire. Et ça, c'est exceptionnel pour un parc de loisirs en France.
3: Dans les histoires d'oiseaux, Géraldine Blanchon, est-il vrai que le coq de roche péruvien, on a plus de chance de le voir au parc qu'ailleurs ?
4: Alors, on a plus de chance, oui, parce que, effectivement, comme le disait Emmanuel, il y a ce côté intimiste. Déjà, vous en êtes proche, beaucoup plus proche, parce que malgré qu'il soit orange vif, effectivement, il vit dans des forêts tropicales denses, et c'est très difficile de le voir. Comme beaucoup d'oiseaux de forêt tropicale, on les entend, ça c'est souvent le cas, mais par contre, il faut avoir un œil avisé pour les trouver, oui.
3: Et c'est vrai que le matin, quand le soleil se lève, tous les oiseaux chantent et ça va être une cacophonie incroyable dans ce parc le matin.
4: On a du chant à différentes heures de la journée, effectivement, et puis différentes saisons aussi. Hein, la saison de reproduction pour chanter, c'est aussi un bon moment où on a différentes mélodies, oui.
3: Est-ce que le monde scientifique... Oui, dites-moi.
5: Alors, ce qui est certain, c'est que surtout dans ces périodes caniculaires... Les matinées offrent des expériences qui sont absolument extraordinaires au parc. Enfin, moi, j'ai la chance de pouvoir y venir un peu à n'importe quelle heure, mais se balader au parc au lever du soleil, à la fois avec l'inquiétude des oiseaux, puis avec des lumières qu'on ne retrouve pas forcément en journée, c'est quelque chose d'assez privilégié.
3: Et c'est déjà un endroit un peu poétique, hein, ce parc des oiseaux, avec tous ces oiseaux étincelants, ces vols, ces chants.
5: Le parc est un poème.
3: Absolument, le parc est un poème, c'est un bon résumé. Le monde de scientifique aussi, vous m'avez raconté, Géraldine, qu'il vient pour se documenter, notamment parfois sur le harponnage des hérons. Racontez-nous.
4: Oui, ça c'est les chercheurs du moment. Donc cette semaine, on accueille des chercheurs du muséum qui viennent filmer à très grande vitesse nos hérons. Justement, on en parlait de nos volières immersives. Ils ont la possibilité d'être au milieu de nos oiseaux dans la volière africaine, de positionner leur matériel et d'attendre des scènes de vie qui sont justement faciles à capter puisqu'il y a cette proximité avec la faune. Donc, ils viennent filmer ces oiseaux pour après. Alors, le projet, c'est après d'utiliser ces vidéos dans le milieu de la robotique et le milieu de l'art également. C'est un projet d'études croisées. Donc c'est hyper intéressant pour nous. On contribue un peu à la recherche avec le terrain de jeu.
3: Le parc est un lieu de représentation, de sensibilisation, mais aussi un lieu pour les scientifiques, un lieu d'observation et puis un lieu culturel. Il y a quand même pas mal de volets et en plus une scène musicale et un endroit où on mange bien.
5: C'est un lieu qui mériterait 5 émissions.
3: Ah oui, au moins. Et est-ce qu'on peut dormir dans le coin du parc? Il y a des hôtels, il y a ce qu'il faut, en hébergement?
5: Alors c'est encore un petit peu le parent pauvre de notre site et de notre territoire. Malheureusement, on a un projet de création d'un site d'hébergement justement au cœur de la réserve qui verra le jour dans les prochaines années. Et sinon, on a un réseau d'hôtels de bonne qualité, que ce soit dans les Dombes, à Bourg-en-Bresse ou même à Lyon, puisque on a la chance au Parc des Oiseaux d'avoir une gare SNCF plutôt bien desservie à moins d'un kilomètre. Mmh. Donc voilà, vous partez de Paris à 16h, vous êtes au parc à 19h le vendredi et vous pouvez y passer 2 jours.
3: D'accord. Un petit mot sur les étincelantes, l'exposition qui a commencé le 1er mai et qui sera jusqu'à quand, vous m'avez dit, Fanny?
6: Mi-novembre.
3: Mi-novembre. Votre volonté à vous, c'était sortir l'art des galeries institutionnelles. Est-ce que vous avez déjà des retours des gens, des enfants, des familles, comment ils reçoivent ces œuvres qui sont en pleine nature, dans un endroit qui n'était pas utilisé avant par le parc et qui a été remis au goût du jour?
6: Vous avez parlé de en pleine nature et je pense que c'est ça aussi qui a guidé ce projet, c'est que la nature reste le sujet et qu'on a vraiment été en dialogue très très fort avec cette nature-là et ce lieu qui l'accueille. Donc je pense que la réception est très bonne dans la mesure où aussi il n'y a pas de barrière, les publics accèdent directement aux œuvres, peuvent les toucher, peuvent tourner autour. Enfin vraiment c'est un contexte très particulier et vraiment original aussi pour la découverte de l'art sans être dans un cadre muséal qui peut être des fois un peu impressionnant et où certaines fois les visiteurs se sentent moins légitimes de découvrir. Donc là, ça crée une relation très directe et qui fonctionne aussi bien pour les familles que pour les professionnels du monde de l'art.
3: Alors Fanny, vous connaissez le parc évidemment, vous êtes promenée à l'intérieur. Quelles sont les choses qui vous ont plu, que vous pouvez raconter à nos auditeurs, le truc qui vous a vraiment surpris, ému, vous avez dit waouh, un effet waouh. Est-ce qu'il y a eu un effet waouh chez vous?
6: Alors moi je connais très bien parce que j'y vais régulièrement et j'y vais en famille, donc l'effet waouh je le vis moi-même mais je le vis aussi à travers les yeux de mes enfants. Et vous avez parlé de la tour panoramique, je pense que c'est un des effets waouh qui fonctionne à chaque fois. C'est assez fou d'être comme ça en lévitation et de voir aussi loin. La question du point de vue m'a beaucoup intéressée aussi pour créer, enfin penser ce parcours des étincelantes, parce que il y a des points de vue qu'on ne trouve que là-bas. Donc voilà, on est au cœur du paysage, au cœur de la nature, et c'est vrai que cette tour nous offre une sensation de liberté complètement incroyable.
3: Et vous, Géraldine, quel est le moment à vous que vous aimez bien encore dans le parc aujourd'hui découvrir? Est-ce que c'est traverser une volière? Est-ce que c'est voir un type d'oiseau? C'est quoi?
4: En fait, on en découvre
3: tous les jours.
4: Donc, je saurais même pas dire si y a des endroits que je préfère parce que chaque moment est à capter, chaque comportement nous surprend. Enfin, vraiment, à tous les détours, on trouve quelque chose à regarder.
3: Mais en fait, pour visiter ce parc, il faut 2 jours, quoi. c'est mieux.
4: Alors, il faut une grosse journée maintenant. C'est vrai que le parc est assez grand et puis surtout est riche, riche en présentation, riche en justement avec les expositions, riche en support de pédagogique, ludopédagogique. Enfin, on a des jeux, on a des expériences, on a vraiment énormément de choses à vivre. Sur le parc.
3: On s'ennuie pas au Parc des Oiseaux. La phrase de conclusion sera pour vous, Emmanuel Visentin. Votre parc à vous, comment vous voudriez le résumer?
5: Peut-être une certaine forme de complétude, mais moi j'aime bien résumer. J'ai la chance d'avoir mon bureau qui est juste à côté de Géraldine.

0: et on ira visiter et voir ces 3000 oiseaux qui sont présents au parc et rencontrer un peu ce monde avicole que nous connaissons finalement pas très bien et que nous voulons protéger. Merci à tous pour cette belle émission. À bientôt dans l'Ain, dans les Dombes, au parc, parc des oiseaux. On se retrouvera là-bas. Et nous, l'émission est terminée. On se retrouve la semaine prochaine dans la France à découvrir. Salut.
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16: Bonsoir à toutes et à tous. Olivier Faure appelle tous ses concitoyens à venir voter à la primaire social-démocrate organisée par le Parti Socialiste en octobre. C'est comme ça qu'il clôture les universités d'été du PS à Blois. Le premier secrétaire du parti n'a pas profité de ce discours pour déclarer sa candidature à la primaire. Mettre la pression sur le gouvernement et sur les candidats à la présidentielle, voilà l'objectif des sapeurs-pompiers professionnels qui déposent un nouveau préavis de grève à partir du 8 septembre et pour 6 semaines. Les syndicats sont sortis insatisfaits de la réunion avec le ministre de l'Intérieur le 13 août dernier. Les soldats du feu demandent un meilleur financement de la profession pour augmenter les effectifs et les moyens techniques. Ils sont au moins 4 Français toujours portés disparus au Népal. Une franco-ukrainienne

0: De 38 ans en vacances, deux femmes et un homme partis avec un groupe de pèlerins. Tous ont été frappés par la coulée de boue soudaine qui a touché la vallée proche de la frontière avec le Tibet. Tout comme les 3000 autres personnes toujours recherchées et les plus de 675 décédées. L'Islande va-t-elle devenir le 28e pays membre de l'Union européenne? C'est la question posée aux Islandais qui ce samedi votent par référendum. Les négociations d'adhésion à l'UE étaient déjà d'actualité en 2009. Depuis, une nouvelle coalition politique détient les rênes du pays. L'inflation ronge l'île dépendante du commerce européen. Les résultats s'annoncent serrés. Encore du monde sur les routes en cette fin de journée. Plus de 440 km de bouchons cumulés ont été enregistrés avant 16h. Bison futé voit orange sur tout le territoire dans le sens des retours pour ce dernier week-end de vacances d'été. La 10 et la 7 font partie des axes les plus encombrés. Et puis, coup de tonnerre sur la Vuelta, blessé au visage et à l'épaule après une lourde chute sur la 8e étape. Le Slovène Tadej Pogacar est contraint d'abandonner la course. Premier abandon sur un grand tour pour le double champion du monde en titre. Une chute qui rebat les cartes du classement général. Voilà pour l'info. Bonne soirée à tous.
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2: Bonsoir à toutes et à tous. Vous êtes sur Sud Radio et comme chaque dimanche, c'est excellent, tout simplement. C'est une figure montante de la droite parisienne et un élu ancré dans les problématiques du terrain du 17e arrondissement, dont il est le maire réélu. Geoffroy Boulard est également vice-président de la métropole du Grand Paris chargé de l'innovation du numérique. Bienvenue sur Sud Radio, Geoffroy.
3: Bienvenue, Judith.
2: Merci. Vous venez aujourd'hui pour nous parler de trois, notamment de vos engagements phares, l'heure civique, Open Batignolles, ainsi que la réédition de la statue du général Dumas, le père d'Alexandre. C'est une grande figure française, tout un programme. Il fait partie de cette génération d'artistes qui ont redonné à la chanson française son goût du réel, de l'émotion et du récit humain. Le chanteur, compositeur, auteur Gauvin Serse nous parle bien de la vraie vie. Bienvenue dans cet excellent Gauvin.
4: Merci beaucoup.
2: Avec plaisir. Vous êtes avec nous aujourd'hui pour fêter votre 4e album, tout juste sorti, Boulevard de l'Enfance. Avec l'enfance hein, comme un fil conducteur, avec aux arrangements Jean-Louis Pierrot, aux instruments le groupe Puggy. Un album que je vous recommande d'ailleurs, chers auditeurs. De l'excellence, car c'est excellent sur Sud Radio, l'émission qui crée le lien. Bienvenue chez vous. Geoffroy, approchez le micro de vous, s'il vous plaît, pour qu'on vous entende bien. Geoffroy Boulard, vous êtes donc le maire LR, réélu du 17e arrondissement de Paris. Votre ligne politique, elle est plutôt pragmatique, j'ai envie de dire. Geoffroy, est-ce que ça vous va comme terme?
3: Oui, proche des habitants, proche voilà. Du terrain. En prise avec les réalités.
2: Voilà, vous défendez une ville plus sécurisée, plus efficace dans ses services publics, plus innovante aussi technologiquement, ça c'est très important pour vous.
3: Oui, d'aller chercher le meilleur de l'innovation technologique, mais parfois des innovations qui ne sont pas que technologiques, des innovations dans la manière de travailler un projet, d'améliorer le quotidien des habitants. Il y a beaucoup de manières de le faire. Et puis souvent, remettre un peu de bon sens dans les innovations.
2: Ouais. Pourquoi elles en manquent ?
3: Oui, non mais parce que parfois, on réinvente l'eau chaude, mais il y a des choses qui
2: fonctionnent déjà.
3: Bien, il faut dupliquer.
2: Ouais, c'est
3: donc
2: ça.
3: L'innovation, elle est parfois aussi d'aller retrouver des inspirations sur d'autres territoires, et puis d'adapter à son territoire. Voilà, sur des sujets très concrets du quotidien.
2: Alors par exemple, il y a ce projet Open Batignolles qui représente là vraiment cette dimension technologique et aussi écologique hein, de votre politique. Dites-nous en plus.
3: Oui, Open Batignolles, c'est un appel à projet que j'ai lancé sur un quartier du 17e arrondissement, 160 000 habitants. Hein, ouais. C'est la taille d'une ville comme Angers, ouais. Hein, ou Dijon.
2: 160 000 habitants.
3: On ne se rend pas bien compte, dans Paris.
2: C'est énorme.
3: Et à Paris, il y a des territoires.
2: C'est vrai.
3: Quand on dit ça c'est une décision parisienne, ça c'est décidé à Paris. Enfin à Paris il y a des habitants, il y a des territoires et voilà. Et il y a aussi des décisions qui se font pour les habitants,
2: bien sûr.
3: Au service des habitants des différents quartiers. Et là le quartier des Batignolles, c'est 25 000 habitants. On a mis en place un certain nombre de capteurs sur les mâts d'éclairage, ou les feux tricolores pour identifier, pour collecter de la donnée sur les flux piétons, automobiles, savoir ce qui se passait dans le quartier.
2: D'accord.
3: Et on a 150 capteurs, on a collecté cette donnée, cette data, comment dire en anglais.
2: Ouais.
3: Et Open Batignolles, c'est le principe de mettre cette donnée à disposition de professionnels de l'innovation, que ce
2: D'accord.
3: soit des associations, que ce soit des grands groupes, que ce soit des start-up, et de leur dire bah utilisez cette donnée pour nous proposer un service qui va améliorer la vie des habitants.
2: Mais rassurez-nous, il n'y a pas de vidéosurveillance en tout ça.
3: Non, parce que ce sont des fichiers qui sont ce qu'on appelle flou by design en anglais, c'est-à-dire totalement anonymisés, qui respectent évidemment les libertés connecté, et ça c'est très important.
2: Et à quoi ça sert exactement?
3: Eh bien, Pay by Phone, que vous connaissez, qui vous permet de payer votre stationnement, leader mondial, nous a contacté, nous a dit ça nous intéresse, monsieur le maire, parce que cette donnée-là, elle peut nous permettre de faire une expérimentation de guidage de nos utilisateurs grâce à l'intelligence artificielle.
2: Vers des places libres, en fait.
3: En réel. C'est-à-dire
2: en direct,
3: en temps réel.
2: Ça, on tourne plus pendant deux heures dans le quartier.
3: On tourne plus deux heures. Et donc, c'est en place depuis six mois.
2: Okay.
3: On a baissé le trafic automobile. Donc, on a moins de pollution. On a moins d'engorgement. On a moins de flux pour rien. Pour juste trouver une place. Et grâce à ça. Et on est, on a été sollicité par d'autres arrondissements parisiens. Dodil, c'est une première mondiale. C'est le quartier le plus densément, doté de capteurs de flux anonymes qui permettent donc à cette société Pay by Phone d'offrir un service plus performant grâce à l'intelligence artificielle, et ça permet aussi l'attractivité du quartier, parce que venir à Paris pour faire des travaux dans des appartements pour des artisans ou pour approvisionner un commerce de proximité, bien évidemment c'est parfois la croix à la bannière sur les horaires. Et bien là ça permet de donner savoir. Cette certitude
2: qu'on pourra se garer
3: Et donc on va développer d'autres innovations. Ce qu'on appelle Batignolles, elle se limite pas au stationnement optimisé. Il y a d'autres sujets qu'on voudrait travailler, notamment sur le bruit, puisque ce sont des capteurs qui nous permettent aussi de travailler sur le bruit. Et puis ça nous aide aussi potentiellement à prendre des bonnes décisions sur des aménagements urbains, sur des changements de sens de circulation, parce qu'on voit que finalement il y a moins de flux, ou alors réorienter les flux pour donner de la dynamique.
2: C'est vraiment améliorer la qualité de vie, quoi.
3: Tout à fait. Et ça, c'est grâce à la technologie. Mais ça se fait, ça se fait aussi grâce à des investissements publics, puisqu'on a équipé nos maîtres d'éclairage par ces petits capteurs dotés d'intelligence artificielle.
2: Alors Geoffroy, il y a un autre sujet qui vous tient à cœur, c'est la reconstruction, pratiquement, j'ai envie de dire, de la statue du général Thomas Alexandre Dumas, qui était donc le père d'Alexandre Dumas, qui a été détruite par les nazis, fondue par les nazis sous le régime de Vichy en 1942. Ce général Dumas, c'est une figure exceptionnelle, c'est un ancien esclave libéré, devenu général sous Napoléon. Pourquoi c'est aussi important de le rééditer, lui?
3: Parce qu'au moment où on a tendance
2: au moment de la cancel culture, c'est ça?
3: Ouais, non, mais il y a une tendance à revisiter notre histoire totalement décontextualisée. Ensuite, c'est de rappeler qu'il y a des exemples français, des héros. Là, c'est un héros militaire qui était proche de Bonaparte. Après, il s'est fâché avec Napoléon.
2: Il se fâchait beaucoup, Napoléon.
3: Mais c'est un général qui est né esclave et qui s'est affranchi, qui est devenu une figure républicaine. C'est le premier général d'armée afro-antillais.
2: Il n'a pas fait n'importe quel enfant non plus derrière.
3: Exactement, une lignée extraordinaire. Et nous, dans le 17e arrondissement, on a une place où il y a déjà des Dumas qui ont leur statut, et vous les connaissez. Évidemment, on a même D'Artagnan qui est représenté. Et il nous manque une statue, c'est celle du grand-père.
2: Général.
3: Et ce général Dumas, il est un beau symbole à l'heure où on essaie de réécrire l'histoire. Et donc, c'est un symbole républicain. Et donc, on s'est lancé dans une souscription nationale pour réunir des fonds pour ce qu'on appelle restituer la statue qui existait, ça a été rappelé.
2: La même.
3: À l'identique, au plus proche. Et on a créé le moule. On va fondre d'ailleurs cette statue prochainement en Île-de-France. Il nous reste quelques dizaines de milliers d'euros à recueillir. Donc il y a une souscription, je suis un peu
2: plus. Vous êtes à 90% là.
3: Oui, 90%. Ouais. C'est la Fondation du patrimoine qui nous aide sur ce plan. Et c'est la Société des Amis d'Alexandre Dumas qui porte ce projet avec la mairie du 17e arrondissement.
2: Alexandre Dumas qui mon écrivain préféré, je tiens à le dire. L'heure civique aussi, je voudrais qu'on en parle deux secondes. Ce dispositif qui a été créé par l'association Voisins Solidaires, c'est lancé fin de 2021, ça dans le 17e. L'idée, c'est vraiment de donner une heure par mois pour aider un voisin, une association, sa commune. Le but, c'est aussi de lutter contre l'isolement, recréer du voisinage, favoriser l'entraide locale. Ça, c'est vraiment de la proximité et surtout de l'écoute pour nos personnes âgées, pour les gens qui sont en difficulté, en situation de handicap ou etc.
3: Oui, l'heure civique, on l'a créé après le Covid, mais on l'a pensé avant le Covid. On s'était rendu compte que l'engagement associatif était de plus en plus difficile, parce que nos vies sont bien remplies, et qu'on a du mal à s'inscrire dans un projet associatif, parce que plein de contraintes personnelles, professionnelles, qui font qu'on n'a pas de temps. Hein, vous l'entendez. Et donc, on s'est dit comment capter cette générosité spontanée qu'ont les habitants, parce qu'on la voit, mais sans voilà, sans les engager,
2: sans les contraindre.
3: Sur quelque chose de trop long terme. Et donc en mode projet solidaire, environnemental, de leur dire ben voilà, vous pouvez donner une heure de votre temps, chacun
2: ça
3: peut le faire.
2: Donc rendre visite à une personne âgée, aider à faire les courses,
3: exactement, participer à une opération de par exemple de sensibilisation au ramassage des déchets avec d'autres habitants dans un quartier, pour renvoyer un message civique. Et ça peut être des actions à la fois individuelles et à la fois qui peuvent être collectives et qui sont visibles.
2: Ça, c'est
3: l'idée, c'est de réarmer civiquement notre société, très individualiste, et ça marche très bien puisqu'on a plus de 2000 volontaires dans le 17e, donc c'est parti du 17e, et ensuite on a développé ça, il y en a 250 communes en France qui ont dupliqué le modèle et qui l'ont adapté à leur territoire. On s'appuie sur les besoins des communes, donc les maires sont au cœur du dispositif parce qu'ils ont une vision sur leur territoire des besoins, et ça vient compléter la solidarité institutionnelle. On a besoin évidemment des institutions familiales aussi, la solidarité familiale existe tous les jours, et bien c'est la solidarité citoyenne et cette générosité qu'il y a partout en France. Il faut juste la capter, il faut un peu l'organiser et ça donne des résultats formidables, et on travaille beaucoup avec les associations parce qu'elles ont des besoins de bénévoles sur des événements qu'ils organisent, une course où ils ont besoin de bénévoles, des opérations spécifiques, et ça réengage en fait nos habitants, et ça crée la passerelle avec l'engagement associatif.
2: Gauvin Cers, ces sujets de société, l'isolement de ceux qu'on voit pas, les personnes âgées, c'est des sujets qui vous touchent ça aussi, hein, clairement, c'est des sujets que vous nous racontez, que vous dénoncez dans vos textes, parce que nos yeux ne voient pas ceux qui souffrent justement, et donc peut-être ce genre de petites initiatives, une heure par jour, une heure par semaine, qu'on peut donner à quelqu'un pour un projet et tout, c'est quelque chose qui vous touche directement, vous, j'imagine. Hein.
4: Ouais, ça, je trouve que c'est une belle idée pour le coup. Il y a tellement de gens qui se sentent délaissés par la société, qui se sentent seuls, qui souffrent dans leur coin, effectivement, de les mettre un peu dans la lumière et redonner de l'humanité, je pense surtout à notre époque
2: société,
4: et à notre société, ça peut pas faire de mal, je pense, aujourd'hui.
2: C'est un peu ce que vous faites, vous, en fait, redonner de l'humanité, ou en tout cas la raconter.
4: Bah, la raconter, et puis donner de l'espoir aux gens qui écoutent, se dire qu'ils sont pas tout seuls dans ce grand bateau de l'humanité, et je pense d'essayer de voir le verre à moitié plein, de parfois dénoncer les travers, les inégalités, mais peut-être dans le dernier couplet essayer d'ouvrir pour essayer de donner des pistes et émouvoir aussi. Je pense que c'est important de à la fois de faire rire, d'interroger, de faire pleurer, de raconter la vie des autres, la mienne aussi, mais toujours avec si possible de la poésie aussi.
2: Ouais. Ça passe par l'émotion, hein, c'est ce qu'on entend chez Gauvin. Et vous aussi, en tant que maire, j'imagine, Geoffroy, que comme vous êtes proche des habitants, bah, vous êtes proche de leur sujet aussi, quoi. En fait, hein, c'est ça qui vous motive aussi.
3: Oui, ce qui fait le sel de l'engagement politique, quelle que soit sa formation politique et sa sensibilité, c'est d'être au service des habitants et de répondre aux besoins. Pourquoi les maires sont plébiscité par rapport à d'autres élus, c'est parce que finalement ils servent sans distinction, et puis ils sont dans le concret, sur des petits services du quotidien qui marquent les gens. Les grands discours, c'est vrai qu'il y a beaucoup de déceptions au plan national, et donc le maire, au moins la maire,
2: concret, quoi.
4: Il y a un impact,
3: on sait qu'elle est, il est disponible, elle est disponible en général, sinon il est pas réélu en général. mais il y a cette oui, ce côté proximité et ce côté très concret dans le service. Et puis cette humilité, on peut pas répondre à toutes les questions aussi. Et nos administrés, quand ils s'adressent à un élu local, municipal, ils savent que le maire, il donne le maximum en général. Sinon, il s'engage pas sur ce mandat.
2: C'est un mandat
3: très physique.
2: Il faut être
3: tout le temps prêt. À changer de sujet, à répondre, et puis il faut être capable de dire non parfois.
2: Eh bien aussi, je ne connaissais plus mes mots, mais vous êtes avec nous sur Sud Radio, c'est excellent, on revient juste après la pause. On est avec le maire du 17e arrondissement de Paris, vice-président de la métropole du Grand Paris, chargé de l'innovation, du numérique, Geoffroy Boulard, et puis le chanteur, compositeur et interprète Gauvin Cers, surtout restez là.
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2: Merci de votre fidélité à C'est Excellent sur Sud Radio. Avec moi, Geoffroy Boulard, maire du 17e arrondissement à Paris, aussi vice-président de la métropole du Grand Paris, chargé de l'innovation et du numérique et ses engagements, leur civique, Open Batignolles, la réédition de la statue du général Dumas. Entre autres, à ses côtés, le chanteur, auteur, compositeur Gauvin Serres, votre quatrième album, hein, ouais, qui vient de sortir, Boulevard de l'Enfance. Il est disponible en magasin et puis sur toutes les plateformes. Alors, avant de vous écouter, parce qu'on va écouter quand même un petit extrait, je voudrais quand même dire que vous avez fait partie de cette génération d'artistes qui ont redonné à la chanson française son goût du réel, justement. Vous nous parlez de la vraie vie. Et ça, c'est quelque chose qui s'est parfois un peu perdu. Vous faites penser aux grands chanteurs, notamment évidemment à Renaud, que vous aimez beaucoup, et on entend beaucoup cette comparaison. Mais c'est vrai qu'il y a ce côté-là, cash, et en même temps poétique, et en même temps sincère. Enfin, il y a un truc que vous prenez qui nous rend presque nostalgique, j'ai envie de dire.
4: Mais j'aime bien la nostalgie en plus, ouais. Je trouve que c'est une belle émotion, sauf quand elle te plombe vraiment le moral, mais plutôt une espèce de nostalgie joyeuse, se souvenir des belles choses. Mais ouais, en tout cas, la chanson française, moi, c'est ce qui m'a bercé depuis tout petit, et quand j'ai commencé à écrire des morceaux, voilà, c'était une évidence, en tout cas, de raconter des histoires, de avec un début, une chute, un déroulement, et puis de pas pouvoir inverser le couplet 2 avec le couplet 3, parce que sinon, ça veut plus rien dire. Ouais, c'est hyper important pour moi, et puis voilà, de raconter ces histoires-là et que ce soit accessible à tout le monde aussi, de pas être dans une poésie difficile d'accès pour les gens, que ça paraisse très naturel, très fluide, alors que j'ai passé beaucoup de temps dessus, ouais, en essayant d'avoir exactement le bon mot à la bonne place, et ça c'est très important. Et puis après, dans le fond,
2: c'est l'amour du langage aussi, hein.
4: Ouais, l'amour de des ratures, des belles tournures, de beaucoup des images aussi. En fait, j'écris en essayant de tout de suite imaginer un espèce de court-métrage qui est en train de se jouer.
2: C'est un peu comme ça qu'ils sont vos clips, d'ailleurs.
4: Ouais, complètement, complètement. Il faut vraiment ce côté très percussif dans l'écriture, et après dans le fond, bah c'est ça doit représenter ce qui se passe dans la vie. Donc des fois il y a des beaux moments qui nous arrivent, et ça c'est les chansons légères. Des fois on a des coups de colère, donc il y a des chansons un peu plus coups de poing.
2: Eh ben on va écouter ça. Ah, du coup, allez,
4: donc c'est un mélange. Voilà.
2: On écoute.

0: pertinent. Gauvin Cers sur Sud Radio et son nouvel album Boulevard de l'Enfance. Alors je vais commencer par dire que c'est très touchant, ça marche. Vous provoquez l'émotion quand on vous écoute.
1: Bah c'est l'une des choses les plus importantes, je crois, quand on écoute de la musique, c'est que voilà, on soit interpellé, quelle que soit l'émotion.
0: Bah ça c'est sûr que ça marche. Alors Boulevard de l'Enfance, hein, c'est Francis Cabrel avec vous.
1: Oui.
0: Francis, il vous a remarqué en fait, il vous a invité sur ses tournées, c'est un peu le début de tout pour vous ou c'est...
1: Non, j'étais pas avec lui sur les tournées, non. Ça c'était avec Renaud.
0: Ah c'est Renaud.
1: En première partie.
0: Ouais, c'est ça.
1: Et par contre Francis, on se connaît depuis quelques années maintenant et en fait j'ai été parrain des rencontres d'Astafor.
0: D'accord,
1: qui fait dans le sud-ouest. Et mais on avait déjà chanté ensemble sur scène plusieurs fois. J'ai eu l'honneur de chanter avec lui La Corrida, qui est une des plus grandes chansons françaises, je trouve. On a chanté Les Oubliés ensemble aussi. Mais et là, sur cet album, c'est vrai que comme il est aussi beaucoup question de transmission, je me suis dit avec qui je rêverais de partager une chanson. Et il est arrivé tout en haut de la pile. Et voilà, je l'ai appelé, je lui ai envoyé le texte. Il a dit oui très vite. Et je suis très touché parce que c'est une chanson vraiment importante de l'album, voilà, qui parle
0: du hasard de la naissance comme d'une loterie en fait, hein, c'est ça quoi presque.
1: Bah exactement.
0: Que vous avez grandi dans un environnement plus ou moins protecteur, mais protecteur en tout cas. Et ailleurs, il y en a qui naissent déjà condamnés, j'ai envie de dire, à survivre quoi.
1: Exactement. Ouais. C'était aussi de se dire. À la fois, en dressant le portrait d'enfants aux quatre coins du monde, de se dire que la loterie de la naissance, c'est presque la plus grande injustice sur cette planète. Et que du coup, de se revendiquer voilà, d'un patriotisme extrême, ça n'a aucun sens, puisqu'on ne l'a pas choisi quelque part. Et en même temps, de se dire aussi, avec du recul, que parfois, nous, on a nos problèmes. Effectivement, il y a beaucoup de sujets chez nous, mais aussi quand on dézoome un petit peu la caméra et qu'on regarde à l'échelle de la planète,
0: on
1: est quand même plutôt, en tout cas pour Francis et pour moi, plutôt des gens qui ont eu de la chance d'avoir de l'insouciance à la naissance et de pouvoir.
0: Ça va plutôt bien en France quand même malgré. Si on compare. Hein,
1: c'est dur de faire des généralités, mais en tout cas pour ce qui est de nous deux, on est conscient que on est des privilégiés.
0: Mmh. Alors il y a cette chanson. Aussi la deuxième sur Kharkiv, hein, toujours cette enfance, à travers son regard, vous montrez la peur d'insouciance, ce choix de Kharkiv, hein, qui a été une ville ukrainienne extrêmement bombardée. On rentre dans le concret. Donc vous parlez de l'Ukraine, mais vous parlez aussi de tous les enfants dont l'enfance est brisée par les conflits, quoi.
1: Ouais, totalement. C'était l'idée de raconter l'exil d'un enfant et de sa maman et de raconter surtout la guerre dans les yeux d'un enfant à portée d'enfant. Et je trouve
0: avec
1: qu'on
0: le
1: peut
0: matou et tout
1: voilà,
0: ça.
1: On peut dire beaucoup de choses qu'un adulte ne dirait pas forcément, en tout cas pas avec les mêmes mots. Et c'est parfois plus percutant en fait quand c'est très enfantin, très naïf et de se dire que voilà les décisions parfois lunaires et excessives des adultes répercutent souvent sur les enfants et malheureusement c'est des traumatismes qui restent toute leur vie. Donc ouais, c'était vraiment raconter cette espèce de périple et de dénoncer cette bêtise de quelques personnes qui sont assoiffées de pouvoir aux quatre coins du monde.
0: Alors à propos de pouvoir, du coup, Monsieur le Président, c'est une lettre ouverte à Macron, hein, on peut le dire.
1: Totalement.
0: Voilà. C'est dans la grande tradition quand même de la chanson française engagée, on peut le dire aussi. Hein. Il y a avant vous Boris Vian qui l'a fait, il y a Ferrat, il y a Renaud. Qu'est-ce que vous dites en fait? C'est la France qui tient encore debout grâce à ceux qui continuent malgré l'usure, quoi.
1: Ouais.
0: C'est le non-sens absolu de la non-reconnaissance de ces métiers qui sont tellement essentiels aussi pour nous.
1: Complètement, ouais. C'est arrivé un peu après le Covid en plus. C'est quelque part un peu la suite de ma chanson Les Oubliés. C'est le sentiment d'abandon qu'il peut y avoir dans beaucoup d'endroits, les services publics qui sont piétinés partout, c'est des infirmiers, des infirmières qui justement nous ont permis de tenir debout pendant cette période qui a été compliquée et après on les a totalement délaissés. Les professeurs aussi, voilà, que j'ai toujours soutenus et qui sont pour moi essentiels, c'est-à-dire que voilà, les services publics c'est quand même le ciment d'une société et là on voit bien que en ce moment ils sont quand même vraiment bafoué et l'école en premier et pourtant Dieu sait si l'école est vraiment tellement importante. Si j'avais ne serait-ce qu'un tout petit peu de pouvoir, je pense que c'est là que je mettrais tous mes efforts,
0: parce
1: que dans l'école, dans l'éducation, dans l'accès à la culture, l'accès à la connaissance. Voilà, c'est des métiers qui sont tellement importants et tellement sous-cotés, même dans l'imaginaire collectif. Ça, j'ai toujours du mal à le comprendre. Et puis, la chanson, elle est née aussi beaucoup d'espèces de cumul de petites phrases comme ça teintées de mépris qui m'ont vraiment choqué. Voilà, exactement. Et notamment la phrase, quand il a dit
0: traverse la rue.
1: Traverse la rue, mais surtout que dans une gare, on croise des gens qui ont réussi, des gens qui ne sont rien. Je trouve qu'on peut pas parler comme ça à des gens qui se battent parfois et justement qui se sentent déconsidérés par la société. Et je pense que c'est pas en les méprisant que ça va aller mieux.
0: Qu'est-ce que vous en pensez, ça, Geoffroy?
2: Je découvre, j'avoue, là, Gauvin, le style, la musique, surtout qui parle de la vie des gens.
0: Oui.
2: Aujourd'hui, 2026, donc là c'est un message au président de la République actuel.
0: Lucie, vous avez un petit message ou pas?
2: Non, mais je rejoins tout à fait ce que disait Gauvin sur ces métiers qui ont été effectivement très très très importants, déterminants pour nous à l'occasion de cette pandémie, et qu'on n'a pas du tout défendu dans les assemblées qui sont censées représenter le peuple français. Et je suis je partage totalement ce, je comprends pas que les infirmières, on n'en fasse pas un débat politique national,
0: qu'on les augmente pas en masse, quoi.
2: Exactement, ouais. De la même manière sur tout le secteur de la petite enfance, les auxiliaires de puériculture sont aujourd'hui, c'est des métiers qui sont très difficiles, pénibles, mais qui sont tellement importants. Et les premiers jours des enfants, c'est très important et très déterminant. Je reviens sur l'échange de tout à l'heure.
0: Ouais.
2: C'est vrai qu'on comprend pas pourquoi ces priorités, elles sont pas inscrites à l'ordre du jour de l'Assemblée nationale. De la même manière.
0: Cette Assemblée nationale qui est quand même en pugé à régulier. Enfin, il y a un problème de représentation, de déshumanisation aussi de la politique, le manque d'exemplarité de certains de nos élus. Enfin, il y a quand même un problème global aussi. C'est-à-dire que on se dit que finalement, c'est difficile de structurer quand c'est aussi peu structuré là-haut.
2: Oui, c'est sûr, mais c'est aussi aux électeurs de choisir des représentants qui mettent, au-delà de les slogans, de l'effet de mode sur les réseaux sociaux ou du buzz, les priorités au cœur de leur action. Et défendre. Après, ça se fait pas tout seul. C'est certain que c'est pas un coup de baguette magique.
0: C'est le rôle des électeurs, Gauvin Sers.
1: C'est les deux, mais c'est sûr que les électeurs ont effectivement peut-être se font berner aussi par l'époque dans laquelle on est, où effectivement on a l'impression qu'on parle plus vraiment des sujets, on parle plutôt des apparences et des personnes plutôt que des propositions de loi, etc. Et ça, c'est vrai que c'est un vrai problème. On est dans une époque de communication, là où on a quand même vraiment besoin de concret, je pense.
0: Ouais. Bien sûr. Allez, vous êtes sur Sud Radio, c'est un bon choix, je dirais même plus, c'est excellent. Vous êtes avec Geoffroy Boulard, qui est maire du 17e arrondissement de Paris, vice-président de la métropole du Grand Paris, chargé de l'innovation du numérique. Et puis Gauvin Sers, le chanteur, compositeur et interprète, surtout restez là, on revient juste après une petite pause.
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25: Bonsoir les amis, sur Sud Radio le dimanche à 19h, on s'offre le luxe de l'excellence et c'est excellent. Je suis en compagnie de Geoffroy Boulard, maire du 17e arrondissement de Paris, vice-président de la métropole du Grand Paris Innovation Numérique. Et puis ses engagements, leur civique, Open Batignolles, la réédition de la statue du général Dumas, notamment. Et puis accompagné du chanteur, auteur, compositeur Gauvin Serse à l'occasion de la sortie de son 4e album, Boulevard de l'Enfance, à trouver sur toutes les plateformes et en magasin. On en écoute encore un petit bout.

0: Gauvin Cers sur Sud Radio. Alors Gauvin, en fait, donc c'est votre album, hein, Boulevard de l'Enfance. En fait, j'ai eu envie de prendre cet extrait-là parce que vous êtes donc originaire de la Creuse,
1: hein, oui.
0: Fils de professeur.
1: Ouais.
0: Donc c'est un peu normal que leur destin vous touche d'autant
1: ouais,
0: plus. Hein, vous les avez vus, vos parents
1: ouais.
0: Souffrir, j'imagine parfois aussi de leurs conditions de professeur.
1: Bah c'est plutôt la passion
0: va,
1: en fait
0: voilà,
1: qui m'a surtout marqué. Mmh. C'est, je trouve ça beau justement d'être passionné quand on n'est pas très valorisé. C'est
0: ouais.
1: encore plus beau, je trouve.
0: Ouais, c'est une vraie vocation quoi. Et puis ils vous ont nourri hein, au texte aussi de,
1: oui.
0: de Renaud Cabrel, Ferrat Souchon. Vous avez grandi dans une France rurale, vous la reniez pas, même au contraire. Hein, et puis vous
1: non.
0: le dites, je planquerai jamais sous le tapis mes origines originales.
1: Bah non, parce que je suis hyper fier de ça et puis j'aurais pas eu la même vie, j'écrivais pas les mêmes chansons si je n'avais pas grandi là-bas. Donc
0: ouais.
1: effectivement, je vois pas l'intérêt de mettre ça sous le tapis. Et c'est ce qui fait la pluralité aussi, je pense, de notre cher pays, c'est qu'il y a tellement de régions tellement différentes auxquelles on est tous très attachés, très chauvins.
0: Mmh.
1: Quand je pars en tournée, je vois très bien et j'aime bien me renseigner justement sur les spécialités locales, sur plein de choses de chaque coin, et on voit bien qu'on est tous très attachés à ça, à nos racines, et c'est normal en fait.
0: Bien sûr.
1: Et ça, je le défendrais bec et ongles contre parfois justement un espèce de parisianisme élitiste qui peut y avoir et que mmh. je
0: que
1: trouve
0: vous un peu, je pense.
1: Non, mais que je trouve un peu parfois hypocrite dans le sens où en plus. Je crois qu'il y a deux tiers de Parisiens aujourd'hui qui sont provinciaux. Donc c'est un espèce
0: bien
1: de faux
0: sûr.
1: Débat. Donc je préfère essayer de faire le trait d'union
0: vous
1: entre
0: bien
1: les deux.
0: La nuance, vous, hein, quand même. Hein. C'est pas.
1: On est aussi dans une société qui n'accepte plus la nuance. Quoi. C'est soit tout est noir, soit tout est blanc. Et ça, c'est un vrai problème. C'est que c'est jamais le cas dans la vie. Donc
0: ouais.
1: Donc voilà, je pense qu'il faut essayer de
0: il y a un peu de gris, un peu de
1: voilà,
0: violet,
1: mettre du
0: tout
1: gris
0: ça,
1: partout quoi.
0: Geoffroy, vous aussi hein, Geoffroy Boulard, vous êtes issu d'un milieu rural normand. Hein,
2: tout à fait.
0: C'est ça, voilà.
2: Peut-être d'un coup, peut-être d'un coup.
0: Je suis assez d'accord
2: avec Gauvin.
0: Vous ne reniez pas vos origines,
2: ouais.
0: vous les foutez pas
2: ah,
0: sur
2: non,
0: le tapis.
2: Ah non, moi je suis cauchois, voilà.
0: Ouais.
2: Et je suis très fier de mes origines normandes rurales et je trouve que à Paris, c'est important aussi de faire ce trait d'union entre des urbains, des citadins et les
0: il y a le bon sens
2: le
0: du
2: milieu
0: terroir,
2: rural.
0: Quoi,
2: ouais,
0: aussi,
2: ouais, moi
0: hein,
2: j'ai un père qui a été exploitant agricole et puis une mère qui est institutrice. Et
0: d'accord.
2: Donc pour
0: vous
2: moi,
0: avez
2: c'est...
0: quelques points communs tous les voilà. deux. C'est incroyable, on est
2: c'est
0: bon.
2: Ça, c'est
0: excellent.
2: Ça les rencontres.
0: ouais,
2: hein,
0: voilà,
2: c'est ça.
0: Exactement.
2: Et donc non, c'est important. Et moi, je suis très fier de mes racines. Ça me permet de aussi d'attirer des organisations, je dirais régionales, qui veulent aussi se faire connaître. Donc on a mis en place, par exemple, un marché du Sud-Ouest des producteurs de pays qui viennent à la rencontre des Parisiens. Ils sont très attachés, ils viendraient d'ailleurs toutes les semaines. Alors il faut que je calme un petit peu les ardeurs, parce que j'ai aussi du commerce local
0: ouais.
2: à faire vivre. Mais je vois ce lien fort entre voilà, la zone dense qu'on représente, Paris, des quartiers
0: non,
2: de la capitale,
0: et
2: puis les racines
0: quand
2: qu'on a
0: tous. Habite en urbanité, on a envie de goûter le bon produit, on a envie d'aller mettre les pieds
2: le
0: dans
2: terroir.
0: L'herbe, on a envie de tout ça aussi, c'est important.
2: Il faut voir les Parisiens partir tous les
0: ouais.
2: week-ends. Et voilà, donc cet équilibre-là, il est important.
0: Ouais.
2: Donc moi, je trouve que ça me sert, puis ça me sert aussi dans l'action publique. Le bon sens paysan, on en a
0: le
2: besoin
0: bon sens paysan,
2: quotidien
0: c'est
2: quand on est maire.
0: Allez, on écoute encore un peu Gauvin Cers.
3: On est les

0: Gauvin Cers sur Sud Radio, c'est cette chanson emblématique. Hein. Elle est devenue emblématique, votre chanson Les Oubliés. Elle est sortie en 2019, je crois, c'est ça?
1: Ouais, 2019.
0: C'est un portrait bouleversant. Moi, quand je l'écoute, j'ai envie de pleurer. Non, c'est vrai, de la désertification rurale, en fait.
1: Ouais, elle est née vraiment d'un courrier que j'avais reçu d'un professeur qui était venu me voir en concert et qui me disait... j'essaye de sauver mon école, j'y arrive pas. Est-ce que tu pourrais en parler entre deux chansons? Et effectivement, quand il m'a écrit cette lettre, j'ai été tout de suite touché. Ça faisait un moment que je voulais parler de ce sentiment de cette désertification, cet sentiment d'abandon des services publics et des panneaux à vendre qu'il y a partout dans les centres-villes de petits villages. Et ça a recoupé aussi mon histoire, forcément, de fils de prof. Et ça a donné cette chanson qui m'a un peu effectivement échappé à un moment donné et qui encore aujourd'hui d'ailleurs je reçois des messages presque tous les jours de gens qui essayent de sauver leur école, qui me disent voilà, est-ce que tu peux venir chanter la chanson pour nous aider, amener de la visibilité, etc. Et ouais, en tout cas, c'est une chanson qui me ressemble.
0: Toucher le cœur des gens.
1: Ça, je sais pas, mais.
0: Traiter des sujets. Il y a eu Mon fils est parti au djihad. Il y a plus de saison. C'est toujours une chanson engagée, mais jamais agressive. L'émotion, elle prime toujours à la posture. Bah, chez vous.
1: En tout cas, faut pas être. Je crois, quand on écrit des chansons, d'être donneur de leçons, d'être moraliste, c'est souvent interroger. Je pense qu'est le plus intéressant, c'est poser des questions. Et puis après, on essaye d'en parler, de trouver des solutions et d'émouvoir, en fait. En racontant, en mettant aussi des personnages en scène dans les chansons, pas parler que de ma petite personne aussi, de parler des autres, je pense que c'est super important. Et justement, c'est comme ça, effectivement, que les gens arrivent à s'identifier, à se dire tiens, mais en fait, ils parlent de moi, ou alors j'ai vécu la même chose. Et enfin, je crois que c'est aussi le rôle des artistes de dépeindre la société dans laquelle on est, les jolies choses et les travers.
0: Le rôle des profs, c'est d'autant plus actuel, Geoffroy Boulard, qu'il y a le film L'Abandon qui est sorti sur la tragique histoire de Samuel Paty, qui est vu en masse actuellement. Certains disent qu'il devrait être projeté dans tous les collèges, tous les lycées de France. Ça nous rappelle aussi justement que lui a été oublié. On parle des oubliés de la République. On peut parler de Dominique Bernard. On peut parler de tous ces professeurs qui s'engagent tous les jours pour apporter l'éducation à nos enfants et qui sont tués maintenant. Quand un enseignant a peur d'aborder certains sujets en classe, est-ce que c'est un échec collectif finalement? C'est un échec de toute la société, Geoffroy Boulard?
2: Oui, parce que un professeur, et il y en a partout, et ils sont très nombreux, ce sont des passionnés, ce sont des serviteurs et de la République. Et ils sont les sentinelles de la République. Et donc c'est vrai que quand on voit ces tragédies, où on voit que l'institution a pas pris la mesure de la solitude de ses serviteurs.
0: Ou s'en est carrément détourné.
2: Et s'en est totalement détourné en se renvoyant la balle. Et ça, c'est toute notre bureaucratie, mais aussi notre volonté de pas voir
0: faire l'autruche, quoi.
2: Ouais, de pas voir un certain nombre de réalités. C'est évidemment. Moi, j'ai souvenir pour Samuel Paty, évidemment, de ce moment sur la place de la mairie. J'avais réuni tout le monde ce moment d'une intensité où tout le monde s'est arrêté, mis de silence, et tout le monde est venu sur la place du village, parce que moi, je crois aussi à ça dans Paris, recréer cet esprit village. On a la chance d'avoir des identités, et c'est important d'avoir des places où on se réunit, mais aussi où on en tire des conséquences, parce que l'actualité, elle est quand même souvent assez morose, les faits divers se succèdent, et donc on peut tomber très vite dans la déprime, dans le complotisme, dans tout ce qui va pas, et tout ça, c'est pas bon. Donc il faut aussi en tirer des conséquences. Ça, c'est notre rôle d'élu. Alors on n'est pas omnipotent, donc on doit faire bouger aussi ceux qui doivent faire bouger, et on doit dénoncer aussi, et c'est ce que font les artistes, que fait Gauvin, d'une certaine manière, avec la douceur qu'il caractérise, que je trouve que ces chansons apportent ça aussi, mais avec des messages engagés. Et voilà, il faut saluer le travail de tous les professeurs. On est tous les deux issus de familles qui connaissent combien la passion de transmettre, de faire grandir des jeunes, c'est vital et très important pour construire notre société.
0: Bien sûr. Chez vous, en fait, Gauvin, c'est l'engagement, c'est pas un slogan, c'est vraiment une manière de regarder les gens, d'apporter une autre vision. Et puis c'est toujours la nuance à la colère, l'émotion au jugement. Vous préférez l'observation au militantisme aussi.
1: Ouais, observer. J'aime bien avoir, en tout cas, la caméra sur l'épaule et essayer de raconter des histoires qui n'avaient pas eu cet angle de vue là avant. Je trouve ça intéressant. C'est un point de vue d'artiste. Après, On est d'accord, on n'est pas d'accord quelque part. Voilà, on doit pas plaire à tout le monde non plus, mais en tout cas, essayer de donner mon point de vue à moi, et puis après, soit les gens s'en emparent ou pas. Mais en tout cas, parler des autres, c'est vraiment super important. Même s'il y a des chansons très personnelles dans ce disque aussi, ouais. Parce que ça me fait du bien aussi de les sortir. mais comme le ferait quelque part une peinture ou quelque chose, de dresser un espèce de tableau. Comme ça, une photographie de la société à un temps T, et puis de, ouais, encore une fois, de revenir à, en tout cas, à la beauté de la langue, de la poésie, et le dire en poésie, ça passe tout de suite mieux, je crois, plutôt qu'un pamphlet parfois ou qu'un tract.
0: Bravo, en tout cas, c'est excellent, hein, vous l'aurez compris, c'est le rendez-vous d'ailleurs des gens excellents, tout simplement. Vous êtes avec le maire du 17e de Paris, vice-président de la métropole du Grand Paris, chargé de l'innovation du numérique, Geoffroy Boulard, et puis le chanteur, compositeur et interprète Gauvin Cerce. À tout de suite sur Sud Radio.
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0: Chaque dimanche, c'est excellent sur Sud Radio, vous êtes au bon endroit. Avec vous, Geoffroy Boulard, maire du 17e arrondissement de Paris, vice-président de la métropole du Grand Paris, qui évoque ses engagements. Alors, il y a l'heure civique, il y a l'Open Batignal, il y a le statut du général Dumas, mais il y a plein d'autres trucs. Hein. Et puis, à ses côtés, Gauvin Cerce, qui est chanteur, auteur, compositeur, vous le connaissez, nous, il nous présente son 4e album, qu'on aime beaucoup, Boulevard de l'Enfance, je vous le recommande, c'est tout juste sorti, dispo en magasin sur toutes les plateformes, bientôt en tournée, hein, dès la rentrée 2026 de septembre, hein, je crois.
1: Ouais, septembre. Voilà. C'est parti.
0: Allez, chers amis, c'est bientôt l'heure de la chronique, hein, parlons de vous, ou la prise de parole de ceux qui s'engagent pour un monde meilleur, mais juste avant, mon moment préféré, le portrait chinois. Vous êtes prêts? Parce qu'en fait, il faut pas trop réfléchir quand vous répondez.
1: Ok. Hein.
0: Voilà. Allez, on commence avec vous, Geoffroy. Si vous étiez une devise.
2: Liberté.
0: C'est tout?
2: Pour tous.
0: C'est bien, ça me va bien. Liberté, c'est bien. Gauvin, si vous étiez une chanson.
1: Waouh, si j'étais une chanson, c'est pas évident. Je serais non, la corrida, allez.
0: D'accord, ouais, parce que c'est une chanson qui compte. pour vous.
1: Ouais, je trouve que c'est, il y a la magie de tout ce qui fait une belle chanson, c'est-à-dire une mélodie imparable, mmh. Les arrangements sont dingues, la voix est magnifique et le texte est brillant et un angle de vue, encore une fois, le fait de se placer à la place du taureau, c'est ça qui fait le chef-d'œuvre.
0: C'est vrai, on est d'accord. Geoffroy, si vous étiez une rencontre. Je vous ai posé une colle, on
2: Bonne
0: dirait.
2: Question.
0: Ouais. Ah, vous réfléchissez trop.
2: Ouais, non, avec un grand chef de la gastronomie française.
0: Ah, qui?
2: Mais...
0: Attention, je peux vous l'organiser, hein.
2: Ah.
0: Allez-y, sortez le nom.
2: Alain Ducasse.
0: Oui. C'est faisable, Alain Ducasse. On a quelqu'un qui s'appelle Vincent Fernieux qui connaît tous les grands chefs, c'est Sud Radio. Même question, tiens, Gauvin, si vous étiez une rencontre.
1: Ouais, je pense que c'est ma rencontre avec Renaud.
0: Ouais.
1: Il y a 10 ans, c'est les 10 ans maintenant.
0: Parce que pour vous, c'est le roi, hein, j'ai envie de dire.
1: Ouais, pour moi, c'est le. En tout cas, français, je pense que c'est. Peut-être le plus grand artiste français. Et puis, ce qu'il a fait pour moi, c'est. Il y a tellement peu d'artistes qui font ça. Et. Il est généreux comme personne et il a changé à la fois ma carrière et ma vie, donc c'est la plus belle rencontre.
0: Big up Renaud. Geoffroy Boulard, si vous étiez un risque, que vous prenez ou un risque que vous avez envie de vivre
2: ou un saut en parachute.
0: Un saut en parachute.
2: Ah oui, alors là, ça c'est.
0: Mais moi, je peux, mon cœur s'arrête.
2: Voilà, c'est
0: vous
2: ça.
0: Me,
2: mais
0: vous
2: c'est
0: me perdez.
2: Chose. Là, je crois fêlé. Que je. Ouais, c'est un truc que j'ai jamais
0: d'accord.
2: fait, mais c'est un.
0: Et vous iriez. Vous sauteriez dans la vie comme ça.
2: Ah ben, bah, ça serait un risque. Hein.
0: Ah ouais, ça c'est un vrai risque.
2: Énorme pour moi.
0: Sans moi. Gauvin Serre, si vous étiez votre rêve le plus fou.
1: Mon rêve le plus fou, j'en ai plein. Je sais pas. Écrire un roman.
0: Ah, c'est un rêve fou, ça.
1: Ouais, quand même.
0: Moi, je suis sûr que c'est très à votre portée. C'est moins fou que ce que vous dites.
1: Ah, ouais. Alors après, des rêves complètement fous. Bah, sauter en parachute. Ouais, non, mais c'est pas un rêve, donc je le ferai pas. Non, un rêve fou, ça serait, je sais pas, faire un duo avec Paul McCartney, quoi.
0: Ah ouais.
1: Ça
0: ouais,
1: serait
0: ça,
1: pas
0: c'est
1: mal.
0: Du vrai rêve,
1: ouais.
0: Ça. Bon bah, on lance
1: on
0: comme ça.
1: Ah ouais. Hein,
0: la parole, vous savez, devient matière.
1: Ouais.
0: Ok. Geoffroy, si vous étiez une priorité pour demain.
2: Toujours innover.
0: Ouais. Ouais, ça c'est vraiment votre truc. Hein.
2: Ouais, toujours trouver des bonnes idées. Les rencontres permettent des projets. Moi, je crois à ça. Je crois à la rencontre qui permet de monter, de porter des projets communs.
0: D'accord.
2: Et c'est ça l'innovation aussi.
0: C'est l'humanité.
2: Ça part de la rencontre. Hein.
0: Bien sûr.
2: On innove pas tout seul. Hein.
0: Gauvin, ça, si vous pouviez faire entendre une voix oubliée, ça serait celle de qui?
1: Une voix oubliée, Coluche.
0: Ouais.
1: Ouais.
0: On l'a pas oublié, Coluche.
1: Non, bah, parfois on a l'impression qu'on l'a un peu oublié parce que bon, on voit bien que le fossé des inégalités ne fait que s'agrandir et
0: c'est vrai.
1: Et la file d'attente des Restos du Cœur aussi. Donc on l'a pas oublié en tant qu'artiste, mais en tant que humain qui s'engage pour les autres, j'ai l'impression que la société l'a oublié.
0: Un petit mouchoir dessus, ouais.
1: Ouais.
0: Geoffroy, quand vous quittez votre costume d'élu, qui est Geoffroy Boulard?
2: D'abord un père de famille, voilà. Et puis donc j'ai 3 enfants, je suis marié et j'ai aussi voilà la passion de retrouver mes amis.
0: Vous êtes un bon vivant.
2: Oui, puis j'aime le sport aussi. J'aime
0: d'accord.
2: bien voilà, j'aime le sport collectif, le football et le rugby.
0: D'accord,
2: Sud
0: bravo.
2: Radio, pas mal.
0: À le rugby pour Sud Radio, c'est important.
2: J'ai joué au rugby.
0: Bravo. Ça va plaire à Julien avec son ballon de rugby juste derrière la console.
2: De Toulouse.
0: Il ne le quitte jamais.
1: Ça se voit au niveau de la carrure aussi.
0: Ouais. On va pas faire une passe dans le studio tout de suite là. Gauvin, quand vous pensez pas aux autres, est-ce que vous pensez un peu à vous?
1: Oui, quand même. Oui, oui. Je pense qu'il faut penser à soi pour penser aux autres aussi. C'est faut être bien dans ses baskets pour pouvoir essayer de faire du bien aux autres. Et non, c'est super important, je crois.
0: C'était excellent, merci à toutes et tous d'être au rendez-vous chaque dimanche, toujours un plaisir de vous retrouver. Merci Geoffroy Boulard.
2: Merci Judith.
0: Si on veut retrouver vos engagements, bah, tout est sur Internet.
2: Sur les réseaux évidemment. Sociaux, exactement.
0: Voilà, et puis bah, je les rappelle quand même, hein, y a cette heure civique au National maintenant.
2: Inscrivez-vous sur l'heure civique, c'est
0: allez-y.
2: National.
0: Voilà.
2: Et bougez votre maire pour qu'il adhère à l'heure civique qu'on a créée avec Athanas Périfond, fondateur de la Fête des Voisins.
0: Voilà. Et puis l'Open Batignolles, évidemment, cette statue du général Dumas qu'on attend avec impatience. Et vous, Gauvin Cerce, bah écoutez, pour ceux qui veulent vous entendre avec votre très très joli nouvel album Boulevard de l'Enfance, où vous êtes en tournée à partir de la rentrée de septembre là, 2026, vous serez notamment à la Fête de l'Humanité. Oui. Et puis l'Olympia, bah c'est complet le 29 janvier 2027.
1: Hein. Ouais.
0: Par contre, il y aura encore une date le 26 novembre 2027. Et puis il y a toutes les autres dates, évidemment, sur Internet.
1: Exactement.
0: Merci beaucoup.
1: Merci.
0: C'est excellent, c'est l'émission qui crée le lien sur Sud Radio tous les dimanches à 19h. Vous le savez, on se retrouve dès la semaine prochaine, sans oublier tous les samedis à 13h30 pour Parlons Femmes. Merci à Juju qui réalise pour vous. Bisous, c'était excellent.
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0: Les informations, c'est tout de suite.
2: Bonsoir à tous. Un week-end très politique. Le PS tient son université d'été à Blois. La transformation écologique doit imprégner toute notre action, a déclaré le premier secrétaire du parti après un été marqué par la canicule et des incendies records. De son côté, Jordan Bardella s'est rendu à la foire de Châlons en Champagne. Il assure qu'il mettra toute son énergie pour que Marine Le Pen remporte la présidentielle en 2027. Je ne suis pas candidat à la présidentielle, précise le premier ministre à l'occasion d'un déplacement à Sens. Il avertit la classe politique qu'il faut un budget. Dans le journal Le Parisien, Sébastien Lecornu alerte contre la situation financière gravissime que provoquerait une absence de loi de finances. 200 personnes rendent hommage à Caroline Grandjean, cette institutrice qui s'est suicidée il y a un an dans le Cantal, victime de harcèlement en raison de son homosexualité. L'éducation nationale avait fini par admettre une défaillance institutionnelle après une enquête administrative. Le conducteur qui a foncé sur des piétons à Caen mercredi soir est mis en examen pour assassinat et tentative d'assassinat et placé en détention provisoire. Deux personnes sont décédées et d'autres ont été blessées. Plusieurs pistes sont étudiées, dont celle de tensions entre les communautés tchétchènes et afghanes. Le bilan continue de s'aggraver au Népal après la coulée de boue meurtrière.

0: Hier, près de 700 personnes ont perdu la vie, plus de 2400 sont portées disparues, dont 4 Français. Coup de théâtre sur la Vuelta, Tadej Pogacar a été victime d'une violente chute. Le maillot rouge a quitté la 8e étape en ambulance, une épaule en sang. La chute s'est produite alors que Tadej Pogacar était dans le peloton à 32 km de l'arrivée. Avant cette étape, il dominait le classement général du Tour d'Espagne. C'est le Français Brian Coquart qui s'impose au sprint sur cette 8e étape. Les sites de baignade parisiens ont eu du succès cet été, plus de 180 000 baigneurs, une fréquentation record, alors que la capitale a traversé plusieurs canicules. Ces sites ont permis à un grand nombre de Parisiennes et de Parisiens de se rafraîchir, se félicite le maire de la capitale. Très bonne soirée à tous.
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2: La vie ressemble au jazz, elle est bien plus belle quand on l'improvise. Georges Gershwin. Mesdames, messieurs, heureux d'être avec vous, ça calme hein, ce genre de citation, mais ça nous met directement dans le propos et dans le sujet. On est heureux de vous retrouver pour ce Loft Music qu'on vous propose toutes les semaines sur Sud Radio et qui réunit ici autour de cette table des gens qui aiment la musique, qui la partagent, quelquefois qui la pratiquent pas, mais qui l'aiment depuis longtemps en plus. Et c'est l'occasion de se rencontrer, d'avoir du live, enfin d'être heureux finalement. On peut résumer ça comme ça. Nous recevons un groupe...
3: Oui, c'est ça.
4: Ça donne envie.
2: Hein. C'est vrai. Non, pardon, parce que je voulais vous qualifier. Alors, je disais, comment je pourrais dire dans un groupe pop rap.
3: Oui, c'est ça.
2: Intergénérationnel.
3: Oui, voilà. Ça.
2: Qui a fait un petit break de quelques années pour revenir avec un nouvel album.
3: Exactement.
2: Qui est peut-être l'album de la maturité, comme on dit.
3: C'est-à-dire
2: qu'on regarde ce qui s'est passé derrière et ce qui va arriver après. Et puis, on fait un petit bilan. Et puis, on constate qu'on prend de l'âge quand même. Même si on est encore très jeune de visage, mais quand même les années tournent.
5: On devient des vieux fusils, comme on dit dans le jargon.
2: C'est ça. Donc il faut faire avec, en fait.
5: Exactement.
2: C'est un peu ça l'idée. Il s'appelle 47 Terres. Ouais. Et ils sont

0: Salut les garçons, merci d'être avec nous.
1: Bonjour, merci beaucoup.
0: Pierre-Paul, Blaise et Miguel.
2: Tout à fait.
0: Avec cette écriture justement sur cet album, un peu plus consciente, je le disais, du temps qui passe, et puis peut-être plus intime, peut-être plus émotionnelle que les autres albums.
2: Plus intime cette fois-ci, ouais.
0: Ouais,
2: on s'est dit que ces années, c'était pas forcément les plus faciles. On s'est dit, bah pourquoi pas les mettre sur un album, truc qu'on a
0: pourquoi
2: pas
0: c'était
2: trop
0: pas les plus faciles.
2: Je sais pas, il y a un mélange de. Nous, ça a toujours été très facile. 20 piges, des copains, tout va bien, la vie est belle et tout. Et d'un coup, il y a eu un mélange de 25 ans, petite prise de conscience dans la gueule, notre groupe de copains qui se pète la gueule, tout le monde commence à travailler, personne n'aime son job. Nous, on se pose des questions
0: sur la grande catastrophe.
2: Tu sais, genre, la remise en question existentielle, quoi.
0: Non, mais voilà, là, exactement.
3: Ah, carrément, quoi.
2: Genre, vraiment, la remise en question, quoi, existentielle, quoi, de la vie, finalement.
0: Bah, exactement.
2: Et ça donc, n'est que la vie. Donc, voilà.
0: C'est ça, exactement. L'album s'appelle, et c'est le quatrième, La vie continue. Également avec nous un duo magnifique qui va nous proposer tout à l'heure en live une espèce de moment de swing qu'on aime à la Django notamment, et c'est un peu la thématique de leur album, cet album qui s'appelle, je l'ai là, Les deux pieds dans le plat, sans Severino et Lise Cabaret.

0: Merci beaucoup d'être là, Stéphane Sanseverino et Lise Cabaret.
1: De rien.
0: Et, alors, vous vous retrouvez sur cette idée, sur cet amour du swing, finalement, de la guitare aussi, parce qu'on ne peut pas dissocier la guitare, mais avec une volonté vraiment d'être dans le swing assez traditionnel sur cet album et sur cette intention
2: musicale.
0: Je crois
2: qu'avec Sanseverino, on n'est jamais dans le traditionnel, mais effectivement, on revient un peu aux sources.
0: Oui, mais en fait, il s'est baladé quand même dans plein de styles musicaux, en s'éloignant de ce swing pur et dur. Quoi.
3: Mais c'était l'époque où j'avais 20 ans, et puis après, tout s'est cassé la gueule.
0: Je me demande si c'est pas un peu résumer la vie, tu vois, de dire à un moment donné tout s'est cassé.
3: Non, mais c'est bien de que vous disiez ça, parce que c'est des trucs qui arrivent, et c'est bien de le dire plutôt que de faire genre, ouais, nous ça baigne, on est à Ibiza et toutes ces conneries. Là.
4: Exactement.
0: Vous n'êtes pas à Ibiza.
4: Ah non,
5: on aimerait bien, par contre.
0: Pas déconner non plus. La vie, c'est pas toujours Ibiza. Ça peut être aussi plein de choses. Ça peut être aussi Narbonne, la vie. Ça peut se passer à plein d'endroits. Parce que notre troisième invité a un lien avec Narbonne, dont il va nous parler tout à l'heure. Lui, ça fait 16 ans quand même qu'il est marié. Sa plus grande histoire d'amour.
1: De fidélité aussi.
0: C'est The Voice. Ouais. Ça fait 16 ans. Il s'appelle Bruno Berberès.
1: Salut.
0: Bruno Berberès, directeur de casting pour The Voice, depuis le début, même avant que ça commence, on le disait tout à l'heure, mais bien plus que ça, voilà, directeur artistique plus généralement. Comment on repère, quand on s'appelle Bruno Berberès, les talents, on écoute, on détecte les voix. On détecte quoi? On repère quoi? Comment on résume ça, en fait?
1: L'unicité, on va dire ça, le fait d'être unique, de pas avoir vu la personne avant. Voilà, c'est aussi simple que ça. Pas d'imitation, évidemment.
0: Ouais, c'est ça.
1: C'est des rencontres, c'est comme en amour. Ça n'arrive qu'une fois.
0: c'est vrai. Mais c'est une lourde responsabilité.
3: Si tu sors, ça peut arriver plusieurs fois.
1: Je peux avoir plusieurs petits Sanseverino, par exemple.
0: Ouais, c'est ça.
1: Mais il y en aura un parmi les petits qui adoreront ce que vous faites et qui le feront à leur manière.
0: Ouais, c'est ça.
1: Tout d'un coup, on sort de la trajectoire, comme pour le rap, comme pour tout. Ouais. Et ce qui est bien à The Voice, c'est qu'on n'est pas sectaire. Je déteste ça. Le sectarisme dans l'art, tout à sa place, le classique, la world music, le rock, tout.
0: Alors ça dépassait demain, c'est ton rôle de directeur de casting pour le Roi Soleil, par exemple, pour plein d'autres choses. Donc c'est la même façon.
1: Tu sais combien? 32 comédies musicales. On dirait pas comme ça.
0: C'est une usine, quoi, en fait.
1: J'aime pas qu'on me parle comme ça. Je suis un artiste.
0: C'est bien pour ça
1: que tous les gens que tu reçois pour vendre beaucoup d'albums, t'as qu'à leur dire c'est une usine.
0: Je le fais exprès, évidemment. En tout cas, c'est une grande responsabilité parce qu'un programme comme The Voice est vraiment basé sur ton travail, en fait. Parce qu'il n'y a pas les bons repérages, il n'y a pas de programme.
1: Ouais,
0: quoi.
1: Mais la réussite de l'émission, 16 ans, on n'a jamais vu un télécrochet durer 16 ans à la suite. C'est un tiers de prod, un tiers de casting et un tiers de coach dans les fauteuils. Et savoir se renouveler à chacun des postes, et c'est ce qui fait que cette saison-là, la 15 qui est actuellement diffusée, fonctionne plutôt pas mal.
0: Et puis on va aussi te retrouver sur la scène d'Albi le 21 juin prochain, dans quelques jours, pour faire un casting en fait que tu délocalises, tu vas dans une ville, dans une région, pour aller chercher les talents du coin.
1: Oui, parce qu'on fait ça depuis des années. Y a des artistes qu'il faut aller chercher, loin, très loin, parce que évidemment, même s'il y a 60 000 personnes qui s'inscrivent chaque année, et on regarde tout, il y a aussi des artistes que nous, on va chercher. Il y en a plein, on va les chercher à Bourges, on va les chercher dans tous les festivals, dans la rue, dans le métro et tout.
0: Il y a des casteurs, comment ça se fait? Comment on trouve quelqu'un dans le métro? Il y a des gens qui vont exprès dans le métro pour recruter?
1: Il y a des gens qui chantent dans les couloirs, on s'arrête.
0: Non, mais il y a des gens de votre équipe qui vont recruter exprès dans le métro.
1: Tu vois, Albi, Albi, c'est le jour de la fête de la musique, le 21 juin. Ouais. En général, ça porte bonheur. Il va y avoir une grande annonce.
0: C'est la ville d'Albi qui organise tout ça.
1: Radio participe à ce casting. Je crois même qu'il y a un monsieur qui joue de la trompette
0: Ah bah oui, on va aider.
1: Bien sûr. Et je compte vraiment sur tous les artistes du Grand Sud-Ouest, de Toulouse, de toute la région, pour venir nous voir. Et puis ceux qui n'ont pas envie de venir parce qu'ils se disent The Voice, la compétition, c'est pas pour moi. On va aller les apprivoiser.
0: Absolument.
1: À l'arrivée, c'est une scène, c'est une scène avec Yvan et quelques milliers de personnes.
0: Oui,
1: donc
0: c'est ça.
1: Ça devrait le faire.
0: Allez, on est content de te recevoir, Bruno Berberès. Nous sommes avec les 47 Terres pour leur nouvel album, La Vie Continue. On écoute tout de suite. Super.

0: Superstar, extrait du nouvel album La vie continue des 47 terres qui sont avec nous aujourd'hui également en compagnie de San Severino et Lise Cabaret et puis de Bruno Bermérez. Nous revenons juste après ça, ne bougez pas.
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0: Superstar, le titre qui annonce cette sortie de quatrième album, qui le défend en tout cas, qui le représente, qui en est extrait, La Vie Continue, c'est le quatrième du groupe 47 R qui sont avec nous aujourd'hui, qui seront notamment en tournée à partir de la rentrée, le 2 octobre par exemple à Nantes, ou les 18, 19, 20 octobre à La Cigale à Paris, et le Bikini à Toulouse, le 21 novembre, qui est quand même le meilleur catering de France.
8: Chaque fois qu'on y va, c'est beaucoup de viande, mais on adore.
0: Ouais. Hervé Sansonetto, qui fait le directeur du Bikini, qui fait lui-même griller la viande.
9: Ouais,
0: c'est un régal, absolument. San Severino, tu connais le Bikini?
10: Ouais, le jambon dans le catering, là. Le jambon, il y a un grand jambon sur le bar, et tu te coupes des bouts de jambon. Dès que tu passes devant, tu prends du jambon.
0: C'est magnifique parce que quand on goûte à ces tournées et qu'on a les repères en France récurrents où tu reviens régulièrement, c'est magnifique parce que c'est très addictif en fait. Tu sais qui tu vas retrouver, tu sais à quel moment, à quel endroit sont les choses, et quand tu sais que tu vas jouer par exemple au Bikini de Toulouse,
10: oui, tu manges des légumes avant quoi. Le poireau vinaigrette pendant 3 jours.
0: Bruno Bermérez également avec nous. Et cet album de 47 terres dont on parlait tout à l'heure, on va écouter quelques extraits évidemment, mais ce titre Superstar avec un cœur d'enfant dans cette ambiance ludique, en même temps nostalgique et puis très réaliste, très lucide. Voilà, on a des rêves de gosse et puis quelquefois tout tourne pas exactement comme on veut, mais quand même la vie continue. C'est un peu ça le message. Dans cet album La Vie Continue, il y a également le cap.

0: Comment vous avez eu, à un moment donné, quand on est un groupe, il y a évidemment l'idée des concessions qu'on peut faire et qu'on doit faire, ne serait-ce que pour trouver la thématique de l'album qu'on va écrire. C'est-à-dire qu'il y en a peut-être un qui a envie d'écrire un truc qui est très différent des autres. Alors comment on arrive à ce consensus? Comment on fait?
1: Déjà, au début, t'as dit qu'on avait fait une petite pause avant de sortir l'album et tout. C'est pas forcément vrai. En fait, ouais. C'est juste qu'on a pris le temps justement de chercher où est-ce qu'on voulait aller. Ouais. Les premiers trucs qu'on sortait, c'était un peu plus léger, c'était un peu plus.
2: Bah, il parlait d'Ibiza là, typiquement. On s'est dit, on va revenir avec des sons un peu genre pas Ibiza mais un peu comme au début, un peu c'est la teuf, tout va bien dans nos vies et tout. On les a montrés à nos potes et ils nous ont dit bah en fait ça c'est catastrophique, genre jamais on va écouter ça, c'est pas du tout vous, on vit pas du tout ça en ce moment et tout, enfin tu vois ça sert à rien de refaire des trucs que vous avez fait et tout. Donc en fait ça a pris beaucoup de temps, on a tout jeté et on s'est dit bah ok, là en ce moment on vit ça, en ce moment c'est un peu cata à cause de ça, à cause de ci et tout, donc on va parler un peu de ce qui se passe
0: et ça vous a parlé
2: vies,
0: à tous les trois. Vous aviez envie de vous inscrire dans cette thématique là sans aucun doute en fait.
3: C'était très naturel en fait.
1: On s'est un peu retrouvé là-dedans.
0: Et alors après pour écrire, comment ça s'est passé après?
2: Moi c'est moi qui écris les textes et après on compose tous les trois.
0: D'accord. Donc il y a le mécanique, c'est réglé, mais pas de doute quoi.
2: Voilà. Donc au début les textes bah ça dégageait, et puis donc j'ai dû y retourner. C'est pour ça que ça fait 3 ans qu'on n'a pas sorti d'album.
0: C'est bien cata.
2: Et puis après on a trouvé le bon filon et puis on s'est mis d'accord et c'est voilà.
0: Vous êtes potes depuis longtemps tous les trois parce que vous êtes originaire de Bailly dans les Yvelines, c'est ça.
3: Exactement.
0: Et vous êtes rencontrés là-bas?
3: Ouais, en 6e avec Pierre au collège donc.
0: Ah ouais.
3: Et on a toujours fait de la musique, un peu le groupe du mercredi après. Bon, on faisait du rock, du métal avec les grands frères machin. Ouais. Et on a redoublé notre seconde et on a retrouvé Blaise parce qu'il a un an de moins que nous.
0: Vous avez redoublé un seconde. Dans quoi ça gazait pas en seconde? Qu'est-ce qui s'est passé?
3: Cata.
0: En ce moment t'es beaucoup dans la cata.
3: C'est très bien. Cata.
2: Non, ça va mieux là.
0: Vous l'aidez là, mais il a besoin d'aide.
2: Vous voyez pas.
0: Putain, mais ça va pas du tout. En fait, et après il y a eu on vient gâcher tes classiques. Cette idée de reprise comme ça venait quoi. Sans faire attention en fait forcément, mais avec le cœur quoi.
2: C'est ça, l'idée c'était de faire un concept où on dit plein de conneries pour rassembler un peu de monde, pour après leur montrer nos vraies chansons qu'on avait derrière. Mais on savait que si on les lançait comme ça, il fallait un public. Donc on s'est dit, en ce moment il y avait des freestyles, j'aimais bien rapper, dire des conneries. Et on avait trouvé ce petit concept pour avoir noté un peu de monde quoi.
0: Pour avoir une communauté, créer une communauté. Puis il y a l'adresse après qui cartonne,
2: après,
0: ça c'est en 2019. L'album disque de platine, ce côté hybride justement dont on parlait tout à l'heure, entre chansons, pop, rap, etc. Qui vous met vraiment sous les feux de la rampe quoi. Et qui change quoi en fait alors? Blaise, raconte-moi, parce que tu pars pas beaucoup, Blaise, je pars. T'es très timide, Blaise.
1: Ah non, c'est pas de la timidité, je les écoute parler, on est trois, du coup, c'est pratique.
0: Ouais, mais tu t'es fait, t'es le mec, toi, qui laisse les autres, parce que.
1: C'est ça.
0: C'est ça?
1: Ouais.
0: T'es le mec qui est très consensuel dans le groupe, par exemple, quand il y a une tension, c'est toi qui répare.
3: Non, tu rigoles.
2: Non, c'est justement. Qu'est-ce
0: que tu fais, toi? Ah non, tu fous le feu, en fait, toi.
2: Exactement. Fous la merde.
1: C'est ce qu'il disait tout à l'heure, hein. Donc ils ont redoublé leur seconde. Moi, j'ai été un peu un directeur de casting, j'ai vu qu'il y avait un potentiel avec eux, donc je suis allé me mettre.
2: C'est un professionnel, voilà.
3: Il s'est autocasté.
0: Il s'est autocasté. Dans cet album, il y a également Étoile filante.

0: album des 47 Terres, il y a également Lettre à mon pote.
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0: Cet aspect, voilà, aussi mélancolique, voilà, parce qu'on parle vraiment de cette vie qu'on apprend à, voilà, à, comment dirais-je, à apprivoiser, et puis qui fait que, voilà, il faut être prêt à tout dans la vie, à tout comprendre et à tout recevoir, les choses belles et les choses plus compliquées. Il y a également Don't Lie.

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2: Avec beaucoup d'espoir, et on le dit pas, on a parlé des choses un peu négatives, mais il y a quand même tout cet espoir au fil de l'album et cette envie, voilà, de dire, de délivrer un message positif.
3: Bien sûr, évidemment, toujours.
2: Évidemment. Compte, évidemment. Et vous serez, je le dis encore une fois, à la Cigale de Paris les 18-19 octobre.
3: Yes.
2: Et au Catering du Bikini.
3: Le toute la semaine.
2: C'est ça. Nous sommes également en compagnie de Sanseverino et Lise Camaret. Elle vient d'où cette rencontre entre vos deux univers, en fait, qui sont très très compatibles, j'allais dire. C'est sur la route où vous vous rencontrez, Lise Camaret, Sanseverino, ou...
4: Bah, finalement, le milieu de la chanson, c'est un petit milieu. Donc,
2: oui,
4: on
2: carrément.
4: Traîne souvent dans les mêmes bars.
2: Ah, c'est dans les bars.
5: Nous, on n'est pas au bikini, on est plutôt à Ménilmontant.
2: Oui, c'est ça. Et il y a cette passion pour la guitare qui vous réunit aussi. C'est-à-dire que c'est vraiment, on peut résumer ça comme ça, c'est avant tout une passion pour la guitare, au-delà de tout, j'allais dire.
5: Non, au tout début, c'est une passion l'un pour l'autre. Et en fait, je me suis aperçu très vite que Lise, elle connaissait mes chansons.
4: On a quand même un point commun, c'est peut-être Django Reinhardt.
2: Oui, c'est ça.
4: Que moi, j'ai dû découvrir à 17 ans, quelque chose comme ça. Donc,
2: ouais.
4: Un goût pour le swing manouche, ça c'est sûr.
2: Ouais.
4: Après, j'avoue que depuis que j'ai rencontré Stéphane, mon niveau a largement évolué.
2: Ouais,
4: avant,
2: vrai,
4: je faisais à peine la rythmique.
2: Tous les gens qui sont passionnés, comment dire, qui aiment Django Reinhardt et qui en parlent, c'est jamais en demi-mesure. C'est-à-dire qu'il y a une passion. Quand on aime Django Reinhardt, on l'aime d'une façon passionnée, passionnelle, quoi. Comment on explique ça, en fait, qu'il y a cette relation si forte avec un mec comme ça?
4: Moi, je vais être un peu infidèle à ce que tu viens de dire. C'est-à-dire que moi, je crois que j'avais une vraie passion pour Grappelli, en fait.
2: Ah, Stéphane Grappelli.
5: Ouais.
2: Violoniste, évidemment.
5: Oui, c'est un oiseau, Grappelli, dans le duo Django
2: Grappelli.
5: Et c'est vrai qu'avec lui, tout est genre aérien et tout. Enfin, d'où le nom oiseau.
2: Ouais, c'est ça.
5: Il y a une époque où ils sont plus là pendant la guerre quand Grappelli part en Angleterre et que Django il reste en France. Là,
2: ouais.
5: Donc, il y a dans l'histoire de Django, il y a un moment où ils sont plus ensemble et après ils se retrouvent. Et après, Grappelli fait sa carrière aussi solo.
2: Ouais.
5: Mais puis c'est très, le swing de Django, c'est un truc excessivement large, quoi. Il y a un truc que disent les manouches souvent, c'est que Django il joue moderne, c'est-à-dire dès qu'il fait un triton, dès qu'il fait un truc qui a l'air comme ça un peu faux, parce que c'est pas dans les cases, alors directement on dit qu'il fait de la musique contemporaine, quoi.
2: C'est ça. Tu veux bien prendre la guitare juste deux secondes, mon Steph, parce que j'aimerais que tu nous illustres ce que tu dis avec ce son manouche qui est quand même si caractéristique. En même temps, vous, dans votre approche, vous amenez aussi quand même un esprit très rock, c'est-à-dire que c'est pas du manouche stricto sensu, quoi. Il y a un côté, vous êtes rocker aussi, quoi. Il était rocker, Django Reinhardt aussi,
5: bon.
2: Dans l'âme, tu crois?
5: Non,
4: il était punk aussi.
5: Oh, bah oui, c'est ça. Les manouches, ils ont pas vraiment d'autres significations, qualifications que celle-ci. Mais le truc de Django, c'est alors que
2: approche-toi un peu juste du micro.
5: Parfait. Après, je peux pas expliquer moi Django en 5 minutes.
2: Non, c'est juste montrer 2-3 trucs, quoi.
5: C'était au lieu de faire ça, d'accord, genre, bah lui déjà il fait ce truc là.
2: Ouais, on reconnaît le son direct.
5: Au lieu de faire il va faire avec énormément d'énergie dans la main droite.
2: C'est ça.
5: Voilà. Ouais.
2: C'est intéressant d'entendre ces sons. Qu'est-ce qu'on va écouter dans quelques secondes en duo et en live, les amis? Parce qu'il y a des reprises de chansons de Sanseverino, évidemment, sur cet album.
5: Oui, il fallait que les gens soient repérés un peu.
2: Voilà. Par exemple, l'enterrement de ma grand-mère.
5: Ouais,
2: mais qu'est-ce que vous allez nous jouer tous les deux?
5: On va vous jouer. Vas-y, dis-le, Lise, moi, j'ose pas.
4: Un morceau écrit à quatre mains, la tante Hortense.
2: Ah oui, super. Il y a aussi quelque chose de très codifié dans cette musique manouche. C'est-à-dire que, ça me fait penser toujours au rugby. Je sais que Bruno Berberes, qui vient de Narbonne.
5: C'est la troisième mi-temps, c'est ça?
2: Il y a un truc très codifié, c'est que, quand il y a plusieurs guitares, il y a la guitare qu'on appelle la guitare pompe, quoi,
5: qui fait
2: la rythmique, et il y a le gars qui chorusse, quoi, qui improvise.
5: Oui. Exact. Ouais.
2: Et on va l'entendre. Là. C'est Lise qui va faire la rythmique.
5: Ouais, elle va faire la pompe.
2: Et toi qui
5: vas. Puis moi je fais la pompe et je la lâche. Des fois je lâche la pompe pour jouer des petits traits.
2: Chacun s'y reconnaîtra. C'est une rhétorique un peu technique, mais on va s'en sortir. Ils s'appellent Sanseverino et Lise Cabari, ils sont en live dans quelques secondes dans le Loft de Musique. Ne bougez pas.
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2: Les deux pieds dans le plat, c'est le nouvel album de San Severino et Lise Cabaret qui sont avec nous aujourd'hui et qui seront en concert aux Zèbres de Belleville à Paris les 10 et 11 juin. Le 10 étant complet, on a rajouté une date le 11 juin.
4: Exactement.
2: C'est ça. Merci également 47 Terres d'être avec nous et Bruno Berberes avec qui on va papoter dans quelques secondes. Pour l'instant, on écoute un extrait de votre album. Qui s'appelle donc...
5: Les deux pieds dans le plat.
2: Les deux pieds dans le plat. Et l'extrait qu'on va écouter, donc, San Severino, dis-nous.
5: C'est les deux pieds dans le plat. Le live qu'on fait, c'est la tente hortense. Non, parce qu'on a plusieurs titres dans notre album. Et alors, faut nous dire lequel on doit faire.
2: Alors, c'est la tente hortense et on pratique ici l'applaudissement de confiance avec les... avant les lives.
5: Bien sûr, on saute l'applaudissement.

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1: La tante Hortense, Lys Cabaret. Stéphane Sanseverino, extrait de cet album Les deux pieds dans le plat. Et alors vous, du coup, pour composer, quand vous écrivez,
2: on se fait un peu un couplet chacun,
1: ah,
2: des fois.
1: Ah, d'accord.
2: On dit, vas-y, toi, celui-là, moi, j'arrive pas, fais-le.
1: Ouais.
3: Après, Steph, il est assez fort aussi quand on a des idées pour le faire partir un petit peu dans la folie et recadrer un peu le texte.
1: Ouais, donc il faut le recadrer un peu quand même, Steph, c'est ça.
3: Moi, je le recadre et lui, il recadre mes textes. Non, je rigole, c'est pas vrai.
1: C'est du recadrage.
2: Non, mais c'est, oui, on se fait des trucs ensemble. Après, Lise, elle fait un autre travail. Lise, c'est carrément la productrice de notre groupe. Là, c'est elle, community manager, et c'est elle qui fait tous les trucs, les demandes de trucs au bureau, etc. Et je te rends hommage, Lise, à l'instant même.
3: Ouais, c'est gentil, merci.
1: C'est beau, c'est
3: bien
1: beau,
3: quand
1: c'est...
3: tu penses en fait, ça semble mafieux.
2: Oui, et puis je fais un peu mon tour, un peu genre.
1: Après, ça veut dire.
2: On pense un peu à Lionel Jospin, tu vois.
3: C'est un petit mélange.
1: Ça veut dire que vous êtes dans une démarche d'autoproduction, en fait, vous faites tout seul. Vous avez un label à vous.
3: C'est un label à nous qui s'appelle Label Enragé.
1: Ouais.
3: Et c'est grâce à ce label qu'on peut être autoproduit sur cet album.
1: Ouais. Bruno, en fait, est-ce qu'il arrive que tu aies des artistes vraiment avec un univers extrêmement marqué comme ça?
4: Bien sûr.
1: Qui peuvent correspondre à The Voice? C'est-à-dire qu'il faut les enlever de leur univers pour leur proposer autre chose? Ça se passe comme ça?
4: Non, pas du tout. Au contraire, cette année, pour la saison, je suppose que vous avez tous regardé les épisodes.
1: Ah, bien sûr.
4: Il y avait justement une Manouche.
2: Ouais.
4: Qui
2: ouais.
4: Marcella.
2: Ouais. Enfin, oui, je connais Marcella.
4: Bah voilà. Ouais. Et puis il y a eu beaucoup de gitans, il y a eu beaucoup de gens avec un univers très marqué, des rappeurs, MB14 aussi qui est beatbox, etc., qui fait une énorme carrière depuis.
1: Paloma Pradal aussi qui est passé, voilà, qui est une flamenco.
4: Enfin donc, ce que les gens aiment, alors même les gens qui n'aiment pas trop la télé aiment bien The Voice, parce qu'à The Voice ça se regarde comme un spectacle. C'est-à-dire si tu as envie de savoir tout ce qui se passe dans le monde de la musique, tu regardes un épisode et on est, comme je disais tout à l'heure, on est passé. Donc Marcella côtoie une gamine qui chante du Elena de la Starac, et puis 5 minutes après tu te retrouves avec des rockers, et puis 10 minutes après avec un chanteur lyrique, et j'adore ça parce que c'est je rêve d'un festival où on voit tous ces artistes là, enfin pas ceux là mais vous tous,
1: oui, c'est vrai,
4: au même endroit et tout, parce que alors, c'est pour moi la culture,
1: c'est assez
4: je suis pas loin de pleurer là,
1: non mais
2: c'est bien. Pour le public c'est absolument génial ce que tu viens de décrire, parce que tu viens voir un artiste, puis t'en découvres 10 autres.
4: Bien sûr, ouais. Exactement. Puis ça donne le goût de... Marcella, vraiment, elle a été très forte. Mmh. Et pour l'année prochaine, j'ai deux, trois idées sur du jazz manouche avec une personne qui... que je drague depuis longtemps et qui va accepter de le faire. Parce que je fais, ta musique, on l'entend pas vraiment, en fin de compte. Si vous regardez
1: aujourd'hui, à la radio,
4: il faut faire une démarche très très énergique de la part du public pour aller rencontrer cette musique, parce que je suis pas sûr que tous les médias vous la proposent tous les matins.
1: Tu as raison, mais c'est aussi le problème des festivals, peut-être Stéphane, c'est que t'as des festivals qui sont très très axés sur des thèmes musicaux et qui ne permettent pas d'avoir une palette très large, et donc c'est compliqué de.
4: Moi, je rêve d'un festival qui s'appellerait Mésitou, un peu comme la salade.
1: Les deux pieds dans le plat de Lys Cabaret et Sanseverino, il y a notamment le titre éponyme.
5: Mettez le pied dans le plat, c'est aujourd'hui mais pas demain qu'il faudra shooter dans
2: les idées les moins sûres et l'autocensure, ça on sait bien faire aussi. Centrer sur nous-mêmes.
1: Dans le nouvel album, il y a également T'as vu ta gueule.

0: écoute, un titre co-écrit aussi, celui-là. Hein,
1: non. Non, c'est Lise qui avait fait les paroles. Et moi, j'ai fait le truc qui est bien, c'est la musique.
0: Ah, voilà.
2: Mais c'est vraiment grâce. En fait, Stéphane m'a envoyé la musique et les paroles sont sorties ça. C'est donc aussi grâce à sa musique.
0: On se rattache forcément à une époque qu'on connaît, qui revient en tête, très marquée, par exemple, par les années d'Henri Salvador, Henri Cording à l'époque, même Charles Trenet, etc. C'est très lié à une époque, ce style de musique en France, en tout cas, dans l'écriture. Et les textes sont souvent quand même, Boris Vian par exemple, dans une espèce de légèreté, d'humour. Il y a quand même une façon d'écrire des textes pour la musique swing manouche, non?
1: Ça implique quand même une forme de légèreté dans laquelle on peut mettre des trucs un peu plus réels, mais c'est le truc de faire comme ça là, c'est
2: ça fait croire à une certaine légèreté. Après, peut-être que si tu retranscris les paroles dans un autre style, tu les entends différemment, ou l'interprétation.
0: Ouais, peut-être. Mais ça amène quand même une espèce de truc très ludique en fait, et très. Vas-y, je t'ai coupé, Steph. Dis-moi, t'as dit un truc super.
1: Ben, j'allais dire que ça implique la joie, ce truc-là. De toute façon, ça a été un peu inventé et importé dans les années 30, après la guerre et tout. Donc, on avait envie, à ce moment-là, d'un truc léger, quoi.
0: Ouais, c'est ça.
1: On n'avait pas envie d'une rythmique qui je vais bientôt crever. Un nuage nucléaire. Je suis malade. J'ai 20 ans.
0: Oh, mais
1: ça fait pas ça, quoi.
0: Ça, on va le reprendre sur les réseaux, là, ce passage est merveilleux. Il y a également Dédé.
3: Dédé, dis-moi comment tu fais pour endurer tout ça. Dis-moi qu'est-ce que je peux faire pour te réunir en
0: dans les deux pieds dans le plat de San Severino, Lise Cabaret, il y a un long enterrement de ma grand-mère.

0: Les deux pieds dans le plat, sans Severino et Lise Cabaret, qui sont en tournée et qui seront, je vous le redis, aux Zèbres de Belleville le 10 juin et le 11 juin prochain. Merci d'être passé nous voir, les amis. Merci beaucoup. On est ensemble encore quelques minutes. On va parler encore avec Bruno Berberès, parler de ce casting qui se profile le 21 juin à Albi, et puis de cette 16e saison de The Voice. C'est ça. Et voilà, et de cette aventure qui continue pour toi avec ce programme sur TF1 que vous connaissez forcément. Et puis même, puisque vous êtes gentil, il va y avoir un petit quiz trompette pour voir si vous retrouvez les chansons que je vais vous jouer à la trompette. C'est juste après ça.
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0: Un titre voilà qui reste dans la tête entre les oreilles.
12: C'est la quatrième fois qu'on entend l'intro là, mais en fait, moi je croyais que vous étiez des gosses, que j'ai regardé le clip, je sais plus quand, et en fait dans le clip on voit une bande d'enfants au tout début. Là, je me suis dit, mais ça c'est les Poppies quoi, carrément.
13: Mais tu sais que c'est vraiment les Poppies.
14: C'est les descendants des Poppies.
13: Les mecs qui entourent, exactement, ceux qui entourent les enfants, c'est des anciens Poppies. Perdurer le truc.
12: Moi, c'était ma référence en enfant.
15: Parce que les Poppies, ils ont 65-70
12: ans.
16: J'ai oublié que t'étais vedette dans les années 66.
0: Bonjour, je joue dans les Poppies. En tout cas, voilà, bravo pour ce titre qui fait son effet et qui est une jolie réussite et qui va envers les ondes de toute façon et vous emmener notamment à la Cigale Paris les 18, 19, 20 octobre, les 47 Terres. Lise Cabaret et San Severino, eux seront dans quelques jours les 10 et 11 juin aux Zèbres de Belleville et nous sommes en compagnie de notre Bruno Berberès national qui sera lui-même sur la scène le 21 juin d'Albi pour le casting régional du Sud-Ouest de The Voice à l'occasion de la fête de la musique et puis qu'on retrouve sur la 16e saison de The Voice qui, je vous le rappelle, est diffusée sur TF1 le samedi avec dans le jury Lara Fabian, Follorant Pagny, Amel Bent.
12: Follorant Pagny, c'est qui ça?
0: Non, t'es méchant de te moquer.
12: C'est un nouveau
15: très vite, hein.
0: Florent Pagny et Taïsé.
15: Normalement, c'est Taïk, c'est pas Taïk.
0: Tu vois, je suis pas encore à la totale. On va le refaire. Et Taïk.
15: Taïsé, j'ai pu dire. Tiens, oui,
0: tu es directeur de casting de The Voice et de The Voice Kids aussi, on en parlait tout à l'heure. Et il y a dans le programme aussi une façon de transmettre des répertoires parce qu'on parle que de reprises, on ne fait que des reprises dans ce programme. programme de Voice. Ça veut dire que tu vois les artistes qui sont très repris peut-être et ceux qui disparaissent un peu des écrans.
15: Exactement,
0: aussi.
15: Exactement, on essaye de les remettre au goût du jour. Ouais.
0: Je pense par exemple à quelqu'un qui vient très souvent ici, qui s'appelle Ancilla et qui a repris une chanson de Beko, Je ouais. reviens te chercher, que les gens ne connaissaient pas, ouais. et qui a remis, j'allais dire, un peu Beko devant les écrans.
15: C'est,
0: quoi.
15: C'est incroyable parce que le répertoire français avec est Taïssé. Tellement vaste, il y a des millions, des milliards de chansons. Et on reste toujours sur les mêmes à chaque fois, les Je suis malade. Enfin bon, les Ne me quitte pas, génial hein, comme chanson, mais bon.
0: Ouais.
15: Et notre travail, c'est de faire découvrir aux jeunes générations que Véronique Sanson, Jonas, Brassens a complètement disparu.
0: Il est plus repris, que, pas souvent.
15: Mais s'il n'y a pas Brassens, il y a plein de gens qui ne chantent pas aujourd'hui. Enfin, c'est
0: oui,
15: c'est
0: ça fait partie de la
15: lignée, quoi.
0: De l'arbre généalogique.
15: Et aussi, évidemment, parce qu'apparaît maintenant, les gens connaissaient pas d'autres chansons et ce sont des. Donc, on aime bien remettre ça au goût du jour et on fait découvrir, quoi. Enfin, ça, c'est un peu de l'archéologie, quoi. C'est bizarre, mais c'est comme ça.
0: Oui, mais c'est la transmission, en fait. C'est un patrimoine qui doit
15: mais
0: être
15: tu vois,
0: transmis.
15: Par exemple, Bruno dans l'épisode Berberes. 2 que vous avez tous regardé, évidemment.
12: Il y a un moment excuse.
15: Non, mais depuis que vous me connaissez, vous allez le regarder.
0: J'ai un mot du médecin.
15: Si vous voulez que vos chansons soient reprises un jour dans cette émission, et c'est quand ça arrive, c'est une super bonne nouvelle au niveau de la promo, c'est énorme.
0: Il y a un
15: jeune Breton de 19 ans que j'adore, qui s'appelle Yuen, qui vient vraiment de la Bretagne dite profonde et qui a repris Les Oubliés de Covins, avec sa petite guitare et tout, et il a fait un buzz, un tabac.
0: De Covinsers.
15: Oui. Et cette chanson, Les Oubliés, tout d'un coup, elle a pris une nouvelle jeunesse.
0: Bah oui,
15: parce qu'un gamin l'a chantait, quoi. Donc moi j'adore ça, ça m'émeut à chaque fois. Et puis c'est vrai avec du répertoire récent aussi. Hein, je dis, il y a pas de règle. L'essentiel, c'est d'être soi-même et de se dire, tiens, qu'est-ce que j'apporte à cet édifice de la musique.
0: Voilà. Le 21 juin, comment on fait quand on écoute cette radio et cette émission pour candidater au casting du Sud-Ouest qui aura lieu à Albi avec Sud Radio?
15: De nos jours, c'est simple, hein, vidéo même filmée avec son smartphone.
0: D'accord.
15: Avec une bande son ou avec de préférence, mais bon, on n'a pas toujours les moyens d'avoir un Stéphane Sansoverino à côté de soi avec un guitariste.
12: C'est pas tous les jours facile.
15: Ou un pianiste, enfin quelque chose, ou un trompettiste, vous allez savoir. On envoie cette vidéo sur le titre. On cherche pas à plaire, surtout on cherche à transmettre un message, le sien, à raconter une histoire. On envoie cette vidéo à castingbbo@gmail.com.
0: Castingbbo tout attaché.
15: Ouais. Comme je suis un garçon attachant.
0: Bruno Berberes Organisation, c'est ça?
15: C'est ça, vous me gênez.
0: @gmail.com.
15: Castingbbo.
0: Mais dis tout.
15: Vous envoyez cette vidéo, puis de l'autre côté, il y a énormément de monde qui va regarder vos vidéos. Mais pas que. Ouais. On va contacter aussi tous les conservatoires, les écoles, partout où ça chante dans la région. Et puis, il n'y a pas que le Sud-Ouest hein, qui est concerné. On peut être ch'ti et venir à Albi. Hein. C'est pas,
0: bien sûr, évidemment.
15: C'est
0: évidemment.
15: Ça se passe le
12: Maghreb n'est pas obligatoire.
0: Non, c'est ça.
15: Puis on va bien s'amuser, quoi.
0: Oui, absolument. Le 21 juin, et vous retrouverez Bruno Berberes sur scène qui participera à cette soirée pour animer ce casting donc de The Voice région Sud-Ouest.
15: C'est toi qui vas animer.
0: Oui, moi je vais réanimer peut-être. On sait jamais. premier titre. N'importe quoi. Il fait dire des conneries énormes.
12: Alors, c'est le moment où il y a des conneries pour annoncer qu'il y a un groupe qui s'appelle Brassens Is Not Dead.
0: Oui, voilà, exactement.
12: Voilà, je voulais pas te couper tout à l'heure, Bruno, mais il y a des gens qui se servent de Brassens.
0: Qui est un groupe de punk quasiment.
12: Oui,
0: de métal ou.
12: Non, c'est des punks acoustiques.
0: Punk. Ouais, je suis d'accord. Oui, parce que Brassens est un des artistes les plus repris dans l'histoire de la chanson française.
12: Oui, à fond, on ne le connaît pas et il est très repris. C'est là le gros mystère Brassens.
0: Ouais, exactement, je suis d'accord. Allez, le mystère du quiz trompette arrive.
12: Attention.
0: Il faut que vous trouviez les chansons que je vais vous évoquer à la trompette. Donc, hors harmonie, c'est plus dur. Ça va parler peut-être à quelqu'un.
12: Vous tapez sur la table quand vous êtes... Il y a de la joie!
4: Il y a de la joie!
17: Ouais.
4: Bonjour les hirondelles! Il y a de la joie!
15: Je l'avais, mais pas à la bouche, je l'avais dans le cerveau!
4: Il y a de la joie! Et du soleil dans les ruelles, il y a de la joie!
0: C'est bien parce que j'ai pas à jouer beaucoup. Ceci. J'en fais.
15: Oui. Voilà, c'est ça. Les problèmes, je sais pas quoi.
12: C'est Balavoine.
17: Bonne réponse collégiale.
15: C'est quoi la comédie musicale?
0: Initié par Bruno.
17: Comment elle s'appelle?
0: Berberès.
12: J'aurais voulu être un anarchiste.
15: C'est pas la mienne.
17: Non mais c'est toi qui l'a
15: produit. Starmania. Ouais.
17: Starmania. Starmania. Exceptionnel.
0: Oui c'est ça. Mais donc c'est réponse collégiale. Bien vu. Moi je donnerai le point à 47 terres.
17: Ah voilà, moi aussi je ferais ça.
12: Ça c'est pas Bondon et
0: Michel Berger.
15: Et Michel Berger.
17: Exceptionnel.
0: Dernier.
12: J'avais un nom avec un bon copain.
15: C'est
17: Louane. Quoi? C'est pas Louane. Je vole.
0: Oui,
12: je vole. Yeah.
0: Oui, je vole.
12: C'est Michel Sardou, Michael. Michael Doussard.
17: Michael Sardou.
0: C'est Michael Sardou. Mais ça, c'est un bon exemple parce que cette chanson, elle est revenue quand même
15: avec Louane. Ah oui, puis
17: d'ailleurs, j'ai dit Louane, tu vois, comme quoi.
0: Bah ouais. C'est vrai, tu as dit. Donc, alors, deux points pour 47.
17: Yes.
0: Ouais. Et ça, c'est un exemple aussi, voilà, de quelque chose qui est revenu et qui n'était pas très connu, je parle de Michel Sardou.
12: Je vole, surtout là, c'est vieux ça.
0: Parce que toi, t'aimes beaucoup Michel Sardou.
12: Moi, j'étais obligé d'écouter quand j'étais petit parce que j'étais avec mes parents, on habitait en Tchécoslovaquie pour des raisons que je dirai plus tard.
0: Dis-le tout de suite parce qu'on va arrêter l'émission.
12: Parce que mon père, il travaillait là-bas, donc nous, on était toute la famille là-bas. Et on n'avait pas amené beaucoup de cassettes. Et il y avait celle-là.
0: Oh merde.
12: Et on l'écoutait. Comme t'as fait tout à l'heure.
17: Et moi, quand j'étais petit, on écoutait beaucoup son de Severino. Et donc, en arrivant, je savais pas à quoi vous ressembliez. Et du coup, je suis très honoré d'être là avec
0: et
17: vous.
0: Et tu es pas déçu?
17: Bah, je suis pas déçu. Non, pas déconnant.
12: Merci, c'est gentil.
17: Mais du coup, voilà, très content.
12: C'est plus gentil des trois.
0: C'est très gentil que tu le dises parce que c'est vrai que c'est un artiste.
17: Dans la bagnole, cassette, CD, tout ça. Ouais.
0: Tes parents ont du goût, en fait.
12: Aussi.
17: Ah, ils ont beaucoup de goût. Ouais.
0: San Severino et Lise Cabaret qui seront sur la scène du Zèbre de Belleville les 10 et 11 juin prochains. L'album s'appelle Les deux pieds dans le plat. Applaudissements pour Lise et San Severino. Merci d'être venu. Il y avait également les 47 terres, Pierre-Paul, Blaise et Miguel pour cet album La vie continue, le quatrième. La Cigale, ce sera les 18, 19, 20 octobre prochains. Applaudissements les garçons. Merci d'être venu.
17: Merci beaucoup.
0: Et puis notre ami Bruno Berberès qui sera sur la scène Albi, le 21 juin, du casting organisé par la ville d'Albi de la région sud-ouest pour The Voice et qui est évidemment aux commandes de ce casting de l'émission que vous connaissez bien, la 16e saison, est diffusée tous les samedis avec Lara Fabian, Florent Pagny, Amel Bent et Taïk.
16: Yes,
0: le jury, merci à vous. Maître, merci d'être passé nous voir, merci à toute l'équipe du Loft Music. Rendez-vous même heure, même endroit, semaine prochaine. Salut, soyez heureux, bye bye.

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2: Bonsoir à tous. Le Premier ministre évoque plusieurs pistes pour le budget 2027. Pas de gel du RSA ni des petites retraites, mais la désindexation des plus fortes pensions par rapport à l'inflation est sur la table, reconnaît Sébastien Lecornu dans le journal Le Parisien. Il estime aussi qu'il y a des abus des arrêts maladie, sujet sur lequel il veut lancer une vraie réforme avec les partenaires sociaux. En cette rentrée politique, un débat entre François Hollande et le candidat à la présidentielle Édouard Philippe. L'ex-Premier ministre déclare qu'il s'oppose à un moratoire sur l'immigration régulière, rejetant ainsi une proposition du ministre de la Justice. Pas de moratoire sur l'immigration de travail et pas de moratoire sur les étudiants étrangers, défend le candidat du parti Horizon. De son côté, François Hollande estime qu'il est possible d'aller plus vite sur les demandes d'asile, d'être plus exigeant sur le regroupement familial. 200 personnes rendent hommage à Caroline Grandjean, cette institutrice qui s'est suicidée il y a un an dans le Cantal, victime de harcèlement en raison de son homosexualité. L'Éducation nationale avait fini par admettre une défaillance institutionnelle après une enquête administrative. Le plafonnement des prix à la pompe mis en place par Total Energy sera maintenu tant que le conflit durera au Moyen-Orient. C'est ce qu'affirme le PDG de l'entreprise. Mais Patrick Pouyanné prévient, en cas de taxation des super-profits, il n'y aura plus jamais de plafonnement des prix de l'énergie, je cite. Référendum en Islande. Les Islandais sont invités à s'exprimer sur la reprise ou non des négociations d'adhésion à l'Union européenne. Les négociations d'adhésion sont suspendues depuis 2013 et l'arrivée au pouvoir d'un gouvernement eurosceptique. Du foot ce soir, deuxième journée de Ligue 1, Lyon reçoit le Havre, Brest, Toulouse, Troyes se déplace à Lorient et Angers à Auxerre. Tous les matchs commencent à 20h45. Et pour son retour sur les tatamis, la judokate Clarisse Agbenienou a décroché la médaille de bronze au Grand Chelem de Lausanne à 5 semaines des mondiaux de Bakou. La Française faisait son retour 5 mois après la naissance de son deuxième enfant.

0: Bonne soirée à tous.
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2: Les clés d'une vie, celle de mon invité. Mélanger le rock, l'accordéon et la poésie vous a permis de mettre vos révoltes en musique. Vous avez souvent levé le poing pour les manifester. Au fil des décennies, à travers le groupe Tête Raide, vous avez fait corps avec un public qui moralement vous a pris dans ses bras. Bonjour Christian Olivier.
3: Bonjour.
2: Alors c'est vrai que le groupe Tête Raide est légendaire. Vous revenez sur scène au Deux Jazzets avec un événement, la première partie du groupe Tête Raide. On va en parler tout à l'heure, c'est l'actualité. Mais le principe des clés d'une vie, c'est d'évoquer votre parcours à travers des dates clés. Et la première que j'ai trouvée ne vous concerne pas directement, mais elle est importante dans votre parcours, le 29 juin 1955. C'est la première scène d'une chanteuse qui a marqué vos jeunes années.
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2: Gentil camarade, Marie-Josée Neuville.
3: Marie-Josée Neuville, tout à fait.
2: Et vous avez écouté cette chanson en boucle?
3: Ah ben j'ai écouté ça quand j'étais vraiment minot. Hein. Enfin, oui. J'avais, je sais pas, je devais avoir 5-6 ans et... les premiers électrophones, enfin c'est les premiers électrophones qu'on avait à la maison, donc à la fois on écoutait ce disque-là qui était voilà, et puis on regardait tourner les disques puisque c'était quelque chose d'hallucinant à l'époque quoi.
2: Il se trouve que Marie-Josée Neuville, on l'a appelée à l'époque la Brassens en jupon, la collégienne de la chanson.
3: La collégienne de la chanson,
2: elle
3: tout à fait.
2: Elle avait des petites nattes et a fait un tabac quand elle avait 18 ans. Et un jour, à l'école où j'étais, on me dit Marie-Josée Neuville a été dans cette classe, elle a bien travaillé. C'est pour ça que j'ai bien travaillé à l'école. Sauf que quand je l'ai rencontrée pour l'interviewer, elle m'a dit qu'elle avait été nulle à l'école.
3: Elle avait été nulle à l'école. Ben voilà.
2: Et c'est vrai qu'elle a fait une première carrière. Elle a fait ensuite du cinéma et de la télévision avant de nous quitter, voici 2 ans. Alors, cette première scène de Marie-Josée Neuville s'est passé aux Tuileries et vous êtes né loin des Tuileries, je crois, au Mali.
3: Je suis né au Mali et c'est au Mali que j'ai entendu pour la première fois Marie-Josée Neuville, quoi, voilà quoi.
2: Oui, parce que vous êtes à Bamako et je crois que vos parents avaient presque un accord avec un marchand de disques pour récupérer les disques français.
3: Bah, disons qu'il y avait effectivement, à l'époque c'était les 45 tours, enfin bon, en l'occurrence c'était pas un 45 tours, mais c'est vrai que tout ce qu'il y a, c'était un 25 cm, tout à fait, je m'en rappelle très bien. Et puis à l'époque, je me rappelle très bien d'un 45 tours aussi de Johnny Hallyday, qui était Jésus-Christ à l'époque. Donc j'ai tout un tas de souvenirs comme ça de chansons de qu'on a écouté là-bas quoi.
2: Voilà. Et je crois que Johnny, vous l'avez découvert adolescent avec un album où il y a cette chanson. Pas si vous le savez, mais c'est dans l'album Rock à Memphis que vous
3: Rock
2: avez...
3: à Memphis, 1975. Ouais.
2: Et vous savez que dedans, il y a quand même Jerry Lee Lewis.
3: Ah, tout à fait.
2: Et vous savez pourquoi? Parce que la veille, il avait, dans une discothèque, croisé Johnny, et il avait dit à Johnny, j'adore ce que vous faites, et Johnny lui avait dit, demain j'enregistre,
3: demain,
2: vous allez faire le piano.
3: On y va. Ouais, ouais.
2: Il était venu gratuitement faire le piano.
3: Ouais, ouais, superbe.
2: Alors, Bamako, donc, au Mali. En fait, Bamako, il y a plusieurs légendes, on l'appelle la cité des caïmans, parce que Bama signifie caïman en langue bamanan, et Kao rivière.
3: Tout à fait.
2: Mais aussi, on dit que le nom viendrait de Bamba Sanogo, un chasseur venu s'installer près du fleuve.
3: En tout cas, les caïmans étaient bien là, puisqu'à chaque fois qu'on passait sur le pont de Badalabubu sur le Niger, il y avait des légendes qui disaient qu'enfin fallait pas tomber dans le Niger à cet endroit-là parce que on n'en ressortait pas quoi. Il y avait trois caïmans dans le fond et qui attendaient voilà quoi.
2: Alors à Bamako, Christian Olivier, vous avez je crois un père menuisier et une mère qui travaille dans l'administration.
3: Tout à fait, ouais, tout à fait.
2: Et pourquoi Bamako alors?
3: Ah ben ça a été sur un coup de voilà. Au départ ils sont bretons, hein, mes parents, ils sont du Croisic. Hein, ensuite mon père a eu l'opportunité de travailler dans en menuiserie dans les studios des Ursulines, je crois, à Nice.
2: Oui,
3: il me semble
2: c'est ça.
3: Oui. Voilà, donc il a fait les décors pour certains films qu'il voit à la télé de temps en temps. Et puis on lui a fait cette proposition d'aller travailler dans un atelier de menuiserie là-bas. Et puis ils sont partis comme ça sur un coup de tête, voilà quoi.
2: Et vous avez passé vos 8 premières années au soleil de Bamako.
3: Tout à fait, au soleil et au rythme de Bamako.
2: C'est-à-dire?
3: Ah ben le rythme de Bamako, le rythme il est partout là-bas, c'est dans la rue, dès qu'on sort, les gens qui travaillent en rythme, enfin il y a toujours cette chose-là qui traîne dans la rue quoi.
2: Et puis l'école primaire, je crois qu'il y avait pour les Européens mais aussi pour les locaux.
3: Ah ben là moi j'ai pas de souvenir, j'ai le souvenir d'être dans une mixité en tout cas là-bas. Voilà, et puis dès que je rentrais le soir, je sais que j'allais me balader avec les gens de là-bas, de la rue, on allait à la chasse aux lézards, enfin bref, voilà quoi, on vivait...
2: Votre sport favori, je crois, c'était le lance-pierre.
3: Le lance-pierre, ouais, j'étais pas mauvais. J'étais pas mauvais, ouais.
2: Et puis il y avait aussi les bains dans le fleuve Niger.
3: C'est ça. Ouais,
2: ça,
3: les bains.
2: C'était
3: avec les hippopotames pas très loin qui nous regardaient aller se baigner dans le Niger, c'était quelque chose de
2: Il y avait aucun danger
3: de mémorable. Bon, il faut toujours faire attention quand même quoi.
2: Et puis vous arrivez donc en France à 8 ans dans l'Essonne et là le climat est quand même différent, Christian Olivier.
3: Ah bah là la première chose que je vois et que je ressens effectivement, c'est on revient de l'aéroport d'Orly hein, et puis on est sur la nationale 7 à l'époque et il pleut.
2: Oui.
3: Mais il pleut petit quoi. Il pleut des toutes petites gouttes alors que à Bamako quand il pleut c'est la fête déjà.
2: Oui.
3: Et puis c'est pas des petites gouttes quoi, on va dire quoi. Voilà, donc il y a cette chose là où les gens sont enfermés quand il pleut en France, sont enfermés sous leur pardessus que c'est gris alors que là-bas quand il pleut c'est plutôt festif, on va dire quoi.
2: Et pourquoi être revenu en France ?
3: Ah, ça faudra que je repose la question à mes parents parce que là, je pourrais pas répondre. Mais je crois que bon, il y a eu plusieurs. Je pense que c'est voilà, ils ont fait un temps là-bas. Puis je crois que à ce moment-là, il y a eu quelques histoires de santé aussi. Il fallait qu'ils rentrent.
2: Il fallait revenir.
3: Voilà.
2: Et là, le sport que vous découvrez, c'est le football, je crois.
3: Bah ensuite, ouais, je m'inscris au football et puis j'ai quand même depuis Poussin jusqu'à troisième année de junior, hein, je crois. Donc j'ai fait quelques années, ouais. Libéraux.
2: Ah
3: quoi.
2: D'accord, oui, d'accord.
3: Voilà.
2: Et vous auriez pu peut-être devenir un peu plus professionnel, non ? Ça vous intéressait pas ?
3: Bon, il y a eu un petit truc, mais disons que j'étais bien, ça me plaisait bien. Mais bon, je pense que j'aurais jamais vraiment pu être professionnel vu ce que j'ai fait après en football. On va dire que j'étais allé au bout de ce que je pouvais donner dans ce sport.
2: Et je crois qu'autre chose vous passionne et ça va vous servir beaucoup plus tard, Christian Olivier, ce sont les arts graphiques.
3: Complètement. Bah en fait, je démarre les arts graphiques. Je fais une première année de seconde générale où là je m'y trouve pas à part en français puisqu'au départ je suis plutôt très bon en maths au départ. Ensuite je perds un peu pied des maths et puis dans cette année de seconde je rencontre une prof de français magnifique qui m'a en partie donné envie goût à la littérature, on va dire. Et puis à ce moment-là, je me mets à dessiner et donc je m'inscris dans une école effectivement d'art graphique au lycée Auguste Renoir exactement rue Ganneron dans le 18e et je pars pour un BT d'art graphique pour 3 ans.
2: Et vous allez avoir ce BT d'art graphique qui va vous conduire à l'école Étienne, je crois.
3: L'école Étienne, ouais, tout à fait. Où là, je fais un BTS pendant 3 ans. Après, je fais 3 ans, 3 ans de BTS, effectivement. Où là, je monte à la fois. Bon, c'est là où je démarre un peu tout, puisque c'est vrai que moi, j'ai démarré, que ce soit la musique, les arts graphiques, le tout ce qui est culturel d'une manière générale. Je démarre tout ça en même temps à ce moment-là. Et c'est là où je forme aussi en dehors de Tête-Raide les Chapelets aussi, le groupe de graphistes avec qui je suis encore aujourd'hui, quoi.
2: Et le graphisme, ça consistait à apprendre quoi ? Vous appreniez à mettre en page, à faire des dessins ?
3: Ah bah ouais, disons que ce qu'on a fait à l'école Estienne, c'était vraiment... Au départ, ça nous amenait vers la pub. Bon, et puis nous, la pub, c'était pas notre case du tout, on va dire, quoi. Mais par contre, on avait eu des profs magnifiques à ce moment-là, qui nous ont plutôt ouverts, et puis nous ont plutôt conseillé d'aller ailleurs que dans la pub. Et puis donc, on a monté les chapelets déjà à l'école Estienne, et donc, nos premiers boulots, on les a fait déjà, on était à l'école, on a commencé à faire des illustrations, et puis ensuite, on s'est lancé dans l'édition, le bouquin pour la jeunesse, ensuite des décors, des affiches, et puis tout. Ça a démarré vraiment les chapelets avec toutes les affiches Tête-Raide, quoi, les albums et puis les affiches Tête-Raide.
2: Voilà. Il faut savoir que l'école Estienne, il y a quand même des élèves prestigieux qui en sont sortis. Robert Doisneau,
3: ouais.
2: Picabu.
3: Ben voilà. Et puis Christian Olivier.
2: Et Christian Olivier.
3: Voilà.
2: Alors, il se trouve qu'ensuite, donc, il y a la musique qui a commencé. Et ça a commencé en 84 avec votre frère et un copain.
3: C'est ça, on a démarré à 3 ou 4, quoi, on va dire. Moi, j'avais déjà gratouillé un petit peu, puisque je m'étais mis à la guitare. Mmh. Voilà, je m'étais mis dans la cave de chez mes parents, et puis je me retrouvais là avec mon ampli, puis j'avais un petit micro, et puis je chantais par pur plaisir, quoi, on va dire, quoi. Et puis j'ai passé une saison aussi à jouer avec ma guitare et à chanter des reprises, hein, à l'époque, quoi, dans les cafés, pendant les vacances et tout ça. Et puis la saison d'après, effectivement, on a monté un petit groupe, on était 3 puis 4, donc avec mon frangin, Cali à la basse, Chicho le batteur, et puis Grégoire, qui habitait juste à côté aussi, qui s'est mis au saxophone avec nous, quoi.
2: Et puis c'était les débuts du punk, donc vous avez suivi la tendance.
3: Ah ben là, j'étais habité complètement. C'est vrai que moi, voilà, en tout cas, j'ai écouté, bon, j'écoute tout un tas de musique. Pour moi, j'ai vraiment, mais c'est vrai que cette période-là, à la fois entre la chanson, je baignais entre la chanson, bien sûr, de Brassens, de Brel, de Barbara, Ferré, et puis effectivement toute cette mouvance aussi le rock. Hein, bien sûr, on a été beaucoup toutes les premières reprises de Tête Raide, c'est du rock, hein, vraiment, et puis de la chanson française. Mais et il y a eu bien entendu le punk, le ska aussi. Enfin, toute cette période avec les Clash, les Specials, voilà quoi.
2: Oui, les Clash, je crois que c'est votre modèle. C'était les pionniers du punk avec les Sex Pistols finalement.
3: Ouais, il y a eu ça, et puis toute la musique aussi qui est avant, hein, c'est-à-dire le calypso, les Clash, c'est ce qui a suivi tout ça, le reggae, enfin toute cette mouvance là aussi, quoi.
2: Vous avez été un pionnier, puis vous avez continué, et on va en parler avec une autre date qui a marqué votre parcours, le 7 avril 1989. À tout de suite sur Sud Radio avec Christian Olivier.
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1: Sud Radio, les clés d'une vie, mon invité Christian Olivier, pour ce retour à la scène en première partie des Têtes Raides, qu'on va évoquer bien sûr, au de Jazet jusqu'à la fin du mois de janvier. Et puis, ce parcours qui a commencé à Bamako, qui a continué dans l'Essonne, il s'est poursuivi à la télé, car le 7 avril 1989, c'est votre première télé, le Festival de Bourges, je ne sais pas si vous vous souvenez, vous avez une casquette et pas de chapeau encore, et vous vous dites que c'est pas facile d'être dans ce milieu. D'autant plus que le premier concert que vous avez fait, il y a eu une panne de son.
2: Ouais, complètement. Mais ça a été magique en même temps. Parce que c'est vrai qu'à ce moment-là, moi j'avais déjà pris l'accordéon. À la fois on faisait des choses très, très rock, mais en même temps aussi acoustique en fait, très acoustique aussi. Et ce qui fait que la première fois qu'on, on a fait Bourges, on commence à faire notre set. C'est vrai qu'on jouait une demi-heure à ce moment-là. On jouait le premier album qu'on avait sorti, qui s'appelle Not Dead But Bien Raide. Et puis, tout d'un coup, coupure de son. Et en fait, on a continué à jouer, quoi. On a continué à jouer, puisque moi, j'avais mon accordéon, il y avait les cuivres qui étaient là, la batterie. Et ce qui fait qu'il y a eu... ça a créé quelque chose dans la salle, en fait. Finalement, l'accident a fait que c'est devenu... et à l'époque, il y avait, je me rappelle qu'il y avait Hélène Azéra de Libération, à l'époque, qui était dans la salle, qui nous découvrait. Et du coup, ça l'avait, ça l'avait scotché. Et puis, on avait sorti un article dans Libé avec ça, quoi. Après, quoi.
1: Vous avez même failli faire un disque avec Libé.
2: Complètement, ouais. La galette molle, on avait appelé ça. Et c'était l'idée, c'était pour une fête de la musique à l'époque, de faire un encart au format Libé avec. Vous savez, à l'époque, dans les stations-service, il y avait des petits disques souples là qu'on pouvait trouver chez Esso, si je ne m'abuse. Oui. Enfin bref, voilà. Et donc on avait fait le même principe. On avait fabriqué ça, quoi. Voilà. Bon, c'était pas sorti dans l'IB, mais on le vendait nous comme un IB, quoi.
1: Mais l'Alsacine avait fait le même principe avec l'ancêtre du karaoké, ces disques playback sur les chansons de l'époque, et on achetait les biscuits, on avait le disque souple.
2: C'est ça, voilà.
1: Alors, il se trouve qu'au départ, Têtes Raides s'appelle Red Tête.
2: Ouais.
1: Pourquoi ? D'abord, comment est venu le nom ?
2: Red Tête, c'est vraiment le tout démarrage où on fait vraiment que des reprises de rock. Hein. C'est Chuck Berry, c'est Eddie Cochran, c'est aussi du Rolling Stone, les Clash, et puis un peu de Brel, un peu de Ferré, un peu de voilà, du Brassens aussi. Mais là, j'écrivais presque pas, on va dire quoi. Et donc, c'est au moment où je me suis mis à écrire mes propres chansons avec mes textes, où on a fait la culbute et un petit soupérieux arrière, et on est retombé sur notre tête, et ça a donné Têtes Raides, quoi.
1: Oui, parce qu'en plus, je crois qu'en anglais, vous vous exprimez avec un accent à la Maurice Chevalier.
2: Il paraît, ouais. Il paraît qu'on me comprend quand même.
1: C'est le principal. Alors, pourquoi Têtes Raides, au fait?
2: Têtes Raides, ce nom nous colle parfaitement. Après, comment l'expliquer exactement, mais.
1: C'est venu comme ça.
2: Voilà, ça vient de Red Tête quand même, oui. Hein, c'est vraiment on passe de l'anglais au français, et puis on est retombé sur la tête, puis Têtes Raides, c'est aussi, c'est pour moi, ça reste quand même, une liberté dans ce mot Têtes Raides, c'est vraiment moi j'ai toujours voulu faire de la musique comme je voulais faire de la musique, c'est-à-dire qu'on m'a jamais dit voilà c'est comme ça qu'il faut que tu fasses ou c'est comme ça que ce soit en musique sur les pochettes de disques en images, voilà c'est donc la liberté de faire ce qu'on a envie de faire quoi.
1: Têtes Raides, il y avait la couleur rouge, le sang, la révolution.
2: Il y a de ça aussi bien sûr, mais c'est vraiment je crois que cette histoire c'est d'être indépendant et d'être libre par rapport à sa musique on va dire.
1: Et vous l'avez été et ça dès le premier disque.

0: C'est quoi Parted Red?
1: C'est quoi? 45 tours, hein.
0: 45 tours.
1: 45 tours à l'époque.
0: Autoproduit en plus.
1: Autoproduit complètement, ouais.
0: Et l'accordéon? Alors, l'accordéon, je crois que c'est venu parce qu'un jour, quelqu'un a laissé un accordéon traîner dans un studio.
1: C'était une répète. C'était une répète. Je faisais de la guitare, moi, à l'époque, hein. Et puis, il y a enfin, j'étais chanteur surtout, mais un peu guitariste. Mais le guitariste de Red Ted de l'époque m'avait dit, voilà, il y a un copain qui va venir à la répète pour jouer comme ça avec un accordéon. Voilà, bon, il démarrait le gars, hein, je crois aussi. Et puis à la fin de la répète, j'ai chaussé le biniou, comme je dis ça chez moi. Et puis ça m'a scotché, quoi. Et un mois plus tard, j'achetais un accordéon et je me mettais à l'accordéon, quoi.
0: Et c'est vrai que ça correspondait aussi au répertoire que vous aimiez, Damia, Fréhel.
1: Complètement. C'est vrai que j'ai eu une bonne période, années 30, des chanteuses, Marianne Oswald aussi, je suis un grand fan de Marianne Oswald.
0: Qui a fait des chansons très poétiques.
1: Ah ouais, ça a été des choses magnifiques, et puis qui a repris du texte Prévert aussi, La chasse à l'enfant notamment, enfin bref, voilà, toute cette période-là, c'est vrai que donc dans les concerts, je chantais aussi Le Goéland, par exemple, de Damia, Ne tuez pas le Goéland.
0: Vous savez que Damia portait une petite robe noire, et c'est pour ça que Piaf a eu l'idée ensuite de porter la robe noire.
1: Bah, ça a été une sacrée période, hein, quand même, ça, des chanteuses vraiment avec un côté théâtral aussi, c'était magnifique. Et moi, c'est vrai que ça m'a beaucoup inspiré aussi, cette période-là, quoi.
0: Et c'est vrai, Christian Olivier, qu'un de vos maîtres aussi a chanté l'accordéon.
2: 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Toscane.
0: Le piano du pauvre de Léo Ferré. Alors, en fait, ce qu'on sait, c'est qu'il y a une première version qui a été enregistrée en 54, du disque qui est sorti en 55. La première est totalement perdue.
1: Ah ouais.
0: On ne l'a jamais retrouvée.
1: Ah ouais, ouais.
0: C'est vrai que Ferré, ça vous a marqué aussi.
1: Ah, bah, Ferré aussi, oui, ça fait, bien sûr. Et d'ailleurs, on en reparlera peut-être tout à l'heure, mais la première fois que j'ai vu Ferré, c'était au théâtre de Jazette.
0: Oui, ah, en plus.
1: Ah ouais.
0: Et c'est vrai que vous l'avez écouté à une époque où vous découvrez aussi le théâtre, car vous allez aussi beaucoup au théâtre, voir Mnouchkine, voir tous ces gens-là.
1: Voilà, c'est vrai que c'est une période où, encore une fois, je me mets dans la poésie, dans la littérature, dans le théâtre, dans la danse, dans tout ça, le cinéma. Et c'est vrai qu'à ce moment-là, je loupe pas une pièce de Mnouchkine, de Chéreau, de Peter Brook au Bouffe du Nord aussi. Donc je suis vraiment, j'habite ces lieux, quoi, on va dire, quoi.
0: Avec une envie de faire du théâtre, Christian Olivier?
1: Bah, je crois que l'envie de faire du théâtre, de toute façon, elle est. Alors, je suis pas un comédien de théâtre ou un acteur de théâtre, mais disons que quand je monte sur scène, le théâtre est là pour moi, parce que la chanson, enfin, quand on est sur scène, qu'on va chanter, c'est un lieu de théâtre aussi. Le corps, l'espace, la lumière, tout est et on peut. Je veux dire, on parlait des chanteuses, Damia, Fréhel. Tout ça, c'était des tragédies de la chanson, hein, ça. Donc, c'est vrai que moi, il y a ce côté-là où, effectivement, quand on monte sur scène, le théâtre est là, de toute façon.
0: Le problème, Christian Olivier, ça a été, lorsque vous avez débuté dans les bars, et l'accordéon, ça faisait un peu ringard dans les bars.
1: Ouais, c'était même, il y a quelques endroits où c'était même plus que ringard. Il fallait vraiment, il a fallu même s'expliquer un peu avec certains publics à des moments. Ah ouais, c'est arrivé même dans des bars où il a fallu poser les instruments et aller calmer les gens pour pas que ça se finisse mal.
0: Ils supportaient pas l'accordéon.
1: Ah bah non, mais c'était c'était pas possible de mettre de l'accordéon dans du rock comme ça, quoi. Alors il y avait à ce moment-là, il y a eu quelques gens qu'ont mis l'accordéon comme ça en devant de scène, mais aussi punk, on va dire, comme ça, comme c'était, c'est vrai que, et c'était pas possible, quoi.
0: Ouais.
1: Voilà, il y avait, donc, et nous on disait que c'était possible, quoi.
0: Et en plus, vous ne vous en êtes pas tenu à l'accordéon, puisque vous avez découvert une autre musique. Des suites pour violoncelle de Jean-Sébastien Bach, qui a été le premier en France à faire des suites pour violoncelle.
1: Ouais.
0: Ça existait en Italie, mais pas en France.
1: Ah ouais.
0: C'est vrai que ça vous a marqué aussi.
1: Ah ouais, marqué même, le mot est un peu faible même. Vraiment. Ah ouais, bah je suis parti complètement, quoi. Quand j'ai entendu ça, les suites là de violoncelle, ça m'a transcendé, quoi. Enfin, je veux dire, et à partir du moment où j'ai entendu ça, je suis resté complètement scotché. J'ai écouté tout. Et j'ai dit, il faut qu'il y ait un violoncelle dans Tête Raide, quoi. C'était obligatoire, quoi.
0: Et vous avez trouvé une violoncelliste.
1: Et j'ai trouvé une violoncelliste, Anne Gaëlle, à l'époque, qui sortait de l'orchestre du Mans. Et voilà, ça a été une nouvelle niveau de à l'époque, on va dire quoi, d'avoir déjà là, on avait vu l'accordéon qu'il avait fallu voilà défendre, et puis tout d'un coup dans un groupe de rock punk, bah tout d'un coup il y a le violoncelle qui déboulait. Pour moi, c'était vraiment d'avoir cette palette d'instruments. Encore une fois, moi j'ai toujours la musique, c'est ouvert, c'est large, j'écoute toute forme de musique. Donc la chanson, quand j'écris une chanson, je compose une chanson. C'est ouvert complètement, donc on va pouvoir servir de quelque chose de plus classique, de plus acoustique, de plus rock, de plus percussif, etc. Donc voilà, c'est en tout cas cet instrument est vraiment quelque chose qui me fait vibrer.
0: Mais alors, c'est plus un orchestre, c'est une troupe pratiquement. Vous êtes allé jusqu'à 14 personnes sur scène.
1: Ouais, mais c'est vrai que de noter que c'est une troupe, j'ai toujours défendu cette chose-là. C'est à la fois un groupe, mais ça reste une troupe comme une troupe de théâtre où, suivant les disques, suivant les albums, suivant les spectacles, bah, la troupe, elle a bougé effectivement, quoi. Il y a eu plus de cuivre à des moments. C'est devenu plus électrique à nouveau, plus acoustique. Et à un moment donné, sur l'album Le Bout du Toit, je dis à l'équipe, cet album, il y aura pas une note d'électrique. C'est un album acoustique total. Quoi.
0: Bah écoutez, ça c'est votre début. Et puis il y a une autre date importante que j'ai remarquée, c'est le 21 février 2011. A tout de suite sur Sud Radio avec Christian Olivier.
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0: Sud Radio, les clés d'une vie, mon invité Christian Olivier, pour ce retour au théâtre de Jazet, avec Tetraed et surtout vous en première partie. On va en parler longuement tout à l'heure, car c'est un événement, mm-hmm. un rêve de toujours. On a évoqué vos débuts de Tetraed, et puis il y a le 21 février 2011, la sortie d'un album avec un duo prestigieux.

0: Ted Red et Jeanne Moreau. Ça, c'est quand même un événement.
1: Ah bah ouais, ça reste un gros événement. Ouais, c'est un gros événement. C'est vrai que ça a été un moment magnifique, quoi. Ça a été au moment où je compose, j'écris la chanson. Hein, je suis en train d'écrire Emma et puis tout d'un coup, je suis à ma table d'écriture et là, il y a Jeanne Moreau qui passe, quoi, en vision, quoi. Et je me dis, faut faire ça. Faut que je chante ça avec elle. C'est obligatoire, quoi. Donc voilà, on se croise au théâtre de l'Odéon, oui. Où elle dit des textes là-bas, et puis je lui ai fait passer la chanson, et puis ça a accroché tout de suite. Enfin, je suis rentré dans sa loge, elle s'est retournée, elle m'a dit, je savais que c'était toi. Et voilà, et c'était parti. non, puis ça a été une rencontre formidable, quoi. Bon ben moi, Jeanne Moreau, c'est à tout niveau, que ce soit dans la chanson, le cinéma bien sûr, et puis la personne, quoi, vraiment le. Et donc j'ai eu la chance de pouvoir la voir plusieurs fois chez elle, à discuter sur la chanson. Puis on avait commencé même un projet où je voulais la faire rechanter pour qu'elle sorte un album, un nouvel album, quoi. Bon, ça n'a pas pu se faire parce que le temps a fait que voilà, quoi. Mais en tout cas, je garde un pilote. Le moment où on a enregistré, puisque ce moment-là on a chanté tous les deux en live. Hein. Oui. Bon, moi j'étais à 10 centimètres du sol, un petit peu, quoi. Chanter avec Jeanne Moreau dans le même studio, c'était quelque chose de magique, quoi.
0: Et il y a un clip où vous fumez une cigarette tous les deux.
1: Ouais.
0: Ah ce qui pourrait pas se faire aujourd'hui.
1: Non, voilà, elle fumait jusqu'au bout de sa vie, elle a fumé, quoi.
0: Alors, on connaît Jeanne Moreau à travers des chansons comme Le Tourbillon, ou J'aime voir qui flance, mais il y a une chanson qu'on ne connaît pas vraiment, c'est celle-ci.
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0: À Saint-Germain-des-Prés, un film de Jacques Ellian, où elle est dans les chœurs, et ce sont ses débuts à l'écran.
1: Ah ouais.
0: Et c'est vrai qu'elle était la vedette féminine du film, ce qu'on a totalement oublié.
1: Ouais.
0: C'était les grands orchestres. Alors, il se trouve que quand cette chanson est sortie, ça a été un événement. En même temps, elle ne travaillait plus beaucoup. Elle lisait quelques textes, mais ça s'arrêtait là.
1: Ouais. Et puis ça a été vraiment. C'est vrai que je sais pas. Le courant est passé entre nous, quoi. Hein, parce que vraiment, ensuite, on s'appelait régulièrement. Voilà, on échangeait pas mal. Et puis encore une fois, je lui ai fait passer quelques nouveaux textes pour essayer de la lancer sur une nouvelle aventure de chansons, quoi, musicale. Donc c'est vrai que voilà, et puis à ce moment-là, on avait aussi réussi on avait fait le festival d'Avignon dans la cour d'honneur, et au départ elle devait venir, et puis malheureusement elle n'avait pas pu venir à ce moment-là, elle était déjà un petit peu fatiguée, et voilà, quoi.
0: Alors il y a eu le festival d'Avignon, mais il y a surtout eu, je crois, 200 concerts par an à une époque dans toute l'Europe, Ted Red.
1: Ouais. Bah ça, ouais, 200 concerts par an, ça, ouais, c'était ça, en fait, c'était le rythme, et puis ça enchaînait, quoi, vraiment.
0: C'était venu comment, ce rythme?
1: Ce rythme, il est venu parce que, encore une fois, nous, c'est vrai que on a jamais eu médiatiquement de choses importantes. On va dire, ce qui a fait qu'on est là aujourd'hui, c'est le public, c'est les gens.
0: Le bouche à oreille.
1: C'est le bouche à oreille. Quand on a, et puis voilà, parce qu'on s'est installé dans des lieux, au fait. On parlera du De Jazet, mais voilà, s'installer dans un lieu en résidence, c'est vraiment habiter le lieu, quoi. Le Bataclan, on a fait ça pendant un mois. On s'est installé dans des théâtres à la Goutte d'Or, là, pendant 6 semaines. À chaque fois, voilà, on aime bien aussi s'installer dans un lieu. Et au théâtre, la première fois qu'on a vraiment fait ça, c'était au théâtre des Déchargeurs à l'époque. Donc c'est à la fois c'est des concerts, mais c'était des spectacles. Ted Red, c'est du spectacle, c'est des décors, c'est
0: du cirque.
1: C'est du cirque. Il y a eu du cirque, il y a eu du film, il y a eu du théâtre aussi. Donc il y a toujours eu cet esprit spectacle en dehors du concert, on va dire, quoi.
0: Et avec les générations qui sont succédées, ce que les parents ont amené leurs enfants qui ont découvert Ted Red.
1: Et complètement. Et puis là aujourd'hui, il continue à y avoir des. Je sais qu'il y a des jeunes qui sont ados aujourd'hui et qui ont été biberonnés à Ted Red, quoi. Donc voilà, il faut qu'ils viennent voir Ted Red, quoi.
0: Au De Jazet, ça, ils n'y manqueront pas. Et puis il y a eu un autre événement, c'est l'interprétation de cette chanson avec un accompagnateur prestigieux.
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0: les vieux de Jacques Brel avec l'accordéoniste de Jacques Brel, Jean Corti.
1: Et le compositeur de, des vieux.
0: Exactement.
1: Et ouais, ouais, complètement. Bah, Jean Corti, ça a été une période magnifique aussi. Vraiment, bah, il y a eu. C'est l'histoire de l'accordéon dont on parlait. C'est l'histoire de. Et puis voilà, on rencontre Jean Corti. On est allé jouer. C'est une personne, j'ai plus son nom en tête, qui nous avait fait rencontrer Jean Corti. On est allé jouer dans une usine pour un comité d'entreprise. Et là, on joue avec Jean Corti en échange. Et puis, bah là, le courant passe aussi. Et puis, je dis à Jean Corti, nous, on faisait notre première Olympia à l'époque. Et je dis à Jean Corti, bah, tu viens faire la première partie. Enfin, tu viens jouer avec nous à l'Olympia. Et donc, on avait repris les vieux à ce moment-là. Et pour la petite anecdote, bah, Jean Corti, il avait parmi les pieds à l'Olympia depuis Brel, quoi. Et Jean-Michel Boris, de l'époque,
0: directeur
1: de l'Olympia, n'avait pas revu Jean Corti aussi. Et donc, il y avait une, ça plane. Enfin, il y avait Brel qui planait au-dessus de nous dans cette soirée magnifique, et voilà. Et nous, c'était notre première Olympia, donc voilà. Donc après, ben, il y a eu tout un tas d'histoires avec Jean Corti, notamment sur Gratte-Poil. Il y a eu, il nous a accompagnés. Et il disait justement, il disait pourquoi ça lui plaisait Tête Raide, c'est que pour lui, ça lui rappelait la route de Brel, quoi. Pour lui, c'était pareil, quoi. Il se remettait en selle et il retrouvait en tout cas l'ambiance des tournées de Jacques Brel, quoi.
0: La rencontre entre Corti et Brel, en 59, il est à Bandol pour accompagner quelqu'un, et on lui présente Brel. L'année suivante, il vient aux Trois Baudets, je sais pas si vous savez, pour accompagner Claude Sylvain. Et Brel est en deuxième partie, il n'a pas de musicien, et il dit à Jean Corti, tu veux m'accompagner.
1: Voilà.
0: C'est pour un mois, ça a duré 6 ans.
1: Et ça a duré, c'est ça. Ouais.
0: C'est
1: puis
0: extraordinaire.
1: Avec les taureaux, avec plusieurs morceaux. Et voilà, puis après, bah, pour la petite histoire avec Jean Corti, c'est qu'après, bon, moi j'ai monté un label de disques qui s'appelle Mon Slip, et j'ai produit sur ce label trois albums de Jean Corti, quoi, qui avait jamais produit d'album lui en son nom, quoi, on va dire, quoi.
0: Et une maison d'édition s'appelle Mon Pauvre Ami, je crois.
1: C'est ça, la maison d'édition c'est Mon Pauvre Ami, et le label de production c'est Mon Slip.
0: Oui, c'est venu comme ça.
1: Oui, c'est venu comme ça, ouais.
0: Ça n'a pas dû faire plaisir à tout le monde.
1: Si, en général, ça marche plutôt bien.
0: Alors, ce qui est étonnant aussi, c'est un événement auquel vous avez participé, je crois que c'est la première partie de Johnny, au Festival des Vieilles Charrues. 80 000 personnes,
1: ouais,
0: Christian,
1: ouais,
0: Olivier.
1: Tout à fait. Bah, déjà, de faire la première partie de Johnny, c'était vraiment un... ça faisait partie, en tout cas, des choses que je voulais cocher, en tout cas, quoi, puisque, ayant été un grand fan de Johnny très tôt, je le suivais sur la route pour voir ses concerts... En mobylette et en moto, enfin bref. Et puis il se passe que voilà, il y a ce, j'apprends que Johnny y remette aux Vieilles Charrues un jour de plus où il y a Johnny qui va chanter. Donc j'appelle tout de suite mon producteur pour lui dire, ben, je fais la première partie de Johnny, quoi.
0: Ça s'est fait.
1: Et ça s'est fait, et je me suis retrouvé ce jour-là, voilà, à chanter devant les fans de Johnny. J'avais repris un morceau de Johnny quand même pour l'occasion, et ça avait été magique, quoi. C'était superbe.
0: Et vous avez parlé à Johnny?
1: Ouais, depuis ce jour-là, ouais, on s'est croisés, enfin depuis ce jour-là, puis ensuite je l'ai recroisé plusieurs fois, et pareil, le courant est super bien passé. Je l'ai revu une fois où j'étais allé le voir à la Cigale, et pour la petite anecdote, pour ceux qui connaissent Tête Raide et qui connaissent Ginette, la chanson des Tête Raide, ben, Johnny était tombé chez lui puisqu'on avait passé, on était passé à la télé avec Ginette, et il m'avait dit, ah, je t'ai vu à la télé avec Ginette et tout, et voilà. Bon, donc à chaque fois qu'on se voyait, en tout cas on avait un très bon échange, et j'avais été ravi, en tout cas, de faire cette première partie, bien sûr.
0: Et vous faites l'enchaînement tout seul, puisque j'allais vous parler de Ginette, justement.

0: cette chanson a une grande histoire. Ça fait 30 ans et régulièrement vous fêtez l'anniversaire de Ginette.
1: C'est ça, ouais.
0: C'est incroyable, c'est ça.
1: Même plus de 30 ans, ouais. Puisqu'elle date de 88. Ouais. Donc, mais Ginette, ça reste, voilà, c'est Ginette, quoi.
0: Ginette. C'est venu comme ça.
1: Ah, c'est un des premiers morceaux que j'ai composé à l'accordéon. J'ai eu mon premier accordéon et je pense que la mélodie de Ginette, je l'ai composée au bout de 3-4 mois d'accordéon, quoi.
0: Et comment c'est devenu un classique? Parce que moi j'ai vu des extraits sur scène où ça part, mais dans le délire, vous chantez, vous jouez à Ginette pendant des minutes et des minutes.
1: Ah bah ouais, parce que c'est devenu, on va dire, c'est un peu le titre phare de Tête Raide, hein. Ginette, ça tout le monde, enfin tous ceux qui connaissent Tête Raide connaissent Ginette, quoi. Et puis voilà, et c'est un moment hors du temps, quoi, quand on joue Ginette. Et puis voilà, moi je suis jamais lassé de jouer Ginette. À chaque fois je démarre Ginette, c'est toujours une nouvelle Ginette, quoi.
0: Parce qu'elle n'existe pas, Ginette.
1: Ah bah c'est chacun a sa Ginette, quoi.
0: Exactement.
1: Voilà, chacun a sa Ginette, quoi. Je veux dire, mais tout le monde a sa Ginette, quoi. Je veux dire.
0: Comment expliquer qu'elle est devenue culte pour les fans de Tête Raide, Christian Olivier?
1: Bah, je sais pas, il y a la mélodie, il y a le texte, il y a l'ambiance, il y a avec la lumière sur scène aussi maintenant, la lampe qui se balade. Voilà, c'est tout ça, quoi. Ce moment-là, c'est vraiment, c'est un moment qui nous appartient plus, ça appartient à tout le monde, ça appartient au public, ça appartient, et puis le nombre de gens, qui se sont rencontrés sur cette chanson-là, j'en croise tout le temps, quoi.
0: C'est incroyable.
1: Et qui sont mariés ou pas, enfin bref, mais en tout cas qui se sont mis ensemble sur Ginette, il y a une bonne liste, quoi.
0: Alors, l'événement à chaque fois, c'est une surprise. Au Théâtre des Bouffes du Nord, je crois que vous avez commencé le spectacle par une partie de pétanque.
1: Complètement, ouais, parce qu'on aime bien jouer à la pétanque, ouais. Parce qu'on fait de la musique aussi pour jouer à la pétanque, quoi, hein, je veux dire, voilà. Et donc, effectivement, dans la mise en scène, j'avais puisque l'idée, j'avais vu le spectacle de Peter Brook, mais au moins dans les années 90, hein, le Mahabharata à l'époque.
0: Oui, qui durait 9 heures, je crois.
1: 12 heures.
0: 12 heures.
1: 12 heures.
0: Non, il y a une version courte à
1: voilà,
0: Avignon,
1: c'est ça,
0: 9 heures.
1: 12 heures. Oui. Moi, j'avais fait les 12 heures. Ouais. J'avais été transporté complètement et puis allez voilà et puis les Bouffes du Nord ça avait été c'était de la terre battue par terre enfin bref.
0: Mais en plus Peter Brook a sauvé les Bouffes du Nord qui devaient être détruits.
1: Ouais complètement et puis je m'étais dit ce jour quand j'avais vu ce spectacle je jouerais dans ce lieu quoi ça a mis du temps hein, puisque il y a eu tout un chemin enfin bref je vais pas rentrer dans les détails mais on se retrouve donc aux Bouffes du Nord à ouvrir au mois de juillet chose que les Bouffes du Nord ne faisaient pas à l'époque hein. Et donc je dis allez hop terre battue dans les Bouffes du Nord, terrain de pétanque et hop c'est parti, on y va. Et donc ça a été un spectacle à la fois entre l'acoustique, entre l'électrique, on bougeait les instruments et puis effectivement les gens rentraient, on jouait aux boules et puis ensuite dès que tout le monde était là, boum, on démarrait le spectacle.
0: Il y avait même des films Super 8 qui étaient projetés.
1: Complètement, ouais, toujours. Ouais. Et il y en a toujours un petit peu.
0: C'est quoi comme film?
1: Ah ben c'est des films à la fois moi maintenant je l'ai plus mais enfin je l'ai toujours mais ça devient compliqué puis c'est voilà pour trouver des films etc c'est compliqué mais moi je me baladais toujours avec une caméra Super 8 quand j'étais en tournée c'était un peu mes carnets de voyage on va dire quoi dès que je me promenais boum je shootais quoi on va dire quoi.
0: Alors ça, c'était Red, mais il y a aussi Christian Olivier. Et on va évoquer une date importante, le 15 janvier 2026. À tout de suite sur Sud Radio avec Christian Olivier.
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1: Sud Radio, les clés d'une vie, mon invité Christian Olivier. On a parlé du parcours de Tête Raide qui continue aujourd'hui. Et le 15 janvier 2026, dans quelques jours, vous êtes de retour sur scène avec quelque chose de très particulier au Théâtre de Jazet. Il y a le groupe Tête Raide. Ouais. Il y a surtout Christian Olivier en première partie, ce qui est la consécration et même un rêve que vous caressez depuis toujours.
2: Oui, bah, c'est marrant, quoi, c'est rigolo. Enfin voilà, Christian Olivier, il est... Alors pour la petite histoire, c'est vrai que en dehors de Tête Raide, moi j'ai toujours travaillé aussi en mon nom, soit sur des albums, soit sur des spectacles, soit voilà. Mais là, c'est vrai que bon, il y a cet événement qui arrive et c'est une idée qui est sortie en parlant avec un ami qui me dit voilà, les deux spectacles que vous faites, c'est vraiment il faut faire quelque chose avec les deux, quoi. Et donc bah ça m'a amusé, ça m'a plu, et je me suis dit allons-y, quoi. Voilà, Christian Olivier fait la première partie de Tête Raide, comme ça je fais ma première partie, quoi. Ouais. Et donc c'est un rêve que j'ai depuis tout le temps de faire la première partie de Tête Raide, quoi.
1: Depuis le Bataclan, je crois, quand vous étiez
2: ouais, c'est même plus vieux que ça, hein, ouais. Même c'est même plus vieux que ça. Donc voilà, ça va être super. Donc à la fois il y a un premier plateau, hein, Christian Olivier avec des musiciens qui ne sont pas Tête Raide, hein. Oui. On est 6 sur scène, hein. C'est les musiciens avec qui je travaille depuis 5-6 ans maintenant sur les deux albums précédents que j'ai sortis, et notamment sur le dernier, le Ça et le Ça. Donc ça va être un plateau là d'une heure, Christian Olivier, et puis après on enchaîne avec Tête Raide, quoi.
1: On fait toute la soirée, quoi,
2: voilà.
1: Et en plus, et vous l'avez dit, vous êtes dans un théâtre où il y a encore l'ombre et le fantôme de Léo Ferré.
2: Complètement, la première fois où je suis allé dans ce théâtre, c'était pour voir Léo Ferré d'ailleurs, et j'en regarde bien entendu un souvenir terrible, quoi. Et depuis, on a joué déjà le De Jazet avec Tête Raide, hein, on avait fait ça déjà, et puis là, je dirais que ça reste un des lieux, quoi, vraiment magique de d'un théâtre de Paris, de chansons, de habité et tenu par un monsieur qui s'appelle Jean Bouquin, qui est là depuis tout le temps, quoi.
1: Depuis 79. Avant, il a habillé Bardot, voilà, à Saint-Tropez, et voilà. Il a acheté le oui. Jazet, où lui, comme vous, il est libre en permanence, voilà. Il fait ce qu'il veut.
2: Ah bah ça, oui, ça, je vous le confirme.
1: Je l'ai même vu à la caisse faire son dîner sur une poêle tout en donnant les tickets aux spectateurs.
2: Je pense que ça va arriver encore dans les jours qui viennent.
1: Alors, tout a commencé pour vous en solo avec un album qui s'appelait On Off.

0: des mots crames aussi.
1: Votre premier album, en fait, vous avez toujours dit que vous profitiez des pauses de Ted Red qui faisaient leur vie pour chanter tout seul.
2: Ouais. Bah, chanter tout seul. Avant de chanter tout seul, j'ai, dans les pauses de Ted Red, j'ai fait aussi des petits tours dans le cinéma, des petits tours dans le théâtre, j'ai été danseur dans un spectacle de danse contemporaine. Voilà, j'aime bien, moi, aller, en tout cas, faire tout un tas de choses comme ça. Et puis là, bah voilà, il y a eu le moment où je me suis dit, bon, voilà, vraiment, je veux pousser la chose d'aller faire Christian Olivier et puis d'aller travailler avec d'autres gens aussi, quoi. Et il s'avère qu'à ce moment-là, j'ai quand même fait la rencontre sur cet album-là, sur On Off, où je lance cet album et je rencontre Edith Fambuena, avec qui je vais travailler sur l'album. Edith Fambuena, c'est la personne qui a travaillé sur Bachung, sur Dao, vraiment, et on s'entend parfaitement et tout d'un coup, il y a une histoire qui s'enclenche avec Edith et voilà, et donc c'est une histoire qui continue puisque là j'ai sorti un album, Le Ça, il y a pas si longtemps.
1: On va en parler.
2: Voilà, et puis le prochain album que je suis déjà en train de travailler sera aussi avec Edith Fambuena.
1: Oui, en fait, vous êtes très précis dans ces albums. Chaque note compte et vous vérifiez chaque phrase, chaque mesure.
2: Ah ouais, c'est de toute façon c'est ciselé. Et puis je dirais que moi déjà je le fais. Et puis avec Edith Fambuena dans la charrette, autant dire que y a rien qui passe, quoi.
1: Alors la poésie est très présente aussi, et je crois que vous êtes un inconditionnel de Jacques Prévert. C'est votre base.
2: Ah, c'est ma base, mais pas que, on va dire. Alors c'est vrai que Prévert, très tôt, il y a eu Prévert, pour moi, c'est sûr. Ensuite, en parallèle de Ted Red, on parlait justement de ce que fait Christian Olivier. Il y a eu ce disque sur Prévert que j'ai sorti, et avec un spectacle où j'ai monté ça avec Yolande Moreau, où on a fait un spectacle qui a tourné aussi, pareil, assez longuement.
1: Et alors, ce spectacle, je crois que Yolande Moreau, vous l'avez rencontrée lors d'une exposition. On la connaissait par les Deschiens.
2: Ouais.
1: Elle passe des Deschiens à Prévert avec vous. C'est quand même le grand écart.
2: Bah ouais, mais c'est grand écart. Mais en même temps, c'est Yolande. Hein, je veux dire. Et voilà, on s'est rencontrés. Pareil, elle est venue. J'avais un petit lieu qui s'appelle La Niche, qui n'existe plus maintenant, où je faisais des expos à l'époque dans le 11e. Là. Et donc, on s'est rencontrés là. Puis après, on a dîné un soir ensemble. Et puis voilà, on s'est accroché et puis tout d'un coup il y a eu cette proposition de monter ce spectacle sur Prévert et puis on a dit feu, on y va tous les deux, quoi. Et puis ça a très bien fonctionné et puis on a chacun voilà, c'était en fait avec nos deux univers, on a réussi à vraiment avoir la palette de Prévert, quoi, on va dire, parce que Prévert c'est à la fois de l'humour, c'est grinçant, c'est grave, c'est rigolo, enfin il y a tout, quoi. Donc avec nos deux univers on racontait tout ça, quoi.
1: La preuve, c'est Feuilles mortes.
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1: Quand on pense que cette chanson montant l'a mise à son répertoire après le film Les Portes de la Nuit, qu'on appelait Les Portes de l'ennui, d'ailleurs, tellement elle n'a pas marché.
2: Ouais.
1: Pendant 4 ans, elle n'a pas marché.
2: Ouais.
1: C'est devenu un classique.
2: C'est fou, ouais.
1: Et c'est vrai que Prévert avait une vie très particulière. Moi, j'ai visité son appartement avant, qui est aussi aujourd'hui, et je me souviens, il y avait un cheval à bascule dans l'escalier offert par François Mitterrand en 1954. Cheval à bascule, c'est étonnant. Il y avait des choses totalement surréalistes. Et je crois que grâce à vous, Yolande Moreau a été à l'affiche des Francofolies. Ce qu'elle n'aurait jamais imaginé, car vous avez chanté au Francofolie.
2: On a chanté, ouais, effectivement. Et puis après, je sais plus combien de dates on a fait avec ce spectacle. Et puis c'est un spectacle qui est intemporel maintenant, donc il peut repartir sur la route. Donc c'est vrai que ça, je sais pas, ça a été vraiment, c'est un moment. Et puis les gens, quand on finit le spectacle, à chaque fois, c'est, je sais pas, les gens ils y trouvent quelque chose de, voilà, ils sont emportés, quoi. Parce que Prévert, ça a été déjà mis en musique des centaines de fois. Donc retravailler sur les écrits de Prévert, même rechanter, là, se permettre de rechanter Les Feuilles mortes au départ, faut quand même faire attention, quoi, on va dire, quoi. Donc, et on l'a fait.
1: Et d'ailleurs, il y a un autre poète que vous avez chanté en duo avec Olivia Ruiz.

0: Ça aussi, c'est énervant de lui. Alors, et cette chanson, je sais pas si vous le savez.
1: C'est Jean Corti qui a l'accordéon, là.
0: Bien sûr. Gainsbourg dîne un soir chez Gréco, 33 rue de Verneuil. Il sort de sa poche des paroles, la javanaise. Ouais. Et ils ont bu du champagne. Ouais. Ils ont dansé sur cette chanson et le lendemain, elle était enregistrée.
1: Et voilà. C'est fou, hein. C'est ça, la musique.
0: Pourquoi Olivia Ruiz?
1: Ah bah Olivia, ça fait une bonne paye maintenant qu'on se croise, qu'on se connaît, qu'on est amis, quoi. Bah Olivia, on s'est rencontrés. Moi j'étais en tête raide à l'époque et puis on répétait à côté de Marseillette là, de son village. Oui. On était à La Grasse nous exactement et puis on faisait un concert là-bas et puis elle m'avait posé une cassette, elle était venue et puis ensuite bah elle a eu son chemin avec le parcours de l'émission là qu'elle a faite où elle avait des t-shirts tête raide et tout ça et puis voilà, puis après on est devenus copains et puis après on est devenus amis et puis après m'a demandé d'écrire un titre pour un de ses albums qui s'appelle Non-dit et donc j'ai composé ce titre là écrit et puis après bah il y a eu ce duo et puis bah Olivier on continue à se voilà.
0: Et c'est une vraie nature, on attend avec impatience son prochain album.
1: C'est vraiment une chanteuse magnifique, quoi. Vraiment, c'est voilà. Et puis, elle a amené en tout cas quelque chose à ce moment-là. Elle a cassé les codes, comme on dit, quoi.
0: Exactement. Et vous aussi, vous avez cassé les codes.
1: Oui,
0: avec un autre album et cette chanson.

0: Alors,
1: donc,
0: on passe avec beaucoup de Serlivi directement de Gainsbourg et Prévert au poète russe de la Révolution.
2: Tout à fait. Bah ouais, c'est bon, bah les poètes russes, pareil, c'est il y a longtemps, au moment où j'ai démarré, il y a 40 ans, Mayakovsky, les 12 Alexandre Bloch, et puis voilà, donc j'ai continué à découvrir des auteurs, et tout d'un coup je me suis dit c'est le moment. Voilà, je veux faire un truc avec cette bande, puisque c'est toute une période, c'est au moment de la révolution de 17. Donc voilà, c'est Pasternak, c'est Mandelstam, c'est Akhmatova, c'est Tsvetaeva, et donc je me dis c'est le moment, et comme quoi, bon, les choses, je sais pas comment ça se fait, mais bon, le projet il sort juste avant la guerre en Ukraine, quoi.
1: Incroyable, hein.
2: C'est juste avant, quoi.
1: En donc, plus les poèmes, voilà, ont été traduits par un auteur que vous avez rencontré.
2: Ah bah pas qu'un auteur, ouais, un monsieur, on va dire quoi, monsieur André Markovitch, oui, que j'ai rencontré, qui a une rencontre fabuleuse, un ami maintenant, qui, pour la petite anecdote, parce que il y a trois textes que j'arrivais pas à trouver une bonne traduction, parce que c'est dur de trouver la bonne traduction, je trouvais pas. Donc je tombe sur Markovitch, je l'appelle, je lui dis voilà, j'ai ce problème, il y a trois textes, je sais que c'est ces textes-là, mais j'ai pas de bonne traduction. Et il me dit, si tu trouves pas, bah c'est à toi de traduire. Et je lui dis, mais je parle pas russe, moi, comment on va faire? Et là-dessus, il me dit, je viens de finir de traduire une anthologie de poésie chinoise et je ne parle pas chinois. Donc j'ai dit, bah ok, je vais le faire. Et voilà, et j'ai traduit.
1: Vous savez que juste avant la révolution russe, il y a une chanteuse française très célèbre et que vous avez appréciée, qui a fait carrière et qui était la star de Russie. On lui a envoyé des diamants sur scène. C'était Fréhel.
2: Fréhel, ouais, tout à fait.
1: Elle faisait des triomphes devant des milliers de personnes en Russie.
2: Ouais.
1: Et c'est vrai que, bon, ça prouve votre éclectisme. Et puis, il y a l'air du temps aussi qui vous a toujours intéressé et le climat aujourd'hui avec cette autre chanson.
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1: Alors c'est une chanson que vous avez mis en musique avec un poète sénégalais qui a écrit les paroles, je crois.
2: C'est ça, enfin il avait fait une première version, puisque le texte en français c'est moi qui l'ai écrit en l'occurrence. Donc il avait fait une première version de cette chanson, et puis j'ai été amené à travailler avec lui, moi, avec mon label, mon pauvre ami, l'éditeur.
1: Ouais, Omar Penn, je crois qu'il s'appelle.
2: Voilà, lui, le chanteur, il s'appelle Omar Penn, ouais. Et donc et j'avais déjà travaillé avec, j'étais allé à Dakar déjà parce que j'avais déjà produit un album d'un autre groupe sénégalais qui s'appelle les Frères Guissé. Bon bref, et donc je continue un peu mon aventure à Dakar, et voilà, il y a eu cette proposition et j'ai entendu le morceau, je me suis dit j'ai envie d'écrire un truc en français avec lui, et donc j'ai écrit ce texte là et puis on a réenregistré le morceau et je suis allé à Dakar, on a fait le clip, on a

0: contre le désir.
1: Voilà, mais c'est aussi un clin d'œil. C'est voilà, pour moi, c'est le. Bah, ça me permet de ce soir-là de dire bonsoir deux fois. Quoi. Donc ça, c'est quand même super, quoi.
0: Il n'y a pas que des économies, effectivement. Alors, ça, pour l'instant, donc du 15 au 31 janvier, vous êtes au De Jazet, mais vous n'allez pas en rester là.
1: Non, bah, je suis déjà moi en tant que Christian Olivier, comme on dit, je suis déjà en train de travailler sur mon prochain album. Voilà, puis j'ai des dates aussi à venir, et puis j'ai d'autres projets en parallèle, enfin musicaux et autres. Hein, mais en tout cas, je suis en préparation d'un nouvel album, et puis avec Tête Raide, on va prendre la route cet été pour les festivals après, quoi.
0: Bah, vous continuez quoi qu'il arrive.
1: Bah, on continue, quoi. De toute façon, tant que voilà, il y a Ginette qui continue à tourner, quoi.
0: Voilà, Ginette et le reste. Voilà. En tout cas, je pense que beaucoup de fans se réjouiront de vous retrouver au De Jazet du 15 au 31
1: janvier. Bah voilà, faut déjà venir là.
0: Bah, le chemin, le chemin est pris déjà.
1: Place de la République.
0: Oui, exact. Un lieu que vous connaissez bien.
1: Tout à fait.
0: Merci Christian Olivier, et puis continuez ainsi le plus longtemps possible.
1: Eh bien, merci beaucoup.
0: Et que les univers c'est terminé pour aujourd'hui. On se retrouve bientôt. Restez fidèles à l'écoute de Sud Radio.
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6: Bonsoir à tous. Le Népal met en garde contre la menace croissante du réchauffement climatique dans l'Himalaya. Après une gigantesque coulée de boue qui a causé la mort de près de 700 personnes, plus de 2400 sont portés disparus, dont 4 Français. Nous appelons la communauté internationale à s'unir pour préserver l'écosystème himalayen, a déclaré aujourd'hui le ministre népalais des Affaires étrangères. Un week-end très politique en France. Le PS tenait son université d'été à Blois. La transformation écologique doit imprégner toute notre action, a déclaré le premier secrétaire du parti après un été marqué par la canicule et des incendies records. De son côté, Jordan Bardella s'est rendu à la foire de Châlons en Champagne. Il assure qu'il mettra toute son énergie pour que Marine Le Pen remporte la présidentielle en 2027. Je ne suis pas candidat à la présidentielle, précise le Premier ministre à l'occasion d'un déplacement à Sens. Il avertit la classe politique qu'il faut un budget. Dans le journal Le Parisien, Sébastien Lecornu alerte contre la situation financière gravissime que provoquerait une absence de loi de finances. Le conducteur qui a foncé sur des piétons à Caen mercredi soir est mis en examen pour assassinat et tentative d'assassinat et placé en détention provisoire. 2 personnes sont décédées et d'autres ont été blessées. Plusieurs pistes sont étudiées, dont celle de tensions entre les communautés tchétchènes et afghanes. On passe au sport. Tadej Pogacar contraint d'abandonner la Vuelta alors qu'il dominait le classement général. Il a chuté sur la 8e étape et a été évacué en ambulance. Cette chute s'est produite alors que Tadej Pogacar était dans le peloton à 32 km de l'arrivée. C'est le français Brian Coquart qui s'impose au sprint sur cette 8e étape du Tour d'Espagne. Ben Diman est le grand vainqueur de l'Ultra Trail Mont Blanc. L'Américain termine la course en 18h16. Il pulvérise l'ancien record qui s'établissait à 19h18. Chez les femmes, Blandine Lirondelle s'impose en un peu moins de 22h. Il s'agit de la première victoire d'une Française depuis 10 ans. Très bonne soirée à tous, à notre écoute.
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7: Bonjour à tous et bienvenue dans C'est votre avenir sur Sud Radio. Alors parfois la vie nous donne des réponses très rapidement et elle nous demande simplement de patienter, d'observer et de comprendre ce qu'elle essaie de nous enseigner. Derrière chaque attente se cache souvent une évolution que l'on ne perçoit pas encore. Alors pendant cette heure, nous allons essayer ensemble de mettre de la lumière sur vos interrogations, vos doutes, mais aussi sur les belles opportunités qui peuvent se présenter à vous. Oui, si vous souhaitez passer à l'antenne, appelez-nous au 0826 300 300 et si vous préférez

0: rester discret. Vous pouvez aussi envoyer un SMS avec le mot « Avenir » au 7 20 18, suivi de votre prénom, votre date de naissance et votre question.
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0: Et à présent, je vais commencer cette émission avec un message que nous avons reçu par SMS, celui de Stéphane, qui me dit « J'hésite entre rester dans ma région ou partir vivre ailleurs pour me rapprocher de ma famille. Quelle option semble la plus favorable pour mon avenir ?» Alors Stéphane, je vous sens partir, mais peut-être que ça va demander encore un petit peu de temps, un peu de réflexion, mais quand même, l'idée de partir ailleurs et de vous rapprocher de votre famille semble vraiment se concrétiser. Allez, 2027, on dirait que vous vous approchez du but à ce changement-là et aller vers une nouvelle direction de vie. Et puis vous aussi, hein, envoyez « Avenir » au 7 20 18, suivi de votre prénom, de votre date de naissance et bien sûr de votre question. Et à présent, j'accueille Pascal. Bonjour Pascal.
2: Et bonjour Alexandre.
0: Bienvenue à l'antenne de Sud Radio.
2: Merci.
0: Pascal, vous nous appelez du Tarn, c'est bien ça?
2: Oui, c'est tout à fait.
0: Et vous avez une interrogation pour votre fille?
2: Oui, voilà, ma fille est en seconde année de DMED de spectacle mode.
0: D'accord.
2: C'est un spectacle costume plutôt.
0: Oui.
2: Et voilà, donc il y a eu le conseil de classe et elle a appris qu'elle devait refaire sa seconde.
0: D'accord, donc il y a un redoublement.
2: Oui, un redoublement. Enfin, voilà. Et ça l'a beaucoup perturbé, ça l'a beaucoup. Il a fait beaucoup de peine.
0: Déstabilisé.
2: De ne pas continuer ce. De ne pas continuer, enfin, voilà, de ne pas passer en classe au-dessus. Et voilà, oui. Il voulait savoir du coup, pour son avis, qu'est-ce qu'il faudrait qu'elle fasse, parce qu'elle n'a pas vraiment envie de refaire la seconde.
0: Oui, alors après, en fonction de ses résultats, est-ce que courant de cette année, elle s'est peut-être aperçue qu'elle était juste en termes de moyenne et que pour elle, ça aurait été peut-être difficile de passer en seconde, non?
2: Mais oui, il y a eu pas mal de difficultés, oui, en seconde.
0: Pour moi, il y a une influence autour d'elle. Il y a une influence autour d'elle et je pense que cette année, elle s'est laissée un peu dissiper par cette influence, même si elle est consciencieuse et même si elle aime ce qu'elle fait et qu'elle a envie d'avancer et de réussir. Hein, je ne remets pas en doute sa volonté et son dynamisme, mais malgré tout, il y a un entourage autour d'elle qui ne l'a pas aidée. Est-ce que votre fille, elle a quel âge aujourd'hui?
2: Elle avait 20 ans.
0: Est-ce que elle a été perturbée émotionnellement au courant de cette année par une relation sentimentale?
2: Non, je pense pas, non.
0: Vous pensez pas, mais peut-être que vous ne savez pas tout, hein.
2: Voilà, c'est peut-être pas tout de ce que
0: voilà. Exactement. Allez, moi, ce que je ressens, c'est qu'il y a davantage une remise en question qu'un échec, hein, pour elle. Faut pas qu'elle vive ça comme un échec. Cette période va lui sembler peut-être un nouvel élan et aussi un nouveau challenge pour elle. Maintenant, on dirait que elle cherche peut-être une option différente, c'est-à-dire peut-être aller dans un autre lieu, dans un autre endroit, sortir du contexte dans lequel elle est aujourd'hui pour essayer d'échapper à ce redoublement. Mais il faut qu'elle accepte, il faut qu'elle intègre, il faut qu'elle accepte. Et c'est, je crois, hein, attention, je ne suis pas le juge, mais je pense que ça va lui permettre de pouvoir travailler plus sérieusement et surtout de gagner en termes de capacité et de potentiel pour elle.
2: Vous pensez qu'elle devrait changer d'établissement?
0: Ce que je ressens, c'est qu'elle, elle a la volonté de le faire. Pour justement échapper. Voilà. C'est le cas, non?
2: Mais disons que oui, disons qu'elle, elle veut faire ce métier, ça c'est important.
0: Oui, c'est ce que je vous dis, c'est ce que je vous dis. Je pense qu'elle ne doute pas ou elle n'est pas en perte de motivation. Il y a juste une influence autour d'elle. Alors est-ce que dans le lycée dans lequel elle est ou le lieu dans lequel elle se trouve, elle est dissipée, c'est pas impossible. Mais en tous les cas, on remet pas en question sa réussite, on ne remet pas en question sa motivation. C'est juste d'avoir de la rigueur. Et cette rigueur, elle ne l'a pas. Et aujourd'hui, elle va chercher une option d'aller dans un autre lieu ou dans un autre endroit. Mais ce qui semble ressortir, c'est qu'elle reste quand même dans cet établissement et avec peut-être un redoublement. Alors après, à vous de demander un rendez-vous pour essayer de voir si vous n'avez pas la capacité de la faire quand même évoluer et avancer. Est-ce que vous avez songé à le faire ?
2: Ben, disons que mon épouse a un rendez-vous demain avec le. Oui, ah. Avec, justement, avec le. Voilà.
0: D'accord.
2: Avec le collège, quoi, le lycée.
0: Avec le lycée, oui. Donc, ça va être difficile pour les convaincre. Mais peut-être qu'il y a moyen, peut-être qu'on la met sur une liste d'attente et de se dire, ben, on va voir un peu plus tard si on accepte ou pas. Donc il y aura une attente par rapport à ça. Mais je la sens quand même rester dans ce lycée-là. D'accord ?
2: D'accord.
0: Merci à vous et n'hésitez pas à nous tenir au courant.
2: Merci Alexa.
0: Merci Pascal. Allez, je vais aller sur les SMS et je vais prendre celui de Aurélie qui me dit « Depuis quelque temps, je ne me sens plus vraiment à ma place dans mon logement actuel. Un déménagement serait-il bénéfique pour mon bien-être et mes projets ?» Alors oui, effectivement Aurélie, il y a trop de souvenirs, il y a trop de choses qui ont été vécues dans ce lieu, dans cet endroit. Il y a un besoin de changement, même l'environnement ne vous correspond plus forcément. Donc oui, vous êtes amené à vivre un déménagement et ce déménagement effectivement sera positif pour votre bien-être et aussi pour faire évoluer vos projets. Ce déménagement pourrait se faire sur une période à peu près entre 6 à 8 mois où là vous serez dans cette réalisation nouvelle de vie. Et puis vous aussi, envoyez à venir au 7 20 18 avec votre prénom, date de naissance et votre question. Et à présent j'accueille Marine. Bonjour Marine.
3: Oui, bonjour.
0: Bienvenue à l'antenne de Sud Radio, Marine. Vous nous appelez de la Gironde ?
3: Oui, tout à fait, merci.
0: Marine, quelle est votre question ? Enfin, pour quel sujet vous nous appelez, déjà ?
3: Moi, c'est un sujet de couple. Je me suis séparée, c'est tout récent. Pas question qu'il n'y ait plus d'amour, c'est plus une question de divergence d'opinion et d'efforts à faire de chaque côté. Et je voulais juste savoir si aujourd'hui, étant séparés, il y avait possibilité dans un avenir proche ou moyen moyen terme, la possibilité qu'éventuellement nous nous remettions ensemble.
0: Marine, est-ce que alors je ne sais pas, je vous pose cette question, mais de ce que je ressens aussi un peu, si je vous pose cette question, c'est parce que je le ressens de cette manière-là. Mais est-ce que il y a eu un petit souci d'ego entre vous ?
3: Je pense.
0: Il y a un petit problème il y a un petit problème d'ego qui semble ressortir et je crois que cette mésentente malheureusement s'est accentuée sur des opinions, sur des idées et pourtant ça faisait pas très longtemps que vous étiez ensemble.
3: Tout à fait.
0: Combien de temps ?
3: Un an et demi.
0: Oui. Ah ok, d'accord. Moi je voyais plus une année, mais voilà. Mais j'ai l'impression que lui a des idées qui sont vraiment très opposées et très différentes de vous. Même si il y a une compatibilité, si vous voulez, en termes de sentiments, de rapports l'un à l'autre, mais par contre de projection sur le futur, vous êtes complètement opposés. Et ça me paraît difficile pour pouvoir construire ensemble ou pour pouvoir espérer à nouveau une réconciliation et un retour vers une relation qui se vit normalement. Donc soyez un peu en recul face à cette situation. Prenez de la distance et surtout vous. Ça ne veut pas dire pour autant que vous devez revoir ou réviser vos opinions. Perpignan, mais tout simplement, peut-être que cette histoire vous a permis de pouvoir mieux comprendre, de pouvoir mieux analyser la situation, et notamment dans la relation de couple. Est-ce que ça a été le cas ?
3: Ah oui, totalement. Bien sûr, totalement. Totalement. Mmh.
0: En tous les cas, pour moi, il y a une relation qui peut naître bientôt, qui est différente. Et je sens que dans une période de 4 mois, vous êtes dans un changement sentimental. Et surtout, n'hésitez pas à visualiser cette couleur rose corail, qui est une couleur de sincérité et aussi d'évolution.
3: D'accord, très bien, je vous remercie.
0: D'accord.
3: Très bien, oui.
0: Merci à vous, prenez soin de vous et n'hésitez pas à revenir vers nous.
3: Allez. Je vous remercie.
0: Merci. Dans quelques minutes, nous retrouverons Marlène. Il y a plusieurs années, je lui avais prédit qu'une relation ne durerait pas. Et aujourd'hui, apparemment, il y aurait eu un changement. Alors, on en parle dans quelques instants. La réponse est juste dans quelques minutes. 0826 300 300.
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1: Retour dans votre émission, c'est votre avenir. Alors comme chaque jour, vous pouvez envoyer toutes vos questions avec le mot avenir au 7-20-18, comme vient de le faire Julien, et qui me pose la question suivante. Je pense encore souvent à une personne avec qui j'ai vécu une histoire importante. Alors, un rapprochement est-il envisageable ou est-il préférable de tourner la page ? Ah Julien, je crois que vous avez peut-être effectivement toujours cet attachement à cette personne, mais il me semblerait que il vaut mieux tourner la page parce que je ne sens pas une possibilité ou d'une grande réalisation, et d'autant plus que cette personne, je la sens pas complètement aujourd'hui disponible dans sa tête. Peut-être qu'elle envisage un autre avenir différent, ou peut-être tout simplement elle a un besoin de bouger, de changer de lieu, d'endroit, mais ça me semble difficile pour pouvoir construire ensemble. Donc je vous encourage peut-être à lâcher avec votre passé et avancer sur un futur complètement nouveau. Et puis vous aussi, je rappelle, le 7-20-18 avec le mot avenir est suivi de votre date de naissance, prénom et votre message. Et à présent, j'accueille Marlène. Bonjour Marlène.
2: Bonjour Alexandre.
1: Je suis ravi de vous accueillir Marlène, et merci pour votre fidélité à l'antenne de Sud Radio, car vous nous avez contacté il y a quelques années.
2: Alors, il y a à peu près 5 ans.
1: Il y a 5 ans, bon, ça ne nous rajeunit pas Marlène.
2: Non, et c'est pas alors, grave.
1: Voilà, pour quelle raison vous nous avez appelé ?
2: Eh bien, je vous appelle parce que j'avais eu une relation et puis qui n'a pas fonctionné, et je vous avais appelé et vous m'avez dit que cette personne ne reviendrait pas le fait que j'ai refait du chemin, etc., si on peut dire comme ça.
1: Oui.
2: Mais ça n'a pas marché.
1: Non. Il n'a pas été convaincu par votre séduction.
2: Ma foi, j'ai tout l'air, je sais pas.
1: Oui.
2: Mais enfin, je pense que c'est un mal pour un bien.
1: Oui, c'est bien d'être un peu philosophe, c'est bien. Mais alors, je vous avais dit quoi, Marlène ?
2: Eh bien, que vous sentiez qu'il ne reviendrait pas vers moi, quoi, qu'il n'y aurait pas une autre
1: réalisation.
2: Voilà, c'est ça.
1: D'accord. Eh bien voilà, Marie vient de valider. Effectivement. Voilà. Alors, les années se sont écoulées. Et depuis, est-ce que vous avez digéré ? Mais il n'y a rien qui se passe.
2: J'ai digéré, oui. J'ai mis longtemps à digérer, d'ailleurs. Et aujourd'hui, j'ai digéré, oui.
1: Et vous aimeriez savoir si vous allez pouvoir faire une belle rencontre, c'est ça ?
2: Oh, ben c'est ça, oui, parce que moi, je vais faire l'intention de m'arrêter là, quand même.
1: Ben, j'espère bien. Alors, Marlène, je crois que il y a eu peut-être depuis cette période pour laquelle vous avez été perturbée émotionnellement avec cet homme, oui. Il y a eu une personne qui a tenté de vouloir se rapprocher de vous. Mais je vous sens pas avoir été assez réactive ou dans une volonté de tout simplement d'aller plus loin. Maintenant, vous êtes dans une période où il y a une ouverture sentimentale qui va se présenter à vous. Donc, pour moi, vous rentrez dans une période plutôt favorable, et surtout favorable aux rencontres sincères. Donc là, c'est très important. Est-ce que vous êtes en train de changer votre réseau actuellement, ou est-ce que vous faites un peu le tri par rapport à certaines relations amicales?
2: Relation amicale.
1: Oui, de rencontres, de réseaux, de copinage, d'amitié, oui, de tout ça.
2: Oui. Enfin, je suis un peu méfiante malgré tout, autant dans les relations amicales et aussi surtout dans les relations amoureuses, parce que ça a toujours de l'échec, etc. Mais bon, après, j'ai des amis, un copain, des copains, tout ça, ça va.
1: Est-ce que vous avez attiré des personnes avec une petite différence d'âge jusqu'à présent ?
2: Eh ben, oui. En général, ils sont plus jeunes.
1: Voilà, parce que je sens que votre regard se pose sur des personnes qui oui. ont une petite différence. Alors, je dis pas une grande différence. Et puis, pourquoi pas, l'amour n'a pas d'âge. Hein.
2: C'est pas
1: l'âge qui compte, c'est l'énergie et la dynamique dans laquelle nous sommes. Donc voilà. Et je sens que pour vous, il y a ce besoin, cette nécessité d'être avec quelqu'un qui un petit peu une différence d'âge ou qui semble être plus jeune, en tous les cas qui apporte une certaine forme de dynamique par rapport à ça. Et quelqu'un de très indépendant. Quelqu'un d'autonome, d'indépendant. Donc pour moi, le profil qui semble ressortir concernant votre future rencontre, ce sera quelqu'un qui travaille soit pour son compte ou qui a un boulot assez autonome et assez indépendant. Vous aimez ces hommes qui prennent eux-mêmes des initiatives ?
2: Oui, bien sûr, oui.
1: Et j'imagine que dans le couple aussi, vous aimez quand ils prennent des initiatives.
2: Oh oui, bien sûr, pas toujours le même.
1: Ben voilà, exactement. Il faut laisser vivre la féminité aussi quand même. Hein.
2: C'est ça.
1: Bon,
2: oui,
1: très
2: oui,
1: bien.
2: Oui.
1: Vous avez raison, il faut.
2: Oui. Oui.
1: Bon, pour moi, vous allez faire une rencontre. Allez, patientez encore un tout petit peu, Marlène. Ce qui est rassurant, c'est que je vous ai déjà fait une prédiction qui a fonctionné. Donc, vous allez pouvoir vous appuyer sur cette deuxième prédiction parce que la période de début d'année prochaine est une période très bénéfique à la rencontre. Où là, vous aurez cette opportunité de faire une rencontre assez surprenante et qui vient par le biais d'un entourage extérieur. Mais je dirais que c'est quelqu'un qui a une activité. Alors, est-ce que vous le sollicitez pour peut-être des services ou autre, ou tout simplement vous le rencontrez par le biais de cet entourage-là? Mais c'est quelqu'un qui, à ce jour ou au moment où vous allez rencontrer, sera disponible et vous permettra aussi de vivre quelque chose de cordial, de bien, de positif et surtout dans une bonne complicité. D'accord ?
2: Ouais, d'accord. Bon, parce que moi, je sors très peu, en fait. Hein.
1: Eh bien, c'est ça.
2: Je vais de temps en temps danser avec un copain, une amie, tout ça. Mais c'est tout, quoi. Je vais pas.
1: C'est pour ça.
2: Je vais pas beaucoup d'endroits.
1: C'est pour ça. Je sens pas que ça soit lié à un déplacement particulier ou, à une sortie particulière, pardon. Mais plus à un déplacement où vous vous retrouvez soit chez des personnes et il y a cette personne qui intervient. On dirait qu'il apporte du service. Voilà. Donc, mais laissez faire le destin.
2: Un déplacement. Qu'est-ce que vous voulez dire par là,
1: Dans le sens où vous allez retrouver des gens, des personnes, vous êtes invité chez des gens, vous vous déplacez, vous.
2: Ah, vous voyez ? D'accord.
1: Donc vous n'aurez pas besoin de prendre l'avion, vous inquiétez pas.
2: Ok. D'accord.
1: Et bon. Restez tranquille, restez en recul face à la peur et à la crainte de ne pas rencontrer quelqu'un parce qu'il y a vraiment, vous avez vraiment cette opportunité de pouvoir faire cette rencontre. Et n'hésitez pas à visualiser le rouge, mais d'une couleur un peu rubis, qui est une couleur de rencontre et de renaissance.
2: Ok, d'accord. Donc, pas avant l'année prochaine, c'est ça que vous m'avez dit ?
1: Début de l'année prochaine.
2: Encore un peu loin, mais bon. On va patienter, on va dire.
1: C'est pas moi qui décide. Hein. Sincèrement, si j'avais son numéro de téléphone, j'irais l'appeler tout de suite Marlène. Hein. Allez, Marlène, okay. Prenez soin de vous. Oui. Et puis, merci, on se donne rendez-vous début de l'année prochaine, alors.
2: Eh bien, oui, c'est OK, promis, d'accord.
1: Merci, okay. Merci à vous, ne changez rien,
2: merci beaucoup.
1: Et dans quelques instants, Jean-Marc sera avec nous. Son projet, il est clair, vendre son bien immobilier pour rejoindre sa compagne dans le Sud. Alors, cette vente va-t-elle pouvoir se concrétiser ? Réponse dans quelques minutes. Et je rappelle, le standard est ouvert. Aude est au standard 0826-300-300.
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2: Et de retour dans votre émission, c'est votre avenir sur Sud Radio. Bienvenue à tous ceux qui nous rejoignent. Je rappelle que nous sommes en direct sur la chaîne YouTube. Vous pouvez aussi télécharger l'application Sud Radio pour retrouver toutes vos émissions en podcast. Le standard est ouvert, 0826 300 300. Et comme chaque jour, je réponds également à vos SMS envoyés avec le mot avenir au 7 20 18. Et je vais reprendre à celui de Laurent qui nous dit: une opportunité professionnelle que je n'attendais plus vient de se présenter. Est-ce le bon moment pour sortir de ma zone de confort et tenter cette nouvelle expérience? Laurent, oui, allez-y. Je sens qu'il y a quelque chose de bon, de positif. Il faut peut-être recadrer certains aspects, mais c'est vraiment minime de ce que je ressens en termes de recadrage ou en tous les cas de positionnement. Mais effectivement, je crois que vous avez employé les bons mots et les bons termes. Ça va vous permettre de sortir de votre zone de confort, et aussi ça va vous permettre aussi de gagner plus de confiance en vous. Donc c'est un oui à 100%. Laurent, n'hésitez pas à changer et aller vers cette nouvelle opportunité. Je rappelle le 7 20 18 avec le mot avenir et aussi votre date de naissance, votre prénom et bien sûr votre message. Et à présent j'accueille Jean-Marc. Bonjour Jean-Marc.
3: Bonjour Alexandre.
2: Bienvenue à l'antenne de Sud Radio, Jean-Marc. Vous nous appelez de la Seine-et-Marne.
3: C'est ça.
2: Alors, Jean-Marc, qu'est-ce qui vous amène à nous?
3: Alors, ce qui m'amène à vous, c'est tout simplement, j'ai ma compagne et moi, on a le sujet de descendre dans le Sud, l'envie de descendre dans le Sud.
2: Mmh. De quel Sud? Quel Sud? Je suis curieux.
3: Sur Nice, oui, non, mais c'est très bien, sur Nice.
2: D'accord.
3: Nice Antibes, dans ce secteur-là, sa mère vient de descendre aussi donc là-bas, donc rejoindre la famille. J'ai aussi mon père et ma sœur sur les environs, à Fréjus, enfin voilà. Mm-hmm. Et donc en fait, elle cherche du travail. Alors justement, elle a eu un entretien, je ne sais pas si ça va se faire, mais dans tous les cas, on a envie de descendre, mais elle veut descendre et trouver un travail, ne pas descendre avant de trouver un travail. Et la chose qui se passe, c'est que tous les deux, on a une maison. Donc j'étais dans le sujet de me dire de la louer ou de la vendre, mais à 1000 km s'occuper d'une location, je pense que c'est mieux de la vendre, tout simplement. Donc tous les deux, on est en mesure de vendre notre maison, voilà, on doit y passer et on voulait savoir, tout simplement, si ça allait bien se passer, dans combien de temps ça allait se faire. Et voilà.
2: Alors, je dirais, de ce que je ressens, hein, oui, ça va bien se passer, mais ça va être un peu laborieux. Alors, c'est peut-être contradictoire ce que je viens de dire, parce que ça se passe bien, mais un peu laborieux, dans le sens où il y a des contretemps. Il y a des contretemps, et j'aurais tendance à vous dire d'être très vigilant. Donc c'est pour ça que déjà, dans un premier temps, concernant la vente de cette maison, soyez vigilant des propositions que vous pouvez avoir sur des nouveaux acheteurs. J'ai l'impression et j'ai le sentiment qu'il y a un potentiel d'acheteurs, mais qui n'ont pas forcément toujours les moyens nécessaires pour arriver à débloquer soit un crédit ou en tous les cas la somme proposée face à cet achat-là. Donc, attention de ne pas perdre du temps, déjà. Et aussi, je dirais, le choix, vous passez par une agence immobilière?
3: Je passe par je sais pas si je peux, enfin, un indépendant.
2: Un indépendant, voilà. D'accord. Voilà. Donc, là aussi...
3: Est-ce que je peux avoir confiance en lui?
2: Alors, je pense, et ce que je ressens, oui, vous pouvez faire confiance, mais j'ai l'impression qu'il est, il va trop vite. Il va trop vite et c'est quelqu'un qui est peut-être qui a envie de vendre et qui a besoin de travailler, ou en tout cas de voilà, il aime certainement son métier, hein, mais il y a des choses qui lui échappent et je veux pas porter de jugement sur sa méthode de travail, mais vous allez vous en apercevoir. Donc on dirait qu'il y a des ratés sur des opportunités ou de propositions qu'on pourrait vous faire. Donc tout ça fait perdre du temps.
3: Oui, allez-y. Vous me conseillez peut-être de m'adresser aussi à une autre personne?
2: Je dirais que si vous êtes pressé, oui. S'il n'y a pas d'exclusivité particulière, oui, peut-être que ça multipliera les chances. Hein, de toute façon, plus il y aura de personnes qui essaieront de vendre la maison et plus ça donne la possibilité de la vendre plus rapidement. Mais je dirais que oui, effectivement, peut-être deux personnes pourraient être utiles à la vente de cette maison. Mais il faut être vigilant sur le processus de cette vente pour éviter qu'à un moment donné, ça s'annule ou que ça vous amène à se retarder dans les chances. Voilà,
3: oui, de voir les bons dossiers, quoi. Ouais.
2: Exactement. Oui. Voilà. Ensuite, par rapport... Alors, donc, juste pour finir sur la vente, je dirais que si vous vous débrouillez bien, fin d'année, on est OK hein, sur le sujet. Par rapport à Nice, c'est Nice ou vous m'avez parlé de Nice ?
3: Non,
2: c'est
3: moi qui... Oui, je vous ai parlé de Nice.
2: Ah, d'accord, ok, je croyais que je l'avais inventé.
3: Ou juste derrière Nice, dans ses alentours, parce que elle a eu un entretien, bon, à Antibes, ça s'est pas fait parce que, ça a parlé salaire et ça a pas plu, mais ce qui est normal, on demande toujours ce qu'on gagne quand on se déplace et qu'on change un travail, parce qu'un travail on mérite depuis 14 ans. Mmh. Donc forcément, voilà. Et ça a pas forcément plu. Et là, elle vient d'avoir un autre entretien à Villeneuve-Loubet, qui est derrière Nice. Ouais. Donc, c'est pareil. Est-ce que ça va se faire? Est-ce que ça va pas se faire?
2: Je pense qu'elle obtient. Elle obtient. Je ne sais pas si c'est avec cet entretien-là, mais je pense qu'elle va obtenir. Et pour vous, je vous sens pas forcément sur Nice même. Et voilà. Donc, la deuxième chose, peut-être qu'il faut attendre un petit peu comment votre fille se positionne au niveau du lieu géographique pour que vous puissiez vous rapprocher au maximum. Mais effectivement, hein, ça peut être un endroit un peu en dehors de Nice ou arrière-pays, les alentours sur la côte.
3: Tous les deux ? Vous nous voyez tous les deux ensemble dans cet endroit-là ou séparément ?
2: Non, tous les deux. Pour quelle raison ? Vous avez pour intention de vous séparer ?
3: Non, justement. Ah. Au contraire, j'ai connu l'amour, ça fait un an et demi. Et vous sachez que c'est très compliqué. Je pense que ça colle bien. On a l'envie tous les deux, mais c'est pas évident de refaire sa vie. Ah. Donc c'est pour ça que je vous demande.
2: Ah non, mais tous les deux. Ouais. D'un coup, vous m'avez mis un doute, mon cher Jean-Marc.
3: Bon,
2: en tous les cas, ça va se mettre en place. D'accord.
3: D'accord.
2: Merci à vous. Prenez soin de vous.
3: Beaucoup.
2: Et à très bientôt, n'hésitez pas à revenir.
3: Merci pour ce que vous faites et merci à Sud Radio.
2: Merci. Et vous aussi, vous pouvez envoyer un SMS au 72018 suivi de votre prénom, de votre date de naissance et de votre question, comme vient de le faire Mélanie qui me dit « Je réfléchis sérieusement à déménager dans une autre ville pour prendre un nouveau départ. Ce changement de cadre pourrait-il m'apporter l'équilibre que je recherche ?» Décidément, aujourd'hui, tout le monde veut s'en aller. Hein, tout le monde veut déménager, tout le monde veut partir. Mais en ce qui vous concerne, Mélanie, vous êtes dans cette période de changement, de déménagement dans une autre ville. Oui, ça va se faire, ça va prendre un petit peu de retard, mais pas beaucoup, hein. C'est une question de petits mois, mais pour moi, oui, vous serez amené à déménager et aller vers une ville où vous avez tenté peut-être déjà d'aller, et ça ne l'a pas fait auparavant, mais là, ça le fera. Et vous aussi, hein, je rappelle, 7-20-18 avec le mot « avenir » et bien sûr, votre question. Et à présent, j'accueille Sylvie. Bonjour Sylvie.
0: Bonjour Alexandre, je suis ravie de vous avoir.
2: Ben moi aussi.
0: Ravie.
2: Moi également.
0: Parce que ça fait une dizaine de jours que mon ange gardien me dit qu'il faut que je vous appelle.
2: Et ben, magnifique, voilà. Comme quoi, hein, même avec là-haut, on se connecte à moi et c'est parfait. Et ouais.
0: Voilà.
2: Mais vous remercierez votre ange gardien.
0: Oui.
2: Merci. Et moi, je vais faire appel à mes anges gardiens pour vous donner une bonne réponse. Alors, Sylvie, vous avez une difficulté judiciaire, c'est ça ?
0: Oui, c'est-à-dire que voilà, je travaille avec, c'est sur le plan professionnel. Mmh. Je travaille avec mon mari, nous avons un magasin de décoration et il y a 4 ans, nous avons été expropriés et donc nous avons racheté un nouveau magasin.
2: D'accord.
0: Quand nous avons acheté ce magasin, il y avait un ravalement de façade qui avait déjà été prévu et voté. Voilà. Et suite à ce ravalement de façade, eh bien, nous avons des gros soucis d'infiltration d'eau. Et je pense que c'est suite à la pose d'un balcon, à la repose d'un balcon qui est au-dessus de notre magasin. Et l'architecte qui a fait les travaux, on ne veut rien savoir. Et ça va faire 3 ans que ça traîne, que on a fait appel quand même à un avocat et tout traîne. Et là, c'est nouveau de ce matin, j'ai eu un coup de fil de la secrétaire de notre avocat en disant que maintenant on allait faire une expertise judiciaire. Et alors, je voulais savoir si enfin on allait voir le bout du tunnel, parce que notre magasin est en train de se détériorer à cause de ces infiltrations d'eau.
2: Alors très bien, parce que de ce que je ressens, c'est qu'il faut reprendre le dossier avec plus de rigueur, mais aussi de la patience. Ça va être un peu long, Sylvie. Oui. Je vous cache pas que je ressens une certaine forme de lenteur, mais avec cette capacité d'y arriver. Cette expertise, elle est recommandée. C'est très bien de la faire, parce que à partir de là, ça va permettre de détecter et vraiment de signaler de nouveaux problèmes qui sont ou qui peuvent être liés à ce ravalement de façade, ou en tous les cas qui datent au moment où les travaux ont été effectués. Donc c'est long, mais faites confiance à votre avocat qui va étudier encore plus sérieusement le dossier, va rapporter ça à la justice et va mettre, je dirais, pas en fragilité, mais va rendre responsable un petit peu l'architecte pour réparer les préjudices et vous indemniser. Mais c'est long. C'est très long, hein. Je dirais que c'est plus que certains mois. Pour moi, c'est une période presque de 2 ans, hein, avant d'arriver à un résultat.
0: Oui, je m'en doute. Parce que là, ça fait minimum, déjà 3 ans. Ça fait déjà 3 ans que ça traîne. Et je sais par mon avocat qu'il m'a dit que peut-être ça pouvait prendre 10 ans. J'espère pas 10 ans quand même.
2: Non, mais je dirais entre 2 et 4 ans. Entre 2 et 4 ans, mais maintenez, restez fidèle à vos idées et à votre détermination aussi, parce que ça sera payant et ça sera favorable pour la suite. D'accord ?
0: D'accord. Très bien.
2: Merci à vous. Et puis peut-être pour vous, une petite couleur, un gris argenté. C'est une couleur qui donne de la persévérance et qui aussi apporte justice.
0: D'accord. Très bien. Merci beaucoup.
2: Merci. Prenez soin de vous. N'hésitez pas à revenir vers nous.
0: Merci, Alexandre.
2: Merci. Allez, dans un instant, nous retrouverons Patrick. Il nous appelle pour sa fille. C'est une jeune femme, hein, profondément affectée par une situation sentimentale où elle vit les choses difficilement à ce jour. Alors, comment va-t-elle traverser cette épreuve? On en parle juste après. Puis vous aussi, hein, n'hésitez pas à appeler l'antenne. Je suis avec vous en direct jusqu'à 17h, 0826 300 300. À tout de suite.
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1: Et de retour dans votre émission, c'est votre avenir pour cette dernière partie, avant de retrouver les vraies voix présentées par Cécile de Minibus et Philippe David. Je suis encore avec vous durant quelques minutes. N'hésitez pas à appeler le standard 0826-300-300. Notre charmante Aude est là pour vous accueillir. Allez, je vais aller aussi sur les SMS. Je vais retrouver celui de Sandrine qui nous dit « Mon couple traverse une période de doute et de remise en question. Cette relation peut-elle retrouver sa stabilité et sa complicité d'autrefois ?» Alors, oui, moi je sens que rien n'est terminé, rien n'est définitif. Il faut peut-être effectivement faire un travail à deux, de communication. Vous avez été, et c'est peut-être certainement votre compagnon ou votre mari a été très pris par ses activités professionnelles. Il y a eu des préoccupations aussi peut-être d'ordre familial qui ont fait que ça vous a un peu éloigné et fragilisé à tous les deux. Mais pour moi, il y a moyen de pouvoir vous réconcilier, de pouvoir reconstruire une relation plus solide et beaucoup plus construite que ce que ça a été jusqu'à présent. Et vous aussi, si vous avez envie d'envoyer un SMS avec votre question, 7-20-18 avec le mot avenir. Et à présent, j'accueille Patrick. Bonjour Patrick.
2: Bonjour Alexandre.
1: Bienvenue à l'antenne de Sud Radio.
2: Merci.
1: Patrick, vous nous appelez d'où ?
2: Je vous appelle de Paris.
1: De Paris, parfait. Oui. Et vous vous interrogez par rapport à votre fille ?
2: Par rapport à ma fille, oui. Ma femme et moi sommes très mal en ce moment. Oui. Parce que ma fille s'est amoureuse d'un garçon de 23 ans, de 24 ans, pardon. Et ce garçon, par le passé, à l'âge de 15 ans, il avait agressé sexuellement une jeune ado. Et dernièrement, récemment, au mois de novembre, il a été condamné par la justice à 5 ans de prison.
1: Ok.
2: Et donc depuis, à la maison, nous vivons des moments, en passant par des moments assez compliqués. Ma fille, c'est une brillante étudiante, elle a toujours travaillé à l'école, elle a toujours tout réussi. Et puis depuis, on la sent mal, et nous aussi avec, impossible de dialoguer avec elle, de discuter, ça se termine toujours par des disputes, de grosses disputes. Et on a appris il n'y a pas longtemps qu'elle a fait qu'elle multiplie les visites au parloir, elle lui envoie de l'argent et nous sommes, je vous avoue, nous sommes très très mal face à ça. Mmh. Et donc ma femme n'arrête pas de pleurer et nous on se pose la question, que va être, parce qu'elle est en troisième année de fac, est-ce qu'elle va pouvoir continuer ses études dans de bonnes conditions? Mmh. Et voilà.
1: Alors,
2: ma question.
1: Oui, allez-y pour votre question.
2: Oui, donc on voulait savoir, est-ce que cette relation va s'éteindre d'elle-même ou va-t-elle perdurer dans le temps?
1: Alors, moi je vais vous répondre. Déjà, je crois qu'il faut, et je sais que c'est facile à dire quand on est de l'extérieur, mais il faut sortir de toutes ces émotions. Mais effectivement, le tableau que vous présentez paraît inquiétant, ou en tout cas peut paraître difficile pour votre fille, mais je dis pas pour autant que il faut cautionner ou attendez, moi je juge pas, donc je porte pas de jugement, parce que parfois on peut on peut aimer une personne qui malheureusement a des travers ou a des difficultés, et le sentiment ça se commande pas toujours. Mais ce que je veux dire, c'est que dans la situation dans laquelle vous êtes et de ce que je ressens déjà, sortez de vos émotions un petit peu, sortez de vos émotions et essayez de faire confiance à votre fille. Même si pour vous vous n'êtes pas ok sur le sujet, même si vous avez peur pour elle et de son avenir, je le comprends très bien et c'est tout à fait légitime, mais pour l'instant elle a besoin de vivre cette expérience-là. Donc si vous êtes un petit peu en recul par rapport à vos émotions, j'ai l'impression que la relation avec votre fille déjà va pouvoir un peu plus s'installer, parce que c'est ça qui est important, c'est avant tout le lien avec votre fille, c'est pas de couper ce lien, parce que le moment où votre fille se retrouvera ou peut se retrouver en difficulté et en danger avec ce garçon, ou peut-être sur une autre situation de vie, hein, eh bien, votre fille, elle, comme vous lui ferez pas confiance, votre fille n'osera pas en parler et va couper ce lien. Et aujourd'hui, vous pourrez l'aider que si elle se confie à vous. Et vraiment, je parle, comme je dis, avec beaucoup de recul, hein, évidemment, mais essayez vraiment de vous détacher de ces émotions-là et de renouer le lien avec votre fille et de l'écouter et de l'entendre. Et ça ne veut pas dire pour autant que vous devez aborder dans son sens, pas du tout, mais d'être dans ce côté-là. Ensuite, la relation avec ce garçon. Votre fille, elle veut le sauver de quelque chose. Elle se sent missionnaire de quelque chose. Donc, elle va dans cette voie-là et dans ce chemin-là. Mais elle va être déçue. Elle va être déçue et vous verrez que par la suite, cette relation n'est pas amenée à durer. Pour l'instant, elle est installée de cette manière-là parce que effectivement, ce garçon est incarcéré et donc voilà, il y a une situation bien figée. Mais le jour où les choses vont changer, ça va évoluer autrement et différemment. Donc, j'aurais tendance à dire que votre fille est amenée à avancer les émotions qu'elle peut avoir, il ne faut pas trop brusquer pour ne pas accélérer trop le processus et justement la perdre, vous voyez. Donc voilà, elle a une grande force intérieure, elle a de la ressource en elle, votre fille, donc j'ai l'impression qu'elle peut se reconstruire. Après, évidemment, il faut ouvrir le sujet, il faut ouvrir la discussion, peut-être aussi, je ne vais pas dire de faire des comparaisons, parce que généralement les comparaisons ne sont pas forcément les meilleurs conseils, mais de relater sur des faits, sur des situations qui pourraient éventuellement arriver et lui permettre de l'aider, de la conseiller, de l'accompagner dans ce sens-là pour que elle ait le sentiment d'avoir rempli sa mission et ensuite de pouvoir passer à autre chose. Et puis au niveau de ses études, il y a une réalisation au niveau de ses études, donc elle est capable d'avancer et d'évoluer. D'accord ?
2: D'accord.
1: Merci à vous, Patrick. Prenez soin de vous. N'hésitez pas, si vous avez besoin d'accompagnement, je suis là. D'accord. Merci. Allez, c'est déjà la fin de votre émission. Merci à tous pour votre confiance, pour vos témoignages, mais aussi pour vos messages. Continuez à écouter votre intuition, à croire en vos projets et restez surtout attentifs aux signes que la vie place sur votre chemin. Moi, je vous retrouve demain à la même heure.
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0: Il est 22h.
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2: Bonjour à tous, nous sommes ensemble durant ces deux heures sur Sud Radio et depuis toujours d'ailleurs, on critique les comportements sexuels qui semblent excessifs. On parlait des Don Juan, des nymphomanes, toutes ces personnes un peu obsédées par le sexe. Et c'est vrai qu'aujourd'hui, on en parle peut-être un peu moins, et pourtant, elles sont certainement aussi nombreuses, voire peut-être plus, parce que fait nouveau, il y a de plus en plus de personnes qui sont addictes à la sexualité, et on dit même addictes sexuelles. Il semble même que le nombre de femmes serait en nette augmentation. Mais qu'est-ce que c'est qu'être addict sexuel ? C'est ce qu'on va voir avec Laurent Carilla, psychiatre et spécialiste des addictions en tout genre. Et c'est vrai qu'en même temps, il faut reconnaître que notre société facilite peut-être beaucoup l'addiction sexuelle, notamment avec la pornographie de plus en plus accessible. Mais est-ce que c'est grave, docteur, de regarder tous les jours du porno ? Est-ce que c'est grave, docteur, de se masturber plusieurs fois par jour ou d'aimer passer toutes ses soirées en club libertin ? On va voir quels sont les signes qui indiquent qu'on risque de devenir addict et on va voir comment s'en sortir. Parce qu'après tout, le sexe, il paraît aussi que c'est bon pour la santé. Alors il faudrait se mettre d'accord. Vous avez des questions à poser, vous avez envie de témoigner, je vous invite à nous rejoindre au 0826-300-300. Merci d'être avec nous, Laurent Carilla, bonjour.
3: Bonjour Brigitte. Je suis hyper heureux d'être là, vous savez Brigitte.
2: Mais moi aussi je suis ravie de vous recevoir, on se connaît depuis tellement longtemps,
3: ben
2: vous venez depuis tellement longtemps
3: m'accompagner
2: dans cette émission. Vous êtes aujourd'hui presque une star. Hein.
3: Ah oui, carrément.
2: Oui, puisqu'en plus vous allez aller au théâtre Édouard VII, vous vous rendez compte,
3: il n'y a que les stars qui vont faire...
2: Tout seul, vous serez tout seul sur scène?
3: Je serai tout seul, pour une conférence qui va s'appeler Sexe, drogue et rock'n'roll, sommes-nous tous addicts? Ce sera le lundi 12 octobre à 20h au théâtre Édouard VII. Je trouve ça dingue. Là, j'ai fait quelques théâtres dans la France. J'en ai fait un super à Béziers. J'ai eu d'autres dates dans d'autres villes où je fais des conférences. Hein. Je fais pas un one-man show où tout le monde se marre, mais j'espère que les gens vont aussi se marrer à apprendre plein de choses.
2: D'accord, donc vous ferez une conférence le 12 octobre, on peut déjà s'inscrire j'imagine ?
3: On peut déjà, la billetterie est ouverte, et même pour ceux qui ne peuvent pas venir, c'est accessible en streaming, Édouard VII fait les choses de manière magnifique.
2: Et là, vous donnez donc les conseils que vous donnez tout le temps.
3: Je vais raconter un peu ma vie d'abord au début, comment je suis arrivé à l'addictologie et au rock'n'roll, etc. Et après, je vais parler de c'est quoi l'addiction, comment les gens peuvent être addicts. Et après, je prendrai des exemples bien précis de certaines choses, mais je vais pas tout dire aujourd'hui.
2: Non. Il faut aller vous voir le 12 octobre à Édouard VII. On en reparlera évidemment dans cette émission un petit peu avant s'il reste des places, parce que je suis sûre que beaucoup de gens vont s'inscrire. Je sais que vous aimez, que vous avez aussi votre podcast qui marche très bien, Addiction avec un cas.

0: Vous aimez, je crois, de plus en plus votre métier. Vous êtes un des premiers à avoir travaillé sur les addictions, d'ailleurs.
1: Oui, j'ai eu un mentor qui est William Lovenstein. Mais oui, c'est vrai que le côté. Mon métier, c'est. Enfin, moi, faut que je fonctionne au flash, à la passion. Donc, j'adore mon métier. J'adore soigner les gens. J'adore enseigner. J'adore informer. Mais j'adore communiquer. En fait, tout ça, c'est mon kiff.
0: Et puis, vous avez un livre que je trouve particulièrement formidable, que j'ai regardé d'ailleurs hier pour préparer l'émission, Docteur Addict ou pas. C'est aux éditions HarperCollins. Ouais. Où là, vous abordez vraiment toutes les addictions, même les achats compulsifs, c'est vraiment une bible. Hein,
1: Merci Brigitte. C'est tous nos comportements de vie qui peuvent dévier en fait. Et c'est pour ça que avant d'arriver dans l'addiction, on est d'abord dans l'excès. Et c'est pour ça qu'il y a des fois une confusion terminologique dans je fais beaucoup de sexe. Ah, je suis sexe addict. Non, t'es pas sexe addict. T'es peut-être d'abord hypersexuel, sans problème, et puis il y a une minorité qui va devenir malade avec l'addiction, puisque l'addiction c'est une maladie. Donc,
0: On va évidemment en parler de l'addiction au sexe, mais d'abord, est-ce qu'on est dans une société qui nous rend un peu plus addicts, j'ai l'impression?
1: Clairement oui.
0: Alors c'est quoi? C'est parce que les médias sont de plus en plus anxiogènes
1: Entre autres, mais oui, il y a l'éco-anxiété, il y a toute cette anxiété qui nous entoure, il y a tout ce qu'on vit. Il y a aussi cette charge mentale qu'on porte, il y a nos facteurs personnels de vulnérabilité, est-ce qu'on est plus déprimé, plus anxieux, est-ce qu'on a un TDAH, est-ce qu'on est hypersensible même si c'est pas une maladie, il y a tous ces éléments là et tout ça mixé aux produits disponibles, à Internet qui véhicule tout et n'importe
0: quoi.
1: C'est
0: facile aujourd'hui d'être addict à plein de choses,
1: c'est sûr.
0: Parce qu'on parlait juste avant de commencer l'émission, on parlait de santé de la santé mentale. Est-ce qu'aujourd'hui il y a plus de gens qui sont malades mentalement, qui sont
1: clairement la santé mentale, c'est vraiment OK, c'est des causes nationales, des grandes causes nationales, mais il faut qu'ils se bougent un peu derrière quoi et qu'ils nous donnent de l'argent pour faire de la recherche et du soin. Clairement, les gens vont mal, quoi. Ça, c'est sûr. Et je dis pas ça. Il y en a qui vont pouvoir dire, ah oui, il est psychiatre, c'est pour son business. Mais non, c'est une réalité. Moi, là, sur le.
0: J'ai l'impression que les gens vont moins bien qu'il y a 10 ans.
1: Là, j'ai une demande. J'ai jamais vu ça. Sur le mois de juillet, j'ai une demande de premier rendez-vous qui a dépassé tous les scores, quoi. Les gens vont. Alors, c'est biaisé peut-être par moi, mais en tout cas, je reçois plein de demandes parce que les gens vont mal, quoi.
0: Et à quoi vous attribuez ça, vous, justement, en tant que psychiatre? C'est quoi? C'est parce que les familles se disloquent de plus en plus? C'est une société qui est trop anxiogène? Parce qu'il y a vraiment des soucis sur l'avenir, que les gens s'inquiètent?
1: C'est un peu tout ça, et avec un système de soins qui est un peu dysfonctionnel quand même, ça marche pas très très bien. Il y a des régions qui sont complètement carencées en psychiatre, en psychologue, il y a des régions où il y a rien. Enfin, il y a des hôpitaux où il y a peu de services ciblés santé mentale, ciblés addictologie. Même si il y a des efforts qui ont été faits, etc. La psychiatrie, la discipline psychiatrie, les jeunes veulent plus en faire. Donc tout ça, faut que ça change en fait.
0: Oui, et on a toujours, comme d'habitude, un train de retard.
1: Exactement. Et la psychiatrie, ça sauve des vies.
0: Disons juste quand même une chose, une information que je trouve importante et qu'on n'entend peut-être pas assez souvent. Si vous avez des enfants, s'il vous plaît, évitez qu'ils prennent des drogues, parce qu'on sait que la drogue a des effets néfastes sur le cerveau quand c'est pris avant 25 ans.
1: Ouais, 20-25 ans, ouais.
0: Donc ça, c'est vraiment parce que peut-être.
1: Mais parler avec vos enfants surtout.
0: Voilà, parce que ça, c'est peut-être une des causes aussi de santé mentale quand on a pris trop tôt de la drogue.
1: Tout à fait.
0: Bon, mais venons à notre sujet du jour. Alors, aimer le sexe, c'est pas grave, docteur?
1: Non, c'est pas grave. C'est bien même.
0: Se masturber plusieurs fois par jour.
1: Mais ça
0: pourquoi
1: dépend.
0: Pas
1: ouais, pourquoi pas? Ça dépend
0: à
1: de.
0: À condition que on souffre pas, c'est toujours pareil.
1: Exactement. Hein? Moi, j'appelle ça la vitesse de croisière masturbatoire en plus. Je l'appelle ça comme ça en consultation.
0: Faut pas dépasser le 69.
1: C'est pourquoi pas.
0: Parler vitesse de croisière.
1: Tout à fait. Non, mais c'est surtout l'idée de. De base, personne a une activité sexuelle solitaire identique. Donc il y en a qui ont besoin d'une grosse activité solitaire depuis toujours, et il y en a moins. Mais s'il y a d'autres facteurs associés comme je perds du temps, je vais pas à mon travail, vous voyez, je délaisse mon couple, j'ai plus d'activité sexuelle à côté, j'ai plus d'activité du tout, etc., etc., etc. Là, on est dans quelque chose de problématique. Parce que au final, se masturber, c'est pas très grave, quoi.
0: Oui, ou quand le couple, ou quand ça nuit au couple, par exemple, ça peut être embêtant aussi, quoi.
1: C'est ça, il faut pas que ça impacte les choses à côté, en fait.
0: C'est ça. Ouais. Mais si on va bien, même si on se masturbe plusieurs fois par jour, c'est pas grave.
1: C'est pas grave.
0: Et c'est pas grave non plus d'aller voir les putes si ça met pas notre porte-monnaie en danger, même si c'est interdit par la loi.
1: Ouais, c'est ça. Hein, après, ouais. ça c'est autre chose. Mais c'est vrai qu'on voit avec Internet notamment, alors c'est que les gens ont aussi des activités sexuelles en ligne, voilà, qui épicent leur vie et qui si ça pose pas de problème, ça pose pas de problème, voilà. C'est si on est dans un cadre d'hypersexualité sans problématique addictive, et ben on est dans un cadre d'hypersexualité. Moi, je reçois de temps en temps des gens qui viennent, des libertins ou d'autres gens qui ont des activités, des hommes et des femmes, hein, qui ont des activités comme ça sexuelles un peu excessives, qui flippent un peu, qui se disent ah, je crois que je suis addict et tout. Et ben à la fin, ben, on fait les tests, on évalue, et s'ils sont pas addicts, ben ok, ben vous êtes pas addicts, vous pouvez continuer, quoi.
0: Eh ben, si vous avez envie de faire le test pour savoir si vous êtes addict ou pas au sexe, vous pouvez nous appeler sur Sud Radio 0826 300 300. Dans un instant, c'est Bernard qui est peut-être justement un peu addict au porno. Il nous raconte dans un instant.
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1: Laurent Carilla est avec nous, psychiatre et spécialiste des addictions, et on va essayer justement de voir si vous êtes addict ou pas. Bonjour Bernard.
2: Oui, bonjour Brigitte, bonjour Laurent.
3: Bonjour Bernard.
1: Et on vous écoute. Donc, oui. Alors, vous, c'est du porno, vous regardez souvent, toujours?
2: Tous les jours, oui, c'est tous les jours, une fois par jour, et quand c'est sur des journées non travaillées, c'est jusqu'à 3 fois par jour.
1: Mais combien de temps? Le temps d'une masturbation?
2: Oui, enfin, le temps de trouver une vidéo qui va m'exciter, m'attirer. Donc en fonction, des fois ça prend un peu de temps, mais je prends plus le temps vraiment d'avoir un niveau d'excitation plus pointu, on va dire, quand c'est sur des journées, on fait plus de repos, quoi.
1: J'imagine le fait d'aller chercher la vidéo qui va vous plaire, c'est déjà quelque chose de très, très excitant.
2: Donc j'aime bien faire un recoupage mental entre, par exemple, un tour que j'ai pas forcément réussi à aboutir, pour trouver une vidéo qui va ressembler à la demoiselle qui était sur le réel.
1: Alors
2: pose en fait sur une vidéo que, si par exemple, je par exemple, concret, hier, je flirte avec une grande brune plus jeune que moi, un peu style baba cool, je vais essayer de retrouver une vidéo où je retrouve une ressemblance physique sur cette rencontre, puis je projette un petit peu.
1: D'accord, donc vous recherchez parfois la même femme ou une femme qui ressemble à celle qui correspond justement à ce moment qui vous a plu.
2: C'est ça.
1: Bah, c'est bien, ça vous donne une motivation.
2: Oui, surtout que là, en l'occurrence, c'était un flirt qui n'aboutira pas, c'est pas possible, c'était juste une rencontre.
1: Je comprends mieux. Vous rencontrez dans la vie une femme qui vous excite, qui vous plaît, avec qui vous auriez aimé faire l'amour.
2: Voilà.
1: Mais ça se fait pas. Et du coup, vous allez essayer de trouver une vidéo avec une femme qui ressemble à celle-là. C'est ça?
2: Ouais, c'est complètement ça. J'avais complètement trop mal traduit, oui.
1: Bon, bah, c'est pas vraiment une addiction, là.
3: Non, mais moi, je comprends pas le rythme, alors, le rythme de consommation du porno.
2: C'est une fois par jour, sauf comme c'est sur les jours de repos, c'est jusqu'à 3 fois.
3: Ah, d'accord. Mais ça, c'est votre activité sexuelle principale en ligne, en fait, plutôt.
2: Oui.
3: Et ça vous pose pas de problème?
2: Non, même quand j'étais en couple, parce que là je suis célibataire, j'ai quelques copines comme ça, mais ouais. Même quand j'étais en couple où on avait des rapports tous les week-ends, ouais. La semaine, je faisais ma petite vie comme ça.
3: D'accord, donc c'est pas un usage problématique, non, c'est pas une addiction, mais on pourrait parler d'usage problématique de pornographie, mais donc ça vous pose aucun problème d'avoir ce type d'activité sexuelle en ligne? Ça vous fait pas perdre de temps, ça vous fait pas perdre d'argent?
2: Pardon. Non, j'adapte ouais. pour pas que ça impacte, mais vous... ça me pose quand même question, quand même.
3: Quelle question?
2: Bah, je me trouve, j'aurais 15 ans, je me dirais que ça serait, pourquoi pas, mais là, ça fait vraiment des années que ça dure et que c'est tout le temps comme ça, donc même récemment consulté, quoi, pour voir ce qu'on dit.
1: Mais est-ce que vous, alors, on va voir si vous avez besoin de consulter, mais est-ce que vous avez l'impression que ça vous freine dans une véritable, pour faire une vraie rencontre?
2: C'est pas que ça me freine, mais dans des vraies rencontres, je me retrouve fréquemment déçu.
1: Ah oui, donc ça veut dire que les femmes que vous rencontrez, elles sont pas à la hauteur de celles qui vous excitent quand vous regardez du porno.
2: Ben voilà.
1: Oui, là il y a quand même un petit problème, Laurent.
3: Oui, mais on est peut-être dans l'usage problématique de pornographie, plus que l'addiction en fait.
1: C'est quand même...
3: Oui, c'est problématique probablement. Et vous perdez contrôle avec la pornographie? C'est-à-dire que... je sais pas, vous êtes en train de, travailler et hop, vous arrêtez, vous allez voir de la pornographie?
2: Non, je l'ai fait une période il y a longtemps, mais non.
3: Et est-ce que vous avez une espèce d'escalade, c'est-à-dire qu'il vous faut des thèmes de plus en plus excitants, légalement bien sûr j'entends, mais donc ça prend plus de temps à aller chercher ce qui est encore plus excitant pour vous?
2: Eh ben non, ça prend pas une escalade. Par contre, j'ai du mal à trouver des vidéos qui me conviennent parce que je suis plutôt sur des films un peu à l'ancienne avec beaucoup ce qu'il y a préliminaire, tout ça, tout ce qu'il y a les gangbangs ou les figures, tout ça, je supporte pas. J'aime bien trouver des vidéos un peu amateurs ou casting, quoi, par exemple.
3: Et j'ai une autre question. Est-ce que vous retardez votre orgasme?
2: J'aime bien jouer avec ça, par contre. Ah, oui, j'aime bien jouer avec ça. Même, je m'amuse à des fois à passer sur d'autres vidéos qui sont, si je trouve une vidéo vraiment très excitante, je vais en partir sur d'autres qui vont l'être moins pour garder l'excitation longtemps.
3: Oui. Ouais. Et est-ce que vous avez des sortes d'envies irrépressibles de voir du porno sans vous empêcher de le faire?
2: Bah, j'ai pas trop de contraintes. Je vis tout seul, je travaille tout seul. Ouais. Donc, là-dessus, j'ai pas trop de contraintes dans la vie quotidienne, quoi.
3: Si l'envie vient, vous y allez, quoi.
2: Oui, c'est ça, oui.
3: Vous n'avez pas une stratégie pour dire, non, je vais peut-être pas y aller, je vais faire autre chose, j'irai après?
2: Non.
3: Ouais. Et donc, vous avez consulté?
1: Non, pas encore.
2: Il n'y a pas très longtemps, parce que c'est un peu bizarre, parce qu'en fait, disons que l'approche a déjà été... ma démarche a été faite sur le fait d'écouter les émissions de Brigitte, donc vous réconcilier avec votre profession.
1: C'est-à-dire que grâce à mon émission, les psychiatres ne sont plus son ennemi.
3: Ah, d'accord. Voilà. Ah, merci Brigitte.
2: Merci Brigitte de traduire.
3: Merci Brigitte.
1: Pourquoi alors attendez, je profite parce que c'est important et Laurent pourra peut-être réagir à ce que vous allez dire, Bernard. Mais pourquoi les psychiatres, il n'était pas question d'y aller?
2: Parce que je n'en sens pas très très clinique, et avec une grande dépressive infra-alcoolique, ne font pas désirer, etc. Je subissais le fait de temps en temps pour protéger ma mère, de l'accompagner jusque chez les psy, pourquoi qu'elle se fasse juger par mon père. Donc, je me retrouvais dans cet univers-là, en salle d'attente, par exemple.
3: Ouais,
2: jeunesse assez rustre, assez pour moi, et c'est vrai que j'ai évolué et j'ai changé ma vision en force d'écouter des émissions avec les participants divers et variés. Et quand j'ai consulté la psychologue qui m'a reçu, m'a posé des questions en me disant pourquoi vous venez vers moi, et je lui ai expliqué, pour moi vous étiez avant les premiers à consulter, c'était vous, les professionnels, et maintenant j'ai changé d'avis parce que j'écoute l'émission de Logique Lahaye. Et ça en réponse, ah ouais, vous écoutez cette émission, j'adore.
3: Ah ben voilà, tout le monde adore Brigitte.
2: Et là, malheureusement, au-delà de partir sur ma consulte, on est venu à parler de sexe via qu'est-ce que c'est, quelle était la même chose que vous avez écouté, ceci, cela. On est commencé à venir à parler de sexualité tout de suite, comme presque deux amis. Et le problème, c'est que au deuxième rendez-vous, elle m'a reporté plus tard pour prendre des distances. Et au troisième rendez-vous, elle m'a annoncé qu'elle était en Belgique, elle était tombée dans mes griffes.
1: Tombé dans quoi, pardon?
2: Dans mes griffes, tombé dans mon piège de séducteur, et qu'elle ne savait plus comment gérer ça.
3: Elle a passé la main.
1: Excusez-moi, mais c'est là, on a affaire quand même à une psychologue qui n'est pas tout à fait...
3: C'est pas très professionnelle. Et donc, alors, vous allez consulter, alors? Parce que vous avez un usage problématique de pornographie, enfin, sans faire de diagnostic sauvage, mais en tout cas, dans ce que vous racontez, il y a ce qu'on appelle l'usage problématique de pornographie. Et donc, je pense qu'il faut peut-être vous faire aider pour un peu réguler tout ça, quoi.
2: D'accord, là, du coup, cette personne m'a basculé sur une consoeur.
1: Elle vous a basculé sur une consoeur, mais est-ce qu'elle est spécialiste dans l'addiction ou dans la problématique d'excès d'Internet ou d'excès de pornographie?
2: Je vais la voir dans la journée de demain, donc c'est une addictologue, je ne sais pas si elle a une spécialité.
3: Bon, c'est une addictologue. Vous verrez, vous ferez un point avec elle.
2: Oui.
1: Si vous vous sentez jugé, vous n'insistez pas, Bernard. Ouais. Je crois que c'est la première chose importante, c'est qu'il ne faut pas se sentir jugé.
2: La précédente m'a fait aussi, complètement dans le jugement, dans la critique, dans tout ça. J'ai le droit à ça également.
1: Ça, c'est pas valable. Mais quelle que soit la raison pour laquelle on va consulter quelqu'un, si on commence à nous juger, déjà, c'est plus possible, il faut partir.
3: Au courant.
2: D'accord.
1: Parce qu'on n'a pas à vous juger. Si vous venez de demander de l'aide, on doit vous entendre, on doit entendre votre souffrance. Si vous venez demander de l'aide, c'est que vous avez envie d'aller mieux. Donc déjà, c'est une décision qui est positive. Donc on doit vous féliciter.
2: D'accord.
1: Et c'est bien d'avoir appelé Bernard, parce qu'en effet, il y a quelque chose qui montre bien que c'est pas tout à fait... vous pourriez aller mieux, voilà, et c'est à quelqu'un de vous aider à aller mieux.
2: Et bon, on va voir ça.
3: Bon courage Bernard.
2: Merci de votre écoute.
1: Merci Bernard, merci beaucoup. On va faire une petite pause, on va se retrouver avec le Love Conseil, les quatre peurs qui nuisent à la relation, et puis on va parler de ces petites pilules où on est parfois accro. Vous savez, les hommes sont parfois accros à certaines petites pilules.
3: Les petites pilules bleues, là.
1: N'est-ce pas n'est-ce pas? Et c'est Fiona qui en parle dans un instant.
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1: Eh bien, Laurent Carilla, la peur, c'est quelque chose, c'est l'émotion la plus importante chez l'humain, on le sait. Et parfois, il y a des peurs qui nuisent à l'engagement, à la relation. Évidemment, là, je vais parler des quatre peurs principales. La première, évidemment, qui vient à l'esprit, c'est la peur d'être abandonné.
2: L'abandonnisme.
1: Et c'est vrai que ça fait souvent écho à notre première séparation, celle avec maman, évidemment. Et c'est une peur qui est évidemment très compliquée à analyser puisque les souvenirs sont très lointains. La première fois où on a défusionné de notre mère, personne ne peut clairement s'en souvenir. Mais c'est vrai que la manière dont on va accepter la séparation, que ce soit pour quelques heures, quelques jours, quelques mois, ça indique souvent si notre première séparation a été mal vécu ou pas. Donc ça, c'est déjà un premier indice qu'on peut donner et qui peut aider ceux qui ont l'impression que dès que leur copain, leur copine va pas être là pendant deux jours et que ça devient un drame, c'est qu'il y a quand même un problème avec la peur de l'abandon.
2: Bien sûr. Vous êtes d'accord ? Et il faut rechercher. Oui, bien sûr, il y a des éléments aussi de dépendance affective aussi, il faut rechercher.
1: Deuxième peur, c'est la peur de la fusion. Et alors là, c'est tout à fait l'inverse. C'est la peur que l'amour nous envahisse tant et tant qu'on va se perdre, qu'on va être obligé de renoncer à soi-même.
2: Ah ouais.
1: Vous savez, il y a des gens qui ne veulent absolument pas habiter avec quelqu'un parce que etc. Et c'est la peur donc de perdre son identité. Et là, c'est pareil, ça traduit quelque chose qui laisse à prouver qu'on a peut-être été un peu avec des parents sous emprise, on a peut-être été un peu trop envahi dans son enfance. On ne peut plus supporter la moindre personne
2: d'être absorbé complètement, quoi.
1: Voilà. Donc ça, c'est la deuxième peur. Troisième peur. C'est la peur de s'engager, mais pourtant devenir adulte, c'est quand même accepter de s'engager avec quelqu'un et de renoncer aux autres, parce qu'en fait s'engager, ça veut souvent dire je n'aurai que toi et je ferme les yeux sur toutes les autres femmes, tous les autres hommes qui nous entourent. Donc là, c'est quand même aussi une peur qui montre qu'on n'est pas tout à fait adulte. Et puis la dernière peur, qui est peut-être plus compliquée, plus subtile, c'est la peur de l'amour. Alors déjà, il faudrait que chacun sache définir ce que signifie l'amour pour lui. Mais en fait, derrière cette peur, je pense que tout simplement, il y a la peur de souffrir. Parce que quand on aime personne...
2: C'est la peur d'être aimé, vous voulez dire?
1: La peur de l'amour.
2: Du sentiment.
1: La peur de l'amour, c'est-à-dire que si on tombe amoureux, on risque de souffrir.
2: Ah oui, d'accord.
1: Donc on a peur de l'amour et du coup, on se protège. Mais évidemment, c'est vrai, il n'y a que les gens qu'on aime qui peuvent nous faire souffrir. Mais c'est aussi eux qui nous apportent la joie, le bonheur.
2: Bien sûr.
1: Donc, est-ce qu'on vit à moitié ou est-ce qu'on vit pleinement ? Vaste choix.
2: Vaste choix.
1: Voilà. Bon, à vous de savoir quelles seraient les peurs peut-être qui vous empêchent d'être avec quelqu'un. Bonjour Fiona.
3: Bonjour Brigitte, bonjour Laurent.
2: Bonjour Fiona.
1: Donc vous êtes avec un homme qui a une bonne trentaine d'années et qui prend du Cialis pour être rassuré sur ses érections.
3: Oui, en fait, donc il a 36 ans, ça fait 5 ans qu'on est ensemble, et au début tout se passait bien, puis c'est vrai qu'il y a eu des événements assez stressants, il a été très stressé à un moment, il n'était pas bien et il n'arrivait plus à avoir d'érection. Donc il est allé voir une sexologue qui lui a conseillé du Cialis, et depuis en fait il ne fait plus l'amour sans. Il essaye pas sans, et pour lui, j'ai l'impression que pour lui, il a l'impression qu'il n'y arrivera pas s'il en prend pas.
1: Ça vous dérange, vous?
3: En fait, c'est surtout que j'ai l'impression que, comment? À la fois, ça le rassure, je pense qu'il a peur d'essayer sans parce que, si jamais il arrive de nouveau pas, il va peut-être voir ça, je sais pas, comme un échec.
1: Oui,
3: comme
1: mais
3: un...
1: vous répondez pas à ma question.
3: ça m'embête pour lui. Je comprends pas trop. Pour moi, j'ai l'impression qu'il y a quelque chose de profond.
1: Pourquoi je vous pose la question? Parce que pour une femme, que l'homme puisse avoir une érection grâce à un médicament, ça peut être très dérangeant.
3: C'est vrai qu'au début, je comprenais parfaitement pourquoi il a ressenti le besoin de se faire prescrire ce médicament. parce que voilà, vraiment ça. Mais je sais, parce que je savais que c'était lié aux événements extérieurs pour lesquels, pour voilà.
1: Parce que on voit bien, et je vais laisser la parole évidemment à Laurent qui est psychiatre, mais on voit bien que là, ça le rassure. Mais vous pourriez, vous, en tant que femme, le rassurer. Sauf que si ça vous dérange un peu, c'est compliqué pour vous de le rassurer. C'est pour ça que je me permettais de poser la question, vous voyez. Et donc, on est dans un cercle vicieux. Il a peut-être perdu l'érection parce que vous ne le rassureriez pas assez. Vous savez, aujourd'hui, les hommes, beaucoup d'hommes perdent leurs érections parce que les femmes ont pris beaucoup de pouvoir. Et c'est pour ça que je me permettais de poser cette question, parce que c'est une histoire de couple là aussi. Bien sûr que c'est une très bonne idée de prendre du Cialis si on a des pannes d'érection, ça redonne confiance en soi, mais à un moment donné...
2: Il y a plusieurs choses dans ce que vous racontez, Fiona. Il est plutôt jeune, mais ça contre-indique pas la prise de ce type de médicament facilitateur d'érection. Après, il y a explorer pourquoi il y a un trouble de l'érection. Donc ça, c'est plutôt à explorer via un urologue spécialisé, pas qu'une sexologue qui conseille. Donc là, il faut faire un bilan urologique pour voir s'il y a quelque chose de mécanique qui marche pas, ou est-ce que c'est que psychologique. Et si c'est psychologique, il faut qu'il y ait un accompagnement donc de psychothérapie pour voir qu'est-ce qui va pas dans l'estime de lui, dans son désir sexuel, dans son érection. Est-ce qu'il a des érections en dehors de votre activité sexuelle à tous les deux? Est-ce que son taux de testostérone est à niveau, etc., etc. Donc je pense que dans un premier temps, il faut faire un bilan urologique mécanique. Puis après, il faut qu'il y ait un accompagnement psychothérapeutique de soutien, de renforcement de l'estime de soi, etc., etc. Mais là, on n'est pas dans un cadre d'addiction au facilitateur d'érection. On est dans un trouble du désir sexuel avec érection, avec un problème d'érection. Et je pense que, comme le dit Brigitte, il y a à la fois une prise en charge individuelle, mais il y a aussi, vous êtes sûrement tous les deux très amoureux, faire un petit point avec un médiateur de couple, juste sur cette question-là, un médiateur de couple sexo.
1: En tout cas, il y a une prise de conscience du couple à faire. Mais pour l'instant, surtout qu'il n'arrête pas le Cialis.
3: Non, ça c'est sûr, mais il essaye pas. Ce que j'ai l'impression, c'est qu'il l'utilise aussi pour se masturber, parce que j'ai eu tendance à compter les cachets, et pour moi j'ai l'impression qu'il l'utilise même en dehors des rapports entre nous, quoi.
2: Donc là, cette question-là, elle doit être abordée après avec un psychothérapeute en fait.
1: Mais d'abord, Laurent a raison, il faut déjà aller faire une analyse claire, faire un Doppler, et puis on verra s'il y a des fuites veineuses, par exemple, qui permet pas de maintenir l'érection, etc. Mais d'après ce que j'ai compris, au début, quand vous l'avez rencontré, il n'y avait pas de problème.
3: Non.
1: Bon, donc il a 35 ans, 36 ans, s'il y a 30 ans, il n'y avait pas de problème, il n'y a pas de raison qu'il y en ait à 35, 36 pratiquement.
2: Faut voir dans son histoire.
1: Mais au moins, ça va rassurer de savoir qu'il n'y a aucun problème médical.
2: En tout cas, il faut faire une prise en charge médicale et une prise en charge aussi psychothérapeutique. Ça, c'est clair.
3: Quand on a commencé à en prendre, on peut quand même continuer. Enfin, on peut ensuite s'arrêter et avoir de nouveau des érections de manière naturelle.
2: Mais bien sûr, parce que si vous voulez, si on identifie un problème sous-jacent ou des problèmes sous-jacents qui peuvent être mixtes, qui peuvent être à la fois mécaniques, j'ai un problème, je sais pas, de circulation veineuse, par exemple au niveau pénis, et un problème de mon estime de soi effondrée, je vais pas assurer devant ma femme, je me sens pas bien du tout, etc., etc. Si on traite tout ça, vous imaginez bien que normalement, les choses peuvent rentrer dans l'ordre, et à ce moment-là, on n'a plus besoin d'une aide médicamenteuse. C'est comme quelqu'un qui est déprimé, qu'on met sous antidépresseur, à un moment, avec un traitement bien conduit, il se sent beaucoup mieux, on arrête l'antidépresseur et il reprend le cours de sa vie sans médicaments.
1: Et puis rassurez-vous quand même un peu, Fiona, le Cialis, s'il n'avait pas de désir, il aurait beau prendre du Cialis, il n'aurait pas d'érection.
3: D'accord.
1: Le Cialis, c'est une aide à l'érection, mais il faut quand même qu'il y ait une excitation et du désir.
3: Ouais, ok.
1: Un homme qui aurait, par exemple, vraiment pas du tout de désir, ou qui aurait des gros problèmes de médicaux, même avec du Cialis, il n'y arriverait pas. On le sait très bien, pour les gens notamment qui ont été opérés de la prostate, parfois, même le Cialis, ça permet pas d'avoir une érection. Donc, vous voyez, il y a certainement, vous êtes certainement avec un homme qui est un petit peu anxieux.
3: Oui.
1: De nature, hein, et puis il a une anxiété, et puis ça le rassure, et puis c'est sa béquille, il continue de la prendre. Mais là où vous avez eu raison d'appeler, c'est qu'il y a de fortes chances qu'il n'en ait plus besoin. Mais il faut pas l'arrêter du jour au lendemain, parce que sinon il risque, s'il est anxieux, de retomber avec des pannes d'érection.
3: Oui, je vois.
1: Hein? Mais je pense que ce serait bien que vous en parliez, parce qu'il ne faut pas que vous alliez compter ces petites pilules qu'il prend. C'est pas...
2: Ouais, ça ne sert à rien, Fiona.
1: Vous êtes...
2: C'est anxiogène pour vous, après.
1: Parce que, vous voyez, le problème de ce genre de comportement, je ne vous juge pas, hein, je comprends tout à fait, c'est qu'après, on interprète à la place de l'autre.
3: Et, oui, c'est ça.
1: Et on interprète parfois totalement à côté, vous voyez. Donc, je pense que c'est bien que vous en parliez tranquillement avec lui, en le rassurant, en lui disant que vous l'aimez, et que à votre avis, il n'a plus besoin de pilules, mais que peut-être vaut mieux faire d'abord tous les examens avant d'arrêter les pilules, vous voyez ?
3: Oui, ok.
1: D'accord ?
3: D'accord.
1: Merci Fiona, merci beaucoup.
3: Merci à vous.
1: On continue dans un instant et on va parler de l'addiction à la masturbation.
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1: Laurent Carilla est avec nous. Alors, Gérard devait témoigner, et puis il a sans doute un petit peu honte, et c'est dommage parce qu'on aurait été ravis de le recevoir et on ne l'aurait certainement pas
2: jugé. Dommage, Gérard.
1: Si vous nous écoutez, Gérard, il est toujours temps de nous appeler sur Sud Radio. Mais en tout cas, on va essayer de voir ce que pense Laurent Carilla de ce que vous nous avez raconté. En tout cas, surtout à Jérémy. Depuis très jeune, se masturbe beaucoup. Il se masturbe minimum 3 fois par jour. Il arrive à ce qu'il se masturbe quand il travaille. Alors il travaille de nuit, donc a priori c'est pas très grave. Il est pas surpris, mais il le fait au travail. Mmh. Et il peut aller jusqu'à se masturber 6 fois, 7 fois, 8 fois par jour. Mmh. Je ne sais pas. Enfin, en tout cas, ça peut être très très fréquent. Et ce qui fait qu'à un moment donné, il a pratiquement plus d'éjaculat, ce qui est un peu normal, bien sûr.
2: Ouais.
1: Et ce qui l'ennuie beaucoup, c'est lorsqu'il a un rapport avec une femme. Justement, il a du mal à éjaculer. Et donc, voilà. Est-ce qu'il est réellement addict? Et si oui, qu'est-ce que vous pouvez conseiller dans un premier temps pour qu'il puisse se sentir mieux? Voilà. Parce qu'on peut. Enfin, on comprend évidemment qu'il n'a pas eu envie de témoigner, mais en même temps, ça aurait été plus simple.
2: On aurait adoré l'écouter.
1: Oui, absolument. Non, vrai. Vraiment. Oui, et puis ça m'aurait fait plaisir parce que ça prouve qu'il nous fait confiance. Et on est là pour aider les gens, on n'est pas là pour les juger.
2: Alors dans ce que vous racontez comme élément, Brigitte, oui, il y a des éléments importants. C'est déjà pour parler d'addiction sexuelle, la barrière, c'est au moins 6 mois de comportement modifié. Et 6 mois de comportement modifié, c'est quoi? C'est j'ai des comportements sexuels excessifs en regard à certaines situations. Par exemple, je suis stressé, passer à l'acte. Je suis déprimé, je vais passer à l'acte. Pour dormir, je vais passer à l'acte, vous voyez. Et après, c'est je perds du temps à le faire. Je peux perdre de l'argent, je perds contrôle, je continue mais je sais que c'est pas bon pour moi. J'ai des envies irrépressibles de le faire, je peux pas m'empêcher de le faire.
1: Et je perds l'estime de moi,
2: ça c'est les conséquences après, et j'ai les conséquences. Des conséquences psychiques, des conséquences physiques. Hein, on sait qu'il y a des hommes qui ont des lésions dermatologiques sur le pénis à force de masturber énormément, il y a le plus d'éjaculat, etc., etc. Ça, c'est les grands critères. Et pour poser le diagnostic d'addiction sexuelle, il faut éliminer d'autres diagnostics. Il faut éliminer de la consommation de pédopornographie, par exemple. Il faut éliminer des maladies.
1: Mais pourquoi je suis d'accord qu'il faut pas regarder de pédopornographie,
2: faut éliminer tout ce qui est paraphilie. Tout ce qui est perversion sexuelle, c'est tout ce qui est comportement.
1: Et pourquoi? Parce que ce serait pas une addiction si c'est dans une paraphilie.
2: Non, c'est une paraphilie.
1: D'accord.
2: C'est vraiment deux diagnostics différents.
1: C'est plus grave la paraphilie, j'imagine.
2: Les paraphilies, c'est grave. C'est grave, c'est répréhensible par la loi, etc. Donc il faut éliminer les paraphilies parce que les comportements addictifs sexuels, c'est des comportements multiples. C'est je vois du porno, ou je vois plein de pornos différents. Je peux aller sur des webcams, je peux aller sur des plateformes, etc., etc. Je peux avoir des partenaires, etc. Donc c'est le comportement addictif sexuel, il est multiple, alors que les paraphilies, c'est vraiment centré.
1: Oui.
2: Et donc il faut éliminer les paraphilies, il faut éliminer une maladie neurologique.
1: Alors je précise, dans les paraphilies sexo, il y a évidemment la pédocriminalité, mais il y a aussi la zoophilie.
2: Ouais.
1: Il y a la nécrophilie.
2: Ouais. Il peut y avoir aussi tout ce qui est voyeurisme exclusif, frotteurisme, etc., etc. Tous ces éléments-là, quand c'est exclusif, il faut les éliminer. Et il faut éliminer des maladies neurologiques qui peuvent induire des comportements sexuels excessifs. Ça existe. Il faut éliminer aussi la prise de médicaments qui peut induire des comportements sexuels excessifs. Il faut éliminer un trouble bipolaire, même si on peut avoir une maladie bipolaire, mais le trouble bipolaire en lui-même peut donner des comportements sexuels excessifs pendant l'accès maniaque. Donc ça, faut l'éliminer. Et il faut éliminer la prise de drogue qui induise des comportements sexuels, comme dans le chemsex, etc. Donc vous éliminez tout ça, et vous avez les autres critères dont j'ai parlé. On est dans l'addiction sexuelle, ou ce qu'on appelle maintenant l'OMS, hypocritement appelle ça le trouble comportemental sexuel compulsif. Il parle pas mais c'est que des critères d'addiction, on est bien d'accord.
1: Oui, c'est rigolo qu'ils aient besoin de mettre un autre terme.
2: Ils ont pas mis le mot addiction, voilà.
1: Bon.
2: Trouble comportemental sexuel compulsif, ok, merci l'OMS. Mais maintenant, quand on a ça, nous on a des patients, des patientes qui viennent pour ça, et ben faut les traiter. Et ça, comme dans le cas, enfin, de ce que vous racontez de Gérard, il a ça probablement. on n'a pas tous les éléments, mais il a ça. Et donc, il faut traiter spécifiquement ce comportement sexuel excessif en le réduisant. Hein, on ne fait pas d'abstinence en masturbation ou d'abstinence en sexualité. On l'aide à retrouver du plaisir par ailleurs, avec la thérapie comportementale. On voit s'il n'y a pas des troubles associés qu'on va traiter.
1: Oui, il y a peut-être d'autres
2: les choses en dessous. On va aller chercher les choses en dessous.
1: Oui, et puis il y a peut-être d'autres addictions parallèles, alcool, cigarettes.
2: Et ça, faut repérer et traiter. Et ça, c'est un programme qui dure au moins un an et à plusieurs. C'est pas qu'un seul médecin qui va le faire. C'est souvent psychiatre, psychologue, infirmier spécialisé en addictologie, un peu de médecin traitant, un peu le pharmacien, un peu l'activité physique, etc., etc. Et c'est ça qu'il faut faire.
1: Mais donc, oui, d'accord. Donc, on conseille à Gérard d'aller voir un spécialiste.
2: Déjà, d'aller voir un spécialiste.
1: Un addictologue, hein, ouais. Qu'il soit médecin, psychiatre.
2: Exactement.
1: Ou je ne sais quoi.
2: Exactement.
1: Mais enfin, de toute façon, justement, question importante, Laurent Carilla. Pour être addictologue, il faut forcément être médecin?
2: Alors, le
1: ou
2: diplôme...
1: est-ce qu'il y a des thérapeutes qui peuvent être addictologues? Parce que c'est une question importante, ça.
2: C'est une question très importante parce que vous avez raison de le souligner. Il y a beaucoup de charlatans sur les réseaux sociaux qui se disent addictologues juste avec un diplôme universitaire. Donc, ce qui est important, c'est addictologue, c'est une spécialité médicale. C'est une même sur-spécialité médicale ou une sous-spécialité médicale comme on veut, mais en tout cas c'est une spécialité médicale, c'est-à-dire que on a le titre de médecin et après on fait un diplôme d'addictologie. Après vous avez aussi des psychologues cliniciens, j'insiste sur le mot clinicien, qui se spécialisent en addictologie et ça c'est important de le dire. Après tous les charlots qui font un petit diplôme ou un MOOC d'addicto et qui marquent je suis addictologue, ça moi je suis contre.
1: Oui, d'accord. De toute façon, il faut bien rappeler que dans les thérapeutes, et ils sont très nombreux, les seuls qui ont un diplôme d'État, hein, ce sont les psychologues cliniciens.
2: Ouais, psychologues cliniciens. On insiste sur le mot clinicien. Hein.
1: Je sais, bien sûr. Je commence à connaître bien le. Et donc, on peut conseiller. Enfin, Gérard a plus qu'intérêt à aller consulter un addictologue.
2: Moi, je pense à ce que vous m'avez raconté. Gérard a intérêt à consulter un spécialiste en addictologie. L'idéal, c'est médecin-psychologue, le tandem médecin-psychologue. Médecin pour les branches de l'arbre, psychologue pour les racines du problème.
1: Alors, on rappelle, hein, parce qu'on n'en a pas parlé depuis le début de l'émission, les branches de l'arbre, c'est donc l'addictologie,
2: ouais,
1: quelle
2: ouais,
1: qu'elle soit,
2: ça.
1: Que ce soit là, en l'occurrence, c'est la masturbation compulsive,
2: la sexualité,
1: mais ça
2: etc.
1: pourrait être l'alcool, ça pourrait
2: exactement.
1: Être la cigarette.
2: Hein.
1: Et ensuite, l'arbre,
2: les racines
1: de l'arbre, c'est
2: les traumas
1: d'enfance, des difficultés sociales, enfin,
2: émotionnelles.
1: Quelque chose qui fait que la personne ne s'est pas suffisamment construite en confiance. Hein, et donc va tomber, parce que j'aime bien le terme de tomber, parce qu'on fait pas exprès, hein, on tombe dans l'addiction.
2: Ouais, on chute.
1: Ouais, au départ c'est très peu, puis petit à petit ça. Parce que quand on est en train de se masturber, ben ça va mieux, et puis après ben on va moins bien, et puis donc on recommence parce qu'on va pas bien, et puis c'est comme
2: ça. De toute façon, dans l'addiction, il y a pas de plaisir. Donc c'est des espèces de recherches de plaisir qui marchent pas.
1: D'accord. Qu'est-ce qu'on peut dire d'autre à Gérard?
2: Il faut pas qu'il culpabilise sur son comportement et que il faut que il réapprenne un peu à moduler, à réguler ce comportement-là en se faisant aider, parce que tout seul ce sera trop compliqué à gérer vu la facilité, la disponibilité de tous les contenus sexuels
1: sur
2: internet.
1: Bien sûr, et puis
2: internet.
1: En plus, il vit seul, donc
2: tous ces éléments-là de vie.
1: Rien ne l'arrête, parce que c'est vrai que ce serait facile de lui dire écoutez, essayez déjà de pas vous masturber plus de 4 fois par jour, mais
2: vaut mieux une aide. Quelqu'un qui le supporte un peu derrière, quoi.
1: Voilà. Et c'est important aussi, peut-être, de rappeler que la masturbation, c'est quelque chose de tout à fait bénin, et que c'est même, je dirais, bien.
2: Hein. Mais c'est un comportement sexuel acté chez nous.
1: Voilà.
2: Chez l'homme et la femme.
1: Ce qui est problématique, c'est quand ça devient...
2: quand ça déborde.
1: Voilà, c'est toujours pareil. Hein.
2: Exactement.
1: On peut se masturber. Mais encore une fois, là, on voit bien qu'on est dans des... Enfin, il nous a donné tous les éléments qui laissent à penser que
2: ouais.
1: c'est...
2: Oui, tout à fait.
1: Qu'est-ce qu'on peut dire d'autre, justement, aux parents qui nous écoutent, si vous avez l'impression que votre fils...
2: Ou votre fille.
1: Oui, c'est vrai qu'il y a de plus en plus de femmes qui tombent dans une masturbation compulsive.
2: Ah ouais.
1: Et vous attribuez ça à quoi?
2: Là, ce qu'on voit, c'est... Alors là, on n'est pas dans l'addiction chez les jeunes, on est plutôt dans l'usage problématique, dans l'accès facilité à la pornographie en ligne, etc., ou au comportement sexuel en ligne. Moi, je pense que déjà, le premier truc, c'est que les parents devraient parler avec leurs enfants de sexualité et de ce type de sexualité en ligne, de la pornographie, des risques de voir de la pornographie un peu tôt, etc. Ça exclura pas le fait qu'ils verront de la pornographie. Et même, on le voit là, les plateformes ont été interdites, les plateformes classiques ont été interdites au moins de 18 ans avec... Et s'il y a une reconnaissance faciale, c'est bien, mais on voit bien que ça arrête pas les jeunes. Moi, j'ai de plus en plus de jeunes qui me disent on a un VPN ici, je ne pas des modes d'emploi, mais il y a une réalité quand même. Ils savent contourner le problème. Donc c'est pas que interdire qui aide.
1: Oui, oui, de toute façon, on sait très bien que l'interdiction, dans tous les domaines que ce soit, ça ne marche pas. Ce qu'il faut, c'est informer en amont.
2: Ouais. Faut écouter Brigitte, l'émission de Brigitte.
1: C'est gentil, merci. C'est gentil de me faire de la pub, Laurent, mais c'est vrai, c'est informer en amont, quoi. Et quand on est parent,
2: Parents, école, association, etc.
1: Mais c'est vrai que c'est compliqué aujourd'hui d'être parent quand même.
2: Bien sûr, c'est compliqué.
1: Faut reconnaître que c'est pas facile.
2: Bien sûr, c'est compliqué. Mais je pense que c'était aussi compliqué il y a 40 ans. Hein. Mais c'était différent avec d'autres.
1: Ouais, il y avait d'autres
2: formats, d'autres modèles.
1: Il y avait d'autres difficultés.
2: Ouais.
1: Oui, mais moi j'aime bien cette image de Internet qui est une sorte de pieuvre qui s'infiltre par toutes les portes
2: de la
1: maison et
2: ouais,
1: que donc, forcément les parents sont face à un monstre qu'ils ne peuvent pas gérer quoi. Donc à part informer, oui, en effet, il y a pas moyen de lutter.
2: Oui, informer après repérer précocement et après envoyer sur des structures ou des professionnels qui peuvent aider. Alors on va dire mais il y en a plus, tout est saturé et tout, c'est vrai, mais il faut s'accrocher.
1: Oui, voilà la question aussi qu'on peut poser peut-être qui intéressera Gérard. Comment trouver un addictologue? On va au CHU le plus proche de chez soi, demande des noms.
2: Alors il y a des centres d'addictologie qui s'appellent les CSAPA, CSAPA. Il y a pour les plus jeunes des CJC, des consultations jeunes consommateurs, et en théorie il y a aussi des services d'addictologie dans les grands centres hospitaliers, ou en tout cas des unités d'addictologie qui peuvent aider. Donc ça c'est les structures de base disponibles sur le territoire français. Il faut aller voir sur internet aussi justement les adresses de ces éléments-là.
1: Et sur Doctolib, on peut trouver un addictologue ou ce sera dans 6 mois?
2: Je sais pas. Tout est très saturé de toute façon, quelles que soient les disciplines, mais il faut tenter.
1: Mais c'est valable pour tout ce qui est médecine,
2: tout.
1: Bon.
2: Et je recommande quand même de passer par son médecin traitant quand même pour aiguiller.
1: Oui, pour être sûr de pas tomber sur un charlatan, comme vous avez dit, qui se dit addictologue et qui en fait n'est pas.
2: Ouais.
1: Oui, oui. Et puis on va donner après les infos, on va donner la parole à Isabelle également qui a son partenaire qui était un addict au porno. Et je crois que c'est important aussi de voir comment la pornographie aussi influence la sexualité. Pas forcément toujours dans le bon sens. Alors moi je suis anti contre le porno. Je veux dire,
2: vous êtes anti contre le porno.
1: Oui.
2: Vous êtes pour le porno.
1: Ben, c'est-à-dire que je veux pas. Pour moi le
2: vous
1: porno.
2: Vous êtes anti. Vous êtes. Ouais, je vois ce que je veux dire. Ouais.
1: C'est-à-dire que je pense que le porno, il est pas responsable de tout.
2: Non.
1: C'est parce qu'il y a des soucis en amont que le porno devient le vecteur. Des problèmes, vous voyez, mais
2: vous avez raison, Brigitte. Il y avait une très belle étude d'imagerie cérébrale. On étudiait le volume cérébral des gens qui regardaient de la pornographie. Il y avait des gens qui en regardaient peu et d'autres qui en voyaient beaucoup. C'était des usagers compulsifs versus des usagers, on va dire, standards.
1: Mmh.
2: Et en fait, il s'avérait que la grosse conclusion, je vais pas rentrer dans les détails, mais la grosse conclusion de cette étude, c'était la pornographie ne rend pas addict, la pornographie rend addict les sujets vulnérables à l'addiction.
1: Oui, c'est ça, c'est ce que je pense.
2: Mais ça a été montré dans le cerveau, avec des cerveaux.
1: Oui, oui, parce qu'on entend toujours, c'est la faute de la pornographie. Non, la pornographie, elle est là, et puis ben évidemment, ceux qui sont fragiles, ils vont tomber dedans, et puis les autres, ils vont pas entendre. Bon, enfin bref. On parle de tout ça avec Isabelle dans un instant, tout de suite après les infos. Et puis vous n'échappez pas à la petite devinette. Elle est assez mignonne. Vous pouvez peut-être trouver la réponse. Il faut un petit peu chercher une réponse moins évidente, évidemment, que la question. Quel est l'animal qui court le plus vite? Vous avez le temps des infos pour essayer de me trouver la réponse, Laurent Carilla. Et on continue évidemment dans quelques... juste après les infos.
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0: Il est 23h.
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0: Laurent Carilla est
2: oui,
0: avec nous, vous êtes psychiatre
2: et
0: addictologue. Et je rappelle qu'on est addictologue quand on a un diplôme médical. Voilà, c'est ce que nous a dit Laurent Carilla juste avant les infos. Et c'est bien de ne pas aller voir n'importe quel coach en addictologie, parce qu'il y a beaucoup de, bah, y a beaucoup de gens qui...
2: Ouais, faut faire attention. Bon, surtout à ce que vous voyez sur les réseaux sociaux.
0: D'autant que souvent les gens addicts sont des gens un peu fragiles, donc il est important vraiment de trouver la bonne personne qui va les aider à s'en sortir. On parle d'addictologie à la sexualité. C'est un sujet plus compliqué parce que souvent, je trouve qu'il y a plus de honte quand on est addict au sexe que addict à la cigarette.
2: Il y a une triade même, la honte, la culpabilité, le désespoir.
0: Ouais.
2: C'est vraiment caractéristique de l'addiction sexuelle, ça.
0: Oui, et pourtant, on devrait pouvoir en parler librement, ouais. comme d'autres addictions.
2: Exactement.
0: Mais on voit bien que c'est toujours plus compliqué.
2: Ouais.
0: Et j'avais envie quand même qu'on essaye d'aborder ce sujet. Voilà, et j'espère qu'il y a des personnes qui vont oser nous appeler. On ne les jugera pas, on l'a déjà dit, et c'est bien vrai. Bon, alors, j'ai une petite devinette à laquelle vous avez certainement trouvé la réponse. Quel est l'animal qui court le plus vite ?
2: Le jaguar.
0: Le jaguar, non. C'est le pou, parce qu'il est toujours en tête. Voilà.
2: Excellent.
0: Eh oui, la réponse est plus drôle, évidemment. Bonjour Isabelle, merci de prendre la parole.
3: Oui, bonjour Brigitte, bonjour Laurent.
2: Bonjour Isabelle.
3: Alors, je vais vous raconter un petit peu mon aventure avec un monsieur. On est resté 3 ans ensemble. C'était pendant la période du Covid. On a bravé les interdits, on n'avait pas le droit de partir. On a fait 400 km chacun, on s'est retrouvés. Enfin bon, je vous passe les trucs. C'était quand même quelqu'un que ami d'amis. Hein, c'était pas rencontré sur Internet n'importe où. Et donc, j'ai appris à connaître ce monsieur. C'était feu d'artifice depuis le début. Et ce monsieur, il avait sur son ordinateur tous les liens, tout ce que vous dites là, tous les sites de vidéos,
0: pornographiques.
3: Alors, il aimait qu'on s'excite en mettant une vidéo et aussi pendant, enfin. Reproduire et tout ça. Alors c'était quelqu'un aussi qui se masturbait plusieurs fois par jour. Et par contre, le challenge pour moi, c'était en fait ça, j'ai mis plusieurs mois à ce que ce monsieur se lâche avec moi dans le rapport sexuel, si vous voulez.
0: C'est-à-dire qu'il
3: n'éjaculait pas. Il me disait toujours, c'est plus tard, demain, un jour. Il voulait tenir, vous voyez, tenir, parce qu'il avait cette réputation dans nos amis d'avoir beaucoup de compagnes et tout ça. Alors peut-être que, voilà, comment on peut appeler ça, tenir, quoi. Et alors moi, mon challenge, ben, ça a mis plusieurs mois, hein, qui se lâche, enfin, sans vidéo. Sans pilule, sans rien du tout. D'ailleurs, voilà, je voulais pas du tout qu'il prenne de pilule. Et puis, au deuxième rendez-vous, pour vous dire, le deuxième rendez-vous, il m'a offert un jouet. Et 3 ans après, quand il m'a offert une bague, je l'ai quitté. Voilà.

0: Voilà.
1: Bah pourquoi?
0: Voilà. Et bah parce que j'avais, je sais pas Laurent, c'est comme si j'avais, comment on dit, fait le tour, pas le tour, mais les vidéos, le trop, 3-4 fois par jour.
2: Oui, mais est-ce que, alors attendez, parce que vous le quittez 3 ans après, quand il vous offre une bague, c'est assez rigolo parce que ça montre que lui, il était tombé amoureux, mais vous, vous l'aviez pas sauvé ou vous l'aviez sauvé? C'est-à-dire, est-ce qu'il regardait encore des vidéos ou pas?
0: À la fin, moi, à la fin, je voulais qu'il se lâche avec moi, sans vidéo, sans
2: oui, toucher. Oui, mais est-ce qu'il y arrivait?
0: Il y est arrivé à la fin, oui, à la fin, mais ça a mis des mois. Hein. Lui, il se masturbe plusieurs fois par jour.
2: Oui, mais ce que je comprends pas, Isabelle, si quand au bout de 3 ans il ne regarde plus trop de vidéos, s'il a pas besoin de regarder des vidéos quand il est avec vous en train de faire l'amour, s'il arrive à éjaculer, je comprends pas pourquoi vous le quittez à ce moment-là.
0: Bah, peut-être que j'avais fait je sais pas, peut-être que c'est une question que j'ai posée à Laurent. Est-ce que cette addiction, faire plusieurs fois.
1: C'est pas sûr que ça soit une addiction.
0: Non, c'est être accro plutôt.
1: Cette hypersexualité qu'il avait, quoi. C'est pas si évident que ça.
0: Hein. Ah, mais même moi, je suis rentrée dans son, dans son univers. Hein.
1: Ouais, c'est un univers d'hypersexualité, hein. Quoi. Ouais.
0: Ah oui, c'était pas du tout mon univers, hein, du tout. Alors je suis rentrée dans cet univers, et puis alors j'étais hyper contente, hein, plusieurs fois par jour, moi ça m'allait très bien, parce que vous savez, pendant cette époque, la santé mentale, elle était au top, hein. Tout ce qui est en hymne, hein, endorphine, je sais pas quoi, là, tout allait très très bien, hein. Voilà,
1: La question, c'est pourquoi vous vous séparez une fois qu'il tombe amoureux de vous, quoi. C'est ça, plutôt ça.
0: Peut-être que je...
1: La peur de la fusion,
0: c'était,
1: non?
0: C'était fini. Enfin, non, je sais pas. C'était fini. C'était terminé.
1: La peur de la fusion.
0: Peut-être. Fusion.
2: Non, mais parce que voyez Isabelle, ce que je trouve un peu dommage, c'est que cet homme, à un moment donné, il a réussi à dépasser on va pas parler d'addiction, je suis assez d'accord. On n'a pas de preuves.
1: Non, ça a l'air d'être une hypersexualité en tout
2: oui,
1: cas.
2: Oui, c'est plus une. Donc il arrive à dépasser son hypersexualité. Il vous offre une bague qui est une déclaration d'amour. Hein, il n'y a pas de doute. Et puis, vous le quittez. Donc ça lui donne un coup pas terrible. C'est-à-dire que je trouve ça assez cruel. Vous voyez, alors encore une fois, je peux comprendre. Hein, vous aviez envie de le quitter. Il aurait fallu le quitter avant la bague ou un peu après, mais pas au moment de la bague, quoi. Parce que c'est.
1: Mais après, elle a peut-être pas prédit la bague.
2: Oui,
0: Je
2: sais bien, mais encore une fois, je suis pas du tout en train de vous critiquer, hein, Isabelle. On fait ce qu'on peut, hein. Mais je le dis pour ceux qui nous écoutent, quoi. C'est important quand quelqu'un, parce que vous l'avez un peu sauvé, visiblement.
1: Ouais, c'est ça. Il y avait pas un rôle thérapeutique, quoi.
2: Vous avez été sa sauveuse, au moment où vous l'avez sauvé, vous le quittez. Donc ça parle quand même de vous, voyez.
0: Oui, bien sûr. Alors ça, je suis d'accord avec vous. Mais est-ce que ça correspond à certaines périodes de notre existence seulement cette hyper
2: Vous aviez peur qu'il replonge de toute façon. C'est-à-dire que pour vous, c'était le fait qu'il vous offre une bague, c'était une manière de vous demander de s'engager. Et vous aviez peur qu'il retombe et que vous vouliez pas prendre le risque.
0: Sa personnalité que j'avais fait le tour de la personnalité. Il ne convenait pas, sûrement. Hein. Il y avait quelque chose qui me gênait, non, beaucoup, beaucoup. Il y avait des choses qui me gênaient. Mais est-ce que ça correspond On ne peut pas tenir ce rythme, Laurent, pendant 30-40 ans, 3 fois par jour.
1: Non, on ne peut pas tenir ce rythme. Non, ce n'est pas possible. Physiologiquement, ce n'est pas possible. Parce qu'il y a des variations mécaniques, hormonales, musculaires, neurologiques, neurobiologiques. Enfin, il y a plein de choses qui entrent en compte. Donc non. On adorerait avoir ce rythme-là toute notre vie, mais ça n'existe pas.
2: Faire l'amour 3 fois par jour,
1: ça n'existe pas.
2: Oui, enfin, pourquoi on adorerait d'ailleurs? Il y a des gens qui adoreraient, ouais. Et puis il y a des gens qui...
1: Exactement. C'est excessif de dire peut-être on adorait, mais en tout cas, c'est complètement utopique de penser... au début des relations, ça va toujours très très vite, très très loin, à fond, beaucoup, beaucoup, et après, avec le temps, ça se... ça se normalise entre guillemets quoi.
2: Mais ce qui est sûr, Laurent Carilla, c'est qu'il y a des hommes qui sont hypersexuels et des femmes d'ailleurs aussi.
1: Et des femmes aussi, moi j'en reçois de plus en plus.
2: Hein. Trois fois par jour l'amour, c'est pas quelque chose d'exceptionnel. Hein.
1: Non, faut vraiment, il y a des hommes et des femmes quoi. C'est souvent l'image est souvent mise du côté masculin, mais il y a vraiment aussi des femmes qui ont une hypersexualité ou des femmes sans problème ou des femmes qui ont des addictions sexuelles.
2: Voilà. En tout cas, merci de ce témoignage, Isabelle.
1: Merci, Isabelle.
2: Merci à vous. Dans un instant, on va retrouver Lauriane pour le C'est maintenant et on va passer sur un sujet un peu différent, mais assez violent, vous verrez.
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1: Alors dans ce petit moment de un peu particulier, Laurent Carilla, on essaye d'aider quelqu'un qui a, à un moment donné, entendu quelque chose, une phrase qui l'a marqué à vie, qui s'est imprimée, si je puis dire, dans le cerveau, ou alors ça peut être quelque chose qu'on n'arrive pas à se pardonner, etc., etc. Et je crois, Lauriane, que c'est une phrase qui vous reste marquée. Bonjour, Lauriane.
2: Oui, bonjour. Bonjour Brigitte, bonjour Laurent.
3: Bonjour Lauriane.
2: Oui, bonjour. Alors, c'est une phrase de ma maman. Elle m'a dit que je l'ai jamais oubliée, c'est... Bon, vous allez voir, c'est pas très sympa. De toute façon, tu es moche, aucun homme ne voudra de toi.
1: Ben, c'est pire que pas sympa, c'est totalement toxique.
3: Toxique.
1: Vous aviez quel âge quand elle vous dit ça?
2: 14-15 ans.
1: Oui. Donc elle vous le dit au moment où vous devenez femme et vous devenez
2: Exactement.
1: Sa rivale et elle vous casse parce qu'elle ne supporte pas que sa fille devienne une femme. Ça c'est une explication un peu simpliste que je donne mais qui est quand même certainement très juste,
3: malheureusement. C'est très juste, très très juste.
2: Ouais. Et donc, pardon.
3: Allez-y, comment vous avez...
2: Et du coup, j'ai l'impression, je sais pas, j'essaye d'analyser ce que je suis parce qu'aujourd'hui, homme, femme, peu importe, du moment où même s'il est le plus moche, j'ai toujours l'envie de séduire.
1: Oui, ça vous rassure?
2: Vraiment, ça me rassure. J'ai envie de plaire. Du coup, mais homme ou femme, j'ai pas de entre guillemets préférence, que ce soit même au niveau du travail, je suis toujours dans la séduction.
1: Comment ça se traduit? Vous dépensez beaucoup de sous en maquillage? Vous prenez beaucoup de soin de vous? Ou bien vous êtes un peu séductrice? Comment ça se traduit?
2: Non, je suis plus séductrice que dans la manière de... Enfin, qu'être apprêtée. Je ne suis pas apprêtée plus que ça, mais par contre, je...
1: D'accord.
2: Je drague.
1: Vous draguez
3: Et alors
2: qu'est-ce mais que... même le livreur, je suis capable de séduire sur n'importe quel moment de ma vie.
1: C'est voilà. D'accord. Mais et vous avez besoin de consommer ou ça vous suffit de voir qu'il serait prêt?
2: Alors je consomme régulièrement. Régulièrement. Il faut que ça aille au bout, sinon je me sens pas assez désirée.
1: D'accord. Il faut qu'il y ait une relation sexuelle pour que vous ayez la certitude que vous avez séduite.
2: Oui, c'est ça. Et je pense que du coup, ça vient de cette phrase-là où je me suis dit, je vais lui prouver qu'elle a tort.
3: Et vous vous mettez en danger parfois?
2: Avec le recul, oui. Sur l'instant, je ne le sens pas.
3: Ouais.
2: C'est que quand je raconte mes histoires à mes copines que je me dis, ah ouais, là peut-être que je suis allée un peu trop loin.
1: Qu'est-ce qu'elles vous disent, vos copines? Pourquoi vous avez l'impression que vous allez trop loin? Parce que c'est pas vous, visiblement, c'est vos copines qui ont l'air de penser que vous allez trop loin.
2: Parce que des fois, je pense que je me mets en danger, mais je le sens pas à ce moment-là, vous voyez. Je peux faire rentrer des gens chez moi sans avoir d'arrière-pensée. En me disant, enfin, je risque, entre guillemets, ma vie, plus que... Vous voyez ce que je veux dire?
3: Et vous utilisez aussi les réseaux sociaux, tout ce qui est virtuel, pour séduire?
2: Non, pas la peine.
3: Pas la peine?
1: Vous devez pas être mal, alors. Vous devez être assez mignonne, ou en tout cas assez sexy, Lauriane.
2: Alors, j'ai du mal à le définir, mais on va dire que, vu ma consommation, je pense que ça va.
1: Oui, non, mais objectivement, Lauriane, c'est important là que vous répondiez. Objectivement, est-ce que quand vous vous regardez dans une glace, vous pensez que vous êtes moche? Je dis pas vous trouvez, j'ai dit vous pensez que vous êtes moche. Objectivement.
2: Objectivement,
1: je sais bien que vous pensez, vous savez bien que vous n'êtes pas moche. Donc c'est là. Non, mais c'est là que votre comportement, on voit bien, est quelque chose d'un peu addictif, parce que c'est obligatoire d'aller vérifier que vous avez séduite.
3: Et Lauriane, vous souffrez de ce comportement?
2: Je souffre du regard des autres.
1: Ouais. De ce que vous disent vos copines, par exemple?
2: Ouais. Oui.
3: Elles vous disent quoi?
2: Mais comme j'ai souffert du regard de ma maman, comme enfin voilà, il y a tout un.
1: Il y a des hommes qui parfois vous disent quelque chose qui vous fait souffrir.
2: Objectivement, non, parce que je pense qu'ils n'ont pas. Je vais pas jusque là. En fait, je n'ai jamais eu de relation assez sérieuse pour qu'on me dise.
1: Non mais Lauriane, c'est important parce que regardez, c'est bien le jugement des femmes qui vous fait souffrir. C'est pas le jugement des hommes.
2: C'est vrai.
3: Et Lauriane, vous avez déjà consulté pour faire un travail de fond?
2: Non.
3: Et vous aimeriez pas faire ça?
2: Est-ce que j'en suis prête? Je ne sais pas.
3: Ouais. Parce que vous avez une forme qui s'appelle la séduction compulsive, en fait. Et cette forme-là, bah c'est un peu affilié à un comportement addictif, en fait. Sur du long terme, ça peut finir par vous altérer psychologiquement, quoi. Parce que c'est, vous voyez, vous répétez d'accord. Un schéma, en fait. Comme quelqu'un qui prend une drogue, en fait.
2: Oui.
3: Si vous le faites pas, vous vous sentez mal, quoi.
2: Exactement.
3: Et il vous faut toujours un petit
2: je
3: peu plus. Ouais, il vous faut toujours un petit peu plus, etc., etc. Moi, je vous recommande quand même d'aller travailler cette partie trauma, tout ça.
2: D'accord.
3: Dès que vous êtes prête. Dès que vous vous sentez prête, bien évidemment.
2: Oui.
1: Il n'y a pas d'urgence, hein. Mais
2: je
1: pense
2: que. C'est pour ça que je vous ai appelé, parce que je me suis dit que peut-être, voilà.
3: Ça vous fera du bien.
2: Et puis par radio, c'est plus facile.
1: Alors, dans un premier temps, déjà, hein. Vous allez écrire une lettre à votre mère et vous allez lui renvoyer, je parle symboliquement, hein, vous n'allez pas lui envoyer la lettre, mais déjà vous allez lui écrire dans une lettre ce que vous pouvez lui dire, à quel point elle vous a fait du mal,
3: vous a affecté, hein, ouais.
1: Et que ça vous a infecté. Et vous terminerez la lettre en lui disant, maman, j'ai beaucoup plus de succès auprès des hommes que tu n'en as jamais eu. Hein. Et puis, je suis ravie que ça vous fasse rire. Une fois que vous aurez écrit cette lettre, hein, vous la brûlez, évidemment, et vous ne l'envoyez pas à votre mère, c'est pas la peine.
3: Ouais, hein? C'est pas la peine.
2: Oui.
1: D'accord. Et parallèlement à ça, déjà, vous pouvez, avant d'aller voir quelqu'un qui vous aidera à vous libérer, déjà parallèlement à ça, vous allez un petit peu essayer de voir... pourquoi votre maman n'était pas bien dans sa féminité et pourquoi elle a eu envie de vous castrer la vôtre, hein? Et ça, oui. Ça, c'est une réflexion que vous pouvez avoir toute seule, tranquillement. Parce que cette phrase que vous gardez en vous, elle vous appartient pas, elle appartient à votre mère. Vous comprenez? Et donc,
2: oui.
1: À un moment donné, avec la lettre, vous allez lui renvoyer. Et puis, à un moment donné, avec votre tête, parce que vous m'avez pas l'air d'idiote du tout, avec votre tête, vous allez pouvoir la sortir de votre tête.
2: Ouais.
1: Vous voyez ?
2: Oui.
1: Et puis, en attendant, séduisez plutôt les hommes qui vous plaisent, hein, tant qu'à faire.
2: Oui. Oui. Je ne sais pas quoi vous dire.
1: Mais vous n'avez rien à nous dire.
3: Bon,
1: nous,
3: rien à dire, mais... Réfléchissez à tout ça.
1: Vous avez rien à nous dire parce que vous êtes en train de réfléchir et ça prouve que j'ai pas tort, que vous êtes intelligente.
3: Mm-hmm.
1: Et si en plus vous êtes jolie, je crois qu'on n'a pas, on se fait pas de soucis pour vous.
2: Hein. C'est gentil.
1: Merci en tout cas,
3: Lauriane.
1: Merci à vous.
2: Merci à vous.
1: On va faire une petite pause, on va se retrouver avec le sexo conseil et j'avais envie de parler du PIGAMS, je ne sais pas si vous savez ce que c'est.
3: Du PIGAMS?
1: Oui,
3: non.
1: Je vais en parler dans
3: j'ai
1: un instant parce que c'est quand même une pratique un peu à risque.
3: Ah oui.
1: Et je pense que PIGAMS. C'est pas mal d'aborder ce sujet dans le sexo conseil et puis on va continuer bien sûr avec Vanessa qui nous parlera dans un instant aussi d'elle qui est peut-être un peu addict ou lui, je ne sais pas. Enfin bref, elle nous raconte ça dans un instant.
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1: Eh bien, je suis contente de vous apprendre quelque chose, Laurent Carilla.
2: J'ai hâte, Brigitte, je ne connais pas.
1: Eh bien oui, ben, le pigams.
2: Pigams.
1: Ça vient de pipi et ouais. D'orgasme, en fait. Et c'est une pratique qui est censée augmenter le plaisir, et ça se traduit par pipi, orgasme, et on a fait pigasme, on a contracté les deux mots. Alors évidemment, ça concerne les femmes, et ça consiste à se retenir d'uriner avant un rapport sexuel, pour ne se soulager qu'après le rapport sexuel, parce que ça semblerait donner une jouissance plus forte. Alors évidemment, c'est une connerie.
2: C'est théorique, non ? Parce que je n'arrive pas à comprendre.
1: Mais bien sûr, mais vous savez, sur les réseaux sociaux, on trouve plein d'idées qui feraient qu'on va jouir mieux, qu'on va ci et qu'on va ça. Et mon rôle, c'est un petit peu de
2: nettoyer.
1: Tordre le cou à tout ça. Donc ça serait... Alors c'est vrai... Ça part du fait que, parce qu'il y a toujours derrière une explication super sérieuse et tout. Ouais. Ben, c'est vrai que chez la femme, la sphère génitale et urinaire sont extrêmement liées et le fait d'avoir la vessie pleine ou vide, ça procure pas tout à fait la même sensation. Ça, c'est vrai.
2: D'accord. Hein,
1: puisque quand donc dans le cas du pigams, si la vessie est très pleine, l'urètre stimulerait le clitoris. J'utilise le conditionnel, parce que, et au moment où le col de la vessie s'ouvre pour laisser s'écouler le flot urinaire, il pourrait y avoir une sensation orgasmique. Alors, c'est vrai que les femmes qui sont fontaines ont une sensation orgasmique au moment où elles émettent ces jets qui contiennent aussi de l'urine. Et donc, tout ça... part sur un truc qui pourrait être à peu près logique, mais c'est totalement ridicule. D'abord parce que, de toute façon, uriner avant un rapport, ça provoque des sensations voluptueuses, et il vaut mieux se vider avant la vessie, parce que c'est notamment vrai, notamment si on est femme fontaine, ça évitera qu'il y ait trop de liquide qui sorte, parce qu'une vessie pleine, ça provoque beaucoup plus de densité de liquide expulsé. Et puis alors, cette pratique, elle est guère intéressante. D'abord parce que ça provoque ça provoquera pas un orgasme systématique chez toutes les femmes. Il faut pas rêver. Et puis c'est quelques témoignages exaltés qui vont dire que ça marche. Mais les complications urinaires chez les femmes sont déjà assez fréquentes. Inutile d'en rajouter que se retenir trop longtemps, ça a des nombreux désavantages chez les femmes. D'abord, ça brouille les réflexes. Mieux vaut aller se vider la vessie dans les 20 minutes qui suivent une sensation d'en avoir besoin. Ensuite, ça a tendance à affaiblir les muscles de la zone où on sait qu'il y a beaucoup de femmes qui vont subir plus tard des fuites urinaires. Enfin, les médecins mettent en garde et à juste titre parce que le pigams risque d'augmenter considérablement. Quoi ? Exactement. Hein, je vois bien que vous êtes médecin, il n'y a pas de doute. voilà. Donc c'est vraiment important. Plus la femme est à l'aise et elle va uriner quand elle en a envie, mieux ce sera. Et puis si vous avez besoin de sensations fortes, il y a quand même beaucoup de choses à faire.
2: Il y a plein d'autres choses.
1: Voilà, donc c'était important de découvrir ce qu'était le pigams. Mais bon.
2: Merci, vous m'avez appris quelque chose.
1: Oui, on peut s'en passer. Hein,
2: le pigams.
1: Pigams. Voilà, vous pourrez briller ce soir dans les dîners.
2: Je trouve, j'arriverai à replacer le pigams.
1: Je pense que vous y arriverez, vous, très facilement. Tout le monde, je ne suis pas sûre. Bonjour Vanessa.
3: Bonjour Brigitte, bonjour Laurent.
2: Bonjour Vanessa.
1: Alors, vous aimez le sexe, mais je ne pense pas que vous soyez addict, d'après ce que...
3: Non, parce que je peux très bien m'en passer sans que ça mette ma journée en vrac. Tout va bien.
1: J'adore la journée en vrac.
2: En vrac.
3: Non.
1: Alors, vous pouvez vous en passer combien de temps ? Combien de temps vous pourriez rester sans faire l'amour, Vanessa ?
3: Oh, j'ai vraiment pas de... Ça m'est déjà arrivé 3 semaines, hein. Facile. Ouais. Vu que je suis libertine, j'ai personne dans ma vie. Voilà, c'est pas un problème. J'ai eu un compagnon, par contre, avec lui, c'était vraiment très fréquent. Ça pouvait être 1, 2 fois, voire 6 fois en 24 heures. Mais comme il était bipolaire, il y avait des périodes, on va dire.
1: Ah oui, donc
3: parce
1: là, on
3: est parti du côté bipolaire.
1: Ouais.
3: Quand il était à fond, c'était vraiment toute la journée, n'importe quand, n'importe où. Et quand il était en mode down, on pouvait très bien s'en passer facilement, par exemple. Et je pense que c'était dû au fait qu'il était bipolaire, par exemple.
1: Et donc, mais c'était là, toujours dans ces phases-là qu'il avait besoin de beaucoup de sexe.
3: Oui. Après, moi, ça me gênait pas parce que je, voilà. Moi, maintenant que je suis célibataire et libertine, si j'ai 6 amants différents qui m'appellent dans la journée, c'est pas un problème non plus. Hein. Je peux dire oui aussi, ça. Si j'ai le temps, il n'y a pas de souci. Hein. Voilà. Faut dire. Bon, voilà.
1: Alors, en ce qui vous concerne, et c'est très intéressant, et merci de votre témoignage, Vanessa, c'est d'ailleurs qu'on voit, vous êtes tout à fait, c'est possible pour vous de faire l'amour 6 fois dans la journée, éventuellement avec 6 hommes différents, mais vous êtes capable de rester 3 semaines sans faire l'amour. Donc là, docteur Carilla, il n'y a rien à dire.
2: Non, il n'y a pas d'addiction, c'est que du plaisir. C'est une hypersexualité,
3: oui, voilà.
2: Non pathologique, quoi.
3: Oui, oui, mais par contre, j'ai un amant, là, quand il fait chaud, s'il faut, bon, c'est un lestard, hein, quand il travaille pas, s'il se réveille à 10h, je sais qu'à 10h, il va m'appeler, t'es au travail, là? Ben, ouais, je profite qu'il fasse pas trop chaud. Oh, merde, tu fais chier, j'avais un petit baiser, ou un truc comme ça. Alors, du coup, bon, malheureusement, ça s'est terminé récemment, mais il avait une copine dont il était très amoureux, mais elle habitait un peu loin. Mais à tout moment de la journée, il peut m'appeler, me dire là t'es dispo, tant pis, mais tu viens au moins ce soir, telle heure, voilà.
1: Mais est-ce que si vous n'étiez pas dispo, il en appelait une autre?
3: Ah oui, oh, oui, aussi. Jusqu'à même s'il n'y en a pas une qui est dispo, eh bien tant pis, c'est quelqu'un, comme il me le dit, mais j'en ai besoin. C'est sûr, il se branle au moins 2 à 3 fois par jour si la personne. C'est sûr, le matin au réveil, le soir avant d'aller se coucher, c'est sûr.
1: Alors, justement, là, on aborde un sujet important grâce à vous, Vanessa. Est-ce que il y a des hommes qui ont vraiment des besoins sexuels?
2: Il y a ce qu'on appelle l'hypersexualité, hein. Il n'y a pas de normes dans la sexualité, en plus, déjà, de
1: voilà,
2: base.
1: Voilà, donc c'est ça avez... aussi qu'il faut, à un moment donné, pouvoir dire. C'est-à-dire que oui, il y a des hommes qui ont besoin, et si leur copine est loin, ben, il faut qu'ils se...
2: Alors... Ça dépend, ouais, il faut évaluer. En fait, la notion, enfin, les critères d'addiction ou d'usage problématique, ça repose pas sur le nombre de fois, en fait. Ça repose sur, ok, le type de comportement, mais... Pourquoi on le fait? Comment on le fait? Face à quelle réponse on y va? Est-ce qu'on perd contrôle? Est-ce qu'on perd du temps? C'est tous ces critères-là qui permettent de savoir si c'est pathologique ou pas. Donc quelqu'un qui a beaucoup de sexualité et par ailleurs pas de problème, ben il y a pas de problème en fait. Oui, c'est ça les choses. Et c'est ce dont je vous parlais un petit peu avant qu'on commence ensemble l'émission, la vitesse de croisière masturbatoire, que j'appelle ça comme ça, mais c'est il y a des gens qui se masturbent depuis jeune 2-3 fois par jour sans poser de problème. Hein, le matin, le midi et le soir quoi, en gros. Et ça pose pas de problème. Et après c'est vrai quand ils rentrent en couple, l'autre peut dire ah ouais, t'es complètement addict, tu te branles 3 fois, nanana. Non non, ça dépend vraiment de tout ce qu'il y a.
1: Donc on voit bien qu'il y a une subjectivité importante dans tout ça et que vous êtes là pour voir s'il y a souffrance et s'il y a réellement plusieurs critères qui laissent font que ça rentre dans l'addiction.
2: C'est pas basé que sur le nombre de fois en fait. Ça compte, mais il y a tout le reste qui doit être pris en compte.
3: Oui, bah dans son cas, c'est vrai qu'il est amoureux. Il sait quelque chose qu'il ne devrait pas faire. Mais au début, quand ils se sont connus, il a essayé de tenir. Et ça a été mission impossible. Il n'a pas réussi. Et puis un jour, il y a eu une rupture. Oh, mais alors là, il a eu... 50 nanas différentes en un mois, quoi.
1: Oui, mais là, encore une fois, Vanessa, l'infidélité, c'est pas un signe d'addiction non plus.
2: Non.
1: Il y a des hommes qui, naturellement, sont infidèles, enfin, naturellement, ou, enfin, c'est pas un signe, oui. C'est pas forcément un critère d'addiction.
2: C'est pas un critère d'addiction, d'ailleurs.
3: Oui, après, bon, mais je le côtoie peut-être pas assez souvent, enfin assez en dehors de nos activités plaisir, pour dire que ça lui pose vraiment un problème. On va pas jusqu'à parler de ça peut-être, ou il m'en parle pas.
1: Oui. Mais c'est toute la question du monde libertin. Dans le monde libertin, il y a beaucoup de gens qui sont hyper sexuels. Et puis il y a beaucoup de gens qui frôlent parfois un peu des comportements addictifs, bien sûr. Et puis il y a certainement quelques personnes qui sont addictes, mais la majorité c'est plus de l'hypersexualité
2: non pathologique, sans problème.
1: Voilà.
3: Après, effectivement, je le sens pas plus perturbé que ça.
2: Ouais.
3: Donc, ça va être de l'hypersexualité, mais pas. Voilà, je pense pas que ce soit vraiment.
1: Alors après, c'est toujours pareil, et c'est pour ça que moi je pense qu'il faut vraiment faire attention et il faut vraiment dédramatiser et déculpabiliser la sexualité, parce que c'est quand on commence à se sentir un peu coupable d'avoir une pratique trop fréquente ou pas tout à fait dans la norme,
2: ouais,
1: qu'on va se sentir un peu coupable, et c'est là où on peut tomber dans l'addiction.
2: Encore une fois, et tout dépend de la vulnérabilité de la personne, ça dépend de la fragilité de la personne.
1: Si on est un peu fragile, la culpabilité peut faire tomber. Il a besoin d'avoir de beaucoup de sexualité. La masturbation, visiblement, lui suffit pas toujours. Donc, il cherche d'autres corps. Et si sa compagne est loin, il est infidèle. Voilà.
3: Oui, mais pour lui, c'est vraiment que de la. Lui, il aime vraiment sa compagne. Pour lui, il ne se croit pas forcément infidèle dans le sens où, pour lui, c'est juste du jeu, c'est une activité.
1: Ça montre qu'il a un bon rapport avec sa culpabilité, c'est-à-dire qu'il arrive à se raconter une histoire. Je ne suis pas infidèle, c'est juste parce que j'ai un besoin. Comme je pourrais aller boire un jus de fruits, j'ai besoin d'un autre rapport sexuel. Mais j'aime ma compagne, donc je ne la trompe pas. C'est très bien. Il faut lui dire qu'il a raison de penser comme ça, et puis c'est tout.
3: Après, voilà, moi, je le laisse tranquille avec sa conscience, s'il le voit comme ça.
1: En plus, si j'ai bien compris, vous en profitez de temps en temps. Hein.
3: Des fois, je me dis bien plus qu'elle, et c'est dommage. Parce que moi, je suis à côté. Donc, voilà. Donc, mais après, je le connaissais bien avant qu'il la rencontre, aussi. Et c'est vrai qu'au tout début où l'a rencontré, c'est vrai que je l'ai pas vu pendant plusieurs mois. Et puis finalement, je me suis pas posé de questions. Je savais qu'il avait trouvé quelqu'un. Je suis même pas allée l'embêter, rien. Hein. Puis au bout d'un moment, il est quand même revenu.
1: Mais ça montre bien que quand il était très très amoureux, il n'arrivait pas à avoir envie de quelqu'un d'autre. Donc il a l'air plutôt normal. Je parle là de son fonctionnement psychique. Hein. Je ne porte pas de jugement.
2: Les critères standards, quoi.
3: Oui, voilà. Dans l'hypersexualité, ça s'arrête.
1: Voilà, mais encore une fois, attention. C'est vrai qu'on confond beaucoup addiction et hypersexualité.
2: J'utilise le mot un peu addiction partout, quoi. Dès qu'il y a un peu trop, c'est addiction. Mais non, c'est pas que ça.
1: Remarquez, c'est un peu pareil dans d'autres.
2: Pour aussi d'autres choses, hein, tout à fait. Pour l'exercice physique, la bouffe, voilà, etc. Voilà. Hein.
3: Moi, ça serait plutôt dans le travail.
2: Au travail, bien sûr, hein.
3: Ah, moi, je suis. La première fois où je me suis retrouvée au chômage, j'ai carrément été voir un psy. Je le vivais très mal. Rien que l'idée, déjà, j'étais déjà mal à l'idée que j'allais me retrouver au chômage. J'avais carrément. J'ai été voir un thérapeute et c'est une copine qui m'a plus ou moins sauvée, entre guillemets, parce qu'elle avait une ferme. Et je suis allée l'aider à la ferme.
1: Vous êtes peut-être hyper active, tout simplement.
3: Vous êtes... Ça aussi.
2: Ça, c'est autre chose, après.
1: C'est encore autre chose. Oui.
3: Encore, d'accord. Mais oui, ça, j'avoue, je ne peux pas rester en place. Des fois, je fais même deux choses à la fois. Je rentre que pour dormir ou manger. Il ne faut pas que la maison, voilà, c'est juste un toit quand il faut dormir ou se restaurer.
2: Peut-être sinon, un TDAH, alors.
3: Peut-être, j'ai jamais fait de test, mais c'est vrai que je même rester sur place à attendre que le temps passe, c'est pas possible pour moi. Il faut que je fasse quelque chose.
2: Faites-vous tester par une neuropsychologue.
3: Une neuropsychologue?
2: Ouais.
3: D'accord. A priori, ma fille, je lui ai transmis, malheureusement. Parce que même une prof, un jour, en plein cours, elle lui dit, bon, Lexia, là, c'est plus possible, va faire deux tours de terrain, faut que t'ailles courir.
2: Ah ouais.
3: Sur le coup, ma fille, elle a pris pour une blague, elle a dit, non mais vous êtes sérieuse, madame? Oui, là, tu faut que tu te reconcentres, va faire deux tours de terrain et tu reviens. Et bien, elle est partie, elle a fait ses deux tours de terrain et elle est revenue. Voilà.
1: Bon.
2: Alors. Pour le TDAH, il faut faire des tests spécifiques, mais en tout cas, c'est peut-être des indicateurs. Mais en tout cas, c'est des tests très spécifiques avec des questionnaires. Mais ça peut être bien aussi de le faire.
3: Je le ferai parce que pour moi et ma fille, en tout cas, on ira ensemble comme ça.
1: Vous le ferez, toutes les deux.
3: Merci beaucoup.
2: Merci pour votre témoignage.
1: Merci Vanessa. On fait une petite pause, c'est avec Héloïse qu'on va conclure dans un instant.
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1: Laurent Carilla est avec nous.
2: Vous êtes... J'adore être avec vous, Brigitte.
1: Mais j'adore vous recevoir. Et je rappelle que vous êtes aussi l'auteur de Addict ou pas aux éditions HarperCollins, où on a toutes les questionnaires sur toutes les addictions qui existent. Et puis on peut vous retrouver évidemment sur votre podcast Addiction avec un K. Vous avez rajouté un K devant le T. Et là, vous questionnez des personnes qui sont justement dans des addictions.
2: Ouais. Et... Il y a plein de personnes. Plein de gens qui viennent témoigner dans ce super podcast. Et à la rentrée, j'aurai une super invitée, mais je vous dis pas qui.
1: Eh bien, vous nous direz ça en temps et en heure, évidemment. Et puis, on vous retrouvera aussi le 12 octobre théâtre Édouard VII, si vous habitez
2: à 20h.
1: Paris, et que vous avez envie d'assister à la conférence de Laurent Carilla, qui sera, ce sera certainement un moment un peu cinglé comme vous, hein.
2: Et si vous habitez pas à Paris, ce sera retransmis en streaming en direct.
1: Donc on ne vous lâche plus, Laurent Carilla.
2: Allez-y, venez me voir.
1: Héloïse, bonjour.
3: Bonjour.
1: Merci d'être avec nous, Héloïse.
3: Merci à vous.
1: Alors vous aviez, c'est quand vous étiez plus jeune, hein, que vous aviez un compagnon qui voulait éjaculer beaucoup.
3: C'est ça. Alors maintenant j'ai 32 ans. À l'époque, j'avais 14 ans et lui presque 18. Et en fait, on n'a jamais fait l'amour ensemble.
1: Heureusement parce que vous étiez mineur et heureusement qu'il n'a pas abusé de vous.
3: En fait, il avait presque 18 ans, mais il ne les avait pas été mineurs aussi.
1: Non. Excusez-moi, je suis obligée de rapporter la loi, surtout en ce moment, c'est essentiel.
2: C'est très important.
1: Vous aviez 14 ans, vous n'étiez pas majeur sexuellement. Sexuellement à 15 ans. Et toute personne qui a moins de 15 ans, aucun adulte n'a le droit de faire quoi que ce soit sexuellement. Donc, il était hors la loi.
3: Ah oui.
1: Alors après, je ne vais pas essayer de le retrouver. C'est juste que je suis obligée de donner une information très claire. Pour tous ceux qui nous écoutent.
3: Vous,
1: de toute façon, en l'occurrence, vous étiez la victime éventuelle.
3: C'est vrai qu'à l'époque, je ne savais pas, puisque ça date d'il y a plus de 15 ans. Donc c'est vrai qu'à l'époque, je ne savais pas du tout cette information.
1: Et je ne sais pas ce que faisaient vos parents pour vous laisser à 14 ans avec un homme de 18 ans. Voilà.
3: Mes parents n'étaient pas du tout... présent, il travaillait beaucoup.
1: C'est pas bien. Voilà.
3: Pas trop de l'enfant.
2: C'est important de le redire là, surtout en ce moment. Hein.
3: Oui, c'est vrai, effectivement, vous avez raison.
1: Voilà, excusez-moi, maintenant on vous écoute et j'arrête de faire le gendarme.
3: Pas de soucis. Alors en fait, on n'a jamais eu de relation sexuelle au niveau vaginal.
1: Donc il ne vous a jamais pénétré? Est-ce qu'il vous a fait des cunis par exemple?
3: Oui, mais en fait il a essayé de me pénétrer, mais ça ne rentrait pas, tout simplement. Si je puis me permettre, son sexe était peut-être trop gros et ça ne rentrait pas. Jamais réussi. Alors qu'on est resté 4 ans ensemble, ça n'a jamais marché.
1: D'accord.
3: Et alors, cet homme-là, il avait un souci, un jeune homme en fait, il avait besoin de le faire 9 fois par jour. Il allait se branler, si je puis me permettre, lui-même dans la salle de bain, quoi, ou même à côté de moi, ou devant un film porno. Et jusqu'à à la fin, vraiment saigner. Tellement qu'il éjaculait.
1: Vous voulez dire qu'il y avait du sang qui sortait lorsqu'il...
3: À la fin, oui, au bout de 9 fois. Parce que son sexe, sinon, restait dur et ça lui faisait mal. Et il était obligé, un peu comme Rocco Siffredi. Il raconte ça aussi, qu'il avait carrément eu une opération. Bon, c'est pas le cas de mon ancien conjoint, mais... Il avait le même genre de problème.
1: Mais est-ce qu'il n'y avait pas quelque chose de presque de l'ordre du phimosis, non? Il gardait une érection après avoir éjaculé?
3: Quasiment au bout de 20 minutes, 30 minutes, ça revenait.
1: Non, d'accord. Donc il était bien flasque après avoir éjaculé?
3: Légèrement, même pas totalement, à l'époque. Hein. Après, il était jeune. Peut-être que si on peut mettre ça sur ce compte-là, je ne l'ai plus recontacté depuis, peut-être que ça s'est un peu calmé, je ne sais pas. Mais...
1: On lui souhaite, en tout cas.
3: à l'époque,
2: tout
3: c'était
2: ça a l'air
3: vraiment
2: très urologique en tout cas. C'est pas.
3: Ah oui, oui, oui. Et puis à l'époque, en plus, ben, il osait pas. Enfin, c'était il y a 15 ans, il en parlait pas. Enfin, il savait pas. Il pensait que c'était peut-être normal.
1: Mais
3: en fait, ça n'était pas. En vrai, hein, quand j'y repense.
1: Mais enfin, en attendant 9 fois dans des conditions quand même un peu particulières, là, je pense qu'on n'est pas loin de l'addiction quand même, non, Laurent? Enfin,
2: c'est possible. Ouais, c'est possible. C'est très difficile
1: de répondre.
2: Ouais, c'est possible.
1: C'est pas lui qui témoigne.
2: Après, éjaculer du sang. Après, moi, je suis pas assez spécialiste
1: en
2: urologie. Ça, c'est vraiment médical. Normalement, on n'éjacule pas de sang. Après, est-ce que c'est un priapisme ou pas? Est-ce que là, c'est très très compliqué de poser quelque chose sur cette histoire-là, mais en tout cas voilà, c'est vrai que se masturber beaucoup, encore une fois, faut voir tout ce qu'il y a autour et le contexte, quoi.
3: Et ce qui est terrible, c'est que moi je n'avais aucune libido, enfin pas vraiment, et vu que j'avais 14 ans et lui en avait beaucoup, du coup, donc il a regardé beaucoup de films porno, choses comme ça.
1: Oui, mais vous voyez, Héloïse, ce que...
2: Parce que exposer des mineurs à un film porno, c'est aussi répréhensible, hein, quand même.
1: Vous voyez, vous
2: c'est une
1: vous
2: histoire
1: avez...
2: complexe, là.
3: J'en regardais avant lui, malheureusement, mais... mais bon.
1: Mais je pense, Héloïse, qui...
3: Un peu malgré moi.
1: Non, mais Héloïse, je pense que c'est pas anodin ce que vous avez traversé, surtout que vous êtes restée 4 ans avec lui. À 14 ans, se retrouver avec un homme qui, sans arrêt, se masturbe devant vous, en plus avec un sexe qui vous a semblé gros, mais encore une fois... À 14 ans,
3: ouais,
1: on peut avoir l'impression qu'il a un gros sexe, alors que c'est juste
3: non,
1: parce
3: vraiment,
1: qu'on...
3: même maintenant, je sais que...
1: D'accord, bon.
3: Mais, il faisait 23 centimètres.
1: Donc, raison de plus pour avoir été peut-être un petit peu impressionné et voire choqué. Donc, vous avez quand même vécu quelque chose qui est un trauma.
2: C'est trauma, hein.
1: Alors, je vous dis pas de porter plainte, c'est votre histoire.
3: Pas compte,
1: Ça a forcément été un peu traumatique pour vous, parce que vous étiez dans la découverte de ce qu'est la sexualité et vous la découvrez d'une manière violente.
3: C'est vrai, et puis au final, violente, mais quelque part, je n'ai jamais eu de relation sexuelle avec lui, finalement.
1: À part peut-être par moment oral,
3: mais je n'ai jamais eu
2: partie.
3: De pénétration, en fait.
1: Mais attendez,
2: reste fait partie.
1: Mais excusez-moi, Héloïse.
3: Mais c'était rare, quoi.
1: Héloïse, excusez-moi, je suis obligée de rappeler la loi.
3: C'est plutôt lui dans son coin.
1: Non, s'il a mis son sexe dans votre bouche, c'est une relation sexuelle. Avec pénétration.
3: Oui, bien sûr.
1: Bien sûr, c'est une pénétration. Vous voyez? Donc, il y a eu sexualité entre vous. Et puis, vous avez subi ces visions de masturbation répétitive, de pornographie répétitive. C'est traumatique. Il y a pas d'autre mot. Alors après, visiblement, vous vous en sortez pas mal. Mais
3: en fait, je m'en rendais pas compte avant que vous me le disiez. J'en avais jamais vraiment reparlé, donc.
1: C'est gentil de
3: nous. C'est gentil de.
1: Ben non, je vous en prie, c'est gentil de nous le confier. Et encore une fois, on n'est pas là pour se porter en juge contre cet homme. Mais je suis là pour vous aider à ce que vous puissiez comprendre à un moment donné en quoi peut-être ça a un petit peu abîmé votre relation aux hommes, votre relation à la sexualité et les débuts. Vous savez, quand on démarre une sexualité un petit peu excessive, ça peut
2: dérègle un peu.
1: Voilà.
3: J'avoue que maintenant que vous le dites. En fait, je dirais pas que ça m'a dégoûté, mais ça m'a pas donné envie. Ça m'a repoussé, en fait. C'était trop extrême, comme vous dites. Donc, ça m'a repoussé finalement. C'est pour ça que j'ai pas beaucoup d'envie à l'heure qu'il est, alors que pourtant je suis beaucoup plus âgée.
1: Ben oui, mais ce qu'il faut que vous compreniez.
3: C'est peut-être une raison, c'est peut-être en rapport avec ça.
1: Alors, c'est certainement, et ce qu'il faut aussi comprendre, c'est qu'en amont, avant que vous acceptiez de rester si longtemps avec cet homme-là, il y a forcément aussi dans votre vision de ce que c'est que les hommes, de ce que c'est qu'une femme et de ce qu'on peut attendre d'une belle relation d'amour, il y a eu des trucs qui ont été faussés aussi.
3: Ah oui, mais parce que mes parents m'avaient acheté un ordinateur, les pauvres, sans savoir qu'il y avait accès facilement aux films porno. Ma mère connaissait juste les Minitel, quoi, 3615 là, enfin voilà. Et ils m'ont acheté un ordinateur. La première chose que je suis allée faire, c'est regarder les films porno.
1: Ouais, mais c'est
3: j'avais
1: pas...
3: 12 ans. Et moi, je pensais que tout ça, c'était normal. Donc, je pensais que ce que je vivais avec lui était normal.
1: J'entends bien.
3: Mais je ne disais rien à mes parents. Mais je pensais que c'était normal et je pense que c'est pour ça que j'ai été faussée, justement.
1: Oui, mais c'est pas normal qu'à 12 ans, on ait envie de regarder autant de porno. Vous sentiez peut-être trop délaissée, vous étiez peut-être pas suffisamment informée sur ce que
3: fait,
1: c'est.
3: Vous
1: voyez?
3: Bah, ça a commencé, c'était dans une émission que je ne veux pas spécialement citer, à la télévision, où c'était la mode des actrices porno. Et il disait qu'une femme, c'était être, je sais pas si on peut citer de nom.
1: Si, allez-y, on parle vrai sur ce de radio.
3: Bah alors, la mode, c'était d'être Clara Morgan. Et moi, j'étais gamine et quand j'allumais ma télévision à 21h, bah, et on dit, il y avait Clara Morgan qui était adulée par tout le monde. Et moi, je me disais, mais moi, je suis pas Clara Morgan, j'arrive pas à faire ce qu'elle fait. J'aimerais lui ressembler, tout le monde a l'air de la trouver géniale, machin, enfin bon. Ou d'autres, il y avait Katsuni, il y en avait tellement d'autres. Et puis il y avait TMC Charme, il y avait tout un tas de choses. Et c'était la mode vraiment, soit de l'érotisme de TMC Charme que j'apprécie toujours, ou soit vraiment du porno et tout ça. Et je me sentais.
1: Je comprends.
3: J'étais gamine, mais je me disais plus tard, peut-être qu'être une femme, c'est être ça.
1: Oui, Héloïse, il y a plein de jeunes filles à 12 ans qui ont vu Clara Morgan et elles n'ont pas toutes été voir du porno. Je pense qu'il faut que vous arriviez à comprendre qu'il y a quelque chose dans votre enfance qui a fait qu'on vous a pas permise d'être une jeune fille, une adolescente tranquille. Et mais c'est pas grave, vous me prendrez le temps. Mais en revanche, peut-être à un moment donné, aller parler à quelqu'un pour essayer d'exorciser ce que vous avez traversé.
2: Je pense que ce serait bien que vous alliez faire un travail d'introspection, voyez, comme ça, là, parce que visiblement vous ne rapportez pas d'autres problèmes particuliers, mais je pense que c'est bien d'aller explorer les choses de manière un peu approfondie sur votre histoire personnelle. Ça va vous faire du bien.
1: Voilà, demain on est avec Philippe Arlin qui est sexothérapeute, pourquoi pas, si vous avez envie de rappeler, parce que c'est peut-être à cause de ça que vous n'avez pas de désir, et peut-être que vous pouvez retrouver du désir si vous arrivez à vous libérer de cette partie de votre vie qui n'est pas tout à fait normale. Et je vous remercie en tout cas de votre confiance, Héloïse. On va faire on va pas faire une pause, on va donner l'antenne pour c'est votre avenir.
2: Déjà.
1: C'est déjà fini. Merci beaucoup Laurent Carilla.
2: Merci,
1: je crois
2: Brigitte.
1: Qu'on a dit des choses qui permettront à beaucoup de gens la bonne frontière
2: exactement.
1: Au bon endroit.
2: On a mis le curseur là où il fallait entre hypersexualité et addiction sexuelle, et je crois que avec tous ces témoignages, ça nous a permis d'éclairer tout le monde sur ça.
1: Merci à tous.
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2: Bonsoir, les vraies voix de l'été vous accueillent. Une émission à écouter en voiture, à pied ou à vélo, mais s'il vous plaît, dans la bonne humeur. Voici le sommaire. Dans un instant, la question du soir. Drame hier dans les rues de Paris. Un cycliste et un automobiliste en sont venus aux mains pour finir sur un coup de couteau. Se déplacer sereinement dans les grandes villes est devenu un challenge. Nous vous posons la question, hashtag cycliste. La cohabitation avec les automobilistes dans les grandes villes est-elle devenue impossible? Et puis, à 18h10, le MEDEF a rendez-vous sur la terre battue aujourd'hui, à la recherche de balles neuves et de services gagnants. Les grands patrons organisent leur réunion annuelle à Roland-Garros, chahutée par une gauche taxeuse. Le débat à 18h05, hashtag MEDEF. Les grands chefs d'entreprise participent-ils suffisamment à l'effort national? Vous réagissez dans tous les cas au 0826-300-300. C'est Zach, le pape du standard, qui vous accueille. Et puis bien sûr, il y a la petite consultation, vous répondez sur la chaîne YouTube de Sud Radio et sur nos réseaux sociaux. Voici les vraies voix du soir. Voilà, c'est ce qu'on appelle dégainer magnifiquement bien. Julien Delmas à la réalisation, rien ne lui échappe. Corinne Tapiro est avec nous, conseillère d'arrondissement LR Paris 12e et présidente de l'Observatoire des parents et de l'école. Vous avez un peu de boulot, ça y est, ça sent le retour à l'école là.
3: Ah oui, puis alors les annonces là, franchement, quand on n'a rien à dire, on attaque l'école.
2: Bon, voilà.
3: Ah, comme
2: bah,
3: ça c'est
2: écoutez,
3: dit.
2: Bah comme ça, voilà. Bien, nous sommes très heureux de retrouver celle qui devait être avec nous la semaine dernière, mais elle est restée bloquée avec son avion, du coup on l'avait eu en avion, mais elle est désormais en studio, conseillère régionale des Hauts-de-France et présidente de l'assurance maladie de l'Oise, Nathalie Lebas. Vous êtes bien là?
4: Bonsoir, je suis bien là.
2: L'année dernière, la semaine dernière, c'était Nathalie en haut. Bon, voilà. Elle est drôle celle-ci, hein.
4: Voilà.
2: Il faut vraiment la noter là,
4: ça
2: parce
4: me rappelle
2: que.
4: Ouais. À rentrer des classes quand j'étais petite.
2: Voilà. Et merci pour le petit jingle, évidemment. Alors, on ne fera aucun jeu de mots sur Boris Faure, qui est notre troisième vraie voix ce soir, syndicaliste et auteur du livre Coup de casque. Voilà, consacré à la violence en politique. C'est vrai, il y a un petit peu de violence en politique. Vous en êtes sorti du coup, hein.
5: En courant.
2: Oui, en courant. Voilà. Mais c'est un plaisir de vous retrouver parce que ça faisait un petit bout de temps que vous n'étiez pas venu dans les vraies voies.
5: C'était loin en Europe centrale, caché.
2: Ouais, la dernière fois, c'était en 1947, je crois, que vous étiez avec nous. Bon, merci, bravo à tous les trois. Vous êtes prêts, c'est parti. On ouvre la question du soir.
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2: Se déplacer en voiture à Montpellier, Grenoble, Rennes, Bordeaux, Marseille, Paris, j'ai testé, est devenu un enfer. L'automobiliste panique, s'énerve, puis craque, comme hier à Paris, souvent contre tous ceux qui empiètent sur la voie de l'autre. Cyclistes, piétons, trottinetteurs, c'est ce qu'on appelle un néologisme. Chauffeurs de bus et de tramway, dans le labyrinthe des centres-villes, c'est la loi de la jungle. Votre question du soir, hashtag cycliste, la cohabitation avec les automobilistes dans les grandes villes est-elle devenue impossible. Bien, alors, pour nous éclairer ce soir, quelqu'un qui fait référence dans le domaine, parce que il faut quand même, on va pas tirer à boulet rouge sur les automobilistes, même si là, hier, il y en a un qui a fait n'importe quoi, qui a craqué, mais on va essayer de comprendre pourquoi il y a tant de tensions. Avec nos trois vraies voix, aussi avec Yves Cara, le porte-parole de Mobilité Club de France. Bonsoir Yves.
6: Bonsoir Frédéric, bonsoir à toutes et à tous. Bon, en forme hein Frédéric,
2: oui.
6: Quelques petits jeux de mots
2: oui.
6: Très sympas, non vraiment.
2: Je savais que vous m'écoutiez, donc quelque part je me suis lancé, parce que vous avez toujours été un exemple pour moi, cher Yves. Voilà. Bon, parlons franchement. Hier, ce qui s'est passé à Paris, on vous le rappelle, donc un livreur à vélo qui rentre en collision avec un chauffeur et les deux hommes commencent à se frapper, puis l'un d'eux sort un coup de

0: couteau, urgence, l'homme est sorti de l'hôpital. Mais, chère Corinne Tapiro, vous qui êtes parisienne, qui êtes élue de Paris, c'est tous les jours ces tensions dans les rues de Paris.
1: Alors moi, je vois beaucoup plus de tensions entre les cyclistes et les piétons.
0: En plus,
1: parce que les piétons sont devenus une catégorie à éliminer des rues de Paris, parce que c'est pas possible. Les cyclistes ne font pas attention la plupart du temps, ils roulent très vite, ils ne s'arrêtent jamais au passage piéton, ils ne respectent pas les feux rouges, je crois qu'ils n'ont pas compris qu'ils pouvaient juste tourner à droite mais pas franchir un carrefour au risque de leur vie quand même, parce qu'il y a plusieurs accidents de ce type. Je pense qu'on a raté quelque chose dans la libération de cette mobilité.
0: Alors, peut-être dans la répartition des voies. Et c'est bien là... Alors, pour vous dire, pardon, mais je vous donne un peu mon exemple personnel. Samedi soir, je vais avec madame à Paris et nous prenons la voiture parce que c'est en plein mois d'août et que ça roule, que c'est gratuit et qu'il n'y a pas trop
1: c'est
0: de
1: pas
0: monde.
1: C'est plus gratuit. Hein.
0: D'accord, très bien. Donc, et je passe à cet endroit où il y a eu l'agression hier. Et c'est juste à côté de l'église de la Madeleine, on aperçoit la gare Saint-Lazare et je me dis, mais comment on peut passer? J'ai un flash à ce moment-là, je me dis, mais comment les gens peuvent passer sans péter les plombs?
1: C'est n'importe
0: quoi. Mais le problème, c'est que je suis parti de Montparnasse pour sortir de Paris à hauteur du palais de justice, donc porte de Clichy, et tout est mal pensé.
1: Il y a des conflits de mobilité partout, les nouvelles places qui ont été instaurées, il y a des croisements de cyclistes, de voitures, d'autobus, je suis même étonné qu'il n'y ait pas plus d'accidents.
0: Vous, Nathalie Lebas, vous êtes donc conseillère régionale des Hauts-de-France. Alors, il n'y a pas d'exemple de centre-ville dans cette région. Alors, peut-être.
2: Alors, on a Lille, quand même, où vous avez un réseau de pistes cyclables qui a été vraiment développé. Mmh. Et puis aussi, venir à Lille en voiture, aujourd'hui, c'est
0: devenu
2: pire
0: impossible
2: que de venir à Lille à Paris en voiture. Mmh. C'est vraiment un problème. Mais dans tous les cas, alors je pense qu'il faut pas tout mélanger, il faut pas mettre tout sur le même plan.
0: Oui.
2: Ce qui s'est passé hier,
0: il y a l'actualité et nous la réflexion. Vous avez raison, Nathalie, c'est pour ça que je vous emboîte le pas. Nous la réflexion, c'est la cohabitation avec les automobilistes dans les centres-villes. Est-ce qu'elle est devenue impossible?
2: Alors pour ma part, je partage ce qui a été dit auparavant. Je pense qu'aujourd'hui, on devrait peut-être donner un permis pour les personnes à vélo, parce qu'on se rend compte qu'il y a des gens qui connaissent pas le code de la route, qui roulent au rouge, ils passent le rouge, ils continuent.
0: Oui, mais là vous allez sur le vélo, pardon. Enfin, moi je suis cycliste, donc je suis pas là je suis pas en train de défendre les cyclistes, mais il y a un problème pour se déplacer en voiture, c'est ça notre.
2: Il y a un problème pour se déplacer tout court. Voilà. Aujourd'hui, on en a parlé dans l'émission la semaine dernière. On veut prendre l'avion il décolle pas. On veut prendre un train, il est en retard, on veut prendre la voiture, on a les bouchons, on veut prendre le vélo, il y en a partout et ça bloque avec les voitures, et quand vous êtes à pied, et ben là vous avez des vélos qui vous passent devant, qui respectent pas, qui roulent sur les trottoirs, et c'est très dangereux. En fait, effectivement, il y a un problème de répartition, les zones sont pas bien définies, mais il y a aussi un vrai sujet des gens qui ne respectent pas leur zone, parce qu'ils veulent aller plus vite.
0: Oui, tout à fait. Bon, Boris Faure, vous rentrez, donc on a rappelé votre parcours, on est heureux de vous retrouver. Vous travaillez beaucoup dans les pays de l'Est de l'Europe, hein, Slovaquie, Hongrie, etc. etc. Quand vous rentrez en France en voiture, c'est un autre monde?
3: Oui, et particulièrement à Paris, je pense qu'on est victime un peu d'une ville qui est extrêmement patrimoniale, extrêmement dense, hein, il faut le rappeler, et où les rues en fait sont saturées. Et c'est vrai que quand on se promène dans les rues, ou qu'on soit en voiture ou en vélo, dans les rues de Varsovie, de Berlin, pour pas juste parler de Berlin, on circule très très bien, les choses sont très différentes. Donc c'est vrai qu'il faut partir de l'existant, et la réponse doit être éduquée, mais aussi réprimée. On a quand même fait des améliorations notables en matière de bagnoles, de voitures, pardon, en mettant des radars partout. Je sais que ça a fait hurler beaucoup de monde, mais on a réduit le nombre de morts. Et si on veut peut-être pacifier l'espace urbain, l'espace de circulation, faut peut-être aussi taper un peu.
0: Bon, vous venez tous les trois de déblayer le terrain. Yves Cara est avec nous. Yves, je voulais absolument vous avoir parce que juste un autre clin d'œil personnel, pardon, mais je suis passé par Laval. On m'a déposé à la gare de Laval en voiture. Laval en voiture, c'est aussi très compliqué. Aujourd'hui, c'est devenu quasiment impossible d'aller dans le centre-ville en voiture sans péter une durite, pardon de l'expression, Yves.
4: Oui, c'est vrai, Frédéric. On a été tellement loin dans la voiture, finalement, il y a quelques dizaines d'années, on était sur le tout voiture, que là, on est complètement dans l'inverse. On fait tout pour empêcher les gens, effectivement, d'arriver à la gare sereinement, tranquillement, pouvoir se garer avec les 5 ou 10 minutes pour décharger tranquillement les gens avec leurs valises. C'est vrai qu'on a été trop loin et ça crée des tensions. Oui, parce qu'on se sent un petit peu harcelé quand on est en voiture, c'est vrai. Alors la cohabitation, vous savez, entre tous les usagers, nous on en parle toute l'année à Mobilité Club France, on milite, on a des actions très concrètes avec des associations de cyclistes, en Alsace mais pas seulement, et c'est jamais gagné. C'est un combat de tous les jours, de tous les instants, pas seulement pour les automobilistes, mais pour tout le monde. Faire passer le message que quand on est à deux roues, que ce soit en vélo, en mobylette, en scooter ou autre, on est en danger, on est en état de fragilité. Donc même quand on a la priorité, ben on n'a pas la priorité, on fait attention, on a les mains sur les freins et on fait attention que l'automobiliste vous a bien vu. C'est un combat de tous les jours. Et puis, c'est vrai qu'on est dans une société où on va aller de plus en plus vite, on est de plus en plus dans son monde avec les écouteurs. Les piétons qui traversent avec les écouteurs en croyant qu'ils sont seuls au monde, ça c'est insupportable.
0: Ou qui regardent leur téléphone portable aussi.
4: Ou qui regardent leur téléphone portable. Et vous savez, ça peut vous mettre dans une situation très embêtante parce que quelqu'un qui regarde son téléphone portable, qui d'un coup décide de traverser, et vous, vous arrivez en voiture ou en moto, et puis bah, vous êtes surpris parce qu'il n'a pas réagi. Vous avez une caméra avec un policier derrière qui vous prend 6 points parce que vous avez mis en danger peut-être un piéton. Ça crée des injustices qui sont pénibles. Donc, il faut cohabiter tous ensemble de la façon la plus intelligente possible, l'information, l'éducation en permanence, c'est ce qu'on fait.
0: Bon, chacun d'entre vous avait pris la parole. Les auditeurs vont pouvoir prendre la parole aussi au 0826 300 300. La question est, la cohabitation avec les automobilistes dans les grandes villes est-elle devenue impossible? Vous nous donnez votre point de vue. Il faut marquer une petite respiration et on revient tous, tout le monde, évidemment, Corinne Tapiro a envie. Vous allez parler, Corinne. Ouais. Boris, vous parlerez. Nathalie, vous parlerez. Et puis, bien sûr, Yves, qui est là avec nous. À tout de suite.
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2: Klaxon, nom d'oiseau, baigne. La cohabitation entre tous ceux qui se déplacent dans les centres-villes ressemble à un soir de 49-3 à l'Assemblée nationale. Au cœur du problème, pouvoir conduire sereinement, d'où notre débat. Hashtag cycliste, puisque l'actualité nous ramène donc sur ce fait divers avec un cycliste poignardé à Paris. Il est hors de danger maintenant. La question, la cohabitation avec les automobilistes dans les grandes villes est-elle devenue impossible? Corinne Tapiro, Nathalie Lebas, Boris Force en vraie voix et notre expert, notre grand témoin Yves Carra, porte-parole du Mobilité Club France. Aujourd'hui, sur le plan de circulation dans les villes, Yves Carra, est-ce que, de par vos différentes études, vous pouvez nous confirmer que tout est fait pour empêcher la voiture de venir dans les centres-villes? Est-ce que c'est clair ou est-ce que ce n'est pas clair?
3: Alors, il y a le plan de circulation et il y a le stationnement qui va avec. Et on peut effectivement, c'est le cas à Paris et peut-être aussi dans d'autres villes, à Lyon, où franchement, le plan de circulation est fait pour gêner ceux qui viennent en voiture. C'est affiché, c'est dit, c'est verbalisé. Voilà, on va tout faire pour leur compliquer la vie. Ce qui est quand même une grande première parce que je crois que la politique, c'était pour améliorer la vie des gens. Mais bon, là, on complique les automobilistes. Et puis, il y a la circulation et puis il y a le stationnement. Le stationnement dans certaines villes, que ce soit Lyon, Paris ou autre, a un tarif. Vous avez quand même, suivant votre type de voiture, une journée de stationnement à Paris à plus de 200 euros. Donc là, on atteint un certain nombre. Il y a le stationnement. Vous voyez, il y a ces deux exemples. Donc, allez dans les. D'ailleurs, ça a une répercussion sur les commerces. Hein. Allez en ville avec en voiture. Vous savez, à l'époque, on est un peu ancien. On disait tiens, on va en ville ce samedi pour voir comment ça se passe, puis faire un peu d'achat. Maintenant, c'est fini. Donc, en tout cas, dans certaines grandes villes. Donc, oui. Il y a une volonté de gêner ceux qui veulent venir en voiture, de les empêcher de venir et de stationner sereinement, et ça a des conséquences. Alors, faire de la place à plus de mobilité, le vélo, la trottinette, faire des pistes cyclables, ok, mais ça doit pas être contre la voiture, mais avec la voiture.
2: Oui, parce qu'il y a des villes où on se déplace très bien, par exemple avec le tramway à Montpellier. Moi, je voudrais dire bravo, parce que vous avez besoin d'aller à n'importe quel endroit à Montpellier, le tramway vous y emmène. Bon, et clairement, il est devenu impossible de prendre la voiture. Mais le problème, c'est celui qui effectivement arrive à Montpellier en voiture, qui doit déposer sa voiture à un endroit. Il est là, le piège. Et j'invite toutes les grandes entreprises, alors j'en ai en tête, je ne vais pas les citer évidemment, mais les grandes entreprises qui gèrent les parkings et qui font des profits énormes, on les connaît, ils font des profits énormes, sur quoi? Sur le dos des gens, donc qui évitent de se garer, qui prennent leur voiture, et c'est tout le système de la préservation, de l'environnement, de... Bref, donc arrêtez de vous faire du fric sur les automobilistes dans ces cas-là. Corinne Tapiro,
4: alors,
2: vous vouliez
4: moi, dire. Je voudrais dire deux choses. D'abord, il n'y a pas de plan de circulation à Paris, hein, sachez-le.
2: On a des. Il y en a un, mais je l'ai pas compris. En
4: non,
2: tout
4: non,
2: cas.
4: Non, ouais. Enfin, c'est pas le plan de circulation tel qu'il se conçoit normalement. Le stationnement est exorbitant, mais c'est un stationnement de surface qui est très cher et qui est 3 à 4 fois plus cher qu'un stationnement dans un parking payant.
2: Quoi? Vous allez au Palais des Congrès, vous restez 2 heures, vous en avez pour 30 €.
4: Oui,
2: c'est
4: mais
2: pas possible.
4: Paris, vous garez, vous en avez pour 2 fois plus.
2: Oui, enfin moi je paye
4: non,
2: plus,
4: mais bon,
2: je paye
4: plus. C'est un sujet, mais c'est bon, on va pas pinailler sur les montants, mais on a quelque chose qui est assez étonnant à chaque fois qu'on parle de ces conflits de mobilité. D'accord, il y a eu cet accident regrettable, plus que regrettable, même scandaleux. Mais je veux quand même rappeler que le code de la route prévoit quelque chose, c'est-à-dire que le dès lors qu'on est sur un engin avec des roues, on est responsable
2: oui,
4: de son engin et sa maîtrise.
2: J'ai bien compris,
4: et le
2: Corinne.
4: Piéton
2: D'accord.
4: reste ultra prioritaire.
2: D'accord.
4: Or, ça n'est pas le cas.
2: Okay, Corinne.
4: Ça n'est pas le cas du
2: J'ai
4: tout.
2: Bien compris. J'ai bien compris. Oui. Vous en avez après les cyclistes.
4: Ah oui.
2: Et je vous comprends. Moi-même, je suis cycliste. Je suis commentateur du cyclisme depuis 20 ans à la télé. J'ai fait de la compétition. Et je vais vous dire, j'aurais eu envie de défendre les cyclistes. Sauf que moi, quand je m'entraîne dans le Val d'Oise et que je vois les gens qui me voient et qui me voient comme quelqu'un de nuisible et que que je rentre de Sud Radio avec ma voiture et que je vois effectivement Monsieur Tout le Monde rouler en vélo, je comprends pourquoi il y a autant de cyclistes morts d'entraînement sur la route des sportifs qui payent les pots cassés de ceux qui font n'importe quoi dans les villes avec leur vélo électrique qui jette n'importe comment. Donc c'est un cycliste qui est victime comme tous les cyclistes sportifs d'autres cyclistes qui n'en ont rien à faire. Donc je suis d'accord. Donc je ne suis pas militant par rapport à ça. Mais de grâce, je voudrais revenir à cette problématique pour se déplacer dans les villes. Pour les voitures, c'est devenu impossible, Nathalie Lebas.
5: C'est la responsabilité des maires qui et de leur plan local d'urbanisme et de leur plan de circulation. Vous avez des maires qui ont assumé de dire qu'ils étaient anti-voiture. Et d'ailleurs, moi, quand j'en entends certains dire « Ah oui, c'est bien que les gens prennent plus le vélo », ok. Dans le nord de la France, quand il pleut une bonne partie de l'année, c'est quand même pas très sympa d'arriver au bureau complètement mouillé. Et quand il neige, on fait comment?
2: Demandez à quelqu'un d'aller en costume, vous devez travailler en costume, vous prenez le vélo, vous transpirez. C'est pas possible. Bah oui. Ouais. Donc, et puis vous allez faire vos courses, vous achetez une machine à laver, vous la ramenez pas avec un vélo.
4: Mais j'ai vu qu'il y a quand même des vélos cargo de déménagement, je veux quand même vous le dire. On peut déménager à vélo, paraît-il.
5: Mais tout ça, ça montre encore une fois à quel point les volontés politiques sont parfois déconnectées de la réalité des gens.
4: Complètement.
5: Où on a des personnes qui sont élues et qui ont des jolies idées sur le papier, sauf que dans la vie, sur la vraie vie des Français, ça ne fonctionne pas.
4: Ils veulent qu'on vive
2: Baptiste de Boulogne-Billancourt. Alors pour tout vous dire, Boulogne-Billancourt, à côté de Paris, c'est là où les studios de Sud Radio sont. Tout à l'heure, quand je vais sortir, ça va être bouché dans le garage parce que ça ne circule pas. C'est-à-dire qu'il n'y a plus qu'une voie, les gens n'avancent pas, il y a 15 feux rouges. Donc, entre la fin de votre travail et le moment où vous sortez, il y a eu 25 minutes les soirs de galère. Donc, Baptiste avec nous de Boulogne-Billancourt. Oui. Bonsoir Baptiste.
6: Bonsoir Frédéric. Alors d'abord, pour commencer, vous dire que pour le coup, là vous allez pas pouvoir accuser les vélos, même si j'ai bien compris que c'était le thème de la discussion.
2: Bah non, moi je les défends, puisque je suis un cycliste.
6: Non, je parlais pas de vous. Je parlais essentiellement de Corinne, dont on a bien compris qu'elle aime pas les vélos. Mais en gros, quoi qu'elle ne l'ait pas dit beaucoup, mais quand même, sur 30 secondes de temps de parole, elle a réussi à le dire 8 fois, il faut saluer la performance. Boulogne, c'est la pire ville pour les aménagements. Ouais. Boulogne, c'est la pire ville pour les aménagements cyclables. C'est vraiment l'enfer pour les vélos. Et je suis content de vous entendre dire que c'est complètement bouché et saturé pour les bagnoles. Et là, pour le coup, les aménagements cyclables, ils sont pour rien, puisque à Boulogne, il y en a pas. Voilà, c'est simple, il y en a pas.
2: Donc, moi, le quartier du point du jour, en l'occurrence, il y a cette le long de la Seine. Le problème, c'est que comme il y a la place pour le vélo, il y a plus de place pour sortir des voitures. C'est juste ça.
6: Il y avait deux voies pour les voitures. Il y en a une qui a été rendue aux cyclistes. Mais vous avez raison. Vous avez réussi à citer le seul aménagement cyclable de Boulogne-Billancourt.
7: Route de la Reine.
6: C'est quand même une
7: route de la Reine.
2: Voilà, Yves Carin, c'est ça.
6: Route de la Reine, c'est le seul.
2: Baptiste, allez-y.
6: Donc, bon, moi, je vais répondre à votre question. Je voulais juste dire une chose parce que j'entendais Yves Carin dire que le rôle des politiques normalement c'était d'améliorer la vie des gens et que lui il trouvait qu'on pourrissait juste la vie des automobilistes. Moi, je fais du vélo depuis 10 ans et c'est mon seul moyen de transport à Paris. Je prends plus le métro, je prends plus le bus, je ne me déplace qu'en métro. Et je peux lui dire que moi, tous les aménagements cyclables qui ont été faits, ils m'ont clairement amélioré la vie. Donc certes, ça a pourri la vie des voitures, mais moi, franchement, en tant que cycliste, ça m'a clairement amélioré la vie. Quant à dire que les commerçants souffrent, qu'on piétonnise et qu'on rend l'accès à la voiture difficile, c'est pas vrai. Toutes les études montrent qu'il n'y a pas du tout de déperdition pour le commerce. Au contraire, quand on permet aux gens de circuler dans des rues aux écoles ou dans des rues piétonnes, ça favorise le commerce. Bon, c'est pas vraiment le sujet, mais voilà.
2: Et juste non, quand même mais pour c'est important, Baptiste. Alors, mais je suis très content, non, Baptiste.
6: Juste pour finir, vous dire à votre élu du Nord qui dit qu'est-ce qu'on fait. Il se trouve que je suis originaire du Nord et que mes parents habitent dans le Nord et que à 65 balais, ils se déplacent eux aussi quasiment plus qu'à vélo. Et ben, quand il pleut, on met un coupe-vent. Moi, je fais du vélo tous les jours et quand il pleut, j'arrive pas à tremper au bureau parce qu'on s'équipe un tout petit peu. Et quant à la neige, bon, je vais pas répondre. Un demi épisode de neige tous les 5 ans, je pense qu'il faut pas exagérer. C'est pas un vrai argument.
2: Voilà. D'accord.
6: Et quant à la cohabitation entre les vélos et les automobilistes, et les voitures, je note, moi, depuis 10 ans, je note que ce qui a beaucoup amélioré les relations, c'est que plus on avance vers des aménagements cyclables qui sont dédiés au vélo, et plus la cohabitation redevient possible. Moi, il y a 10 ans, il y avait la moitié de mon trajet où j'étais avec les voitures, et l'autre moitié où j'étais sur des pistes cyclables. Aujourd'hui, en partant de Boulogne et en allant bosser dans le centre de Paris, je suis quasiment sur du 100% pistes cyclables. Et ben, bizarrement, quand chacun a sa voie de circulation et quand chacun a ses feux, ses balises et ses aménagements, et ben moi, je note que je m'embrouille. Et pourtant, je suis pas le premier pour m'embrouiller. Je suis pas le dernier pour m'embrouiller, mais je m'embrouille
7: vous
6: beaucoup.
7: Vous voyez,
6: moins
7: hein, vous m'avez dit de me calmer. Ben, des fois, vous énervez aussi.
6: Alors. Non, mais attendez. Là, c'était vraiment pas un reproche de ma part, parce que moi, j'avoue que ce soit à vélo ou en voiture parfois, je suis débile. Je reconnais que je suis débile, et parfois, je me fais peur parce que j'ai des réactions, notamment quand je suis en voiture. J'ai des réactions où je me dis, c'est pas possible d'être. Ouais. Je suis père de famille, j'ai 40 piges, tout va bien dans ma vie, et parfois, je suis au volant et je me trouve d'une débilité incroyable. Je pense qu'il y a un truc qui fait que quand on passe derrière le volant, et on a tous un peu les fils qui se touchent et on devient un peu zinzin.
7: Et le challenge est de faire en sorte, et on en parlait avec Yves Cara, le challenge est de faire en sorte que on puisse évoluer les uns et les autres dans de bonnes conditions, et c'est bien ça le souci. Juste un clin d'œil sur le vélo, bravo à tout l'axe Chambéry, la mode Servolex, parce que les pistes cyclables, je les ai testées à l'entraînement cet été, magnifique. Bravo aussi au Sable d'Olonne sur tout le long de la plage. Le seul problème, c'est que comme ce n'est pas délimité, ben sur la piste cyclable, il y a tous les gens avec les landaus, tout ça, et vous ne pouvez pas faire de vélo. Donc encore une fois là, merci les piétons qui sont sur les pistes cyclables, et quand vous arrivez en vélo, que vous vouliez faire un petit peu de vitesse, parce que ben quand on fait du sport, on s'entraîne, ben vous avez des gens qui marchent à pied alors qu'ils ne sont pas sur le trottoir et qui sont avec les poussettes. Vous voyez, c'est tout le monde. On va marquer une petite respiration. On va accueillir Patrick, on va faire le point sur la consultation avec Quentin Saunier. La cohabitation avec les automobilistes dans les grandes villes est-elle devenue impossible? On remercie l'excellent Yves Cara, porte-parole de Mobilité Club de France, qui nous a éclairé toujours avec beaucoup de justesse. Et bien sûr, nos trois vraies voix, nous sommes ensemble. À tout de suite.
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2: Bienvenue dans nos centres-villes, de Rennes à Toulouse, en passant par Marseille jusqu'à Lille et Paris et Lyon et Grenoble. Les piétons s'en prennent aux cyclistes qui eux-mêmes s'en prennent aux automobilistes qui eux-mêmes s'en prennent aux pieux, bref, tout le monde s'en prend après tout le monde. Vous l'avez compris, la cohabitation est devenue impossible. Question ce soir, la cohabitation avec les automobilistes dans les grandes villes est-elle devenue impossible? Nous en parlons avec nos trois vraies voix. Corinne Tapiro, conseillère d'arrondissement de Paris et présidente de l'Observatoire des parents et de l'école. Nathalie Lebas, conseillère régionale des Hauts-de-France et présidente de l'assurance maladie de l'Oise. Et Boris Faure, syndicaliste et auteur du livre « Coup de casque ». Alors, que dit la consultation et que disent nos auditeurs de Sud Radio, Quentin Saunier?
3: Eh bien Frédéric, on vous a posé cette question, la cohabitation avec les automobilistes dans les grandes villes est-elle devenue impossible? Et vous répondez oui à 81% en très large majorité. Donc.
2: Pas anodin. Hein
3: et oui, et vous nous laissez aussi beaucoup de commentaires. On a Pierre qui lui est catégorique et qui dit il faut virer toutes les voitures des grands centres urbains. Et on a Lozeta également en colère qui nous dit quand la ville met des voies réservées aux vélos en contresens dans des rues où il n'est pas possible de se croiser.
2: Oui, et oui, plus, ah, ça, alors, quel bel exemple horrible ça, oui,
3: et
2: oui, bien
3: rajoute,
2: sûr.
3: Et qu'en plus que les cyclistes se comportent comme s'ils étaient les rois du bitume sous prétexte qu'ils sauvent la planète, cela devient tellement agaçant pour les automobilistes.
2: Même Tadej Pogacar ne passerait pas en contresens, vous savez, la star du cyclisme mondial, ça serait trop dangereux de croiser une voie. Oui, tout cela est nul, on en a parlé avec Yves Cara, ce n'est pas bien pensé, on fait du fric sur le dos des uns et des autres. Et justement, pour conclure le débat, avec Patrick au 0826 300 300, les auditeurs prennent la parole sur Sud Radio. Patrick, automobiliste, c'est ça?
4: Oui, c'est ça même.
2: Bon, et mauvaise expérience avec un cycliste?
4: Bah, mauvaise expérience avec un cycliste, je circule sur une départementale où je double cycliste. Ce cycliste tend la jambe lorsque je le double, donc c'est clair, je suis passé à 1 mètre, voire 1m50, mais bon, d'après lui, ça serait 1m50, mais on était en agglomération.
2: Ouais, le bon, règlement, c'est 1m50, et sinon, en agglomération, 1m.
4: Voilà,
2: c'est bon, ça le règlement.
4: Je suis en agglomération, donc je suis bien sur le 1m. Ceci dit, il vient taper sur ma voiture une première fois. Donc, je continue mon chemin, j'ouvre ma vitre en lui disant que il a un problème, quoi. Et je continue mon chemin, 400 mètres plus loin, il revient sur la voiture et part de l'arrière jusqu'à l'avant à redonner des coups de pied dans la voiture. Donc, je stoppe mon véhicule pour lui demander de faire un constat. Il m'insulte, reprend la route et s'enfuit dans un petit chemin. Donc, j'interviens sur ce petit chemin bien devant lui afin de le bloquer pour faire ce constat. Il tombe de vélo, hein, il se relève et vient donner encore un troisième fois des coups dans la voiture.
2: Oui.
4: Les témoins arrivent, ainsi de suite. Mmh. Les armes sont vues. Je passe au pénal. Hein, donc au pénal, je passe en intérêt civil. Pourquoi? Parce qu'il a un petit hématome au pied. Hein, c'est clair, il a laté une voiture sur tout un côté de la voiture. Mmh. Il casse une poignée de voiture à coups de pied. Hein, gendarme, on est passé, donc je passe au tribunal, intérêt civil. Bon, après la réflexion du juge, je me dis, pourquoi vous ne savez pas appeler la gendarmerie et suivre ce vélo? J'ai dit oui, je suis désolé.
2: C'est le grand argument. On parlait hier dans d'autres émissions de la légitime défense. À chaque fois, c'est vrai, il faudrait. Bon, et Patrick, merci pour cet exemple. Parce que il dit quoi? Il dit que les gens sont devenus excédés et que chez les automobilistes, il y a des cons. Chez les cyclistes, il y a des cons. Chez les piétons, il y a des cons. Et le problème, c'est que quand vous avez des gens sympas, ils commencent à en avoir marre de vivre avec des cons. Merci pour cet exemple, Patrick.
4: Un élément, si les vélos avaient des plaques d'immatriculation, on pourrait les identifier, parce que là, quand on est en voiture, dans les bouchons, n'importe quoi, un vélo s'enfuit, on est là comme un imbécile dans le bouchon, quoi. Comme les patinettes, comme tout ça. Donc,
2: une puce, ou une puce, ou quelque chose, effectivement.
4: Je sais pas, mais déjà, je pense que ça diminuerait beaucoup de choses.
2: QR code,
4: parce que les gens se sentiraient responsables avec une plaque d'immatriculation, peut-être, ou un numéro.
2: Effectivement, bonne idée. Merci Patrick. Voilà sur ce débat. Je le savais, ça serait serait passionné, ça serait passionnel. Vous savez ce qu'on va faire? On va tout, parce qu'on est un petit peu en retard, on va tout de suite aller sur le tour de table parce qu'il y a plein d'autres sujets d'actualité apportés par nos vraies voix.
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2: C'est une vraie... C'était qui ça, Julien? C'était le président?
6: Oui.
2: C'était Emmanuel Macron. D'accord, très bien. Ah, vous le faites rentrer dans l'émission. Très bien. Bon. Alors, le tour de table. Nathalie Lebas, justement, on parle de ces problèmes dans nos villes. On parle de ces problèmes de répartition de vie, d'animation de vie, etc., etc. Vous vouliez revenir sur les déserts médicaux, évidemment. Je le rappelle, vous êtes conseillère régionale des Hauts-de-France. Et aussi, dans votre région, vous connaissez ce problème et son impact.
7: Oui, tout à fait. On a véritablement un sujet. Moi, j'habite dans l'Oise, un département qui est qualifié de désert médical. En moyenne, nos médecins traitants doivent gérer entre 1700 et pour ceux à plein temps, aux alentours de 1900 patients en clientèle, en patientèle. C'est ingérable pour eux, c'est ingérable pour les patients. Alors, pour que ça soit gérable, on sait, les statistiques, c'est pas au-delà de 1000 patients pour un médecin. Mais on trouve ce problème à la fois pour nos médecins traitants, mais aussi pour les spécialistes, pour également les médecins dans les hôpitaux. On se retrouve à avoir, comme cet été, des services de pneumologie qui ferment dans les hôpitaux. Donc, comment vous voulez avoir un fonctionnement normal?
2: Impossible de trouver un dermatologue, etc., etc.
7: Etc., etc. Et derrière, en fait, ça a un coût. Ça a un coût sur la santé de nos habitants, mais aussi un coût pour la santé de la Sécu, parce qu'on le sait qu'on ne fait pas de suivi, de prévention. Les gens, ils arrivent, ils sont très malades. Donc ça coûte cher à la Sécu, ça coûte cher à la santé de nos habitants, et puis parfois c'est trop tard et on a des drames. Alors véritablement aujourd'hui, quand on a la foule de propositions, nos candidats aux élections, ça serait bien qu'ils se mettent vraiment autour de la table pour travailler sur les problèmes de déserts médicaux et la santé des Français.
2: On s'en sort encore un peu dans les grandes villes, Boris Faure, ouais.
8: On s'en sort parce que c'est vrai qu'on développe aussi les consultations à distance. Ça fonctionne, alors pas pour tout évidemment. Hein. Quand on est en train d'accoucher, le gynécologue est
2: évidemment
8: assistant,
2: à distance, ça va être difficile.
8: Mais il y a pas mal de choses qui sont à distance. Et quand j'écoutais Nathalie, je pensais aussi à une forme d'immigration choisie. Hein. On a des très bons médecins qui sont formés ailleurs. Faut pas être trop franco-français. Et je suis sûr que certains pourraient venir s'installer avec des mesures incitatives dans nos campagnes. Parce
7: c'est
8: qu'il fait bon vivre.
7: Et
8: c'est déjà le cas.
2: Parce qu'on paye le numerus clausus depuis des années.
8: On continue là. On continue encore.
2: Encore une fois, on profite de votre retour en France. Vous parcourez les pays de l'Est, l'Union européenne, évidemment. Désert médical aussi.
8: Il y a le problème du vieillissement en fait du corps médical qui est, je pense, généralisé, mais il y a des trajectoires en fait de médecins qui sont de plus en plus européennes. Il y a par exemple beaucoup de Français qui font leurs études en Belgique, c'est très connu, mais aussi qui font maintenant leurs études en Croatie dans des filières anglophones. Donc en fait, on va avoir quand même, j'espère, des nouvelles générations un peu plus denses.
2: Ouais.
8: Mais il faudra surtout les
2: mobilité sur l'ensemble de l'espace européen.
8: Oui, il faudra les ramener chez nous, il faudra être incitatif parce qu'ils pourront bosser en anglais, médecin pratiquant l'anglais un peu partout.
2: Ouais. Bon, et puis peut-être aussi l'intelligence artificielle. Alors votre sujet, Corinne Tapiro, le bus du cœur des femmes ne viendra pas à Sifour. Pour raisons politiques. Expliquez-nous cette histoire.
6: Alors, depuis plusieurs années, à Sifour-les-Plages, il y a un bus qui s'appelle le bus du cœur des femmes, qui entre parfaitement dans le dispositif national de dépistage des maladies cardiovasculaires et gynécologiques, qui est essentiellement destiné aux femmes en grande précarité sanitaire. Or, il se trouve qu'il y a eu des élections au mois de mars, et que la municipalité a changé, et que c'est le RN qui a donc remporté cette municipalité. Donc en conséquence de quoi, la fondation, en conseil d'administration de la fondation qui s'appelle Agir pour le cœur des femmes, il a été décidé qu'il ne viendrait pas avec ce bus parce que, sous-entendu, parce que la ville est administrée par le Rassemblement National.
2: Ah oui.
6: Alors moi je trouve ça extrêmement inquiétant d'abord parce que je ne vois pas pourquoi on pénalise les habitants d'un secteur, d'autant plus les plus précaires. Bon, je pense que le maire actuellement dit qu'il va pallier à ces difficultés, mais on a quand même une vraie problématique, c'est de réfléchir à ce qui va se passer dans les prochaines années si les majorités municipales évoluent vers des camps qu'on n'accepte pas. Qu'est-ce qu'on va faire? Je crois que les électeurs, les Français, les habitants de telle ou telle région n'ont pas à subir les exaspérations de structures qui ne devraient pas faire de la politique.
2: Ouais. Vous avez voté pour un tel, soyez malade.
6: Par exemple, je ne sais plus, c'est la CFDT ou la CGT qui va auditionner tous les candidats, sauf le Rassemblement National. D'abord, d'où les syndicats comme la CGT, la CFDT ont besoin d'interroger les candidats. Eux, ils doivent défendre les ouvriers. Là, on devrait défendre, en tant que maire, la santé, ce qui avait été mis en place et qui a été voté par l'ancienne équipe, quand même. Hein.
2: Et pour le coup, c'est vraiment faire le jeu du Rassemblement National. Bah,
6: évidemment, ils vont faire quelque chose et ils vont dire, bah, voyez, ça s'est mieux passé, on a pu pallier à ces difficultés.
2: Bon, effectivement, exemple très très intéressant et révélateur des clivages. On est à fond dans les clivages. Alors, ce qu'on va faire, on va prendre un peu le temps. On va faire le troisième tour de table maintenant avec notre Boris Faure, globetrotteur international. Et là, ben, qui nous ramène finalement à l'actualité internationale, Boris Faure, et à l'Ukraine. Encore une fois, on va savourer votre expertise. Vous êtes allé en Europe de l'Est. L'Europe permettra-t-elle de gagner la guerre contre la Russie? C'est la question que vous posez.
8: Eh bien oui, Frédéric, je trouve que c'est une question qui se pose avec acuité cette semaine, alors que la France a promis d'accélérer ses livraisons de défense anti-aérienne et que le Royaume-Uni veut aider l'Ukraine à produire elle-même des missiles de longue portée. Alors, l'Union européenne vient d'approuver aussi 6 milliards, c'est considérable, d'aide pour la défense ukrainienne. Alors, est-ce que c'est suffisant? On aurait envie de crier cocorico, vive l'Europe, mais en fait... Non, car sans l'aide des États-Unis, il faut être réaliste, grâce à notamment son renseignement et ses armements, il n'y aurait pas ces frappes de longue portée que l'Ukraine réussit à faire jusqu'à Moscou ou sur les industries pétrochimiques. Donc on a toujours besoin des États-Unis, mais cet effort européen comptera politiquement, c'est évident. L'Europe a les moyens économiques et industriels d'avoir une place prépondérante dans la victoire et dans l'après-victoire aussi. Son économie est plus puissante que celle de la Russie, sans aucun doute.
2: Justement, Boris, et c'est la question, c'est-à-dire que ça ne vous a pas échappé, il y a quand même pas mal d'États qui ont des problèmes budgétaires, et souvent, finalement, l'Union européenne est montrée du doigt. Alors, est-ce que ça ne coûte finalement pas plus cher d'entretenir la guerre plutôt que de marquer quelque part une action qui soit dissuasive, parce que au bout d'un moment on rentre dans le jeu de Poutine en disant on a une guerre qui pourrit et puis dès qu'on en a marre d'avoir la crise économique on rend les armes quoi.
8: Le secteur de l'industrie de l'armement est un secteur florissant en fait. La France est extrêmement bien placée sur ce marché et quand on vend des armes à l'Ukraine, on vend aussi pour le futur des parts de marché. Enfin, la guerre est aussi, vous le savez, Frédéric, un business.
2: Enfin, elle plombe les finances de l'État américain, tous les pays sont plombés, quoi. C'est ça le problème.
8: Tous les pays sont plombés. Alors j'ai envie de dire c'est pas notre faute malheureusement.
2: Non, c'est ça. Est-ce que on entretient la guerre ou est-ce que on montre à Poutine que ça s'arrête clairement et avec je ne sais pas quelle action. Je ne suis pas militaire.
8: Je pense que la montée en puissance militaire et qui est d'abord la montée en puissance de l'industrie ukrainienne en fait militaire ukrainienne. Je pense que c'est le meilleur des instruments de dissuasion, c'est d'être musclé, de montrer les muscles. On le sait traditionnellement. Vous qui êtes sportif, vous le savez, il faut montrer les muscles parfois.
2: Oui, l'adversaire. C'est ça. Cette histoire de guerre en Ukraine, Nathalie Lebas, effectivement, ça commence à faire beaucoup. Et en plus, il y a l'Iran. Et en plus, il y a plusieurs conflits dans le monde.
7: Effectivement, on a un monde qui est aujourd'hui de plus en plus à s'attaquer.
2: Instable,
7: à la fois pour des raisons économiques. À la fois pour des raisons de sécurité alimentaire aussi, certains. Il ne faut pas oublier que la guerre en Ukraine, derrière, c'est la production des champs et les minerais. Et aujourd'hui, effectivement, si on veut être en capacité de se défendre, faut être en capacité d'en avoir les moyens. Et je pense que c'est là où la diplomatie et également en fait l'alliance reprendre la force avec nos alliés.
2: Mais là effectivement il y a des défenses de dépenses, pas facile à dire, Corinne Tapiro, mais effectivement ce conflit, il faut trouver le moyen d'y mettre un terme.
6: Mais ce qui est très étonnant, c'est que depuis le début de ce conflit, le mot faire la paix n'est jamais intervenu. Donc moi ça me surprend toujours.
2: D'abord parce qu'il y a eu des tentatives, le président Macron a essayé, mais
6: Président Macron qui essaye et qui déballonne au premier journaliste l'intégralité d'une conversation sur le téléphone rouge, c'est un peu limite en termes de diplomatie. Mais bon, c'est un autre... C'est une stratégie, ça se fait pas de toute façon diplomatie. Et c'est pas... Il pouvait pas se poser en tant que défenseur, enfin en tant qu'apporteur de paix. Ce qui est très très inquiétant, c'est que derrière, il y a des populations. Il y a eu pas loin d'un million de morts. On en parle quasiment jamais. Moi, je trouve ça extrêmement inquiétant. Et je trouve qu'il n'y a plus aucune humanité dans cette guerre qu'on nous avait présentée comme une guerre éclair. On en est à presque 4 ans, 5 ans.
2: Et c'est terrible pour les populations, effectivement. Bien, 17h50, dans un instant, chers amis, nous aurons notre auditeur fil rouge qui va entrer et qui va avoir, un, la mission d'être ministre, et deux, d'enchaîner sur le débat, le grand débat de ce soir, consacré au MEDEF et nos chefs d'entreprise. Est-ce qu'ils jouent le jeu de la solidarité nationale? Vous voyez, on a de quoi débattre. À tout de suite.
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2: Ils sont beaucoup montrés du doigt en ce moment, les grands chefs d'entreprise, hein, il faut les taxer, etc., etc. Ça dépend de quel côté politique on se place. En tout cas, aujourd'hui, le MEDEF réunit les grands chefs d'entreprise. Ces grands chefs d'entreprise participent-ils suffisamment à l'effort national? Ça va être l'objet de notre débat dès 18h10. Mais pour préparer le débat, évidemment, on s'appuie sur notre auditeur, Fil Rouge, qui devient ministre.
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3: Qu'est-ce que je vais devenir? Je suis ministre, je ne sais rien faire.
2: Et en plus, vous êtes castré, Jacques. Bonsoir.
4: Oui, bonjour. Vous avez bien, je suis castré, ouais. De la ville.
2: Oui, oui. Ouais, je me dis, ça va passer. Bon, vous avez repris, ok. Bon, on souhaite une bonne saison, évidemment, au club Castres, voilà. Rugby, hein, évidemment. Moi,
4: on n'est pas de CO, on n'est pas IT.
2: Oui. Mais bon, allez, on leur fait confiance. Bon, en tout cas, vous allez être ministre. Et ministre...
4: Ah bon, c'est gentil, ça.
2: Oui. Et ministre de petites et moyennes entreprises. Vous voyez le clin d'œil, c'est-à-dire que vous nous allez nous proposer votre programme et ça nous permettra de mettre un petit peu la pression aux grands chefs d'entreprise tout à l'heure pour le débat auquel vous allez participer. Si vous étiez ministre des PME, vous faites quoi?
4: Alors, on m'a demandé de préparer trois grands
2: thèmes.
4: Non, c'est la règle. Donc, j'ai préparé... D'abord, je commencerai par un bouclier fiscal qui bénéficierait à 4 millions d'entreprises en PME, à peu près en France, inférieures à 50 salariés. Aujourd'hui, ces entreprises-là, sur l'IS, payent 25% à peu près en moyenne. Mmh. Je rabaisserai ce taux à 15%.
2: Ouais.
4: Il faut savoir que les grands groupes, CVS, 5 à 10%. D'accord.
2: Oui, parce qu'il y a énormément de petites et moyennes entreprises qui ferment, mais effectivement.
4: Il y a 4 millions de PME qui sont inférieurs à 50 salariés et qui sont assujettis à l'IS à moyenne à 25%. Ouais.
2: Et qui sont pourvoyeuses du plus grand nombre d'emplois. Voilà.
4: Ah, bien sûr, c'est 80. Les PME en France, ça représente plus de 90% d'emplois en France, plus de 95%.
2: Même. Alors, votre deuxième point, monsieur le ministre.
4: Alors, moi, ce serait plutôt un compte trésorerie investi toujours sur les bénéfices qui seraient exonérés à 20% si on le réinjecte dans l'entreprise. C'est-à-dire qu'aujourd'hui, au-dessus de 3 500 € de bénéfices, vous payez l'IS. On ne peut pas fabriquer de la trésorerie, on ne peut pas faire de l'investissement. Aujourd'hui, c'est-à-dire, c'est libérer un petit peu, plutôt que ce soit zéro aujourd'hui d'exonération. Je propose 20% d'exonération sur les bénéfices. Ce qui représente à peu près, avec un plafond, peut-être 100 € par an. D'accord.
2: Avec l'incitation donc à réinvestir, c'est ce que vous dites.
4: Oui, bien sûr, réinvestir, trésorerie, parce qu'aujourd'hui on n'a pas de trésorerie. On le voit, il y a eu des feux pendant 4 jours dans les Landes, les restaurateurs ils n'ont pas de trésorerie, ils n'ont même pas commencé la saison, ils n'ont même pas de trésorerie. Donc,
2: effectivement.
4: C'est l'État qui la met de main à la poche.
2: Et monsieur le ministre, troisième point, allez-y.
4: Alors, le marché public, aujourd'hui 80% des marchés publics sont remportés par les gros groupes. Donc moi je veux ramener le taux de 20% à 40% réservé aux PME. Ce qui est redistribué environ à peu près, j'ai regardé, 40 milliards d'euros sur ces 40% par an. En volume redistribué, ça représente 40 milliards d'euros quand même. Donc, il faut aussi simplifier ces procédures d'appel d'offres. Il y a des trucs complètement imbuvables.
2: Le clientélisme au plus haut niveau. Mais c'est magnifique parce que ce troisième point, Jacques, il nous emmène sur notre débat de tout à l'heure. Vous nous avez fait un lien génial. Monsieur le ministre, vous restez avec nous. Vous passerez de vos PME tout à l'heure à la grande question du soir. Les grands chefs d'entreprise participent-ils suffisamment à l'effort national? Vous serez avec Corinne Tapiro, Nathalie Lebas et Boris Faure. Mais avant, un point actualité qui arrive dans un instant.
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2: Les vraies voix de l'été, deuxième partie. Les grands patrons sont en congrès à Roland-Garros pendant que leurs employés travaillent et peuvent plus facilement écouter Sud Radio. Alors profitez-en, c'est la fête du MEDEF aujourd'hui. Restez bien avec nous, nous en reparlerons en tout cas dans un instant. Mais tout d'abord, rappel de nos vraies voix du soir. Après une tournée mondiale dans toute l'Europe de l'Est, rappelons-le, il revient dans les vraies voies. Vous l'avez adoré quand il a sorti son livre Coup de casque, consacré à la violence politique. Il avait reçu un coup de casque, lui, politicien. Il se contentera d'être syndicaliste désormais et un peu plus dans l'Est de l'Europe. Boris Faure, bonsoir.
3: Bonsoir.
2: Elle est dans la lutte. Conseillère régionale des Hauts-de-France et présidente de l'assurance maladie de l'Oise. Elle s'est battue, vous vous souvenez, la semaine dernière. Elle n'avait pas d'avion pour venir. Là, elle est là, elle est arrivée. Nathalie Lebas.
4: Bonsoir.
2: Et puis, alors elle, évidemment, elle est revenue de nulle part, puisque, quoi, fracture des vertèbres, c'est ça? Donc on s'est dit, mais pourquoi il n'y a pas Corinne Tapiro cet été alors qu'elle est là? Elle est arrivée, elle est revenue, la résilience. Conseillère d'arrondissement LR à Paris et présidente de l'Observatoire des parents et de l'école, Corinne Tapiro. Donc ça va mieux.
5: Ça va mieux.
2: Ouais. Oui, mais je vous trouve en forme. Ouais. Vous avez vu comment vous avez parlé des cyclistes tout à l'heure? Vous êtes en forme. Allez, tout de suite. Un point spécial sur les intempéries.
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2: Bon, notre Rémi André est là. Rémi, vous êtes resté avec nous, hein?
6: Oui, bien entendu. Bon, on m'avait invité, je ne peux pas refuser.
2: Ah, très bien, très bien. Bon, on voulait quand même avoir un petit peu de complément. Là, tout le quart nord-ouest risque d'avoir des intempéries. En ce moment, Louis de Kergorlay à la rédaction surveille, tout le monde est en alerte. Ça peut être quoi concrètement? Qu'est-ce qu'il faut faire? Quels sont les phénomènes climatiques qui peuvent arriver là dans cette, en ce moment même à 18h07?
6: Oui, alors ça a débuté déjà sur les Charentes, et notamment sur la Charente-Maritime, où nous avons du côté de Royan ou de La Rochelle, nous avons actuellement donc de fortes rafales de vent. Nous avons des précipitations assez importantes, mais ces supercellules vont encore se développer avec l'arrivée de la soirée et l'humidification en fait de l'atmosphère, ce qui va provoquer ces fameuses supercellules qui vont se déplacer maintenant un peu plus au nord, on va dire vers la Touraine par exemple, avec donc des risques d'orages forts avec de la grêle qui peut atteindre les 5 cm de diamètre, des rafales de vent dépassant les 100 km par heure. Je vous rappelle que 100 km par heure, cela peut arracher des arbres, les poteaux télégraphiques et compagnie. Donc c'est vraiment une situation assez dangereuse que l'on a ce soir. Ouais. Mais je sens venir les questions, quoi qu'il en soit, il n'y a pas ce soir, le risque de tornade est assez faible dans tout ce secteur, même si les orages pourraient être forts.
2: Bon, on a quand même Boris Faure est là aussi, il vous écoute avec attention. Mais deux questions, Rémi André. Donc quand même, on reparlera des tornades dans un instant, mais ces cellules dont vous parlez, petit, vous êtes un petit peu plus âgé que moi, Rémi, il faut l'avouer quand même, mais on a toujours connu des orages, on a toujours connu des tempêtes. Est-ce qu'on peut dire que ce qu'on vit en ce moment, c'est plus fort? Et est-ce qu'on doit dire que c'est vraiment le résultat du réchauffement climatique? Vous avez la vraie réponse et vous nous la donnez.
6: Alors, il est vrai que, étant météorologiste déjà depuis un certain nombre d'années, j'ai vu les phénomènes effectivement s'amplifier. Mais il faut savoir que, à chaque degré de plus que nous avons dans l'atmosphère, nous augmentons de 7% l'humidité. Et de ce fait, l'humidité étant plus importante, le risque de précipitation forte est important. Et en plus, avec cette humidité, eh bien, tous les phénomènes qui vont avec, comme la formation de grêle, elle est plus importante que ce que l'on a connu auparavant. Et les fréquences deviennent plus importantes. C'est-à-dire que, on a quasiment autant d'orages qu'auparavant, mais ils deviennent plus violents ou plus forts.
2: C'est l'intensité, c'est une question d'intensité. Et cette humidité, par exemple, la fonte des glaces, ça génère une humidité dans l'air, et c'est QFD, c'est ça.
6: Oui, mais c'est-à-dire que vous savez que l'air chaud contient plus d'humidité, on le sent bien, il est plus lourd. L'air chaud peut contenir plus d'humidité que de l'air froid. Et c'est ça qui fait la différence et qui fait que cette humidité, à un moment donné, lorsque ça se rafraîchit, lorsqu'il y a, comme actuellement, des conflits de masse d'air entre l'air chaud qui est remonté aujourd'hui depuis le sud, depuis l'Espagne sur notre pays, et cet air plus frais qui arrive par le golfe de Gascogne, entre les deux, eh bien ce conflit fait que l'air chaud va se condenser au contact de l'air froid, et cela va provoquer des précipitations importantes.
2: Donc il n'y a

0: pas débat, vous venez de le montrer, c'est clair, c'est net, il y a cette histoire de réchauffement climatique. Alors juste, quand même, sur cette histoire de tornades. On est d'accord, vous ne les aviez pas prévus. Enfin là, ce soir, vous nous dites que demain, il peut y en avoir, mais on ne sait pas où et comment. C'est ça le principe du phénomène de la tornade.
1: Oui, c'est-à-dire que c'est assez compliqué pour qui une tornade, en fait, c'est un tourbillon qui se crée sous les supercellules, c'est-à-dire sous les cumulonimbus les plus forts. En fait, c'est des tourbillons de vent qui sont assez réduits en surface, ça fait comme une espèce de tube qui descend jusqu'au sol, et on l'aperçoit petit à petit parce que, justement, dans ce tube, il y a une condensation de gouttelettes, et c'est ce qui nous permet de l'apercevoir. Mais quoi qu'il en soit, pour qu'on ait ce phénomène-là, il y a des conditions qui sont assez compliquées. Il faut une décroissance de température assez rapide avec l'altitude. Il faut également des vents qui soient en cisaillement, c'est-à-dire que des coupures de vent qui, avec l'altitude, sont différentes. Et ces conditions-là, elles sont très difficiles à mesurer. C'est la raison pour laquelle, eh bien, tout comme pour Poma, on ne peut mesurer l'intensité qu'une fois que la tornade est passée. Donc, il est vrai que c'est compliqué à prévoir. Mais aujourd'hui, on a quand même les moyens de prévoir le risque. C'est-à-dire que...
0: Ce que vous voulez nous dire, en fait. Voilà, vous nous dites attention.
1: Exactement.
0: Voilà. Alors, donc, juste en deux mots, Rémi, les risques, que c'est demain, c'est ça ?
1: Alors oui, le risque est très faible ce soir, même si on a des supercellules qui remontent vers le nord-ouest, mais justement cette perturbation va entrer demain sur les terres, le conflit lui va être encore plus important avec la dépression qui entre et les vents d'altitude.
0: Et ça sera où ? Sur quelle partie ?
1: Eh bien ça sera plutôt depuis le sud du Massif central jusqu'au nord-est, et principalement donc autour du Massif central depuis l'Occitanie jusqu'en Auvergne, et c'est là que le risque de tornade est le plus fort pour demain.
0: C'est très clair, c'est notre Rémi André, vous étiez nécessaire. Merci, cher Rémi, de nous avoir alors plus ou moins rassurés, mais en tout cas, c'est comme ça. Donc, dans un instant, nous ouvrons le grand débat. Les trois vraies voix sont là. Bien sûr, vous ne bougez pas. On s'intéresse au MEDEF. Les grands chefs d'entreprise participent-ils suffisamment à l'effort national ? Vous réagissez. À tout de suite.
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2: Patrick Martin, le président du MEDEF, a ouvert cet après-midi l'université d'été de l'organisation patronale, la fameuse REF, rencontre des entrepreneurs de France. L'élite de la nation planche au stade Roland-Garros pendant 2 jours, alors que la classe politique de gauche fustige leurs privilèges. Notre grand débat ce soir, hashtag MEDEF, les grands chefs d'entreprise participent-ils suffisamment à l'effort national? Donnez-nous votre point de vue au 0826 300 300, réponse aussi à notre consultation. Et puis nos vraies voix vont débattre. Corinne Tapiro, Nathalie Lebas, Boris Faure. C'est un plateau très équilibré avec des courants de pensée politique très complémentaires. On va avoir une vision précise, d'autant plus que Louis de Kergorlet, notre incontournable de vraies voix de l'été, est avec nous. Alors, Louis, ça y est, c'est lancé la REF.
3: C'est ça, exactement. Et puis en plus, le ton était donné depuis plusieurs jours. Patrick Martin, donc le patron du MEDEF, qui faisait depuis le début de semaine la tournée des médias sur France Inter, dans le Figaro, dans le Parisien, pour le dire à qui veut bien l'entendre, la complexité d'entreprendre aujourd'hui en France. Et dans son discours inaugural à Roland-Garros, il a tiré une série de constats, on va dire, peu reluisants sur la situation du pays.
4: Comment ne pas s'alarmer du fatalisme ambiant face à la médiocrité de nos performances économiques, mais aussi social, je dis bien social. Comment ne pas s'inquiéter de notre déclassement progressif? Comment ne pas s'exaspérer de la chape de plomb qu'impose un État obsédé par le micromanagement, mais souvent défaillant? 80% de nos concitoyens pensent que leurs enfants vivront moins bien qu'eux.
3: Alors, mais Patrick Martin n'est pas que pessimiste, il le dit notamment dans son interview au Parisien, il n'est pas trop tard, pourvu que l'Assemblée nationale déjà puisse s'entendre sur un budget et que le gouvernement puisse, je cite, libérer les énergies de l'entreprise. Rebelote en ouverture donc de ces rencontres des entrepreneurs de France, ces fameuses REF, Patrick Martin a appelé un programme présidentiel, je cite, de liberté, et en parlant de présidentiel, ce devrait être le point d'orgue de ces rencontres. Un débat présidentiel entre 7 candidats à l'Élysée en 2027. Gabriel Attal, Raphaël Glucksmann, Marine Le Pen, Jean-Luc Mélenchon, Édouard Philippe, Bruno Retailleau, Marine Tondelier, qui devraient aussi donner le coup d'envoi de cette rentrée politique.
2: Louis de Kergorlet. Alors, cher Boris Faure, vous le syndicaliste, ils sont à plaindre, nos grands chefs d'entreprise. Alors, grands chefs d'entreprise, bon, on a pris le terme générique, on en a parlé tous ensemble, c'est-à-dire, bon, les grands patrons. Allez.
5: Alors, les grands patrons, ils sont tous colbertistes, en fait, chez nous en France. C'est-à-dire qu'ils, vous l'avez entendu, ils se tournent toujours à un moment vers l'État pour les aider, et d'ailleurs l'État les aide beaucoup, et c'est sur ça qu'a été notamment critiqué François Hollande. Les aides aux entreprises, c'est 50 milliards en France, donc en fait ils ont toujours besoin de l'État, et on n'est pas en fait une grande terre de libéralisme. Regardez l'échec d'Alain Madelin par exemple à droite, on n'a jamais eu de grands politiques libéraux, et je pense qu'ils ont peu, les grands chefs d'entreprise, ils ont peu de vrais relais libéraux parmi la classe politique, y compris à droite. Donc en fait voilà, ils tendent un peu quand même la sébille à l'État. Donc moi, j'ai une relation neutre parce que je suis pas marxiste, vous voyez, donc je ne leur en veux pas d'être riche, mais je pense qu'ils doivent contribuer évidemment à l'effort national par l'impôt. Voilà.
2: Ils le font, Corinne Tapiro, cet effort?
6: Moi, je pense qu'ils le font. Ils le font de par l'activité de leur groupe, de par la création d'emplois, parce qu'il faut quand même savoir que dans ce pays, l'essentiel, on fustige les dividendes qui sont donnés aux actionnaires, mais l'essentiel de l'épargne, elle ne va pas qu'à des grands actionnaires, elle va beaucoup aux petits épargnants, puisqu'il y a beaucoup d'argent qui est placé sur l'assurance vie. On a des grands chefs d'entreprise qui, outre le fait de créer des emplois, apportent aussi l'image de la France. Ce qui se passe, c'est qu'on est dans un pays où, malheureusement, il y a des formations politiques qui cherchent des boucs émissaires. Donc que ce soit, là ce sont les chefs d'entreprise, on se croirait au grand soir de la Révolution française, et c'est extrêmement dommage. On a également politiquement une très grande faiblesse en économie, c'est-à-dire qu'on a absolument à peu près quasiment aucun politique qui soit féru d'économie, qui soit capable de parler économie, de construire un budget. Là, on parle beaucoup du budget et j'ai été très amusée de ce qu'il a dit, puisqu'il fait comme les autres à se tromper. La réalité, c'est pas il faut doter la France d'un budget. La réalité, c'est qu'aujourd'hui, on est dans une Assemblée nationale qui est morcelée politiquement et qui ne peut pas s'entendre sur une politique générale à mener.
2: Donc, sous-entendu, un budget cohérent. Quoi.
6: Il n'y aura pas de cohérence, puisque de toute façon, il y a des intentions et des intérêts divergents.
2: Ouais.
6: Donc, ils vont sûrement faire une motion de censure. J'ai peur qu'elle ne passe.
2: Bon, alors, avant de solliciter notre troisième vraie voix, Nathalie Lebas, vous avez parlé de ces emplois qu'ils génèrent, peut-être pas autant que les TPE, PME, et nous avions donc tout à l'heure notre auditeur fil rouge, Jacques, qui s'est retrouvé dans la position de ministre des PME. Jacques de Castres, vous êtes toujours là, Jacques?
7: Ouais, je suis bien.
2: Alors, on vous a mis ministre des TPE, PME, mais vous, quel est votre métier?
7: Moi, je travaille à la restauration, hôtellerie, tourisme.
2: Donc, vous êtes chef d'entreprise aussi?
7: Ouais.
2: Vous avez l'impression qu'il y a deux poids, deux mesures entre les grands patrons qui ont quand même beaucoup d'avantages et les petits qui n'en ont pas du tout?
7: Oui, on ne dit pas qu'on n'a pas du tout. Je pense que les grosses entreprises qui représentent, je dis encore, le tissu économique en emploi représentent 2-3%. On distribue énormément d'argent sur 3%. Il y a 95% qui sont détenus par les PME. Donc, quand on voit les grosses entreprises captent 5 à 10 fois plus de données fiscales qu'une PME. Donc, moi, je veux bien le patron du MEDEF qui pleure, mais bon, au bout d'un moment, il faut arrêter, quoi. Il demande toujours des contreparties. Il demande toujours des contreparties qui mettent à mal notre régime social, qui mettent à mal tout, quoi, en fait.
2: Ouais.
7: Qui mettent à mal notre situation au continu de la France, en fait. Hein. Donc, moi, pour faire un résumé très rapide, hein, je dis qu'ils captent à peu près entre 5 et 10 fois plus de niches fiscales que les PME, tout en payant un IS inférieur à valeur absolue, je parle. Hein. Donc, à 2 à 5 fois inférieur qu'une PME. Donc, moi, je comprends pas. Je comprends pas qu'ils pleurent.
2: Ouais. Alors, c'est vraiment une tendance très intéressante parce que avant, à l'époque, alors avant, c'est-à-dire dans le siècle précédent, avec le développement de l'économie, il y avait d'un côté les patrons et d'un côté les ouvriers que vous représentiez en tant que syndicaliste, cher Boris Faure. Mais là, aujourd'hui, Nathalie Lebas, on sent bien qu'il n'y a pas d'un côté les patrons. Non, non, il y a certains grands patrons et puis les patrons qui aussi ont des petites structures et qui galèrent, et c'est pas le même métier, Nathalie.
8: Alors, tout d'abord, il faut distinguer patron et dirigeant d'entreprise.
2: Oui, d'accord, PDG, patron, tout ça.
8: Mais vous avez des tas de gens qui n'ont pas mis leur argent, qui n'ont pas mis leur maison en caution. Le patron d'un restaurant, potentiellement, le banquier lui demande de mettre
2: sa
8: maison
2: poche,
8: en caution.
2: Voilà.
8: S'il fait faillite, il sera responsable. Un directeur ne l'est pas. Donc c'est aussi là où il faut faire une différence. En revanche, quand j'entends certains dire qu'il faut encore plus taxer, on est déjà sur le podium de la taxation en France.
2: Aussi, c'est vrai.
8: Donc il faut faire aussi attention à ce qu'on fait, parce que si on a envie que les grosses entreprises partent toutes, il faut faire attention. On a un État qui taxe de plus en plus. Et en parallèle, on a des services publics qui sont de moins en moins performants. Il faut aussi se poser la question de la bonne gestion de cet argent qui est prélevé, surtout dans un pays où l'essentiel de l'argent qui finance l'État, qui finance notre protection sociale, est prélevé sur les emplois, les salaires et les entreprises.
2: Bon,
7: Pas sur tous, pardon.
2: Ah, allez-y, Jacques, oui, allez-y.
7: Les exonérations de charges sur les SMIC, désolé, ça représente 30%. Ça représente 30% des gens qui travaillent. Et une fois et demi le SMIC, c'est 50%. Donc là, on n'a pas de charges patronales. Donc je suis désolé, moi, quand j'entends ça, je ne peux pas dire. Oui, on ne prélève pas assez, justement, de ce côté-là. On nous dit que le coût du travail coûte cher. Pas pour eux. Je veux dire, si vous prenez un entrepreneur qui a besoin d'un peintre, il ne prend pas au SMIC, il ne le trouve pas, il va payer. C'est-à-dire, vous prenez un SMICard, vous payez 18 000 euros, c'est simple. Vous prenez quelqu'un, vous payez 2 000 euros, ça vous coûte 39 000, il n'y a pas un problème. Donc, à l'arrivée, l'employé ne gagne pas plus que le SMICard. Donc, faut arrêter.
2: Bon, écoutons justement ce que disait tout à l'heure Patrick Martin, Louis de Kergorlet. Vous avez retenu un passage
3: court extrait,
2: très précis.
3: C'est exactement. Où c'est une demande en fait qui est fait précisément à l'État et à tous les candidats du coup de la présidentielle. C'est demain travailler non pas contre les patrons mais vraiment avec les patrons.
2: Bon, écoutez-le.
4: Ce qui nous fait vibrer, c'est créer, investir, innover, embaucher, transmettre et contribuer au bien commun. Ces chiffres lancent surtout un appel très clair à nos décideurs publics. Soyez lucides, soyez courageux. Avancez avec les entrepreneurs, pas sans eux et surtout pas contre eux.
9: Bon, c'est vrai, Boris Faure, c'est important d'inclure tout le monde. Ça, on est d'accord. Alors, c'est marrant parce que le son, ça résonne. Mm-hmm. On croirait un petit peu le pape qui... Oui. Voilà. Mais encore une fois, Patrick Martin appelle l'État, hein.
5: Oui, encore une fois, ça va dans le sens de ce que je disais précédemment. On a du mal à avoir des patrons qui sont de purs, comment dire, preneurs de risques. Et je rejoins totalement, vous voyez, le propos de notre respirateur ministre ce soir.
9: Oui, oui.
5: Ça pourrait être le mien, en fait. Mmh. D'ailleurs, vous voyez, il y a des convergences possibles, qu'on soit syndicaliste ou patron. Mmh. Effectivement, tout le monde a bien compris qu'en France, les vrais gisements, peut-être, de richesse, c'est de création de richesse, c'est les PME. Bon, voilà, on a un problème. C'est vrai qu'on a un tissu industriel qui s'est effondré, tout le monde le sait. Ça, on a des grands patrons d'industrie, on en a beaucoup moins qu'avant. Mmh. C'est peut-être là le problème. Ils sont où, nos patrons d'industrie?
9: Oui. Aujourd'hui, les profits des grandes entreprises, donc les profits de ceux qui les dirigent, augmentent, Corinne Tapiero.
6: Oui.
9: Alors c'est heureux parce que du coup, oui, ça permet... Mais est-ce qu'ils jouent vraiment le jeu? Est-ce qu'il y a suffisamment d'investissements?
6: Bah, il y a quand même une grande partie qui est investie. Il y a beaucoup de recherche et développement, hein, dans toutes les grandes entreprises qu'on a. Mais ce qu'on a surtout, c'est qu'on perd de plus en plus les grandes entreprises familiales, comme les Michelin, parce qu'il y a des droits de succession importants à payer lorsque les familles créatrices, enfin fondatrices disparaissent. Enfin, pas les familles, les fondateurs, pardon, disparaissent. Les ayants droit, donc, se retrouvent à devoir payer des sommes colossales qu'ils ne peuvent pas assumer. Donc, je crois qu'on doit préserver... On n'a plus, en fait, de patrimoine industriel comme on avait, ces grands groupes qui portaient le nom d'une famille. Mmh. Et c'est vrai que ça manque beaucoup à la France parce qu'il y avait aussi la possibilité, à l'époque, dans ces groupes qui sont parfaitement différents de ce qu'on connaît aujourd'hui, la possibilité pour ceux qui n'étaient pas allés très loin à l'école de se former en interne, d'essayer d'avancer. Mmh. Et ça, l'entreprise, je trouve qu'elle donne de moins en moins la chance.
9: C'est un vrai plaisir d'avoir vos points de vue complémentaires à tous parce que c'est vrai qu'encore une fois, parmi les grandes entreprises, ben, il y a aussi les grandes entreprises familiales. Mmh. Vous avez raison de le rappeler, Corinne Tapiero. Il y a quelque chose qui vous a marqué, Nathalie Lebas. Vous étiez donc tout à l'heure juste à côté de nos studios, donc à Roland-Garros, à cette REF du MEDEF, et vous avez entendu Patrick Martin dire que il y avait un risque qu'on ait passé d'employés.
8: Alors, il y avait le rapport sur la démographie, le choc démographique. Aujourd'hui, on sait que les chiffres de la natalité sont en baisse en France, alors pas seulement en France, mais il y a un vrai sujet. Mmh. On n'a jamais eu des chiffres de la natalité aussi bas depuis la Seconde Guerre mondiale.
9: Et donc, ils s'inquiétaient de ne pas avoir suffisamment de main-d'œuvre à terme.
8: Alors, de main-d'œuvre, de salariés et tout simplement de travailleurs en France. Mmh. Pour faire vivre les entreprises, pour faire vivre notre pays et financer le système social.
9: Bon, c'est surprenant, c'est-à-dire que alors que
6: parallèlement à ce que vous dites, on a quand même Elon Musk qui a annoncé que à terme nous allons avoir des robots qui vont tout faire à notre place et on travaillera
9: aussi. Plus avec,
6: créer un revenu universel. Ouais. Donc c'est assez paradoxal. Ouais. Enfin, le fait qu'il y ait moins de naissances c'est pas paradoxal puisque ça on l'a remarqué depuis un certain temps, mais c'est pas étonnant quand on voit le coût des loyers, le coût de la vie, la difficulté de rester en couple des longues périodes, les recompositions familiales. Il y a beaucoup de choses qui sont en jeu et qu'on n'examine pas du tout et qu'on n'analyse pas.
9: Et si on parle des vases communicants, puisque nous allons être contraints d'allonger le départ à la retraite, la durée de vie s'allonge, et que les plus de 50 ans ont vraiment beaucoup de mal à trouver de l'emploi, ils peuvent aller aussi chercher de la main-d'œuvre chez les plus de 50 ans, mais ils seront obligés de les payer un peu plus cher, c'est ça le problème aussi.
8: En tout cas, ils travaillaient sur ces sujets-là et ils apportaient des solutions et des propositions aux politiques présents pour peut-être faire bouger les choses, améliorer la vie des Français et puis redonner la confiance chez les jeunes. Puisqu'aujourd'hui, c'est aussi ça qu'on peut nommer et qu'on peut marquer, c'est la confiance. Mmh. La confiance dans le fait de faire des enfants, la confiance dans la capacité à se relever.
9: Et puis, justement, pour faire des enfants, faut être bien payé aussi pour pouvoir les nourrir correctement. Bref, dans un instant, le résultat de la consultation. Il est passionnant ce débat. Hashtag MEDEF, les grands chefs d'entreprise participent-ils suffisamment à l'effort national? Quentin Saunier viendra nous dire ce que vous en avez dit. Bravo Jacques, notre ministre, très bon débatteur. Je pense qu'on va le challenger encore pour après, pour le jeu de tout à l'heure. À tout de suite.
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2: Les grands patrons au cœur du débat, au cœur de la fête à Roland-Garros aussi, avec les rencontres des entrepreneurs de France. Bon, la question qu'on vous a posée, les grands chefs d'entreprise participent-ils suffisamment à l'effort national? C'est un débat passionné avec nos trois vraies voix, Corinne Tapiro, Nathalie Lebas, Boris Faure. Alors, Quentin Saunier, que disent les auditeurs de Sud Radio à cette consultation?
3: Eh bien, écoutez, je rappelle la question, les grands chefs d'entreprise participent-ils suffisamment à l'effort national? Vous répondez non à 68%, petite majorité.
2: Et les petits commentaires alors,
3: et
2: qui vont avec, allez-y.
3: On a Léo qui nous dit non, ils payent en proportion moins d'impôts que les TPE, et on a Jean-Luc qui nous dit à l'inverse, oui, ils y participent suffisamment, pourquoi toujours taxer ceux qui créent de l'emploi?
2: Ouais, c'est un peu ce que disait Jacques, notre auditeur fil rouge de Castres aussi. Voilà ce qu'il fallait dire sur les grands chefs d'entreprise. Un mot sur Patrick Martin. Vous l'avez vu aujourd'hui, il est brillant, mais il a tendance à se plaindre beaucoup quand même. Nathalie Lebas.
4: Moi, je pense qu'aujourd'hui, on est dans un pays qui critique beaucoup nos entreprises, qui critique beaucoup nos dirigeants.
2: Donc, il se défend.
4: Il a raison de se défendre, et puis à un moment donné, il faut arrêter de cracher dans la soupe et ceux qui nourrissent le pays.
2: Ouais, donc vous êtes plutôt vous, Boris Faure, Patrick Martin, il a tendance à...
5: Moi, je viens de découvrir son existence, très honnêtement.
2: Oui, mais c'est parce que vous êtes amené à
5: parce que
2: traverser
5: les patrons,
2: l'Europe.
5: Vous savez, oui, c'est ça. M'intéresse plus au patron polonais.
2: Mais c'est vrai qu'il se place souvent en tant que victime, quoi, Patrick Martin.
5: Là, l'extrait donnait un peu envie de lui tourner le dos, en fait. Quand on est syndicaliste, on a aussi besoin de travailler avec les patrons.
2: C'est un bon président du MEDEF, Corinne Tapiro?
6: Je ne sais pas si on peut mettre président du MEDEF est bon ou pas bon. Ce que je crois, c'est que les entreprises ont besoin d'une représentation forte, avec un vrai projet, et d'être un interlocuteur privilégié des pouvoirs publics. Et je veux dire, même pas seulement le MEDEF, les grands patrons, mais aussi les TPE, PME, Donc il faut que ce soit un groupe homogène, qui soit pas un groupe de pression, mais qui soit un groupe qui soit une force de proposition, qui permette d'avancer des politiques publiques, qui aillent dans le sens de produire davantage ou de produire mieux, de plus employer et de mieux former.
2: Constructif, voilà. Nous y reviendrons sans doute demain, puisque demain c'est le grand débat avec les représentants des différents courants politiques au sein même de cette rêve, donc la rencontre des entrepreneurs de France. L'info en plus.
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2: Le rendez-vous de Louis de Kergorlet qui revient. L'info en plus, elles sont trop petites pour faire des frites, je parle bien sûr des pommes de terre. Là encore, le réchauffement climatique est passé par là, Louis.
7: Exactement, après 5 épisodes successifs de canicule, un déficit hydrique exceptionnel, les projections de l'Union nationale des producteurs de pommes de terre anticipent une baisse massive de la production française de l'ordre de moins 23% sur un an. C'est ce que l'on apprend dans un communiqué publié ce lundi. À l'heure actuelle, on table quand même sur 400 millions d'euros de pertes, le plus faible rendement observé depuis 30 ans. Donc face à ce constat alarmant, j'accueille mon invité Geoffroy Devry, président justement de l'Union nationale des producteurs de pommes de terre. Bonsoir.
8: Oui, bonsoir monsieur.
2: Merci. Bonsoir cher président Geoffroy Devry. Vous êtes basé où précisément? Alors je ne fais pas un jeu de mots avec votre nom évidemment, mais c'est important aussi d'un point de vue régional.
8: Alors moi je suis agriculteur entre Compiègne et Soissons, à la limite de l'Aisne et de l'Oise. Je suis dans l'Oise mais à la limite des deux départements où je fais de la pommes de terre, polyculture, blé, betterave, pommes de terre, colza.
2: Voilà, je voulais dire ça parce que nous avons parmi nos trois vraies voix ce soir, Nathalie Lebas, qui est donc conseillère régionale dans les Hauts-de-France. Allez-y Louis.
7: Oui, je voulais vous demander, face à cette crise annoncée, ça annonce quoi en fait? Des producteurs qui mettent la clé sous la porte, une augmentation des prix en grande surface, comme on a pu le voir avec les œufs cette année. Il faut aussi rappeler que la France est le premier exportateur mondial de pommes de terre non transformées, donc Quelles conséquences à moyen et long terme?
8: Ça annonce surtout une très grande détresse pour le monde des producteurs, à savoir que déjà, on est producteur de pommes de terre, mais pas que, et donc l'agriculture est dans des temps vraiment faibles en ce moment, et on n'avait vraiment pas besoin d'avoir une crise climatique qui vienne s'ajouter aux relations, et en tout cas au métier qui devient de plus en plus difficile. à la fois dans l'acte de production, mais aussi dans l'acte de rémunération. Il est de plus en plus dur aujourd'hui de pouvoir gagner sa vie en agriculture, de par des aléas déjà de relations commerciales qui sont compliquées, c'est jamais simple. Mais en plus, lorsque la nature ne vous aide pas, et ben ça vous met vraiment dans le dur, quoi.
2: Alors évidemment, les trois vraies voix ont plein de questions pour vous, cher Geoffroy d'Evry, et on commence par votre voisine dans les Hauts-de-France, Nathalie Lebas.
4: Oui, bonsoir. Moi, j'aurais souhaité savoir qu'est-ce que vous attendez des pouvoirs publics? De quoi avez-vous besoin? Alors, en tant que consommatrice, on va, je pense, tous être au rendez-vous pour acheter des pommes de terre françaises et des frites des Hauts-de-France. Mais
2: oui,
4: en
2: ça,
4: tant qu'élu,
2: incontournable, les frites des Hauts-de-France.
4: Surtout
2: ça,
4: qu'on a le champion du monde de frites.
2: En plus.
4: Mais cela dit, j'attends de savoir aussi quelles sont vos demandes au pouvoir public.
8: Alors, elles sont de deux ordres. Un premier ordre un peu réglementaire. La plupart aujourd'hui des producteurs de pommes de terre produisent sous contrat. Et aujourd'hui, grâce à la loi Egalim, le fait de caractère exceptionnel et notamment de cas de force majeure liés à des incidents climatiques peut nous permettre parfois de revoir ce cadre contractuel afin de ne pas obliger les producteurs à fournir des pommes de terre que en réalité ils n'ont pas dans le champ. Ça c'est le premier point, de pouvoir desserrer un peu l'étau contractuel pour que on n'ait pas la double peine de devoir aller racheter un produit qu'on n'a pas. Ça c'est le premier point. Le deuxième point, c'est vis-à-vis de la grande distribution. On a vu des annonces il y a 3 semaines, 1 mois, de la part de la grande distribution en disant on a bien compris la problématique, on va venir aider l'agriculture française et les agriculteurs. Pour autant, aujourd'hui, le cahier des charges est toujours le même, c'est-à-dire qu'on n'arrive pas à changer le calibre de la pomme de terre. Aujourd'hui, elle a quelques désordres physiologiques au niveau aspect, au niveau taille. Et les acheteurs nous disent non, nous pour l'instant on veut telle qualité de pomme de terre et on ne déroge pas à cette règle. Donc ça c'est le premier point. Et puis le deuxième point, vous l'avez cité dans votre préambule, c'est une aide très rapide qu'on a estimée à 400 millions d'euros pour le secteur de la filière pomme de terre. Mais ça c'est une première estimation en termes de manque de volume. Mais nous, lorsqu'on produit de la pomme de terre, on produit un volume et une qualité. Je vous l'ai dit, un cahier des charges. Les industriels nous imposent certain nombre de critères de production. Et même si demain, vous allez avoir un petit peu de volume dans vos champs, il n'est même pas sûr que ces volumes puissent répondre aux critères industriels. Et donc là, ça veut dire que c'est du revenu carrément qui rentrera pas dans les exploitations agricoles.
2: Bon, un homme qui parcourt beaucoup des pays qui sont aussi producteurs de pommes de terre, hein, vous avez souvent dans l'Europe de l'Est, Boris Faure, question aussi à notre invité.
5: Oui, comme la pomme de terre n'a pas la patate, on vient de le comprendre. Est-ce monsieur, vous venez dire qu'il est difficile de travailler sur les variétés, si j'ai bien compris. Est-ce que la science peut vous aider à un moment à créer des variétés qui soient plus résistantes ou pas?
8: Ouais, tout à fait. Alors, on a une loi européenne quand même avec les NBT qui est sortie et là qui va bien nous aider parce que on va accélérer le processus de sélection pour essayer de trouver des pommes de terre qui sont plus résilientes et qui puissent justement faire passer ces épisodes un peu caniculaires. Ça va nous faire gagner un paquet d'années, donc il faut qu'on continue à investir dans la recherche, le développement, pour essayer que l'eau, qui est un vrai sujet aussi, hein, la disponibilité de l'eau, elle soit plus résiliente, qu'elle puisse bénéficier au mieux à la plante. Et pour ça, il faut des fonds, quoi. Il faut continuer à investir dans la recherche. La recherche, vous savez, c'est pas une dépense, hein. C'est un investissement pour le futur. C'est ça. Il faut voir ça comme ça. Alors, ça coûte au départ, mais à la fin, c'est vraiment pour ramener, pour l'ensemble des acteurs, que ça soit les producteurs, les industriels et au final, le consommateur.
2: Question de Corinne Tapiro.
6: Bonsoir. Je voudrais savoir, j'ai entendu donc que la France était premier exportateur mondial de pommes de terre et Louis a annoncé une baisse de 23% de la productivité. Je voudrais savoir quelle est la part qui va rester consacrée au marché mondial par rapport à celle du marché intérieur. Dans le cas de figure,
8: deux marchés. Oui, oui, tout à fait. J'ai bien compris. Alors, on a deux marchés. Hein. On exporte de la pomme de terre dite de la pomme de terre fraîche. C'est la pomme de terre qu'on retrouve dans les étals avec des clients principalement en Europe du Sud. Mmh. Et on a la pomme de terre industrielle qui part se faire processer dans les usines qui sont généralement à nos frontières, à l'est et au nord de l'Europe. Concernant la pomme de terre fraîche, tout va dépendre, je vais vous dire, de la capacité de la grande distribution d'entendre nos revendications. Parce que si elles restent fermées sur leur cahier des charges et sur des prix, sur des prix qui sont aujourd'hui flat, la tendance du producteur, ça va aller d'aller les vendre à l'export. Et puis, on est sur un marché ouvert et le producteur va essayer de tirer au maximum le peu de revenus qu'il a de sa marchandise. Concernant les industriels, c'est un petit peu différent. On est encore une fois sur des systèmes de contrats. Donc, les volumes qui sont engagés seront directement fléchés vers les usines pour lesquelles elles étaient produites.
6: Mmh. Ah oui, d'accord.
2: Bon, tout ça est évidemment très intéressant. Juste, Geoffrey Devry, nous avions eu, je crois, l'année dernière, une situation où il y avait une surproduction. C'était ça, hein, au niveau des pommes de terre. En fait, plus que personne, vous êtes soumis aux aléas. Est-ce que ces aléas, un jour, peut-être, je ne sais pas, l'intelligence artificielle, va permettre de vous accompagner dans cette gestion des aléas?
8: Alors, nous accompagner, c'est un bien grand mot, parce que je défie quiconque de savoir quel temps il fera en 2027.
2: C'est bien le problème, mais allez savoir.
8: Non, alors, bien entendu, on a une veille économique, on essaie de regarder un petit peu ce qui se passe à la fois dans le monde et dans l'Europe sur la production de pommes de terre. On mange de plus en plus de pommes de terre transformées de manière générale. Il y a une dynamique de croissance. On a des usines qui s'installent et qui continuent à être installées en France. Donc ça, il faut s'en réjouir. Maintenant, le contexte géopolitique a quand même rebattu un ensemble de cartes. Donc il faut continuer à exporter de la frite vers les pays et notamment les pays du Moyen-Orient qui étaient quand même pour nous des gros acheteurs. Donc il faut qu'on puisse garder cette compétitivité là. Maintenant dans les prévisions, on a la capacité de faire une pomme de terre de qualité. Elle est reconnue pour ça et c'est bien la raison pour laquelle des industriels étrangers viennent construire des usines en Europe voire en France pour bénéficier de la qualité de cette pomme de terre. Mmh. Le risque chez nous, le problème, c'est en effet, vous l'avez signalé, c'est le risque climatique. Et c'est comment on arrive à faire peser, en tout cas à faire partager ce risque-là avec nos clients. Parce que vous comprendrez bien que l'agriculteur, lorsqu'il met tous les moyens nécessaires, quand il met un plant de pommes de terre dans son champ, qui met tous les moyens pour essayer de faire la qualité et répondre à la demande, lorsqu'il se prend un coup de chaud et un coup de sec, il ne peut pas supporter seul cette misère.
2: Mmh. Bon, Louis, ainsi va la crise de la pomme de terre. Hein. C'était un sujet passionnant.
7: Hein. Exactement. Et je crois effectivement, Geoffroy Devry, que vous aurez les yeux rivés demain sur cette réunion des préfets pour calibrer les aides à la canicule qui a eu lieu cet été, aides agricoles. Voilà.
2: Bon, vous nous tiendrez au courant demain, Louis, évidemment.
7: Bon. Écoutez, merci beaucoup d'avoir été avec nous, Geoffroy Devry.
2: Merci, cher président de l'Union nationale des producteurs de pommes de terre. Donc, ça donne faim. Hein. Ouais. Vous préférez quoi, purée, frites Vous frites, vous êtes dans les Hauts-de-France, non?
4: Ouais, forcément, dans les Hauts-de-France, c'est la frite.
5: Ouais. Moi, je m'étais mis au régime sans frites, et c'est vrai en plus, mais là, je culpabilise, je vais m'y remettre.
2: C'est tellement bon. Et vous, Corinne?
6: Moi, j'aime les écrasés de pommes de terre montées à l'huile d'olive.
2: Ah, ouais, très bien. Je peux faire une dédicace personnelle?
6: Ouais, vas-y.
2: Ma femme fait peut-être la meilleure purée de toute la France. Bon, on joue dans un instant, et on va retrouver notre auditeur fil rouge en plus. On va vous challenger.
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2: Nous vous l'annonçons finalement un peu chaque soir en début d'émission des vraies voix de 17h à 19h. Nous allons à l'information, nous essayons de la comprendre, mais toujours avec la bonne humeur. Et donc on ne peut pas terminer sans relier un peu l'actualité au rire, au jeu et à la détente. Nos trois vraies voix ce soir, je vous les rappelle, Corinne Tapiro, conseillère d'arrondissement parisienne, présidente de l'Observatoire des parents de l'école, Nathalie Lebas, conseillère régionale des Hauts-de-France et présidente de l'assurance maladie de l'Oise, et Boris Faure, syndicaliste, souvent sur les routes de l'Est de l'Europe et auteur du livre « Coup de casque consacré à la violence politique ». Tiens donc, il y en avait. Donc, tous trois, vous allez être challengés par ce lui qui a été brillant tout au long de cette émission. Il a été notre ministre des PME, il a été notre débatteur sur la question des grands patrons. Il est avec nous, Jacques. Toujours là, Jacques?
3: Oui.
2: Bon, vous avez peur? Oui, je vous sens moins serein en préparant le jeu qu'en étant ministre, non? Je vous entends mal. Vous êtes peut-être sur le haut-parleur, non, Jacques?
3: Tout va bien.
2: Ah oui, là c'est mieux. Bah oui, évidemment. Ouais. Voilà. Bien, alors jeu de l'actualité. Je vous plante tout de suite le décor parce que personne ne sait de quoi il s'agit. Philippe Bouvard nous a quittés. Et on lui a rendu hommage, et c'est l'occasion de dire que tous ces grands animateurs, télévision, de l'histoire, ils nous ont marqués. Eh bien, ça va être l'objet du jeu. Nous allons essayer de retrouver l'animateur qui se cache. Jingle, c'est parti pour le jeu. On y va. Alors donc, jingle, petite musique, Julien. Petite musique, Julien. Non, il n'a pas de petite musique, mais c'est pas grave. Voilà. Allez, le jeu. Alors Jacques, vous allez devoir choisir votre partenaire. Ça sera soit Nathalie, soit Corinne, soit Boris. Vous faites équipe tous les deux pour essayer de retrouver... Alors bon, charge à vous de savoir qui s'y connaît un peu mieux en télévision que d'autres.
4: Et on gagne des pommes de terre.
2: Et vous gagnez des pommes de terre. Alors Jacques, avec qui vous faites équipe?
3: Boris, allez.
2: Allez, Boris. Donc ça fait Jacques et Boris, les garçons contre les filles, Corinne et Nathalie.
5: Merci. Alors, de votre confiance.
2: Vous allez écouter un extrait et vous devrez retrouver l'animateur ou l'animatrice, évidemment, qui se cache derrière ça.
6: Je vais vous annoncer les dates de la tournée.
4: Nagui.
2: Ça va vite, c'est Nathalie. Ouais, c'est Nathalie. On peut continuer d'écouter l'extrait un petit peu, Julien. Là, c'était taratata.
6: La tournée de Santa, mais il y a déjà eu plein de concerts. La folie, chaque fois.
2: Grand début d'émission, taratata. C'est rare d'avoir encore de la musique en direct, des vrais musiciens qui jouent. Voilà. Bon, Jacques, fan de Nagui ou pas?
3: Oui, pas trop de temps de regarder la télévision, mais...
2: Ouais, bon. Vous connaissez les paroles, en tout cas, quoi.
4: J'ai participé à un jeu de Nagui, moi.
2: Vous avez gagné, non?
4: Bah, je suis arrivé dans les deux derniers, mais j'ai pas été assez rapide.
2: Bon, on va voir ce soir. En tout cas, ce soir, vous êtes bien parti. C'est l'équipe, la première, qui est arrivée à 5 bonnes réponses, qui gagne. À 5 bonnes réponses. Deuxième extrait.
7: Oh! Comment tu peux dire ça à quelqu'un?
8: Non, bah, forcément.
7: Le temps est long.
9: Mais c'est pas possible, il a dit ça.
4: Ah, c'est Sophie d'avant.
2: Non.
5: Karine Cheryl.
4: Mais alors laquelle on doit trouver, parce qu'elles sont deux là quand même.
2: Non, non, il va pas cet extrait. C'est une animatrice, Jacques, vous l'avez ou pas?
3: Karine Le Marchand.
2: Oui, bien sûr. Égalisation un partout. Karine Le Marchand dans L'amour et dans le pré. Elle suffoquait parce qu'il y a deux amoureux qui se rencontraient et il y en avait un qui était pas très urbain, on va dire. C'est le cas de le dire.
5: Petit c'est pour clin ça qu'on fait plus d'enfants. Ah ouais. On revient au débat intérieur.
2: Peut-être. Attention, troisième extrait. De qui s'agit-il?
10: Madame, c'est un commentaire que vous apportez.
11: Oui, c'est mon avis personnel.
10: Oui. Vous avez le droit de l'apporter, bien sûr. Je pense qu'il faut en rester à votre question.
4: C'était le jeu de la vérité.
10: Les jugeurs de valeur ne peuvent... Oui.
2: Jacques, vous dites qui, Jacques?
3: Non,
2: c'est pas Polak.
10: Vous l'avez précisé, c'est fait sur un antenne de TF1.
2: Effectivement, oui.
5: Patrick Sabatier.
2: Je le donne à Boris, parce que vous n'avez pas donné. Oui. Donc, Boris et Jacques, vous marquez le point. Patrick Sabatier, le jeu de la vérité.
4: C'est pas grave, tu mets l'un sur l'autre.
5: Je te donne répondre.
2: Vous disiez, Jacques?
3: Non, Patrick Sabatier,
2: oui. Ouais. Bah non, mais c'est bon, c'est pour vous. Quatrième extrait.
12: Il s'appelle Léopold et
8: pas facile de commencer cette émission. Bravo Léopold, bravo. Quel sourire, t'es content? Tu vas aller voir ta famille?
12: Ouais.
8: Allez,
12: ouais,
8: vas-y.
2: Oui, bien, Faustine Bollard, oui, ah, oui. Qui voilà. Présente Prodige. Ah, ouais. Eh oui, ouais. Bien c'est sûr, Jacques, c'est bien.
5: C'est le ministre de la Culture. En
2: fait. Vous menez...
4: Ouais, c'est le ministre de la Culture. C'est
2: voilà,
4: pas la télévision, mais en fait, tu les connais tous.
12: C'est pas trop difficile. Vous en ce moment, c'est pas trop difficile.
2: Bon, d'accord. 3 à 1, cinquième extrait.
13: Mesdames et messieurs, bonsoir, j'espère que vous avez passé une bonne
4: journée.
2: C'est Nathalie Lebas. Oui, je sais que Boris Faure et tout le monde a dégainé, mais c'est Nathalie Lebas qui permet à son équipe de revenir à 3-2. Extrait numéro 6.
14: Bienvenue et merci, puisque la semaine dernière,
2: Foucault, les filles encore, ah, Corinne. Filles.
12: Ah, Foucault, ouais.
2: Voilà, 3-3, c'est très serré. Septième extrait.
15: Voilà. Bon. Quelle émission de sport automobile créée en 75 et diffusée dimanche matin?
4: Je la connais. Celle qui faisait...
15: Correct, ou le maillon
2: fait. Il faut la présentatrice.
4: Je me rappelle pas.
2: Voilà. Oui, Boccolini, voilà, 4 à 3 pour Jacques et Boris. C'est balle de match.
12: Merci.
5: On est en Roland Garros en plus.
2: Balle de match pour Jacques et Boris. Si vous avez le suivant, vous avez gagné. De qui s'agit-il?
16: Qu'est-ce qui se passe?
4: Jacques Martin.
2: Égalisation 4 à 4. Nous assistons à la plus belle édition du jeu de l'été ce soir. 4 à 4, tout se joue sur le dernier. Alors c'est qui?
17: Attention, question maintenant, quel le jure? Oh! Il y a des jeux.
2: Non.
17: Bon, alors attendez.
4: Je
17: vais faire un petit test.
2: Oui, Reichmann, victoire magnifique. Jacques, vous avez été un excellent ministre, vous avez été un fantastique débatteur et vous permettez aussi avec vous, Boris, de gagner. Bravo Jacques, vive Castres. Merci. Et longue et belle carrière cette année au Castres Olympique.
12: Allez. Voilà, merci beaucoup.
2: Merci à nos trois vrais voix, Nathalie Lebas, Corinne Tapiro et bien sûr Boris Faure. C'était un plaisir. Merci à Julien Delmas, notre réalisateur. Comme d'habitude, excellent. Dans un instant, les infos.
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